0: devant le distributeur en train de trembler. Quand tu vois une voiture, tu dis oh putain, tu vois des mecs qui te disent ah, il y a les keufs là, c'est chaud. Non, ça rend parano ces conneries, je te jure. Tout de même, le meilleur moyen de pas vivre cette vie de merde, je te jure, c'est de se caser. Hein. Faut se caser, les gars, sans déconner. Et il faut pas papillonner, je te jure. Parce que je sais qu'il y a beaucoup de mecs dans la salle qui trompent leur meuf. C'est pas grave, c'est dans la nature de l'homme. C'est pas de souci. Mais faut pas papillonner, les gars, parce qu'un jour ou l'autre, tu te fais griller. Et je sais pas si dans la salle, il y en a qui se sont déjà fait griller. Mais comment t'as chaud? T'es ta pute salive. La meuf est là. Hein, t'es, hein, comment t'as? Attends, je vais boire ta pute. Merde, c'est le début de la fin. Quand tu commences à aller aux toilettes avec ton portable ou sous la douche avec ton portable. Tu sais, l'étape suivante, c'est qui, Émilie? Parce que les mecs, on se croit malin à remplacer dans notre répertoire Émilie par Émile. Plus personne n'a un ami qui s'appelle Émile, tu vois ce que... C'est des noms de la guerre 14-18, tu vois ce que je veux dire, c'est fini ces conneries. Ah putain, non mais c'est vrai, il faut se caser les gars, c'est pas évident j'avoue, hein. Surtout en matière de couple mixte, parce que j'en vois pas mal dans la salle, on parle souvent de la mixité française là, mais en matière de couple c'est très dur. Hein. Moi demain, je vais sortir avec une belle blonde, je vais croiser des cousines noires dans la rue, elles vont être là, sale traître. Je veux sortir avec une noire, voir une arabe, mes potes vont me dire hey, « Tu commences à t'en sortir dans la vie, pourquoi tu cherches encore les problèmes ?» Je te jure, tu peux pas aimer quelqu'un simplement, sans déconner. En plus, je suis un peu concerné, moi. Mon grand frère est marié à une blanche, et c'est magnifique. Hein. C'est magnifique. Et ce qu'il y a de magnifique, en fait, c'est de voir l'intégration inversée. Parce que le premier jour où ma belle-sœur est venue manger à la maison, anthologie, quoi, anthologie. Un moment Nutella, un moment Nutella. Ah, j'ai vu un pot de Nutella, j'ai dit, ça doit être ça, les fameux bons Nutella. Ce jeu, elle a voulu tellement nous plaire, elle a mis tous les atouts de son côté. Tout! Tiens, elle était venue à la maison, elle s'était faite détresse. On n'a rien dit, hein, d'ado. Après, elle s'est assise par terre, il y avait des canapés, hein, d'ado. On n'a rien dit. Après, ma mère lui a servi des spaghettis, elle les a bouffés avec les doigts, on a dit, bon, ça va, là, hein? On n'est pas chez les toutous du tout, tu prends un couteau et une fourchette comme tout le monde. Espèce de taré. Non, je suis dur, je l'aime de tout mon cœur, mais elle est un peu folle. Mais en même temps, je vous cache pas que ça me fait du bien de rigoler de ces conneries aujourd'hui. Ça me fait vraiment du bien. Parce qu'en fait, quand j'étais petit, j'étais un enfant assez timide, assez complexé. Et pendant une période de ma vie, en fait, secrètement, je rêvais d'être blanc. Non, mais j'étais un gosse, on a le droit à l'erreur, tu vois ce que je veux dire. Non, mais j'étais frustré, en fait. J'étais frustré vraiment sur des conneries. Tu sais, du genre, à 4h30, à la sortie de l'école primaire, quand je voyais toutes ces mamans blanches ramener des pains au chocolat à leur fils, je voulais crever, je vous le dis tout de suite. Et le pire, c'est que les gosses, ils se permettaient de faire des chichis, hein, du genre, mais j'aime pas les pains au chocolat! Mais moi, j'aime ça, mon pote! Parce que moi, ce qui m'attendait à 4h30, c'était un igname et une patate douce, hein. Tu peux crever de ces conneries à 4h30, ça fout la chiasse, le cancer. Il y a 3 morts par an, chaque année, on ne le dit jamais, hein. Non, t'es fou, il y avait des moments durs quand j'étais petit. C'est comme à l'époque, là, vous vous rappelez dans les boulangeries, là, de ces pâtisseries? Les têtes de nègre? Ça avait l'air d'être bon, cette merde, hein. Mais je pouvais pas en acheter, c'est comme si je me payais ma gueule, quoi, tu vois.
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2: Les Chinois et la bouffe. En général, il y a beaucoup d'impro, hein, j'ai l'impression. C'est jazzy, quoi. Hein. Vous savez comment ils font les nouilles de riz en Chine? Je vous explique comment ils font les nouilles chinoises, là. Ils plantent du riz, ok? C'est des nouilles de riz. Donc, jusqu'ici, tout va bien, quoi. Ils plantent le riz. Ensuite, ils le font pousser. Ok? Quand le riz a poussé, ils le récoltent. Après la récolte, ils battent le riz. Ensuite, ils le nettoient. Quand ils l'ont nettoyé, ils le broient dans un... Alors, c'est long, ok? C'est long et c'est un petit peu chiant, donc accrochez-vous, ok? Ils le broient dans un moulin pour en faire de la farine de riz. La farine, ils la mélangent à de l'eau. Le résultat qu'ils obtiennent, ils étirent tout ça à longueur de journée pour en faire des pâtes, quoi. Moi, je vois ça, je me dis, putain, manger du riz, les gars, vous êtes cons, quoi. Faire des pâtes avec du riz, faut être teubé, quand même. C'est tellement de travail. Enfin, ça pourrait peut-être expliquer les camps de travail forcés. Non, mais moi, tout ce que je dis, c'est arrêter de faire des pâtes avec du riz, ça va libérer un paquet de main-d'œuvre, quoi. Des semaines entières de boulot pour juste changer la forme du riz, ça n'a aucun sens. Chez vous, à la maison, si vous avez des nouilles de riz, par pitié, faites hyper attention de ne pas les casser. Mais non, mais parce que ça redevient très vite du riz. C'est des semaines entières de boulot bêtement foutu à la poubelle, quoi.
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3: Non, c'est passionnant votre histoire, Madame Vigneault, mais moi je suis pas psy. Hein. Moi je suis conseillère d'orientation. Hein. Et ici c'est Pôle emploi. Hein. Alors qu'est-ce que je peux faire pour vous hein? Que je vous trouve du travail hein? Ok, on ouvre un dossier, c'est pas un souci. Mais attention, Madame Vigneault, hein, pour valider votre inscription, il faudra me faire une petite demande par écrite. Hein. Et bah pour me demander du boulot, hein. Et bah pour que je puisse vous répondre qu'on n'en a pas. Ah, hein. Oh, mais qu'est-ce qui se passe encore là? C'est pas possible, cet ordinateur. Oh, ça marche jamais, hein. Oh, Nathalie! Nathalie, marche pas l'ordinateur! Encore, hein. Alors, vous voyez, Madame Vigneault, nous, on travaille, hein. Oh, mais dans des conditions. Oh. Bon, allez, l'ordinateur, maintenant, s'allume. Allez, allume-toi. Je peux rien faire sur l'ordinateur, alors. Oh, allez, allume-toi. Nathalie! Oh. Ah, d'accord, attends, je vérifie. Oh, bah oui, je l'ai pas branché. Oh, oh. Oh non, non, non, Madame Vigneault, on arrête tout de suite de sourire, hein, c'est pas la peine. Hein. Bah, je vous rassure, hein, je l'allume pas non plus tous les jours. Hein. Ah, ça y est, ça marche, super. Alors, Madame Vigneault, pendant que l'ordinateur chauffe, voilà ce qu'on va faire. Donc, moi, je vais vous poser des questions, d'accord? Ok. Dans un second temps, vous allez répondre à la question. Ok, ok. C'est bon pour vous pour toute la procédure? D'accord, alors on y va, c'est parti. Alors, Caroline Vigneault, première question, nom, prénom. D'accord, et bah donc en fait, bah vous vous appelez comme vous. Bon, alors deuxième question. Est-ce que vous avez fait des études? Oui! Oh, mais ça, c'est super bien, Madame Vigneault. Vous avez dit oui, alors moi, je vais cliquer sur oui. Attention! Clic! Voilà. Bon. Ensuite, eh ben, qu'avez-vous fait comme étude? Non, attendez, j'ai des propositions. Oui? Non. Faut choisir. Oui? Ah, bah, alors, vous avez dit oui. Ok, alors, vous avez fait quoi comme étude? Mais ça, c'est bien, ça, Madame Vigneault. D'accord. Ça aussi. Hein. Oh, d'accord. Ok. Ok, Madame Vigneault, attendez, on s'arrête. Excusez-moi, hein, mais vous êtes sûre que c'est légal d'en faire autant? Ok, alors vous avez dit 7 ans d'études de droit, moi je note 7 ans d'études de droit, parfait. Bon, il est où le 7? Ah, il est là. Alors 7, ensuite 1, 2, droit, ok. Et ensuite, vous avez été avocate pendant 7 ans? Mais c'est super, hein, je sais où est le 7. Hein. Avocate, voilà. Ce qui nous fait donc, eh ben, 7 plus 7, 14 ans de droit. Et de tête, hein. Intel inside. Et donc, vous voulez faire quoi? Du théâtre? Non, mais comme travail. Comédienne, hein, pour de vrai. Oh. Ah bah dis donc, avec un tel diplôme, là, il va falloir que je vous trouve des offres d'emploi à la hauteur. Alors, qu'est-ce que j'ai? Ah, bah ça, c'est parfait, ça. C'est pour animer un karaoké. Hein. Dans un restaurant chinois. À Bobigny. Hein. Ah si, ça, c'est un boulot de comédien, si. Hein. Bah écoutez, Madame Vigneault, réfléchissez. Hein. Si c'était pas un boulot de comédien, ce serait pas dans la case comédien. Hein. Elle est pas intéressée. Très bien, très bien. Et ben je clique sur refus. Attention. Et clique. Attention, Madame Vigneault. Au bout de 3 refus, ici c'est Tchernobyl. Hein. Radiation directe. Alors, vous avez déjà un refus. Donc, il ne vous reste plus que... Bon, vous avez déjà un refus. Alors, vous avez plutôt intérêt à accepter mes prochaines offres. Hein. Parce que franchement, si vous êtes venu à Pôle emploi pour prendre la place de Marion Cotillard, hein, allez plutôt faire la queue des producteurs. Enfin, je me comprends.
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4: Moi, je suis très maniaque. Le matin, je me lève, mon premier truc, c'est de passer l'aspirateur. Après, j'ai un Dyson. Voilà, quand même, minimum. Ah, je sais que je suis maniaque, je me suis rendu compte, je faisais une soirée avec des potes, ça se passe bien, ça rigole, ça fume des clopes, ça fait tomber des cendres. Ça boit de l'alcool, ça renverse des verres, ça me rend ouf. L'appartement, il est dans un état de ouf. Hein. Moi, je vais aux toilettes pour me détendre et tout, les toilettes, c'est encore pire, on dirait des toilettes de Zaz, enfin, c'est un enfer. Non, vraiment, je suis dégoûté et tout, j'ai pas pu aller me coucher avant que tout soit propre. C'était pas chez moi. Le lendemain, ma pote, elle m'appelle, elle me dit bah, « Merci d'avoir nettoyé tout l'appart. Comment t'as fait pour avoir mon plat à gratin ?» Bicarbonate de soude, jus de citron chaud, tu laisses reposer 20 minutes, tu prends une éponge en paille de fer et tu frottes délicatement. Allez, on note, là. À moi, faire le ménage, ranger, tout ça, ça me détend. Il y a des gens, après le travail, ils aiment aller boire des coups entre potes, faire les magasins, aller voir des super stand-up. Merci. Et moi, quand je rentre chez moi, mon délire, c'est de ranger mon armoire. Alors attention, quand je dis ranger, c'est droit au garde à vous. Je rêve que mes cintres m'appellent mon colonel. Les chemises à carreaux avec les chemises à carreaux, les chemises en jean avec les chemises en jean, les sweats à col rond avec les sweats à col rond, les sweats à col V avec les sweats à col V, les jeans clairs avec les jeans clairs, les jeans foncés avec les jeans foncés, les pantacours. Ça, c'est dans ton armoire, Fred. Une fois que tout est bien rangé, nickel, je m'installe face à mon armoire et je me branle. Dans des lingettes, hein, pas du sopalin, c'est pas du tout adapté. Ah, mais maintenant, moi, ça fait 10 ans que je suis avec ma femme, ça se passe super bien. Nous, on n'est pas du genre à, tu vois, à s'engueuler parce qu'elle rentre trop tard de soirée, que je mets du temps à me préparer ou que j'aurais couché avec sa sœur. Enfin, tu vois. Non, moi, je coucherai jamais avec sa sœur. Hein, elle est pas terrible. De toute façon, elle a dit non, donc on va pas s'emmerder. Non, nous, si on s'engueule, c'est parce qu'elle a lavé mon sweat écru Lacoste avec son t-shirt rouge neuf. Ah, ça rend ouf, ça rend ouf. J'ai pété un plomb. Obligé de mettre un code sur la machine à laver pour plus qu'elle s'en serve. Je vous jure que c'est vrai, il y a un tuto YouTube, vous pouvez le faire, je vous jure. Le jour où elle s'en est rendue compte, à l'époque, elle était enceinte, tu vois, le jour où elle s'en est rendue compte, elle a pété un plomb. Elle dit, ah, putain, pourquoi la machine ne marche plus? Je sais pas ce que tu touches plus à la machine. C'est mon délire, c'est mon dada, tu touches plus à ça. Elle s'est encore plus énervée. J'ai pas compris, moi, je me suis dit, ça va la détendre, c'est plutôt bien que je fasse tout ça. Elle s'est encore plus énervée, elle s'est tellement énervée, elle s'est mise à perdre les os. Elle me dit, putain, mais vite, vite, va chercher la bagnole. Moi, j'ai été chercher la serpillière, déjà. Bah, il manquerait plus que le parquet gonfle. Merci de m'avoir écouté, les amis. Merci beaucoup. Merci beaucoup. Merci.
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6: Il m'est arrivé un truc marrant, je sais pas, vous allez en décider, vous. Il y a pas longtemps, j'ai participé à l'émission Fort Boyard. Je manquais de vigilance, vraiment. J'aurais dû relire plus l'énoncé. Mais moi, je savais pas que pour aller à Fort Boyard, il fallait une condition physique. Et comment vous dire, je suis arrivé physiquement pas prêt du tout, vraiment. Je me suis fait le dernier McDo le matin même du tournage, quoi, vraiment. Donc une sorte de boule de bowling qui arrivait sur l'île de Fort Boyard. La première épreuve pour moi, ça a été de suivre le nain là. Il est rapide. Je suis arrivé sur site, j'avais le cardio à moins 100 000. Je me dis, bon Edgar, reprends-toi, tu dois avoir encore un peu le temps de respirer. Et là, on me dit, Edgar, tu passes en premier. J'ai dit, ah, là, c'est le noir qui m'a au début du film aussi. Je me dis, bon, quand il faut y aller, il faut y aller. Jésus, prends le volant. On me dit, épreuve numéro 1, Casino Royal. Le nom est marrant, mais l'épreuve, c'est l'enfer. Vraiment, tu te mets sur une sorte de fauteuil incliné. Tu t'allonges sur le fauteuil. Une fois dessus, tu actives une manivelle. Alors, le fauteuil se met à tourner sur lui-même à 360 degrés à 100 km/h. Tu sors de là, Bordeaux, c'est à gauche, Toulouse, dans ton cul, vraiment. Tu chopes une bassine, Tu dois marcher ensuite sur trois plaques qui tournent sur elles-mêmes. Ça tournait pas assez comme ça. Voilà. T'arrives au bout, il y a une fontaine d'argent là. Tu mets la bassine, tu replaces les trois plaques qui tournent sur elles-mêmes. Inch'Allah. Voilà. Tu remplis un récipient, la clé monte, tu la prends, tu gagnes. J'ai perdu, hein, vraiment. Une défaite de lumière. C'est allé vite, hein. Je me suis levé. Brah, vraiment. 2 heures à l'infirmerie, 4 vomitos. J'allais appeler ma mère, c'est elle qui sait le médicament qui me calme, s'il vous plaît. Et là, le nez me dit, Edgar, suis-moi, on y va. Et là, il y a un moment donné, le nez se stoppe. Il y a 2 gars autour de moi qui me fixent, comme si je me dis, ils veulent mon oseille, ce mec-là, ou quoi. Et ils me disent, Edgar, arrive, tu vas nous suivre, on va t'emmener au sommet du fort et on va t'équiper. J'ai fait, Je suis pas un enquêteur de renom, mais sommet du fort équipement, ça sent le vol planer quand même, non? On sait jamais, faisant leur confiance, on va bien voir. J'arrive au sommet de Fort Boyard. Petit point géographique, monsieur, dame. Le sommet de Fort Boyard, c'est haut, hein? C'est très haut, hein? T'es dans le salon des oiseaux, littéralement, hein? De prendre l'apéro avec les corbeaux sans pression, hein? C'est haut, hein? Bon. Et là... On m'installe sur une catapulte. Soudainement, on met des chaînes autour de mon cou comme ça. Je dis, mais vous avez prévu de me demander mon avis pour l'épreuve quand même? Ils me disent, ah, vous voulez la faire? Ah ben non, pas du tout. Ça tombe bien que tu demandes, vraiment, je veux pas. Ils me disent, oh Edgar, come on, tu es quand même là pour te battre pour une association pour des enfants. Je dis, ouais, mais les gosses, faut qu'ils se gèrent maintenant, vraiment. Je n'en ai plus rien à foutre, moi, monsieur. J'étais venu faire de la promotion, moi. Ils ont pas des parents? Ouais, ben appelez-les, hein, parce que là, l'assaut, ils vont faire 0, hein, je te le dis. Hein. Moi, j'ai pas le temps. Je fais 120 kilos ta machine, là, ça va être un vrai plongeon, hein, vraiment. J'ai pas du tout envie d'y aller, quoi. Et me dit, oh, come on, Edgar, fais-nous confiance. J'ai dit, quelle confiance? Nique ta mère, t'es un fou, toi. Je vais vous dire un truc par rapport à la confiance qui est drôle, un truc de backstage. Quand tu débarques à Fort Boyard, par rapport à la confiance, ils te font signer une décharge. C'est bien pour la confiance, ça, non? Comme quoi, si tu meurs, tes proches reçoivent 90 000 euros. Alors, la daronne va être contente, mais enfin bon. Moi, c'est quand même un départ définitif, quoi. C'est pas genre, je vais à Bordeaux, je reviens demain matin, quoi, tu vois. On est sur un ciao pantin, quand même, quoi, tu vois. Et si tu ne meurs pas, mais que tu perds un bras ou une jambe, tes proches reçoivent 150 000 euros. Les calculs sont bizarres, déjà, hein? Très chelou cette histoire. Donc je dis non, je refuse de faire. Là, il me dit, Edgar, je vais te rassurer. Pour te rassurer, je vais te décrire l'épreuve. Je dis ouais, vas-y toujours. Il me dit alors, on va te propulser à 80 km/h dans le vide. Je dis, je me sens beaucoup mieux là, c'est vrai. Il dit, là, tu vas faire une chute de 100 mètres. Vraiment, ça va beaucoup mieux, vraiment. Et là, l'élastique te ramène à 50 mètres de hauteur. Et là, il faut avoir le réflexe d'attraper une clé suspendue dans les airs. D'ouvrir le cadenas à ta cheville, de filer le col à tes poteaux et tu gagnes. J'ai perdu, hein, vraiment. Une défaite de lumière.
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5: 43 ans, c'est pas facile. Je viens d'apprendre que j'avais de l'arthrose. Ouais. Mon médecin, il m'a dit que ça arrivait souvent aux gens qui font beaucoup de sport. Ce qui n'explique pas du tout pourquoi j'en ai, en fait, mais... C'est pas grave. Non, c'est dur de vieillir quand on est comédienne, en vérité. Parce que vous avez cette phrase atroce, là, vous dites comme ça, « Elle a pris cher !» Vous dites ça. Et vous savez pourquoi vous dites ça? Parce que quand vous nous voyez vieillir, ça vous rappelle que vous aussi, vous êtes en train de vieillir. Voilà. Et un jour, je serai une vieille humoriste, et je ferai des blagues, et ce ne sera pas drôle, parce que mon visage vous rappellera que vous allez mourir. Bien. Merci, oui. Oh, écoutez... Le pire, c'est que je me suis pas rendu compte tout de suite que j'étais en train de vieillir et je m'en suis rendu compte un soir. Je suis allée en boîte avec des amis, d'accord? Et j'ai jeté mon dévolu sur le DJ. Ouais, nous les femmes, on aime bien les DJ parce qu'un mec qui s'est trouvé un petit bouton dans le noir... Il y a que les femmes qui comprennent cette blague et c'est très problématique. Et donc je le drague et en fait il me dit « Ah, j'aurais bien aimé, mais j'ai déjà une copine. » Donc déjà, problème, on est sur un DJ fidèle. Ça, je comprends pas. Je veux dire, un DJ fidèle, c'est comme un vegan qui ferait un CAP charcuterie. Tu vois, on comprend pas du tout le projet. Et après, il me dit, donc vraie histoire, hein, c'est là que ça fait mal, il me dit « Je garde ton numéro, je n'ai rien contre les femmes mûres. » Et en plus, je peux pas lui en vouloir parce qu'il était un peu sous. Or, il y a quatre choses qui disent toujours la vérité, d'accord ? C'est les mecs bourrés, les enfants, la science et les jeans taille basse. Ok ? Et c'est vrai que j'ai eu mal et je me suis dit, bah du coup, je vais faire un sketch. Voilà. Et je ne donnerai pas, évidemment, son vrai prénom à ce pauvre Damien. En tous les cas, c'est vrai que j'ai peut-être un petit peu renoncé. Voilà, parce que je vois, quand j'avais la petite trentaine, c'était très important pour moi d'être très mince, d'être toujours bien coiffée, bien maquillée, maintenant regardée. Ouais, j'ai juste envie d'être présentable. Je pense, dans 10 ans, je voudrais juste être propre. Et dans 20 ans, si je suis vivante, c'est bien. Merci beaucoup d'avoir écouté Rire et Chanson. Merci.
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8: Clac ! Ça, c'est le grand moment. Clac ! Le coup de cymbale. Sans ça, c'est vide, c'est mort, c'est inachevé. Mais la clac, on comprend tout, toute l'émotion. On comprend même pourquoi un homme décide un jour de devenir joueur de cymbale.
9: C'est vrai que on ne le comprend pas. Pourquoi un type normal, équilibré intellectuellement, pourquoi ce type, il se dit, je me lance dans la musique et je le sens. J'ai le feu sacré pour un seul truc. Il faut que je devienne cymbaliste. Cymbaliste ou cymbalier. On peut dire les deux. Véridique, dans la langue française, il y a deux noms pour un métier que personne ne fait, hein, on va pas se mentir. Non mais c'est vrai, moi j'ai réfléchi, je me suis dit, au fond, je crois que personne ne choisit sciemment un instrument qui intervient 3 fois sur 3h58 de symphonie. J'ai réfléchi, je me suis dit, au fond, c'est peut-être une question d'orgueil. Peut-être dans les orchestres, il y a des musiciens qui préfèrent être l'unique, le seul cymbaliste, plutôt que d'être seulement le 5e violon. On va aller ensemble à la grande question. Et je n'ai pas la réponse, mais je pense que le nœud du problème, c'est les joueurs de cymbale, est-ce qu'il y en a des meilleurs que d'autres ? Et oui, parce que déjà, normalement, on n'en connaît pas. Alors, je vous ai charrié, évidemment. Mon public est toujours plus cultivé que moi. Alors, je le tente. Si vous deviez citer un seul nom, vraiment, votre joueur cymbaliste préféré, celui dont vous ne ratez jamais la sortie du nouvel album solo. Il n'y a pas un nom qui jaillit, hein Non, évidemment, ma question plus précise, et si je veux l'intellectualiser, je dirais, pour vous, qui serait le Rostropovitch de la cymbale ? Rostropovitch, quand on dit violoncelle, c'est celui qu'on cite parce qu'il a marqué l'histoire. Nous sommes devant le mur de Berlin, le 11 novembre 1989. C'est le plus grand violoncelliste slave. Il s'installe au pied du mur, il pensait jamais voir son pays se libérer. Et il joue du Bach. Imaginez si la même envie était arrivée au plus grand cymbaliste soviétique. Quant à moi, j'ai craqué. J'en ai acheté. Et j'en ai acheté pour mieux comprendre, parce que, comme le disait si justement Patrick Suskind, est toujours dans la contrebasse, mais avec une pointe d'humour tellement germanique. Disait Kontrabass spielen ist ein Kraftsache mit Musik, das erst einmal nicht zu tun. Et ouais, mais c'est pas tout à fait faux. Et j'ai le sentiment d'en perdre avec ce skin. Oui, mais les amis, on est une équipe. C'est ma dernière. J'ai envie que vous me trouviez sympa. Je peux pas vous laisser comme ça. Je vais vous faire un cadeau. Je vais me rattraper. Je vais vous faire un cadeau à tous, autant que vous êtes ce soir. Je vais vous offrir une formation au cymbale. Voilà. Alors profitez-en, parce que ça passe pas souvent. Oui, d'ailleurs, j'ai pas vu. Mais si dans la salle, il y a des adolescents comme ça, 15-16 ans, qui souhaitent se lancer dans une carrière musicale, je donne un vrai conseil. Pas de masturbation au cymbale. Extrêmement douloureux. Alors, première leçon, où est le do ? C'est un fa dièse. Je décolle, j'en sais absolument rien. On va pas se mentir, en fait, il y a que une note. Et a priori, c'est le cling. Le cling, bien sûr. Alors attention, à ne pas confondre avec sa variation frottée, le ch. Ça fait bien la différence. Donc, cling. Mais voilà. C'est bon. Vous êtes complètement formé. J'ai envie d'être honnête avec vous. Mais non, ça fait 10 ans, je peux le dire. Moi, au départ, je voulais apprendre à jouer un instrument de musique, mais ça m'était égal lequel. Tout ce qui comptait, en fait, mauvaise idée, mais c'était pour séduire les femmes. Parce que nous, les garçons, on s'est déjà tous fait piquer un jour un coup potentiel par un jeune guitariste. Ouais, mais même un mauvais. Et non, alors aujourd'hui, je peux le dire avec l'expérience, c'est vraiment une sale race, les guitaristes. Mais voilà. Mais non, ça m'arrive plus parce que quand on m'invite en soirée, je préviens pas, mais j'embarque. Je repère une charmante demoiselle et je joue un truc romantique. C'est pas beau. C'est Rock Voisine. Tout seul sur le sable. Les yeux dans l'eau, mon rêve de drôle. Tenez-vous bien parce que ça va vous étonner, je n'ai pas beaucoup conclu avec cette version, à part un transsexuel néo-zélandais. C'est surprenant, hein, c'est une sorte de rugbyman en perruque blonde qui aurait bien aimé le côté tribal de mon interprétation. Je l'ai poliment éconduit. Non, pardon, oula, je l'ai poliment éconduite, hein, bien sûr. L'accord du participe dépend de votre ouverture d'esprit. Je laisse un peu plus de temps pour celle-là parce qu'elle est plus compliquée. Enfin voilà, pour terminer cette histoire, ce soir-là, je suis rentré seul avec les cymbales. C'est comme ça que je sais. Et merci pour ce rire gras. Parce qu'au final, comme le pensait si justement Patrick Suskind en écrivant l'un de ses plus célèbres textes, « Scheiße contrabasse !»
10: 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On m'a volé ma voiture, moi. Je vous jure, quand on vous vole un bien, ça fait tellement mal. Il y a deux manières de voler. Ne regardez pas bizarre, je suis pas un expert. Soit on t'arrache ton bien, soit on te subtilise ton bien. Moi, on me l'a subtilisé et j'aurais préféré qu'on me l'arrache. Parce que quand on t'arrache un bien, tu sais qu'on t'a volé ton bien. T'es au téléphone, on t'arrache ton téléphone, t'as une réponse immédiate. T'es là, ah, il court vite. Tu sais tout de suite que ce téléphone, tu le reverras plus. Quand on te le subtilise dans ta tête, t'as encore ton bien. Et quand tu crois que t'as ton bien, et que tu te rends compte que tu l'as plus, tu deviens con, parce que t'as pas l'information. Bon, on m'a volé ma voiture, je sors de chez moi, je vais à l'emplacement de ma voiture, elle est plus là. Là, tu deviens con. Tu pars comme un beauf.
11: Il y avait ma bagnole.
10: T'appelles ta meuf, allô, poupée, tu dis poupée à ta meuf, alors que t'as même pas de meuf, t'es vraiment débordé par ce qui se passe. Moi, je suis tellement enrageux que quand c'est arrivé, j'aurais voulu avoir une confrontation avec le voleur, parce que je suis tellement enrageux, je me dis pourquoi j'étais pas là au moment où il me l'a volé. Vous savez quoi, j'ai racheté une voiture, deux fois je suis tombé sur un voleur, je vais vous raconter. La première fois, il était 17h, c'est même pas un horaire pour voler une voiture, c'est l'heure du goûter, tu voles pas une voiture à l'heure du goûter. Je sors de chez moi, véridique, je vais à ma voiture, j'arrive devant ma voiture, là je tombe sur un mec au volant de ma voiture. Quand tu sors de chez toi, t'es pas préparé à cette information. Et je vous ai dit, quand t'as pas l'information, tu deviens con. Moi, j'arrive devant ma voiture, je doute. Et lui, il me met le doute parce que lui, il me regarde en mode, tu veux quoi ? Je dérangeais un mec qui volait ma voiture. J'ouvre la porte de ma voiture, il me regarde dans les yeux, il me dit, c'est ta voiture ? Je dis, bah ouais. Il me dit, ah ok, et il s'en va. Fin de l'histoire. Il a continué sa journée de voleur. Le deuxième, lui, il méritait ma voiture plus que moi. Je voulais lui offrir ma voiture parce que le culot, j'avais jamais vu ça. Ma voiture était déjà garée dans Paris. Et j'ai un ami à moi qui me dépose. On arrive au niveau de ma voiture. Je tourne ma tête, je vois un mec au volant de ma voiture encore une fois. Moi, j'ai l'habitude, je gère. Là, je suis sans froid. Lui, je le regarde, il me regarde, je le regarde, il me regarde, il baisse la vitre et il me dit non, je pars pas. C'était sa voiture.
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0: celle avec le petit singe sur le paquet. Alors là, je suis emmerdé, je me dis, est-ce que je retire ces céréales, tu vois, je... Et là, il me dit, oh, papa, je porte une banane. Je dis, oh! Donc, rions, ça. Ça n'empêche pas de parler de sujets importants. Je parlais de l'environnement, c'est un sujet important. Il y a eu un reportage sur Arte sur le réchauffement climatique. Un mec qui, pour fuir la misère au Niger, partait vivre en Inde. Donc là, ça me fait penser à ces retraités en banlieue qui n'en peuvent plus des Arabes, ils partent s'installer à Marrakech. On peut leur dire que c'est les mêmes, tu vois, c'est pas parce qu'à Marrakech ils mettent des petits bonnets rouges à pompons et qu'ils t'éclaboussent la gueule en te servant du thé comme ça toute la journée que ça change quelque chose, tu vois. Et donc, ils expliquaient dans le reportage, ils disaient, d'ici 30 ans, dans certains pays, l'eau vaudra plus cher que le pétrole. Ah, ils vont moins faire les malins, les Qataris, là. On vous revend le PSG. Combien 10 bouteilles d'Evian, là. Faut pas me les voir. Moi, tout ce qui est Qataris, Saoudiens, les pays du Golfe, parce que c'est des gens. Ils ont rien branlé pour être riches. Tu vois ce que je veux dire? Federer, pour être riche, toute sa vie, il a fait coup droit, revers. Bill Gates, il a créé, il a inventé. Un Saoudien, c'est un mec qui, un jour, il creuse dans son jardin, tu vois. Pour enterrer sa femme, par exemple. Parce qu'elle avait conduit. Et là, tout d'un coup, on est riche. Sa femme. Il fait, non, toi, tu creuses un deuxième trou. C'est quand même des pays qui pratiquent encore la loi du talion. Tu voles une pomme, ils coupent la main. Tu violes une meuf, il coupe les cheveux à cette salope, il a la lapide. Alors après moi, vous me connaissez, je suis pour l'ouverture culturelle, puisque mon père est camerounais et ma mère est normande. Mes parents se mettent ensemble dans les années 70 en Normandie. À l'époque, le métissage, c'était balèze. Tu vois, aujourd'hui, il y a plein de couples mixtes partout. Hier, on a joué à Belfort, il y avait une fille de Belfort avec un mec de Colmar, par exemple. Tu vois, c'est bon. D'ailleurs, on a toujours eu une copine à nous qui est blanche, mais qui sort qu'avec des noirs. Hein, tu te vois, elle est négrophile, quoi. À ne pas confondre avec nécrophile, ça n'a rien à voir, hein. Et donc, moi, j'ai ma meilleure amie qui est négrophile, et un jour, je lui dis, mais pourquoi tu sors qu'avec des noirs? Elle me dit, je sais pas, j'aime bien, j'ai un feeling, vous sentez le pain d'épices. Et non, mais pas toi, t'es que métisse. Donc moi, je sens rien. Même pas le 4/4. Rien. Elle me dit, je sais pas, mais quand je marche à côté d'un noir dans la rue, je me sens en sécurité. Je dis, mais par rapport à quoi? Les hyènes, les lions
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3: Moi, il y a un truc qui m'a vraiment pesé pendant la crise, c'est de devoir communiquer avec mes proches via Skype. Vous l'avez fait? Ouais. Avec vos potes? Ouais. Ça va, ouais? Avec vos parents? Plus compliqué, non? Hein, moi, j'ai essayé de faire un Skype avec mes parents, j'ai pas réussi. Non, j'ai fait un Skype avec le front de mon père, ça j'ai réussi. La moitié du visage de ma mère, ça j'ai réussi aussi. Avec la fenêtre de ma tante, c'est quoi le délire? Il y a des plus de 40 ans dans la salle? C'est si compliqué de mettre sa tête dans la caméra? Comment je suis né si mon père ne s'est pas visé à ce point-là, hein? Les parents et la technologie, c'est compliqué. Moi, je l'ai compris le jour où mes parents ont débarqué sur Facebook. Ils n'ont pas les codes, ils ne savent pas s'en servir. Je suis allé voir le mur Facebook de mon père. C'était le chaos. Il a mis un premier post sur son propre mur, en majuscule. Joyeux anniversaire, Michel! Il y avait un seul like, c'était le sien. Il y avait un commentaire, c'est celui de ma mère. Elle avait mis une recette de polenta. Et à ça, mon père avait répondu, réponse A, Zinedine Zidane. Ça n'avait aucun sens. Ils sont en roue libre sur la plateforme. Moi, dès que je poste un truc, j'ai la boule au ventre que ma mère commente. Tu joues à l'Apollo ce soir, je passe à la radio, tous tes potes, waouh, stylé. Et d'un coup, il y a ta mère, coucou de Bretagne, on passe un super week-end. Non. Et on t'aime très fort. Non. Très, très compliqué. Le pire, c'est mon beau-père, Norbert, 72 ans. Il a sur sa photo de profil Facebook, depuis 3 mois, la photo d'une meuf qu'il ne connaît pas. Personne ne sait qui c'est dans la famille. Je l'appelais, Norbert, c'est quoi ce bordel? Il me dit, je sais pas, il faut que j'arrête. Oui, il faut que t'arrêtes, Norbert. Mon père s'est mis récemment à Instagram. C'est-à-dire qu'à un moment donné, il s'est dit que des photos d'orchidées prises à 40 mètres de distance, pixelisées à force de zoomer avec un Samsung S1, il fallait que le monde les découvre. C'était important. Il est allé jusqu'à faire un live pendant la crise. Un live!

0: J'étais posé sur mon canapé, tranquillement, et je vois la notif. Mano est en direct. Wow! La violence de cette information. Quand c'est marqué Mano est en direct, c'est comme si c'était marqué Mano va faire n'importe quoi. Et vous savez quoi? C'est exactement ce qu'il a fait. Le live a duré 15 minutes. 15 longues minutes pendant lesquelles il essayait d'éteindre le live. C'est tout ce qu'il faisait. Et là, il y avait sa tête en gros plan. Oh, c'est quoi ce bordel? Et encore 15 minutes parce que je suis intervenu au bout de 5. J'ai appelé sur le téléphone fixe de mes parents. S'il y a des jeunes qui nous écoutent, téléphone fixe, c'est comme un smartphone mais accroché au mur, d'accord? Maman, passe-moi papa, il est en difficulté. Elle me dit, pas du tout, il est sur le canapé, il est avec son téléphone. On dit la même chose, passe-moi papa s'il te plaît. Papa, tout ce que t'as à faire, c'est d'appuyer en haut à droite sur terminer. C'est tout ce que t'as à faire. Il me dit, mais pourquoi il y a des cœurs? C'est positif les cœurs. Non, pas ceux-là, papa, non. Ça, c'est des cœurs qui veulent dire, j'espère que ça va se terminer très rapidement. C'est des cœurs de pitié, papa. Papa, concentre-toi sur le son de ma voix, s'il te plaît. Tu prends ton téléphone et tu appuies 3 secondes sur le bouton à côté du téléphone, d'accord? Dès que l'écran noir apparaît, tu ne touches plus à rien. Il me dit, ah bon, combien de temps? Jamais, tu ne touches plus au téléphone. Tu te mets sur l'ordinateur et tu joues au démineur. C'est ça que tu fais.
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3: Il y a un sondage qui a été fait cette année dans un journal très célèbre en France. Ils ont demandé à un panel de femmes. Ils ont demandé comme ça, ils ont dit, si vous marchez toute seule dans la rue à 2h du matin, est-ce que vous préférez croiser un homme ou un ours? Vous avez entendu parler de ce sondage? C'est un vrai sondage, ouais, ouais. Vous connaissez le résultat de ce sondage? C'est l'ours, ouais, qui a remporté le... les suffrages, ouais, ouais. Alors évidemment, je comprends très bien ce que veut dire ce sondage, les amis, hein, on va pas jouer au débile ce soir. C'est pas normal qu'en 2025, une femme, elle puisse pas se balader tranquille, peu importe l'heure de la journée, peu importe sa tenue, peu importe son âge, y a même pas de débat là-dessus, ok? On est d'accord. Ma question à moi, c'est, pour le prouver, est-ce qu'on était obligé de passer par le sondage de l'ours? C'est ma question. Est-ce que parfois, ils mettent les sondages en pratique? Est-ce qu'il y a déjà eu une femme, 2h du matin, elle marche dans la rue? Elle entend un bruit suspect. Pourvu que ce soit un ours. Pourvu que ce soit un ours. Un ours, un ours, un ours. Elle se retourne, c'est un ours. Tu vois à quoi ça ressemble, un ours? 3 mètres sur 2, des griffes comme ça, ça tue pour le plaisir. L'ours, il est là. Elle est là. Mais qu'est-ce que tu fais là? Jure, est-ce que vous êtes prêts à démarrer cette soirée? Juste avant, je vous raconte une petite anecdote rapide. Petite anecdote rapide, c'est même pas partie du sketch. Et comme je me sens en famille chez vous, j'ai envie de vous raconter un truc qui m'est arrivé. C'est dans le sud, et ce soir on est aussi là pour célébrer le sud de la France. J'étais à côté de Marseille il y a quelques jours. J'étais au casino d'Aix-en-Provence. Je rentre dans le casino, et là il y a un Marseillais qui joue à la roulette. Tout le monde visualise bien la roulette? Ok. Bon. Le gars me reconnaît au loin, il m'appelle. Déjà la manière dont il m'a appelé, rarement on avait écorché mon nom comme ça, je vous dis la vérité. Je vous fais la scène, ça s'est fait comme ça, il me voit, il fait « Oh putain !» Donc moi j'arrive, tu vois, je dis ouais, ouais, il me dit fais une photo pour les gamins, fais une photo pour les gamins. C'est pas pour moi, c'est pour les gamins, fais une photo pour les gamins. Fais une photo pour les gamins, pas pour moi, c'est pour les gamins. Il a rajouté d'ailleurs cette formule de politesse marseillaise très mignonne, il m'a dit moi je m'en bats les couilles, c'est pour les gamins. Fais une photo pour les gamins. Je dis vas-y, si tu veux, on fait une photo pour les gamins, tu vois. Donc le mec sort son téléphone pour faire le selfie, d'accord. Et au moment où il va faire la photo, je vous jure, ça se passe exactement comme ça, le croupier dit rien ne va plus, et la roulette elle part. Brrr. Le gars me dit attends, une seconde. Il se tourne vers la roulette et là il dit le 17. Allez, donne-le ta grand-mère, donne-le. Le 17 ta grand-mère, donne-le. Il me regarde, il fait, ah, je dis ouais, ben le 17. Il dit le 17 pas carrément. Allez ta grand-mère. Le truc fait pa. Et ça tombe sur évidemment pas du tout le 17, ok. Le gars pète un câble. Putain! J'avais mis une tonne sur le 17 à sa grand-mère! Putain! Il crie tellement fort, tout le casino nous regarde, silence de mort, tout le monde est là, je sais pas ce que je fous là. Et je vous jure, j'en ai pensé là que cette histoire devient extraordinaire. Le gars se tourne vers moi et il me dit: bon, vas-y, fais ta photo.
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4: Je suis content d'avoir des enfants parce que ça me permet de rester un petit peu dans le coup au niveau du langage français, quoi. Ça, c'est cool. Parce qu'il y a des trucs, si t'as pas d'enfants, t'es perdu, quoi. Par exemple, je sais que le mot doro, ça n'a rien à voir avec le club Dorothée. Voilà. Si tu tapes Doro sur internet, tu vas pas tomber sur Dragon Ball Z, quoi. Tu peux peut-être tomber sur Dragon Ball X, mais tu peux pas tomber sur Dragon Ball Z. C'est pas Hélène et les garçons, c'est plutôt les garçons dans Hélène, quoi. Vraiment, c'est... En fait, notre langue, elle est particulière aussi. C'est une langue de contexte. C'est vrai, il n'y a que dans notre langue française que c'est comme ça. Par exemple, c'est OK de dire au ski, j'aime pas les noirs. Je viens d'en descendre une, quoi. Mais que au ski. Alors, essaye de le faire à Gare du Nord, je te promets, c'est pas le bon contexte. Hein. C'est OK de dire au ski, ouais, je viens d'avoir mon étoile. En 39-45, pas ouf, pas ouf. Voilà. Tu peux dire, ouais, je viens de me faire un petit Thaïlandais à midi. Si tu parles de nouilles, voilà, sinon ça va pas du tout là. Mais la langue française, elle est particulière, quoi. Elle évolue tout le temps. Et je trouve que les jeunes, on parle de moins en moins bien. Mais c'est pas de notre faute en vrai, c'est à cause de l'évolution de notre langue française. Et de la fontaine de misérables gros mots qui entrent dans le dictionnaire. Des mots qui restent ou des mots passants. Des mots réactionnaires, des mots, est-ce qu'on peut vraiment appeler ça des mots? Ils sont en train de démolir notre langue française. Alors ça peut peut-être en amuser certains, mais moi ça me donne envie de descendre dans la rue pour me révolter. Oh. Et Rousseau pété oh. Pour défendre l'étranger qui a mis du temps à apprendre le français. Mais Sartre, tout le monde s'en fout. Mais moi ça me met en colette. Excusez-moi, c'est la partie engagée de mon sketch, je me calme. J'inspire, Shakespeare. Ouais bah... Fallait bien un auteur anglais puisqu'on parle tous français aujourd'hui. Vous savez, le problème, il vient de notre éducation. Parce que de l'école, on ressort mal armé. Il n'y a plus aucun élève qu'octographie correctement aujourd'hui. Et c'est là où le bas blesse, Pascal Cole. Blesse Pascal, je sens perdu. Parce qu'à l'école, on nous dit de retenir par cœur des poésies et des textes. Mais les professeurs oublient de nous dire qu'il faut aussi les retenir avec passion. Or, le cœur sans la passion, ce n'est rien. Et vice et Versailles. Alors, vous demandez probablement pourquoi j'ai mis Versailles dans ce texte. Bah, tout simplement parce que je trouve que Versailles est un château brillant. Ouais, j'ai du mal à trouver celui-là. Vous savez, aujourd'hui, on a beaucoup plus d'andouilles que d'anouilles, et ces jeunes qui n'écoutent que du rap moche feraient bien de lire aussi un petit peu de Rabelais. Mais si seulement on n'était pas parqués dans des cités, mais qu'on côtoyait un peu plus de Prévert. Parce qu'on n'a plus de grands auteurs. Enfin, on n'a plus de grands poètes. Ils ont tous disparu, certains disent dans un cercle. D'autres au pôle Nord, au pôle Sud. Eh bien, selon moi, ils sont dans un pôle inerte, attendant le digne héritier qui serait capable de faire des vers d'une matière douce et légère, des vers à soie, des vers laine, des vers à pied. Mais plus rien de joli, non? Plus Rimbaud. Alors, si vous avez un minimum d'amour pour la racine de notre langue française, suivez ces lignes de pensée. Garde le cap vers le pôle. Va, l'héritier, Paul Valéry. L'héritier de la langue française, c'est toi. C'est nous. Élu a raison pour défendre cette langue que nos ancêtres ont jadis défendue, parfois le payant de leur corps, n'ayant qu'une plume pour nous transmettre ce savoir. Alors, en leur mémoire, messieurs, dames, restons groupés, car ensemble, nous pouvons déplacer des montagnes et remonter lentement cette langue vers les lumières, dans la joie et la guiterie. Merci pour eux. Ah. En fait, c'est un petit texte pour mesurer le QI. Si tu as moins de 10 auteurs, tu es totalement teubé. Voilà. Si tu as plus de 20 auteurs, c'est correct. Voilà, intelligence correcte, t'es allé à l'école. Si tu as 37 auteurs, tu es autiste. Voilà.
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0: Ça va, ma. Je suis venu là ce soir, c'est pour faire une révélation. Une révélation comme on n'en fait jamais dans le monde du grand banditisme. Parce que tout le monde, il se chie dans le pantalon. Moi, je m'en fous. J'ai des couches. Alors, je me présente. Je m'appelle Giacomo Palombra. Mais on m'appelle Don Diablo. Parce que j'ai l'œil du diable. Je suis né en Sicile, dans un petit village à côté de Palerme. On était 5 copains. Il y avait Don Corleone, Donkey Kong, Don Dorgana et Don Toncu. On était unis comme les 5 balles du barillet. Excusez-moi, quand je pense à mon enfance, ça me fait rigoler. Mais là, la révélation que je vais faire là ce soir, ça va être comme un séisme médiatique, 9 sur l'échelle de Drucker. Je vais remettre les points sur les i. D'ailleurs, tu sais pourquoi il y a 2 points, celui de Caïd, un pour le i et un pour ta gueule. Excusez-moi, j'ai un fou rire. La révélation que je vais faire là ce soir, personne ne l'avait prédit, pas même les Mayas. Attention, il y a 2 catégories de Mayas, les Mayas à l'envers et les Mayas à l'endroit. Et il ne faut pas confondre les Mayas et les Incas. Remarque, Inca sur 2, c'est Maya. Quand j'aurai fait cette révélation, toutes les mafias du monde voudront ma peau. Peut-être même qu'Al-Qaïda voudra ma peau. Attention avec Al-Qaïda, ce sont mis à l'informatique. Ils ont des ordinateurs halal, sans port USB. Ils sont là, ils communiquent sur Facebook. Vous avez reçu un nouvel email. Allah, non mais Allah quoi. Quoi, qu'est-ce qu'il y a? C'est pas du racisme, moi je respecte toutes les religions. Les catholiques, les protestants, voilà. Bon, je vais la faire ma révélation, sinon je suis venu là pour rien. Et moi quand je viens, c'est pas pour rien. Parce que moi quand j'ai un truc à dire, bam, je le dis. Et même si c'est interdit, bam, je le dis quand même. Les autres me disent, putain tu l'as dit. Ouais, je l'ai dit. Ouais. Qu'est-ce que tu as dit? Et j'ai dit qu'est-ce que j'avais envie de dire. Ah, oh, ben t'as bien fait de le dire. Bien sûr, j'ai bien fait de le dire, j'avais envie de le dire. Des fois, on a envie de le dire, et puis au moment de le dire, on le dit pas. Et après, on se dit, tiens, j'ai pas dit qu'est-ce que j'avais envie de dire au moment que j'avais envie de le dire. Moi, j'avais envie de le dire au moment de le dire, je l'ai dit. Après, je me suis dit, tiens, ça m'a fait du bien de dire ce que j'avais envie de dire au moment qu'il fallait le dire. Parce que moi, ce que j'ai vu, je l'ai vu, ce que j'ai entendu, je l'ai entendu, ce que je vais dire, je vais le dire. Mais vous, ce que je vais dire, vous allez l'entendre sans jamais l'avoir vu, on faudra pas dire qu'on vous l'a pas dit. Je suis Don Diablo, j'ai peur de rien ni de personne, et puis c'est tout, voilà. Tout à l'heure, je vais à la boulangerie, je dis une baguette. Il m'a donné la baguette. Je suis Don Diablo, j'ai peur de rien ni de personne. Ma. Scusi. Pronto? Si. Ah, rire les chansons. Rire les chansons. La radio qu'on écoute dans la voiture quand on va enterrer les chansons. Sourd. Putain, il est vraiment sourd ce con, c'est pas possible. Ouais, si, si, capito, si. Si, si, ciao. Ciao, ciao. On est dans la merde. Vous savez quoi? Vous allez faire comme si j'avais rien dit.
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3: Niveau drague et approche, on en voit un petit peu toutes les couleurs. Non, parce qu'il faut le savoir, il y a des mecs qui te sortent des phrases d'approche tellement hallucinantes. Et ben, je me demande si le mec, dans sa tête, avant, il se dit « Eh, ça peut marcher ?» Je sais pas. Tu sais, t'as l'exemple très flagrant où tu marches tranquillement en rue, et là, le lourdeau s'arrête à ta hauteur, il baisse sa vitre, il te regarde droit dans les yeux, et il te dit « Eh, on fait un tour de bagnole ?» Mais il croit que je vais répondre quoi, moi? Moi? Non mais attends, mais c'est mon rêve! Non mais attends, mais c'est mon rêve! Mais de faire une balade en Opel Corsa la nuit avec 5 mecs que je connais pas, mais c'est génial! On y va! pas dire ça. Et non, excuse-moi là, Émile Louis. Ouais, excuse-moi, parce que là on est en 2011. J'ai vu Faites Entrer l'Accusé la semaine dernière. Je suis désolée, je vais pas pouvoir monter dans ton véhicule, hein. Ça, bien sûr, c'est ce qu'on rêverait de lui dire, hein. Parce que vous avez vu, sur le moment, rien ne sort. Alors du coup, moi j'y ai réfléchi. J'ai réfléchi et j'ai trouvé quelques possibilités de réponse pour la prochaine fois où un lourdeau m'aborde avec une phrase d'approche un peu bidon. Et du coup, j'ai trouvé quelques trucs. Déjà, bon, t'as l'exemple du mec raffiné. Le mec raffiné, tu le reconnais assez vite, hein. Souvent, il a une mèche de Giuseppe. Et le mec raffiné, en général, il te dit « Ton père est un voleur. Il a volé toutes les étoiles du ciel pour les mettre dans tes yeux. » Ah ouais ? Toi aussi, ton père, c'est un voleur. Hein ? Si. Si, parce qu'il a volé toutes les bonnes phrases d'approche et toi, t'es obligé de dire de la merde. Après, t'as des variantes, hein. T'as aussi... Ah, mademoiselle ! Ah, je flashe sur vous ! Ah ouais, fais voir ! Hey, c'est vrai que t'as un peu une tête de radar, ouais. Ou bien encore... Oh, miss ! Ah, vous avez fait tomber quelque chose ! Mon cœur ! Ah ouais ? Bah écoute, il a dû tomber dans le même trou que ton charisme, ton intelligence et ta beauté. Pas de chance ! Qu'est-ce qu'il nous faudrait pour le retrouver ? Je sais pas, une bêche ? Oh bah écoute, tu vas te contenter d'un râteau ? Allez, bonne journée ! Et là, un petit dernier aussi, c'est... Ah, mademoiselle ! Ah, ton père, il est pas terroriste ! Ah, parce que franchement, c'est une bombe ! Ah ouais ? Et toi, ton père, il travaille pas pour les dragées FUCA ? Parce que vraiment, tu me fais chier. Ça reste bien sûr des propositions, hein, mais ce qu'il y a, c'est qu'il y a pire que ça. Le truc des dragueurs du dimanche. Ah, mademoiselle ! Ah, viens voir, franchement, vous êtes charmante ! Alors moi, dans ces cas-là, je réponds toujours un truc un peu nul, hein, du genre... Hein ? Oui, non, mais j'ai déjà quelqu'un, en fait, je dois y aller parce que j'ai des trucs... Alors bon, vous l'aurez compris, hein, je me barre le plus vite possible... Et c'est là qu'en général, l'individu a cette répartie pleine de finesse qui, moi, me laisse complètement couette. Ah, vas-y, sale pute ! Je vois qu'il y a des victimes. Et c'est à ce moment-là que moi, j'aimerais vraiment avoir de la répartie. Ah, mademoiselle ! Ah, viens voir, franchement, vous êtes charmante ! Eh bien, merci jeune homme, merci beaucoup. Mais dis-moi, je me demandais, quand tu dis que je suis charmante, est-ce que tu fais plutôt référence à mon affabilité ou plutôt au fait que je sois particulièrement affriolante ? Oh, vas-y, sale pute ! Alors là, je vous le cache pas, les filles, hein. Je n'ai pas trouvé de répartie particulière. Par contre, je me disais que la réponse appropriée consisterait à lui foutre un grand coup de genou dans les boules. Ça pique, hein ? Et non, je suis pas une pute. Par contre, c'est vrai que des fois, je suis un petit peu casse-couille.
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2: Une mauvaise nouvelle pour toutes les filles célibataires ce soir. J'ai une copine. Et ce qui est fabuleux, c'est qu'en vivant avec une fille, on découvre des trucs qu'avant on savait pas quand on ne vivait pas avec. Il y a d'énormes différences entre les hommes et les femmes. J'ai découvert ça. Les femmes sont tout le temps en train de faire un régime. Nous, les mecs, jamais. Je suppose que dans la salle, 80% des filles font un régime à l'heure actuelle. Mais les 20% qui restent devraient y penser. Également, quand on va faire pipi, on n'est pas du tout pareil. Une fille ne va faire pipi uniquement accompagnée de son comité de soutien. Une fille va pisser, elle a toujours un troupeau de neuf derrière, je sais pas si t'as vu. C'est comme ça. Oh, j'ai pipi. Oh, moi aussi. Alors que nous, les mecs, on va pisser seuls comme des cow-boys. Également, tu remarques un truc, quand une fille va faire pipi, elle est toujours contente. Alors... Non, ce qui est fabuleux également, c'est voir une fille qui va faire pipi en nature. C'est merveilleux à voir. Moi, dernièrement, j'étais avec ma copine. On était en randonnée en montagne. J'essayais de la perdre. Et quoi, elle me fait « Mathieu !» Je fais quoi ?« J'ai envie de faire pipi !» Elle est revenue 5 heures après. Parce qu'une nana qui va pisser en nature, c'est Indiana Jones. Également, au niveau du sexe, on n'est pas du tout pareil. Quand ça fait plus d'un an et demi, deux ans que t'es avec ta copine, au niveau du sexe, t'as un peu tout fait. Tu sais, t'as fait toutes les positions possibles et inimaginables, donc au bout d'un an et demi, deux ans, il faut inventer des nouveaux trucs à faire. Tu sais, des trucs un petit peu jolis, un petit peu coquins, tu sais, un doigt dans le cul. Bon, et alors moi, j'étais avec ma copine, elle était allongée, je m'apprêtais à lui faire une saillie, et là, elle me dit, Mathieu ! Je fais quoi ?
4: Ça serait bien que quand on fait l'amour, on se dise des trucs coquins, un petit peu cochons, comme dans les films X.
2: Or, nous, les mecs, on n'a pas de limite. Et le problème, c'est quand tu vas plus loin que ce que ta nana peut entendre. Alors, je te le fais, on faisait l'amour, j'étais comme ça, vitesse de croisière. Bon, allez, 4 minutes, et après, il y a téléfoot. Bon, c'est comme ça. Si, c'est le dimanche. Alors, bon. Alors, faut savoir un truc, les filles. Quand vous faites l'amour, on pense pas à vous. Parce qu'il faut pas qu'on craque. Donc on pense à autre chose, on est là, un pigeon en train de vomir, bon, alors... Quand j'étais là, tranquille, d'un coup ma copine me dit « Ah oui, vas-y, plus fort !» T'as que ça, tu fais « Non, calme-toi Mathieu, calme-toi. Pense à ta grand-mère, voilà, elle est pas bien. Encore plus fort, on est en pleine grand-mère, on chante grand-mère. » Et là elle me fait « Vas-y, défonce-moi !» Ah, tu craques, tu fais « Ah, ah, je vais te baiser la bouche, qu'est-ce que ça dit là ?» Je dis « Non, je vais te prêter mes babouches, pardon, excuse-moi, j'ai dérapé, pardon ma chérie. » Également, une grosse différence, au niveau de l'orgasme, on n'est pas du tout pareil. Nous, les mecs, quand on a un orgasme, on demande l'autorisation. On est comme ça, je peux craquer maintenant. Même on vous prévient, on fait, attention, je vais craquer là. Alors que vous, les filles, quand vous avez un orgasme, vous ne nous prévenez pas. Et nous, après, on ne sait plus comment on a fait. Tiens, on est là, je dis, putain, sur quoi j'ai appuyé, bordel. Pour nous les filles, c'est une porte blindée et l'orgasme c'est le digicode et on n'a pas le code. Alors que l'orgasme masculin, il n'y a pas de code. Il y a une porte de merde, c'est un truc de saloon, tu rentres et allez, vas-y. Et fait pour finir, il faut savoir un truc, c'est que nous les mecs, quelle que soit la durée de l'acte sexuel, on est fiers de nous. Et dernièrement, j'étais avec ma copine, je pensais avoir cartonné, je l'ai pris juste après l'amour, je la prends dans les bras comme ça. Je fais alors, ça va? Et là elle me fait, c'est pas grave.
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6: La mode. Je suis pas très familier de la mode. J'essaie de m'habiller pour qu'on me laisse tranquille. Alors, je suis assez bien habillé pour pas qu'on m'en parle et assez mal habillé pour pas qu'on m'en parle. Parce que quand t'es trop bien habillé, tu risques d'entrer en contact avec des gens qui sont très bien habillés aussi. Ils vont te parler de mode et je panique à l'idée d'avoir une conversation à propos de mode. Je panique. Je serai là. J'aime bien cette chemise. Il y a des manches. Voilà. Fin de la conversation. C'est mon maximum sur la mode. En plus, à Paris, c'est impitoyable. La mode, c'est impitoyable. Il y a un classement très précis à Paris. Il y a les gens qui sont très à la mode, les gens à la mode, les gens bien habillés, les gens habillés, les gens mal habillés, les gens très mal habillés. Et là, il y a les gens très, très, très, très, très à la mode. Ça, c'est impressionnant. Hein? Moi, à Paris, entre un SDF qui a pris une douche et quelqu'un qui sort de la Fashion Week, je ne vois pas. Bon, c'est très impitoyable, la mode. D'ailleurs, la mode est cyclique. Il paraît que ça revient régulièrement, comme ça. Et tu passes très vite de ringard à vintage. Et l'inverse. Donc maintenant, quand on me dit t'es mal habillé, je fais, bah, attends un peu. Voilà. C'est toi qui n'as pas de patience. Et c'est comme ça que j'ai appris que Hugo Boss s'était fait connaître en dessinant les uniformes nazis. Moi, c'est une anecdote assez cocasse, quand même. Et c'est vrai que si t'enlèves les écussons, la coupe est pas mal, quand même. Hein, c'est vrai que ça taille un peu large, parce que SS, je sais jamais si c'est avant ou après XS. Mais tout le monde s'en fout, cette information. Tout le monde s'en fout. On continue quand même à acheter du Hugo Boss. C'est sûr qu'un jour, il y a quelqu'un qui allait dans une bar mitzvah avec un costume Hugo Boss, c'est sûr. C'est sûr, avec le père qui était là. Mais t'es sérieux, là? Tu viens à la bar mitzvah de mon fils avec un costume Hugo Boss? T'as acheté un costume Hugo Boss? Alors, j'en ai plein dans la boutique. Je suis déjà allé dans ces soirées hype où les gens sont très à la mode, très bien habillés. Il y a beaucoup d'amour dans ces soirées que chacun a pour soi-même. Hein, c'est assez fou, hein, c'est assez fou. Hein. Il y a des couples dans ces soirées, des couples élancés, beaux, fins, bien habillés. Et paradoxalement, ça fait pas forcément de beaux couples. T'as pas l'impression que ce sont les gens qui sont tombés amoureux, t'as l'impression que se sont accessoirisés avec un humain. Le gars était là, ouais. Elle est bien cette veste, elle est bien. Ça irait bien avec une Libanaise. Alors, je me suis dit, maintenant que je suis un peu connu, mais pas trop... Fallait quand même que je fasse un effort vestimentaire, donc j'ai voulu me renseigner sur la mode, donc je suis allé sur Google, j'ai tapé faire un effort vestimentaire quand on est un peu connu mais pas trop quand même. J'ai rien trouvé. Alors j'ai tapé mode et je suis tombé sur des articles de mode. Des articles de mode, dont un qui disait « Une erreur de style, ça pardonne pas, ça vaut aussi pour la jante masculine. » Alors déjà, « Une erreur de style, ça pardonne pas, qu'est-ce que tu vas faire ?» Qu'est-ce que tu vas faire si je mets un pull jacquard avec une doudoune sur manche? Qu'est-ce que tu vas faire? Tu vas intervenir, vous allez me courir après avec ton gang d'anorexique, là, vous allez me courir après, en restant stylé comme ça, et moi je me réfugierai dans un kebab, je vous lancerai du gras de viande et vous serez là, oh non, non, s'il te plaît, pas des lipides! Et la personne ajoute, ça vaut aussi pour la jante masculine, sous-entendu, pour les femmes, c'est mort. Pour les femmes, c'est mort, on pardonne pas, vous êtes dans une merde, les filles. C'est impressionnant, déjà que vous essayez de vous débarrasser de la domination masculine, mais après il y aura la domination esthétique. Parce qu'apparemment, il y a des hommes et des femmes qui se permettent de ne pas te pardonner si t'es mal habillé. Si tu fais une erreur de style. Tu vois, l'avantage d'un harceleur, c'est qu'il te juge pas sur ton style. Il n'y a pas un harceleur qui a un jour plaqué une fille dans une rue. Je voulais te harceler là, mais les rayures, ça va pas du tout. Oh là là.
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7: J'ai 32 ans et j'aime trop manger au restaurant. Vous rigolez parce que ça se voit, c'est ça? Moi, mes restaurants préférés, c'est les restaurants chinois à volonté. J'aime trop ces restaurants. Le concept, il est ouf en vrai. C'est les seuls endroits où tu payes 25 euros et t'as le droit, si tu veux, de manger jusqu'à la mort, quoi. C'est... Waouh! Et je crois que c'est ça la règle du jeu en vrai. Si tu meurs en mangeant, ils t'offrent le repas, quoi. C'est... Y a que comme ça que tu peux gagner là-bas, je te jure. Et moi, quand je vais dans ces restaurants-là, je deviens quelqu'un de très bizarre. Très bizarre, parce que quand j'y suis, je pense pas à me nourrir comme un être humain normal, tu vois. Moi, dans ma tête, je pense juste à être rentable, quoi. C'est... Ouais. Je me mets à chiffrer tout ce que je mange. Je suis là, 5 euros de merguez, 6 euros de spaghetti, 8 euros d'île flottante... Et je mange jusqu'à que j'ai atteint les 25 euros, quoi. C'est... Et quand je mange plus, j'ai l'impression que j'ai gagné de l'oseille, quoi. Je suis plutôt fier de moi. Je suis là, ça, c'est une bonne journée de boulot, Donny. T'as bien bossé, là. T'as bien bossé. Non, je te jure. Mais il n'y a pas si longtemps, j'ai un peu craqué mon slip. Je suis allé au restaurant avec ma femme et j'ai payé une entrecôte de bœuf, 190 euros. Ouais. Là, vous êtes sûrement en train de vous dire, donc ce mec-là, là, il a une femme. Moi, je vais être honnête avec vous. Mon objectif dans le stand-up, pour l'instant, c'est de me rembourser une entrecôte de bœuf à 190 euros. Vous êtes pas mal nombreux ce soir. Je vais faire une cagnotte litchi, les amis. Je compte sur vous, vraiment. Le truc, c'est que la serveuse, elle m'a vendu ça trop bien. Trop bien. Elle est venue à ma table avec le morceau de viande. Elle m'a dit ça, monsieur, c'est du bœuf wagyu qui vient tout droit du Japon. Pendant 10 ans, il a été nourri au blé bio, au saké. Et tous les jours, il a été massé. Et moi, je suis là comme un gogol. Wouah! Tous les jours. Il a une meilleure vie que moi, le bâtard. Quoi, ça. Et par jalousie, j'ai pris ça, quoi. Je me suis dit, c'est quoi? Je vais prendre ça. Comme ça, je vais bien savourer sa chair à ce fils de vache. Là, on va voir, ça me détend, tu vois. Ça veut dire que moi, une fois dans ma vie, j'ai réussi à être jaloux d'un bœuf mort, quoi. C'est très, très grave, hein, en vrai. Il me sert mon plat. Je commence à manger et c'est vraiment très, très bon. Très, très bon. Je passe un super moment. Mais il y a quand même une petite partie de moi qui est un peu gênée. Voilà. Un peu gênée parce que moi, j'ai pas l'habitude de manger de la nourriture de luxe, tu vois. Pour vous dire, ce jour-là, à midi, j'avais mangé un tacos 3 viandes. Kebab, merguez, cordon bleu. Ouais. C'est sûr qu'en entrecôte, elle est arrivée dans mon estomac, elle s'est dit « Waouh !» Mais où est-ce que j'ai atterri et tout? C'est vraiment très mal fréquenté, comme endroit ici, tu vois. C'est sûr, le tacos, il a essayé de lui vendre des cigarettes à l'unité, tu vois ce que je veux dire, quoi. C'est sûr, tu vois. Mais moi de mon côté, je passais un super moment, même si je vous cache pas que chaque bouchée avait un peu le goût d'un paiement sans contact, quoi. C'est à chaque fois que j'avalais, j'entendais les TPE faire pip pip, j'étais en galère. Ah, je l'ai vu au moment de la note, hein. Quand j'ai vu marquer 220 euros, j'ai cru que je m'étais fait flasher sur l'autoroute, quoi. J'ai pris une amende pour excès de confiance à ce moment-là, vraiment. Et là, j'ai ma femme qui me propose très gentiment de partager la note, tu vois. Mais c'est ma femme. On est mariés, alliance, mairie, tout le tralala, tu vois. Mais j'ai quand même accepté sa proposition. Parce qu'en vrai, quand ça dépasse les 200 euros, la galanterie, elle est partie élever des bœufs wagyu au Japon. Je te dis, regarde.
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2: Je ne sais pas si certains d'entre vous connaissent les Darwin Awards. Pour ceux qui ne connaissent pas, vous rentrez chez vous, vous tapez darwinaward.fr, c'est absolument magique. Le Darwin, c'est un prix qui est remis chaque année à la personne qui est morte de la manière la plus stupide. Non, alors c'est vrai, sur le moment, t'as un moment de recul. C'est ce moment où tu fais « Oh non, on rigole pas avec ça, enfin. » Et après, t'apprends comment ils sont morts, tu fais « Ah si !» Si, il faut en parler, c'est obligatoire. Il y a des mecs qui sont morts, tu dis « Mais comment ils sont arrivés vivants jusque-là » Ils ont tenu aussi longtemps. Il y a des mecs, mais vraiment, il y a un mec qui est mort en jouant à la roulette russe. Lui, déjà, tu sens le génie, tu le sens. Hein. C'est la roulette russe, faut déjà y jouer. Tu prends un revolver, tu mets une cartouche V6, tu tournes au hasard, on passe une bonne soirée, les copains. Jeu de con, ok. Mais là, le mec, il avait pas de revolver sous la main. Oh, heureusement, il avait un pistolet automatique. Ouais. Moi, je me dis, ou alors c'est un vrai joueur, c'est possible aussi ça. Les mecs, bah, y a une chance sur 10 milliards que ça s'enraye. On a les couilles ou on en a pas ? Pas ! On en a pas. Y a un mec qui est mort en vendant des fenêtres. Enfin, il est pas mort en vendant des fenêtres. On sait pas. Bonjour, bienvenue chez Capark. Bah non, il est mort en vendant des fenêtres dans un building aux États-Unis. Il y avait ses trois clients qui étaient là, il leur expliquait : alors voilà, ce que je vous ai posé là, ça résiste absolument à tout. Ça ? Du béton armé transparent, la preuve immédiatement. Étages. Imagine juste comme c'est long, 24 étages pour te dire « Ah ben non, je vends de la merde en fait. » Puis moi, surtout, je me dis « Mais qu'est-ce qui se passe dans la tête des trois clients qui sont là-bas ?» Et d'un coup, le référent a disparu. Il va revenir. Et mon préféré de tous, mais vraiment, celui-là, il est magique. C'est un mec qui est mort en partant à la pêche sur un lac gelé. Donc il a fallu qu'il fasse un trou dans la glace, tu vois, pour, parce que sinon, bah, hop là, à table, qu'est-ce qu'on mange? Des glaçons encore? Oh là là, c'est chiant. Donc lui, il a fait ça, il a fait un trou, mais il a pas fait un trou avec une scie pour faire un trou bien rond comme dans les dessins animés, parce que ça, c'est pas possible, on est dans la vraie vie. Non, lui, il a fait ça avec un bâton de dynamite. Attends, c'est encore plus drôle que ce que tu crois. Déjà là, ça démarre bien, tu te dis oh là là là, mais derrière, le mec il a allumé le bâton comme ça et il l'a jeté loin. Jusque là, tu dis j'aurais pu faire la même chose. J'aurais pu, mais là où ça devient vraiment marrant, c'est qu'il n'était pas venu tout seul. Juste mets-toi deux secondes à la place du mec, tu viens de balancer un bâton dynamite, il y a ton chien qui part. Oh no. Ça sent mauvais. Il va le rapporter, le bâton, Kiki. Tu l'as dressé pour ça. Tu l'as même engueulé quand il l'a pas fait. Tu veux, Kiki, il part, il a une idée en tête. Rapporte le bâton. En plus, il y a du suspense dans l'histoire parce que tu dis, il faut que le bâton, il pète avant que Kiki, il arrive. Mais tu l'aimes, Kiki, c'est ton chien. T'as pas envie qu'il meure. Bon, là, il chope le bâton. T'as envie qu'il meure, là. De le voir revenir, 300 mètres de retour, un chien, deux oreilles, un bâton, une petite flamme. Content en plus, t'as pas l'impression qu'il y a un mec habillé en noir avec une capuche et une faux qui fait « Ne bouge pas. Je connais mon métier. » En plus, tu veux même pas te barrer en courant. Parce que si tu te barres en courant, Kiki fait « On change les règles, pas de problème, je suis. » Tu viens d'inventer le premier bâton de dynamite à tête chercheuse de l'histoire de l'humanité. Une seule solution, c'est que le bâton, il pète là-bas. Non, le bâton, il a pété là. Juste là. Ça veut dire que la dernière chose que ce mec a vue de toute sa vie, c'est le regard d'un chien fier.
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5: Je vais faire une mise à jour pour ceux qui ont oublié ou qui ne connaissent pas. Le Club Dorothée, c'est une émission pour enfants qui nous a permis de découvrir des dessins animés américains ou japonais. Moi, je suis devenu fan des mangas japonais. Maintenant, je les regarde en VO et c'est marrant parce que les japonais, ils sont pas comme nous, ils sont pas pris la tête. En fait, ils ont pris que trois voix qu'ils ont mis dans tous les dessins animés. En gros, t'as la voix du gentil, de la fille et du méchant. Hikise! Nande o tateba imatashika! Gozaimasu! Nande o takeshi takeba! Traduction, où est mon chocolat?

0: 私がございます。なんでお武士たけま、さくわけくん、なんでよ、なんでよ。Traduction, je crois qu'il en reste un peu là-bas, regarde, regarde.
1: Nani? Ise? Nande o totte mo yoshi ga?
2: Et ça, ça voulait juste dire j'ai tout mangé. Et sinon, on avait le droit aussi aux dessins animés américains comme Denver, le dernier dinosaure. Ah, c'est génial parce que les gars nous ont fait croire que des gamins de 15 ans pouvaient trouver dans la rue un dinosaure de 7 mètres de haut et qu'en lui mettant un t-shirt, une casquette et des lunettes, le gars y passait inaperçu dans toute la ville. Il y avait même des gens qui l'arrêtaient. Excusez-moi, monsieur, place de la République, c'est par où c'est ?
3: Alors en fait, deuxième clochard à droite, là.
2: Oui, parce que Denver parlait français. Le gars, c'est un dinosaure, ça fait 2 mois qu'il est en France, il parle français. Moi, mon épicier. Ça fait 30 ans qu'il est là. Hein. La seule phrase qu'il sait dire, c'est « Ça va, chef, c'est tout ». Mais vous savez, j'ai trouvé la relève. Pour tous ceux qui sont nostalgiques des conneries qu'on avait dans le Club Dorothée, rassurez-vous, la relève est arrivée. BFM TV, l'information en continu. Pour moi, on ne peut pas faire de l'information en continu et de l'information pertinente. En même temps, ce n'est pas possible. Et tu te rends bien compte que sur BFM, tout ce qu'ils veulent, en fait, c'est avoir des scoops pour faire de l'audience. Et on l'a vu avec les attentats du début d'année, on se demandait si les journalistes n'étaient pas du côté des terroristes. Oui, Jean-Michel, selon une source sûre, un otage se serait caché dans la réserve du magasin, troisième placard en entrant sous la gauche, juste en dessous des steaks. Alors, la porte coince un peu, il faut apparemment la soulever et tirer bien fort. Espérons qu'ils ne le trouvent pas.
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6: Observer des enfants, jouer, vivre, c'est merveilleux comme moyen de contraception. Du coup, ce que je fais, je vais dans des parcs ou à la plage ou dans des endroits où il y a plein de familles, plein d'enfants et je les observe. Je me mets de préférence à côté d'une mère de famille nombreuse. Tu sais, les mères qui arrivent avec un semi-remorque de matériel de puériculture. Ces mamans que toi, tu admires parce qu'elles semblent tout gérer à la perfection mais qui, au plus profond, elles-mêmes ont déjà commis tellement d'abandons sur le bord de l'autoroute. J'étais donc cet été en session d'observation à la plage. Je rentrais dans l'eau centimètre par centimètre en poussant un petit cri aigu à chaque vague. Ah, comme une poufiasse. Et là, il y a un môme, il vient boire la tasse à côté de moi, quoi. Un roux, en plus. On est d'accord ? Elle est grande, la mère. Ah, mais non, poil de carotte, il vient à côté de moi. Vas-y que je braille, vas-y que je t'éclabousse. Elfanzimir, Elfanzimir. Oh, il parle même pas français. Alors bon, la maître nageuse arrive avec son maillot de bain rouge et ses boobs. Elle le sauve, elle le rend à sa mère et elle revient pour m'engueuler, dis donc.
7: Non mais mademoiselle, comment ça se fait tellement trop pas hein? Franchement, vous étiez juste à côté, vous l'avez même pas aidé. Hein? J'ai filmé, j'ai tweeté, les gens ils ont dit oh, « elle l'a même pas aidé hein? » Hashtag hypocrisie.
6: Écoute-moi bien, Barbie chevelure équestre. Je suis en vacances, ok ? Il a pas des parents pour le surveiller, Mozilla Firefox. Expliquez les blagues entre vous. Un roux, un gros roux allemand plein de choucroute. J'ai dit, t'es gentil, Pamela, mais je touche pas à ça, moi. Je suis sûre qu'il glisse entre les doigts comme une anguille. Puis faut être prudent à la mer. Moi, je vois cet été, on était à peine mi-juillet, il y a déjà un surfeur qui s'était fait manger, à Osgore, par un requin. Il s'était fait manger une main. Je m'en rappelle parce que je me suis dit, il faut vraiment être un gros gland pour se faire manger par un requin. Comment tu peux te laisser attaquer par un requin ? Faut être con, il y a une musique avant pour te prévenir. Tu vas pas me dire que si t'es en train de surfer ou de nager et que t'entends juste derrière toi, pom pom pom pom pom pom pom. Avec un aileron qui dépasse, tu vas pas me dire que ça te met pas la puce à l'oreille. À la piscine, c'est pareil. J'étais cet été dans mon transat au bord de la piscine. J'étais bien perdue dans mes pensées. Je m'y perds facilement. C'est un endroit où je vais pas souvent.
4: Merci beaucoup. Et à côté de moi, il y a deux mamans qui discutaient.
7: Non, mais le mien, il a peur de l'eau. Oh, il a peur de l'eau, c'est une catastrophe. Une catastrophe. Pourtant, on vient ici tous les étés depuis qu'il est tout petit, mais je sais pas. Il a la phobie de... Timothée, ne cours pas autour des bassins, tu vas tomber dans l'eau, tu vas te noyer, tu vas mourir. C'est ça que tu veux, Timothée? Tu veux mourir noyé? Je te le dis tous les jours, Timothée, la noyade est la pire mort qui soit. Tu veux que le chlore rentre dans tes poumons et les brûle? C'est ça que tu veux, Timothée? Tu veux que maman elle passe sa vie toute sa vie pleure ton absence? C'est ça que tu veux, Timothée? Bah vas-y, bravo, bien joué. Tu veux quoi comme fleur des chrysanthèmes? Comment on fait? J'appelle Interflora, puis je passe la commande. Tu gardes ta boue et tes brossards si tu vas dans l'eau. Si vraiment tu veux les enlever, tu vas nager dans le pédiluve. Comment? Ouais, il a peur de l'eau.
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2: Mais heureusement, les gens surdiplômés aujourd'hui commencent à changer un petit peu d'état d'esprit. Ils commencent à aller vers des jobs qui ont du sens, des jobs un peu plus concrets. Voilà, parce qu'en fait, on a besoin de maîtriser ce qu'on fait parce qu'on vit dans un monde flou aujourd'hui. Hein. Prenez par exemple le réchauffement climatique. Plus personne n'y comprend rien, ce truc. Hein. On rejette la faute sur nous, citoyens lambda. Mais on sent qu'au départ, quand même, les multinationales ont leur part de responsabilité. Dans cette histoire, les multinationales, c'est un peu comme Michel, ce collègue de travail qui passe aux toilettes juste avant toi. Et qui pond un truc immonde. Tu sais, la chose, tu dis, oh, Michel, il a fait ça tout seul, comme un grand. Ça parle, ça chante, il y a un message dedans. Hein. Et je te dis pas la pièce jointe. Hein. Et Michel, il sort de là le sourire aux lèvres. Hein. Zéro culpabilité, Michel. Hein. Et regarde l'avenir. Hein. Toi, tu passes juste derrière. Ton avenir à court terme s'annonce beaucoup moins radieux. Tu as du mal à te projeter. Hein. Tu passes juste derrière pour faire un petit pipi de rien du tout. Le pipi de base, hein, la Dacia du pipi, pas d'option, pas d'asperge, rien. Et quand tu sors, le collègue suivant, sur qui il rejette la faute, sur toi, et tu n'as aucune preuve contre Michel. Alors t'essaies de sauver les meubles en mettant du pchit la vente comme ça. Ben, je trouve que face au réchauffement climatique, on a un peu la même attitude. Hein. On se dit qu'on va sauver la planète en faisant des petits gestes du quotidien comme ça. Hein. Je fais ma part. Hein. Et moi-même, je fais ma part. Je fais mes petits gestes du quotidien. Moi, je trie mes déchets, je fais du compost, je vais au drive à pied. Mais ces gestes me paraissent futiles. Hein. C'est comme ces gens qui prétendent qu'ils sont écolos parce qu'ils ont les moyens de manger bio. Hein. Généralement, ils te le font savoir en plus. Hein. Elles sont bonnes, ces petites tomates bio. C'est bon pour la planète, et puis alors c'est meilleur. C'est pas meilleur, c'est juste moins nuisible. Faut arrêter d'ériger le bio en exception comme ça. C'est ça qui le rend cher. Le bio devrait être la norme. Est-ce que moi, quand je vous présente un pote, je vous dis, bah écoutez, je vous présente Stéphane, un ami d'enfance. Stéphane est architecte, il aime la course à pied, le badminton, et il n'a jamais assassiné d'enfant. Non, je pense que le problème aujourd'hui, c'est que l'homme se sent encore beaucoup trop supérieur à la nature. On veut que la nature se plie à nos exigences d'être humain. Regardez comment on traite les guêpes. C'est des parias, les guêpes. Déjà comparé aux abeilles. On a tous en tête Maya l'abeille. Il n'y a pas de dessin animé à base de guêpes. Moi, je vous le dis, s'il y en avait un, ça s'appellerait Adolphe la guêpe. Hein. Récemment, j'ai appris que les guêpes et les abeilles jouaient le même rôle dans la pollinisation. Et ben pourtant, 98% des articles scientifiques parlent des abeilles. 2% seulement mettent en avant les guêpes parce que la guêpe ne se plie pas à nos exigences d'être humain, à savoir nous laisser boire l'apéro tranquille. Vous connaissez tous cette personne qui à l'apéro va te dire, bah écoute, c'est cool, hein, je me suis mis à l'écologie, hein, je trie mes déchets, je fais du compost, j'ai signé une pétition contre la souffrance animale. Mais dès qu'une guêpe va s'approcher de son verre de bière, va devenir d'une violence. Et pour peu que la guêpe touche au saucisson, mais là, c'est la fin. Fais-moi une tatane, je la défonce. Tiens, hein, tu veux de la bière, regarde-moi toi dedans. Hein, je t'étouffe avec le verre, hein, regarde, et je lui écrase la tête avec le rebord du verre. Quand on tue une guêpe, on la tue jamais une fois. La guêpe, c'est quand même le seul insecte que quand il décède, il passe par plusieurs états. Mort, très mort, très très mort. On est bourré de contradictions en matière d'écologie. Moi, le premier, hein, j'essaie de consommer éco-responsable, local. Mais par exemple, j'arrive pas à m'habiller local. Moi, quand j'essaye un pull qui me va et puis qu'il est pas cher, je vois pas l'étiquette Made in Bangladesh. C'est écrit trop petit. Il devrait faire comme avec la clope, tu sais, sortir une loi Evin de la SAP en écrivant, en gros, voilà, ce pull a été fabriqué par un enfant mutilé de guerre, avec la photo du gamin, comme ça, qui coupe du tissu avec les deux doigts qui lui restent. Ouais, ça va, je vous rappelle que l'enfant ne fait pas la différence entre le travail et le jeu, donc c'est cool, hein.
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8: Tous les médecins le disent, je vais te dire, moi j'essaye un petit régime en ce moment. Tous les médecins le disent, un régime réussi, ça démarre par un choc. Tu vois ce que je veux dire? Faut te prendre un truc dans la gueule, un choc, et clac, t'embrayes sur le régime. Alors ce choc peut prendre des formes très différentes selon les gens. Hein. Chez certains, ça va être le fait de ne plus pouvoir sortir de l'ascenseur alors qu'ils ont pu y rentrer. Chez l'autre, c'est le fait d'en avoir marre de faire des crises de panique chez Auchan quand on leur annonce qu'il n'y a plus d'Oreo. Et moi, non, rien, je suis monté sur la balance. Voilà, un samedi matin, j'ai dit, voilà, ce chiffre-là, Jérôme, je ne peux plus le voir. Voilà. Voilà, ce chiffre, pour vous le donner, parce que ça remue des vieux souvenirs, mais un peu douloureux, mais je peux vous donner un indice, si vous voulez. Dalmatien. On s'est pas arrêté à 101, on en a fait rentrer des petits chiots après, ouais. 7, 8, 9... 110 chiots, on tenait une année, on était bien. On se tenait chaud dans le chenil. J'ai même pensé à un moment me faire installer un anneau gastrique. Enfin, poser, installer, ça fait chaudière, hein, on voit le mec. Oui, c'est pas très élégant. C'est que ça se fait de plus en plus à l'étranger. Nous, en France, on ne le permet pas. Mais de plus en plus à l'étranger, tu as ce qu'on appelle le tourisme esthétique. C'est-à-dire qu'il y a des pays qui te reçoivent pour que tu te refasses la shape, quoi, le body. Moi, j'ai vu l'autre jour, il y avait un bandeau Fram, le voyagiste. 3 jours et 2 nuits en hôtel club. C'était à Monastir. 3 jours et 2 nuits en hôtel club. Pose de l'anneau gastrique. Rehaussement des fessiers. Changement des couronnes dentaires, balade en chameau, blanchiment des dents, pas du chameau, hein, les vôtres. Ouais. Plein couscous offert, le tout, 180€, je ne l'ai pas fait, je ne l'ai pas senti. C'est ça que je me suis dit. C'est un coin surtout dans Capital ou Zone Interdite, tu sais, le dimanche soir sur M6. T'as une heure sur le thème, mais à la fin, t'as 20 minutes sur tous ceux qui sont quand même bien fait enculer par le thème. T'as une heure sur les bigoudis chauffants, puis à la fin t'as 20 minutes sur une vieille qui s'est fait cramer la gueule par 2 bigoudis. Elle a une pupille dans la main, on dirait Albator. C'était pas urgent les bigoudis, Lucienne, tu vois, on t'avait dit. Bah oui, voilà. Puis alors l'étape d'après, c'est les reportages sur les escroqués. Alors moi j'en suis dingue. Tu sais, t'as toujours à la télé très friande de ces reportages où c'est les gens, c'est malheureux, hein, mais ils se reçoivent entre eux, tu vois. Alors il y a vraiment celui qui a pris, voilà, pour tout le pâté de maison, il reçoit chez lui, avec les petits roulés aux saucisses du bon gars, tout ça. Puis il y a le nouvel escroqué, alors qui sonne, ding dong. Alors la porte, tu vois ça dans les reportages, c'est ici qu'on s'est tous fait, ouais, c'est ici, entre. Et puis alors il y a le chef des escroqués, celui qui reçoit, il se fait masser les épaules par sa femme. L'autre, il a encore les yeux pleins d'étoiles, il s'est pris un tel truc, c'est fou ce qu'il s'est pris, quoi. Et puis les escroqués, c'est, je trouve ça formidable, ils ont tous le même tic, ils disent, je sais pas pourquoi, ça leur vient, j'ai gardé tous les papiers. Oui, si tu veux, oui, avec ce que tu t'es pris, tu peux les garder, les papiers. Puis ils sont obsédés, parce qu'ils prennent la caméra, puis ils ouvrent une commode, ils sortent ça de papier. J'ai tous les papiers. Alors ils posent ça sur la table, ils prennent la première feuille, ils disent voilà, j'ai payé 17 000 balles par mois d'EDF pendant 10 ans. Ah oui, tu t'es fait enculer, c'est pas, pardon. T'as Linky qui fuit, Robert, c'est pas possible. Elle est épaisse, la douille, là. Non, mais je veux dire, on la sent passer quand même, c'est. L'autre jour, il y avait un reportage. J'ai l'air de me moquer. Une petite dame, elle avait un accent du Sud. Elle était charmante comme tout. Elle pleurait. Mais ça fait mal au cœur, hein, les gens qui se font escroquer à la télé. Elle était là, dans zone interdite. Elle escroquait les voyages. Elle pleurait. Elle fait avec mon mari, on a payé une semaine, tout compris. À Gerba, à avion plus hôtel à 89€. Il y avait des rats dans la chambre. C'est même pas le prix du taxi pour l'aéroport, idiote. C'est même une chance qu'il soit venu, le rat, quelque part. Non, mais. Je veux dire, qui d'autre est venu à part le rat, hein?
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10: C'est pas du tout ce que j'imaginais avoir 34 ans. Je vous le dis tout de suite, je préfère être honnête. Moi, j'étais sûre qu'à mon âge, j'avais beaucoup d'attentes en fait sur cet âge. Tu sais, pour moi, 34 ans, c'est juste avant 35. Je pensais que j'allais, tu vois ou pas, cette nana qui gère sa life, tu vois. Et moi, c'est la life qui me gère en fait, vraiment. J'étais sûre qu'à mon âge, j'allais être cette femme qui. Déjà, je pensais que j'allais être une femme, déjà. Et clairement, je suis une meuf, en fait, tu vois. Je pense que je serai jamais une vieille femme, moi. Un jour, je vais être une vieille meuf. C'est ça qui va se passer, je le sais. Il y a trop de trucs que j'ai pas choisi dans la vie. Il y a même des trucs qu'on m'a pas appris à choisir. Tu sais, moi, je vois, quand j'étais ado, on a appris à mon frère être un garçon respectueux. Et moi, on m'a appris à être une fille respectable. Mais pour les messieurs, tu sais, respectueux, on te respecte pour ce que tu fais. Et respectable, on te respecte pour ce que tu fais pas. Voilà. Non mais du coup, moi mon obsession c'était d'être une fille bien en fait, c'était ça mon truc. Et donc je me rends compte que j'ai pas eu une vingtaine tu vois. Tu sais moi je, pendant ma vingtaine du coup j'étais obsédée par le respect. Tu sais moi je me tapais pas les potes de mon frère parce que ça se fait pas. Je me tapais pas mes potes parce que ça se fait pas. Je me tapais pas les potes de mes potes alors que ça se fait de fou en fait hein, tu vois. Ah oui, du coup en général moi je me tapais pas, voilà. Tout ça pour le respect, je comprends, j'ai fait la même chose que vous. Alors que je me suis rendu compte là, très tardivement, qu'en fait la fille bien pour beaucoup de gens c'est juste la fille qui... No pasaran, tu vois ce que je veux dire? C'est la fille qui baisse pas quoi, tu vois. Et moi j'étais une fille très bien, voilà. Et je sais pas pourquoi je vous parle au passé parce que je suis encore une fille pas mal du tout, on va pas se mentir, tu vois. Tu sais, moi, je me rends compte aujourd'hui, à 34 ans, que ce qui était le cauchemar de ma vingtaine, c'est un peu devenu mon rêve d'aujourd'hui, quoi. Je te jure, moi, aujourd'hui, je marche dans la rue, tu me dis « Ouah, salope !» Je te dis « Mais que Dieu t'entende, en fait, vraiment !» Amen. Amen. Sauf que je sais pas faire, voilà, je sais pas faire, j'ai pas les codes, tu vois, parce que je pense que la liberté, en vrai, c'est comme tout, ça s'apprend. Du coup, je comprends pas la base. Tu sais, moi, je comprends pas quand on me drague, mais c'est pas le pire. Je comprends pas quand on me drague pas. La dernière fois, j'étais dans un bar avec une copine et à un moment donné, je tourne ma tête et je vois qu'il y a un grand monsieur qui me fixe et qui fonce dans ma direction, tu vois. Ça aurait pu être une grande dame, j'ai de l'amour à donner. Et vraiment, tu vois, ouais, si, si. Et carrément. Et il fonce, tu vois, il me regarde, je le regarde, je me dis, allez, vas-y, ma soeur, sors-lui ta plus belle réplique, sors-lui ta plus belle réplique. Il arrive devant moi, je lui dis, oulala. Je vois que monsieur est entreprenant. Et il me dit, non, monsieur est barman, il voudrait juste passer, en fait. Voilà. Fin de l'interaction. Putain, comment j'ai pas compris? Il avait un plateau dans les mains, comment j'ai pas compris, en fait? C'est fou. Parce que moi, dans ces moments-là, en vrai, je saurais pas comment décrire. Je panique. Ouais, c'est le cas de le dire. Quand on a peur, on manque de subtilité. Je vois, moi, j'ai des copines, tu vois, quand elles arrivent dans un bar, tac, hop, elles repèrent. Hop, elle l'a vu, il l'a vu. Elle l'a vu qu'il l'avait vu, mais elle fait comme si elle n'avait pas vu qu'il l'avait vu. Allez! Tu sais, elle fait juste un petit coup de cheveux, lui fait un coup d'épaule, elle refait un coup de cheveux, le gars arrive. Comment vous faites concrètement? C'est-à-dire que si moi je fais ça, on dirait que j'ai des tocs, ça ne marche pas, je le sais.
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9: Le plus contraignant pour moi, je sais pas vous, c'est moi, c'est le Ramadan. Ça m'épuise chaque année, c'est vraiment, ça me fatigue tellement de faire croire aux gens que je le fais alors que c'est pas vrai. Ah bah ouais, je suis obligé d'en rajouter pour être crédible, tu vois. Mais souvent, je suis pas dans une énergie de Ramadan, tu vois. Donc, ouais, on me dit, ça va, Lamine? Ouais, ouais, ça va. Non, mais le Ramadan. J'en fais des caisses pour être crédible. Le Cyril Hanouna du Ramadan. Et puis alors, quand on me chope en flagrant délit de mangeage, hein, j'invente un mot. Alors là, c'est l'inquisition, là. Alors que ce soit les musulmans ou même pire, les non-musulmans. Ils ont rien à voir dans l'histoire. Ils me disent, mais dis donc! Mais t'as un truc dans la bouche, là! T'as pas fait gaffe? Tu dois avoir Alzheimer, hein, parce qu'aujourd'hui, c'est la troisième fois que t'as un truc dans la bouche, hein! Mais il est 9h du matin, hein! Et si vous voulez, ça me faisait sentir comme un jeune homo qui veut faire son coming out, toute proportion gardée, hein. Mais malheureusement, c'est dur, il y arrive pas. Et au moment où on le découvre, il est en pleine action. Et on lui dit, mais dis donc! T'as un truc dans la bouche, là! Quoi? T'as pas fait gaffe? Tu dois avoir Alzheimer, parce qu'aujourd'hui, c'est la troisième fois que t'as un truc dans la bouche, hein. Il est 9h du matin, hein. Et vérifie si t'as pas Parkinson aussi, parce que... Donc voilà, un petit peu, c'est un peu mon coming out scénique ce soir, devant vous. Je le dis, voilà, j'assume, je suis arabe, non musulman. Ouais. Non, c'est pas pour ça. Non, c'est bizarre ces applaudissements là. Non. Ouais, oh bravo. Enfin, il y en a un, chérie. Je le savais. Oui, je sais, il y a ce genre de réaction parce qu'il y a aussi la réaction inverse du genre arabe non musulman. Mais on sent que c'est un concept car, quoi. C'est une voiture, mais les pneus sont où? Qu'est-ce que c'est que ce bordel? Hein? Je sens qu'il y a, parce qu'il y a comme une loi physique, hein, qui dit que tout corps qui contient de l'arabe contient du musulman. C'est indissociable, hein. Ou alors si, ça peut se dissocier, mais brrr, d'un coup. Mais les gens ont plus tendance, plus de facilité à considérer un arabe comme terroriste que comme non-musulman. Faites le test, vous êtes dans la rue avec un pote, une copine, vous dites, le rebeu qui arrive là-bas en face, à ton avis, il y a plus de chances qu'il soit terroriste ou non-musulman? À mon avis, changeons de trottoir. ouais, il ouais, y a des gens, je leur dis, je suis arabe non musulman, tu sais, ça bloque. Et alors, c'est quelle case qu'il faut cocher, je sais plus, moi. Alors, on sait plus, nous, hein. Il y a des musulmans, ils sont pas terroristes. Il y a des terroristes, ils sont pas arabes. Maintenant, les arabes, ils sont pas musulmans. Qui détester? On ne sait plus. Ça, c'est le genre de personnes qui seraient déroutées de la même manière si elles avaient rendez-vous avec un noir et que le mec arrive au rendez-vous à l'heure. Oh, mais qu'est-ce que vous faites là? On avait rendez-vous à midi. Mais il est midi, qu'est-ce que vous faites là? Ou si un juif leur dit, te laisse, je paye. Oh, mais... Oh là là, vous êtes une maladie incurable, combien de temps il vous reste? Et puis il y a ceux qui essaient de te taquiner, qui voient pas à quel point c'est un schisme identitaire, hein, qui sont là à me dire, bah, le mine, bon, qu'est-ce que c'est que ça? C'est du jambon. C'est pas très musulman, hein. Je dis, bah, c'est pas très musulman, bah, toi tu baisses ta secrétaire, je te dis pas, c'est pas très catholique, hein, enfin. Il y a pas longtemps, il y a une copine qui me dit, ah, Lavine, tu manges du porc, t'es un faux arabe. Je dis, c'est quoi un vrai arabe? Une vraie connasse, je vois, mais c'est quoi, qu'est-ce qu'un. Ce qui fait que j'avais du mal à le dire, je me mentais à moi-même et je mentais aux autres. Parce que j'avais peur aussi de la réaction de certains musulmans. Enfin, il faut savoir que, il y a des pays comme l'Arabie Saoudite où

0: C'est vrai, un jour, je suis en retrait de permis pour conduite en état d'ivresse. Donc, je décide de conduire en état d'ivresse parce que j'ai une grande confiance en mon destin. Je roule, j'écris un texto. Je relève la tête et je vois un barrage de flics. Je me dis, contrôle de flics. Je me dis, merde, moi, je veux dire, je suis en retrait de permis, je suis en récidive. Je vais aller en prison avec la tête que j'ai. Je vais pas tenir deux jours. Je veux dire, faut savoir que je m'étais fait ce tatouage à l'époque. Ça, en prison, ça veut dire, c'est par ici que ça se passe. Pas plus de trois à la fois, sauf si c'est vraiment important, mais a priori, il y en aura pour tout le monde. Moi, je me dis, je vais sortir de prison, je serai tétraplégique, ça va être horrible, quoi. J'arrive, j'ouvre la fenêtre, le flic me dit, vous venez d'où comme ça? Je dis, ouais, j'étais en train de... Hein? Il me dit, vous avez bu? Et là, je lui sors cette réponse, dont je me rappelle aujourd'hui encore, avec un petit filet de sang dans les urines. Je lui réponds, ben, pas tant que ça, en fait, ce coup-ci. Aussi. Mais instantanément, je me dis, mais moi je veux retourner dans le passé, donner un préservatif à mes parents, quoi. Et leur dire, mais vous allez mettre au monde un mec inutile qui va servir de chiffon à des tolards dans 30 ans, ça sert à rien. Pas tant que ça, scouti. Autant y aller franco, alors ouais, je suis déchiré, mais je gère, t'inquiète. Je gère, de toute façon, je suis bourré tous les week-ends, donc ça change rien. Hein. Et s'il est 3h du matin, si j'écrase quelqu'un, ça c'est pas être un innocent. Il y a plus d'innocent dans la rue à 3h du matin. Hein. Si c'est un boulanger, bah, si je prends un boulanger sur le capot, je serai dans le pétrin. T'as compris? Boulanger, t'as été scolarisé. Allez, laisse-moi passer maintenant. Autant y aller à fond. Autant y aller à fond. Pas tant que ça ce coup-ci. Et là, il me dit, et vous allez loin comme ça? Et je dis, ben non, je rentre chez moi. Allez, bonne route. Bonne route. C'est là qu'être blanc, ça fait toute la différence. Si j'avais été arabe, ce sketch, je vous le ferais sur Skype, depuis ma cellule. En chaise roulante. Ah ouais.
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2: Maintenant, je suis papa et mon fils est très beau. Hein, je vous emmerde, hein, comment ça pas. Hein, vous avez fait la même réaction qu'un pote à moi à qui j'ai envoyé la photo de mon fils. Il m'a dit, rends le fils des voisins, c'est pas bien. En plus, mon fils, quand il est né, moi j'étais là parce que je suis un vrai papa, tu vois. C'est moi qui lui ai coupé le kit main libre, là. Je m'en rappelle, ils m'ont appelé, ils m'ont dit, Poupère, ça y est, il est né, viens voir ton fils. Je suis arrivé, c'était la sage-femme qui l'avait. Elle m'a regardé, elle m'a dit, le papa n'a pas pu venir. Je dis, mais c'est moi le père. On va faire une recherche ADN quand même, hein. Et je suis super content, mais on m'avait pas dit que avant d'avoir un enfant, faut d'abord prendre un crédit à la banque. Parce que ça coûte cher, les enfants. Les couches, par exemple. Moi, je croyais que c'était une couche jusqu'à l'âge de 10 piges. Je savais pas qu'il chiait dessus toutes les 5 minutes, moi. En plus, des gros caca de bonhomme, moi, pendant 2 mois, je croyais que c'était mon oncle qui chiait dans la couche, hein. Et ça m'a traversé l'esprit d'envoler des couches. Un matin, j'ai dit, shit, si je suis arrivé devant Lidl, j'ai dit, je vais faire un carnage aujourd'hui. Moi, j'ai rien à foutre. Après, je me suis dit, t'es un boudère, t'imagines, tu te fais attraper en train de voler des couches, là-haut. Tu sais, tu vas en prison pour vol de couches. T'imagines, dans la cour de promenade, hey, t'es là pour quoi, toi? Moi? Grosse équipe, grosse équipe. Le gang des Pampers, ouais, c'est nous. Ça coûte cher, les enfants. Et mon fils, il a 7 ans, et je sais pas comment l'éduquer. Je sais pas, est-ce que je dois l'éduquer comme mon père m'a éduqué? Alors attention, moi, je suis pas dans le cliché du tout. Hein. Moi, mon père, il m'a très bien éduqué. Il m'a jamais tapé, il a jamais tapé ma mère. Non, mon père, il m'a jamais tapé, il faisait pire que ça. Il me faisait la morale pendant des heures et des heures. Mais c'est pire que taper un enfant. Des fois, j'avais envie de lui dire, mais tape-moi, il y a un match qui va commencer, là. En plus, c'était toujours la même chose. Ouais, Boudère, t'es nul à l'école. Alors que moi, quand j'étais petit, j'étais au bled à l'école. J'avais pas de chaussures, j'avais pas de cartable. Tu sais ce que j'étais? Mais t'étais un Roumain, mon frère. Non, donc, en plus, tu vois, maintenant, mon fils, il a 7 ans. Et tu sais, j'ai peur pour lui, tu sais, parce qu'on vit dans un monde hyper violent. C'est super violent, ce qu'on vit en ce moment. J'ai peur. Même les jeux vidéo, c'est violent. La dernière fois, j'étais chez mon pote, Alexandre, et son fils David, il jouait à GTA. Je connaissais pas GTA. Je me suis mis derrière lui, j'ai dit, mais David, conduis doucement, t'es dans la ville. Il me dit, je peux pas, je suis en mission. J'ai dit, arrête-toi au feu. Il me dit, je peux pas, j'ai de la coke dans le coffre. J'ai fait gaffe à la dame, il m'a dit, c'est pas grave, c'est une pute. Ah, c'est con, il a le mec. Non, c'est trop violent. C'est tellement violent que je me pose des questions. Je me dis, le jour où mon fils, il aura sa première embrouille au collège. Tu sais, quand ils diront au mec, hey, tu vas voir, je vais te ramener mon père, tu vas voir. Je ramène ta mère, pourquoi tu me ramènes moi, là? Non, parce qu'après, il va falloir que j'aille à la sortie de l'école pour voir qui c'est qui a embrouillé mon fils. Mais t'imagines un petit peu la scène à 17h à la sortie de l'école? Bon, avec qui tu t'es embrouillé déjà? Abdoulaye? Oh là là. Je t'ai déjà dit qu'ils sont balèzes, ces mecs-là. Moi, c'est lequel, Abdoulaye? Quoi, c'est lui?

0: Il faut en cinquième, celui-là, là. C'est le prof, lui, non? Bon, vas-y, prends une pierre, il reste derrière, on sait jamais ça. Abdoulaye, ouais, c'est moi le père du petit, traverse, traverse. Inch'Allah, tu te fais renverser, traverse. Après, il faudra que je me batte avec Abdoulaye, parce que pour mon fils, je suis l'homme le plus fort de la planète. Mais t'imagines un petit peu, je perds la bagarre. Tu sais, devant mon fils, je serai plus crédible quand je dirai à mon fils, il est 22h, va te coucher. Je vais appeler Abdoulaye, on va voir qui va dormir le premier. Merci, c'était Boudère, je vous laisse sur ça. Merci beaucoup.
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2: J'espère moi-même que j'aurai des enfants un jour. Même si y a des gens maintenant dans la modernité, ils veulent pas d'enfants. Je sais pas s'il y en a parmi nous. Ils sont en mode le monde il va pas bien. J'ai pas envie de faire un enfant dans ce monde qui va pas bien. Parce qu'après il sera adulte dans ce monde. Et est-ce qu'il faut inviter un adulte dans ce monde qui est pas très bien? C'est des gens qui sont beaucoup projetés, les gens qui disent ça. Dans le sens que quand tu veux un enfant, je crois pas, tu penses au fait qu'il sera adulte plus tard. Tu penses tout de suite à maintenant. Et ce que tu dis souvent quand tu veux un enfant, c'est je veux un bébé, tu vois. T'as jamais entendu quelqu'un te dire moi je veux un gars de 34 ans. Voilà, je veux un gars. Il a 34 ans, il est ingénieur, il a plus vraiment envie d'être ingénieur, et il a des petites cernes de burn-out, t'as envie de les manger. Personne dit ça. On veut des petits bébés, tu vois. Limite, je pense qu'il y a des parents, peut-être qu'il y en a dans la pièce ce soir, ils sont malaisés, c'est malaisant que maintenant leur enfant c'est devenu un adulte. C'est sûr, il y a des parents, ça les gêne. Un jour, le gamin, il a 20 ans, il ramène une meuf à la maison, c'est sûr, intérieurement, les parents, ils sont en mode, Berk, il baise lui maintenant, il est sorti de moi à la base. Maintenant, quelqu'un qui ken ça, mais cringe comme disent les jeunes. Cringe, cringe, cringe. C'est hyper cringe. C'est sûr, c'est les mêmes malades. Écoutez, on verra si j'aurai des enfants. Pour l'instant, j'ai encore mes parents, j'ai de la chance. J'essaie de profiter de les voir quand ça se passe bien. Même quand ça se passe pas bien, de toute façon, maintenant, moi, je vais voir mes parents. Maintenant, je suis devenu un adulte. Si ça se passe pas bien avec mes parents, si on se prend la tête, je vais quand même les voir. Je fais le devoir familial, je fais les efforts. C'est la vie. Ça arrive à tout le monde, de toute façon, j'imagine vous aussi, d'aller en famille comme si t'allais au travail. Ça t'arrive, j'imagine toi aussi. Des fois, tu te chauffes, tu dis allez, c'est des collègues, on parle pas politique, on fait des cafés, on parle météo. Ça a bien se passé? Je te jure, des fois, je m'auto-brief. Je me dis, la daronne, c'est la N plus, hein. Voilà, elle est au-dessus, je la respecte. Si elle m'appelle, c'est pas les horaires, c'est pas grave, c'est pas les horaires, je réponds quand même. Mon père, c'est le PDG, il parle mal, mais il paye, abus de pouvoir, il peut se permettre. Tout ce qui est belle-sœur, beau-frère, tu trucs avec un beau avant, ça, moi, je suis en mode, bon, ça, c'est des CDD, pas obligé de s'attacher pour l'instant. Et c'était pas loin de la création, ils sont revenus en fusion-acquisition, on verra, on verra. Pour donner aux gens qui veulent pas d'enfants raison, c'est vrai par contre que pourquoi ils veulent pas d'enfants, c'est parce que le monde y va pas bien. Ça, c'est vrai que le monde y va pas bien. Moi, je sais pas quel rapport vous avez avec Sarah. Moi, j'avoue, des fois, j'essaie de pas trop me renseigner, parce qu'à chaque fois que je me renseigne sur l'état du monde, c'est trop triste. La dernière fois, j'arrivais pas à dormir, je regardais la télé 5h du matin, je tombais sur un discours écologique. Oh, les bâtards, ils étaient trop forts. Ils voulaient m'inquiéter, ils ont réussi. Ils étaient en mode, c'est aujourd'hui l'écologie, la planète, c'est aujourd'hui. Demain, ça sera trop tard. Moi, j'étais devant ma télé 5h du matin en mode, oh putain, c'est aujourd'hui déjà, parce que. Si ça peut être demain, ça m'arrange. Je te jure, j'étais premier degré ému en mode, oh putain, la planète, ils ont raison, peut-être c'est vraiment aujourd'hui, peut-être demain sera trop tard. Mais après, au final, je suis obligé de rigoler parce que j'ai réalisé, je regardais l'émission en replay, tu vois. C'était hier, en fait, laisse tomber, pour rire jaune. Mieux vaut partir à point, ma mère m'a dit. Ah, c'est compliqué, les infos sont dramatiques, ça divise la société. Tu te rappelles, à un moment donné, c'était quoi qui nous divisait? Les théories du complot. Tu te rappelles celle-là pendant le Covid et tout? Il y en a un peu dans la salle ce soir, peut-être, qui croient un peu aux théories du complot, tout ça, peut-être, un petit peu? Peut-être j'ai mal posé la question. Reformuler, on sait jamais. Est-ce qu'il y en a qui connaissent la vérité? Ce soir. Bon, je passe un bon moment. Merci de m'avoir répété, mesdames et messieurs. Merci de m'avoir répété. Merci infiniment.
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4: Bonsoir. Je suis un petit peu impressionnée parce que je sais que ça passe à la télé. Faut pas dire de conneries, quoi. La télé, c'est tout d'un coup, c'est. Ah, ça y est, c'est la télé. Et en même temps, je me dis, si c'est nul, ça va peut-être pas se remarquer à la télé, un truc nul. Alors, jamais t'entendras un mec dire, vous avez vu hier, il y avait un truc nul à la télé. Non, mais attends, j'étais en train de regarder tranquillement une émission passionnante. C'était Cyril Hanouna, là, qui faisait un truc. Ça donnait vraiment matière à réflexion sur la condition de l'homme moderne. Je veux dire, c'était. Après, j'ai regardé une série de pubs assez géniales. Et tout d'un coup, je zappe et boum, un truc nul. Non. Moi, ça me fascine de voir que le succès des émissions de merde tient juste grâce à des gens qui disent « Ouais, non mais moi je regarde, mais c'est juste pour voir le niveau de nullité du truc. » Non mais vous êtes beaucoup à faire ça, là. Mais ce qui est dingue, c'est-à-dire qu'on crée des émissions de merde tout en se révoltant que de telles merdes existent, quand même. Alors je veux bien que la vie n'ait pas de sens, mais là quand même il y a des limites quoi. Tu sais, les gens qui disent non mais moi je regarde c'est juste pour voir à quel point c'est de la merde. Mais quoi, la merde t'intéresse en fait, c'est... T'es merdologue peut-être Qu'est-ce que tu... Quand tu vas au resto, tu commandes ce qu'il y a de plus dégueulasse. Qu'est-ce que... Tu te lèches les babines en regardant le menu en te disant qu'est-ce que je vais chier demain. C'est ça ton truc à toi? Non mais c'est fou cette arnaque qu'on est capable de se faire au cerveau quand même pour regarder la télé. Mais je pense que c'est parce qu'on s'aperçoit pas qu'on devient con. C'est ça le problème. Parce qu'en fait le cerveau, c'est un organe caché. Il est sous le crâne, on le voit pas se modifier. C'est vrai. Non mais que tu bouffes de la merde tous les jours, tu te vois devenir gros. Hein, tu te vois dans la glace. Mais tu te vois pas devenir con. Tu t'en rends pas compte un jour devant le miroir de ta salle de bain. Putain mais je suis en train de devenir complètement conne là. Il faut absolument que j'arrête de regarder la télé, quoi. Non, ça se passe pas comme ça. Parce que moi, on me prend pour une nazie, du coup, pour une psycho-rigide. Mais non, mais c'est bien quand même, la télé. Moi, ça me vide la tête. Mais depuis quand se vider la tête, c'est une activité positive, quoi. C'est une question que je pose, quand même. Non, c'est flippant, la télé. Et c'est encore plus flippant de passer à la télé, parce que c'est vrai que bah, tu te dis, t'es juste une petite crotte de plus dans un océan de merde, quoi. Alors en plus, il y a un thème à la soirée. Le thème, c'est donc humour sans frontières. C'est absurde, ça n'existe pas. Il n'y a pas d'humour universel. L'humour, c'est culturel. On ne rit pas des mêmes choses dans les mêmes pays. Il y a des frontières dans l'humour. Par exemple, en France, les Roumains, ce n'est pas une frontière du tout. Hein. Ça, c'est la loi des derniers arrivés sur le territoire. Les derniers arrivés sont toujours plus cons, plus sales, plus dégueux que les autres. En ce moment, c'est les Roumains. C'est eux qui s'en prennent plein la gueule. Jusqu'à la prochaine vague d'immigration, en fait. C'est comme ça que ça marche. Hein. Les prochains, ce sera les réfugiés climatiques. Bah oui, une fois que la glace aura fini de fondre au pôle Nord, il y a toute la banquise qui va débarquer, quand même. Il faut le savoir. Hein. Non, mais ça va arriver vite. Là, pour l'instant, on fait semblant de s'émouvoir parce qu'il y a deux ou trois ours polaires qui se noient. Mais parce qu'on veut pas voir qu'il y a des villages entiers d'Esquimaux qui survivent en dos crawlés depuis 10 ans. Mais je veux dire, on a tort, parce qu'ils vont arriver, ils vont être vénères, les mecs, vraiment. Et évidemment, ça, ils vont demander le statut de réfugié, parce que c'est sûr que, a priori, les Esquimaux vont pas rentrer dans le cadre de l'immigration choisie. Hein. On va leur demander, alors, qu'est-ce que vous pourriez nous apporter? Qu'est-ce que vous savez faire? Des maisons en glaçons? Ça dégage, hein. Médecins du Monde va leur filer des antiglous, ça leur rappellera le pays. Et donc, une fois que les Esquimaux seront là, on pourra plus en mettre plein la gueule des Romains. Et les Français, ils s'en donneront à cœur joie donc sur les Esquimaux. Qui seront dégoûtés d'ailleurs qu'on les appelle des Esquimaux. Hein. Bien sûr, les mecs, ils vont dire, mais arrêtez, on n'est pas des Esquimaux, on est des Inuits. Ça veut dire être humain, ça veut dire qu'on est tous des Inuits. Pardon ? Écoute-moi bien, Mr. Freeze. On se ressemble pas et on se ressemblera jamais, d'accord ? Moi, je suis normale. Toi avec ta capuche pleine de poils et tes grosses lèvres, on dirait mon cul quand j'ai bouffé indien, d'accord? Donc si ça me fait marrer de t'appeler Miko, je t'appellerai Miko. Je suis pressée qu'on les accueille, les Esquimaux. Merci de m'avoir écouté, bonsoir, merci beaucoup.
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6: Mon travail sur la langue française aujourd'hui, c'est pas ce comment améliorer mon niveau, c'est plus ce comment accepter le fait que je vais parler comme un touriste allemand pour le reste de ma vie, ok? Mais je suis assez fier de moi-même, parce que je suis arrivé à un niveau où je comprends 100% à ce que le français me dise, si je suis dans une pièce phoniquement isolée. Mais s'il y a le moindre de bruit autour, je comprends que dalle, ok? En bar après 17 heures, j'entends que... Quoi? Quoi? Le problème, c'est qu'il y a une limite de nombre de fois où tu peux dire quoi? Avant que l'autre pense que t'es juste débile, ok? C'est pour ça que dans ce cas-là, après 2 fois, je fais genre que j'avais compris. Mais dans ce cas-là, c'est très important d'avoir un mot de sortie. Un mot qui passe partout et qui t'engage à rien. J'ai trouvé que dans la langue française, le mieux c'est « tu m'étonnes ouais. ». Il fait chaud, tu m'étonnes. C'est un bon cocktail, tu m'étonnes. J'ai envie de toi, tu m'étonnes. Ça marche à tout le coup. Mais je me sens assez français aujourd'hui. C'est pas uniquement parce que j'ai le passeport français. C'est parce que j'ai eu l'expérience la plus française qui m'est jamais arrivée. En fait, j'ai rentré de New York et j'étais à l'aéroport Charles de Gaulle devant un officier d'immigration qui m'a demandé pour mon passeport français qui était dans mon sac à mes pieds. Mais ce sac était lourd. Alors quand je me suis penché pour attraper mon sac, j'ai dit la chose la plus française que j'ai jamais dit. J'ai fait « Allez hop !» Il m'a dit « Allez-y monsieur, c'est bon, pas besoin de voir quoi que ce soit. » Mais c'est hallucinant à quel point on peut être dans un pays et toujours apprendre des choses. Il y a plein d'expressions que j'apprends tout le temps. Il y a une expression que j'ai appris récemment et cette expression est devenue une de mes préférées. C'est « mal baisé ». J'adore cette expression parce que je ne sais pas qui est insulté. Est-ce que c'est elle? Est-ce que c'est son mec? Je sais pas. Bon, je vous donne la circonstance. En fait, j'étais dans un restaurant. La serveuse était désagréable. Et donc, la personne avec qui j'étais a dit « Oh, c'est une mal baisée. » Ce que j'aime le plus, c'est que c'est ma femme qui l'a dit. Donc, ça veut dire qu'elle est bien baisée. Voilà, ça, c'est ma conclusion. Ma chérie, elle est un peu vulgaire. Normal. Elle est française. Aussi, le nombre d'expressions que vous avez qui sont bien vulgaires. Par exemple, une fois, j'ai entendu deux Français, ils parlaient entre eux. Et un a dit à l'autre, il a dit, « Wow, je peux pas aller à la fête ce soir parce que sinon, ma femme, elle va faire un caca nerveux. » Et quand j'ai entendu cette expression, je pensais que c'était le caca qui était nerveux, pas la personne. Donc moi, j'imaginais une espèce de crotte à la Jean-Luc Mélenchon. Genre, « Laisse-moi passer !» La République, c'est moi! Il y a encore une autre expression que j'ai appris récemment. Et c'était un concert de Philippe Catherine. J'étais dans la foule. Et d'un coup, quelqu'un lance une banane dans les airs. Et cette banane tombe dans la gueule de ma meuf. Et là, j'ai réagi comme un bonhomme. J'ai fait comme si je n'avais rien vu. Donc j'ai menti. J'ai menti, mais le problème, c'est que je mens très mal. Alors quand elle m'a dit, est-ce que t'as vu que quelqu'un lançait une banane dans ma gueule? Moi, j'ai dit, quoi? Comme ça, en deux syllabes, que et wa. Donc elle savait très bien que je mentais. Donc elle me regarde droit dans les yeux, elle me dit, t'es une couille molle. Donc j'ai dit, tu m'étonnes.
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5: Ça va, vous allez bien? Ouais. Cool, je suis très content d'être là. Je vais me présenter rapidement. Voilà, je suis célibataire. Voilà, et j'ai faim. Hein, je pense que c'est important de le préciser. Je suis célibataire. Et, tiens, j'ai réinstallé Tinder moi aussi. C'est une application pour faire des rencontres. Là, tu peux choisir une fille pas trop loin, entre 20 et 25 ans par exemple. Voilà, moi j'avais faim, j'ai dit je veux toute la France de 18 à 60 ans et j'ai tout accepté. J'ai tout accepté, j'ai eu un message d'une fille qui m'a dit viens mettre la table. Et après j'ai vu que c'était ma mère. Du coup bah j'ai quitté l'application forcément. Et je suis revenu, j'ai matché avec une certaine Kimberly. Là on parle, ça se passe bien, je dis j'ai froid aux doigts quand je t'écris, je crois que t'es beaucoup trop fraîche, tout ça. Je vois qu'il y en a qui valident pas. Elle m'a pas bloqué, non. Elle m'a dit j'ai besoin d'aventure. Je dis ça tombe bien, j'ai un passe Navigo. Et on s'est vu avec Kimberley. Et Kimberley, elle avait un descriptif parce qu'on peut mettre un descriptif. Et son descriptif, c'était carpe diem. Profite du jour même sans te soucier du lendemain. Croque la vie à pleines dents. Ouais. Bah, je me méfie pas. On se voit avec Kimberley. Sauf que Kimberley, entre le moment des photos sur Tinder et le moment où on s'est vu, elle avait fait une petite prise de masse. Ouais. Elle avait pas croqué que la vie, hein, Kimberley. Et je lui ai dit à Kimberley, obligé. Je lui ai dit, écoute, Kimberley, bah là, il serait temps de te soucier du lendemain, quand même, hein. Ouais. Mais elle a fait la meuf difficile, en plus. Elle m'a dit, ouais, moi, j'ai arrêté de courir après les mecs. Je lui ai dit, bah, il serait temps de t'y remettre, là, c'est urgent. C'est difficile, hein, les meufs pas terribles qui te demandent comment tu la trouves. C'est vrai. C'est ça, ouais, sur une échelle de 1 à 10, tu mets combien? T'as envie de dire, t'es sûr que t'es pas tombé de l'échelle, toi? Mais je vous aime bien. Je vous aime bien. Non, je vous aime bien, les meufs. C'est vrai. On n'est pas pareil, les meufs. Je vois, vous, par exemple, vous prenez soin l'une de l'autre. Enfin, tu le vois en soirée quand il y en a une qui vomit. T'en as toujours trois autour qui lui tiennent les cheveux, la protègent. C'est vrai. Alors que nous, un pote qui vomit, on le filme et on l'insulte. Tu vois, c'est vrai. Ouais. Moi, je vis avec une fille depuis un moment, là. Ma sœur. Et d'ailleurs, elle est assez féministe. Je me souviens, c'était le 8 mars. Elle vient me voir et elle me dit « Ouais, fais la vaisselle. » Je dis « Bah non, pourquoi fais-la, toi ?» Elle m'a dit « Non, c'est la journée de la femme. » Je dis « Bah, fais-la demain. Hein. » Ouais. Après, c'est une femme forte, mais elle a quand même peur de deux choses, comme beaucoup de filles. L'accouchement et le démarrage en côte, ça passe pas. Ouais. Je suis venu avec une fille, je suis venu avec une meuf sur Paris il y a pas longtemps, en voiture. Et c'est elle qui conduisait, on devait faire du shopping. Et il y a une place qui se libère devant nous, donc elle bloque. Elle me regarde et elle me dit « Tu peux le faire. » Sauf que bah, on est à Paris, un mec derrière nous, il a pas le temps. Et il klaxonne et il nous insulte. Donc on sort pour faire l'échange. Sauf que le mec derrière, il croit qu'on sort pour se taper. Donc, bah, il sort aussi. Et lui, il sort avec un cric, parce qu'il veut vraiment se taper. Et au moment où il sort avec son cric pour se taper, bah, nous, on rentre dans la voiture. Et j'ai vu qu'il était perdu de ouf. Il n'a pas voulu perdre la face. Du coup, il a changé une roue. Une heure de shopping avec cette meuf. Elle essaye plein de trucs, elle achète rien. Je dis, qu'est-ce que tu fais, qu'est-ce qui t'arrive? Elle me dit, bah, laisse tomber, tu peux pas comprendre, c'est un truc de meuf. Je dis, non, ça c'est un truc de pauvre, ça. Hein, c'est... Bon, y a des meufs qui me fascinent. Peut-être qu'il y en a ce soir. C'est les meufs qui prennent la pilule et elles ont pas de mec. Je me dis, bah, c'est des optimistes. Tu vois, c'est vrai. Je suis sûr, elles disent comme ça, je suis prête. Tu vois. Mais moi, le matin, j'enfile pas une capote, genre, je suis prêt. Hein.
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7: On ne sait plus draguer, on est jaloux, radin. Moi, je suis un vrai crevard, un vrai radin. J'assume. Par exemple, quand j'offre un cadeau et on me dit « fallait pas », il n'y a pas longtemps, j'étais avec une fille, elle voulait que je l'amène dans un restaurant chic, étoilé. J'ai pris la carte, j'ai vu le prix, j'étais en stress. Entrée, plus plat, plus dessert, ça fait mon loyer. Bien sûr, je vais prendre une boisson sans sucre, sans alcool, sans colorant. On appelle ça une carafe d'eau. Amène ça, on y va. Je me suis dit, mon maître, faut draguer. Et la veille sur Internet, j'avais trouvé une phrase. Excuse-moi, je voulais dire, ton père est un voleur. Il a volé toutes les étoiles du ciel pour les mettre dans tes yeux. Merci, toi aussi ton père est un voleur. Je l'ai vu à Carrefour, l'escroc, tout ce qu'il a pris. Saumon caviar, café gourmand. Et revenez tout à l'heure, je vais reprendre quelque chose. Et toi, tu reprends quelque chose? Avec tout ce que t'as pris, là? Je crois que je vais reprendre mon travail, ça va aller vite. Hein. Là, je suis pas bien, je commence à stresser. Attends, c'est le premier rendez-vous. Le serveur apporte l'addition. Si je paye, j'arrive pas à conclure, c'est un risque financier pour moi. Donc, je lui propose, il dit, écoute, voilà, on partage l'addition. Si on passe la nuit ensemble, ben, je rembourse ta part, gentleman. Tu m'as prise pour une pute. À ce moment-là du sketch, j'avais deux propositions de chute. Si j'étais un humoriste trash, vulgaire, j'aurais dit, attends, avec tout ce que j'ai payé, la pute m'aurait déjà... Ce n'est pas mon style, gentleman. Je la joue dans la finesse, j'écoute, ce n'est pas une question d'argent. Tu es une fille indépendante, libre et qui n'a pas besoin de l'homme pour l'entretenir. Tu es tout simplement une femme moderne. Voilà, compris, bon. Pour m'excuser du restaurant, juste après, je l'ai amené à Disneyland. L'erreur, on s'est perdu dans une gare, on a croisé des militaires. Ça m'a fait mal au cœur de voir des militaires dans une gare. Parce qu'à la base, quand ils s'engagent, c'est pour se battre. Aller à la guerre. Au bout de quelques mois de formation, on les aligne. Bravo les mecs. Robert, tu vas en Mali. Geoffrey, tu vas en Libye. Antoine, garde du Nord. J'ai oublié de vous dire, faut savoir que tous les militaires dans toutes les gares en France n'ont pas de chargeur dans leur mitraillette. Je vous jure que c'est vrai. L'arme est juste dissuasive. Ça veut dire que si un jour on a un problème, on est dans la merde. Imaginez des aliens nous envahissent. Bon, je dis aliens parce que si je donne une nationalité, le sketch devient tout de suite raciste. Je dis des Congolais nous envahissent, racistes. Des Chinois nous envahissent, réalistes. On est arrivé à Disneyland, on a fait le train fantôme, on a croisé des mecs sans jambes, sans bras, avec du sang, et nous tirer. J'étais là, putain, ça fait vraiment peur ce truc. Et là, d'un coup, j'entends une voix qui dit, chut, mesdames et messieurs, terminus RER A. On est sorti du RER A, on est rentré à Disneyland, on a fait le vrai train fantôme. Ça n'a plus aucun effet sur nous. On a croisé des comédiens à l'intérieur déguisés en fantômes, voulaient me faire peur. Bouh! Je fais, les mecs, ça fait pas peur, on vient de faire le RER A. Ah, désolé, excusez-nous. J'adore Disneyland parce que l'éducation est contradictoire. J'ai croisé un père qui a dit à son fils, non, tu ne manges pas de sucette. Les bonbons, c'est pas bien pour la santé. Viens avec moi, on va faire le Space Mountain. Space Mountain, 250 km/h, 15 loopings. Et pour lui, le vrai danger, c'est Chupa Chups. Moi, j'aimerais avoir un père comme ça. Il viendrait me voir. Mohamed, tu ne ramènes pas de filles à la maison, ok? Viens avec moi, on va aller voir les putes, on va s'amuser. Dans la file d'attente du Space Mountain, plus tu avances et plus tu stresses. Et là, tu vois des gens qui sortent du manège et donnent leur avis à haute voix. Putain, c'est un truc de malade, j'aurais pas dû le faire, j'ai cru que j'allais mourir! Ok, pardon. Papa, regarde, le monsieur qui a peur, il fait demi-tour, pardon. Ferme ta gueule, 6 ans, je te défonce. Et le Père Noël n'existe pas! Sonorier, c'est pas la souris, mais ton père qui met de l'argent. Et ton père, c'est pas ton vrai père. Elle vient me chercher, j'accepte de faire le Space Mountain. Je m'installe, là, y a plus de mecs, je me lâche. Je sens plus mon cœur, ça va trop vite. Monsieur, mettez votre ceinture, ça va commencer dans 2 minutes, normalement. Le manège décolle. Et à un moment donné, ils prennent une photo de toi. J'ai jamais compris ce concept de prendre une photo de toi dans une situation humiliante de ta vie. J'imagine, tu vas au resto, tu manges. Puis tu dis, je vais aux toilettes. Et là, il y a le barman qui s'attend à la sortie. T'as fait caca, viens avec moi. T'inquiète pas, je l'ai prise. Alors, tu choisis laquelle? 10 euros une, 15 euros les deux. On y va?
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9: L'alcool crée du lien. L'alcool crée énormément de liens. Si tu veux t'intégrer n'importe où en France, faut boire avec les gens. Et les réfugiés qui arrivent en France, ils viennent avec une petite bouteille. Hein? C'est vrai, t'arrives pas les mains vides, quoi, tu vois. Viens avec une petite bouteille. Je suis soudanais, regardez, c'est de l'alcool de sable, c'est de chez moi. Églou, il est des nôtres. Pas plus besoin de papier, il a bu son verre comme les autres. Ça a économisé des marches, on est d'accord. Il a bu son verre comme les autres? Super, bienvenue. L'alcool crée énormément de liens. Pendant les études, il y a des week-ends d'intégration. En école d'ingénieur ou en école de commerce, ils font des week-ends d'intégration, il faut que tu boives énormément pour t'intégrer. Sinon, t'es un loser, t'es pas alcoolique, mais la loose. Le mec, il va mourir vieux. Trop pourri. Et donc, ils boivent dès 8h du matin, mais ils ont créé des jeux pour justifier. Sinon, boire à 8h du matin, c'est juste un bar PMU. Hein, donc, il y a des ingénieurs comme ça, des espèces de génies. Comme ça, disent, tu vois le drapeau rouge là-bas? Et bah, tu cours jusqu'au drapeau rouge. Là-bas, tu bois les 5 shots. Il y a 5 shots. Après, tu te mets dans un sac. Comme ça, tu fais une course de sac avec l'autre équipe. Si jamais tu tombes, c'est 5 shots. T'arrives au drapeau bleu, devine quoi? 5 shots. Et ça, c'est l'élite de la France. Hein. Ça, c'est les futurs cadres supérieurs. Et le pire, c'est médecine. Médecine, c'est 5 ans. C'est médecine, tu vois le drapeau rouge là-bas? Ouais? Bah, t'as pas assez bu. Ouais. Rigoler. Ces gens-là vont t'opérer par la suite. Ils vont t'ouvrir le ventre. Oh bah yo, je vous mets ce qu'il y a à l'intérieur. Et bah 5 shots. Malade ou quoi? Alors après, il y a des excuses pour boire. On dit, ouais, je bois, c'est pour me désinhiber. Sans alcool, j'aurais jamais osé m'endormir dans les toilettes d'une boîte. Dans mon vomi. Peut-être qu'il y a une raison d'inhibition, en fait. Hein, ton corps sait qu'il y a un abruti qui habite à l'intérieur. Et il te dit, on va pas sortir ça ce soir. S'il te plaît. J'ai un pote un jour qui est rentré de soirée, il était griffé de partout, je lui dis qu'est-ce qui s'est passé? Il m'a dit, je me suis battu! Avec un sapin! Il m'a fait trébucher, je l'ai défoncé ce bâtard! J'ai cassé 2 branches, il est pas prêt de refaire trébucher des gens! Hein. Ah mais pourquoi t'es brûlé là? Parce que j'ai voulu le mordre, c'était une guirlande électrique en fait! Et après l'alcool devient une excuse. J'ai fait ça mais j'étais bourré. Je t'ai trompé mais j'étais bourré, alors qu'on soit bien clair. Hein. L'envie de tromper était là. L'alcool t'a donné confiance dans le futur. Tu t'es dit, voilà, ah, ça passe. Elle est sympa, elle va me pardonner. Ah, je lui offrirai des fleurs. Des fleurs, c'est bien les fleurs. Au pire, je lui dis, j'ai trébuché. Trébuché et pam. Voilà. T'as la chance, j'ai trébuché sur une femme. J'aurais pu trébucher sur un sapin, j'ai un pote.
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5: Quand vous êtes à l'aéroport, juste avant de prendre un avion, est-ce que vous aussi, vous allez toujours systématiquement démouler un cake? On est d'accord, il faut absolument y aller avant de monter. Pour la simple et unique raison qu'il est hors de question de chier dans un aspirateur là-haut. Hein? On y va tous aux toilettes d'aéroport alors que c'est un des pires
10: pires endroits pour aller aux toilettes. Dans la liste des pires chiottes, t'as numéro 2, c'est les toilettes d'aéroport, et juste au-dessus, les kings, les toilettes de festival de rock. La cabine téléphonique bleue avec une fosse à purin, tu sais là. Moi, quand je suis là-dedans, j'ai une angoisse existentielle. J'ai toujours peur qu'il y ait un pogo qui se déclenche dans la queue et que les mecs dans l'euphorie me retournent la cabine. Allez. Rock and roll, man. Toi, t'es à l'intérieur, tu prends une brownie shower, t'as rien demandé. T'as envie de te bagarrer en sortant, mais tu glisses parce que t'es couvert de derms. Et en plus, t'as l'alarme à l'œil. Et l'alarme, elle est bleue comme le liquide dans la cuve, tu vois. Et bah juste en dessous de ces chiottes-là, c'est les toilettes d'aéroport. Alors déjà, tu rentres dans ton box, les cloisons ne vont ni jusqu'au sol, ni jusqu'au plafond. Pour une ambiance conviviale, apéro en terrasse, tu vois. Ça permet de voir que ton voisin de droite porte des Stan Smith et ton voisin de gauche porte ses testicules très basses. Premier réflexe de survie. Alors, je suis pas en train de lui caresser les baloches. Je vérifie s'il y a du PQ dans l'escargot en métal, là. Tu fais rouler 20 minutes. Non, mais si tu fais pas ça, tu risques d'y laisser 2-3 petites paires de chaussettes dans l'opération, quand même. Ou un sweatshirt, ça dépend de ta destination, de tes priorités et tout. Moi, j'ai quand même un Péruvien, une fois, il a passé sa tête sous la cloison, il a fait... Tienes papel, por favor? Et j'ai été assis, j'étais, bah non, ça dégage, hein, ciao. Chacun sa mierda, mon pote. Bon, karma is a bitch, le gars était assis à côté de moi dans l'avion pendant 8 heures. Voilà, un vol parfum ceviche, si tu vois ce que je veux dire. Et alors autant, il y a du bruit dans l'aéroport, il y a du bruit partout dans l'aéroport, autant les toilettes, c'est une cathédrale. Donc toi, t'es censé évacuer le stress de prendre ton avion dans un silence, avec 10 mecs assis en randonnion autour de toi qui veulent faire exactement la même chose. Et le tout séparé par des petites cloisons au papier crépon, comme ça. Je peux te dire, il y a une ambiance là-dedans, tout le monde est assis sur son truc, comme ça, à recharger son flingue, là. Les gars, on tire pas avant le signal, hein. Don't shoot before the signal. No tira. Bon, ben, no tira, hein. Toi, tu sais que tout peut basculer à tout moment, t'as une petite goutte de sueur froide qui perle sur ta tempe, là. Le silence est à peine brisé par des petits... qu'on entend très bien. Et au bout d'un moment, il y a un mec près des lavabos qui déclenche le souffleur à main. Ça, c'est le signal, les gars. Feu à volonté, là. Balle trappe dans tous les box. Ça tire dans la précipitation. Il y a des rafales de balles perdues. Toi, tu fais en baissant la tête comme ça pour pas t'en prendre une dans la nuque. T'as l'impression que ton voisin de gauche, il est en train de verser des grandes bassines de bœuf bourguignon dans sa cuvette. Flaf, flaf, flaf, flaf. Flaf, flaf, flaf, flaf. En bout de rangée, il y a un Allemand qui se chauffe. Grenade ! Pourquoi ? Pourquoi ? Toi, tu sais que t'as 10 secondes pour vider ton chargeur, donc t'avoines comme un sanguino. T'es là. D'un coup, le souffleur à main. Cessez le feu ! Bon, là, en général... En général, dans la cabine juste à côté de toi, il y a un malheureux qui a le doigt bloqué sur la gâchette et qui, lui, est en train de défourailler, mais dans un silence assourdissant. Il n'en a plus rien à foutre. Il a enlevé le frein à main. Il a... Allez-y sans moi, les gars, je vous ralentis. Il termine ça. Toute la rangée est traumatisée à vie. PTSD pour tout le monde. T'as l'impression d'avoir fait la guerre du Vietnam avec tes copains, tu sais. Mais ça, tu le sais, parce que quand tu t'approches du lavabo, tu commences à te laver les mains, t'as le malheur de lever la tête et dans le miroir, tu croises un regard. Et dans le regard, il y a un mélange de respect, mais plus jamais ça. Hein? Tu sais que si tu les recroises dans 20 ans, les mecs, tu pourras leur dire « Roissy Charles de Gaulle, Terminal 2F, porte 8, j'y étais. C'était la merde, mon vieux. »
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11: La señorita del médico. Bah, pour les... Excusez-moi, pardonnez-moi, tête de linotte. J'ai programmé mon synthétiseur vocal en espagnol, je pars à Madrid dans 2 semaines. Pardonnez-moi, je me permets de vous déranger, je souhaitais savoir. Voilà, ça fait seulement 7 heures que j'attends dans le hall et je n'ai pas pris de chargeur. Alors je voulais savoir si je pouvais passer, il me reste que 10 minutes d'autonomie. Bah, écoutez, je crois que ça se voit. Enfin, plutôt, ça s'entend, je suis chanteur. Enfin, plus exactement, ténor. Alors, c'est vrai qu'il y a certaines personnes qui disent un bariton. Mais bon, tout ça est très subjectif. Pardon ? Oui, je voulais savoir si je pouvais faire l'audition. Très bien. Eh bien, écoutez, je vous remercie beaucoup, bien sûr. Ah, handicap. Un handicap. Ça ! Alors ! Pour moi, c'est plutôt un don de Dieu. Bah, fumer 16 paquets de cigarettes par jour pendant 40 ans, j'appelle ça un don. Ah, bien évidemment, mon bon monsieur, j'ai de l'expérience, bien évidemment. J'ai été, pendant 5 ans, petit chanteur de la Croix-Rouge. Non, de la Croix-Rouge. Ah ben, les mecs, ils étaient tous déglingués. Le pianiste n'avait pas de main. Le chef de chœur n'avait pas de bras. Je vous avoue que c'était difficile de m'en diriger les chœurs. Quand il venait vers moi, il me disait « C'est à vous. » Mais je dis « À qui vous parlez? Vous n'avez pas de bras, je vois pas. » Et un des chanteurs n'avait pas de tête, il faisait pupitre. On fait ce qu'on peut. Pardon. Bien évidemment, je peux faire une tournée, bien sûr. S'il y a un entracte, je me branche sur secteur, je récupère la batterie, pas de soucis. Eh bien, écoutez, je vous remercie, je vais vous interpréter un morceau formidable que j'aime énormément. Un morceau de Frank Sinatra, les piles. Je vais vous interpréter un morceau de Frank Sinatra, le grand Frankie. J'aime énormément, alors je vais vous chanter New York. Je vous demanderai d'être un peu... Putain. Je vous demanderai bien évidemment d'être un peu indulgent. J'ai un énorme problème de prononciation. Et oui, j'ai eu un très très très grave accident il y a bien longtemps. Et j'ai mauvais mariage entre une bombe de lac et une cigarette. J'ai été brûlé au 4e degré sur tout le visage. Mais miracle de la médecine, miracle! Ils m'ont greffé mon anus à la place de la bouche. Qu'est-ce que j'ai à la place de mon... Je ne sais pas. Mais vu le bruit que ça fait, c'est de la mécanique de précision. Moi, c'est vibroyeur. Bref. Alors, si vous le permettez, je vais donc démarrer ce set. 1, 2, 3, la. 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
11: Pardonnez-moi. Malheureusement, avec cet appareil, je capte toutes les ondes environnantes. C'était une véritable galère, pardonnez-moi. Je reprends. Start spreading the news. I'm leaving today.
9: 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Tout de suite dans les Jean-Marie Bigard. Oh, c'est la chute salope.
11: Et merde. Je reprends. Come on, come through. Alors, mais ça va, est-ce que je suis pris croix verte ou croix rouge? Ah, une croix rouge, deux croix rouges, trois croix rouges, très bien, ça me rappellera mon enfance. Mais écoutez, je le prends bien sûr avec professionnalisme et je vous remercie de m'avoir laissé passer. Mais, je voulais quand même vous dire une dernière chose. Comme bien évidemment, je viens de passer 7 heures dans le hall, je tenais quand même à vous dire du fond du cœur. Allez bien vous faire enculer.
9: 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Merde.
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12: Ah oui, maintenant, depuis que je vis sur Paris, j'ai des copines parisiennes. Avec des problèmes parisiens. Vous avez déjà vu une parisienne heureuse? Ouais? Ben bah, faites un vœu. Je suis au bout de ma vie. C'est que demain, ça va faire 5 ans pour Richard et moi. Ouais, qu'on est séparés, c'est pas notre anniversaire de mariage. Ouais, ça a duré que 3 mois, mais attends... C'était super intense, tu vois, lui et moi, c'était fusionnel, hein. Enfin, après, toi, t'as pas eu de vraie histoire, peut-être tu peux pas comprendre, tu vois. Mais moi, je peux te le dire, ça marque, hein. Et toi, du coup, t'as rencontré personne? Et tu sais quoi, attends, excuse-moi, hein, je te coupe, mais au final, c'était un mal pour un bien. Ouais, parce que je me rappelle, à la fin, j'en avais marre. Ouais, c'est lui qui est parti, mais je vais te dire... si on était restés ensemble, c'est moi qui l'aurais quitté, hein. Et tu sais, chaque année à la même date, ça me fait un choc, c'est horrible. En ce moment, je perds une masse de cheveux, là. T'imagines même pas. Je crois que j'avais une maladie grave, genre une tumeur ou de l'eczéma. T'as pas un mouchoir par hasard? Non, je pleure pas, j'ai des allergies en ce moment, j'en peux plus. Ah, ils sont à la menthe? Ah non, laisse tomber. Putain, j'ai horreur de ça, ça me dégoûte ces trucs-là. Attends deux secondes. Excusez-moi. Ouais. On pourrait avoir de l'eau, s'il vous plaît?
13: Ouais, en carafe.
12: Ouais, non, parce qu'après, il te ramène une bouteille qui te facture 10 balles. Je la connais, l'histoire, hein. C'est pas moi qu'on va la faire, hein. Et l'autre qui hurle depuis tout à l'heure, mais il en a pas marre de pas fermer sa gueule, celui-là. On se croirait au cirque, il a pas l'impression qu'il dérange tout le monde, lui. J'ai horreur de ça. Bon, et toi, alors, ça a été ton truc, là? T'avais un truc d'actrice, c'était quoi, un casting? Un rendez-vous avec un agent? Ah, c'est bien, ça s'est bien passé? C'était comment? C'était bien? C'est bien? Espagnol? Bah, attends, excuse-moi, je te coupe, mais ça me rappelle Richard. Tu savais qui il est en ce moment? Non, pas une Espagnole, une Hollandaise, mais ils se sont rencontrés dans un bar à tapas. Bon, et toi, alors, ça a été ton casting? Hein? Ouais, ton agent, pardon. Et d'ailleurs, attends, excuse-moi, je te coupe, mais tu sais, je t'ai pas raconté. J'ai eu mon rencard avec le petit juriste, là. Ouais, sympa, sympa, mais bon. Attends, voilà le CV. Le mec, il a 28 ans, il a fait 3 AVC l'an dernier. Et c'est pas ce qu'il me dit. J'ai besoin de quelqu'un pour me reconstruire. Non, mais il est sérieux, lui, je bosse pas dans le bâtiment, moi. Attendez une seconde. Excusez-moi. Ouais, vous pensez à la CAF? Putain, ça fait pas un siècle que j'ai demandé à lui la carafe, là. Bon, et toi, tu dis rien depuis tout à l'heure, là. Alors, ça a été ton truc? Et tu signes pas n'importe quoi avec l'autre, hein? Tu me feras lire avant, faut faire gaffe avec ces gens-là. D'ailleurs, ça me fait penser à... Attends, excuse-moi, je t'interromps, mais... Ça y est, j'ai signé. Ouais, je suis passé cadre. Ouais, c'est ce que je voulais, mais bon... J'ai gagné 20 euros sur le brut et j'ai plus mes heures sup. Je suis deg, en fait. Bon, je vais m'en gré une, tu viens? Je n'ai jamais arrêté de fumer pour prendre 10 kilos, merci, quoi. Bon, il est où l'autre con avec sa carafe? Il s'est noyé ou quoi, là? Non, puis tu sais, Marion, quand t'arrêtes de fumer, il paraît que tu deviens super désagréable. Et ça, j'ai vraiment pas envie que ça m'arrive.
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14: Ce qui est bien, parce qu'on vous le dit pas, ce qui est bien, quand tu vieillis, ça c'est génial, c'est que tu deviens beau. Je vois des yeux faire, ça c'est beau. Ça c'est beau, je suis parti de très bas, vraiment. J'étais moche, quand j'étais petit, je ressemblais à Bachar al-Assad adulte. Ma mère m'a jamais dit, t'es mignon, elle m'a fait, sois gentil avec les gens, surtout, sois... Et tu t'aperçois que tu vieillis quand tu vois des vieux copains que t'as pas vu depuis longtemps de ton âge, tu vois. Moi, quand je suis retourné à mon petit village cet été, j'ai vu un mec de mon âge que j'avais pas vu depuis 10 ans. Je l'ai vu arriver, je fais, mon Dieu, le coup de vieux. Lui, dans sa tête, il a fait, putain, le coup de vieux, mais on se dit pas. Je lui dis, putain, je lui dis, t'as pas changé. Et lui aussi, il me dit, t'as pas changé. Je dis, j'ai envie de lui dire, ah, vas-y, on se dit la vérité. Il fait, ok, il est où ton œil? Mais. C'est pire, tu sais, qu'après le confinement, je suis retourné chez mes parents, j'ai vu mon père, il a pris. Alors lui, par contre, mon Dieu, il doit m'écouter, bon, enfin, je sais pas s'il entend encore. Et mon père, il a un âge, non seulement il se parle tout seul, mais il se répond tout seul. Il se lève, il fait quel temps? Il fait bon, je vais mettre un pull. À qui tu parles, hein? Il s'endort n'importe où, à n'importe quelle heure, avec sa tête, on dirait qu'il va mourir. Toi, t'es là, tu dors? Non, je dors pas. Si tu dors, non, je dors pas. Papa, laisse-moi le volant.
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15: C'est vrai que parfois, les humoristes, on joue et on prend pas forcément le temps de vous le dire. Vous êtes un public sympathique. Voilà. Ça nous arrive, nous, les humoristes, de tomber sur des publics absolument horribles. Moi, ça m'est arrivé il y a pas longtemps, tu vois, je jouais dans le Gard, un tout petit village dans le sud de la France, et on était 3 humoristes, tu vois. Et il y a un des humoristes d'origine algérienne, tu vois, musulman, il monte sur scène et il demande s'il y a des musulmans qui habitent ce petit village, tu vois. Parce que c'était vraiment un tout petit village, donc pas encore été conquis. Et il monte sur scène, du coup il dit, alors est-ce qu'il y a des musulmans qui habitent ce petit village, tu vois? Et les gens se marrent. J'ai dit, bah, je vais faire pareil. Je vais demander s'il y a des juifs qui habitent ce petit village, tu vois. Parce que je suis juif, évidemment. Sinon ça fait un peu Gestapo, hein, comme question. Est-ce qu'il y a des juifs dans ce village? Je veux savoir. Tiens, j'arrive tranquille, alors est-ce qu'il y a des juifs qui habitent ce petit village? Et là, gros silence. Et il y a une nana au deuxième rang qui me regarde et qui me fait « Ils sont tous riches !» Putain, je suis peut-être dans la merde, moi, en fait, là. J'ai commencé à flipper parce que personne réagissait. Puis ça se trouve, tout le monde est d'accord. Il y a un mec qui va se lever qui va dire « À la raison ! Prenons-le ! Prenez-lui sa carte bleue ! Ils sont tous riches !» Putain, ça se trouve, c'est un guet-apens. Tous les ans, ils font venir les humoristes juifs et musulmans pour les zigouiller à la fin du spectacle, quoi, tu vois. Commencé à flipper. Et après, j'ai réfléchi. Je me suis dit, bon, en vrai, cette pauvre dame, elle a jamais dû voir de juifs de sa vie, voilà, tout simplement. Ou alors, elle en a vu un une fois, elle a allumé la télé, elle est tombée sur Serge Benhamou, de La Vérité si je mens. Je sais pas si vous connaissez, le mec qui parle comme ça, et tout, nanana. Mais moi, ça me rend antisémite. Non, mais je vous le dis, c'est chiant, vraiment. C'est comme vous, à quel point il suffit d'une personne pour te détruire l'image d'une communauté. C'est énervant quand même. Pourquoi on met ces gens en avant? Moi, ça me fatigue. Moi, j'ai grandi, par exemple, dans l'idée qu'il fallait aimer la France et être fier d'être français. Moi, j'ai grandi comme ça. Je veux pas être représenté par ces gens-là, tu vois. Parce qu'en vrai, ces juifs un peu magouilleurs, ils existent encore. Ils sont là. Avant, ils étaient, je sais pas, dans le prêt-à-porter. Maintenant, ils doivent être dans le bitcoin ou dans l'implant capillaire. C'est à la mode en ce moment, l'implant capillaire. C'est sûr que t'as un fudge un peu magouilleur qui peut venir te voir en mode « Dis-moi, mon ami, tu perds tes cheveux !» J'ai décidé de monter un nouveau business dans l'implant capillaire. Tu sais, ma femme, elle a un salon d'épilation. Bon, on récupère les poils de tâche et on les greffe. Directement. Voilà, on greffe les poils. Bon, faut aimer les frisottis, hein, ça sent un peu la marée. Mais bon, tu as compris, voilà. On greffe les poils et ça va s'appeler les poils de David. Voilà, tu as compris, bon. C'est relou, quoi, tu vois. Pourquoi on met ces gens-là en avant? Moi, j'ai pas du tout grandi comme ça. Moi, mon père était toujours très attaché à donner une bonne image des Juifs. C'était important pour lui. Quand j'étais petit, par exemple, il m'avait beaucoup parlé des justes parmi les nations. Vous savez, ces Français du quotidien qui avaient sauvé des Juifs pendant la Seconde Guerre mondiale. Moi, je trouvais ça sublime, touchant. C'est des gens qui avaient simplement fait preuve d'humanité. Et c'était des gens de toutes conditions. T'avais des ouvriers, des paysans, des fonctionnaires. Je regardais même un reportage. T'avais un curé qui avait caché des enfants juifs pendant la guerre, tu vois. Sous sa soutane, sans doute. Mais je veux dire, il avait fait ça quand même, quoi. Et mon père a toujours voulu donner une bonne image des Juifs. D'ailleurs, il avait des petites techniques. Il en a toujours. Je me souviens, il n'y a pas longtemps, on était au restaurant, par exemple, tu vois. On paye et le serveur nous rend 30 euros. Et mon père le regarde et dit, vous inquiétez pas, c'est pour vous, gardez tout. Et après, il me regarde, tu vois, il me dit, tu vois, Vincent, bah, les gens pensent que les Juifs sont des radins. Bah, ce serveur saura que les Juifs ne sont pas des radins. Et moi, je regarde mon père et je lui dis, mais papa, il ne sait pas qu'on est juif. Il dit, ah oui, c'est pas faux. Bah, va récupérer les 30 euros. Du coup, j'ai été récupérer les 30 euros. Puis là, il a su qu'on était juif.
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13: Les gitans. Vous voyez ces gens, hein, qui se baladent en chaussons dans les rues l'après-midi? Oh, parce que pour le gitan, la planète, elle est à lui, en fait. Et il comprend pas que nous, on soit sur la même planète que lui, tu vois. Et ça, ça l'emmerde, le gitan. Ah, le gitan, c'est quelque chose, attention. Parce que Kenji Girac, c'est le top du gitan. Hein. Y a qu'un exemplaire comme ça. Hein. Attends, moi, dans la vraie vie de tous les jours, j'ai jamais vu un gitan avec autant de dents. Non. Non. Hein, déjà, si on a deux, c'est un signe de richesse, tu vois. Tu sens que le mec est débrouillard. Ah, en général, il y en a qu'une et c'est pour les tchanettes. Bon. Oh, chez les gitans, la rangée du haut, c'est rare, hein. Ah, les gitans, c'est un délire. T'as vu, on est sur la même planète, mais on n'est pas dans la même matrice. Hein. Ah non, ils sont dans le futur, laisse tomber. Ah non, mais tu sais, ils se débrouillent, ils s'adaptent. C'est vraiment, c'est des ninjas. Le gitan est un ninja. Pour te dire, cet été, hein, véridique, hein, Narbonne plage, au moment où je suis sur la plage et tout, je tourne la tête, deux petits gitans, ils étaient en train de jouer au frisbee avec une plaque d'égout. Hein. C'est quelque chose, hein. Et tu sais, tu peux pas aller les voir en disant, oh, allez gaffe, faites gaffe, il y a des enfants. C'est des enfants. Ah, alors attention, par contre, j'aime bien défendre aussi les gitans. Hein, parce que je trouve qu'on est un peu dur des fois avec eux. Ils ne savent pas ce qu'on dit non plus à la télé. Hein? Alors je sais, je peux comprendre. C'est vrai que les gitans, t'as vu, quand tu connais pas, t'as peur un peu. C'est vrai. Mais franchement, quand tu connais, bah tu sais pourquoi t'as peur. Mais au moins tu sais. Alors à cette époque-là, moi avec mon frère, on était petit, tu vois, on devait avoir 8 ans. Et un jour, on jouait au foot à côté du camp des gitans. Le ballon, hein, malencontreusement. Un mot de plus de 4 syllabes et je suis dans la merde. Merde. Bon alors, le ballon, oulala. Ouais, mais bon, je m'adapte à moi-même. Hein. Le ballon, il atterrit chez les gitans. Il faut aller chercher le ballon. Tu laisses pas ton ballon tout seul comme ça. Mais le problème, c'est que là-dedans, tu sais comment tu rentres. Mais tu sais pas à quel âge tu vas ressortir, tu vois. Ah ouais. Ah bon, j'ai des gosses. Bon. Je sais pas. Donc dans ces moments-là, faut être technique. Hein, c'est la jugeote.
16: Ah ouais, là, c'est comme faut penser Prison Break. Ah, tu sais que t'auras qu'une seule chance. Alors moi, comme en plus, ça va, j'ai la chance d'avoir un frère super intelligent et en plus qui a une paire de couilles grosses comme ça, bah c'est moi qui suis allé chercher le ballon. Bon, pas méchant les gars, mais j'ai eu peur. Hein? Oui, bonjour petit, bonjour. Oui, t'es venu tout seul, mon copain? Hey, on t'es courageux. Hey, même le GIGN, ils viennent pas, et toi? Ah oh, ben, bienvenue, hein, petit bain. Ben, quel âge t'as, toi? 8 ans. Ah oui, d'accord. Allons, tu manges bien à la cantine, hein? Ah, t'aimes Jogger Pic, hein? Jogger Pic, le Manonal, c'est bon, le Manonal? Ben, qu'est-ce que je mange, hein? Rien. Ça, c'était jouer au repos, ça. Bon, qu'est-ce que je peux faire pour toi, Jogger Pic? Hein? T'as perdu ton ballon? Ah, j'ai pas eu le ballon, mon bain. Alors, par contre, si tu veux, j'ai une machine à laver, tout neuve, avant. Double tambour, tout bien. Hein. Non? Ah, mais j'ai pas eu de ballon. Ah, d'accord, petit ballon là-bas, d'accord. Allez, non, mais ça peut pas être le tien, hein, Jogger Pic. Hein. Ah, bah non, parce que ça, c'est de mon fils. Ah, je jure, exactement le ballon, je suis sûr que c'est de mon fils. Hein? Tu veux vérifier, t'as écrit ton prénom dessus? Ah. Hey, il est pas con, lui. Comment t'appelles? Comment t'appelles? C'est quoi le prénom de toi? Le prénom de toi? Alban? Oh là là, comme mon fils, hein? Oh, bah, on s'est marrant, hein, mon copain. Eh, dis donc, Steven! Steven! Le petit, il a le même prénom que toi, dis donc, Bah non, ça n'arrive pas tous les jours. Bah mais bon, comment on va faire pour le ballon? Moi, je peux pas savoir si c'est mon fils, c'est tiens. Je suis embêté parce que je donne un ballon, après mon fils vient me dire au ballon, je veux dire. Ah mais là, comment on va faire? On va être obligé de faire une petite bagarre, quelque chose. Hein. Allez, une petite gazane et puis c'est lourd. Hein. Voilà, toi et Steven, tous les deux. Voilà, comme ça, celui qui gagne, celui qui a le ballon. Bah, comme ça, et si tu gagnes, t'as le ballon, et en plus, je t'offre 3 hérissons tout frais de ce matin, mon copain. Très très bon pour la santé. Hein. Oui, on fait bagarre. Allez, on t'as pas peur, hein, je suis un pic, c'est bien. Hein. Merde, mon petit garçon, Stan! Voilà, petit bagarre tous les deux, ça fait très les abdominaux, c'est bon ça. Voilà, vas-y, tu peux aller, je suis un pic, allez-y. Voilà, est-ce qu'il y a un petit peu aussi? Steven? Allez, on t'est costaud, je suis un pic. Hein. Ah, l'autre, il m'a couché l'aîné, il a 30 ans. Hein.
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17: Je suis en garde alternée. Pas moi. Et c'est vrai que c'est marrant, la garde alternée, ça a plein d'avantages. Moi, c'est ce que je préfère. Je vais vous dire, dans la parentalité, la garde alternée, c'est surtout les semaines paires. Parce qu'au départ, évidemment, t'es triste hein, quand ils partent avec leur petite valise. Et après, tu découvres les after-work. Le dimanche soir, la table de 8. Le lundi soir, la pinte de 16. Ah bah, les parents séparés, c'est comme les nouveaux riches. On pète un câble. Il y a trop d'opportunités. Enfin, il y a surtout trop de disponibilité. 2 jours avant, tu pouvais même pas pisser seul. Là, tu arrives à entendre le frigo qui démarre. Ah, ce silence, c'est terrible. Du coup, moi, je me suis remise un petit peu sur les applis de rencontres. Hein. On n'est pas des bêtes. Faut faire gaffe, hein. Il y a plein de faux profils. Ah bah, t'as autant de faux profils sur les sites de rencontres que d'emplois fictifs au Parlement. Hein. Je vous donne un petit conseil. Photo de profil, sourire, bouche fermée. Ça, c'est quelqu'un qui a quelque chose à cacher. Ses dents. Je suis tombée sur le sosie de Cristiano Ronaldo avec le sourire de Didier Deschamps. Avant les travaux, il m'a fait une bise, j'ai eu 2 aftes. Pareil, photo de profil, lunettes de soleil. Et moi, j'ai rien hein, contre un petit strabisme. Moi, quand je suis fatiguée, j'ai la paupière qui clignote et un œil qui dit au revoir à l'autre. Non, mais là, le mec, il arrivait en bagnole, c'était pas les mains qui étaient à 10h10. Hein. Alors, si s'aimer, c'est regarder dans la même direction, on était mal barré. Non, mais la garde alternée, ça a des avantages. Qu'est-ce que je pourrais vous dire d'autre? Moi, ça m'a permis de me recentrer sur mon rôle de mère, sur l'éducation. C'est vrai que l'école, ça reste quand même le mode de garde le moins cher qui existe. Mais bon, et on est sursollicités, nous, les parents. Hein. Il y a tout le temps un truc. Les sorties scolaires, les réunions parents-prof, les ventes de gâteaux. Toutes les semaines, je me tape une vente de gâteaux. Je soupçonne l'école de ma fille d'être une franchise Marie Blachère. À la kermesse de l'école, j'ai acheté une part de mon propre gâteau, 15 fois plus cher. C'est des génies. Autre avantage, t'as une chance sur deux que l'anniversaire du petit Titouan, ça tombe pas ta semaine. Bah ça, on aime, parce que maintenant, sur les cartons d'invitation, vous savez, ils mettent que les parents peuvent rester. On n'a pas envie de rester, en fait. 20 gamins, pas de sucre, pas d'alcool, pas de gluten. À côté, le pot de départ du comptable de ta boîte, c'est la full moon. Bon, en plus, fallait lui faire un cadeau non genré. Qu'est-ce que tu veux que je te dise? On lui a offert une pelle. Je préfère encore les anniversaires des enfants vivants que des autres. Vous connaissez pas les baby showers? Ouais. C'est pour les enfants qui sont pas encore nés. Pas encore nés. Les enfants qui sont pas nés, quoi. Pas nés. C'est une fête pour ton fœtus. Cette fête, pour cette personne qui n'est pas là, qui n'existe pas légalement, civilement, la seule fête avec le même principe, c'est les enterrements, en fait. En plus, t'as tout un cérémonial avec l'annonce du sexe, des ballons, des confettis, aucun suspense, on va pas apprendre que c'est un dauphin. Attends, t'imagines, on fait pareil aux enterrements? Crémation, mise en bière, oh, des flammes, crémation, ouais! Non, mais le secret d'une bonne garde alternée, c'est quand même l'entente entre les parents. Bah oui. Et moi, j'ai de la chance que je m'entends très bien avec, avec le père de ma fille. En même temps, ça fait 4 ans. De l'eau a coulé sous les ponts. De l'alcool. C'est marrant parce que... Enfin, c'est marrant. Cette année, j'avais pas ma fille pour la fête des mères. Et puis, elle est mignonne parce qu'avant de partir, elle m'a dit... Maman, j'espère que ça te dérange pas, mais cette année, pour la fête des mères, j'ai fait un cadeau à la copine de papa. On a ri. Oh, on a ri. Oh, je lui ai dit, bon non, ma chérie, ça me dérange pas. Mais vérifie quand même sur le calendrier, parce que je suis pas sûre que la fête des mères, ça tombe le même jour que la fête des grosses putes.
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9: Il y a eu des moments durs dans les années 80. C'est comme à l'époque, moi j'étais un fou de cinéma, j'y allais tout le temps. Et c'était abusé à l'époque au cinéma. Il y avait toujours ce cliché du comédien noir qui crevait dès les premières minutes du film. Oh mon Dieu, c'était abusé quoi. Genre le monstre arrivait, des monstres tout pourris, hein, les années 80 quoi. Comme par hasard, il y avait un noir qui passait par là. Le monstre, il voyait... Oh mon Dieu! Il a tué Jackson! Le noir, il se faisait crever dès le début du film, tout le monde s'en branlait. Par contre, dans le même film, quand le chien mourait à la fin, ah, t'as été spectateur en dépression. Non, là, ça va, je ne peux plus, écoute. La scène où pilou, merde, oh non, ça, lâche-moi, Mario Di, ça va, un dalmatien. Enfoiré d'Hollywood. Quand tu me diras, je critique Hollywood, mais c'est quand même mieux qu'en France. Hein. Parce qu'à l'heure actuelle, en France, on propose des rôles pour jouer dans Diakité le sans-papier, Bintou l'excisé, Amadou le marabout. J'en passe des meilleurs, vous les verrez tous sur France Télévisions. Non, mais j'ai de la chance en plus en ce moment. Je parle de cinéma, mais j'ai quand même de la chance. J'ai été pris sur un film là, il n'y a pas longtemps, donc... Et pour le coup, c'est un rôle un peu particulier. C'est un rôle particulier. En fait, je vais jouer le rôle d'un gay. C'est du cinéma. Mais en fait, ce qui est un peu particulier pour moi, c'est qu'il y a une scène où je vais devoir emballer un mec. Et j'avoue que c'est pas super évident, j'avoue. Parce que je vais le faire, ce film, attention. Le scénario est mortel. Mais j'ai quand même peur de faire la scène où j'emballe le mec et à la fin d'être là... Bon, bah finalement... Je suis un vrai comédien, moi je vais au bout des choses, c'est Hollywood qui m'attend les gars. Et les vainqueurs est Thomas Ndijol pour Brokeback Mountain. Merci.
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19: Youpi. Je suis en pleine forme. On m'avait dit tu verras Jean Barnabé. La vie est une formidable aventure. J'attends. Quand j'avais 5 ans, ma mère m'a remis ce merveilleux talisman. C'est papa le pingouin. 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Ça marche. 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Mes parents sont morts.

0: Je n'ai pas beaucoup d'amis. À part une petite mamie qui vit juste au-dessus de chez moi, là-haut, au rez-de-chaussée. Mais je suis bien là où je suis. Avant, j'habitais une petite maison verte comme ça, avec des petites fenêtres rondes. C'était bien, mais les gens, ils me jetaient des bouteilles de verre dessus, c'était pénible. La petite mamie, elle est gentille, elle m'apporte des coupures de journaux, comme ça, je suis au courant des dernières nouvelles. J'ai vu que la France avait gagné, 3-0, c'est bien. Deux buts de Juste Fontaine, un but de Raymond Coppa, c'est bien. Elle est pas belle, la vie? Non. Elle est pas belle, la vie? Non, non, non, non, non. Elle est même bien pourrie. Oui, oui, oui, oui, oui. J'ai pas beaucoup d'amis. Non, non, non, non, non. Je suis tout seul à Paris. Oui, oui, oui, oui, oui. Allez, à vous. Elle est pas belle, la vie?
1: Non, non, non, non, non.
0: Elle est même bien pourrie.
1: Oui, oui, oui, oui.
0: J'ai pas beaucoup d'amis.
1: Non, non, non, non, non.
0: Vous êtes des abrutis. C'est bien, elle a dit oui. C'était un piège. Des fois, je tombe dedans. L'autre jour, je pensais. Puis après, j'ai fait autre chose. Non, je me demandais. Y a-t-il une vie après la mort? Et avant?
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3: Moi, je sortais avec ma première copine, j'avais 15 ans. Et elle aussi. Et il faut savoir un truc déjà à la base, que tu le veuilles ou non. Une fille à 15 ans, c'est faux cul. Aussi après, je sais, hein, mais... Non, vraiment, les filles... par exemple, prenons un exemple. Une fille de 15 ans qui te dit... toi, t'as fait la fête hier soir. Ça, ça veut dire... toi, t'as une sale gueule aujourd'hui. Ou une fille de 15 ans qui te dit cette phrase... tout le monde l'a déjà entendu au moins une fois dans sa vie. Il est pas beau, mais il a un truc. Ça, ça veut dire... il pourrait sortir avec une fille. Mais ce sera pas moi. Moi, je sortais avec 3 filles dans ma vie. Et ça s'est jamais bien passé. En même temps, une relation à 4 à mon âge... Non, déjà, une, c'est compliqué, tu sais, faut l'emmener la sortir, l'emmener au resto, payer, l'emmener au ciné, payer, là. Je fais ce geste-là, puisque depuis peu, j'ai fait l'acquisition de ma première carte bleue. Et depuis que je l'ai, j'ai l'angoisse qui va avec de « est-ce que ça va passer ?» Elle est horrible, cette angoisse. Genre, vous, les femmes, quand vous allez au resto, vous dites oh, « j'espère qu'il va me plaire, j'espère qu'il va me plaire !» Vous, les hommes, vous dites « j'espère que je vais me la faire, putain, j'espère que je vais me la faire !» Nous, les ados, on se dit « j'espère que ma carte va passer, putain, j'espère ma carte !» Je pense que la pire souffrance pour un ado serait une machine à carte qui te fait des feintes. C'est genre, paiement accepté. Non, je déconne. Tu sais que t'as plus rien. Allez, tape-toi la honte maintenant. Moi, au début, quand je recevais des lettres de la banque, je pensais que c'était un correspondant italien qui m'écrivait. Adio, adio, adio, Société Générale, adio. Et avant d'avoir ma carte bleue, j'ai une autre carte, la carte de retrait. Vous connaissez? Carte qui te sert à rien, en fait. En plus, elle est moche. Dessus, il y a toutes les couleurs que tu mettras jamais sur toi. Du pourpre, du jaune, du orange. Avec un petit écureuil qui te fait « t'es dans la merde !» Je vous promets que c'est vrai, la première fois que j'ai sorti ma carte de retrait, mon petit frère qui est venu avec ses cartes Pokémon, il m'a dit « mais je l'ai pas, celle-là, comment tu... » Non, mais je suis quand même sorti avec une fille. Elle était cool, moi aussi, tout se passait bien. Le seul problème, c'est qu'elle avait un chat. C'est quand même le pire animal du monde, le chat, non? Tu sais, parfois, elle me parlait comme ça, elle tenait son chat sur ses genoux, j'écoutais même pas ce qu'elle me disait. Ça, je regardais son chat sur ses genoux, et rien qu'à travers ses yeux, cette sale bête, j'avais à voir ce qu'il voulait me dire. Regarde comme elle me caresse. Elle te caresse pas, toi? Non. En plus, moi, je dors avec elle. En plus, moi, si je saute du 3e étage, bah, je me fais pas mal. Toi, si tu sautes, t'es mort. Allez, je me casse, bouffon. Je vais me faire un verre de lait. Tiens. C'est pour ça que moi, quand j'ai dû choisir un animal de compagnie, je choisis un animal beaucoup plus cool, quoi. Le poisson rouge. C'est vachement cool, un poisson rouge. Par contre, il y a pas longtemps, j'ai appris que le poisson rouge n'avait que 3 secondes de mémoire. C'est horrible, quand même. Tu sais, tu l'imagines dans son bocal, genre... waouh, mais c'est génial, ici! Waouh, mais c'est génial, ici! Waouh, mais c'est génial, ici! C'est ce jour-là que j'ai compris que ma mère avait un cerveau de poisson rouge. Kevin, tu ramasses tes chaussettes, s'il te plaît? Kevin, tu ramasses tes chaussettes, s'il te plaît? Kevin, tes chaussettes. Pour revenir à ma première copine, vous savez, il n'y avait pas que son chat qui était bizarre, mais elle, elle était très bizarre. Par exemple, une fois, elle est venue vers moi hyper heureuse, elle m'a dit « Kev, tu vas être trop content. J'ai fait le ticket de métro. » J'ai flippé grave. Je sais pas ce que c'était, moi, le ticket de métro. Quand elle m'a dit que c'était un truc d'épilation, j'ai cru que son esthéticienne avait fait un pacte avec la RATP ou ça.

0: Un mois plus tard, je sortais avec une rousse. Je lui ai dit, ne me dis rien, je sais que t'as fait la carte orange.
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3: Non, mais ça paraît con de vous expliquer ce que c'est que l'algorithme, mais comme je vois qu'on n'est pas tous égaux en âge, rapport à ceux qui écoutent la radio, et ceux qui se disent, c'est quoi la radio? Voilà, moi par exemple sur mes suggestions Instagram, il y a très peu de chances que vous voyez des photos ou des vidéos de voiliers par exemple, parce que je m'en bats les reins des voiliers. Et là je me rends compte que j'ai mis mon téléphone juste derrière le rideau, donc demain avec le micro je vais slider du 3-mâts et du tabarly toute l'après-midi. Parce qu'on sait qu'il y a des micros sur nos téléphones, on est d'accord? Ça surprend personne. Ah mais parce que moi le nombre de potes qui sont encore surpris de ça et qui me font « je viens de te parler des baskets il y a 4 minutes, regarde ce que j'ai comme pub !» Comme par hasard. T'es là, oui, on le sait. Tu sais que je suis rentrée chez mes parents il y a 3 semaines et ma mère me dit très sérieusement, elle fait, ah bah de toute façon avec nos machines là, le gouvernement nous écoute. Hein. Alors t'es là, oui maman, il écoute probablement des gens. Toi, avec ton Nokia 3310, permets-moi d'en douter. Et quand bien même le gouvernement écoute ma mère, j'imagine la scène, c'est « Ah, ça y est, on est avec Marie-France en direct. Qu'est-ce qu'elle nous raconte d'essentiel pour la nation ? Ah, bah là, avec la pluie, les patates sont pas bonnes cette année, hein ?» Grosse info, ouais. Tu sais que ma mère est persuadée que le gouvernement est venu à la maison mettre des micros. Et je vous jure, parce que je m'en suis rendu compte, quand elle donne une info un peu touchy, elle augmente le son de la télé. Elle prend la télécommande, je la vois faire, elle fait « Le jardinier est payé au black !» Du coup, je fais semblant de pas capter, je fais « De quoi ?» Elle fait « Ah !» « Le jardinier, papa, il le paye au black !» Je fais « De quoi ?» Elle fait « Le jardinier est payé au black !» Et ben voilà, ils vont débouler. C'est terrible, les suggestions Instagram. Oh, et la semaine dernière, je suis dans le salon, tu sais, et il y a mon mec qui est dans le canapé, comme ça, et je le vois en train de slider. Et je passe derrière, parce qu'on peut passer derrière mon canapé. Pratique pour surveiller un petit peu. Et là, je le vois slider beaucoup de filles avec très peu de vêtements. Donc je me permets de m'arrêter et de devenir passive-agressive. Et de dire, tiens, c'est marrant, toi, tes suggestions Instagram. Et vraiment, en toute détente, il me fait, de quoi? Ouais, non, mais tous les mecs ont ça. Je fais, ouais, j'en doute pas, ouais. Il fait, non, mais c'est pas nous, c'est l'algorithme. Ça nous suggère ça parce qu'on est un mec. Je fais, c'est marrant, j'ai pas ça, moi. Je sais pas vous, les filles, mais moi, j'ai pas des pompiers en slope et tout. Hein. L'algorithme doit être géré par un mec, hein, je pense, parce que... Moi, j'ai 2 propositions. C'est des animaux avec des slips et des chapeaux. Ah bah moi, une grenouille en slip qui fait « I don't want to get my no honey ». Ça me fait ma journée, ça.
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4: Bonsoir, Paris. Non, je sais, hein, la plupart des humoristes rentrent sur une musique plutôt péchue avec des effets lumineux un peu partout. Bon. Oh, j'estime que je me suffis. Bah, chauffer le public, c'est fait. Ouais, mon spectacle s'appelle Parfait Modeste. Je vous rassure, ce n'est qu'un titre à la base, je voulais appeler ça Calmez-vous les filles, je n'ai qu'une bite. On a gardé Parfait Modeste puisqu'au fond, ça veut dire la même chose. Alors, je m'appelle G, hein, ce n'est pas mon vrai prénom, c'est un surnom que m'ont donné les femmes, point. Et avant de continuer mon passage, je voulais vous avertir, il n'y aura pas de noir durant mon sketch, parce que je ne voudrais pas voilà, que vous me ratiez quelques secondes. Je n'ai rien contre les noirs, hein, mon meilleur ami est noir. Donc, n'empêche les noirs, entre nous. Hein, ils se plaignent de l'esclavage, et tu les vois en salle de sport, tranquilles, sur des rameurs. Alors, dis, c'est de la nostalgie ou quoi? Après, je tiens quand même à remercier ma première partie, Elodie, qui a fait un travail formidable, puisque première partie, ça n'est jamais évident, hein, vous savez. Première partie, c'est comme quand vous allez dans un grand restaurant, vous commandez un plat dont vous avez très envie. Et pour vous faire patienter, on vous rapporte un petit pot de cacahuètes un peu dégueu. Sorte d'amuse-gueule. Hein. Elle s'amuse, vous faites la gueule, bon, quoi. Sorte de préliminaire avant l'amour, voilà. Ouais, pas vraiment. Bah, c'est souvent la même personne qui reste au préliminaire et pendant l'amour. Hein. C'est quand même rare que la personne fasse « C'est bon, Jean-Louis, c'est chaud, tu peux y aller okay. !» Vous savez, première partie, on est souvent au bon endroit, au mauvais moment. Bah, je sais de quoi je parle. Moi, j'étais première partie de Danny Boone. Alors à Dunkerque, les gens ne m'attendaient pas, ils étaient là « Gagny, gagny !» Et à la fin de cette première partie, je me souviens qu'une dame était venue me voir. Elle était... ouais, dégueulasse. Moche. C'est-à-dire que si les contraires s'attirent, j'avais l'élu. Oh, elle était laide. Hein. Je l'aurais pas touchée même avec un bâton, c'est vous dire. Elle avait des varices sur le front. Merde. J'avais envie de lui jeter de la viande. Bref. Elle m'a dit comme ça, « Alors, ça fait longtemps que vous faites ça des premières parties ?» Oula, après avoir saigné de l'oreille, je lui ai répondu, pour déconner, « Non, j'ai commencé ce matin. »
2: « Ah, vous pourriez me faire avaler n'importe quoi. »
4: Et c'était vrai. C'était vrai.
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5: C'est vrai, mesdames, vous pensez à tout. Mesdames, vous pensez absolument à tout. En fait, vous avez vraiment de la vraie charge mentale. En fait, vous pensez tellement à tout que parfois, quand vous nous demandez la moindre chose, ça nous met la pression. Ne serait-ce que va acheter tel article à tel endroit. On sait que si on n'a pas l'article, on peut pas rentrer à la maison, en fait. Et ça m'est déjà arrivé qu'elle me dise, je veux ces yaourts-là. Et je lui dis, t'inquiète. Je te ramène tes yaourts. Moi, j'arrive en Franprix, je marche 10 minutes, je trouve pas. 20 minutes, j'ai oublié. Au bout d'un moment, je me dis, oui, les yaourts, les yaourts, les yaourts. Donc, je vois un mec qui travaille rayon frais. Je lui dis, excusez-moi, monsieur, je cherche ces yaourts. Il me dit, ah, je suis désolé, on n'en a plus. Ah, mince. Ok. Est-ce que je peux te filmer et tu te dis qu'il n'y a pas les yaourts, en fait? Parce que, non, moi, il me faut une preuve pour rentrer à la maison. En plus, je suis en train de le filmer. Je lui dis, s'il te plaît, applique-toi, bombe le torse, on voit le logo sur le polo. Et lui, il est comme les otages dans les vidéos d'Al-Qaïda. Il n'y a pas les yaourts, madame, je suis désolé, il n'y a pas les yaourts. C'est pas... C'est vrai, des coups de pression tout le temps, pas plus tard que la semaine dernière. Je me mange un coup de pression, je reçois un SMS, je t'attends pour manger, t'es où? Je réponds, je suis dans le métro. Elle me répond, fais vite. C'est pas moi qui le conduis, le métro. Donc je réponds très gentiment, écoute, je vais aller voir le chauffeur, peut-être il peut sauter quelques stations. Elle me répond, je rigole pas. J'ai dit, ok, je vais aller voir le chauffeur. Est-ce que je peux te filmer? Tu dis que tu peux pas sauter les stations, en fait. Hey, dans mon téléphone, il n'y a que des vidéos de mecs comme ça. Salut, c'est Michel du métro. Salut, c'est Philippe de Franprix. Salut, c'est Olivier de Carglass. Qu'est-ce qu'il fait là, lui? Ah, j'aime bien, mesdames. En plus, vous avez des circonstances atténuantes. Vous avez ce qu'on appelle le SPM. Tout le monde voit le SPM? Syndrome prémenstruel, ouais. J'ai vu, il y en a, ils ont dit SPM, le rappeur, là, je suis dans le bolide allemand. Non, non, non. Syndrome prémenstruel, c'est-à-dire que vous avez les hormones qui bougent, vous pouvez changer d'humeur, c'est la nature, ça arrive. Juste, prévenez. Mettez une pancarte, aujourd'hui, me fais pas chier. Comme ça, nous, on sait. Parce que moi, ça m'est déjà arrivé tranquille, je suis là le matin, je suis levé en premier, je regarde la télé, tranquille, tu vois. Et là, madame qui se lève et qui me regarde comme ça... Et là, je comprends qu'il y a quelque chose qui va pas. Mais je sais pas encore. Donc là, elle me regarde et moi, je lâche pas mon assaillant du regard. Tu vois, je me dis, oula, il y a un truc qui se passe. Et là, je comprends, elle arrive au frigo, elle ouvre le frigo, elle voit qu'il n'y a pas de jus. Elle me dit, il reste du jus. Là, je fais, ok. On est dans cette période du mois, elle cherche le moindre truc. Hein. Et moi, j'essaye de répondre tranquillement. Non, j'ai fini. T'as fini le jus. Hein. T'as fini le jus, hein. Tu penses qu'à ta gueule. Hein. Oula. Mais je vais en chercher un autre si tu veux. Hein. Non, laisse tomber. Laisse tomber. Laisse tomber. De toute façon, ma mère, elle m'avait prévenu que t'es... Quoi ?
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7: Bonsoir, je pars du principe que vous allez bien. Donc moi, je me présente, je m'appelle Élodie Pou et ça fait 2 ans maintenant que je monte sur scène de manière professionnelle. Avant, j'avais vraiment un métier que je ne souhaite à aucun être humain normalement constitué, surtout s'il tient à le rester. Je travaillais dans les écoles maternelles. Depuis 12 ans. Et je dois dire que le fait que ça soit fini, le fait de ne plus être toujours entourée de petits-enfants comme ça, partout, bah, c'est vrai que ça me manque pas du tout. Même si j'avoue qu'ils sont une grande source d'inspiration, hein, ça c'est vrai. Moi je me rappelle par exemple d'une journée d'école où il pleuvait depuis des heures et des heures, hein, l'orage grondait, le vent soufflait, les enfants étaient tristes. Ils regardaient par la fenêtre avec leurs petites bouilles comme ça.
8: C'est pas juste. Il fait froid. Pourquoi tu nous laisses pas rentrer?
7: Je crois qu'il disait ça parce qu'on n'entendait pas bien avec la foudre. Et donc, c'est ce jour-là que j'ai démissionné. Enfin, je suis partie. Enfin, on m'a demandé de bien vouloir jamais revenir. Mais moi, j'ai dit, ok, tant pis, c'est pas grave. Comme dirait Kennedy, il faut pas se laisser abattre. C'est vrai, restons positifs. Trouvons autre chose. Mais quoi? Alors moi, je voulais un métier où tu travailles que le soir et où c'est bien payé, mais je suis allergique au latex. C'est ballot. Alors j'ai choisi l'humour. L'humour pour raconter comment j'ai survécu, parce que c'est vrai, comment survivre? Comment survivre à 12 années d'école maternelle? Comment survivre à 8 heures par jour dans une classe de 17 mètres carrés avec 42 enfants de 3 ans qui peuvent pleurer pendant une demi-heure parce que leur prénom a été écrit en bleu? Eh bien, je possède une technique très simple que je préconise pour tous ceux qui doivent passer du temps avec des petits-enfants. Moi, ce que je fais, c'est que je picole. Pas d'hésitation, hydratation. Ça permet de passer des journées bien plus intéressantes. Avec tous les petits-enfants, avec le petit Clitis. Clitis, que sa mère a appelé comme ça parce qu'elle adore Clint Eastwood. Ah bah, y a des parents, tu colles ta tête à la leur, t'entends l'océan, puis c'est tout, hein. Ça sent le textile à l'effigie de Johnny, hein. Avec cette petite fille de 4 ans également, qui, comme toutes les petites filles de 4 ans, disait toujours « Je suis une princesse! J'aime les licornes et les paillettes! Et quand je serai grande, je me marierai avec un prince! Libéré! Délivré! » Alors moi, je lui disais, mais non, mais t'es pas une princesse, Kimberley. Une princesse à 4 ans, elle pèse pas 67 kilos. Ah ben, j'ai regardé tous les Walt Disney, j'ai jamais vu un truc pareil. Hein. Elle était gracieuse comme une boîte de thon. Ah, les cheveux gras, de l'eczéma, on aurait dit une otarie qui a chopé la myxomatose. En plus, je pense que les parents ne devraient pas laisser des enfants en surpoids porter des leggings à imprimer léopard. Le résultat final est une insulte au règne animal. Je lui disais, mais des leggings avec des écailles, ça fera ton sur ton. T'es pas une princesse, Kimberley. Quand tu seras grande, tu te marieras avec un guignol en jogging qui fait du tuning sur sa R12. Et tu seras caissière chez Lidl. C'est la vie, Kimberley. Mais ne t'inquiète pas, Kimberley, la vie, c'est comme une boîte de chocolat. Ça dure moins longtemps chez les gros. Et puis, ma chérie, pour te finir... Si un jour tu veux être princesse, bah commence par l'épilation des sourcils, parce que là, c'est pas possible. Ah, elle avait des sourcils énormes. Énormes, un paillasson de chaque côté. Bienvenue, bienvenue. Mais je lui disais, hein, Kimberley, t'as pas froid aux yeux, toi, hein.
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10: Alors, avant de commencer, parce que j'aime bien mettre le public à l'aise, alors, il n'y a aucun effet d'optique, hein, je ne suis pas loin. Non, je ne suis pas loin, hein, vous n'êtes pas fait niquer sur les places, vous êtes vraiment dans les premiers rangs, hein. Ah, c'est important de mettre le public à l'aise. Hein. Alors, je suis ce qu'on appelle communément une personne verticalement contrariée. Si 1m23, ça contrarie. Hein. Si. Il y a des gens de la banlieue dans la salle, j'imagine que oui. Hein. Ouais! Wesh ma gueule. Et. Non, je parle avec l'autochtone. Et du coup. Non, parce que moi, dans ma banlieue, les jeunes, ils sont super cool. Hein. J'étais très vite intégré. D'ailleurs, je me souviens, un jour, j'étais devant la porte de mon immeuble, et là, j'entends un jeune qui me fait « Chut ! Wesh ! Wesh, Michael ! Hey ! Hey, cousin ! Oh, cousin ! Alors, on fait pas partie de la même famille ? La proximité des gens, je découvrais ça. Wesh ! Hey ! Hey, passe nulle part ! Hey ! Hey, passe nulle part, t'as perdu les clés du fort ou quoi ? Ouais, franchement, viens voir, viens voir. Franchement, j'ai un truc à te demander. Ouais, vas-y. Non, non, vas-y, viens, viens. Non, secret. Tu connais Père Fouras? Oh, sérieux, tu connais? Ah, ces poils, c'est de la vraie beubare, c'est du vrai poil. Bah non, c'est du crin de licorne, connard. Hein, question à la con. Ah, y a pas que, hein, qu'on les questions à la con, hein. Non, c'est les mômes. Non, c'est vrai, hein, moi j'essaye de leur répondre avec un petit peu d'humour, mais niveau humour, à 6 ans, t'es très premier degré, hein. Ouais, ils captent rien. Hein. Moi, je vois, l'autre jour, j'étais à un mariage, et justement, vient le moment de la photo, et alors, on me met devant, hein, évidemment, comme c'est curieux. Ah. Et je vous assure que c'est vrai, ça m'est arrivé il n'y a pas longtemps. Je me trouve au premier rang avec tous les gamins. Putain, les mariés, quand ils tirent les photos, ils doivent se dire, mais putain, c'est qui ce gamin avec une moustache? Hein, c'est toujours s'il n'y en a pas un qui veut me tenir par la main. Non, c'est gênant, ça fait limite pédophile. Hein. Et ce jour-là, il y a une petite fille comme ça qui me tenait par la main. Et elle me fait comme ça, hey, le petit papa. Attends, hey, le petit papa, ils sont où tes enfants? Si tu vas répondre à ça. Eh ben, demande à ta mère. Humour, voilà. Vous avez compris? Elle va pas, elle est allée répéter à sa mère, cette conne. Merde. Un peu de maturité. Mais le pire, c'est que son père était visiblement très premier degré, mais surtout très balèze. Il vient vers moi dans une intention belliqueuse, bref, il voulait me casser la gueule. Moi, qu'est-ce que j'ai fait? Non, je suis pas trop pour la violence, qu'est-ce que j'ai fait? Je me suis barré, j'ai escaladé la pièce montée. Grande pièce montée. C'était un grand mariage. Et là, j'arrive au sommet, je vire la statuette qui représentait le marié, je prends sa place. Le mec est passé, il m'a pas vu.
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9: Mesdames, mesdemoiselles, messieurs, bonsoir et bienvenue à tous à l'hippodrome de Longchamp pour suivre ce Grand Prix de l'Élysée, cette course qui se déroule tous les 5 ans et qui s'annonce une fois de plus passionnante.
11: Tout à fait.
9: Du côté des noms partants, notons l'absence cette année de Xavier Bertrand des Hauts-de-France. Un gros bourrin, hein, qui se voyait déjà en haut de l'affiche, hein, mais qui est reparti bouffer du foin du côté de Saint-Quentin, puisqu'il s'est fait doubler au dernier moment par une nouvelle venue, Pécresse des Yvelines.
11: Ah oui, regardez, Pécresse des Yvelines, là, hein, c'est beau, elle a éliminé tous ses concurrents lors des qualifications, et c'est rafraîchissant, oui, quelque part, de voir une jument tenir tête à un 5 mal alpha.
9: Oui, vous savez, comme je le dis souvent, la bite ne fait pas le moine.
11: À l'extrême droite de cette ligne de départ, une habituée, Golden Marine,
9: hein, qui en est déjà à sa 3e participation consécutive. Attention à Golden Marine cette année, qui risque de se faire doubler par sa droite, par un nouveau concurrent.
11: Un cavalier qui surgit de la nuit. Il avance vers les présidentielles au triple galop.
9: Son nom, il le signe à la pointe de l'épée d'un Z qui signifie Zemmour.
11: Ah oui.
9: Mais ce soir, nous l'appellerons Tornado Z.
11: Tornado Z, un cheval bien français.
9: Élevé en France.
11: Avec du grain bien français, monsieur.
9: En tout cas, nous souhaitons une très bonne première course à ce magnifique pur sang arabe.
11: Du côté des outsiders, notons la présence de dernière minute. Ça vient de tomber. Ah.
9: Taubira. Oh non. C'est vrai que depuis quelques semaines, on se demandait Taubira pas.
11: Et bah Taubira.
9: Taubira. Gagnera pas.
11: Gagnera pas.
9: On a aussi la présence d'un cheval béarnais, Jean Lassalle,
11: mais je ne le vois pas sur la ligne de départ.
9: Et non, puisqu'il est à la buvette.
11: Ah.
9: Sacré jaloux.
11: Alors, attendant qu'il revienne et que le départ soit donné, est-ce que vous auriez quelques conseils avisés pour les parieurs qui nous regarderaient?
9: Écoutez, moi je conseille toujours la prise de risque, et cette année, pourquoi pas tout miser sur Hidalgo de Paname.
11: Oula, vous êtes sûr de vous? Parce qu'elle est clairement pas la favorite des bookmakers.
9: Alors, je vous le concède, elle a le charisme d'un poney de cirque. Elle est même clairement en position d'outsider. C'est une habituée des paddocks et mon petit doigt me dit qu'elle peut créer la surprise. J'ai d'ailleurs personnellement tout misé sur cette jument. Oula, j'ai misé toutes mes économies, ma maison, ma femme, ma voiture, mes enfants. Je n'ai pas misé mon chien, je ne suis pas un monstre.
11: À la valeur. Attention, le départ a été donné, les chevaux sont lancés.
9: Excellent départ à l'extrême droite de Golden Marine.
11: Finaliste hein, lors de la dernière édition, mais qui s'est complètement embourbée lors du débat d'entre-deux-courses.
9: Oh, ça faisait peine à voir. Hein.
11: Oui, mais elle s'est remise en selle.
9: Elle est repartie.
11: Comme en 40.
9: Comme en 40.
11: À noter que la jument Hidalgo de Paname n'est toujours pas partie.
9: Oh, hein. Merde.
11: Ah, si vous voulez mon avis, elle est plus à out que Cider.
9: Hein. En revanche, excellent départ du petit poulain Macron de Rothschild.
11: Qui tient là magnifiquement son rang de grand favori de la course.
9: On a l'impression qu'il ne peut rien lui arriver. Hein.
11: Oui, à moins qu'il ne tombe sur un os.
9: Ou pire, un rond-point avec des bidets jaunes.
11: Ah oui, oui. Oui, mais vous savez, lui, les bidets jaunes, c'est comme les anti-vax.
9: Il les emmerde.
11: Bien. Attention, derrière Macron, on retrouve Poutou.
9: Ah bon?
11: Il vient tous les 5 ans.
9: Oui,
11: on l'aime bien.
9: Il est mignon.
11: On s'attache.
9: Oui.
11: Qu'est-ce qu'on a envie de lui faire?
9: Des poutous.
11: Des poutous. Poutou. Mais nous ne sommes pas là pour faire des poutous. Attention à noter que la jument Hidalgo de Paname n'est toujours pas partie.
9: Ça sent pas bon pour vous, ça.
11: Ça sent pas bon non plus pour les journalistes présents le long de l'hippodrome, car le petit Mélenchon vient de leur passer devant et leur a littéralement chié à la gueule.
9: Ah.
11: Alors ça, c'est un grand classique chez lui.
9: Et hein. Cette année, il n'est pas seul, puisque le Tornado Z se joint à lui. Regarde, il chie à la gueule.
11: Oh, oui, il faut qu'ils se détendent un petit peu.
9: Ah, mais lui, il ne leur chie pas à la gueule.
11: Ah oui,
9: il leur vichy à la gueule.
11: Oui.
9: On a envie de lui dire, pète un coup.
11: Oui,
9: pète un vichy.
11: Oui. D'accord.
9: Mais nous ne sommes pas là pour faire des calembours. Merci pour lui.
11: S'il vous plaît.
9: Oh, ça y est. Hidalgo de Paname vient de partir.
11: Elle va pas bien vite, hein.
9: Bah, faut dire qu'elle est limitée à 30 km/h. Alors, attention.
11: Nous rentrons maintenant sur la dernière ligne droite et le suspense est à son paroxysme.
9: Tous les favoris se tiennent maintenant dans un mouchoir de poche.
11: Jamais l'un celui qui pourra nous dire la fin de cette course avant les autres.
9: Quelle tension.
11: Alors évidemment, ce soir, on va pas spoiler la fin de la course, mesdames et messieurs. Hein.
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12: Moi, le confinement, ça m'a fait développer une habitude, notamment celle de commander sur Amazon. Et pendant le confinement, quand tu commandais sur Amazon, souvent, ils étaient en effectif restreint. Donc, souvent, tu avais le même livreur. Puis moi, je commandais beaucoup. Hein. Un jour, il y a le crayon, le lendemain, taille crayon. Ce qui fait que j'avais toujours le même livreur et j'avais fini par avoir une relation suivie avec le livreur. Alors, c'était un petit peu tous les jours, parce qu'il n'avait pas le temps, mais c'était un petit peu tous les jours. Alors non, c'était un bon confinement, hein, oui. Moi, j'ai adoré me faire confiner, hein, oui. Non, et puis un jour, la fin du confinement est arrivée. Ils n'étaient plus en effectif restreint. C'était des autres livreurs. Alors, je commande toujours autant dans l'espoir de le voir revenir, hein, mais il n'est jamais revenu. Oh non. Je peux dire que quand le mec il sortait de chez moi, ben, il avait le même sourire que ce carton. Et après, je me suis dit, pourquoi que je profite pas de cette période de jachère pour faire ce que je n'ai absolument jamais fait, c'est-à-dire pour mettre mes fantasmes à nu. Alors, comme j'ai vu qu'il y avait quand même du jeune public dans la salle et des chastes d'oreilles, je vais changer les mots, d'accord? Faites appel à votre imagination, ça va aller. Je me suis dit, pourquoi que je profite pas de cette période pour faire du multipartenariat. Alors, vous avez Mythique, Tinder, nous, on a Grindr, tu vois, c'est un catalogue. Dis, tiens, on va regarder dans le catalogue, qu'est-ce que c'est en tête de gondole? C'est quoi les promotions? Est-ce qu'ils font des lots de deux? Et je trouve un lot de deux. Alors, je commande le lot de deux, je remplis le bon de commande, et ben, 20 minutes après, le lot de deux était devant ma porte, hein. J'ai ouvert le portefeuille. Ah non, ils étaient beaux, ils étaient fidèles à la photo, ils sentaient bon le sable chaud, non, impeccable. Et alors moi, je suis ancienne hôtesse de l'air, donc je sais recevoir, hein. Je fais bonjour, bienvenue dans l'élégance de ma maison, vous voulez du champagne, un mimosa? Et là, ils font, non, on y va! Je dis, c'est la chorale, ils veulent chanter. Et c'est vrai que je m'approche d'eux, et c'est vrai que face à tant de beauté, je tombe à genoux des mois. Pour chanter l'ode à la joie. Et là, je m'approche et... Oh, deux micros. Mais il faut quand même faire des essais micro, hein. Un, deux, un, deux, un, deux, trois, quatre, un, deux, trois, quatre, un, deux, trois, quatre, un, deux, trois, quatre. Il est déchargé celui-là, non? Marche moins bien, non? Bon. Et là, je commence à chanter ma chanson. Alléluia, alléluia, alléluia. Alléluia, alléluia, alléluia. Alléluia, alléluia, alléluia. Alléluia. Et là, j'entends un des deux qui dit au-dessus, « Hé, tu l'as reconnu ?» Je fais, « Hein, tu l'as reconnu ? C'est Jean-Philippe Janssen ?» Moi, je fais, bah, « on s'en fout, c'est pas le même Jean-Philippe. » Et l'autre, il fait, « Ah, ouais ?» Et il dit, « Hé, c'est vrai que Michel Drucker est sorti d'hôpital ?»
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14: Avant de commencer, j'aime bien savoir par applaudissement qui a travaillé aujourd'hui. Dites-moi tout, qui a bossé un petit peu. Ok, d'accord, très cool. Ok, d'accord. Et moi, j'ai travaillé aussi ce matin. Tu sais, j'arrive sur l'open space, j'étais trop en forme. Tu sais, je fais des blagues, tout le monde est à fond. Et d'un seul coup, il y a Monique de la Conta. Elle arrive, elle me pète l'ambiance. Elle me fait Stéphanie, t'as pas badgé. Je dis, bah toi, apparemment, t'as pas baisé ce week-end, Monique, hein. J'aime bien mettre l'ambiance au boulot parce que pour ceux qui ne me connaissent pas, c'est que j'ai deux métiers, voilà. Parce qu'en fait, là, je fais des blagues, mais la journée, je suis DRH, voilà. Ouais. Vous voyez le lien entre les deux? Hein? Non? Bah, c'est moi qui ai recruté Monique, voilà, c'est ça le lien. Et Monique, je l'adore. Il faut savoir que quand je l'ai embauchée, elle était à un an de la retraite. Bah, ça fait 4 ans qu'elle est là. Et tous les ans, elle prépare son pot de départ et bim, le gouvernement, il claque un 49-3. Et je suis contente de l'avoir, Monique. Compliqué de recruter en ce moment, vraiment compliqué. Et moi, j'ai cru que c'était moi. Si j'en ai parlé avec mon chef, il m'a dit Stéphanie, il m'a dit c'est pas toi. Il m'a dit c'est juste qu'aujourd'hui, c'est à nous de séduire les candidats. J'ai dit franchement, chef, c'est chaud. Tu t'as vu mes seins? Il m'a dit non. J'ai dit bah moi non plus. Il m'a dit bah vas-y, fais un effort, mets un soutif rembourré. Bah j'en ai déjà un, voilà, Non, c'est chaud. Même si récemment, j'ai trop de la chance. Je vous raconte, je cherchais quelqu'un pour un poste au rayon plomberie. J'ai reçu Philippe, 51 ans. Et moi, je travaille chez Castorama. Et là, le Philippe, il arrive dans mon bureau. Il est entièrement habillé en bleu et jaune. Je lui dis, non, vous avez acheté une tenue aux couleurs de Casto? Il me dit, bah oui. Et je lui dis, si je vous prends pas? Il me dit, vous inquiétez pas. Après vous, j'ai un entretien chez Lidl et Ikea. Bon, bah, m'a fait rire. Bah, je l'ai embauché, les amis. Philippe, trop contente. C'est moi aussi trop contente. Le lendemain, il vient dans ma boîte, signer son contrat, récupérer son badge. Moi, je lui dis, le badge, c'est dans le bureau de Chantal. Il arrive dans le bureau de Chantal, lui fait, excusez-moi. Il dit, c'est vous la chef des badges? Et là, Chantal, vexée, elle dit, non, je ne suis pas la chef des badges. Je suis la responsable des dispositifs automatiques d'ouverture magnétique. Elle lui dit, vous êtes le nouveau plombier, c'est ça? Lui dit, non. Il dit, je suis le monteur en installation sanitaire à déclenchement fécal. Meilleur plombier de l'année, les amis, je vous avoue. Et Chantal, elle est en galère avec les titres des métiers. Si elle vient voir, elle me dit, Stéphanie, elle me dit, le mec que tu vas embaucher, le titre du métier passe pas sur le badge. Oh, je lui dis, bah, si tu veux, je l'embauche pas. Elle me dit, bah, ça serait nickel. Est-ce que vous avez remarqué que les titres des métiers sont de plus en plus précis? Vous avez remarqué ou pas? Ils sont de plus en plus longs. Par exemple, on dit plus une caissière, on dit une hôtesse de caisse. Ça, c'est bien. On dit plus une femme de ménage, on dit un agent d'entretien. Alors, moi, j'ai pas de souci avec la précision. Mais dans ces cas-là, il faut aller au bout du projet. On ne dit plus un premier ministre. On dit un homme susceptible de détourner de l'argent. Voilà, c'est ça que je propose, les amis. Vous voyez? Merci pour l'applaudissement, merci beaucoup. Eh oui! Vous savez que du coup, même moi, je suis en galère. Hein. Récemment, on m'a demandé de recruter un architecte de données multidimensionnelles à environnement global. Ben, je sais pas ce que c'est. Et pourtant, j'en ai embauché 4. Et même les candidats, parfois, ils sont perdus, les pauvres. Récemment, je reçois le petit Théo en entretien d'embauche. Il arrive dans mon bureau et est convaincu qu'il est chez Leroy Merlin. Convaincu, tu sais, là, il me parle de Leroy Merlin. Des valeurs, des avantages. Moi, j'ai rien dit, tu sais, je l'ai écouté. Et à la fin, ben, moi aussi, je voulais aller chez Leroy Merlin, tu vois. Cette histoire, elle a fait le tour de la boîte, vous savez. Principalement racontée par Chantal. Je sais pas si vous avez une collègue comme ça, mais Chantal, elle adore les potins. Et c'est pas compliqué, mais dès qu'elle a une information, elle vient me la raconter. Elle vient voir, elle me dit, Stéphanie, j'ai un truc à te dire. Je te le dis, mais tu le dis pas. Ce jour-là, elle me dit un truc de fou. Elle me dit, écoute, Séverine, elle a pas mis de petites culottes, le stagiaire l'a grillé. Moi, j'aime bien m'amuser. À peine j'ai l'info, je croise Maxime. Je fais, Maxime, j'ai un truc à te dire. Le stagiaire, il a pris la culotte de Séverine. La journée se passe, le soir, un autre collègue vient me voir, il fait, Stéphanie, j'ai un truc à te dire. Séverine, elle se tape le stagiaire. Du coup, je continue, je vois Chantal, je lui dis, hey, Chantal, tu sais pas quoi, Séverine, elle se tape le boss. Elle me dit, le boss, pas possible, ça, c'est moi.
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16: Je veux dire, moi, je crois même plus au racisme, je crois à ce qu'on appelle le complexe d'infériorité géographique. C'est-à-dire, plus tu viens du Sud, plus t'as l'impression d'être en dessous. Du coup, les Européens sont supérieurs aux Arabes, qui sont supérieurs aux Noirs africains, qui sont supérieurs aux phoques et aux ours polaires. C'est... Mais je veux dire, petite anecdote à la con à propos des clichés qui subsistent. J'étais en boîte de nuit récemment, j'étais en train de draguer une fille blonde, blanche, très mignonne. Il y avait un vrai feeling entre nous. Je me dis, il faut absolument que je finisse la nuit avec elle. Et j'en reste dans la partie un peu intime de la drague, quand tu poses des questions coquines du genre « T'as déjà couché avec deux mecs ?» Elle me dit « Ouais !» Je lui dis « T'as déjà couché avec une meuf ?» Elle me dit « Ouais !» Je lui dis « T'as déjà couché avec un noir ?» Elle me dit « Ah, ça va, je suis pas une pute non plus. Hein. » Et on va chez elle, on fait l'amour tous les deux, ça se passe très bien. Et juste après qu'on ait fait l'amour, elle me dit ce truc, elle me dit « Tu sais, j'appréhendais pas mal parce que t'es mon premier black. » Je lui dis « T'appréhendais quoi exactement ?»« Bah les blacks, la légende quoi. » Je lui dis « Quelle légende ?»« Bah les blacks, la légende quoi. » « Ah ça !» Je lui dis « Alors ?» Elle me dit « Bah c'est plutôt vrai. » C'est plutôt vrai, vous sentez fort. Vous savez que vous êtes tous plongés comme des cons, c'est ça les clichés, tu vois. Je vais te dire, je lisais récemment une étude en sciences et vie qui montrait que plus le sexe d'un homme est grand, plus ses enfants sont fainés. Hein. Plus le sexe de l'homme est grand, moins la distance à parcourir pour les spermatozoïdes jusqu'à l'ovule est élevée. Ça donne des habitudes de flemmard aux futurs gamins. C'est pour ça que les Asiatiques sont des grands bosseurs. Et t'as vu... Non, mais on peut faire des blagues sur les Asiatiques, on peut. Il porte pas plainte, de toute façon. Ah, il est très discret, l'Asiatique, il s'en fout, quoi. C'est... J'ai rien contre les Asiatiques, hein, mais faites au moins le nouvel an à la bonne date, quoi. Sinon, on peut pas. On peut pas s'organiser, sinon, quoi. C'est même pas les Asiatiques, en fait, c'est les Chinois qui cartonnent. Hein. C'est les maîtres du monde, maintenant. C'est même les restaurants japonais qui ouvrent partout, là, c'est les Chinois, en fait. Je le sais parce qu'il y en a un qui a ouvert juste à côté de chez moi. Vous savez comment il a appelé son restaurant japonais, le Chinois ? Hiroshima. Quel japonais aurait l'idée d'appeler son restaurant Hiroshima? C'est comme si un juif, il ouvre un restaurant, il appelle ça chez Auschwitz. Oui, bonjour. Oui, oui, cuisine au four, cuisine au gaz. Là, je me suis mis au pinard. Hein. Je me suis mis, par rapport au débat sur l'identité nationale, tout ça, pour la... l'intégration, c'est important. C'est vrai que la France, c'est le pinard. Quoi. Il y a un moment ou un autre, c'est le pinard. Le jour où Mohamed travaillera chez Nicolas, on aura gagné.
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17: Maintenant, on va voir des noirs partout. Par exemple, depuis Obama, même en France, on veut un président noir. En même temps, quand tu vois ce qui se passe en Côte d'Ivoire, t'as pas envie que ça se passe chez nous. Parce que là-bas, ils ont un président qui est élu et un président qui est pas d'accord. Là, quitte là, moi aussi, je suis président. Hein. Mais tu crois qu'en Afrique, pour être président, le nombre de voix compte? Pousse-toi, je vais faire mon discours. Si je suis devant vous ce soir, moi, Laurent Désiré Mamadou Mounta Tourni, sur les mains troisième du nom. C'est en tant que nouveau président de la République élu à la majorité, après mon coup d'État. Je suis donc chef de l'État, commandant des armées et ministre de tout. Et même pire que ça, j'en ai entendu qu'ils voulaient un Père Noël noir. Excusez-moi, dis ouais, ciao les enfants. Ah, j'étais en train de zouker la mère Noël. C'est quoi le problème? Les cadeaux! Pourquoi tu m'agresses? C'est bon, Noël, c'est le 25, hein? On est le 28! Ah merde, alors c'est niqué pour cette année, les autres là, c'est. Non, jamais de la vie, ça. Jamais, parce que je sais très bien quels sont les penchants de cette communauté. Je suis métisse, moi. Je suis né d'une mère française et d'un père sans papier. Je vois qu'il y a quelqu'un qui dit encore un sans papier qui a pris la première française venue pour avoir la nationalité. On va se mettre d'accord tout de suite! Vous avez raison. Surtout que moi, ça me pose pas mal de problèmes d'être métisse parce que j'ai mes deux origines qui se bousculent. J'ai un côté européen, sincère, fidèle et romantique, et un côté africain et polygame. Et en plus, mademoiselle, vous avez un outil qui vous permet de nous choper à chaque fois. Je l'ai appelé le fusil à question. Chérie ! Tu m'as trompé ! Non, je t'ai pas trompé. J'ai vu le message sur ton portable ! Non, j'ai pas de message. Je t'ai vu rentrer
18: l'hôtel avec cette fille.
17: Non, c'était pas moi.
18: J'ai vu la vidéo.
17: Non, j'ai... T'as une vidéo? Je fais griller à chaque fois. La fidélité, c'est un vrai problème, mais je sais pourquoi. Je trompe ma copine, c'est tout simplement parce que je suis pas fait pour la vie à deux. T'es obligé de jouer un rôle, moi je suis obligé de jouer le rôle du mec protecteur, viril, alors qu'au fond, je suis une grosse tapette. Un exemple. Quand je me tape, le petit doigt de pied dans la commode. Ça fait très mal. D'ailleurs, on est entre nous, là, mais je crois qu'il y a un complot des commodes contre les petits doigts de pied. C'est une espèce de société secrète des commodes, tu vois, la franc-commoderie. Tu sais, ils se réunissent entre eux, ils complotent, tu vois. Bon, les dents. On va se placer dans la maison de sorte que... Le mec, qui fait pas attention, il marche, pff, il défonce le petit orteil. Pourquoi on fait ça? Très bonne question de tiroir. Parce qu'il se trouve que le marché de la pantoufle se casse la gueule. Et moi, j'ai des actions dans le chausson, tu vois le délire? Je suis sûr que c'est ça, tu vois. Donc, quand je me tape le petit doigt de pied dans la commode et que je suis tout seul, ma virilité disparaît. Quand ma copine est là, c'est légèrement différent. J'enfile mon costume de virilité. Sauf qu'il est trop petit. La vraie raison pour laquelle je ne peux pas me mettre en couple, c'est tout simplement parce que c'est trop cher. Oui, c'est ce qu'on appelle dans le jargon scientifico-technique un crevard. La dernière fois que ma copine m'a demandé, ça fait combien de temps qu'on est ensemble? Là, ça doit faire entre 5 et 600 euros. En même temps, c'est vrai que je suis un vrai crevard. Moi, je lâche rien du tout. Surtout pas au premier encart, tu vois. T'as aucune garantie de retour sur investissement. Tu sais, tu peux arriver devant chez la demoiselle et ça peut se passer comme ça. J'ai passé une super soirée. Tu fous de ma gueule? Essence, 15 euros. Place de ciné, 15 euros. T'écouter raconter des conneries jusqu'à ce que je te ramène chez toi, ça n'a pas de prix. Alors tu te démerdes, tu fais quelque chose, tu me lâches une cuisse, mais je pars pas sans rien, t'as compris?
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19: Ça va, vous avez la forme?
20: Oui.
19: Bon, en tout cas, moi, ça va. Hein, voilà. Vous, je sais pas, mais moi, je suis au top. Vraiment, en ce moment, je sais pas quoi vous dire, parce que j'ai vraiment rien de négatif à dire en ce qui me concerne. Je jouis à un niveau... Moi-même, je suis étonné, monsieur dame. Vraiment. Regardez, ce matin, par exemple, réveil 14h30. C'est con, mais c'est un beau début de journée, quand même, hein. Moi, j'ai le sentiment de remporter une première victoire sur ce monde de merde, je vous jure. Je suis arrivé à un niveau, je mets le réveil à midi, je me dis, je vais patienter encore un peu. Moi, ils me briseront pas en France. En termes de bonheur, j'ai pris une avance de fils de pute. Vraiment, écoutez, j'ai repéré la grotte du bonheur à la montagne, c'est moi qui ai le digicode, je suis au top, franchement. Et je suis heureux grâce à un concept très très simple que j'applique à la lettre. Et c'est qu'ils aillent tous se faire enculer. C'est carré pour tout le monde, ça? J'en ai plus rien à foutre, moi. J'en ai plus rien à foutre de rien. Mon nouveau délire, plus payé EDF. On va voir. On va voir. Qu'est-ce qui va se passer? Je m'en bats les couilles, moi. Je suis chez moi, je patiente avec 12 bougies. J'attends le coup de fil, tu vois. Allô, monsieur? Oh, vous coupez le courant. Ah, voilà l'appel que j'attendais depuis le début. Chère madame, sans vouloir faire le comique avec vous, le noir ne m'effraie pas. Je suis dans mon élément, connasse. Et moi, c'est soit il m'enferme, soit je sens que je vais foutre un bordel en France à moi tout seul. Je me sens une énergie de psychopathe en ce moment. C'est la dernière fois, j'étais chez moi, j'étais en train de réfléchir avec une poêlée de foie gras et une petite huître champêtre par-dessus. Souvent, le foie gras déclenche la réflexion chez moi. Plus je mange du gras, plus je réfléchis. Donc ça explique... parce que je réfléchis beaucoup, madame, c'est pour ça. Et je me suis rendu compte qu'en fait, avant ma naissance, il y a des êtres humains, ils ont fait des lois, des règles et tout. Mais sauf que moi, j'étais pas né. Et maintenant que moi je suis né, je dois obéir à des règles qu'on a fait avant ma naissance. Qu'ils aillent tous se faire enculer. Je suis pas d'accord. Tout ce que les humains ont décidé avant moi, je vais réfléchir. Les impôts, je vais réfléchir. Et je vais réfléchir de ouf les impôts, hein. Je te le dis. Ils me sont tombés dessus, je m'y attendais pas du tout, hein. Je vous le dis. Ah, j'ai manqué de vigilance, très clairement. Quand ils m'ont eu, la viande était encore tendre, hein, vraiment. Et je n'étais pas gainé du tout à ce moment-là, vraiment. Ah non, mais eux, ils m'ont eu l'année dernière, là. L'année dernière, je commençais à regarder un peu les recettes, tu vois. On avait fait une petite tournée sympathique en France, 500-600 places un peu partout. Je vois les recettes qui arrivent et je me dis, putain, je suis pas au niveau de Gad Elmaleh, mais quand on peut se faire un Deliveroo tous les jours... On peut quand même considérer qu'on a franchi un cap sur le plan économique, tu vois ce que je veux dire? Moi, je me dis, bon, tu sais quoi, je vais pousser le vice un peu plus loin, je pars en vacances. Et c'est là que ça part en couille, ok? Tu sais, j'y vais, je me dis, bon, ça fait 10 ans que je suis pas allé en vacances, faut que le monde s'en rappelle. Donc, j'y vais comme un noir qui vient d'avoir de l'oseille, vraiment, je ramène tout mon quartier. Je réserve une villa en Sicile à Castellammare de Golfo. Piscine, jacuzzi, petit cul, tu connais. Bon, dans le cadre de la loi, mais on est là pour se faire plaisir aussi. Hein. On me dit jet ski, 500 euros l'heure. J'ai répondu, j'ai le budget. Tu peux me le permettre. Et là, je vais avec mes potes, on monte et on y va. La Chatami Cantare. Je kiffe l'Italie de ouf. Et puis, ben, je reviens à Paris. Et comme tout Parisien qui est de retour, je vais checker le courrier, absolument. Et là, j'ouvre et je vois, il y a un truc qui a écrit URSAF. Honnêtement, au début, je me suis dit, peut-être c'est une ONG en vrai. Peut-être qu'ils veulent que j'envoie de l'argent au Darfour. C'est pas une ONG du tout. J'ai ouvert le courrier, j'ai vu les chiffres, j'étais là. Ah là, c'est un manque de vigilance totale de ma part. J'ai appelé la dame des impôts, j'ai dit, on peut payer en 8 fois, madame. J'étais pas gêné, madame. Elle me dit, monsieur, moi je suis là pour prélever. J'ai dit, madame, Chatami Cantare. Elle me dit, je parle pas arabe, monsieur, mais va falloir khalas, Kirikou. Ah non, mais c'est pour ça, j'en ai plus rien à foutre. 5 chiffres, les impôts, les gars, 5 chiffres. Moi, je peux gérer un problème de 20 euros du jour au lendemain. Un problème de 5 chiffres, il me faut du temps. Beaucoup de temps. Là, je vais devoir optimiser fiscalement. Maintenant, je prévois d'être humoriste et marabout. C'est-à-dire, là, à la fin du spectacle, je vais venir vous voir. Je vais vous faire des offres, voilà. 5 euros, retour de l'être aimé, un classique, tu connais, voilà. 22 euros, j'agrandis la bite. Là, c'est mon tarif principal, ouais. C'est là que je gagne de plus, hein, vraiment.
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18: Alors moi, avant d'être artiste, mesdames et messieurs, j'ai été fonctionnaire. J'ai travaillé pendant 10 ans dans la fonction publique. Et je comprends pas, parce que à la base, je suis quelqu'un, vraiment, j'adore la vie, tu vois. Je travaillais 10 ans comme fonctionnaire. Souvent, les gens, ils me posent la question, ils me disent « Julien, qu'est-ce que tu faisais exactement comme travail ?» Parce que c'est vaste, fonctionnaire. Et ça, malheureusement, je ne pourrais pas répondre à cette question. Alors, non pas que c'est secret, tu vois, mais c'est tout simplement que je ne le sais pas. Mais je sais que j'étais fonctionnaire. Ça, c'est une certitude. Je le sais parce qu'il y avait quand même beaucoup d'indices. Voilà, j'arrivais tous les matins, j'avais le nom sur ma porte. Je rentrais, j'avais l'ordinateur sur le bureau, les dossiers qui s'empilent. Alors souvent, je disais, pardon, hein, mais si c'est pas ça, c'était quand même sacrément bien fait. Moi, je pense que j'ai fait fonctionnaire parce que j'avais remarqué quand j'étais petit, j'aimais, mais vraiment du fond du cœur, j'avais une passion pour ça, j'adorais rien foutre. Sauf que, premier jour de travail, le directeur débarque, Santini, vous avez 1 heure pour faire ce dossier. Wow, j'étais sidéré, tu vois, j'étais un lapin pris dans les phares. Et moi je leur disais, vous bossez, super, mais juste, prévenez, tu vois. Parce qu'au final, on nous vend une publicité, on nous vend un état d'esprit qui s'avère faux, tu vois, qui s'avère mensonger. Non, les fonctionnaires travaillent. Le fonctionnaire est rigoureux. Rien qu'avec le badgeage, on devait badger 4 fois par jour. Pour vous dire, un jour, j'ai oublié de badger, juste une fois, le lendemain, les ressources humaines m'appellent. Santini, ici, les ressources humaines, vous avez oublié de badger, vous êtes actuellement en anomalie badgeage. On a donc décidé de vous envoyer en formation badgeage time. Les réunions aussi, les réunions c'était terrible. Je vous explique, chez nous, on faisait des réunions. Quand je dis chez nous, je peux malheureusement pas citer l'endroit où je travaillais parce que je suis encore fonctionnaire. Je suis fonctionnaire en disponibilité. Donc ça veut dire que voilà, je suis soumis à un devoir de réserve. Donc je n'ai pas le droit de citer là où je travaillais, sinon bah, je perds mon statut. Et autant je suis joueur depuis le début, autant dans la vie je suis très courageux, autant là je suis très créatif. Je bossais à l'ARS. J'étais à l'agence régionale de santé, Auvergne-Rhône-Alpes, à Lyon, métro Garibaldi, à côté de la Part-Dieu, au siège social. Et chez nous, on faisait des réunions, et on avait beau tous se connaître, les mecs voulaient toujours commencer par un tour de table. Je vais reformuler pour que tout le monde prenne la teneur de cette information, c'est-à-dire qu'on se connaissait tous, mais on se présentait. Je vais maintenant apporter une petite nuance. On se connaissait tous. On se présentait et j'étais stressé. J'avais 3 personnes avant moi. J'avais le temps. Fallait juste que je me concentre. Et là, je commençais à avoir tous les symptômes de crise d'angoisse. Je fais des crises d'angoisse dans la vie. C'est horrible. Moi, chez moi, c'est toujours pareil. Le front qui perle, la bouche pâteuse, le cœur qui bat. Et c'est con. Mais chez moi, il y a deux seuls trucs qui me permettent de sortir d'une crise d'angoisse. Faut pas me juger. Mais c'est soit je me branle, soit je me tutoie. Et ce jour-là, par chance, je me tutoie. Et je me rappelle de la conversation. Je me suis dit, Julien, ça n'est pas normal. Ça n'est pas normal de se mettre dans des états pareils alors que dans le fond, tu sais comment tu t'appelles. Et là, je me dis, il faut s'en sortir. Il faut trouver un stratagème pour quitter une réunion à tout moment. Et j'ai trouvé la solution, les amis, et je vous la donne ce soir. Vous voulez quitter une réunion dans la fonction publique, il suffit de poser la question suivante. Excusez-moi. Très bien. Mais au final, qui fait quoi? Comment? On verra ça dans une prochaine réunion? Très bien. Là, c'est la fin de la réunion et c'est aussi la fin de mon passage dans la fonction publique. Merci beaucoup.
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22: Quand tu vas à la FNAC, en général, t'en as pas pour 5 minutes. Hein. Tu vas t'acheter un bouquin, t'en as pour 8 heures, tu prends des RTT. Hallucinant. Il y a plein d'inconnus à la FNAC. Ça a commencé par le nom déjà, FNAC. Qu'est-ce que ça doit être de l'anglais? C'est tout FNAC, FNUC, FNUC. C'est hallucinant, t'as vu, t'arrives dans la FNAC, il y a plein de trucs qui brillent partout. Il y a les iPods, les iMac, tous les appareils high-tech, les écrans high-def, high-speed. En fait, tout est high maintenant à la FNAC. Hein, même ton portefeuille, il fait high, high, high. T'as vu? Alors, je sais pas si je suis con. Hein. Il n'y a pas de doute. C'est hallucinant la FNAC, la galère. Tu sais, c'est au bout de 8 heures que tu cherches ton roman policier, tu te rends compte que c'est pas le roman qu'il faut chercher, c'est un vendeur. Et quand tu trouves ton vendeur, tu sais, c'est un grand black, il est derrière son pupitre, comme ça, tu lui donnes le titre de ton bouquin, il t'a pas tout dit, test. T'attends, tu le regardes, et tu l'écris le livre en même temps. Ils sont très joueurs en plus, les vendeurs à la FNAC. Ils adorent jouer à un jeu, leur jeu favori, tu sais, ils te donnent une phrase de top départ et ils se barrent en courant. La phrase, retenez bien, hein, c'est « Je crois qu'il nous en reste un ». Et là, faut le rattraper, le mec, faut pas le laisser partir. Attendez-moi! Attendez-moi! En plus, c'est Carl Lewis, hein, il fait le 100 mètres en moins de 6 secondes, c'est un cauchemar. S'il vous plaît! Et c'est ça que ça veut dire, FNAC, en fait. C'est, faut nous attraper, connard! S'il vous plaît! Je le rattrape. Et le mec, il est tout au fond de la FNAC, dans un rayon complètement perdu, c'est entre les mangas et les bouquins de cuisine. Et quand il se retourne avec l'unique exemplaire du bouquin que t'étais venu chercher, t'as qu'une envie, c'est de lui dire « Mais tu te fous de ma gueule ?» Hein, mais comme il est très grand et très musclé, merci beaucoup. Et direction les caisses. Et quand t'arrives face aux caisses, à la FNAC, tu sais, il y en a plein, plein, plein, comme ça, ton cerveau, il marche à tout petit. Laquelle va le plus vite? Et tu te rends compte, à côté, il y a un mec, c'est exactement pareil, il remonte ses lunettes comme ça, et quand tu croises son regard, tu te rends compte que c'est pas une caisse qu'il faut que tu trouves, c'est LA caisse. Parce que là, celui qui va sortir en premier du magasin ce soir, c'est un winner. L'autre ne sera qu'un pathétique loser minable qui ne sera placé sur cette terre que pour mettre en valeur le winner qui aura réussi à sortir du magasin en premier. Donc là, tu choisis ta caisse, tu sais. Et quand t'avances dans la caisse, tu jettes des petits coups d'œil discrets dans sa direction, là, pour voir où il en est. Pile au moment où la caissière se lève, je comprends pas, le CD d'Alain Bachung, il passe pas. Et elle part chercher un autre code-barre. Non, non, non, non! Plus le temps passe, plus tu te dis, putain, j'aurais dû y aller direct à l'autre. Au lieu de ça, t'es là, t'attends dans ta file, tu t'ennuies, et tu le sais que tu t'ennuies, tu commences à regarder les piles. Et pendant que t'attends comme ça, derrière toi, il y a un petit peu d'animation, parce qu'au bout de la file d'attente, il y a un mec, tu sais, le mec, il est toujours pressé, il est tout au bout, tout seul, il fait... Et il râle. La caissière est pas là, personne n'avance, mais lui, il va avancer quand même. Non, mais il a une technique pour faire avancer tout le monde, il avance un tout petit peu. Donc le mec de devant, il sent le souffle chaud de son voisin de derrière. Hein, donc lui aussi, il avance un tout petit peu. Bon, un petit coup de latte parce que quand même on est à Paris. Pour le geste. Au bout de combien de temps elle est partie, la caissière? T'en sais rien. Mais le seul truc que tu sais, c'est que quand elle revient, c'est quand le mec, il s'en va devant avec ses cheveux qui puent. T'as jamais été aussi heureux de ta vie de dire « Bonjour, oui, j'ai la carte FNAC !» Et tu sors ton portefeuille, tu sors ta carte bleue, et là, la caissière, elle te regarde et fait « Vous savez pas lire ou quoi? Vous avez pas vu le panneau à côté des piles? On prend pas la carte bleue aujourd'hui, le terminal, il est en panne. Faut faire la queue là-bas. » Tu regardes la queue là-bas, il y a 25 personnes, t'as déjà à moitié envie de pleurer. Mais quand tu vois le mec qui vient de payer, qui se retourne et qui te regarde comme ça, « Loser !»
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3: Je pense qu'aujourd'hui, tout le monde est à fond sur Internet, ok? Donc du coup, je vais savoir dans la salle ici par applaudissement. Qui a déjà regardé un film de porno? J'ai réitéré ma question, si vous voulez. Oh, parce que là, j'ai quasiment vu quasiment toute la salle qui m'a regardé, qui m'a fait « I'm sorry, I speak English », je sais pas. Oh my God, j'ai pas compris. Je me suis trompé de ça. J'ai vu les mecs en couple, je vous ai vu. Lui, au premier rang, il a fermé les yeux. Oh. Qu'est-ce qu'il a dit, ma gloire? J'ai pas compris. C'est normal, parce que les femmes, vous mettez la pression quand on parle de porno. Hein? Parce qu'elles nous jugent tout le temps. Ouais, t'es qu'un porc. Parce que les femmes aussi, elles regardent du porno. On est d'accord ou pas? Ah, parce que non, parce que elles, au moins, elles sont subtiles. Tu vois, quand une femme, elle regarde du porno, elle est subtile. Tu sais, en gros, t'es capable de rentrer dans la pièce comme ça, 2h du matin, elle regarde du porno, elle te fait douter. Elle te regarde et fait, franchement, c'est grave ce qu'ils lui font, hein, vraiment. Hein. Non, mais c'est pas abusé, ça, franchement, regarde, ils sont à 4 sur elle. Non, c'est incroyable, je ça. Et toi, tu chiales aussi. Ah ouais, j'avoue, c'est grave quand même. Oui, j'ai un truc. Moi, je regarde des films porno, ok? Moi, j'assume, je regarde. Mais je sens qu'il y a un malaise dans la salle. Les mecs, il y a plus d'1 milliard de vues. Je prends 600 000 pour moi, ok? Mais assumez le reste, ok? Je peux pas vous couvrir, les gars, ok? Non, parce que... Moi, je dis un truc, honnêtement, je regarde du porno. Je regarde à fond, tu vois. Et j'ai une carte d'abonné, ok? Ils me l'ont offerte, j'étais un bon client, ça n'a rien à voir, ok? Mais ce que j'ai du mal à comprendre, c'est ces mecs qui regardent des films porno et qui laissent des commentaires. C'est quoi leur projet à ces mecs? Non, mais parce que déjà, un mec normal, d'accord? Un mec normal, classique, quand il va regarder un film porno, le mec, il est en panique. Il verrouille la porte, il ramène un sopalin, essuie-tout de préférence. Mais quand il termine, qu'est-ce qu'il fait? Il essuie tout. Il efface historique. Et les cookies. Très important. Mais l'autre, non, lui, il reste. Puis il laisse un commentaire. J'aime pas la déco. Il se lâche le mec. Pour vous dire à la base, j'ai dû regarder tous les commentaires pour faire le sketch, ok? Bon, je me suis fait un kiff, mais c'est moi qui paye, t'es fou. À un moment donné, je t'ai laissé un commentaire véridique. T'as un mec qui a laissé... Excuse-moi les gars, s'il vous plaît. Au bout de la deuxième minute, quel est le titre de la musique? Normal! Ça ne choque personne! On est quand même tous d'accord ici, les mecs, faites pas les faux culs. Quand on va regarder un film porno, nous, à la base, on pense au parrain. Mais lui, Shazam, vous voulez télécharger une musique, d'accord? Les gens s'en foutent sur Internet. Les gens marquent tout et n'importe quoi. Il y a pas longtemps, t'as une fille qui a publié un statut sur Facebook. Elle a marqué, je trouve, que les Arabes. Ils ont quelque chose de plus que les autres. Et là, t'as une fille qui a laissé un commentaire, elle a fait, bah, mon vélo. Non, c'est pas bien. Non, j'étais choqué et indigné parce que moi aussi, ils avaient mon scooter et ça... Et ça, personne n'en parle. Okay.
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23: J'ai honte. Je vous le dis honnêtement, j'ai honte. Qu'est-ce que c'est que la danse? C'est du travail, de la rigueur et de la discipline. Là, on n'y est pas du tout. Alors, je peux comprendre que vous ayez tous vos petits problèmes, hein, mais vous pouvez m'en parler. Je suis quelqu'un de totalement ouvert. Demandez à Hicham. Nous aussi avec Hicham, on a nos petits problèmes, on ne vient pas avec le soir. Si, excuse-moi, nous aussi on a nos petits problèmes, si. Ah bah, excuse-moi, la dernière fois que tu rentres dans la cuisine, tu me dis, oui, je t'avais dit les spaghettis, bah, je dis, c'est les coquillettes. Mais le soir, on est là. Parce que vous, c'est une évidence que là-bas, c'est plus des problèmes de mémoire, bravo monsieur, hein, de vue, d'arthrose, voire de décès, je ne citerai pas de nom. Mais il va falloir se reprendre en main. Le concours de Noël est dans 2 semaines. 2 semaines. Et on est très loin du con. En plus de ça, la semaine dernière, on a perdu 3 de nos meilleurs éléments. Ça a complètement bouleversé l'architecture du spectacle. Oui, Charles, excuse-moi. Si, c'était 3 de nos meilleurs éléments. Excuse-moi. Si, je suis désolé. Alors, non, attendez, mea culpa. Ne vous énervez pas, mea culpa. C'est vrai que c'est peut-être un petit peu de ma faute. C'est vrai que j'avoue que, bon, tenter une pyramide humaine avec des personnes qui ont des gros problèmes d'incontinence sur du parquet flottant. C'est vrai qu'il y a 90% de chances que la charentaise n'accroche pas. Mais bon, pardonnez-moi d'être ambitieux. Qu'est-ce qu'il y a, Maurice? Attends, je comprends pas ce que vous dites, Maurice. Qu'est-ce qu'il y a? Je sais pas ce que ça veut dire. Ah, trop physique, je vais mettre tout le monde d'accord. Je vous rappelle qu'en début d'année, Je vous ai laissé le choix entre le modern jazz ou la danse de salon. Quand j'ai posé la question à Madame Pichon, qui est la porte-parole des résidentes, elle m'a répondu très clairement « jazz !» Je crois que c'est clair. On ne revient pas dessus, Madame Pichon. Stop, Maurice. Ok, alors regardez-moi, c'est moi qui calme tout le monde, regardez-moi, avant de démarrer la choriste, regardez-moi, c'est moi qui démarre. Je suis là, ok, je fais la méduse, je suis là, ok, ça marche. Ok, Maurice, c'est à vous, Maurice.

0: récupérer le dentier de la voisine, faites-moi confiance. Je vous ai expliqué pourquoi. Non, comme vous n'avez pas les mêmes mâchoires, pour le tableau des zombies, c'est formidable. Simone ! Simone ! Simone ! Ah, c'est plus arrêté, Simone. Simone ! Simone ! Simone ! 84 ans, c'est plus arrêté, c'est Madonna. Simone, il n'y a plus de musique ! Non, les boum boum que vous entendez, c'est votre cœur. C'est bien, Simone, hein. Check ton outil, mais mordez-vous le doigt, c'est plus sensuel. Et enfin, on finit sur Yvette pour le portée finale. Yvette, vous prenez de l'élan, elle est belle, Yvette. Portée finale, vous prenez de l'élan et vous atterrissez dans les bras de Claude et José, hein. Mettez les bras, Claude et José, hein. Non, mais là, c'est pas la même réception, là, hein. Allez, venez tous en rond, parce qu'on a notre petit cri de guerre de fin de répétition. Venez tous en rond, venez tous. Venez, venez. Bah, roulez, roulez, roulez, roulez. Allez, donnez-moi les mains, donnez-moi les mains. Voilà. Un, deux, trois. Et pas trop vieux. Gagné le concours. Rien à branler de la faucheuse. Ouais.
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2: Bon, aujourd'hui, j'aimerais bien perdre un peu de poids. Je voudrais perdre 10 kilos. Voilà, 10 kilos, c'est mon goal. Je voulais même visualiser à quoi ça ressemble, 10 kilos. Donc, j'ai tapé sur Google « objet pesant 10 kilos ». Ça va foutre. Ils m'ont sorti « valise cabine ». Ça veut dire que je suis à une valise cabine d'être bonne, en fait. Genre, ça veut dire que dans mon corps, en trop, il y a une paire de crocs, une trousse de toilette et un livre de Marc Lévy. J'ai dit, attends. Et vous regardez sur EasyJet, 10 kilos, c'est le poids maximum pour une valise cabine. Ça veut dire que je prends un kilo de plus, je finis en soude, en fait. Ça m'a mis une petite angoisse. Mais je me suis dit, c'est pas grave. En vrai, je vais tout faire pour perdre ces kilos, tu vois. Je vais me battre. Je me laisse pas démonter, tu vois. Bon, après, c'est vrai que personne n'a proposé, mais c'est... Je sais pas comment je dois le prendre. Je fais vraiment des efforts. Je fais du sport, par exemple, en ce moment. Je fais pas mal de sport sur YouTube. Très pratique. Le seul truc un peu chiant, c'est les pubs. Vraiment, à chaque fois, je suis interrompue dans mon chrono, tu sais. Je suis là, je suis dans mon gainage comme ça, là. Et d'un coup, constipation occasionnelle. Comment ils savent ? C'est pas vrai. Attends, le pire, c'est que même si t'es constipé, tu peux pas écouter la solution qu'on te propose. Parce que les mecs, ils parlent très vite dans les pubs pour médicaments, tu comprends rien. Tu sais, ils sont comme ça. Médicaments contre dans du paracétamol. Sur la GFK, sur le mot de tête, pas avant 15 ans, tout médicament peut être exposé à des risques par les autres pharmaciens. On a le droit de mental, en fait. Je me suis juste dit, ce serait pas mal d'avoir le même genre de prévention, mais en amour. Tu sais, imagine, tu fais un date, d'un coup, il y a une voix qui arrive pour te prévenir de tous les défauts de la personne en face de toi. Genre, d'un coup, t'entends, jeune homme buvant énormément d'alcool, a trompé toutes ses copines, tout attachement peut être exposé à des risques, parle-en à son meilleur copain. Pratique, non ? Ça me rassure. Je suis pas la seule dans la galère, ça va. Ah, moi, ça me serait très utile parce que je galère à trouver quelqu'un. J'ai pris tellement de vent dans ma vie. Et le pire, c'est que j'en veux même pas à ceux qui m'ont mis des vents parce que je me suis posé une question. Je me suis dit, est-ce que si j'étais pas moi, je sortirais avec moi ? Et en vrai, non. Mais rien de personnel, juste, je suis pas mon style, je sais pas comment te dire, genre... Mais attention, je m'entends très très bien avec moi. On a les mêmes goûts, on a les mêmes valeurs, mais je sais pas, je pense que je mérite mieux que moi. Je sais pas comment te dire, voilà, je sais pas. Et je pense que si j'ai pris autant de vent, je pense que j'ai trouvé la raison aussi, c'est qu'on me prend pas au sérieux. Genre souvent, on me prend pour une gamine. Par exemple, pour me dire bonjour, on me pince la joue. Qu'est-ce que tu veux faire avec ça ? Genre, c'est une catastrophe. Genre, on me prend pour une gamine alors que j'ai 26 ans. Bon, je suis pas si jeune que ça, tu vois, j'ai 26 ans, mais avec une tête d'enfant. Voilà, je suis un très bon plan pédophile. Et le pire, c'est que non seulement j'ai pas une tête d'adulte, mais en plus j'ai pas une vie d'adulte. Tu sais, alors que j'ai des copains, là ça y est, ils sont installés dans leur vie, tu vois, ils ont un appart, ils ont un CDI. J'ai même une copine qui est enceinte. Alors je vais vous dire ce qui me stresse le plus, c'est même pas qu'elle soit enceinte, c'est qu'elle est devenue relou. Genre vraiment, à chaque fois qu'elle m'appelle, c'est pour se plaindre. La dernière fois, elle m'appelle, elle me dit « Nina, j'en peux plus, j'ai pris 20 kilos, je fais pas de sport, je peux pas bouger de mon lit, j'ai envie de pizza toute la nuit. » J'ai dit « Attends... Elle est en train de décrire ma vie, là, en fait.
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3: Je vais vous parler des nouvelles technologies ce soir, c'est... C'est en train de prendre beaucoup de place dans nos vies, les nouvelles technologies. Il n'y a qu'à voir l'explosion des startups. Startups. On entend beaucoup de parler des startups en ce moment. Moi, j'en peux plus, les startups. Alors, il y a les startupeurs qui te disent, ouais, mais en fait, moi, j'ai fait ça parce que je voulais donner un sens à ma vie. Je travaillais dans une grande entreprise avant, je voulais donner un sens à ma vie. Moi, je pensais que donner un sens à sa vie, ça voulait dire se rendre utile. Non, pour eux, ça

0: C'est-à-dire lever des fonds et avoir des investisseurs pour un projet un peu moyen. C'est parfois, tu vois, des articles comme ça, Valentin a levé 2 millions d'euros en créant le premier chausse-pied connecté. Non, c'est un chausse-pied mis à le Wi-Fi. Intéressant, ça. J'ai l'impression que les start-upers, c'est les gens qui se réunissent pour dire, venez, on invente quelque chose qui n'est pas vraiment utile, mais avec un port USB, les gars. Des idées? Il y en a qui ont créé, ils ont créé un GPS pour se perdre. Parce que moi, je pensais que marcher, ça suffisait, en fait. C'est un GPS qui te dit, tu vois là où t'es? Eh ben, c'est pas là. Alors moi, ça m'a donné une idée. Je me suis dit, je vais créer une application pour se perdre, mais dans la vie. Ça s'appellerait I Lose. Je vois que t'as un choix important à faire. Tu consultes ton application. Il dit, ok, I Lose. On me propose un poste de directeur d'hôtel aux Seychelles. C'est payé 8000 euros par mois. Qu'est-ce que t'en penses? Surtout pas. Va travailler dans une start-up. C'est mal payé, mais il y a des smoothies. Il y a une appli. Il y a une appli sur téléphone qui te permet de t'apprendre à te passer de ton téléphone. On approche de la fin, alors on est d'accord. Il y a une nouvelle manière de manager les gens aussi dans les startups. Ils ont créé un nouveau management inspiré de Google, parce que Google, c'est hyper cool, en fait. Ils ont remplacé les salaires par des tables de ping-pong. Donc les gens adorent. Il y a des dragibus gratuits, c'est génial. Et des happiness managers maintenant. Des happiness managers. Dans les entreprises, il y a des gens qui sont chargés du bonheur. Tu fais quoi dans la vie? Je gère le bonheur. T'es dealer? Non, je suis happiness manager. Ça m'impressionne, moi. Il y a quelqu'un qui en parlait comme ça, qui disait, ouais, moi, dans ma start-up, on a créé des cours de rire pour mettre l'ambiance, des cours de rire. C'est des yoga du rire, en fait. Du yoga du rire. C'est des gens qui se rassemblent et comme ça, ils rigolent. Comme ça. Comme là, mais sans moi. Ils ont ubérisé mon métier, ces bâtards. Il y en a une qui témoignait aussi, qui disait, moi, dans ma start-up, en fait, chaque matin, je demande à mes collègues leur météo intérieure. Oh, mais la chenou, toi. T'imagines 8h30 du mat, t'arrives, tu viens de te taper les heures de pointe, t'as l'épaule qui sent encore les selles de ton voisin de métro. C'est quoi ta météo intérieure? La grêle! La grêle! Des gros grêlons comme ça qui s'écrasent sur les startups. À chaque fois que ça touche un happiness manager, on entend LOL! Il y a peut-être des gens qui ont des amis, qui ont créé une startup. Tu sais, ces gens qui ont changé de statut sur les réseaux sociaux, ils ont dit je suis CEO. CEO, ils mettent sur les réseaux sociaux. Ça veut dire, en anglais, ça veut dire PDG. T'es PDG, toi? T'es auto-entrepreneur au chômage, qu'est-ce que tu racontes? Ta banque, c'est la CAF. T'es président, directeur général de toi-même, en fait. Tu te fais des réunions avec toi-même. Tu t'es auto-recruté. Quel est votre plus grand défaut? Perfectionniste, ah, comme moi. Ils me font peur, parce qu'en fait, ils prennent exemple sur des gens qui me font peur. Mark Zuckerberg me fait peur, j'ai pas confiance en ce mec. C'est un mec qui a créé Facebook tout seul dans sa chambre d'étudiant, en fait. Il n'était pas invité au Boom. Je fais pas confiance à quelqu'un qui n'est pas invité au Boom. Je veux pas. Je pense que c'est quelqu'un qui va prendre sa revanche un jour sur la vie. Elon Musk aussi. Bel exemple, Elon Musk. Elon Musk, un grand patron aussi de Tesla. Lui, c'est un génie. Il a créé la fusée la plus puissante du monde. Il a mis sa voiture dedans. Génie, mais beauf. Il a voulu envoyer sa caisse. C'est quand même énorme. Il a dit peut-être que les extraterrestres vont tomber dessus. Il pense que les extraterrestres, en plus, sont aussi beaufs que lui. Les extraterrestres, ils vont arriver un jour, ils vont voir la Terre, ils vont regarder, on voit une planète bleue, apparemment, il y aurait de la vie. Oh, la caisse! Oh si, j'entends l'alliage et tout, sa mère, ok! Eh, les gars, avant d'atterrir sur Terre, on rajoute des néons à la soucoupe. Comme ça, les humains, ils vont faire « Oh, la soucoupe !»
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2: Moi, je sors avec une femme nouvelle génération. Je m'explique. Tu sais, il y a quelques années, les femmes se consacraient entièrement à leur foyer. Nos anciens rentraient du travail. Qu'est-ce qu'on mange? Le repas était servi. Nos anciens étaient respectés. Ah, ils se permettaient des trucs de dingue, hein. Nathalie, viens voir. Tu vois la carafe, là? Tu vois mon verre? Eh ben, j'ai soif. Va faire ça à une femme nouvelle génération. Ah, aujourd'hui, tu sors du travail, tu demandes à la femme nouvelle génération, qu'est-ce qu'on mange? Elle te répond pas? Eh non, elle n'est pas encore rentrée. Ah, ben pardon! Ah, mais avec une femme nouvelle génération, tu mouftes pas. Hein. Quand tu rentres chez elle à l'entrée, tu poses deux choses, tes chaussures et ta paire de couilles. Allez, voilà! Non! Si on veut vraiment exister encore, les garçons, demain, il faut qu'on s'améliore dans la vie de tous les jours. Par exemple, on est sale, les gars. Arrêtons d'aller au lit le soir avec ce rond jaunâtre de la dernière goutte sur le caleçon. Ben ouais! Et la dernière goutte aux toilettes, tu la fous par terre. Un coup de chaussette, c'est réglé, bim. Non, arrêtons aussi de faire nos besoins à la porte ouverte. Ça, c'est très masculin comme comportement, ça. Ah, vous verrez jamais une femme agir de la sorte. Mais vous avez vu, les filles, quand elles vont aux toilettes, c'est toute une stratégie. Dans un premier temps, elles mettent de la musique. Ouais. Ouais, elles créent un fond sonore, en fait. Ensuite, elles vont te mettre à l'isolement. Elles vont te demander de partir. T'as les filles, c'est incroyable. Vous n'arrivez pas à faire vos commissions ailleurs qu'à domicile. Vous n'êtes pas multitrône. Si vos fesses ne reconnaissent pas la cuvette, comme une huître, elles se rétractent. Moi, pour regarder ma copine, je lui offre des cadeaux. Je lui offre de la lingerie. Les femmes adorent la lingerie. Le problème, c'est que dans un magasin de lingerie, les filles, on vous dérange. C'est même les vendeuses, elles nous mettent mal à l'aise, à nous les garçons. Quand on choisit un modèle, elles nous posent une question bizarre. C'est pour offrir? Qu'est-ce que tu veux répondre? Non, c'est juste que le tanga, ça me fait un super cul. Ben, j'adore la lingerie. Le plus marrant, c'est quand vous passez en cabine, les filles. Parce que souvent, une fois changé, vous appelez une copine à vous pour avoir son avis. Et alors là, vous lui posez des questions surréalistes. Alors, ça donne envie. Ça va lui plaire, mais toi, t'aurais envie de moi? Et il n'y a que des filles qui peuvent se poser ce genre de questions. Quand un garçon achète un caleçon, c'est rare qu'il demande à un patron, franchement, tu arrives! Ça donne envie! Ça va lui plaire! Mets-toi, t'aurais envie de moi? Non! Non! Et moi, j'adore la lingerie parce que ça déclenche tellement de choses chez nous, les hommes. Et vous savez en jouer, les filles, hein? Quand vous arrivez en petite tenue devant nous, la féline en déambulant, c'est pour qui, ça? Nous, on est contents! Et on vous le montre! Et vous verrez jamais une femme réagir de la sorte, hein? Ah non, sinon on commence à déambuler devant vous, les filles. Mais qu'est-ce que tu fais? Mais il est midi. Enfin, c'est très sexy, la lingerie. Hein. D'ailleurs, dernièrement, dans une étude, j'ai lu que nous, les hommes, on avait 9h30 d'orgasme dans toute une vie. Vous, les filles, vous n'avez seulement qu'1h30. Du coup, ma question est simple. Que faites-vous pendant les 8 heures de battement? Et moi, j'ai compris pourquoi on était nuls au lit, garçon, parce qu'on est mal formés. Vous vous souvenez de l'intervenant qui venait nous former à l'éducation sexuelle au lycée? C'est toujours Lionel, 48 ans. Dans ses cours, on n'apprenait rien. Le cunnilingus, par exemple, les garçons, on se souvient tous de notre premier cunnilingus. Ils me regardent avec les yeux vides, on dirait un footballeur qui rentre dans une bibliothèque. Attends. Non, mais dans ses cours, on n'apprenait rien. Et puis d'ailleurs, notre premier cunnilingus, on s'en rappelle, c'était un échec retentissant. En même temps, là-dessus, on n'est pas aidé, les filles, on est d'accord? C'est un bordel, votre truc. Une fois devant, on est là, mais ouais, mais il faut faire quoi, là? Alors, tu sais, nous, on tente des trucs. Résultat, moi, la première fois, j'ai léché le nombril.
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3: S'il vous plaît, arrêtez de stigmatiser l'islam. Arrêtez cet amalgame nauséabond entre terroristes et musulmans. Ça n'a rien à voir. Le musulman est beaucoup plus dangereux. Ah oui, parce qu'il y a des avantages au terrorisme. Hein? Quoi? Qu'est-ce qu'il raconte, le con, là? Bah si, attends, t'es dans le métro à l'heure de pointe, serré comme ça, tu lâches un petit « Allahu Akbar !» Et tu balades, et tu navigues. Mais ouais, alors que le musulman, il se reproduit beaucoup plus vite, pour des raisons naturelles, hein, la survie de l'espèce, l'expansion de la culture pour la CAF, pour plein de bonnes raisons. Alors là, je sens, un musulman sujet, y en a qui se marrent, et puis il y en a, ouais, c'est drôle, mais je rigolerai à la maison, parce que là, j'ai vu un barbu, c'est pas le Père Noël, hein, donc... Alors bon, moi, ce n'est que par pure stratégie marketing que je commence par parler, à faire des vannes sur les musulmans, hein, parce que je sais que d'emblée, ça va m'attirer la sympathie de 20% de la salle. Ouais, je laisse un peu de temps que tout le monde calcule. Hein? D'ailleurs, je vais faire un petit sondage, savoir quelle est ma capacité, quel est mon potentiel public ce soir, hein, qu'est-ce qui est pour moi le plus intéressant artistiquement. Alors, les musulmans ce soir, levez la main les musulmans. Alors, musulmans ou arabes, hein, c'est comme chinois, vietnamien... On n'a pas le temps. Ok, on a quelques-uns. Ok, les racistes maintenant, à vous, les racistes, levez la main. Allez, les racistes, lâchez-vous, allez. Madame, il y a la carte qui dépasse, allez, on a tout eu, allez. Allez, les racistes, allez, levez la main, levez mieux. Quoi? Oui, bon, d'accord, je conçois, le salut nazi, ça peut heurter certaines personnes, surtout s'il y a des juifs dans la salle. Ce dont je doute, parce qu'on m'a dit que ce soir, il n'y avait pas d'invitation. Donc...
2: Il y en a.
3: Ah, une belle salle d'antisémites qui applaudit, j'aime bien. J'adore. Alors, donc, ah non, est-ce qu'il y a des juifs? Alors, j'entends par juif, non pas le juif ashkénaze, un pays de l'Est qu'on reconnaît pas, qu'on n'entend pas, il ne m'intéresse pas. Ah non, pour moi, le vrai juif, c'est le juif séfarade du Sud, hein, vraiment le juif qui est là, bon, alors, c'est tu vois, un arabe avec une gourmette, quoi, tu vois, vraiment, là. On est d'accord. Alors, passons à un sujet plus dynamique. La tétraplégie. Alors, c'est la paralysie des quatre membres, hein, donc on va pas en rire ce soir, surtout s'il y a des tétraplégiques dans la salle. Il y en a un? Levez la main. Ah ouais, non, mais moi, je connais pas bien, moi, le monde du handicap, moi, je vous l'avoue, j'en ai un peu honte, mais je vous l'avoue, jusqu'à il y a pas longtemps, je confondais carrément tétraplégique et trisomique. Ah oui, non, mais c'est choquant, ça n'a rien à voir. Hein, ça. Le tétraplégique, il bouge pas, mais il sait pourquoi. Et voilà. Bon, j'ai cerné la nuance un petit peu comme tout le monde avec avec le film Intouchable que j'ai adoré, hein, comme tout le monde. Mais là, vous allez être d'accord avec moi, c'est que depuis le succès du film, ils ont pris un de ces melons, les tétraplégiques. Oh, hein? Et ils ne se considèrent plus comme nous, hein. Je vous le dis ce soir, hein, ça reste entre nous. Il y a des tétraplégiques qui viennent au théâtre avec leur propre siège. Le melon. On n'est plus comme les autres, nous. Moi, je monte pas dans la voiture s'il n'y a pas de chauffeur. Ah ben, pardon, monsieur. Les handicapés, cela raconte. Les toilettes handicapées, d'où il faut 40 mètres carrés pour poser sa pêche. Qu'est-ce que c'est que... Oh. Rien que les toilettes handicapées sont plus hautes que les... Ils pètent plus haut que leur cul, les gars. Avec tous les avantages qu'il y a de tétraplégique. Hein? On est d'accord? Il y a plein d'avantages. T'es jamais éliminé un, deux, trois soleils. Un, deux, trois soleils, t'as bougé? Bah non, tu vas bien. Tu vas pas me compter les yeux, bordel. Non. Il y a plein d'avantages, attends. Quand on est tétraplégique, ne vit-on pas mieux sa maladie de Parkinson? Alors moi, si j'en parle, c'est parce que j'ai un très très bon ami tétraplégique, hein, que j'ai rencontré à un carrefour. Oh, bah des fois tu freines pas. Et lui-même me dit, t'as raison la mine, moque-toi de nous. C'est en nous vous moquant pas de nous, tétraplégiques, que vous nous excluez le plus. Hein, tout ça pour dire que ceux qui n'arrivent pas à en rire ce soir, hein, c'est vous les connards.
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4: Bonsoir, et ben enchanté, je m'appelle Marc Tournebeuf. C'est pas mon nom de scène, hein, c'est un fardeau. Alors moi, on pourrait se dire qu'il suffisait de prendre le nom de ma maman pour me sauver, mais le nom de ma maman, c'est Jotosus. C'est grec, mais ça sonne très français. Marc Tournebeuf, Jotosus. Je risque de bafouiller un peu ce soir, ne m'en voulez pas, déjà je suis très stressé, et ensuite je suis atteint de caliginéphobie, c'est la peur des jolies femmes, et il y a une femme absolument magnifique assise... Comment vous vous appelez, madame? Fanny? Il y a une femme absolument magnifique assise juste derrière Fanny, donc ça... Le public me fait un peu peur, mais il paraît que le stress a toujours habité les comédiens, hein. Déjà même Molière stressé. Bon, après, en ce temps-ci, le comédien en scène avait la pression malsaine de séduire ses mécènes, hein, dans l'espoir de caresser ses bourses et d'en jouir. Et les nobles, mais obscènes, allaient en coulisses, les comédiens les attendaient, et là, on les payait comme des prostituées. D'ailleurs, à l'époque, on payait avec l'écu. Hein, c'est... Les fesses sont là, hein, c'est pour ça qu'aujourd'hui on dit si t'as pas d'argent je peux t'enfiler, hein, c'est ce que font les producteurs d'ailleurs, rien n'a changé en fait. Oui, comédien toujours un peu stressé, j'attends la réponse de plusieurs castings, on est samedi, dont un qui doit arriver ce soir depuis 2 ans. Je suis moyennement confiant parce que le film est sorti la semaine dernière. Ma grand-mère, qui a fait un peu de théâtre, avait cette phrase très jolie. Elle disait « Si la vie était un camping, le comédien passerait tout son temps dans la tente. » C'est mignon. Et pour un impatient patenté, la tente, c'est ta mère, en fait. C'est ta mère, on me dit « T'as le temps, c'est cool. » Mais c'est ça, le temps, c'est cool. De ses grands bras, le tentacule. Moi, je déteste me faire acculer. Hein. Je sais pas vous. Enfin. Après, attention, je suis comédien, j'ai quand même tourné dans des trucs. Hein. L'année dernière, j'ai tourné dans une pub Petit Bateau. J'étais heureux. heureux de gagner 600 euros pour montrer mon petit paquet délicatement moulé à toute la France. Et puis tu repenses à ces cours que t'as payé 12 000 euros pour jouer Shakespeare et Racine, et tu te dis, tiens, mon rêve ne ressemble plus du tout au départ et à l'arrivée. Comment Shakespeare s'est-il transformé en deux baloches dans un slibounch? Comment? En tout cas, milieu très stressant, les castings, etc. Entourage stressant aussi. J'ai une amoureuse, comédienne, Julie, qui, pour me déstresser, invente des jeux qui me stressent. Par exemple, le jeu préféré de Julie, c'est de courir dans le métro, devant moi, se retourner vers moi, et me crier, mais monsieur, mais arrêtez de me suivre, mais je ne vous connais pas! Alors la première fois, sans prévenir, ça fait tout drôle. Mais comme ça lui fait plaisir finalement à elle, je me suis rapidement pris au jeu. Il y a quelques temps, dans les couloirs bondés du métro, je poursuis Julie, comme à l'accoutumée, on prend le métro quoi, et je vois que Julie se dirige vers des agents de la RATP. Je me dis, Julie pousse le bouchon un peu loin, quand même. Reviens, madame, reviens. Julie s'agrippe à un agent, se retourne et crie, là, là. C'était pas Julie. J'ai poursuivi la mauvaise nana. L'agent me dit, monsieur, vous poursuivez cette dame? Non, c'est pas la bonne. Pardon? Non, attendez, parce que moi, celle que je cherche. Ah, oh, elle est là, même couleur de... Je commence à aller vers Julie. Julie, me voyant venir, croit que le jeu continue. Elle se met à courir, suivie de moi, suivie par les agents. Je veux qu'elle leur explique pourquoi je poursuivais cette pauvre nana. Alors je lui crie, mais attends, mais reviens! J'entends les agents derrière moi. Mais putain, il en poursuit un autre, ce con! C'est mon amoureuse! Mais c'est un malade, non! On arrive près du quai, nulle part où aller. Julie, à fond dans le jeu. Vous me voulez? Eh ben, prenez-moi! Et elle me mange la bouche d'une force. La tête des agents en arrivant. Ah, donc ça marche, quand même. Comme quoi l'opiniâtreté. Bon, monsieur, vous arrêtez. Madame, vous arrêtez. Mais qui agresse qui, là? Madame, vous le connaissez? Ah, mais bien sûr, c'est mon frère. Allez, à tout.
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5: J'ai monté le groupe des fans de Émile et Images. Voilà. Voilà. On est trois, on a dit au cinquième membre, on fait un pot. Voilà. Alors, pour ceux qui connaissent pas Émile et Images, c'est une fusion de groupes. C'est très très rare dans l'histoire du rock'n'roll. C'est Émile, qui est l'ancien leader des Gold, hein, qui est parti du groupe Gold à un moment de l'histoire du groupe où pour Émile c'était beaucoup plus Visa que Gold. Et qui est arrivé à un moment donné de l'histoire d'Image où, comment vous dire, le renfort d'Émile n'était pas de trop. Voilà. Hein. Donc, ils ont des tubes incroyables, hein, on se moque, mais Calicoba, Rio de Janvier, Maîtresse, Les Démons de Minuit, il y a que des tubes. D'ailleurs, moi j'y vais pour les tubes, hein. Hey, non, mais on l'a tous fait, arrête, on l'a tous fait. Un concert, des fois, tu y vas pour une ou deux chansons, t'es fan, le reste, tu peux le faire en musique, mais tu peux pas le faire en lecture. Tu te crois, je veux dire. Tu peux pas dire en lecture, par exemple, moi du dernier Marc Lévy, je ne lis que la page 12. Là, c'est pas possible. Bon, ça tombe bien, la page 12 chez Marc Lévy, c'est la dernière, mais. Moi, j'ai comme un fou, hein. Mais j'y vais pour les tubes. Je veux les tubes que je vous ai cités. Je veux pas le reste. Émile, moi je suis à l'Olympia dans la salle. Émile qui prend le micro, qui fait « Ah, on est super content que vous soyez là, machin et tout. Mais avant trois quarts d'heure de tube, on va vous faire une heure et demie du nouvel album. » Toi, dans ta tête, tu penses au parc-mètre, tu vois. Tu dis, Parce qu'on pourrait pas faire l'inverse. Tu vois, tu fais trois quarts d'heure de tube, je me casse et après tu fais le nouvel album. Tu vois, Émile, il y a Jean-Louis, il y a Mario. Voilà, Mario qui est le black, qui avait les tresses et qui s'est rasé. Voilà, Mario, qui est un peu ingérable d'ailleurs, c'est marrant parce que. Celui-là, on a tous connu des gens un peu ingérables. Tu sors le mec, tu sais, quand il prend le micro, ça va merder, tu sais, hein, on a tout ça. On sent pas le mec. Comme en radio par exemple, souvent dans les radios, t'as des gens ingérables qui prennent la parole. T'as souvent Michel, on vous écoute, quel est votre avis sur l'actualité?
6: Oh ben on dit bonjour, on dit bon la crise économique d'accord, mais il y aurait moins d'arabes en France.
5: Merci Michel. Genre ingérable comme ça, tu vois. Bon Mario c'est évidemment il est beaucoup plus sympa, mais tu sens le mec, tu vois. Le mec il est là fait ouh, parce que là ça va.
7: Vous êtes chaud. Hey les gars, j'ai un truc à vous dire dans cette salle, les gars. Il y a une méga star.
5: Toi, tu te dis, c'est qui la méga star qui est dans la salle qui est venue voir Émile et Images, quoi, tu vois. Tu vois pas Mick Jagger venir en Eurostar de Londres pour... Encore que Desireless, elle passe, elle aille en coulisses, elle claque la bise. Bon, d'accord, c'est possible, ils sont tous en coloc. Mais... C'est qui la méga star qui est venue voir Émile et les mages?
7: Et cette méga star, moi je la regardais. D'où vous êtes? Sur cette scène. Et cette méga star, c'est Émile.
5: L'autre, il est à côté Émile, si tu veux. C'est même plus qu'il est dépressif. C'est plus des yeux qu'il a, c'est des Samsonites, si tu veux. Il a 25 ans de Valium au cul. L'autre, il regarde Mario, il dit, putain, pourquoi j'ai pour fusionner avec les débuts de soirée, tu vois.
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8: Pourquoi tu paniques avec les filles? Qu'est-ce qui se passe?
9: Je sais pas, je n'arrive pas à leur parler, c'est tout, j'en sais rien, je sais pas te dire.
8: Mais t'as déjà eu la relation sexuelle avec une femme, Jérémy?
9: Oui, bah oui, ça pratiquement tous les jours.
8: Tous les jours?
9: Oui.
8: Avec des différentes?
9: Oui.
8: Putain. Excuse-moi, je ne visualise pas comment tu fais quand une fille te plaît, Jérémy.
9: Ah, je sais pas, quand je sens une fille me plaît, ouais. À un moment donné, quand je la croise, je lui demande si elle veut venir manger avec moi. Mm-hmm. Tu vois, je lui fais, hey, tu veux manger avec moi?
8: Et elle dit oui.
9: Oui.
8: Ok. Moi qui suis même poli avec les putes. Ok. Ok, on va manger, ok. Et au restaurant, t'es pas obligé de lui parler?
9: Bah non.
8: Bah qu'est-ce que vous faites?
9: Bah on mange.
8: Ok, ok. Bon, vous mangez, ok, donc là, tout se passe bien, hein? Et après?
9: Bah après, quand on a fini de manger, on regarde des sketchs à moi. Et quand on a bien rigolé, je lui dis, est-ce que tu serais consentante,
8: ouais,
9: pour un rapport coïtal post-dinatoire?
8: Et elle dit encore oui.
9: Bah oui.
8: Bah oui, qu'est-ce que c'est, hein? Bon, mais quand tu couches avec une fille, là, t'arrives à 24 similités quand même. T'es, déjà, quand tu l'as avec toi, là, tu la caresses, tu étends, tu la touches.
9: Pratiquement pas, hein.
8: Non, mais attends. Il faut que je comprenne, hein. Tu commences comment?
9: Ben, je commence comme tout le monde.
8: Non, Jérémy, non. Non, il n'y a pas un truc que tu m'as dit qui se passe comme tout le monde jusqu'à maintenant.
9: Bon, eh ben, quand elle a validé ma demande.
8: Validé? D'accord.
9: Oui, bon, putain.
8: Ok, admettons.
9: Bon, on va chez elle.
8: Ouais.
9: Donc, une fois qu'on arrive dans sa chambre.
8: Mm-hmm.
9: Bon, moi, je me déshabille.
8: Oui, bon, là, ça va.
9: Elle fait pareil. Et là, je... Comment dire? Je lui demande de se mettre en position d'offrande, en fait. De s'offrir. Bon, une fois qu'elle est placée...
8: Mm-hmm. Ok, vas-y, continue.
9: Bon.
8: Donc là, elle est placée.
9: Elle est placée. Du coup, moi, hop, je pars de mon côté.
8: Tu pars de ton côté?
9: Oui. Je vais à l'autre bout de la pièce.
8: Et elle, pareil, de...
9: Elle, oui, on est chacun de son côté.
8: Il y a un truc, pardon, hein, mais il y a un truc que je visualise pas. Enfin, si je crois que visualiser, mais ça me fait peur. Donc, vous êtes dans la chambre.
9: Oui.
8: Elle est dans un côté, dans un coin, en position...
9: D'offrande.
8: D'offrande, comme tu dis. Et toi, donc tu es de l'autre côté de la pièce, nœud, en érection.
9: Oui, voilà, oui, c'est ça, ouais.
8: Je veux dire, oui, à quoi ça sert? Pourquoi tu fais ça, quoi, c'est ce jour?
9: Je me concentre.
8: Ah, t'as besoin de... D'accord, tu te concentres. Ok, non, pourquoi être étonné?
9: Une fois que je me sens prêt.
8: Prêt.
9: Là, je crie, comme ça, je fais...
8: What else? Donc là, tu criais après.
9: Ben alors, bon, donc, j'ai crié, et là...
8: Oui.
9: Donc là, et là, après...
8: Oui.
9: Donc, je m'approche d'elle doucement, tu vois, sans faire de bruit, mm-hmm, tu vois, en me faufilant un peu comme ça, tu vois.
8: En même temps, elle sait que t'es là. Hein.
9: Oui, elle m'a fait rentrer. Ouais, elle sait que je suis là. Je, oui.
8: Mais pourquoi tu fais ça?
9: Ah mais ça c'est ma parade un peu amoureuse, tu vois, c'est mon moment, tu vois, c'est pour créer, c'est pour la mettre en émoi, tu vois, parce que là quand je fais ça, elle sait pas de où je vais arriver. C'est excitant pour elle, tu comprends?
8: D'accord.
9: Tu vois,
8: comme, une petite chèvre.
9: Non, pas comme une chèvre.
8: Un petit peu.
9: Comme une panthère, tu vois. Comme une panthère. Tu vois qu'il va attraper un gnou, tu vois.
8: Un gnou. Ok. Continue. Allez.
9: Donc, une fois que je me suis approché comme ça,
8: ouais,
9: comme une petite panthère, je suis près d'elle.
8: Ouais.
9: Là.
8: Oui. Donc là.
9: Je la saisis. Et je la pénètre deux fois.
8: Et après?
9: Bah rien, c'est fini. Ah mais c'est court, mais c'est hyper intense, tu vois. Tu vois, c'est comme Space Mountain, tu le fais pas une heure et demie, tu vois. T'es pas dans les... Tu vois, à un moment donné, il faut que ça s'arrête, sinon tu prends pas de plaisir.
8: Avec Taron, on va oublier tout ça. Hein. On va procéder autrement, d'accord? Je vais te conseiller, ok?
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10: Bon là, je viens d'avoir 38 ans. Ma mère m'a pas souhaité mon anniversaire. Bon, vous trouvez pas quand même que c'est le truc relou avec les gens qui sont morts? Oh, vous étiez pas prêts. Le premier rang, on dirait le début de Space Mountain. Ils sont là. Ça devrait pas être tabou la mort. Moi, je voudrais monter sur scène, dire que j'ai dispersé ses cendres. Et qui l'a déjà fait par applaudissement? Vous tous, vous avez dispersé les cendres de ma mère. Qu'est-ce que c'est que ce bordel-là? J'ai du mal à... J'aurais aimé savoir que c'est une tannée. Les gens te laissent des instructions, des corvées depuis l'au-delà. Ma mère, elle nous a dit disperser mes cendres, soit en Provence, soit aux Seychelles. Eh ben la Provence, du coup. T'imagines, les Seychelles, ma copine, elle va se faire des films. Oh, les Seychelles, juste tous les deux? Presque. Écoute, on sera deux... Deux et des poussières, voilà, deux... Et des poussières. En fait, disperser les cendres, c'est un peu comme retourner un colis Amazon. Si tu le fais pas dans les 3 semaines, ça reste dans l'entrée. Voilà, parce que... En France, au crématorium, ils te disent un truc de zinzin, je te jure que c'est vrai, ils te disent, monsieur, en France, il est formellement interdit de disperser des cendres dans la nature, mais également de les garder chez vous. Je suis censé les bouffer? On s'organise comment, là? On fait un carotte cake, un crumble de daronne? C'est quoi le projet, là? En fait, c'est pour éviter que les gens dispersent sur les Champs-Élysées. Mais du coup, quand toi, tu le fais, tu stresses comme un mafieux débutant qui se débarrasse de son premier corps. T'es là, chut, chut, papa, on va se faire cramer, là. Tu râles parce que j'ai dit cramer, c'est pas possible, putain, c'est pas possible. Je me demande vraiment ce qui se passe si les flics t'attrapent la main dans le sac. Enfin, la main dans l'urne, en l'occurrence, mais... Ils doivent être là, pop, pop, pop, monsieur, vous ramassez tout ça. Ah, Francis, faut qu'on trouve une balayette, là. Faut trouver une solution, je sais pas. Moi, je finis par trouver un petit endroit cosy, des petites vignes. Bandol. Je vous conseille la cuvée 2020. Un chouïa de dépôt, mais sinon vraiment une douceur. Et je commence à disperser, ok? Donc, je suis dans mon champ. Ils en ont mis plusieurs. C'est pas la daronne, c'est la dune du Pilat, putain. Les amis, des litres et des litres et des litres, il y en a tellement, tu fais des petits tas. Voilà, des petits tas de daronne. Un petit tas ici, un petit tas là, un petit tas ici, un petit tas là. À un moment, je me dis, mais on dirait une plage de sable noir. Comme aux Seychelles, finalement. Parce que tu sais, dans les films, la poussière, elle est belle, blanche, majestueuse. Dans la vraie vie, c'est gris avec des grumeaux. On dirait de la litière, voilà. Mais à un moment, je vois un chat au loin, je me dis, il pourrait y avoir un quiproquo tragique, là. Oh là là! Il ne pleut pas sur les Seychelles. Avant que je me lance dans le stand-up, ma mère, elle m'avait dit un truc très touchant. Elle m'a dit, mon petit chéri, si tu veux faire de la scène, fais de la scène. Mais c'est très difficile. Pour te démarquer, il te faudra vraiment un texte très, très, très original. Merci, maman.
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12: Alors vous le savez peut-être, mais avant de devenir humoriste, j'avais une autre vie, un vrai métier. J'étais avocate et à Paris, et je travaillais dans un gros cabinet d'avocats, un cabinet d'affaires qui s'appelle le cabinet P&P, Pacemaker and Parkinson, qui est spécialisé en M&A, Merger and Acquisition. C'est de l'anglais. Vous savez ce que veut dire fusion, acquisition?
13: Oula, d'accord. Where is Brian? Brian is in the kitchen. Mais gros niveau d'anglais ce soir au point virgule. Alors, M&A pour tous les moldus. En fait, ça veut dire quoi? Ça veut dire qu'on devait travailler, mais alors, comme des esclaves pour la patronne du cabinet, notre big boss à nous, Françoise Profond. Maître Profond. Bien, bien. C'est bon, tout le monde est là, tout le monde est arrivé, on peut commencer la réunion quickly, quickly. Je vous rappelle, je suis un peu short timing, j'ai un conf call à 4 p.m. Alors, look at me, look at me, look at me, guys. I got fucking big news for you, guys. Dans l'affaire Cyclotron, le deal est dans le track. Problème, je suis conflicté. Donc, Morel, tu me shoot à Zappa Markup. Vinet, tu me check la clause de bad liver. Je veux que les keymen soient bindés jusqu'à l'exit. Ça va, monsieur, vous comprenez? C'est bon? Planchard, toi, tu me prépares une note d'honoraire pour ce nouveau client. Eh ben, je sais qu'on n'a pas commencé à travailler. Et alors, où est le problème? C'est pas une raison pour pas facturer. Eh ben, tu leur fais une facture de bienvenue. Voilà. Et moi, Planchard, tu joues au golf? Non? Dommage, avec un tel handicap. Eh oh, on rigole à mes blagues, hein? Bon, deuxième fucking big news. J'ai fait installer ce matin dans tous les toilettes des tests de grossesse automatique. Eh ben, ça fonctionne. La grande gagnante est Brenda. Bravo, Brenda, bravo! Toutes mes félicitations! Un pot de départ t'attend au troisième étage. C'est ça, tu dégages. Eh ben, t'avais qu'à pas me faire un enfant dans le dos! T'étais pas au courant? Oh! Eh ben, je te l'apprends.
14: Vous avez un chimpanzé dans la brousse, Brenda. Et il est bien accroché à la branche.
13: Oui, entrez. Bob, sors. Non, non, je rigole. Rentre, rentre, rentre, rentre, rentre. Non, sors. Non, rentre. Sors. Rentre, sors, rentre, sors, rentre, sors. Un homme qui rentre et qui sort, Brenda, ça vous rappelle rien? Eh ben c'est ça, vas-y, chiale, tu pisseras moins. Qui a dit oh non? Vigneault? Mais qu'est-ce que vous faites là, Vigneault? Vous êtes pas souffrante? Ah ben je croyais, hein, comme vous êtes pas venue bosser dimanche. Et pourquoi je pourrais pas la virer, l'autre, là? Parce que c'est une femme enceinte. Oh, what the fucking big news. Mais vous, Vigneault, vous êtes pas enceinte? Alors non, c'est pas une question, j'ai vu tes résultats. Donc t'es virée dehors avec la pondeuse, allez, tic-tac les deux connasses, là, hop là! Ça dégage! Oui, Brenda, tu dégages. Oh, mais je te rassure, je sais très bien que je n'ai pas le droit de te virer pour tes mauvais résultats aux toilettes. Donc je vais te virer pour mauvais résultats au cabinet.
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15: Moi, je suis de gauche, hein. À la base, hein. À la base, j'ai passé mes vacances chez des amis riches à Saint-Tropez cet été. On va pas se mentir, hein. C'est plus fun d'être de droite, hein. Moi, tu me mets avec des pauvres, je suis de gauche. Tu me mets avec des riches, je suis un enculé. Ah là, alors là. Saint-Tropez, champagne, bateau, soirée blanche. Wouh! Ce que je me suis mis dans le pif. C'était il y a 2 mois, hein. Là, je me mouche, il y en a encore pour 500 balles. Donc, tu vois. Non, c'est vrai, je suis de gauche, mais pas en vacances, quoi. Je veux dire, tu sais, quand t'es bien entre potes, entre copains, que t'as ton copain écolo, devenu écolo après un burn-out, il est parti, il était cadre à la Défense, maintenant il est au Larzac, il a ouvert une centrale de recharge pour Pierre de Lune. Non. Non. Non, il est tout le temps en Sarouel, commerce équitable. Ça n'a rien d'équitable, hein. C'est lui qui le porte, c'est moi qui le sens. Donc, tu vois. Non. Son froc, c'est du terreau. Vraiment. Tu plantes une graine dans la poche, 15 jours après, t'as des endives. Donc là, non. Tu sais, il sort des toilettes sèches, il te dit, bon, cet après-midi, pour l'empreinte carbone, on va lui faire du pédalo. Il essaye. Eh ben, ta gueule. Voilà, c'est mieux. Non, mais c'est vrai, les donneurs de leçons, il a appelé sa fille Pamplemousse. Je vais dire, à un moment donné. Tu sais, il est de gauche, mais il l'a mis dans une école privée. Classique. Parce qu'il a dit, ouais, dans les écoles publiques, il y a beaucoup trop de Elle va se faire raqueter, Pamplemousse, elle est sensible. Elle est HPI, TDAH, elle est zèbre, Pamplemousse. Non, elle est débile, Pamplemousse. À mon époque, on l'aurait foutu en sec pain, elle aurait coupé du bois pour en faire des tabourets pour les vieux séniles. Merde. C'est vrai, les écoles privées positives, à 10 ans, ils savent tous faire du poney, il n'y en a aucun qui sait lire. Bon, bah, ça va, quoi. Du pédalo, alors que t'as ton pote Victor qui a loué un yacht diesel. Qui te dit cet après-midi, on va aller faire du jet ski au milieu de dauphins, c'est pas bon pour la planète. Mais il y a une après-midi qui est plus fun que l'autre, voilà. Eh oui. Mais je suis de gauche, voilà. Mais j'ai rien contre les riches. Souvent, leurs milliards, ils l'ont pas volé. Souvent, ils sont brillants, ils ont un petit truc, tu vois. Je veux dire, Warren Buffett, 106 milliards d'euros, il a fait dans l'investissement. Il est bon, moi je suis nul. J'ai fait un investissement une fois, 10 000 balles dans la crypto-monnaie. Tu sais, c'est un copain riche, il m'a dit, viens dans la crypto. Par contre, bon, c'est un investissement. Imagine que ton argent, t'en as plus besoin. Effectivement. Faut plus jamais en avoir besoin. Steve Jobs, il a inventé le logiciel dans le garage de ses parents. Il est brillant. Qu'est-ce que t'as inventé dans le garage de tes parents? Moi, j'ai inventé comment fabriquer un bang avec une bouteille d'Evian. Voilà, c'est tout, quoi. Oh, après, complètement défoncé, j'allais écrire des paroles pour mon groupe de reggae, tu vois. Tout le monde est fan de la beuh, tout le monde est fan. Babylone, Babylone, Babylone, c'est sûr, ils nous censurent. Oh là là, voilà, tu vois, plus jamais su qui c'était, Babylone. Non, non, non, t'en as pas avec ça. Babylone, à mon avis, nous on prenait ça pour mon père, parce qu'à chaque fois qu'il déboulait dans le garage, on disait Babylone, Babylone, Babylone, c'est le fire. Oh là là. Pas vendu un album.
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17: Les gens connaissent Rendez-vous en terrain inconnu? Vous connaissez le concept de l'émission? Ils prennent une star, une célébrité, ils l'amènent dans un endroit où elle n'est jamais allée. Ils ont fait ça avec Adrien Acarambeu. Ils l'ont mis dans une bibliothèque. Il était là, non. C'est merveilleux. C'est ça, des livres, alors? Moi, j'aimais bien Rendez-vous Inter Inconnu. Et puis après, j'ai lâché parce qu'ils ont invité Gilbert Montagnier. C'est pas se foutre de notre gueule. Gilbert Montagnier, Rendez-vous Inter Inconnu, ça fait plaisir à qui, à part le Labrador? Sans déconner. Le mec, il l'aurait mis dans l'Himalaya. Amenez-le chez Picard, il verra pas la différence. Alors, c'est pas tout à fait Rendez-vous Inter Inconnu, c'est Notaires Inconnus, c'est une version low cost. Parce que Rendez-vous Inter Inconnu, ils amènent les mecs, tu sais, en Amérique du Sud, en Afrique. Là, ils ont amené, ils ont amené Claudio Capeo dans le Vercors, ils l'ont amené. Voilà, j'ai pas de blague, c'est juste ça, la blague. Non, mais il y a des restrictions budgétaires sur France 2 partout. Fort Boyard, restrictions budgétaires, ils ont enlevé les tigres. Ils ont gardé les nains, par contre. C'est moins cher à nourrir, peut-être, je sais pas. Ça va, je me fous pas de la gueule des nains. France Télévisions se fout de la gueule des nains. Le nain dans Fort Boyard, il s'appelle comment? Passe-partout. C'est pas se foutre de sa gueule? Mais c'est super raciste, appeler un nain Passe-partout. C'est comme s'il y avait un chinois appelé bol de riz dans le truc. Et je me moque pas de Fort Boyard, parce que moi, j'ai participé à Fort Boyard. Des gens m'ont vu dans Fort Boyard? Pas donc... Merci, merci beaucoup pour mon ego, ça fait plaisir. Moi, j'étais chef d'équipe, je vous raconte. Dans mon équipe, il y avait Moundir. Il est sympa, Moundir, mais il était très motivé par l'émission. Quand il est arrivé, il m'a dit, Mathieu, s'il en reste qu'un, je veux faire partie de ce dernier. Ok, tu feras pas les énigmes. Mais par contre, c'est pas truqué, Fort Boyard. À un moment donné, je me suis retrouvé dans un endroit, ça pue, tu bouffes de la merde. Et là, je te parle que du trajet en TGV pour aller à La Rochelle. C'est chaud quand même. Il y a des gens qui sont venus en voiture, c'est la galère. Il y a des gens en voiture. Voilà. Il y a un mec qui m'a coupé la route à la station. Je l'ai sorti son véhicule, je lui ai défoncé sa gueule comme ça. Après, je me suis calmé, je l'ai remis dans son fauteuil roulant. Mais parce que... Alors ça vous choque, les paraplégiques, hein? Les nains, c'est rigolo, c'est facétieux. Mais les personnes paraplégiques, non. Vous savez pourquoi on peut se moquer des nains et pas des personnes paraplégiques? Parce qu'on sait tous dans ce salle que si un jour on a un accident, on peut devenir paraplégique. Alors que nain, c'est peu probable. Jamais t'es un nain, tu fais alors comment c'est arrivé? Oh putain. La voiture a dérapé, j'ai fait 3 tonneaux, erreur de bordel. En plus, je sais même pas me battre. Dès qu'il y a du conflit, moi, je fuis. Une fois, j'ai failli me battre. Enfin, c'est dans le métro, il y a trois mecs qui m'ont pris mon sac. Tu sais, je les ai poursuivis, tu vois. Et en courant, je me suis dit, si je les rattrape, qu'est-ce que je fais? Tu sais, je suis arrivé comme ça. Tenez, le portable. Vous avez oublié le portable.
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16: On parle d'alcool tout de suite. Ah ouais, bah ouais. C'est moi pas mal d'alcool. C'est parce que je viens de province. Je t'explique, t'es genre le vendredi soir avec tes potes, il se passe rien. D'un coup, tu bois de l'alcool, hop, il se passe des trucs. C'est une aventure. Quand tu sors dans la rue, c'est une quête. C'est essayer d'avoir des anneaux. Quand tu piques des poubelles, tu fais du bobsleigh avec des caddies, c'est n'importe quoi, tu vois. Mais bon, en plus, je viens de Poitiers, donc il faut s'occuper. Hein. Tu peux pas aller au Futuroscope 5 fois par semaine, quoi. Il m'est arrivé pas mal de conneries. Moi, ma vraie vie, c'est pas Paris. Hein, les milieux artistiques, tu veux une verrine. C'est, je me pète des glaçons sur le front avec mes potes, on est content. Hein, c'est ça, à peu près. Voilà. Il m'est arrivé pas mal d'histoires bourrées, je t'en raconte une vite fait. Moi, j'ai subi des violences policières. Moi, c'était mérité. C'est peut-être ça la différence. Puis que j'étais dans la rue avec des potes, et on prend des essuie-glaces sur une bagnole, et on commence à jouer aux mousquetaires. C'est super con, super marrant. Et les flics qui arrivent, ils disent, qu'est-ce que vous faites? Je me retourne, je dis, en garde! Ils m'ont déboîté, mon gars. Mais bien joué monsieur l'agent. Franchement, tu méritais ta petite médaille. J'aurais pas pu être flic, moi, je crois. Ah, je sais pas, trop de pouvoir. Quoi. Moi, j'ai du pouvoir, je fais n'importe quoi. Tu me donnes un taser. Je vide la batterie en deux minutes, quoi. Ah, sans déconner, ça a l'air marrant. Et ça a l'air marrant, quoi, objet. T'appuies sur un bouton, l'oscillance tectonique, pff, ça a l'air marrant. Hein. C'est là que j'ai compris, heureusement, en France, le port d'armes, c'est illégal pour les civils. Est-ce qu'on n'est pas un peuple assez patient? Il y aurait des métiers beaucoup trop dangereux. Et typiquement en période de grève SNCF. Tu sais le mec sur le quai là, avec le gilet rouge SNCF à formation, hein, en vrai il a écrit pisse-moi dessus monsieur, je suis pour rien. Les bons gars il en prendrait, putain, mais toute la journée, quoi, je te jure. Il rentre chez lui le soir, quoi, tu poses l'iPhone dessus, tu le recharges. Là, je me demandais pourquoi on boit. Pourquoi on fait ça? Je crois que quand t'es petit, c'est qu'au bout d'un moment, bon, allez, j'en ai marre du Monopoly, je veux découvrir d'autres trucs. Mais plus tu vieillis, plus quand tu bois, c'est pour éteindre la lumière là-haut, quoi. Tu sais, c'est ça, c'est pour te rendre teubé. Tu sais, t'en as marre, le patron, les factures, 3 culs secs, ma bite, voilà, c'est ça, quoi. Non, je crois que vraiment, c'est ça. Moi, des fois, j'aimerais bien être un petit peu plus con que ce que je suis. Attention, hein, je fais les blagues dans une cave, je sais très bien que j'aurais jamais le prix Nobel. Mais je te parle juste un tout petit peu plus con. Tu sais, ça t'arrive jamais? Je te donne un exemple, ça va te parler, ça va parler à tout le monde. T'es tout seul chez toi le soir dans le lit, tu regardes le plafond, t'arrives pas à dormir, tu penses à des trucs de fou. T'es genre, un jour je vais mourir, et les gens que j'aime, ils vont mourir, et j'aime pas mon métier, peut-être je vais dans un restaurant alors que je sais pas cuisiner. Et c'est quoi le sens de la vie? C'est toutes les questions existentielles de malade, et t'aimerais bien être un tout petit peu plus con. Ça serait là, genre, plafond, et tu t'endors comme ça, non? Tu donnerais pas des millions pour ça, putain!
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18: Je veux être un papa cool. Je veux que ma fille soit intelligente. Je veux pas la rendre débile à force de trop gueuler. C'est pas possible. Du coup, je l'ai mise chez Montessori. L'école des génies. Ah ouais, chez Montessori. L'école des génies, c'est direct. Ils font deux cours, ils deviennent des génies. Ils deviennent un mélange de Simone Veil et de Sophie Adno. C'est ça que je voulais pour ma fille. Vous savez qui c'est, Sophie Adno? C'est celle qui remplace Thomas Pesquet. C'est la nouvelle astronaute française. C'est une fille. Eh ouais, dehors Buzz l'éclair. On peut plus de celui-là, avec sa perfection, là. Pas possible, mec. Il est en métal, ce gars. Tu fous une main au cul à Thomas Pesquet en boîte, t'entends ça? Qu'est-ce que c'est que ça? Il a jamais une ratiche d'une autre couleur, jamais un jetard sur la gueule. Mais putain, on fait quoi, nous, face à ce mec? Allez, dehors, Buzz. Place aux buzzettes. Bienvenue, Sophie. Moi, je voulais que ma fille soit un mélange de Simone et de Sophie en sortant de Montessori, l'école des génies. Montessori, c'est une méthode d'enseignement, en fait. C'est italien. Et en fait, c'est des gens qui vont t'expliquer après que tu leur aies donné ton PEL. Donc, tu donnes ton PEL, normal. Et après, ils t'expliquent que l'enfant peut dormir où il veut dans la maison. Tant qu'il dort, c'est bon. Ah, ça me fait un peu chier, moi, d'avoir donné mon PEL pour entendre ça. Je veux être un petit peu à l'ancienne ou by the book. Et comme je me suis fait chier à monter le lit tout seul sans notice parce que c'est des copains qui nous ont filé le leur, toi, j'aimerais bien qu'elle l'essaye 3-4 fois. J'aimerais trop que mon père soit encore en vie juste pour voir sa gueule. Juste pour voir sa gueule si on lui disait qu'aujourd'hui les enfants ils ont le droit de dormir où ils veulent dans la maison. Mais juste pour voir sa gueule, tu vois. Écoutez sa réaction, tu vois.
19: Ah, ils peuvent dormir où ils veulent? Eh ben, on va à nouveau utiliser la violence.
18: Mon père, il va chez Montessori, il pète la gueule à tout le monde. Les gamins, la maîtresse, Maria Montessori, il en a rien à foutre, mon père. Moi, c'était Montessori, mais à la créole, à mon époque. C'était un petit peu plus clair, ça allait plus vite. Et si vraiment c'était compliqué à comprendre, tu vois, il avait des petits fouets prêts à usage dans la commode. Avec mon frère, on appelait ça les produits du tiroir. C'était pas du pâté. J'aimerais trop que mon père soit encore en vie, juste pour que, le matin, tu vois, pour qu'il m'accompagne dans l'école Montessori, juste pour qu'il voit le papa d'Apollin. Pour que mon père écoute parler le papa d'Apollin. Non, Apollin, non, Apo, papa n'est pas d'accord. Papa te dit non à ça, et c'est un non, voilà, et puis c'est tout. On en a parlé pourtant hier soir avec Moumoun. Mon père, il sera arrivé derrière, fait attends, bouge pas, je vais prendre par la nuque comme ça. Je vais serrer un petit peu fort, tu vas entendre un craquement, et pof, c'est bon, il est mort. Allez, hop. Allez, viens, Apollin, tu vas habiter à la maison. Tu vas comprendre les choses plus vite. Montessori, c'est l'école des génies, les amis. Vous connaissez pas Montessori ou quoi? Le soir, à 16h30, t'écoutes tous les papas parler. Ouais, en fait, la nounou de Clara est espagnole, et donc Clara est totalement bilingue. Moi, ça me fait chier déjà parce que j'écoute ce gars-là, et en plus parce que Clara est dans la classe de ma fille. Et moi, ma fille, pour l'instant, elle dit vous disait.
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20: 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Je suis un peu stressée, parce que je sais quand j'arrive, en général, on se dit, oula, j'espère qu'elle va pas me faire du cliché dans genre, oui, je suis divorcée, maman solo, ou encore pire, ouais, je viens d'avoir 40 ans, ouin ouin, et tout, franchement, c'est n'importe quoi. Allez, je vais commencer le sketch. Tu sais, moi, je viens d'avoir 40 ans. Ouais. Il paraît que 40, c'est le nouveau 30. Non. Non, à 30 ans, on me disait t'es bien, voilà. Mais aujourd'hui, on me dit t'es bien conservé. C'est pas un compliment. J'ai l'impression qu'on parle d'un cornichon. Hein. Non, vous savez, je trouve que 40 ans, c'est un âge très bâtard. Hein. Je me fais autant draguer par des jeunes que par des vieux. Alors, quand je me fais draguer par des jeunes, ça flatte mon ego. Je me sens un peu fraîche quand même, un petit trentenaire là. Mais au fond, au fur et à mesure, il y a forcément un petit décalage. Et je vous jure que systématiquement, j'ai le droit à cette question. Mais du coup, mais t'as quel âge? Moi, je suis là, bah, je sais pas. Tu me donnes quel âge? J'ai envie de me mettre une patate quand je fais ça. Hein. Et je me fais aussi draguer par des vieux. Vous savez, les vieux qui se voient pas vieillir, mesdames, ça vous parle? Tu sais, ce que tu dis, je te touche même pas avec un bâton, frérot, vous voyez? Et en plus, mais l'indécence, vous savez quel âge ils ont? 40 ans. Ah ouais, 40 ans. En plus, oui, effectivement, j'ai 40 ans, j'ai divorcé, et aujourd'hui, je suis maman solo. Maman solo, mais c'est compliqué, hein. Mon fils, cette année, il a 7 ans et demi, et il n'arrête pas de poser 20 milliards de questions, je n'en peux plus. La semaine dernière, je vais le récupérer à l'école, j'ai passé une journée de merde, pas à mentir, hein. Et il s'installe dans son siège auto, et de nulle part, il me dit, maman, pourquoi le matin, quand je me réveille, mon zizi me chatouille et il grandit? Je me dis, c'est ça ta vie, Amy, aujourd'hui, c'est de la merde. Moi, je me dis, meuf, t'as été prof d'anglais pendant 15 ans, qu'est-ce que t'aurais fait? Qu'est-ce que t'aurais dit à tes élèves? Je lui dis, in English, please! Gros malaise, hein? Et moi, je m'en veux, je me dis, non, c'est pas possible. T'as forcément cette fibre pédagogique, t'as été prof d'anglais pendant 15 ans, t'as été prof, tu dois avoir une réponse. Et là, j'ai trouvé la meilleure réponse ever. Écoutez bien, cadeau pour les futurs parents, les futurs grands-parents, les grandes sœurs, les grands frères, je lui ai dit, c'est normal, mon chéri, quand tu te réveilles, ton zizi se réveille avec toi et il s'étire. Elle est pas dégueulasse, celle-là, merci. Oh, oh, oh, oh. Moi, je suis là au volant, je me dis, je suis une putain de boss. J'ai même pas le temps de me réjouir que de nulle part, le gamin, il me dit, tu sais, maman, j'aimerais trop avoir un gros zizi comme papa. Ok, le mec cherche la merde. Moi, je suis là, déjà, elle était pas si grosse, ok? Il me dit, si, elle était énorme, je te dis que non! Je me suis sentie conne, je ne vous dis pas, hein. Et moi, ça m'énerve tellement que je rentre chez moi et la première chose que je fais, je vais sur ChatGPT et je marque pourquoi mon enfant de 7 ans n'arrête pas de poser des questions. Et là, ChatGPT me répond que 7 ans, c'est l'âge de raison. Vous le saviez ou pas? Alors moi, j'apprends ça et j'apprends que c'est un âge où il se pose plein de questions existentielles. Hein, ah bah oui, dimanche dernier, il m'est arrivé à 5h40 du matin pour me dire « Maman, c'est toi ou papa qui va mourir en premier ?» C'est une manière de commencer le dimanche, hein. Après, 40 ans, c'est aussi l'âge de raison chez les adultes. Alors moi, j'ai d'autres questionnements. Est-ce que c'est mes paupières, mes seins ou mon cul qui va tomber en premier? Les trois.
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21: Non, je fais pas très peur, moi, comme vous pouvez le constater physiquement. Merci.
0: Après, c'est pas très grave. Tu sais, j'ai fait la paix avec cette idée-là il y a quelques années. Je pense que ce qui est important dans la vie, surtout, c'est de s'accepter tel que tu es. Voire même, ce qu'il faut aller chercher chez quelqu'un, c'est ce qu'il y a à l'intérieur, pas ce qu'il y a à l'extérieur. Mais le petit problème qui subsiste, c'est que dans ma tête, je ressemble pas du tout à ce à quoi je ressemble. Alors qu'en vrai, on est d'accord, je ressemble totalement à ce à quoi je ressemble. Et je le vois dans les loisirs et les divertissements que j'ai au quotidien, parce que c'est aussi ce qui définit quelqu'un. J'ai que des loisirs qui vont avec ma tête. Par exemple, en ce moment-là, je suis à fond dans la lecture. Et c'est des livres pas toujours très intéressants. En plus, j'en ai acheté un là qui s'intitule « Guide de survie en milieu hostile ». Et j'habite à Paris. Mais maintenant, je sais parfaitement me battre contre un crocodile. D'ailleurs, un des conseils qu'il donne, si vous en croisez un, il faut lui mettre les doigts dans les yeux. Voilà, est-ce que vous voulez avec cette information? J'ai pas trop compris tous les conseils d'ailleurs qu'ils donnent dans ce livre. Ils disent que tu peux tenir 3 semaines sans manger. Non. Moi, une fois, j'ai sauté un repas, je n'y voyais plus de l'œil gauche. Et l'œil droit ne voyait plus que des crocodiles. J'ai acheté un autre livre un peu particulier aussi récemment, là. Peut-être que certains ou certaines d'entre vous l'ont lu ce soir, qui s'intitule « Réfléchissez et devenez riche ». Et je l'ai acheté 40 euros. Je me suis dit, bon, est-ce que t'as vraiment réfléchi, hein? Alors, j'essaye de lire beaucoup, j'essaye de m'instruire un peu, parce que je crois que je suis arrivé à un âge dans la vie où plus je vieillis, plus j'ai la sensation de devenir stupide. Sauf que parfois, je discute un peu avec des gens autour de moi, et je me dis, moi, en fait, ça va. Ça vous le fait très certainement aussi, d'ailleurs. Parfois, tu parles avec quelqu'un 2 minutes, tu te dis, mais comment il a fait pour survivre jusque-là dans la vie, lui? J'ai eu la confirmation de ça, là, il y a quelques jours. J'ai appelé mon banquier au téléphone pour une simple question. Il m'a dit... Avant de commencer la conversation, monsieur Mirabel, est-ce que vous pouvez me confirmer votre nom et prénom?
21: Paul Mirabel.
0: Oui, c'est ça, oui.
21: Je savais, en fait, hein...
0: Je crois qu'il a essayé de me piéger ensuite. Il m'a demandé mon nom de jeune fille. Ah, je croise vraiment des gens particuliers en ce moment-là. Je suis entré dans un magasin aussi, là, il y a quelques jours. Il vendait une montre 100 000 euros. Et le vendeur m'a dit, c'est parce qu'elle va à 2 000 mètres de profondeur. Je lui ai dit, je vois pas en quoi c'est rassurant. Hein. Si elle y va, vous pouvez être sûr que moi, j'y vais pas. Un jour, j'ai fait tomber du gel douche au fond d'une baignoire. Je l'ai jamais retrouvé, donc... Et même admettons qu'un jour, je coule à 2000 mètres. Je suis pas sûr que mon premier réflexe soit de faire « Oula, 14h30. » Non, je vais être en retard, là, c'est sûr. Hein. Je croise vraiment des individus extraordinaires en ce moment. Après, attention, hein, je dis pas que je suis la personne la plus normale qui existe sur Terre. Mais j'ai fait une rencontre qui m'a particulièrement marqué, là, vous allez comprendre, avec un livreur Amazon. Il m'a envoyé un message très particulier, ce monsieur. Il m'a envoyé, je suis en bas, tu descends. Je lui ai dit, non, je suis en haut, tu montes. Hein. Je suis pas une petite salope. C'est très particulier Amazon, d'ailleurs, comme processus. Le livreur te tend un colis et après, il s'en va. Et après, Amazon t'envoie un mail, il te demande de noter ça de 1 à 5. Mais comment tu notes ça de 1 à 5? Est-ce que tu dis, il a très très bien tendu le bras? Parfois, ils vont même plus loin dans le processus, ils te prennent en photo avec la livraison pour avoir une preuve. Sauf que moi, je sais jamais quoi faire sur la photo. Du coup, il existe quelque part une photo de moi avec un aspirateur comme ça. Une fois, j'ai paniqué, je lui ai mis les doigts dans les yeux.
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23: J'ai un problème dans la vie, peut-être que certains ont le même problème que moi. On en parle? Dans la vie, il y a des gens qui font pas leur âge. Ouais. Moi, je fais pas mon salaire. Je fais plus que ce que je gagne réellement. En fait, je pense que j'ai trop confiance en moi. Ce qui fait que les gens, ils pensent que j'ai de l'argent. Alors que pas du tout. Et ce qui est compliqué, c'est que moi, je suis humoriste. Mes collègues de travail, ce sont des humoristes. Donc c'est un petit milieu. J'ai des collègues de travail très connus. J'ai des amis humoristes millionnaires. Vous vous rendez pas compte, j'ai l'impression. Et là, j'ai un pote à moi, humoriste, il me dit, mec, ça te dit qu'on regarde la finale du Super Bowl ensemble? Je dis, grave, mec, on va chez toi ou chez moi? Il me dit, mais non, on va à New York. Je lui dis, c'est un bar à République, rassure-moi, New York. Moi, j'ai tapé sur Ryanair, vol Beauvais, New York. Il n'y a pas de vol Beauvais-New York, quoi. J'avais tellement honte. Vous savez, quand on me propose un truc, une activité qui est loin, qui est chère, et tu peux pas à cause de l'argent. T'oses pas dire que c'est à cause de l'argent, hein. Je vous donne le truc, l'astuce. Quand on vous propose un voyage pour un truc comme ça, disquette écolo. Actuellement, ça marche parfaitement. Je lui dis franchement, mec, aller à New York pour un week-end pour mon bilan carbone, c'est pas terrible. Ça passe ou pas? Ça passe, hein?

0: discussion sur le mariage. Là, elle commence à me dire son mariage idéal. Elle me dit, j'aimerais bien qu'on fasse ça, qu'on fasse une lune de miel aux Seychelles, qu'on fasse ça. Pendant qu'elle parle, je me dis, mais qui va payer ça? Ma grande, j'ai même pas le budget pour t'emmener à la mairie en blablacar. De quoi tu parles? Comment ça, les Seychelles? Là, on peut passer la ligne 13 à la ligne 14, si tu veux, mais... C'est tout ce que je peux faire pour elle, quoi! En fait, je vous jure, j'ai des besoins hyper limités. Je me suis devenu minimaliste. Il y a des gens qui disent que je peux vivre d'amour et d'eau fraîche. Franchement, moi, amour et eau tiède, ça me suffit largement. J'ai une enfance hyper modeste, en fait. Moi, en fait, j'ai grandi en banlieue parisienne. Aujourd'hui, j'habite à Paris. Depuis que j'habite à Paris, mon pouvoir d'achat, il n'a pas baissé. Il a disparu. J'ai cherché un appartement à Paris. Alors, je ne sais pas si vous avez remarqué, mais je suis noir. Je sais pas si vous avez remarqué, je suis humoriste. Je peux vous dire, je suis pas la priorité de Stéphane Plaza. Je suis pas du tout sa priorité. J'ai cherché un appartement tous les jours, j'ai rien trouvé. Tout ce que j'ai trouvé, c'est une sous-location. Est-ce que vous voyez ce que c'est un sous-locataire? Vous voyez la pyramide de Maslow? Ah, t'es pas dessus, vraiment t'es pas dessus. J'ai sous-loué pendant un an et demi à 11 mètres carrés. Vous avez vu comment je suis grand? Je fais 11 mètres carrés en fait. Il n'y avait pas de place pour les tiroirs, rien du tout. C'était un enfer, je vous jure, c'était un enfer. J'avais un locataire, donc mon N plus 1, quoi. Un connard, voilà, je le dis, c'était un connard. Il abusait de son pouvoir. Il faisait ce qu'il voulait. Il avait le double des clés, il rentrait dans l'appartement quand il voulait. Écoutez, je vous jure, ce que je vous raconte est vrai. Un jour, samedi soir, 3h du matin, je suis en train de dormir. Il rentre dans l'appartement. 11 mètres carrés, tu entends le monsieur rentrer, vraiment. J'ouvre les yeux, je fais, mais Thomas, qu'est-ce que tu fais là? Il me dit, chut, endors-toi, je vais chercher un pantalon. Je le regarde, je fais, mais t'as le droit de faire ça? Je suis énervé, le lendemain sur internet, je tape droit du sous-locataire. Eh, il avait le droit de faire ça, hein? Cette période de ma vie était tellement dure, je vous jure, je rentrais chez moi le soir, je passais mes soirées devant la fenêtre, attendre qu'une chouette m'emmène à Poudlard, c'était mon seul espoir. Edwige, viens me chercher, s'il te plaît. Viens me... Je suis pas un moldu. Je sais, il y a Voldemort là-bas, mais ici, il y a Stéphane Plaza et je peux rien faire contre lui. Donc, emmène-moi.
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2: Non, mais foncièrement, messieurs, dames, j'ai rien contre les rappeurs. Je dis juste qu'il y a un moment dans ta carrière d'artiste où t'arrêtes. Mais ouais, tu peux pas faire ça jusqu'à 50, 60 ans. Après, t'es plus crédible. Tu sais, il y a un moment, tu rentres dans le droit chemin, comme on dit. Tu te cases. Tu te maries, par exemple. T'imagines, toi, un mariage de rappeur. Mes chers sauces. Mes chers potos. Nous sommes heureux de vous réunir, vous et vos possis respectifs, dans la MJC de Saint-Denis. T'as vu? Monsieur MC, j'ai la rage. De son vrai nom, Charles-Henri Gros-Désir. Acceptez-vous de prendre pour Biatch Mademoiselle Lady Grosse-Kaira, de son vrai nom, Gwenelle Gouvernec, avant qu'elle ne dise non, non, génération, non, non. Vous jurez de vous kiffer dans la vivance comme dans la zermie, jusqu'à ce que la mort par balle vous sépare. Si quelqu'un in the house s'oppose à ce featuring, qu'il se manifeste par un big up, un gros en l'air, ou qu'il ferme bien sa gueule forever and ever and ever. Au nom des pouvoirs que je représente, je vous déclare Lascar et Biatch. Vous pouvez vous échanger les bling bling et vous galocher sur le dance floor.
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3: Ce soir, c'est mon anniversaire. Voilà. Merci beaucoup. Merci. Merci. Merci. Merci. Merci. Non, je déconne, c'était il y a 2 semaines, mais je trouve ça bien de rentrer sur scène avec de la bienveillance et des applaudissements, parce que là, on en manque de la bienveillance, on en manque beaucoup, surtout en 2024, et c'est très difficile pour nous de faire rire en 2024, hein, entre les pandémies, les guerres, le réchauffement climatique, le réchauffement de l'abbé Pierre. On l'avait pas vu arriver, celle-là, hein. C'est tout mignon. En plus, personne ne savait, personne se doutait. À part l'Église, le clergé, la presse, Sœur Emmanuel, le pape, les politiques, personne ne le savait. Hein. L'abbé Pierre, toute une vie à lutter contre le froid. Alors qu'en fait, il était chaud, putain. Très, très chaud.

0: Ça n'arrête jamais l'actualité. C'est pour ça que nous, on s'est tous un petit peu réfugiés derrière nos écrans. Ça fait du bien, alors qu'en fait, regardez, la vraie connexion, le vrai contact humain, il est merveilleux. D'ailleurs, en parlant de connexion, à la sortie du spectacle ce soir, le régisseur, il va récupérer tous vos numéros de téléphone. Il va me les donner, comme ça, moi, quand je rentre tout à l'heure chez moi, je vais créer un groupe WhatsApp de la soirée dans lequel je vais vous ajouter de force. WhatsApp, c'est extraordinaire pour réunir les gens sans leur consentement. T'es tranquille chez toi, tu demandes rien à personne, et d'un seul coup, Gérard vous a ajouté au groupe anniversaire surprise de Karine. Et toi t'es là, putain, c'est qui Gérard? C'est qui Karine? Et d'un seul coup, tu as une vingtaine de personnes qui se greffent au groupe et qui commencent à débattre de sujets que toi, perso, t'en as rien à battre. Je m'occupe du gâteau. Quelqu'un des intolérances au lactose? Moi, ça me donne des brûlures d'estomac. Prends du Gaviscon. C'est sur ordonnance? Non, pas du tout. Et tu verras, ça a un excellent goût de menthe. Oh, j'adore la menthe. Quand j'étais petite, ma maman... Allez, Laurent a quitté le groupe. Eh, c'est quand même mal foutu, les amis. C'est quand même mal foutu, ce système. On envoie des gens dans l'espace. On fabrique des téléphones portables de plus en plus performants. Des Tesla de plus en plus silencieuses. Idéal pour écraser les piétons sans stress. Moi, j'ai connu l'époque où se faire écraser par une bagnole, putain, ça pouvait être stressant. Tu la voyais arriver de loin, tu dis « Ah non, les pneus écrissés !» La Tesla, elle est où, mamie? Ben, elle est dans le tilleul, là-bas. Tout ce progrès magnifique, et on n'est pas foutu de nous faire quitter un groupe WhatsApp de façon anonyme. En 2024, parce que WhatsApp a remis au goût du jour cette vieille tradition française, la délation. Toi, t'es là, rien à foutre, tu veux partir. Ah, Laurent a quitté le groupe. Il faut le rajouter de force. Toi, non, non, je reviens. Alors, attention, les amis, je me moque de WhatsApp, mais je suis accro, moi. Je suis le premier à être accro. Hein. Je te fais des vocaux d'une longueur. Personne les comprend. Personne comprend mes vocaux. Putain, mes vocaux, on dirait un discours de Macron. Macron, personne ne le comprend. Il est là, le problème avec ce garçon. C'est que personne ne comprend. Même la dame des sourds et muets en bas de l'écran, elle ne le comprend pas. Elle, à chaque fois, il te lui sort des expressions que même du temps de Louis XIV, on n'employait plus. Mes chers compatriotes, au nom des Français et des Françaises, de chacun et chacune, de celles et ceux, de je tu il, nous vous yel. Nonobstant les carabistouilles des législatives et l'outrecuidance du Premier ministre, on ne va pas ripolliner la façade. L'autre est là. Qu'est-ce qu'il a dit? Putain, qu'est-ce qu'il a dit? J'ai pas compris. Qu'est-ce qu'il a dit? J'ai pas compris. Hein? Il pouvait pas dire repeindre, cet enculé, hein? À chaque fois, il te lui sort des expressions qu'elle est perdue, la dame des souris muets, là, récemment. Mes chers compatriotes, au nom des Français et des Françaises, des boulangers et boulangères, des pompiers et des pompières, des plombiers et des plombières, de Kylian Mbappé, Kiki, Maquiquette, les critiques à l'encontre du gouvernement. Ça m'en touche une sans faire bouger l'autre. Comment tu veux qu'elle traduise ça, l'autre?
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4: Ah, il s'est passé un truc. Ah, je suis venu vous en parler parce que ça... Ça m'a brisé. Un mec qui est venu à notre soirée et qui a niqué l'ambiance avec une efficacité redoutable. Alors moi, j'ai eu du mal, on peut le dire, j'ai eu du mal. Je ne savais pas qu'il en restait encore après le confinement, dans le monde d'après. Un vegan.
5: Ça ne choque que moi. On peut faire un débrief, s'il vous plaît. On redémarre avec la même connerie. Pandémie mondiale, tout le monde a failli crever. Il croit que c'est maintenant que je vais arrêter la chicken wings, moi. Mauvais timing, tonton, hein. Dans ma tête, il y a un cochon qui tourne comme ça en permanence. La crème, et les soja. Écoute-moi bien. Avant, j'étais un viandard. Maintenant, je suis le prédateur ultime, je te le dis. Je le sais, je le sens, c'est mon destin, il y a des signes forts, ok? J'ai des potes qui ont une ferme. Quand je vais là-bas le week-end pour me reposer un peu, les chèvres me regardent chelou maintenant. On dirait qu'elles sortent, tu vois, sur la neige. Je dis voilà, c'est le respect qu'on doit dans la savane, bande de petites putes. Et pourquoi il est venu à la soirée, ce vegan-là? J'ai pas compris son projet, lui. Qu'est-ce que... Hein? Parce qu'on est quand même 10 noirs à avoir organisé la soirée. Excuse-moi, on n'est pas connu pour notre consommation incroyable de laitue, ok? Non mais je te renseigne, d'accord? Je te fais une info clé en main. On a créé un groupe WhatsApp nommé Griade. Bon, là on est sur un parcours fléché, là, tu crois pas? Il croyait qu'il allait passer quoi, lui? Une fête aux champignons, couillon, va. Moi j'avais fait un barbecue à l'africaine, ça veut dire quoi? Ça veut dire la marinade 48 heures avant, parce que nous on déconne pas avec la marinade. On aime que la viande soit ambiancée, quoi, hein? tu connais, hein? J'arrive sur les lieux 10h02, pastis numéro 1, 10h03, à 15h j'étais bouilli, ok? C'est le stade après bourré, j'étais en connexion wifi directe avec Moïse, d'accord? Alors, dites-moi, le coup de la mer en deux, un faux ou un tox? L'autre vient, il dit, attends, laisse-moi d'abord griller mon tofu, écoute-moi bien, ton tofu, je vais le ranger à un endroit, tu veux pas qu'on le range, la vie de ma mère. Tu dis que l'ambiance, tu sais quoi, pour la peine, on va griller deux cochons de plus, voilà. Non, les mange pas, juste pour le plaisir, voilà. Qu'est-ce que tu vas faire? Il vous laisse taper, je dis, garçon, tu manges du tofu et moi de la viande, qui va gagner à ton avis, hein? Il s'appelait Patrick, ce connard, il a ruiné ma soirée barbecue, je vous jure. Ce soir, dans la salle, c'est un Patrick qui aille se faire enculer. Je m'en bats les couilles, moi, d'accord?
4: Excusez-moi. Je suis allé trop loin. C'est le confinement, ça m'a brisé. J'aime ressaisir.
5: Mais il m'a fait chier, ce Patrick, aussi. Eh ouais, mais c'est lui qui m'a rendu comme ça, je te jure. Ah, il m'a... Putain, il était dans ma tête, quoi. Il a été collé à moi tout le temps, il m'a emmerdé toute la soirée. Parce que vegan et écolo, lui. Donc, dash deux en un, quoi. Vraiment, une espèce en voie de disparition, quoi. J'ai tiré le numéro 10 de l'équipe, moi, vraiment. Il était là, oui, l'écologie. Je dis, ouais.
4: Ouais, super, ouais. Bah oui, l'écologie, tri sélectif, tout ça, ouais. Évidemment, mais oui, les ours polaires, tout ça. Mais oui, évidemment, la nature, tout ça. C'est sûr, il faut faire attention. Mais bien sûr. Je vais vous donner mon avis sur l'écologie, du coup.
5: Ça va aller vite, hein, je te le dis. Faut être à l'affût de l'information, vraiment. Hein. Trois mots, bas les couilles, vraiment. Non,
4: applaudis pas ça. Excusez-moi. C'est le confinement, ça m'a brisé. Je vais me ressaisir.
5: Mais il m'a fait chier, ce Patrick, aussi, je te le dis. Ah ouais, mais c'est lui qui m'a rendu comme ça. M'a rendu ouf, lui, parce que il était sur mes côtes. Bon, après, je peux le comprendre. En tant que vegan, il était un peu tendu, parce que bon, les Africains, on a l'effort aussi. Hein. On a grillé des trucs du soir au matin, hein, vraiment de 9h à 18h. Hein. Donc, il a vu plein d'animaux différents passer sur le grill, le gars, tu vois. Donc, dès qu'il y avait la grille vide, on la rechargeait, quoi. Donc, il était un peu en tachycardie à la fin de la journée, le gars, tu vois. Il commençait à crever, le Patrick, tu vois. Et à un moment donné, bon, vers 18h, je vois que la grille est de nouveau vide, donc je sors un pack de merguez, hein, tu connais, 5,40€, les 82, une promotion de lumière, on peut le dire. Une promo de lumière, hein, on est d'accord. Donc j'envoie les merguez sur le grill, et il fait, vous arrêtez ! Les animaux ont une sensibilité ! Donc je lui dis, bon, bah, écoute, moi j'ai une solution clé en main, à ce moment-là, on n'a qu'à leur mettre un peu de musique, quoi. Mais il me dit, tu te rends compte ? On peut pas rigoler avec Patrick, putain, il est con. Surtout que j'y ai pensé, moi je pense qu'il y a une époque de l'histoire des humains, pour le coup, être vegan, ça devait être vital. C'était pas une question de feeling artistique au gré du vent comme maintenant. Tu devais pas avoir le choix, c'est la préhistoire. La préhistoire vegan, meilleur choix de carrière quand même, quand on y pense. Parce que je vous rappelle pour info qu'on parle d'une époque où pour se faire un steak de mammouth, il fallait une stratégie béton quand même. C'est pas une chasse classique, hein. Tu rates, le pronostic vital est engagé en fait. Hein. Moi j'aurais été une vraie pute, hein, je te le dis. Hein. Edgar, viens, on va à la chasse. Ah bon? Oh, les animaux ont une sensibilité quand même, hein. Bonne fin de soirée, merci beaucoup, ciao.
2: 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J'ai apporté un petit ukulélé. On peut se faire un peu de musique pour se détendre, ça vous va? Il y a quelques années, je suis parti en Inde, le pays de la spiritualité. Je sais pas s'il y en a qui sont déjà allés en Inde, mais moi, ce que j'ai préféré dans ce voyage, c'est revenir. Avant, j'étais triste, alors je me suis mis à la méditation. Maintenant, je suis triste en pleine conscience. J'ai lu les commentaires sous un de mes sketchs sur YouTube. Le premier commentaire, c'était l'humoriste le plus sous-estimé. Et le deuxième, à juste titre. Je suis en train d'écrire un film en ce moment, c'est une histoire d'amour entre deux homards qui vivent dans l'aquarium d'un restaurant. À la fin, on découvre que c'est le restaurant du Titanic. Donc ça se termine bien, c'est mignon comme tout. S'il y a des producteurs ce soir, ça n'a pas l'air de vous chauffer. Je suis sur une série, sinon. C'est un Dexter revisité. Au lieu d'un tueur qui tue des tueurs, c'est un frotteur qui frotte des frotteurs. Dexter, le frotteur justicier, ça s'appellera. J'essaie d'être quelqu'un de bien, mais j'y arrive pas toujours. Je suis assis dans le train, je regarde par la fenêtre. Je vois un gars courir pour attraper le train, les portes se ferment juste devant lui. Et je suis heureux. J'ai pas de copine et ça me manque. Du coup, je vais voir des couples dans la rue au hasard et je fais semblant de reconnaître des ex. Puis je lui dis... Essaye de m'appeler, s'il te plaît. Tu manques à ton fils. J'ai une date de mon spectacle le 2 novembre prochain à Dreux. Moi, j'irai pas. Si vous voulez suivre mon explosion médiatique, ça se passe sur Instagram. C'est Paco tout simplement. PACOTOUTSIMPLEMNT. Merci beaucoup.
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7: Non, mais mon fils aujourd'hui, il a 8 ans. Et j'ai peur pour lui. Non, mais j'ai peur pour lui parce qu'on vit dans un monde très violent. Tout est violent pour nos enfants. Alors quand je parle de mon fils, en fait, je parle de tous les enfants de la Terre. Tous les enfants de la Terre de la France. C'est Abdel qui parle comme ça. Non mais Abdel, à chaque fois qu'il parle, il y a un bécherel qui brûle. Je te jure, hier, il m'a dit, Boudère, tu connais le verbe rendormirer? J'ai dit, ah, vas-y, conjugue. Il m'a dit, je rendormirai. Il dit, ouais, au futur. Il m'a dit, au futur, dès que tu me réveilles. Non, mais on vit dans un monde très violent. Tout est violent pour nos enfants. Alors, bien sûr, j'ai pas envie de vous reparler du corona, tout ça, ou de l'actualité, parce qu'elle n'est pas belle, tu vois. Mais le corona, par exemple, ça a été très violent, le premier confinement. On n'est pas sorti pour les enfants, ça a été violent. Moi, le premier confinement, je l'ai passé avec mon fils. Je l'ai aidé à faire ses devoirs. Six fois 4, 76. En plus, je le disais vite comme c'était la bonne réponse. 6 fois 5, 85. Au bout d'une semaine, sa prof, elle m'a appelé, elle m'a dit, Monsieur Boudère, si vous continuez, j'appelle la DAS. Hein? On n'est pas sorti. Le deuxième confinement, je suis sorti une fois. Bon, j'avoue, j'ai honte, mais c'est la faute d'Abdel. C'est lui qui est venu me chercher. Il m'a dit, Boudère, descends, j'ai besoin de te parler. Viens, on fait un tour du pâté, il n'y a personne dans les rues de Paris. J'ai besoin de me confier. Bon, il a réussi à me convaincre. On est descendu. On a marché 30 mètres. Et avec la chance qu'on a, il y a une patrouille de police qui arrivait en face. Et Abdel, il m'a dit, Boudère, mets-toi à quatre pattes. Comment ça? Mets-toi à quatre pattes, comme ça ils croient que t'es un chien. Non mais, moi ce qui m'a vexé, c'est pas que mon pote il me dise de mettre à quatre pattes, c'est que les policiers m'ont caressé ces bâtards. Non mais, sérieux, on vit dans un monde très violent. Tout est violent pour nos enfants. Même les jeux avec lesquels ils jouent, c'est violent. Hein? Moi il y a un mois, j'étais chez mon pote Michael, il y avait son fils David de 5 ans, il jouait à GTA. Vous connaissez GTA? Ah ben, je vous jure que je connaissais pas. Je me suis derrière le petit, je dis, David, conduis doucement, t'es dans la ville. Il m'a dit, je peux pas, Boudère, je suis en mission. J'ai dit, m'arrête au feu, au moins. Il m'a dit, je peux pas, j'ai de la coke dans le coffre. Oh 5 ans. Moi, 5 ans, je joue à Tetris. Vous avez joué à Tetris? Bon, moi, j'avais pas la Game Boy. Moi, je faisais le I, mon pote, il faisait le carré. Non, mais c'est hyper violent. Même la télé d'aujourd'hui, elle est violente, hein. Moi, je laisse jamais mon fils tout seul devant la télé avec la télécommande. J'ai fait l'erreur une fois, j'ai failli le perdre. Je te raconte. Un jour, je rentre chez moi, tu vois, et j'arrive, je rentre dans le salon, il était à plein ventre, il regardait à la télé. Et à la télé, il y avait... tu connais la télé-réalité, là, les Marseillais en psychiatrie, là. et je vois la tête de mon fils, et je vois que mon fils, il commence à devenir bête. J'ai éteint la télé, je lui fais un massage cardiaque direct. Je l'ai tourné, je l'ai mis en PVC, direct. En VTC, voilà. En PLS, arrête de t'arrêter à des détails. Non mais elle est violente, la télé d'aujourd'hui. L'autre jour, je zappais, je suis tombé sur l'émission Crime. Vous connaissez? Tu sais, c'est les trucs où ils montrent les meurtres. Grâce à eux, je sais comment cacher un cadavre, quand même. Ils montrent tout. Nous, notre télé était mieux. Nous, on avait le Club Dorothée, nous. Applaudissez ceux qui regardent le Club Dorothée. Ben oui, quand même. Bon. On va expliquer aux plus jeunes. Alors, le Club Dorothée, c'était une émission qui passait le mercredi après-midi, qui était présentée par la belle Dorothée. Et Dorothée ramenait tous les dessins animés japonais. Tu sais, c'était toujours la même morale. Le bien qui combat le mal, et le bien est triomphé tout le temps. Il y avait Candy, il y avait Goldorak, Chevalier du Zodiac. Après, tu te rappelles, il y avait les sitcoms, Premier Baiser, Hélène et les Garçons. Tous les mecs de cité ont regardé Hélène et les Garçons. Mais on avait honte de le dire. Moi, je m'en rappelle quand ils venaient me chercher le mercredi après-midi, mes potes. Un boudeur, un descend, on va jouer au foot. Je peux pas, j'ai des trucs à faire. Mais qu'est-ce que t'as à faire, on est mercredi après-midi. J'ai des devoirs. Ah, le bouffon, toi, t'as des devoirs. Mais sur quoi tu vas les écrire? T'as que des protège-cahiers. Et quand ils ont inventé le stylo 4 couleurs, mon père, il m'a dit, tiens ta trousse.
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8: Très content d'être avec vous ce soir. Je vais me présenter un peu. Je m'appelle Dudley. C'est pas censé être drôle un prénom. Dudley the Bee. C'est mon père qui m'a appelé comme ça ce gag. Ma mère, elle voulait pas. Hein. Elle a dit déjà, il est noir, Dudley, t'abuses. Mon père, il a dit non, ce sera Dudley. Dudley. Il m'a appelé comme ça et il est parti. Non, je suis content d'être avec vous ce soir parce que j'ai plein de trucs qui me tendent un petit peu. Je suis fatigué de quelque chose en ce moment. Ça fait 2-3 ans, je me dis en vrai, je suis un peu fatigué de ce que je dégage. J'aime pas trop ce que je dégage. Je sais que j'ai une dégaine de voyou et tout, de mauvais garçon. Et j'aime pas trop ça. Après, c'est ma faute. Là, par contre, je me suis tatoué le visage. Je sais pas pourquoi j'ai fait ça. Ça a changé ma vie. Ce soir, j'ai plus rien à perdre. J'ai plus rien à perdre. Maintenant, je fais ça. Je peux plus être mignon. Je peux plus être gangster d'avoir un gun et tout. J'ai pas le choix. Maintenant que je suis tatoué sur le visage, je peux plus genre avoir un potager. C'est pas possible. Je peux pas planter des carottes, des tomates, tout ce que je peux planter maintenant, c'est des gens, j'ai pas le choix. Pourquoi vous faites ça, monsieur? Parce que je suis tatoué sur le visage. C'est le personnage qui veut ça. Moi, j'ai grandi dans les quartiers, tu vois, j'ai grandi dans les quartiers, je viens de la rue, etc., machin. Et là-bas, on n'avait pas trop de place hein, aux émotions, laisser tenter un peu des choses et tout. Dès que je voulais tenter un petit peu un truc, on me disait, oh, ta gueule, Vincent McDoom, ça peut aller très vite. Ça peut aller très, très vite. C'était compliqué d'être soi-même, de tenter des choses et tout. Alors que moi, en vrai, à la base, moi, mignon. Non. Ah, bisous dans le cou. Aïe. J'aime trop. Après, même quand j'étais petit et tout, hein, mon dessin animé préféré, c'était quoi? Totally Spies. Mm-hmm. Salut, Jerry. Team Samantha ici, ah, pour sûr. Les fesses et le cerveau, j'aime trop. Non, j'aimais trop. Le dessin animé était avant-gardiste, c'était là, c'est des filles sauver le monde et tout. En vrai, en France, tu vois, on peut commencer à... On a évolué. On a évolué, on tente des choses, on peut être un petit peu soi-même, etc. Mais il y a des pays où t'es selon ce que t'es, ça peut être un crime. Genre t'es là et tout, tu nais et tout, t'es là, tu respires et tout, crime. Genre je sais pas si vous savez, il y a quelques mois en Ouganda, ils ont voté une loi contre les homosexuels. Vous avez pas capté. C'est un pays, ils ont pas l'eau potable. Les priorités, je sais pas. Ça peut aller vite, hein. Tu peux te faire lapider, peine de mort, alors qu'à la base, tu voulais juste sucer un pote. Ça peut aller super loin. T'avais juste soif de mort. Trop vite, c'est abusé. Ah, mais c'est trop. Non, moi, je vous dis, moi, c'est bon, j'ai arrêté tout ça, les délires de mal alpha, mal oméga, truc viril et tout, c'est fini, ça. Moi, je suis un mal. Oh my God, c'est bon. C'est bon, j'ai arrêté les stories sur les réseaux avec des voitures, des camions, tout, c'est fini ça. Maintenant, je mets des photos de mes ongles. Mm-hmm. Slay, c'est bon. Non, je fais un petit aparté, là, je suis content d'être avec vous ce soir dans des belles conditions, une belle salle. Parce que là, vendredi, j'étais avec un pote et tout, on est parti jouer dans une chicha. Frérot, c'était une autre ambiance, hein. C'est une autre ambiance. Parce que là, ici, on vous pose des questions au début, tu fais quoi dans la vie? Là-bas, c'était, il est pourquoi ton bras électronique? C'était vraiment une autre ambiance. Et j'arrive et tout, moi j'ai jamais mis les pieds dans une chicha, j'ai jamais fumé de ma vie quoi que ce soit. Tu vois, rien de cette douleur, je le dis aux gens, ils me disent, ouais, pourquoi? Comment ça, pourquoi, frérot? J'ai pas compris. Le compris, il me dit, mais c'est trop bien, une cigarette et tout, c'est trop bien. Genre, tu te rends pas compte du plaisir que c'est de fumer une cigarette à la fin de la journée? C'est trop bien pour draguer et tout, c'est la frappe. Je dis, sous la frappe? Moi, je me suis déjà fait draguer par une meuf qui fumait. C'était pas la frappe, hein. Elle arrivait, elle m'a dit, t'as une cigarette, beau gosse? Non, j'ai pas de cigarette, le père Fouras. C'est quoi cette merde? C'est quoi ça? Je suis parfois un cylindrique, ça va en fait. Frérot, c'est trop, c'est abusé. Même des fois et tout, on me dit, ouais, c'est glamour, machin et tout. Glamour? Frérot, t'as déjà vu? T'as des adultes, ils attendent le tram, ils roulent des clopes. Des gens normaux, hein, ils payent leurs impôts et tout. Là, là. Vous avez déjà vu ces gens-là lécher leurs feuilles? Ça, c'est glamour, ça, nous! C'est glamour, ça! Ça, c'est glamour. Oui, mais après, faut aller chercher le petit Timéo à l'école. Ça va, en fait. Non, parce que pour lécher des feuilles, il y a du monde, mais pour me lécher le cul, il n'y a plus personne, là, moi, je te le dis, hein. Ah,
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9: Moi j'adore la télé, vous aimez ça la télé? Moi j'adore la télé et j'aime surtout les émissions, tu sais, avec un vrai sujet de fond. Les émissions du style oh, tard le soir. La dernière fois j'ai regardé une émission, c'était Je pète sans arrêt sur Énergie 12. Mais non, mais c'est un sujet de fond, quoi. Tu sens que les mecs taffent, tu vois, ils sont 32 autour d'une table, il y a un rédacteur en chef et tout. Tiens, Mathieu, tu as ton pitch? Bonjour, aujourd'hui nous allons en Belgique suivre le quotidien de Doris. Doris a 28 ans et elle est atteinte de pétomanie. N'ayant plus aucun contact avec sa famille et ses amis, nous l'avons suivie avec nos caméras pendant une semaine. Une semaine? Mais l'équipe technique, ils ont attrapé un cancer des poumons, les mecs, là. Après, tu zappes, tu tombes sur des émissions comme Pékin Express. Alors Pékin Express, c'est une émission où généralement t'es en binôme avec ta copine, ton père ou un ami. T'es dans un trou paumé au fin fond de la Malaisie. Tu dois trouver le point d'ancrage pour accéder à l'amulette et regagner ton couchage. Et bien quand tu regardes ça à la télé, ça te paraît d'une logique implacable. Mais vous savez qu'on s'y entraîne tous à Pékin Express. Surtout les garçons vers 4h du matin le week-end. Tu sais quand il n'y a plus que le sol et nous là. Et ta copine, elle arrive à côté de toi, elle vient de fredonner. Il faut appeler un taxi. Je vais le faire. Et c'est là que je commence. Donc tu cours, tu cherches ta lumière verte, tu fais comme dans Pékin Express, tu suis les indications de ta copine qui s'est transformée en tour de contrôle. Là-bas! Il est là-bas! Là-bas, je te dis! Ben oui, elle peut plus marcher parce qu'elle a porté des talons de 12 cm toute la soirée. Hein? Alors tu lui avais dit de mettre des ballerines. Tu le cherches. Putain, il y en a un qui s'arrête. Bonjour monsieur, ça fait 3 heures que je tourne. Allez, viens chérie, dépêche-toi. 14 rue Jean-Nico dans le 7e, s'il vous plaît. C'est pas ma route. C'est pas ma route. C'est quoi ces chauffeurs de taxi dans Paris, là? Est-ce que vous avez déjà été dans une boulangerie et vous avez dit « Bonjour, je vais prendre une baguette, s'il vous plaît. » Non ! Aujourd'hui, je suis sur des croissants. Non, mais c'est une cata, tu sais. Tous les mecs, ils enchaînent des métiers aujourd'hui. Vous avez jamais vu ces camionnettes dans Paris où il y a marqué « Menuisier, charpentier, ébéniste, anexésiste, tartidermiste, charcutier. » Il est où le fil rouge dans ton truc, là? C'est comme si t'allais chez un buraliste et que le mec, il te disait « Avec le paquet de camel. » Je vous mets une petite calzone. Je fais des calzones. Oh, c'est une cata, sans déconner. Il y a une émission aussi, pour revenir à la télé, qui me choque. C'est 90 minutes enquête, tous ces trucs-là, tu sais, sur la police, l'émission des voyous. Ben, les flics donnent tout leur filon, quand même, non? Ouais. Tiens, Bernard, viens, parce que le journaliste, il est con, il comprend rien, là. Viens voir, voilà. Nous, pour le trafic de stup, on se met à la Cité des Lilas, de 17h à 20h. Ouais. On est caché derrière le petit muret bleu, là. Voilà. On est là, là et là. Voilà. C'est une catastrophe, sans déconner. Donc tu zappes, tu continues, là tu tombes sur l'émission, le fleuron de la télévision. C'est une émission, ils ont pris tous les losers de la télé-réalité, ils les ont mis dans une télé-réalité et ils les ont appelés les anges de la télé-réalité. Alors c'est une émission très cérébrale, hein. C'est des mecs qui veulent faire mannequin, chanteur. Ils veulent tous faire mannequin parce qu'une phrase type dans ce genre d'émission c'est « Attends, si c'est pas lui qui l'a pas dit, c'est pas pour qui l'a pas eu, hein ?» Attends, parce que moi j'étais perdu à qui l'a, tu t'allais où là? Je comprends pas bien le... Alors ces mecs-là, ils sont grillés en France et on leur dit qu'ils vont réussir aux États-Unis. Peu probable, mais bon, pourquoi pas. Ils y vont et ils doivent rencontrer des professionnels de leur secteur. Mais ils ne savent pas que ces professionnels, ce sont des acteurs quoi, qui n'ont jamais rien fait du tout. Donc eux, ils savent pas, mais ils taffent leur anglais, tu vois. Ils sont là, drunken. Hello, my name is Jonathan. Salut, moi c'est Tuc. Ah mais t'es français et t'es le producteur de Katy Perry. Ouais mec, je vais te faire un album, rêve américain. Mec, il est producteur de Katy Perry aux États-Unis. Il parle en euros, pas un mot d'anglais. Tu l'as rencontré où, Katy Perry? À la foire au boudin de Clermont-Ferrand? C'est une catastrophe. T'as un truc aussi dans les anges. Ils ont un mec qui vient, tu vois, c'est le chef des anges. Il arrive dans la maison et il dit on se réunit dans le salon, j'ai une grande nouvelle à vous annoncer. Il s'assoit et là, il fait Nabila, cet après-midi, tu vas prendre des photos avec le plus grand photographe de Miami. On peut l'applaudir. Non mais, sans déconner, ça ferait quoi dans la vraie vie? T'imagines, moi, mes parents, ils sont dans le bâtiment. Mon père qui va voir le matin un maçon et qui lui dit « Michel, aujourd'hui, tu vas couler une dalle de béton. » On peut l'applaudir.
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7: Eh bien, bonjour à toutes et à tous, hein. Et merci de nous rejoindre pour assister à ce cycle de conférences tout à fait passionnant, hein. Autour de la métaphysique des lieux inexplorés du corps humain. Pour l'heure, je vous propose de partir tous ensemble à la découverte de notre nombril. Alors, le nombril est intéressant au titre qu'il représente pour tous les mammifères de la création, hein, la cicatrice originelle, hein, qui nous relie la vitam aeternam à la matrice, à la mère, à maman. Tout simplement parce qu'à l'origine, en effet, eh bien, le nombril est relié au cordon ombilical, qui est une sorte de tuyau d'arrosage, un crâne terrain, hein, par lequel la matrice, la mère, maman, eh bien, nourrit et fait grandir son petit. Alors, ce dernier pourrit très vite après l'expulsion. Hein. Non, pas le petit, le cordon. De tout temps, le nombril a toujours été considéré comme une zone érogène, hein, c'est-à-dire que sa vue, hein, ou alors son toucher, eh bien, suscite des pulsions d'ordre sexuel. Je le dis, et je le répète, nulle possibilité de reproduction par le nombril. Parenthèse historique, hein, on l'ignore souvent, hein, mais Jeanne d'Arc, dite Jeanne la Pucelle. L'était parce qu'elle avait confondu, hein. Non, mais chacun s'accorde à dire aujourd'hui, dans les professions paranormales et les sciences underground, que la jeune Jeanne, eh bien, fréquentait les bergers alentours, hein, avec lesquels elle avait des relations à faire rougir les écolières. À l'époque, on l'appelait plutôt Jeanne la Cochonne, hein. Disais-je, les voix lui disaient Jeanne, ça n'est pas le bon trou. Ça n'est pas le bon endroit. Mais comme nous l'avons vu la semaine dernière, elle avait une hygiène de l'oreille absolument épouvantable. Alors elle n'entendait rien. Ça n'est pas le bon trou. Quoi? Le trône de mon roi! Elle est partie en guerre! La tarée! Moralité! Lavez-vous le nombril et lavez-vous les oreilles et croyez-moi, il y aura moins de guerre! Après cette petite parenthèse historique, tout à fait authentique, hein, j'en arrive tout naturellement à la partie entretien et hygiène de ce modeste exposé. Alors, oui, pour se nettoyer le nombril en profondeur, j'entends, on utilisera un coton-tige. Hein, pas celui de la semaine dernière, hein, évidemment. Voilà, donc un coton-tige que vous enfournerez de manière circulaire de votre nombril afin d'effectuer des petits mouvements rotatifs comme ceci. S'il y a de la fumée qui sort... Slow down. Alors, bon, afin de calmer quelque peu les esprits qui s'échauffent, je vous propose de partir tous ensemble en travaux pratiques. Afin bien de révéler cette petite fente. Ce petit bouton de rose, hein, comme on dit parfois. Oui, peut-être qu'il y en a-t-il parmi vous qui ont ça. C'est-à-dire qu'au lieu d'avoir un petit nombril qui rentre, ils ont un petit nombril qui ressort, comme ça légèrement. On dit, oh là là, il a un petit nombril en bouton de rose. Y en a-t-il parmi vous? Levez la main. Personne n'ose, hein, tout le monde est là. Oui, moi, j'ose pas trop le dire. Mais c'est normal que vous n'osiez rien dire. C'est parce que c'est très laid. Bouton de rose, mon cul. On dirait l'entame du saucisson. sachant que nous avons tous un œil dans notre nombril, enfin j'ai envie de dire surtout dans le mien, je vous propose simplement comme ça de mettre votre index dans le nombril de votre voisin de droite. Je vous rappelle que rien de grave ne peut arriver, hein, à moins qu'il y en ait parmi vous qui ne soient pas très sûrs de leur nombril, hein, qui vont quitter la conférence avec le doigt qui sent le chabichou. Merci le voisin de droite, hein. Vous pouvez ranger vos doigts et vos affaires, hein. Je voulais juste attirer votre attention sur le fait que le nombril est un petit jardin secret. Le nombril est la source de toute énergie vitale. C'est un petit peu comme un téléphone vers votre moi intra-utérin. Un abonnement de 9 mois résilié à jamais, mais dont subsisterait encore la prise. Sur cette image pleine de talent et de poésie, je vous dis à la semaine prochaine. Et je vous rassure, la semaine prochaine, je ne vous demanderai pas de mettre votre doigt dans l'orifice à l'étude.
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2: Je voudrais qu'on parle de cinéma. Je voudrais les premiers, on va parler de cinéma. Et je voudrais qu'on dédie la partie cinéma à un seul film. Je voudrais qu'on parle de Mort à Venise. Qui a vu Mort à Venise ? Ah, et oui, ça va, il y a les doigts, des applaudissements, super. Voilà, on va dire, voilà, il y a un 15%, on va dire. Je vais récupérer les autres. Qui a vu Les Bronzés font du ski ? Voilà, super. Non, voilà, non. Tout le monde voit bien ce qu'est le cinéma. C'est ça qui m'importait, moi. Donc, on va parler de Mort à Venise. Je vais être très honnête avec ceux qui ne l'ont pas vu. Ne vous attendez pas à une grosse poilade. Film magnifique, mais on peut critiquer aussi les chefs-d'œuvre. Moi, je trouve ça intéressant. Parce qu'il faut dire une chose, c'est peut-être un film magnifique, mais c'est le plus mauvais titre de toute l'histoire du cinéma. Mort à Venise, il y a la fin dans le titre. C'est pas bien malin, parce que nous, depuis le début, on suit le même gars, il est dans tous les plans, on est avec lui. Il y a un moment où l'on se dit, toi, il va t'arriver quelque chose. On a une petite idée de dans quelle ville, éventuellement, ça pourrait frapper. Et l'autre imbécile, à un moment, ben, il arrive à Venise. Et toi, t'es là devant l'écran, t'as envie de dire, casse-toi, mon gars. Non, non, il faut donner envie, évidemment, de voir le film. Et je vais prendre un autre exemple, film que tout le monde a vu, le film Titanic. Le titre, c'est Titanic. À moins vraiment d'être une énorme truffe en histoire contemporaine, on se doute que, a priori, c'est pas sûr qu'il arrive, le bateau. Et pourtant, je sais pas ce qui se passe dans le cerveau humain, à chaque fois qu'on le re-regarde, on espère. On est là chez soi. Dit, attention, Leonardo, attention, il y a un iceberg. Ah, oh non! Encore raté. Il y a Céline Dion qui va encore chanter. On en est là. On en est là. Non, bon titre, bon titre. Je pense que vous allez d'accord avec moi. Bon titre. Y a-t-il un pilote? Ça a l'air con, on aime ou on n'aime pas le film, mais c'est un bon titre. Y a-t-il un pilote dans l'avion ? On a envie de savoir. Non mais, qu'est-ce que l'on aurait pu faire pour gagner en suspense ? On aurait pu titrer « Mourra-t-il à Venise ?» Ça coûtait rien, mais il y a plus de suspense. On m'a dit, mais oui, t'es con, Alex, tu peux pas jeter le titre d'un des quand même plus grands écrivains du siècle précédent, c'est Thomas Mann. Et moi, j'ai proposé un truc, j'étais assez fier de moi. Je dis, ce qu'on va faire, on garde Mort à Venise, ok ? Et derrière, sans le trahir, on ajoute point d'interrogation. Et ils m'ont dit, non, c'est pas moi non plus. Donc, on va regarder le début du film ensemble. Ceux qui connaissent vont s'en rappeler, les autres vont découvrir. Première image du film, le bateau typique de Venise. Écoutez, musique de Mahler arrive, c'est le Vaporetto. Et on va découvrir le personnage qu'on va suivre, le personnage principal, le professeur von Aschenbach. Il va marcher le long des canaux comme ça avec sa valise, il va à son hôtel, et puis il descend sur la plage, le Lido de Venise. Et là, il parle à quelqu'un. Ce sera le premier mot du film. Le premier mot de Mort à Venise arrive à la 19e minute. Juste vous dire, on est ici face à un des plus grands films de l'histoire du cinéma. Un des plus grands films de l'histoire de l'adaptation littéraire au cinéma. C'est le seul film où c'est plus rapide de lire le bouquin. Il n'y en a pas d'autre.
9: On va aller directement à la grande scène d'action. Le film.
10: Bien sûr qu'il y en a une. Alors,
9: c'est vrai qu'il n'arrive qu'à la 55e minute. Jusque-là, c'est calme. Mais on est tous comme ça. On est tous comme ça. Quand on est devant le canapé, on regarde la télé chez soi. On se dit toujours, à un moment, tiens, j'irais bien me chercher une bière au frigo. Mais il ne faut pas rater le moment fou du film. Et ça, c'est un peu l'avantage de Mort à Venise. Je dirais vraiment, allez au frigo. Il n'y a pas de mauvais moment. Non, non, mais là, genre, qu'est-ce qui se passe à la 55e minute? Mais calmez-vous. 55, je vais vous le dire. 55e minute, alors que personne ne lui a rien demandé, le professeur von Aschenbach annonce qu'il veut quitter Venise. Quand il dit ça, on est sur le cul, parce que nous, on sait qu'il y a encore 1h20 derrière. Avant qu'ils reviennent, ils passaient au même endroit. On a envie de dire, mais reste là, ça va aller plus vite. Je vais vous dire ce qui se passe vers à peu près 1h59 de film. C'est un peu le moment, 1h59, où les pulsions criminelles, tu commences à les développer toi-même. Et tu te dis que s'ils ne crèvent pas, mais de n'importe quoi, achonne mes couilles là, de paludisme, d'une balle dans la tête, mais même si c'est étouffé à la choucroute que c'est encore bon, mais s'il crève pas le sale Bosch moustachu, tu vas y aller et tu vas le tuer toi-même. Oui, j'ai dit Bosch. Et ben ce soir, on va tout régler. Moi, les Allemands, j'aurais pas tout pardonné. Terminé. Ah, cette faute sur Batiston, alors qu'il filait droit au but. Tout ça m'énerve, on va terminer, tu vas être bien content. 2h06. 2h06, enfin, la première goutte de sang perle sur son front. Mais est-ce que tu vas crever? Il est mort!
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11: J'ai 37 ans. 37 ans, c'est pas vieux. Attends, je dis pas que c'est vieux. Mais je me rends compte que dans la vie de tous les jours, j'ai de plus en plus des réflexes de vieux. Des petites alertes comme ça. Par exemple, maintenant, quand je baille, je m'arrête plus de parler.
12: Demain, il faudrait passer à la chenille à Vignelle, la Vignelle.
11: Hein, qu'est-ce que t'as dit?
12: De la merde, je répète pas. Ouais.
11: Il y a un autre réflexe de vieux aussi que j'ai de plus en plus. C'est, vous savez, je fais énormément de dîners chez des gens. Et vous avez vu déjà le temps qu'on passe à se dire au revoir? C'est interminable. Allez, salut, merci beaucoup. Hein. Merci beaucoup, c'était super. Oh, bah, tu sais quoi? Hey, je t'embrasse. Hey, vous savez quoi? La prochaine fois, c'est à la maison. Ah, on fait ça à la maison. Ok, allez, salut. Merci beaucoup. Bisous, au revoir. Ciao. Ciao. Tu rentres dans l'ascenseur et là, la conversation de vieux démarre. Ils avaient un beau dessous de plat. C'est le truc en mosaïque, là, je te jure, c'est hyper pratique. Par contre, Noémie, qu'est-ce qu'elle rigole fort? T'as pas remarqué comment elle rigole fort, Noémie? Si elle rigole fort, c'est insupportable. Tu sors de l'ascenseur, tu sors de l'immeuble, tu fais quelques pas et là, t'entends un petit... Tu lèves la tête comme ça, il y a tes amis à la tête qui font « Au revoir !» Là, tu t'es enculé deux fois, oui, bah au revoir! Là, ils te disent, bon retour! Là, tu fais une blague de vieux, tu fais, bah bon retour, vous aussi! Insupportable le rire de Noémie, insupportable! Là, c'est pas fini, t'as dit deux fois au revoir! Tu rentres dans la voiture, tu démarres, tu roules quelques mètres, et là, tu fais un petit. Bip bip! Deux petits coups de klaxon comme ça, bip bip! Et t'es content! Là, tu dis, oh putain, on a passé une bonne soirée! Puis là, il nous reste 20 minutes de trajet, on va en profiter pour bien leur chier dessus. Ça, les trajets en bagnole, c'est pratique pour chier sur ses amis. Ça aussi, c'est un autre réflexe de vieux que j'ai de plus en plus, c'est que je ne me concentre uniquement que sur le côté pratique des choses. T'as vu ça? Tu connais ça? Non, c'est quoi? C'est un Dyson. C'est un aspirateur sans sac, c'est hyper pratique, c'est génial. Je suis complètement fan de mon aspirateur sans sac. Vous m'aurez vu quelques semaines avant la sortie du dernier modèle, j'étais comme un dingue. Dès que je passais devant un magasin d'artistes, je faisais « Excusez-moi, je peux essayer le dernier modèle ?» Bon, enfin, monsieur Le Caplin, c'est ridicule, vous venez tous les jours, achetez-le. Mais ça va pas, je vais pas acheter le V14 maintenant, il y a le V15 qui sort dans 3 semaines. Ah bon? Ouais. Et le V15, il a une tête aspirante à housse de couette. Ça veut dire qu'on peut aspirer la housse de couette. Putain, mais c'est génial, je savais pas tout ça. Eh, pour avoir l'air de chez Darty, vous savez pas grand-chose. Hein. Aurélien. Bah, on se connaît, mais non, il y a votre prénom sur votre badge, il est con. Celui-là. Ce qui devait arriver, arriva. Le V15 sort, je l'achète, je claque un SMIC dedans, bim, showbiz, rien à foutre. Je le ramène chez moi, le charge-batterie, je le fous en plein milieu du salon. je mets un spot au-dessus pour l'éclairer, Las Vegas. Et après cela, je faisais chier tous mes invités avec mon Dyson. Je leur faisais des quiz forcés. À ton avis, l'autonomie de la batterie, c'est combien l'autonomie de la batterie? Hein, quoi, qu'est-ce qu'il y a? L'autonomie de la batterie, c'est combien? Ce qui est un mode normal et un mode turbo. À ton avis, en mode turbo, c'est combien? Ok, plus facile. À ton avis, il y a combien de tes aspirantes différentes? Hein, combien? 3? 4? Je sais pas, là, vas-y, un chiffre. 3? 4? Je sais pas, 4? 12. 12? 12. Voyons, c'est énorme, ça va prendre de la place. Ouais. Les têtes aspirantes, j'ai foutu dans ma penderie. Et mes costards, j'ai foutu à la cave avec les affaires de ski et le carton de la télé. Rien à branler. Bah merci pour toutes ces précisions. Pour avoir l'heure chez l'arty, vraiment, vous savez que dalle, Aurélien. Faites gaffe, je vous inviterai plus à la maison. Hey, j'avais plus de potes, j'avais tous fait chier avec mon Dyson, j'avais plus qu'Aurélien. Mais c'est pas une blague, hein. c'est pas des conneries. Hein. Je suis vraiment fan de mon Dyson. Hein. Quand je suis pas sur scène ou en tournée, je suis chez moi, je fais qu'aspirer tout le temps. Regarde ça, regarde comme c'est fluide, on dirait le périphérique il y a 30 ans. Putain, c'est génial. Merde, y a plus un aspirer, fait chier. Je m'en fous, je fous du sucre, putain c'est génial, on le voit dedans. Merde, y'a plus rien à aspirer, fais chier. Tiens, le goûter des enfants, donne ton goûter, si t'as fini. Tiens, le goûter des enfants. 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
13: Moi, je déteste l'école. Vraiment, je déteste l'école. J'arrive d'ailleurs pas à comprendre pourquoi est-ce que les parents adorent l'école. À croire qu'ils ont jamais été, quoi, sérieux. À croire qu'ils sont passés directement de 9 à 34 ans, quoi. Et puis en plus, franchement, honnêtement, qui n'a jamais entendu sa mère lui dire « Tu sais pas la chance que t'as d'aller à l'école. » Moi, je rêverais d'y retourner. Ma mère, avant, elle m'a même dit « Je payerais pour y retourner. » Le lendemain, je suis resté au lit. J'ai éteint mon réveil, je fermais ma porte à clé. Et j'ai glissé une enveloppe sous ma porte avec un billet de 5 euros et un mot qui disait « Vas-y, maman. Va au bout de tes rêves. » Elle m'a puni. Hein. En même temps, j'ai jamais vraiment compris avec ma mère. Et je pense que ce qui reste le summum de l'incompréhension, ça reste la rentrée des classes. « Bah quoi? T'es pas content? C'est la rentrée des classes! C'est super! Tu vas retrouver tous tes copains! Et puis tu vas avoir un nouvel emploi du temps, on va pouvoir le coller sur le frigo! Youhou !» C'est vrai que moi, j'ai jamais vraiment su m'entendre avec ma mère. Tout le monde s'en fout, c'est pas grave. En même temps, il fallait voir comment elle parlait. Moi, tu sais, je les espionnais, elle et ses copines. Dans leur réunion, genre Desperate Housewives, tu sais. « Ah non, mais avec lui, c'est plus possible, hein? Non! » On a touché le fond depuis longtemps. Hein. Attends, le mien, il sort tous les soirs. On le voit jamais, non, jamais. C'est bien clair, il a cru que la maison, c'était un hôtel. Il quitte sa chambre qu'à midi. Et puis, il pisse partout. Hein. Contre les voitures, contre les monuments, contre les vieilles dames. Excusez-moi, les filles, mais le mien, il est sale. Il a des puces. Et puis, il pue des pieds, c'est un enfer. On n'en peut plus. Hein. Ah non, mais je comprends pourquoi il se réveille pas le matin. Il respire plus, il suffoque. Hein. Les filles, je crois que j'ai la palme. Hein. Le mien, il mange comme quatre. Hein. Et puis, il faut voir comment il mange. Hein. Et toi, alors, avec Kev, comment ça se passe? Oh, ben, ça se passe plutôt bien. C'est juste que, en ce moment, il est un petit peu distant. Il est tout le temps avec plein de filles, mais il m'en présente aucune. Non, il veut pas faire d'arts martiaux comme son frère. Non, lui, sa passion, c'est la danse, le théâtre. Non, vraiment, je crois qu'il est gay, hein. Ouais, enfin, le plus important, c'est qu'il fasse ce qu'il aime. Ouais, enfin, c'est ce qu'il aime, c'est sucer des... Il y a vraiment des pervers dans la salle. Il y a des gens, ils étaient là. Ouais. Oh. Didier, relance-moi la musique, je veux refaire ce passage. Et toi, alors, avec Kev, comment ça se passe? Oh, ben, ça se passe plutôt bien. Non, il est cool, il fait ses 200 pompes par jour. Il est gentil, sympathique, et puis c'est incroyable, quoi. Il peut être cultivé. Hein. Non, vraiment, je comprends pourquoi toutes les filles lui courent après. Non, et puis en plus, il aide ma vieille tante à faire les courses, il va au musée, il s'épile.
14: Mais il serait pas un peu...
13: Bah écoute, je sais pas. Franchement, chaque fois que ma mère qui va demander tout le temps mon père qui arrive et qui dit « Laisse, chérie, c'est la crise d'ado. » Moi, je vois que mes potes, c'est pareil. Hein. Mes potes, ils me disent « Ouais, ma mère, elle me prend la tête, elle me dit « Fais pas ci, fais pas ça. » Je leur dis « Laissez, les gars. C'est la crise de la quarantaine. » En fait, ce que vous, vous appelez la crise d'ado, bah nous, on appelle ça la crise de la quarantaine. Tout simplement.
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15: Très content d'être avec vous ce soir, les amis, très content. Moi, je vais me présenter. Je m'appelle Eliège, j'ai 28 ans, d'accord. Je suis français d'origine tunisienne. Parce qu'en fait, ma mère est française, mon père, ça va. Tu vois, et là, on va passer quelques minutes ensemble, ça va être cool. Je vais vous parler un peu, moi, de mon ancien métier. Parce que moi, avant, j'étais infirmier. Ouais, j'étais infirmier. Après, en vrai, j'étais un infirmier fébrile, moi. Ouais, moi, je manquais de calcium, vraiment, je te jure. Moi, des fois, des patients, ils venaient me voir, ils me disaient, je me sens pas bien. Je leur disais, ben, moi non plus, du coup. Ouais, je me suis rendu compte que ce métier, il est hyper intéressant. Hyper intéressant parce qu'en vrai, il y a plein de choses que vous ne savez pas sur l'hôpital. Et je vais partager ça avec vous. La première, c'est que dans la plupart des établissements de santé, il n'y a pas de chambre 13. C'est substitué par 12 bis, ou alors ça passe de 12 à 14. Okay. Parce que vous savez, on dit que le chiffre 13, ça porte malheur. Alors que moi, je trouve que ce qui porte malheur, c'est d'être à l'hôpital, à la base, en vrai. Hein, c'est vrai. Jamais tu vas voir un patient, tu lui dis, écoutez, vous faites un infarctus, mais hamdoulé, vous êtes chambre 14. Aussi, en tant qu'infirmier, tu peux dire qu'un patient est en train de mourir, mais t'as pas le droit de dire qu'il est mort. Okay. Parce que c'est le médecin qui constate la mort. Et il faut le prévenir de manière discrète et subtile, hein. C'est hyper important. Moi, le nombre de fois, comme un gogol, je suis allé voir le médecin, je dis, docteur, viens voir, s'il te plaît. La chambre 12 a lâché sa blouse. Après, il faut savoir une chose, c'est que le malheur des uns fait le bonheur des autres. Parce que qui dit patient qui décède dans le service, dit plateau repas pour Bibi après. Voilà, c'est... Alors attention, je préfère briser la glace. Moi, je suis pas un méchant. Je préparais toujours mes gamelles pour aller au travail. Mais quand je chantais qu'il y avait un patient qui était un peu border, je commençais mes paris, quoi. Je savais, bon, ben, demain, Robert, ça flanche et Elias, ça flunch. Voilà, c'est... Et le lendemain, j'arrivais en service, bam, du porc au menu, loupé. Voilà, c'est... Ah, je me suis rendu compte aussi que ce métier, il est... Tu sais, la blouse blanche est fantasmée par les gens. Il y a des gens qui fantasment sur cette blouse blanche, d'accord. Les infirmières, les infirmiers, les médecins, les gens fantasment un peu dessus, des fois. Franchement, faut pas. Moi, je m'en suis rendu compte en maison de retraite. Une fois, je rentre dans la chambre d'une mamie et elle me regarde, c'est sûr d'elle, elle me dit, il y a quoi sous cette blouse blanche? De l'eczéma, voilà, vraiment, rien de plus, quoi, tu vois. Même dans les relations intimes, hein, ça m'est déjà arrivé qu'une femme me demande de faire un jeu de rôle. Patiente, soignante. Elle faisait la patiente, moi je faisais l'infirmier. Elle m'attendait nue sur un lit. Moi je rentrais dans la chambre avec ma blouse blanche. Je suis arrivé, je l'ai vue. Je lui ai posé un cathéter, une perfusion. Je lui ai dit, t'as kiffé? Elle m'a dit, pas ouf. Je lui ai dit, ah, coquine. Tu vois?
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16: Salut les copines, toi je te fais la bise. Non, c'est trois chez moi. Oh, t'as changé de crête. Oh, ça te va bien, ça fait ressortir ton bec. Alors, prête pour une journée de ponte industrielle? Oh, qu'est-ce que c'est? Qu'est-ce que c'est les copines? V'là le coach. Oh, v'là le coach, c'est le coach. Regarde-le, c'est le coach. Ben, c'est notre coach, quoi. Ben, à quoi il sert? Il vient nous pousser au cul pour qu'on ponte, quoi. Plus de rentabilité, efficacité, faut y aller, c'est le coach, c'est notre coach codec, quoi, tu vois. Attends, lui, tu sais qu'il sait quoi faire pour nous faire pondre, hein. Il faut nous stimuler. Oh, la semaine dernière, il nous a amené le calendrier des dieux du poulailler. Oh, comme ils sont beaux, ces poulets déplumés. Oh là là, rien que d'y penser. Oh, oh là là. Tu sais ce que je préfère, moi? C'est quand il vient avec ses stripteaseurs. Oh, les chicken dells. Oh, tu les verrais gonflés aux hormones, rôtis aux UV, huilés de la crête aux pattes. Oh là là, rien que d'en parler, j'ai la crête en rut. Attention, c'est chicken. Oh, chicken. Tu connais pas de chicken? Ben c'est notre Mac. T'as déjà vu des poules sans Mac, toi? Ben alors, ça c'est le Mac Chicken. Bien sûr. Oh là là, il vient relever les compteurs. Il vient voir si t'as fait ton quota d'œuf. Et si t'as fait ton quota d'œuf, il t'envoie en thalasso. Au KFC. Oh, KFC. Oh là là, le KFC là-bas, tu prends des bains d'huile de tournesol, on te masse à la panure et après tes cuisses, on les suce. Oh le KFC. Oh le KFC. Oh le KFC. Attention, discret. Tu vois la poule en rouge là-haut? C'est la présidente du PS. Oui. Le poulailler socialiste. Oui. Ségolène Poulaille. Oui. C'est elle qui a fait passer la loi des 35 œufs. Oui. Et c'est elle qui a fait notre syndicat. Force Poulardière. C'est... T'es syndiqué? T'es pas syndiqué? Elle est pas syndiquée, les copines, elle est pas syndiquée, faut se syndiquer, hein? Bien sûr, il faut se syndiquer. Mais pour les poules chinoises, elles arrivent! Il paraît qu'une poule chinoise, elle peut pondre 1000 œufs en une heure, elle les sort étiquetés, pesés, emballés, prêts à foutre en rayon. On va se faire bouffer! On va se faire bouffer! Quoi?
7: À quoi ça sert de pont? Je sais rien, moi. Efficacité, c'est ça, rentabilité. Qu'est-ce qu'il y a dans un œuf? Un poussin? Un bébé poule? Je connais pas. Qu'est-ce que c'est? Oh, tu regardes trop une choya, toi, faut que t'arrêtes. Hein. Voilà. Quoi? Quand est-ce qu'on dort? J'en sais rien, comme toutes les poules, quand le soleil s'éteint, voilà. Ben quoi, il n'y a pas de soleil. Ah, et le tube blanc qui clignote là-haut, c'est pas un soleil, ça. Un néon? Les copines, notre soleil, elle appelait ça un néon. Attention, regardez, il clignote. Ça, c'est quand il va s'éteindre. Oh, oh, le joli coucher de soleil. Bonne nuit, les copines.
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9: Bonne nouvelle, je suis papa. Merci, merci, c'est gentil. J'ai donné naissance à des jumelles. C'est un truc de fou. Hein. Franchement, c'est un truc de fou. Mais moi, je trouve que c'est incroyable parce que avant que tu fasses des enfants, à un moment, t'as un doute. Tu te dis, putain, imagine, je suis stérile, c'est relou. Mais moi, si je le savais que je pouvais faire des jumelles, je pense que j'aurais une vie différente. Et je serais sûrement très, très riche. Parce que je me suis renseigné à la Banque du Sperme de Zurich. T'es payé 297 € par dépôt. Je me branle depuis l'âge de mes 12 ans. Faites le calcul, j'ai 33 ans. 15 300 000 €. J'ai fait le calcul. Attention, je dis pas que ma femme n'y est pour rien. Elle a vraiment géré le truc et tout. En plus, elle a une grossesse difficile. On a failli perdre nos filles à 4 mois de grossesse. Elle voulait déjà sortir. Et nous, on a eu peur parce qu'on s'est dit, si on peut pas empêcher des fœtus de sortir, comment on va empêcher nos filles d'aller en boîte à 18 ans? Ça va être super compliqué, tu vois. Et après l'accouchement, elle m'a dit qu'il y a une coutume chez nous parce que c'est une malienne. Elle doit partir chez sa mère pendant 40 jours pour avoir une remise en forme, pour qu'elle soit bien, tu vois. Et moi, je lui dis, non, chérie, 40 jours, franchement, c'est trop. Donc, 2 semaines, on fait ça 2 semaines. Elle est venue au bout de 2 semaines, j'ai droit à ma première nuit. J'ai dit, non, chérie, franchement, faut que tu respectes cette coutume. Pour 2 bébés, c'est pas 80 jours, t'es sûr? Ah non, mais c'était vraiment chaud. Hein. Elles ne veulent pas dormir. Les bébés ne veulent pas dormir. Même la tétine, ça marche pas. Pourtant, la tétine, on sait que c'est un peu le ferme-ta-gueule pour bébé. Bon, on fait les hypocrites avec eux dès l'enfance. Voilà, ça y est, c'est fini, dit ma fille. Voilà, ça y est. Or que dans ta tête, c'est voilà, ferme ta gueule. Voilà, ferme bien ta gueule. Merci de m'avoir écouté, c'était Brahms.
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2: Je me suis fait harceler quand j'étais petit. Et non, pas belle période, pas belle période. On m'enfermait dans les poubelles, on m'appelait Gollum. Pas ouf, mais du coup aujourd'hui j'ai essayé d'un peu de m'emparer de ce sujet maintenant que je suis un peu médiatisé et tout, tu sais, je suis parrain d'une asso, je vais voir des enfants dans des écoles. Alors pourquoi je dis ça? C'est pas pour vous dire que je suis un mec formidable, même si je le suis. C'est pour vous expliquer pourquoi et dans quel contexte j'ai reçu un texto de Gabriel Attal. Mettez-vous à ma place. Un soir, je suis tout seul chez moi et je reçois un texto. Salut Roman, c'est Gabriel Attal, d'accord. Je suis ministre de l'Éducation nationale. À ce moment-là, il était ça. Et le harcèlement, c'était son sujet. Tu vois. Donc, il m'envoie un message et il me dit bravo pour ce que tu fais, merci pour tes vidéos, ton soutien à la cause et tout. Et moi, j'hallucine parce que t'aimes ou t'aimes pas le bonhomme, c'est un ministre. Ça fait quelque chose de recevoir un message d'un ministre. Et le pire, c'est le ton. Tu sais, il m'appelle par mon prénom, il me tutoie. Moi, je me dis vas-y. Je vais répondre sur le même ton. Du coup, j'ai écrit « Coucou Gabi ». J'ai cru comprendre qu'on a été harcelés tous les deux. Moi, c'est fini, toi, c'est que le début. La vie de ma mère, j'ai écrit ça. La vie de ma mère. Et on échange quelques messages de politesse. Le truc, c'est que quelques mois après, il a été nommé Premier ministre. Et là, c'était horrible parce que j'avais le numéro du Premier ministre de la France. Tous les jours, je devais me retenir de ne pas faire une connerie qui me vaudrait un contrôle fiscal sur 30 ans, quoi. Un soir, à 2h du mat, je dormais pas. Je me suis dit, oh, imagine, j'envoie juste « Tu dors ?» Et imagine, il me répond « Non, et toi ?» Et à ce moment-là, tous mes potes savent que j'ai le numéro du Premier ministre. Enfin, c'est un truc que tu dis en soirée, quoi. Je n'ai jamais, tout le monde boit, quoi. C'est vraiment, c'est l'anecdote de dingue. Et je me dis, un soir, à un dîner, je vais leur faire une blague. Et quand j'arrive au dîner, je leur dis, bon, les gars, faut que je vous dise un truc. Je sors avec Gabriel Attal. Ils m'ont tous cru, les bâtards. Tous. Ils m'ont tous cru. Ils ont plongé dans la piscine. Ils étaient comme des dingues. Ah bon, c'est vrai? Je dis, oui, mais il faut le dire à personne. Pourquoi? Bah, c'est une relation secrète, tu doutes bien. Ah bon? Bah oui, un humoriste avec un Premier ministre. Moi, quand j'arrive à Matignon, je suis obligé de passer par derrière. Et à la fin, je leur avoue que c'est une blague. Je leur dis, bon, les gars, je me suis foutu de votre gueule, c'est pas vrai. Et j'étais tellement fier de ma blague, je me dis, vas-y, je vais faire une vidéo sur Internet, quoi. Du coup, je prends mon téléphone et je dis, ah, j'ai fait croire à mes potes que je sortais à Gabriel Attal, ils m'ont cru, trop rigolo, et je publie la vidéo sur Instagram. Bah, il a commenté, quoi. C'est ça qu'il a fait. Je reçois quand même une notif. Gabriel Attal, officiel, a réagi à votre story. Je suis, oh là là. Je suis dans la merde. Il m'a envoyé juste un emoji. Alors c'était pas l'aubergine.
13: Mais c'était limite pire que ça, c'était les deux yeux qui regardent sur le côté, comme ça, t'es genre. T'es l'emoji avec les deux yeux sur le côté. Ça, ça veut dire coucou.
2: Moi, je vois ça, je me dis bah merde. Je vais peut-être vraiment sortir avec Gabriel.

4 ans, elle est en train de me rendre fou. Je vous dis un truc, on est dans un espace de liberté d'expression. Ça reste entre vous et moi. Hein. Mais la petite de 4 ans, dans pas longtemps, je pense, va se manger une balayette, quoi. Vraiment, je... Elle marche chez moi, on dirait que c'est elle qui paye le loyer. Elle regarde mal les gens comme ça. Parfois, elle me défie du regard comme ça. Je lui dis, qu'est-ce qui se passe? Elle me dit, parle pas avec moi, gros. Parle pas avec moi. C'est... Sa mère qui lui apprend ça, elle écoute trop de rap et tout. Parfois, j'essaye d'avoir de l'autorité. Je lui fais les gros yeux comme mon père à l'époque. Mon père, il faisait ça, il me regardait, il me disait, viens ici, je venais. La dernière fois, j'ai voulu faire ça, je l'ai regardé, j'ai dit, viens ici. Elle m'a dit, pitoyable, papa. Et ça, c'est ma belle-mère qui lui apprend, cette connasse. Vraiment, c'est... Non, je peux plus voir les belles-mères, c'est un truc, c'est... Mais bon, j'essaye d'être un papa cool et tout, tu vois. J'ai, par exemple, je n'ai jamais mis de fessée. Moi, je suis dans l'éducation positive, pour ceux qui ne voient pas ce que c'est. C'est quand la communication, elle est rompue avec l'enfant. Ils préconisent pour créer du lien et pour optimiser la pédagogie et son intelligence de se mettre à la hauteur de l'enfant, comme ça. Tu dois le regarder dans les yeux et lui dire, écoute chérie, maintenant il faut obéir, sinon papa, il va se foutre en l'air, ok? Montessori, ils appellent ça les bâtards, Montessori. Alors, je ferai beaucoup de blagues ce soir, mais Montessori, c'est très bien. C'est très bien, mais il manque une toute petite chose à Montessori, une bonne tarte dans la gueule, en vrai. Bien évidemment, je ne banalise pas la violence faite aux enfants, je frapperai jamais mes enfants. En public, en tout cas. Parce que... Je déconne, bien évidemment, je déconne. Mais là, récemment, la petite, elle voulait pas manger son assiette le soir. Elle a tout jeté par terre, elle a tout cassé. Je ne veux pas ça, je veux une pizza. Un petit Godzilla, comme ça. Et moi, je me tourne vers ma femme, parce que c'est ma femme qui me l'impose. Vous l'avez bien compris. Hein. Moi, j'ai grandi dans une famille de 10 enfants, hors taxe. C'était vraiment... Oui, parce qu'il y en a toujours qui courent chez toi, c'est pas à qui ils appartiennent. C'était un peu la jungle, quoi, la loi du plus fort. Et dans les familles nombreuses, les gens le savent, hein, la loi du plus fort, généralement, pour savoir qui est le plus fort, c'est celui qui a la télécommande. Moi, je suis arrivé en deuxième position. J'avais un grand frère. Quand il l'avait, c'était Excalibur. Il avait le droit de vie ou de mort, surtout. Vraiment, elle est... Va me chercher des chocapics, du coca, et t'étais obligé de répondre. Sinon, tu finissais au goulag, dans les toilettes. Et moi, j'étais là, dans les toilettes, avec mes frères et sœurs. T'es là pour quoi, toi? J'ai pas voulu lui apporter des danettes choco. Et toi, t'es là pour quoi, toi? Je suis en train de chier, frère. Voilà. Et moi, j'ai grandi dans cette éducation-là et je dois essayer de Montessori avec ma fille, quoi. Et je regarde ma femme et je lui dis, mais qu'est-ce qu'il préconise dans Montessori, dans ces moments-là? Elle me regarde et me dit, laisse-la s'exprimer. Elle manifeste son mécontentement face à cette société patriarcale qui l'oppresse. J'étais là, wow, je crois que c'est toi que je vais balayer en fait. N'applaudis pas ça, elle applaudit la violence, elle. Tu sais, je prends sur moi, mais à un moment donné, la petite, elle manque trop de respect. Et à un moment donné, je sais plus si c'est ma fille ou un mec bourré à 4h du matin qui m'a bousculé, quoi. Je suis là, je commence à trembler, je la menace, je suis là, reste tranquille. Ma femme, ça l'a énervé, elle a dit, tu sais très bien que j'aime pas quand tu agis comme ça. Tu prends tes affaires, tu sors, tu vas te calmer. C'est moi qui suis puni. Je sors, je marche dans la rue énervé, le téléphone au poing comme ça. Je suis là, oh, on me prend un bâton. Et au bout d'un moment, ma femme, elle appelle. Et là, je suis là, ah ouais, tiens, bah tiens, tu tombes bien, toi. Allô? Il faut que je rentre chez moi après, c'est pour ça. Oui, quoi? Mais bien évidemment que je suis quelqu'un de déconstruit. Tu rigoles ou quoi? Bien sûr que je suis woke. Je vote à gauche, bordel. Ben pardonne-moi auprès de notre fille. Pardon, bisous, voilà, à tout à l'heure. Je raccroche, hypocrite. Parce que dans ma tête, je sais que la petite, si je la croise toute seule dans le couloir, c'est sûr, je lui mets un pénalty, quoi. Ça, c'est dans mon imagination, quoi. Et dans mon plus grand bonheur, il y a le deuxième qui vient d'arriver il n'y a pas longtemps. Il est là. Il est tout le temps là, lui, hein. Il ne veut pas rentrer chez lui à un moment donné. Ah, c'est dur d'aimer une deuxième fois. Hein. Si vous êtes arrivé en deuxième position, vous n'étiez pas le projet, sachez-le. Hein. Ah, c'est dur. Mais il n'y a pas longtemps, on a recréé du lien, ça y est, on se tutoie et tout maintenant. Si je lui dis, si tu veux, tu m'appelles papa, hein, je m'en fous, hein, vraiment. Non. Parce que j'ai circoncis mon fils, c'est ça qui nous a rapprochés alors. C'est pas un truc culturel, ou, tu vois, parce qu'il y a des gens qui disent, il s'appelle Richard, c'est ça? Mais il n'a pas une tête d'arabe, lui? Alors qu'est-ce qu'il est exactement? Il est juif, il est musulman? Je suis ni juif, ni musulman, ok? Je suis tranquille pendant cette période. C'est pas le moment. Non, mais je l'ai,

0: J'ai vu une vidéo en trop sur Instagram, un jour apparemment c'est hygiénique. Un mois après, le petit était sur le billard. Squeak ! Deux, trois jours après, je me suis dit, t'as pas fait une connerie là ? Après, je me suis dit, en vrai, c'est pas ta teub. Tu t'en fous, hein ? Et j'avais pas à quoi m'attendre. Moi, j'ai appelé la clinique et tout, parce que j'avais demandé le numéro à un de mes potes qui est juif. Je lui ai dit, t'as pas un médecin qui peut me faire ça bien ? Il m'a donné le numéro d'un mec, je les appelle, il me dit, vous prenez des compresses, des trucs, il y a plein de trucs à prendre. Et à la fin, il m'a posé une question, j'étais perdu. Il m'a dit, est-ce que vous voudrez garder le prépuce ? Il m'a dit, qu'est-ce que je vais foutre avec un prépuce ? J'en veux pas de cet anneau, je suis pas sauron, moi. Je veux dire, j'habite même pas à côté d'un volcan. Je veux dire, qu'est-ce que je veux foutre avec ça ? Et j'ai raccroché, j'ai dit, je vous rappelle, j'ai appelé mon pote, j'ai dit, qu'est-ce que vous foutez avec le prépuce ? Il m'a dit, frérot, si tu veux faire comme nous, tu vas dans un parc, dans un jardin, tu creuses un trou, tu mets le prépuce dedans, tu rebouches le trou, il me dit. Ça apporte bonheur, il me dit. Tu me prends pour un conto, quoi. Après, je l'arrose et il y a un juif qui pousse. Comment ça se passe ?
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2: J'ai un projet humanitaire. Et je vais vous en parler. C'est quand même l'intérêt principal d'un projet humanitaire. Bah si. Si. Surtout pour nous, les artistes. Mon projet, c'est de privatiser Disneyland Paris pour inviter les orphelins de France, parce que j'estime que c'est pas parce que t'as pas de parents que t'as pas le droit, toi aussi, d'être lobotomisé. Et donc, je vais les appeler un par un pour leur dire « Tu es invité, tout frais payé, le mercredi 30 février. » Pour les entendre dire « C'est dans combien de dodo ?» C'est drôle. Si, c'est drôle. Si, c'est drôle. Si. Si, vous connaissez pas l'humour. Moi, j'adore l'humour, hein. Ça se voit pas comme ça, mais j'adore l'humour. Moi, j'aime que l'humour soit concret. J'aime les blagues concrètes. Voilà. Tiens, autre blague concrète que j'ai faite. Mon neveu est venu me voir, il m'a dit « Tonton, j'ai perdu ma dent. » J'ai dit « Bah oui, bah, tu sais, c'est arrivé à plein de toxicos, tu sais. » Je lui ai dit « T'as qu'à mettre ta dent sous l'oreiller, il y a peut-être la petite souris qui va passer, qui t'amènera une pièce et quelques bonbons. » Donc il était content, il a mis sa dent sous l'oreiller. Et moi, sympa, la nuit, j'ai mis une pièce, quelques bonbons et une souris morte. Il s'est réveillé le matin et il était là. Je lui ai dit, ça c'est toi, t'as dû bouger. C'est drôle. C'est drôle. Je suis désolé. Bon, je vois, vous aimez les blagues concrètes. Je vais vous raconter mon chef-d'œuvre. Ça s'est passé dans un train, parce que je prends pas mal le train, parce que je fais des tournées, parce que je suis comédien. Et pour moi, c'est une formalité de prendre le train. J'aime bien arriver en avance. Comme ça, ça me permet d'avoir la prise qui fonctionne dans le wagon. Et je branche mon téléphone. Et après, il y a des gens qui viennent me voir, qui me disent « Excusez-moi, est-ce que je peux vous emprunter la prise ?» Et je leur dis « Mais bien évidemment que non. » Étant donné que mon téléphone est à 100% et que j'aime y rester. Ça, c'est pas la blague. C'est juste un petit plaisir. J'aime bien être à 100%. Je pense que dans la vie, il faut être à 100%. Il y a des gens qui sont stressés à l'idée de prendre le train. Il y a des gens qui sont en pleine aventure quand ils doivent prendre le train. C'était le cas d'une petite dame qui est montée 2 minutes avant le départ, qui était essoufflée, puisque visiblement, elle avait couru pour être à l'heure. Elle était quand même assez stressée, mais quand même satisfaite d'avoir eu son train. Elle s'est assise juste derrière moi. C'était un train qui partait pour Rennes. J'ai pris mon téléphone, j'ai dit « Oui, j'arrive là, oui ! Je suis en train pour Bordeaux !» Et alors là, le suricate. État d'alerte maximum, quoi. Survol de rapace, quoi. Elle a pris sa valise. Elle est descendue en trombe du train. Qu'elle a raté, évidemment. J'en attendais pas tant. Mais pour ma défense, tu n'as pas à écouter les conversations des gens.

0: Donc elle a raté le train pour Rennes. On a dû lui dire que c'était vraiment le train pour Rennes. Elle a dû attendre le prochain train pour Rennes. Et elle a surtout dû se dire, bon, moi ça va encore. Quand je pense au pauvre monsieur qui croit partir pour Bordeaux, elle a eu de l'empathie pour moi. Elle a eu de l'empathie pour celui qui lui a fait la blague. Mesdames et messieurs, c'est ce qu'on appelle une blague de Stockholm.
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2: Non, mais il y a un sujet qui, pour moi, va dans le bon sens. C'est au niveau de la condition féminine. Alors, vous inquiétez pas, ce malaise était prévu dans mon passage. Non, et c'est pas parce que je suis un mec que j'ai pas le droit de dire que ça va dans le bon sens, même si, évidemment, il y a encore plein de trucs à régler. Notamment, il y a une différence salariale de 16-17%. Mais j'ai étudié un peu le dossier. Comme ça va en s'égalisant, si on continue à ce rythme-là, 2123, match nul. Est-ce qu'on peut pas vous demander un tout petit peu de patience, les filles? Et même au niveau de la contraception, tu vois, moi j'ai des copines qui me disent « Ouais, fais chier, faut que je prenne la pilule. » Bon, avant 67 et l'arrivée de la pilule, un des moyens de contraception, c'était la sodomie. Ah bah quand tu sais ça, la pilule, elle passe mieux. Hein. Ah bah ouais, surtout qu'avant, il n'y avait pas les petits gels qui vont bien. Avant, c'était une noix de beurre et hop. Ah, je vous promets qu'après avoir compris ça, je ne regardais plus ma grand-mère de la même manière. Quand t'es préparé des crêpes. Surtout qu'elle vient de Guérande. T'as l'image, hein? C'est dégueulasse quand on y pense. Bon, on n'y pense plus, hein? Non, mais on dit de la merde, on dit de la merde. S'il y a un sujet sur lequel on dit de la merde, c'est au niveau de l'écologie. Oh là là, c'est un torrent de conneries. Mais c'est vrai qu'on en parle beaucoup, mais on fait pas grand-chose. Moi, j'ai ma copine qui me dit « Tristan, t'en parles beaucoup, mais tu fais rien. » Je dis « Bah attends, je viens de pisser sous la douche. » Elle me dit « Oui, mais t'as pris un bain. » Jamais assez bien. Non, c'est vrai, l'écologie, on fait des trucs, c'est jamais assez bien. Moi, ça fait 10 ans que je suis à vélo, mais je suis à vélo électrique. Alors on me le reproche, on me dit que c'est de la triche. La dernière fois, je m'arrête à un feu. Il y a un mec à côté de moi qui me fait « Ah, c'est super, t'es à vélo. Ah, mais il est électrique. » Et là, il pose ses yeux moralisateurs sur mon moteur. Et là, je commence à me défendre. Je fais « Ah oui, alors d'accord, j'ai un moteur. Enfin, c'est quand même pratique, l'assistance. » Là, il me dit « Oui, mais c'est de la triche, c'est de la triche. » Putain, je l'ai pris de son fauteuil roulant électrique. Je l'ai posé sur un banc. J'ai fait « Alors, Stéphane Hawking, c'est quand même pratique, l'assistance. » Il a essayé de me répondre, mais il était un peu trop loin de son joystick. Il y a des gens qui disent qu'on peut pas rire de tout. Moi, je suis pas d'accord. Et il y a des gens qui disent qu'on peut rire de tout, mais il faut que ce soit bien écrit. Pas forcément. Hein. Moi, je pense que ce qui est important, c'est d'avoir un beau public d'enculés. Et je crois qu'on s'est trouvé. Non mais c'est vrai, t'essaies de faire des efforts mais on te les reproche tout le temps, tu vois. Moi, je mange moins de viande mais je continue à en manger. Et je suis tombé dans une catégorie que je connaissais pas, c'est les flexitariens. En fait, j'ai des convictions mais je suis flex. Alors pour ceux qui connaissent pas flexitariens, en fait t'as les véganes, les végétariens, les flexitariens, c'est une troisième catégorie. C'est-à-dire que tu manges pas de viande. Mais si t'es invité chez quelqu'un et qu'on te propose de la viande, tu veux pas faire chier, t'acceptes. Et je me demande si tu peux avoir la même flexibilité dans d'autres domaines. Dans les relations de couple. Tu sais, t'as les monogames, les polygames, tu peux être flexigame. Genre, tu trompes pas, mais si t'es invité chez quelqu'un et qu'on te propose de la viande, tu veux pas faire chier, t'acceptes. Allez, merci, et les chansons.
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3: Mes voisins viennent d'avoir un bébé, et du coup je dors très mal. Parce que contrairement à moi, le mur qui sépare nos deux appartements est mince. Du coup j'entends tout, voilà, j'entends leur bébé, je les ai même entendus concevoir le bébé. Enfin, soit ils faisaient l'amour, soit leur petit déj était hyper bon, mais en tout cas il y a un truc qui déchirait sa mère. J'en ai pas à moi des enfants, hein. Je peux pas en avoir. Non, physiquement tout va bien, je peux en avoir, c'est juste que j'aime les petits plaisirs simples de la vie, hein, comme oh, être seul aux toilettes. Oh, dormir le dimanche matin. Oh, dormir. Tout court, hein, oui. Ah oui, quand tu vois la tronche des jeunes parents, tu te rends bien compte que la notion de sommeil n'est plus qu'un lointain souvenir, hein, et ça me fait peur parce que moi j'ai besoin de beaucoup beaucoup beaucoup de sommeil. Moi, c'est pas des nuits que je fais, c'est des anesthésies générales. Je dis ça parce qu'il y a pas longtemps, j'ai un ami qui a mis une publication sur Instagram, un ami qui a des petits-enfants, trois, des triplés. Dû faire une connerie dans une vie antérieure. Des triplés, cadence, constance et prudence. Oui, parce qu'on n'a pas le droit de les frapper, mais on peut leur donner des prénoms de poney. Parfois, les parents, ils te disent le prénom, tu fais « Oh !» Déjà, tu comprends pourquoi ils l'avaient gardé secret jusqu'à la naissance. Ah, ils te lâchent le prénom, tu fais « Garçon, fille, MST ?» Fin de la parenthèse, donc il a mis une publication sur Instagram avec écrit « Youpi, première grasse matinée depuis longtemps !» avec une photo de son réveil où c'était marqué « 7h30 ». C'est pas gras, 7h30. Ah non, moi j'ai besoin de plus de sommeil que ça. J'ai peur du manque de sommeil si un jour j'ai des enfants. Parce que je sais que quand il me manque du sommeil, je me transforme en une personne que vous avez pas envie de connaître. Que l'humanité n'a pas envie de connaître. Je suis la petite fille dans l'exorciste. Non, pire, un conseiller financier. J'ai peur de plein de choses si un jour j'ai des enfants. J'ai peur de devenir comme ma mère. Bibipolaire. La bibipolarité, c'est quand ta mère, elle rentre dans ta chambre en faisant « Dis-moi, Elodie, ça te dérangerait ?»« Bah bravo, qui c'est qui va nettoyer ? C'est Bibi !» Saurons-nous un jour qui est ce Bibi ? J'ai peur de plein de choses. J'ai peur de m'entendre dire des phrases de parents. Surtout toutes celles que moi, je détestais quand j'étais petite. Genre « Vas-y, pleure, tu pisseras moins. » Mais elle est horrible, cette phrase. C'est horrible. En tant qu'enfant, t'es triste, tu pleures parce que t'as perdu ton caillou. Bon, drame de ta vie, s'il te plaît. Et en plus, on t'en rajoute une couche. Allez, vas-y, je déteste ces phrases. T'aimes pas les dire, c'est juste qu'un jour, elles te sortent. Un jour, tu sais pas pourquoi, la journée a été longue, t'es fatigué, tes gosses sont chiants. Le grand, tu lui as dit, va prendre ta douche, il a mal compris. Il a compris, hey, peux-tu courir à poil dans l'appartement pendant 47 minutes? Il est comme ça. Le petit il chiale parce qu'il veut pas manger la banane que lui-même t'a demandé il y a 5 minutes en chialant. Cherchez pas la logique, il y en a pas. Et là ça monte, et si tu continues à pleurer pour rien, tu vas pleurer pour quelque chose. Phrase de parent. Puis une fois que t'en as dit une, tu peux toutes les dire, hein. C'est pas la petite bête qui mange la grosse, c'est pour faire parler les bavards. Si on te demande, tu diras que t'en sais rien. Bah dis donc, c'est ça qu'on t'apprend à l'école, tu retiens mieux les bêtises que l'étape de multiplication. Je suis pas ta bonne, je suis pas ta copine, je suis pas Rothschild. Et puis c'est pas Versailles ici. Et le meilleur pour la fin. Tu sais quoi? Je te souhaite d'avoir des gosses aussi chiants que tu l'es aujourd'hui. Mais non, très mauvaise idée, hein. Ne souhaitez pas d'avoir des petits-enfants chiants, c'est vous qui allez les garder le mercredi après-midi.
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4: Moi, je voulais vous faire part d'une grande galère de ma vie qui revient à peu près une fois par mois, et surtout en hiver, mettre une couette dans une housse de couette. Alors, je suis sûr que dans la salle, il y en a qui disent « Oui, c'est galère, mais j'ai une technique. Hein » Surtout les mecs. Hein, t'interroges un couple, tu parles lessive, lave-vaisselle, lave-linge, le mec, il dit rien. Tu parles de la couette? Le mec, il est beau. Ouais, j'ai une technique, moi. C'est la technique numéro 1, c'est super simple. J'attrape la housse de couette, je l'étale bien à plat sur le lit, j'attrape la couette par les coins, je rentre dans la housse de couette et je cherche les coins. Analyse de la situation. D'abord, la couette. La couette qu'il va falloir attraper par les coins, mais tu sais pas quel coin. Parce que l'œil de l'être humain n'est pas capable de distinguer la longueur de la couette de la largeur de la couette. La couette n'est ni un carré ni un rectangle. C'est ce qu'on appelle un quartangle. Et le pire, c'est que quand tu as réussi à choper la couette par les coins, il faut immédiatement la relâcher pour aller choper la housse de couette et l'ouvrir. Alors la housse de couette, parlons-en. La housse de couette qui généralement ne fait pas les mêmes dimensions que la couette. La housse de couette dans laquelle tu retrouves généralement une chaussette. La housse de couette et son ouverture avec la petite languette qui sert à rien. L'ouverture de 30 cm de large pour une couette qui en fait 180. Et après, il y en a qui viennent me dire qu'ils arrivent à rentrer là-dedans avec une couette dans les mains, en apnée, dans le noir, pour aller infiltrer les coins. J'y crois pas à ce truc-là. Non, moi, je pense que finalement, les gens se rabattent toujours sur la deuxième technique. La technique de ceux qui disent...
5: Écoute, tu sais, moi, c'est super simple. Je retourne la housse de couette sur l'envers. Je passe la main dans les coins. J'attrape la couette avec la housse. Et j'agite. Et là, tout le problème réside dans le « et j'agite ». Parce que généralement, t'es pas assez grand. T'as beau lever les bras au ciel, tu peux pas agiter, sinon tu casses un bibelot. Du coup, les gens trop petits, qu'est-ce qu'ils font? Eh ben, ils montent sur le lit en chaussettes pour agiter. Alors, je sais qu'il y en a qui vont me dire « oui, mais bon, quand on est deux, c'est beaucoup plus simple ». C'est faux. Moi, je connais des couples qui ont failli divorcer à cause de la couette. Parce qu'au moment d'agiter, il y en a toujours un qui agite plus fort que l'autre. Ce qui fait que l'autre, il se retrouve avec les coins de la housse entre les mains et la couette qui se balade à l'intérieur.
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6: Quand t'as des parents et que tu vas chez eux en vacances, au début, c'est bien. Et au bout d'un moment... Hein, tu te dis, mais qu'est-ce que je fous ici, moi? Moi, j'habite à Paris, mes parents de Perpignan, ça me fait ça à Orly. En fait, putain, il n'y a pas grave. En fait, j'ai compris un truc. Tu sais, j'ai 47 ans, je ne suis pas obligé d'y aller physiquement. Putain, j'ai compris. C'est psychologiquement que je me sens obligé. C'est ma mère, en fait. Elle a une arme. Ça s'appelle la culpabilité. Ma mère, elle est tellement culpabilisatrice, elle change sa voix. Elle a un râle. C'est pas une voix, c'est un râle. Des fois, j'appelle, ça va, maman? Ça va, ça va. T'as l'air bizarre là. Non, ça va. Ça... Des fois, j'appelle un masque, elle fait allô, c'est Mathieu. Ça va, ça va. Pression quand je suis né, elle m'a pris dans ses bras, elle m'a fait tout ça est de ta faute. Écoutez, je suis né le 23 juillet à 14h. Tous les 23 juillet à 14h, elle m'appelle. C'est pas pour me dire bon anniversaire, c'est pour être un coup de culpabilité. Cette année, ça a pas loupé. 23 juillet à 14h, ça sonne, je fais allô, elle me fait bon anniversaire, Mathieu. Je fais merci, maman. Oh. Il y a 47 ans, à la même heure, je souffrais beaucoup, Mathieu. Tu t'es présenté par le siège et j'ai perdu beaucoup de sang. Tu sais que j'ai perdu beaucoup de sang? Quand elle, excuse-moi de vivre, maman, pardon. Et toutes les mères ici, toutes les mères, vous avez une phrase qui nous tue, une phrase qui nous perce le cœur. La phrase de ma mère, c'est « L'important, c'est que toi, tu sois heureux. » Oh! Elle a niqué ma vie avec cette phrase-là. Ma petite sœur, ça l'est sortie. Tu sais, j'ai une petite sœur, elle est passée au-dessus du truc. Elle est immunisée. Une fois, ma mère, elle lui a dit « L'important, c'est que toi, tu sois heureuse. » Ma sœur a fait « Ok, on l'a plus jamais revue. » Moi, ma sœur, elle s'en fout. Elle vole au-dessus de la famille. Elle nous voit, elle nous crache, elle repart. Ma petite sœur, elle habite à 5 minutes de chez mes parents. Elle y va deux fois par mois. Elle reste en warning. Des fois, elle s'arrête même pas. Elle klaxonne, elle fait ta tête. Ma mère, elle fait Vardy. Mais c'est la préférée. Alors sachez-le, c'est la préférée. Et dans toute famille, tu as un préféré ou une préférée. Si vous savez pas quel est le préféré chez vous, comptez le nombre de photos qu'il y a de vous chez vos parents. Moi, je passe après le chien. Et si vous savez pas, le demandez pas, car vos parents risquent de vous répondre. J'ai fait la connerie de demander à ma mère qui est une préférée. J'appelle, je fais « Maman, tu peux faire qui entre Olivia et moi ?» Elle me fait « Je vous aime pareil, mais pas pareil. » Non, maman, imagine, on est sur le Titanic, il coule, qui tu sommes ?« Olivia, Olivia, Olivia !» J'ai même pas un délai de réflexion. Elle me fait « Ah, toi, tu sais nager, de quoi tu parles ?» L'eau est à 2 degrés, enfin, l'important, c'est que toi, tu sois heureux, ta gueule. Mais c'est la petite dernière. En fait, c'est ça. Les préférés, sachez-le, c'est toujours les petites dernières, les familles. Les aînés le savent. Parce qu'on est des brouillons. Nos parents se sont entraînés sur nous pour être parents. Moi, pour mon père, j'étais un singe de laboratoire. Et t'es là, les lentilles, ça fait vomir, ok. Le solfège, il n'aime pas. Et au bout de 4 ans, mon père, il va de ma mère, il fait, c'est bon, je sais comment ça marche. Par contre, on en refait un autre parce que celui-là, il est cassé. Et ma sœur est arrivée avec sa tête de fouine comme ça. Et c'est pire dans les familles nombreuses. Il y a des gens ici qui sont plus de 5, 6 frères et sœurs. Le Maghreb. Mais vous êtes là combien? La quatrième sur combien? Sur 5. T'as même pas de prénom en fait, c'est ça. Il y a des gens qui ne comprennent pas, c'est les fils ou filles uniques. Il y a des gens qui sont fils ou filles uniques ici ou pas? Oui, voilà, toi t'es là, tu t'es mis en bordure, hein. Ouais, jusqu'à présent c'était bien, mais là je ne comprends. Parce qu'avec père et mère, ça allait... C'est quoi ton prénom? Zoé. Zoé. Alors que toi, c'est Fatima 1, Fatima 2, Fatima 3, c'est ça.
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7: J'ai fait du saut en parachute en Égypte. Faut aimer vivre dangereusement, hein. Je dis pas ça pour le parachute, je dis ça pour l'Égypte. Je sais pas s'il y a des gens qui ont peur de sauter en parachute dans la salle, mais je veux dire, prends un taxi 10 minutes dans le centre du Caire, oh là, tu vas remettre tout en perspective. Je pense que t'as plus de chances de mourir en taxi qu'en sautant d'un avion, même sans parachute. Je te jure, je suis arrivé à l'aéroport le soir en plus, donc il faisait nuit. Le mec il me fait monter dans son taxi, hyper sympa, le gars il est là, commande, commande. Et je monte dans le taxi, et au bout de 10 secondes il conduit, il part, il est là, where you come from? C'est avec un grand sourire et tout. Moi je suis derrière, je dis, ah, c'est vrai qu'il a l'air sympa, mais avec come from, regarde la route quand même, parce que là on est sur une 4 voies, il n'y a pas de marquage au sol, il n'y a pas de lampadaire devant nous, il y a une moto, ils sont 3 dessus, ils n'ont pas de casque. Moi je suis derrière, je me dis, mais on va mourir quoi. Et l'autre il est là, do you like Egypt? Je connais pas trop pour l'instant, mais. Et en même temps, le mec est tellement sympa, j'essaie de le dire gentiment, je dis, maybe it's better if you watch the road. Peut-être c'est mieux si tu regardes la route quoi. Et le mec fait, non, I don't need the view, I need the touch. C'est-à-dire, if I eat, I stop. If I eat, I stop. C'est-à-dire, si je tape, j'arrête. Je dis, non, if you eat, you die. Hein. Et il m'a dit, eh, if I die, I stop. Qu'est-ce que tu veux répondre à ça? C'est tellement génial comme manière de voir les choses, quoi. Je m'arrêterai quand je serai mort, c'est ça qu'il nous dit. Le gars, il est chauffeur de taxi, dans sa tête, c'est Snoop Dogg. C'est ça qu'il faut voir, hein. Et donc, on arrive à l'hôtel, 50 minutes de taxi, je vous jure, j'ai failli mourir 20 fois. Il y a l'équipe qui m'accueille. D'ailleurs, je les remercie, c'est Greg, Karine et Yuan. C'est un trio. Et en fait, Yuan, c'est lui qui filme. Et Greg et Karine, ils sont 4 fois champions du monde de free fly. C'est des tueurs. Enfin, c'est des tueurs. C'est pas des taxis non plus, mais je veux dire, c'est vraiment... C'est des brutes. Je mets les Instagram dans la description. Il faut que vous alliez voir ce qu'ils font. C'est vraiment incroyable. Et donc, je sors du taxi. Greg, il me dit, mais pourquoi t'es venu en taxi? Je t'avais dit, il y a quelqu'un qui va t'attendre avec un panneau. Et je lui dis, mais j'ai vu personne avec un panneau. Il me dit, mais t'as vu personne avec skydive écrit dessus? Je me suis dit, quoi, skydive? Bah, saut en parachute. Oh. Moi, je vais pas vous mentir. En anglais, je suis pas hyper à l'aise. Mais alors, en anglais, parachute, c'est mort, quoi. Je revois ce gars qui est venu me voir 10 fois en disant skydive, skydive. Et moi j'étais là, no, very no. Et donc j'ai sauté en parachute en Égypte au-dessus des pyramides. Mais c'était tellement dingue. Je vois l'équipe et ils me disent, toi t'as l'air détendu, tu gères ton stress. Je me dis, c'est pas que je gère mon stress, c'est que j'ai pris le taxi hier, hein, donc mon corps ne connaîtra plus jamais la peur. Même si t'as peur, je peux te dire, tu le montres pas. Hein, parce que j'ai sauté en tandem. Derrière moi, il y avait Younes, 1m90, 150 kilos. 3 fois moi, je peux dire vraiment, t'as plus peur de Younes que de sauter dans le vide. Même si t'es pas d'accord, faut pas lui dire à Younes, hein, parce qu'il s'en fout. Hein. Enfin, lui, il se lève, t'as les pieds qui touchent plus le sol. Tu balottes comme ça, t'es plus un être humain, t'es un sac banane, quoi, voilà. Younes, il te dit on y va, on y va. Younes, il dit on saute, on saute. Et toi, le seul truc que tu peux te dire, c'est... If I hit, I die.
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9: J'aime bien parler des sujets un petit peu piquants. Et parfois c'est difficile, hein, je m'en rends compte, parfois c'est difficile. Je vous donne un exemple concret. Il n'y a pas très longtemps, je rentrais d'un festival, j'étais fatigué. Et dans mon wagon de TGV, il y avait beaucoup d'enfants qui faisaient beaucoup de bruit. Alors j'ai fait cette blague tout de suite sur Facebook, sur mon téléphone. J'ai dit, mon wagon est plein d'enfants. Où sont les terroristes quand on a besoin d'eux? Si, c'est marrant. J'ai eu 400 likes, c'est marrant. Ouais. C'est marrant, mais ensuite, Facebook m'a suspendu mon compte. Le temps d'effacer la blague. Vous vous rendez compte où on en est? On est d'accord que c'est du second degré, ce que je raconte. Je veux dire, je suis dans le même wagon que les gosses. Et on est d'accord, les terroristes visent mal et les enfants bougent beaucoup. Voilà, c'est pour ça que mon spectacle s'appelle Inflammable, hein, parce que voilà, j'aime bien que ça brûle un peu. Et puis aussi parce que je trouve ça raccord, vu que moi je suis juif, donc... Voilà. C'est rigolo. Voilà, enfin, je suis juif, hein, vite fait, hein, après voilà. Non mais il y a toute une gamme, hein, moi j'ai pas toutes les options. Je suis un peu la Dacia du judaïsme. Alors ceci dit, je vous rassure, j'ai les options de base, hein. Ça j'ai, enfin j'ai plus du coup. Non mais c'est marrant la circoncision, parce que l'autre fois finalement je me disais, tiens c'est curieux, finalement ma bite c'est comme le grand bleu, et j'ai jamais vu la version longue.
7: Non, non, mais vous en faites pas. Elle marche bien. Les gens sont contents. Y a pas de...
9: Non, mais c'est vrai que c'est une vraie question, la circoncision. Hein. C'est le symbole de l'alliance entre le peuple juif et l'Éternel, notre Dieu. Voilà. Comme symbole, on aurait pu prendre une boucle d'oreille, mais bon, on a préféré couper la bite des gosses. Mais alors, à la rigueur, pourquoi pas, tu vois, je veux dire, l'alliance, je veux dire, bah, pourquoi pas, je veux dire, voilà, mais si c'est vraiment un contrat de confiance, tu vois, en mode Darty. Parce que là, le contrat avec l'Éternel, il est pas, hein, il est pas toujours là, t'appelles, des fois, il y a personne, hein. Bah écoutez, je sais pas, il était entre 39 et 45, le dieu des juifs, mais il était pas là, hein. Non, mais c'est sûr que des fois, je me dis, bah, j'imagine sa tronche quand il est rentré, quoi. Et qu'il a vu que le répondeur clignotait. Vous avez 6 millions de messages. Mais qu'est-ce qui s'est passé? Mais t'es où? Mais t'es où? Mais t'es où? Poi, poi, poi, la boulette! Non, je vous dis, c'est pour ça que je suis pas très optimiste, hein, pour la suite. Hein. C'est pour ça que j'ai pas d'enfant, d'ailleurs. Hein. Enfin, attention, hein, j'ai rien contre les enfants. Hein. J'en connais. J'en ai dans mon entourage, je respecte leurs coutumes, leur mode de vie, et pas de... Mais comment vous dire, pour moi les enfants c'est un peu comme les migrants, vous voyez? Ça me touche, mais j'ai pas envie d'en avoir chez moi.
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10: Eh bien je suis très content d'être avec vous ce soir, moi c'est Douli, enchantée. Alors juste avant de commencer, pour tous ceux qui se poseraient des questions, et pour éviter tout malentendu... Non, je ne suis pas bourré. Alors, je ne bois plus d'alcool depuis très très longtemps. Et oui, je suis née avec cette voix et cette addiction de clochard. Voilà. C'est ma vraie voix, hein, vraiment. C'est pas des conneries, je parlais déjà comme ça à 5 ans. Hé hey, Mélanie, tu me prêtes ta poupée? Voilà. Je n'avais pas d'amis dans les parcs. Non. Non, non, non, non. C'est très tard que j'ai compris qu'en fait, à l'époque, je passais pour un pédophile nain. Ouais. Vous savez, les nanas, quand elles vont au karaoké pour se la péter un peu, qu'est-ce qu'elles chantent? Un petit Rihanna? Un petit Céline Dion? Bon, ben, moi, j'ai pas le choix. Hein. Je sors ma voix de garou direct. Mais si tu crois que c'est fini, je fais pas l'unanimité. Non, non. Je pense que ceux qui m'applaudissent, c'est par peur des représailles, en fait. Vous savez, l'autre jour, j'ai arrêté un mec dans la rue. Je lui dis, hey, tu sais pas où est la rue Montmartre? Il me dit, oulala, ah bah, vu que je suis dans le même état que toi, ça risque d'être compliqué. C'est terrible. Moi, je bois que du thé. Vraiment que du thé. Et quand les gens me voient boire du thé, ils pensent que je fais une pause pour décuver. Ah vraiment, passer pour une alcoolo pour trouver du boulot, c'est vraiment compliqué. Je veux dire, c'est pire que de faire partie d'une minorité. Il y a aucun pays dans le monde où on impose à une entreprise d'embaucher des alcoolos pour respecter les quotas. Tu vois, le quota éthylique, ça n'existe pas dans la vraie vie, non. Non, après j'ai quand même réussi à faire pas mal de métiers, hein, malgré mon handicap. Hein. J'étais gogo danseuse, barmaid. J'ai doublé du porno en allemand. Je faisais le mec, hein, bien évidemment. Ich bin der Plombier. Ah, ça fonctionnait pas mal. J'ai fait un peu de cinoche, un peu de cinoche dans des rôles poignants, avec une spécialité pute morte de dos à contre-jour. Je vous promets, c'est pas des conneries. Le truc est sorti il y a pas longtemps. Le réalisateur m'a vraiment appelé, il m'a dit « Ouais, Douli, il y a un rôle de pute morte, on a tout de suite pensé à toi. » Une évidence. J'ai dit « Mais pute morte, il n'y a pas pute vivante, par exemple ?» C'est pas à la rigueur pute à l'agonie, non ? J'ai même pas été payé, voilà. Pute morte, bénévole. J'adore ma vie. Il dira, c'est vrai qu'a priori, une pute morte, c'est gratuit, mais bon. Oui, bah vous pouvez toujours lui lâcher un bifton. Je suis pas certaine qu'elle vous rende la monnaie. Ah, j'ai décidé de pas avoir d'enfant non plus. Oh non, ça va, c'est bon. Si c'est pour entendre tous les jours de ma grossesse picoler dans votre état, mais quelle honte! Je ne vous félicite pas, mademoiselle. T'imagines, 9 mois de ça? 9 mois de jugement pour qu'au final, mon gamin m'appelle papa? Non. Vous savez, c'est terrible. Quand je dis que je veux pas d'enfant, on me dit toujours, mais tu verras, Douli, tu changeras d'avis. Il faut arrêter avec ça. Hein, pourquoi quand je dis que j'aime pas le gratin de chou-fleur ou les petites bites, on me dit pas, mais tu verras, Douli, tu changeras d'avis. J'entends aussi souvent, oui, mais enfin bon, on est quand même conçu pour se reproduire. Oui, très bien. Je veux dire, on est tous nés avec un fion. Dame Nature n'avait pas des projets de sodomie pour tous, a priori. Non, vous savez, il y a quand même des avantages hein, avec cette voix. Je veux dire, grâce à cette voix, j'ai quand même évité une bonne dizaine de viols. Hein? Ah bah, ils se barrent en courant, les mecs, hein, tu sais. Un soir, il y a un exhibitionniste dégueulasse qui est venu me voir. Il me dit, hey, tu veux voir ma bite? Je lui dis, bah vas-y, fais péter, salope. Ah bah, aujourd'hui, il habite au Mexique, hein, sous une fausse identité.
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11: Tous mes amis, ils ont des enfants et ils aimeraient trop que j'ai des enfants aussi parce qu'ils aiment pas trop que je sois heureux. Ça les gêne, je sais pas pourquoi. Et ils me disent tout le temps, mais t'as pas envie de faire des enfants, t'as pas... Mais si, moi, faire des enfants, c'est la partie que je préfère. Mais c'est vraiment les 18 ans qui suivent où je suis perplexe, quoi. En plus, non, mais faire des enfants, en plus, avec l'expérience, je sais en faire de plein de manières différentes, vraiment. Ouais, j'ai pas encore fondé de foyer, sinon je serais pas devant vous, j'aurais une maison à Angoulême et deux enfants HPI comme tout le monde, quoi. Vous aussi, tous les enfants de vos potes, ils sont HPI? C'est fou, il y a une génération de génies qui est en train d'arriver, là. C'est une belle cuvée, hein. Après, ce que je trouve un petit peu bizarre, c'est que HPI, c'est quand même un truc un peu génétique qui se transmet, quoi. Et moi, mes amis, je les connais. Non, non. L'autre fois, il y a un pote, il vient me voir tout gêné, il me fait « Ouais, Julia, elle pense que le petit, il a HPI, je sais pas trop ce que ça veut dire. » Je lui dis « Bah, ça veut dire que t'es pas le père. Hein. » Tout simplement. Donc, ils ont des enfants spéciaux, et donc, qui dit enfants spéciaux, éducation spéciale. Mes amis, ils ne punissent jamais leurs enfants, parce que ça pourrait les traumatiser, et après, ils pourraient, je sais pas, voter à droite, enfin, des trucs terribles. Et du coup, ils leur expliquent les choses. Et c'est bien d'expliquer aux enfants, on est tous d'accord. Mais moi, ce que je dis, c'est que des fois, les enfants de mes potes, ils sont minuscules, ils ne captent rien aux explications des grands, quoi. Je vous raconte une histoire. L'autre fois, je suis chez des potes, ils ont un garçon d'un an et une petite fille de deux ans. La petite, elle est en train de dessiner sur une feuille, tranquille, voilà. Des fois, elle dépasse un petit peu sur les murs. Parce que, elle est HPI, elle voit au-delà de la feuille, elle. Ben oui. Toi, tu vois des traits sur un rideau, c'est peut-être la formule d'un vaccin, tu sais pas, ça. Et son frère, tout content, il arrive comme ça, et il lui vole un feutre. Parce que lui, il a un an, il est communiste. Ouais. Ce qui est à toi est à moi, ensuite on met tout dans sa bouche. Mais elle, deux ans, elle a goûté au capitalisme. Elle, c'est un petit Américain du Texas, quoi. Son frère a touché à sa propriété, légalement, elle a le droit de le shooter. Et c'est ce qu'elle fait dans le plus grand des calmes. Elle lui met une tarte. Le petit se met à hurler. Et mon pote, son père, au lieu de peut-être gronder un peu sa fille, il va la voir tout calmement. Il lui dit, non, tu ne peux pas faire ça, Coriandre. Tu dois respecter Basilic comme il doit te respecter. C'est quasiment les vrais noms. Et il lui parle de respect, la petite, elle a deux ans, elle ne capte rien. Moi, je l'ai en visu, la petite, elle entend des sons de dauphin, elle est comme ça. Il lui dit, tu vas voir ton frère et tu t'excuses auprès de lui. La petite, elle va voir son frère, elle voit qu'il a toujours le feutre, elle lui refout une tarte. Donc là, on est des adultes, on a compris qu'il y avait eu un quiproquo. Mais essayez deux secondes de comprendre le point de vue du petit, quoi. Lui, il s'est pris une tarte. Déjà, il sait pas pourquoi. Mais ensuite, il a vu son père aller discuter en catimini avec sa sœur, le montrer du doigt, suite à quoi sa sœur est revenue, elle lui a refoutu une tarte. Pour lui, c'est une coalition familiale pour le tabasser, quoi. C'est pas vrai. Après, je suis d'accord que les punitions, franchement, des fois, ça fait plus mal que les coups. Moi, j'ai pris pas mal de fessées. Vous avez déjà pris des fessées, vous? Quand vous étiez petit, je veux dire. Pas plus tard qu'hier soir. Moi, j'en ai pris pas mal et je crois pas que ça m'ait trop traumatisé. Par contre, les punitions de mes parents, je vais vous en parler d'une en particulier, c'est un de mes premiers souvenirs de vie. J'avais 4 ans, j'étais à Carrefour avec ma mère et dans un rayon, j'ai vu un gros marqueur qui fait des gros traits, vous voyez, et je l'ai volé parce que quand t'as 4 ans, les gros marqueurs, c'est hyper excitant, quoi. C'est mieux que le crack, quoi. Et ma mère l'a trouvé chez moi, elle m'a dit, attends, mais il est à qui ce marqueur-là? Et moi, comme je suis un petit peu malin, je lui dis, il est à moi, c'est mon marqueur. Mais ce que j'avais pas prévu dans mon plan de génie, c'est que quand t'as 4 ans, tes parents, ils sont au courant de tout ce que tu possèdes. Parce que tout ce que tu possèdes, c'est eux qui l'ont possédé juste avant, quoi. Tu peux pas dire à ta mère, je t'ai pas dit, j'ai acheté une téloche. Moi, je deal un petit peu de shit à l'école maternelle, donc oui, quoi. Et ce qu'ils ont fait comme punition, mes parents, c'est qu'ils m'ont ramené à Carrefour et ils m'ont fait rendre le marqueur à la caissière et m'excuser devant tous les clients qui faisaient la queue. Ce que j'essaye de vous dire, ça n'a pas l'air clair, c'est que mes parents, à cette époque, c'était une belle bande de fils de pute. Et le pire, c'est que moi, j'étais au bout de ma vie et la caissière, elle aurait pu être sympa, elle me dit, allez, ça va pour cette fois, bonhomme. Mais non, elle m'a amené dans une pièce, elle m'a pas touché, mais elle m'a engueulé encore plus que mes parents. Parce que les années 90, c'est une époque où tu pouvais engueuler les enfants des autres. Et elle m'a dit cette phrase, dont je me rappelle encore, elle m'a dit « Si tout le monde volait comme toi, je perdrais mon travail. » Et ça m'a tellement marqué que jusqu'à ce jour, je ne vole plus que chez Carrefour. Vraiment. Pour qu'elle perde son taf, quoi.
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14: Bonsoir, je suis particulièrement content de jouer ici ce soir. Ah, vous allez vous dire... Ils disent tout ça et puis il dit ça partout où il va jouer. Non. Je suis particulièrement content parce que il se trouve que tout près du théâtre, sur une avenue, il y a un feu rouge et c'est à ce feu rouge qu'il m'est arrivé il y a quelques temps de ça une anecdote tout à fait croustillante. En fait, c'est très simple. J'étais arrêté à ce feu rouge en voiture et puis à un moment donné, je vois dans le rétroviseur de ma voiture une voiture de la police nationale qui arrive à faible vitesse hein, puisque le feu était rouge et la voiture passe comme ceci sur ma droite tout doucement et malheureusement, elle ne s'arrête pas au feu rouge, elle grille le feu rouge. Alors ça, c'est un petit peu agaçant. Parce que c'est systématique avec les voitures de la police dans Paris. Donc moi, voyant ça, qu'est-ce que je fais? J'enclenche la première, et oui, évidemment, et je grille également le feu. Je les suis, je me mets à leur hauteur, je leur fais signe de s'arrêter. Je descends de mon véhicule, je m'approche côté conducteur, je lui fais signe de bien vouloir baisser sa vitre. Donc là... Le gars baisse sa vitre, donc je me présente, hein, je lui dis « Bonjour monsieur, Arnaud de sa mère, humoriste, est-ce que je pourrais avoir les papiers du véhicule, s'il vous plaît ?» Donc là, je vois bien que le gars me regarde un tout petit peu étonné, hein, donc je lui dis « Écoutez, mon petit bonhomme, vous savez très bien pourquoi je vous arrête, hein ?» Le feu, là-bas, à 200 mètres, était aussi rouge que... Bon, et puis là, j'improvise un petit peu, hein, aussi rouge qu'une jeune lycéenne timide qu'on invite à venir danser au bal de fin d'année. Et c'est en sortant de prison, 3 jours après, que je me suis dit... Tiens, ils ont peut-être pas très très bien saisi la blague sur la lycéenne. Donc, du coup, qu'est-ce que je fais? Je fais demi-tour et je retourne au commissariat pour leur expliquer. Mais cette fois-ci, pas fou, j'y vais armé. Donc... Je rentre dans le commissariat, je pose mon arme sur le comptoir et je leur dis « Ok les gars, on va parler entre bonhommes, posez également tous vos armes sur le comptoir !» Et c'est en sortant du coma, 3 mois après, que je me suis fait cette petite réflexion, pas stupide, vous allez voir, vous allez vous dire que c'est assez bien vu de sa part, je me suis dit la chose suivante, quand même parfois Arnaud, est-ce que tu fermerais pas ta gueule ? Et je ne vous cache pas que depuis cet épisode, j'ai cherché à plus me faire accepter par les forces de l'ordre. En fait, j'ai cherché à ce qu'ils me considèrent un petit peu comme un des leurs. C'est la raison pour laquelle, d'ailleurs, j'ai roulé pendant quelques temps dans une de leurs voitures que j'avais dérobée sur le parking du commissariat. Quand je dis quelques temps, c'est 17 minutes, hein, très précisément. Je me suis fait arrêter très vite et puis voilà, je suis retourné au commissariat et je ne vous cache pas que depuis, je voue une haine viscérale contre la police dans Paris. Et il y a quelques temps de ça, j'ai commis l'irréparable. Alors, c'est pas très malin de ma part de m'en vanter en public, mais bon, je vous le raconte tel que ça s'est passé. J'étais donc dans Paris, je vois un camion de la police, et là, j'y suis allé, hein, j'ai ouvert le toit au vent, et... Hey, enculé ! Et là, évidemment, messieurs, dames, pour pas me faire gauler, j'ai immédiatement donné un grand coup d'accélérateur avec le pied droit. Mais le problème, c'est que j'étais côté passager. C'est ma mère qui conduisait. Eh oui. Et donc, quand j'ai donné le coup d'accélérateur, bon, bah, j'ai juste écrasé les tomates hein, qu'elle venait d'acheter au marché. Et je me suis fait arrêter et je suis retourné au commissariat. Je leur ai fait une bonne ratatouille qu'ils ont adorée. Hein. Ils m'ont gardé à dîner pendant 3 semaines. Voilà, c'est une petite anecdote que je voulais vous raconter. Je vous remercie de l'avoir écouté. Je vous souhaite une très bonne fin de soirée. Merci beaucoup.
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15: Faut absolument que je déménage. J'habite au rez-de-chaussée de mon immeuble. Et le rez-de-chaussée, c'est l'étage le plus claqué d'un immeuble. De mon salon, tu vois la rue. Chaque fois que je regarde un match de foot, il y a tous les clochards du quartier qui sont sur le bord de la fenêtre. L'autre jour, pendant le match, il y en a un qui a toc-toc à la fenêtre. J'ai ouvert, je dis, qu'est-ce qu'il y a? Il m'a dit, monte le son. Je dis, c'est tout. Il m'a dit, non, la déco, pas ouf. Les livreurs du quartier aussi, ils ont pris la confiance avec moi. Ils pensent que je suis le gardien de l'immeuble. Il y a 150 colis en stand-by chez moi. Ces enculés sur ma boîte aux lettres, ils ont écrit Mondial Relais, Chronopost. C'est une galère aussi quand t'habites au rez-de-chaussée qui donne sur rue. C'est pour aérer ton appartement. Chaque fois que j'ouvre la fenêtre, je suis obligé de rester à côté, comme un vigile de chez Carrefour. La semaine dernière, on m'a volé une poêle et une courgette. Quel est l'enculé qui vole une poêle et une courgette? Et moi, j'ai pas lâché l'affaire. C'était ma poêle et ma courgette. Et je suis parti porter plainte. Je dis au flic, vous avez une piste? Il m'a dit ouais. Il est parti faire une ratatouille. C'est une galère aussi quand t'habites au rez-de-chaussée qui donne sur eux, c'est les piétons. Ils n'arrêtent pas de regarder à travers ma fenêtre. J'ai l'impression d'être un panda aux os de la flèche. Donc j'ai acheté un sticker opaque à coller sur la fenêtre. Le problème, c'est qu'il fait pas toute la longueur de la fenêtre. Il y a du jour en haut et en bas pour laisser rentrer la lumière. Et il y a des piétons, ils ont trop d'audace en 2023. Il y en a, ils se baissent comme ça pour regarder. Donc moi, qu'est-ce que je fais? Je me baisse aussi à 30 cm du sol. Et s'ils partent pas, tac, je colle mon gros orteil contre la vitre. Je passe pas mal de temps chez moi aussi, j'adore dormir. Et c'est vrai que je me pose énormément de questions aussi quand je suis dans mon lit. Est-ce que vous aussi, vous avez une housse de couette depuis 10 piges? Et vous savez toujours pas si elle est carrée ou rectangulaire? Toutes les nuits, je cherche le côté le plus long. Et j'ai trouvé l'astuce, là où ça sent des pieds, tac, ça va au bout. C'est une galère le jour du changement de la housse de couette. Ah, je le déteste ce jour-là. Tellement je galérais la dernière fois, j'ai mis le tuto d'une fille, j'ai fait exactement comme elle. Les deux coins, dans les deux angles, le pliage, je me suis retrouvé coincé à l'intérieur de la housse de couette. Crise de panique, je mettais des coups de poing dans le mur. Tout une vraie galère dans le lit, tout un vrai mystère. La laisse du lit, quand tu mets les quatre coins sur le matelas, tac, les trois outils s'enlèvent. Pour l'installer, t'es obligé de jouer à Twister, un pied là-bas, une jambe là-bas. Moi, ce qui me fascine dans le lit, c'est les gens qui dorment avec du style. Ça me fascine, moi. Moi, ce qui me fascine, c'est les mecs qui dorment comme dans les pubs Calvin Klein. Il y a des mecs qui dorment caleçon, torse nu. Moi, si je dors comme ça, je finis avec rhinopharyngite. J'ai les amygdales gonflées, je suis sous clamoxyle pendant 8 jours. Moi, c'est pyjama, pilou-pilou. Été, hiver, canicule, pyjama, pilou-pilou. Par contre, j'ai jamais compris, c'est les fabricants de pyjamas. Pourquoi ils ont mis des poches au pyjama? T'es dans ton lit, tu dors. Personne n'y dort les deux mains dans les poches comme ça. Personne ne s'est réveillé à 2h du matin dans le lit, il a dit « Non, mes papiers de voiture, ils sont où ?» Ah, c'est bon, ils sont dans mes poches, des pyjamas. Avec ma brosse à dents et mon constat. Jamais ta meuf dans le lit à 3h du matin, elle avait pas confiance sur ta fidélité, elle t'a dit hey, « Eh oh, je te crois pas, toi, vide tes poches de pyjama. » Les meufs, c'est différent, elles aiment bien dormir avec le t-shirt de leur mec. Et elles disent toujours « Ouais, j'aime bien, il y a son odeur, j'ai l'impression qu'il est là. » Complètement débile, ça. Est-ce que nous, les mecs, on dort avec votre croque-top? Ouais, il y a mon nombril à l'air, j'ai l'impression qu'elle est là.
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16: Je suis parti dans une émission qui s'appelle Rendez-vous en terre inconnue, peut-être que vous en avez entendu parler. C'est une émission de, tu sais, Frédéric Lopez, le présentateur de France 2. Il t'emmène dans un endroit où on est coupé de tout ce qu'on connaît de nous ici en France. Moi, il m'a emmené dans le sud-est de l'Éthiopie, dans la tribu des Suri. Mais il te dit pas tout de suite où il va t'emmener, Frédéric Lopez. Il te fait un petit suspense, tu vois. Moi, je me rappelle, il m'a réveillé dans l'avion comme ça, il m'a dit Kev, est-ce que tu sais où on va? Moi, je lui ai dit non. C'est le principe de l'émission. Sinon, ça s'appellerait Rendez-vous là où tu sais. Et là, il a commencé à me dire où on allait, mais en suspense. Il m'a dit, nous allons aller dans la région de Kefa, sur les sommets du mont du Rif, non loin de la vallée de l'Omo. Est-ce que tu sais où on va, Kev? Ouais, je sais, ouais. On va dans la tribu de Black Panther. Au Wakanda. Il m'a dit, non, Kev, on va en Éthiopie. J'ai dit, ah, Éthiopie. Et c'est vrai qu'en arrivant là-bas, il y a pas mal de choses qui m'ont choqué. Déjà, on avait un guide là-bas, un guide un peu comme le mec sur M6, c'est celui qui est tout le temps énervé là sur M6. Mike Horn, merci beaucoup. Mike Horn, pouce, qui a dit Etchebest? Le lendemain matin, je me réveille dans la tribu des Suri en Éthiopie. Et là, il y a un mec, il se met tout nu. Commence à se balader dans la tribu. Trempe son sgeg dans la rivière. Frotte son huc contre des arbres. J'avoue, moi, j'étais choqué, tu vois. Et la tribu des Suri aussi, c'était choqué, puisque c'était Frédéric Lopez, le mec qui a fait ça. Tu vois, c'est quand même... Mais la pire anecdote qui m'arrive en Éthiopie, les amis, j'aimerais la partager avec vous ce soir. Souvent, il y a des gens qui viennent me voir après le spectacle et qui me disent « Kev, c'est pas vrai, ça c'est une anecdote inventée pour le spectacle. » Du coup, je le précise maintenant, tout ce que je m'apprête à vous raconter, ok, c'est du vécu. Au tout début de cette aventure, le premier jour, ce guide en question, il vient me voir et il me dit « Kev, comme tu le vois ici, on vit dans la nature. Dans la nature, il n'y a pas de toilette, ok? Quand tu as envie d'aller aux toilettes, tu vas dans la nature. Pendant la journée, aucun problème. Pendant la nuit, c'est là que les animaux sauvages chassent. Si tu entends un cri d'animal sauvage pendant la nuit, tu dois toi-même faire un cri qui fait plus peur que lui. Je vous kiffe un homme parce que vous êtes vraiment en mode... Bah, au moins, les règles sont exposées. Ça c'est. Moi, je vais pas vous mentir, moi, je suis pas trop du genre héros, tu vois. Moi, je me balade dans la forêt, je croise un lion énervé. Ni je crie, ni je cours, ni rien du tout. Je m'allonge. Je mets du sel, du poivre, je m'assaisonne. Et je dis, vas-y, mange-moi vite, je veux que ça passe vite, tu vois. Du coup, les 15 premiers jours de l'aventure, quand j'avais envie de faire pipi pendant la nuit, je faisais pipi dans mon sac de couchage directement. Et au bout de 15 jours sur place, je me rappelle comme si c'était hier, j'étais dans mon sac de couchage comme ça, j'avais très, très, très, très envie de faire pipi, tu sais. Tellement que ça m'empêchait de dormir. Il faisait nuit noire, tout le monde dormait autour de moi. Je sortis de mon sac de couchage, je l'ai mis à sécher. Je commençais à me balader tout doucement dans la nuit. J'avais peur, tu sais même pas comment j'avais peur. J'étais vraiment en flip total, tu vois. Je voyais pas 2 mètres devant moi, je tâtais comme ça avec le pied, tu vois. Et je cherchais un endroit pour faire pipi, tu vois. Mais attention, en Éthiopie, 4 heures du matin, il y a des bruits de malade. Moi, je marchais, j'entendais genre... Des trucs de ouf. À un moment donné, je trouve un petit buisson, tu vois. Je le sens, je le tâte, tu vois. Je me mets en position pipi, tu vois. Je commence à faire mon pipi, ça se passe bien. Je suis fier de moi, ouais, bah ouais, ça te paraît bête, mais moi, à ce moment-là, je suis fier de moi, tu vois. Et au bout de 6 secondes de pipi, j'entends à ma droite un bruit qui fait genre... Comme un chien, mais pas un chien, tu vois. Et je sens que le truc s'approche. Putain, putain, putain, putain. Et là, c'est fou le corps humain dans ce genre de moment, parce que mon corps, il m'a lâché complètement. J'avais tellement peur... J'arrivais plus à bouger ni mes bras, ni mes jambes, tu sais. Y a que mon pipi qui a commencé à faire des zigzags. Comme si le pipi voulait me dire « Viens, on y va !» Moi, je suis resté bloqué, tu vois. Et j'entends que le truc se rapproche, j'entends les pattes, tu vois, sur le sol. Et là, je repense au conseil du guide, tu vois. Fais un cri qui fait peur. Sauf que moi, je connais pas de cri qui fait peur, tu vois. Donc j'ai improvisé un truc, tu vois, j'ai fait genre... Kakakai! Une sorte de cacatoès énervé, tu vois, une sorte de pélican caïra un peu. Je sens que le truc continue de s'approcher. Je dis, putain, ça fait pas peur, putain, trouve un truc qui fait peur, qu'il y a un truc qui fait peur. Eh ben, fous-toi de ma gueule, à ce moment-là, je me suis dit, une vache, c'est costaud quand même, tu vois, c'est. Le truc s'approche. Je dis, putain, Kev, pense à un truc qui fait vraiment peur. Oui, bonjour, c'est le trésor public à l'appareil. Vous appelle concernant votre avis d'imposition. Et là, plus rien. Il n'y a rien de pire. Dans cette situation, que quand il n'y a plus un bruit, tu sais. Moi j'étais là. Quoi ? Et là j'ai honte, mais je vous le dis ce soir, non, à ce moment-là je me suis dit, si je sens un mouvement brusque vers moi, rien à foutre, je me sers de mon pipi comme d'une arme. Je m'imaginais déjà en train de dire, tu bouges, je tire, oh ! Et je suis resté concentré, tu vois. Et là d'un coup j'entends tout proche de moi. J'ai compris qu'il y avait une question, tu vois, mais. Moi, j'ai répondu un truc genre... Et là, j'entends... Kev. Il me dit, la tête de ma mère, je suis connu des panthères en Éthiopie maintenant. Même quand il a dit Kev, j'avais tellement peur, j'ai pas osé dire oui, j'ai fait genre...
17: Peut-être.
16: Et là, j'entends... Kev, c'est moi. C'est Frédéric.
18: Putain, Frédéric, merci, mon Dieu. Il m'a dit, excuse-moi, Kev, excuse-moi. C'est le kid qui m'a dit, si j'entends un bruit pendant que je fais pipi, il faut que je fasse un cri qui fait peur. Je dis, mais moi aussi, le kid, il m'a dit ça. Et on est comme deux cons, les gars galèrent à faire des cris depuis tout à l'heure. m'a dit je suis désolé, en plus tu m'as fait peur.
16: J'ai dit t'as vu, je fais bien la vache hein, quand même. Hein.
18: M'a dit non, les impôts, j'ai eu peur, putain.
16: Incroyable cette soirée en Éthiopie, je te jure, c'est incroyable. D'ailleurs, c'était tellement intense que j'ai pas réalisé là-bas que j'apprenais des choses. C'est en rentrant ici en France que j'ai réalisé tout ce que j'avais appris. Je me rappelle quand je suis rentré en France, j'étais voir ma copine, j'ai dit tu vois ma chérie, je pensais que j'avais vraiment besoin de mon téléphone portable. En fait, j'en ai pas vraiment besoin. Je peux vivre sans. Hein? Je pensais que j'avais vraiment besoin de mon ordinateur. En fait, j'en ai pas vraiment besoin. Je peux vivre sans. Ma copine, elle m'a répondu ce truc très touchant. Elle m'a dit c'est marrant que tu dis ça, Kev, parce que moi, je pensais que j'avais vraiment besoin de toi. Ça me vexe beaucoup que tu rigoles avant la fin de la blague. Je dis franchement.
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19: Qui m'a vu dans Fort Boyard? Si, une personne. Je sais pas comment t'as fait, bravo, parce que j'ai été en prison, en fait, très vite. J'ai vécu ce qu'ont vécu mes ancêtres. J'ai fait un long voyage en bateau, prison. J'ai pas kiffé. Très mauvais délire. Je suis fâché contre Fort Boyard parce que c'est une émission à risque. Et quand tu fais une émission comme ça, on connaît tout de toi, ton poids, ta taille, tes allergies, tout, ok? Et les preuves que je fais où je vais en prison, pour récupérer la clé, faut faire 1m80. Je fais 1m59. Et ça, ils le savaient, les bâtards. Donc je suis allé en prison. Et c'est la boule qui m'emmène en prison. Feu, la boule, vous vous rappelez? Tu sais, ils te tirent par la main pour t'en en prison comme ça. Et on attendait vraiment que l'équipe de tournage nous dise action. Donc on attendait avec la boule, main dans la main. Le moment le plus long de ma vie. Et la boule m'a dit un truc qui m'a marqué à vie, m'a dit « Waouh, il met tellement de temps, j'aurais pu te faire l'amour 3 fois. Ah » C'est la boule, putain, c'est toute mon enfance. Il m'a traumatisé, c'est comme si Mickey m'avait dit « Fais voir ta culotte. » C'est pour rigoler. Non, c'était une bonne expérience Fort Boyard. Après, ils m'ont mis dans une cellule et l'équipe de tournage me dit « Dis un truc marrant. » Et je dis « C'est toujours les noirs qui partent en premier. » Pas fait rire le régisseur. Il m'a dit « Tu peux changer de phrase ?» Je fais trop de trucs à la télévision qui n'avaient rien à voir avec mon métier, genre Fort Boyard, mot de passe, fan des années 80. Du coup, il y a plein de gens qui me reconnaissent, mais pas forcément pour mon métier, juste pour ma tête, d'accord? Donc, j'assume pas tous les gens qui me reconnaissent, c'est ça que je veux dire, en fait. Il y a un gars que j'ai vu aux urgences à Gare du Nord, c'est la Cour des Miracles de Paris, on est d'accord? Et moi, j'étais dans les urgences, donc j'étais dans la Cour des Miracles de la Cour des Miracles, d'accord? Et là, il y a un mec qui me reconnaît, tu sais, il rentre dans les urgences, il me reconnaît, il me fait Shirley, je t'ai reconnu 2 fois! Ça veut rien dire, on est d'accord, hein? On est d'accord, il m'a reconnu 1 fois, après on s'est croisés. Qu'est-ce qu'il pense que la vie c'est un mémoire géant? Qu'est-ce que j'ai gagné? J'avais envie de lui dire une dent, parce qu'il en avait pas du tout. J'aurais trouvé s'il est... qu'il ait une dent. Je l'imaginais mettre sa dent tous les matins, faire ah, yeah! C'est parce que je l'ai reconnu 2 fois. J'ai quitté Paris, moi. Je suis partie de Paris il y a pas longtemps, en janvier dernier, je suis allée à la campagne. Et je me suis rendu compte que Paris c'était une secte. Parce que depuis que j'habite à la campagne, il y a plein de Parisiens qui me disent mais pourquoi? Mais qu'est-ce que t'as fait? J'habite juste à la campagne. Il y a même quelqu'un qui m'a proposé de m'héberger. J'habite à la campagne, pas dans la rue. C'est, non, si c'est ça la campagne, il faut que les SDF ils changent leur discours. Hein. Mesdames et messieurs, excusez-moi de vous déranger. J'habite à la campagne. On va faire un carton, les gars. J'ai un vrai problème avec le mot SDF. Il me dérange, le mot SDF. Parce que quand j'étais petite, on disait clochard. SDF, sans domicile fixe. Le mec n'a pas de domicile du tout, en fait. Hein. Un sans domicile fixe, c'est un mec riche. Hein. Il a plein de demeures partout, une villa à Barcelone, un chalet à la montagne. Lui, il est sans domicile fixe. Quoi. Lui, il est dans la merde, mon pote. Moi, je pense que le gouvernement pourrait aider les gens qui sont dehors, d'accord? On pourrait les aider. Mais je pense qu'on les laisse dehors pour nous faire peur, à nous, les actifs, d'accord? C'est comme le loup pour les enfants. Nous, on a le SDF. Tu sais, des fois, t'as envie de tout claquer, tu sors du boulot, tu devrais dire à ton patron le lendemain, va te faire enculer! Tu sais, t'es dans la rue, tu dis, ouais, je vais le faire. Après, tu vois le SDF, tu fais, je vais pas le faire. Soyons libres. Il faut faire des choses qu'on aime dans la vie, c'est important. Tout le monde fait un métier qu'il aime dans la salle? Et 3 réponses. Tout le monde fait un métier. Ok, faites un métier que vous aimez en tout cas, c'est mon message. Parce que moi j'ai vu quelqu'un qui aimait pas son travail et c'est terrible de voir quelqu'un qui est pas bien avec son travail. C'était ma conseillère du Pôle emploi. Elle était pas bien, il lui manquait des cheveux à des endroits et tout, comme si un pigeon l'avait picoré. Mais genre son animal de compagnie qui lui rappelle que la vie c'est de la merde. Un peu plus chaque jour. Et j'ai réfléchi à la question. C'est le pire métier du monde de bosser au Pôle emploi, parce que si t'es viré, tu dois y retourner. T'imagines la fille, sa vie est un cercle vicieux. T'imagines, bonjour Monique. Oui, je connais le formulaire, évidemment. C'est un métier que vous aimez, c'est important. J'ai compris qu'il fallait faire un truc qu'on aimait dans la vie quand j'ai fait un de mes premiers jobs. J'étais humoriste, mais j'avais des jobs à côté au début, il y a 10 ans. Et je bossais dans un centre de télémarketing. D'accord. Et j'ai vraiment compris ce jour-là qu'il fallait vraiment faire ce qu'on aimait. Parce qu'un centre de télémarketing, pour bosser dedans, faut juste savoir lire, d'accord? Tu lis un argumentaire et t'as des contre-argumentaires si le client est réticent au téléphone. Et souvent, en fait, les gens qui bossent dans les télémarketing, c'est des pauvres, tu vois, qui appellent d'autres pauvres. On se carotte entre nous et les riches ont la mouille et continuent, bande d'imbéciles. C'est terrible ce boulot. Et là, une fois ça m'est arrivé comme ça, je tombe sur une dame très réticente au téléphone et le contre-argumentaire dit « Demandez monsieur ». C'est ce que je fais. Mais la dame dit « Non ». Je dis « Si, passez-moi monsieur ». ».« Non, si, non, si ». Au bout d'un moment, elle me dit « Monsieur est mort ». Et là, je regarde dans le contre-argumentaire, il n'y a rien à mort. Oh bah j'ai improvisé, j'ai fait « Bisous ». Merci beaucoup Rire et Chanson.

0: franchement, je vous conseille d'y aller parce que moi là-bas, j'ai appris plein de trucs. Notamment à un moment dans le défilé, j'ai vu il y avait un syndicat de flics qui est gay. J'aimerais pas me faire contrôler par ces mecs-là. Oh les mains, grand voyou! Main sur le capot! Écarte les jambes! Encore! Encore! Encore! Oh, il est trop mignon, on sait faire le grand écart. En plus, ses yeux bleus comme mon ex. Gérard, demande-lui ses papiers. J'ai envie de le connaître. Gérard, comment il s'appelle? Étienne? Gérard, tiens-le bien. Et dis-moi, Étienne, on dirait que tu as bu. Tu vas être obligé de souffler dans le ballon. Devinez-le où, le ballon? Dans mon cul! Tu veux pas écouter? Gérard, sors ton pistos, geg! Pas terrible, la fin. Pistolet, sgeg, pistolet, sgeg. Bof, hein. Désolé, messieurs, dames, j'avais que ça. Non, en plus, on n'est pas là pour être vulgaire. En plus, il y a peut-être des enfants qui écoutent. Enfin, dans la salle, il y a peut-être des enfants. Hein. Allô? Des enfants? Oh là, putain, je l'avais pas vu, le petit. Alors, toi? Comment tu t'appelles? Amaury? T'as quel âge? 12 ans? Qu'est-ce que tu fous là? Il m'a pris pour Jacques Martin, quoi, le petit. En général, les petits voient l'affiche, chapeau de clown, clochette. C'est un clown! Tu t'es fait carotter, mon ami! Et t'es pas au bout de tes surprises! À ce propos, je conseille aux parents de boucher les oreilles des petits, parce que ce qui arrive derrière est un peu plus punchy, comme on dit. Parce que moi, en fait, ce que j'ai appris à la Gay Pride, c'est que chez les homos, c'est comme partout. T'as des modérés et des extrémistes. Moi, un moment, dans le défilé, je me suis retrouvé à côté d'un homo que je qualifierais d'ultra-fondamentaliste. Véridique! Le mec faisait que de crier. Oh, on va sucer des bites! Oh, on va sucer des bites! Laissez-nous sucer des bites! Ça va, mon petit? Eh, j'ai prévenu. Prendre un enfant par là. C'est marrant ce truc-là, des fois, soit ça passe pas du tout. L'autre jour, je le fais en banlieue, je fais un carton. Le lendemain, je le fais dans le Marais, un beat total. À la fin, t'avais même une bande de mecs qui m'attendaient pour me défoncer. Bon, pas tous pour les mêmes raisons. À un moment, t'as même un mec super fâché, il m'a gueulé. Hé hey! Vous dire, voilà, le compte de mon cul! Il ne sortira pas d'ici, on va voir tous, tu sais la bite! Arrêtez les mecs, là-haut! Vous êtes 8! Heureusement que j'étais avec mon producteur. Hein. Merci beaucoup, messieurs, dames.
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2: Il y a des gens qui sont venus en couple ce soir? Putain, ça sent le bonheur, hein, c'est... Ok, non mais je comprends cette détresse. Moi je suis resté 7 ans en couple, d'accord? C'est un septennat, c'est ce que faisaient les présidents avant. Mais on trouvait que c'était trop long, donc on a réduit à 5. Je pense qu'on devrait appliquer ça pour les couples aussi, d'accord? Alors je suis allé au bout de mon septennat, mais j'ai pas été réélu derrière, d'accord? Je m'étais pas représenté non plus, faut dire, hein. J'avais pas été emballé par le travail que j'avais fait. Pour rajouter un peu de difficulté à tout ça, j'avais choisi une Vietnamienne pour vivre ça. J'avais pris comme ça une Asiatique. Alors je sais qu'il y en a plein qui se demandent pourquoi j'ai fait ça. C'était pour rendre hommage à mon grand-père paternel qui avait fait la guerre du Vietnam. Si, si. Et quand j'étais petit, que je voulais pas manger, il me disait tout le temps « Ouais, moi j'ai fait le Vietnam, j'ai fait le Vietnam. » Ben moi aussi, je peux le dire, j'ai fait le Vietnam, hein, voilà. Comme papy. Très sympa, j'ai découvert le beau-père vietnamien, petit mais costaud, attention, hein, très exigeant sur l'éducation qu'il voulait pour sa fille. Hein. Il voulait pas qu'on ait de rapport sexuel avant le mariage. Enfin, de rapport sexuel non facturé, j'entends, bien sûr. Hein, bah, comme ils disent toujours, hein, la rentabilité, hein, voilà, c'est un truc qui est... toujours. Et un jour, il vient me voir, il me dit « Attention, hein, je veux pas te faire tousser ma fille, hein, tu tousses ma fille, moi, coupe ton petit nem, là, comme ça, là. Ouais, coupe ton petit nem. » Un matin, il nous surprend pas, après une nuit d'amour, j'étais tout nu dans le lit, c'était la première fois qu'il voyait un Européen tout nu, il s'est mis à hurler partout, il était là « Aïe, aïe, Godzilla, Godzilla Ah mais c'est trop gros là, tu vas casser ma fille là, fabrication asiatique, pas solide, pas solide !» Après il me dit « Tu veux défier mon autorité, il va falloir me battre !» Je dis « Mais il est con lui, c'est une histoire d'amour, on va pas se battre !» Il me dit « On va faire un duel !» Je dis « Mais ça se fait plus les duels, on va pas se mettre dos à dos avec un flingue comme ça, et tirer, compter jusqu'à 10 et

0: T'arrêtes dessus. J'ai dit, puis moi, je suis un enculé, j'attends pas 10, hein. Je te dis que dans le dos, j'ai rien à foutre, moi, alors. Il me dit, non, on va te battre en duel au karaoké. Évidemment, je vous l'apprends pas, hein, la fascination qu'ils ont tous pour le karaoké. Alors moi, j'étais un petit peu déstabilisé, hein, parce que je pensais pas qu'ils connaissaient autant la variété française, hein, que même nous, on connaît plus, les enfants. Hein. Ah ouais, il est arrivé, il a pris le micro, comme ça. Ça vous parle d'un temps que les moins de 20 ans ne peuvent pas connaître. Donc pour les moins de 20 ans, c'était Aznavour, d'accord, okay, qui doit se retourner dans sa tombe quand il entend ça, d'ailleurs, le pauvre. Mais non, j'ai été très déstabilisé. Alors, le karaoké, c'est sympa, d'accord. Quand t'es bourré avec les copains, c'est cool, ça met une bonne ambiance. Mais quand tu vis avec des Asiatiques toute la journée, il y a des trucs que tu peux plus faire à la maison. Comme, par exemple, regarder iTélé ou BFM. Ça, c'est fini. Hein, parce que les titres en dessous, ils croient que c'est des paroles de chansons, tu vois. Alors, évidemment, les catastrophes passent vachement mieux, hein. Le 13 novembre, avec les attentats, ils m'ont fait un petit remix avec Dave. Tu sais, ils étaient là. Attentat,
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3: J'espère que je resterai pas dans l'histoire, quoi. Parce que j'ai peur qu'un jour il y ait un journaliste raté qui fasse une espèce de biographie nulle sur moi, parce que ce sera nul, il se passe rien dans ma vie. Je vous dis tout de suite, on croit que les artistes sont des vies palpitantes. Moi, j'écris des blagues, je viens les jouer, je rentre chez moi, tisane, je dors. Voilà, c'est tout. Et ça me va très bien, je suis très content comme ça, mais j'ai une vie pas du tout palpitante. Le truc le plus palpitant qui me soit arrivé, c'est que je me suis fait contrôler par la police. Ouais, si. si. Vous y croyez pas, mais je vais vous raconter. En fait, j'étais en gare de Marseille, j'avais une casquette et je marchais vite parce que j'avais un train à prendre. Et là, il y a des policiers qui m'ont dit « S'il vous plaît, monsieur. » Et moi, je pensais qu'ils voulaient prendre une photo. Et c'est bizarre, quand entrer en matière, on a un contrôle de police, quand tu fais « Bah, on fait vite, s'il vous plaît. » C'est bizarre. Il m'a dit « Non, monsieur, contrôle de police. » Et moi, je fais « Quoi ?» Enfin, genre, t'as vu ma tête. Contrôle de police. J'ai des lunettes. C'est normalement, ça, c'est immunité diplomatique. Hein, je suis tout de suite... Je me fais jamais contrôler par la police, mais vraiment, hein, vraiment. Moi, le policier, il me dit contrôle de police, je peux lui répondre pour un contrôle fiscal, hein, tu vois. Et donc, vraiment, j'y croyais pas. Et moi, je suis contre les contrôles aux faciès. Je trouve que ça se fait pas de contrôler les gens juste parce qu'ils sont noirs ou arabes. Mais là, j'avais envie de dire à la police, gars, contrôle ce que t'as l'habitude de contrôler d'habitude et laisse-moi prendre mon train, tu vois. Mais bon, il rigolait pas, je lui ai pas dit ça. Il a dit, mettez-vous là, monsieur, contrôle de police. Et moi, je lui ai dit, mais ça va durer combien de temps parce que j'ai un train à prendre. Il me dit, ça durera le temps qu'il faudra. Ok, bon, et à ce moment-là, il y a la personne qui m'attendait dans le train, qui m'appelle, qui me dit « Dépêche-toi de venir, il y a le train qui va partir. » Et moi, je dis « Je peux pas, je suis avec la police. » Il m'a dit « Bah, dépêche-toi de faire une photo. » Et arrive. Et il y a la policière qui est juste à côté, elle dit « Vous raccrochez, monsieur, vous raccrochez !» Elle était un peu énervée, j'ai raccroché, et elle a dit « Quand on est poli, on enlève sa casquette. » Et moi, je suis humoriste. Et je pense à des répliques, tu vois. Parce que là, elle avait une casquette. Moi j'ai des lunettes, elle a une casquette, je suis là, c'est celui qui dit qui est. Non, j'ai pas dit ça, mais je pensais fortement, quand on est poli, on enlève sa casquette avant de dire aux gens que quand on est poli, on enlève sa casquette. Mais faut pas dire ça, là on a un contrôle de police, non, t'argumentes pas, on n'est pas dans un concours d'éloquence, on est plus dans un concours de circonstances, hein, thèse, antithèse, matraque. Donc j'ai rien dit, et là le policier il me dit, où est-ce que vous courez comme ça? Et moi, je suis humoriste. Et j'ai envie de dire, ben, je cours parce que je suis en retard à mon attentat. Mais Daesh, ils sont ponctuels, hein. Franchement. Non, mais j'ai pas dit ça. Faut pas faire de blagues dans ces cas-là. Je lui ai dit, je cours parce que j'ai mon train à prendre. J'ai envie de dire, à ton avis, pourquoi on court dans une gare, Sherlock Holmes? Et le gars me dit, vos papiers. Et moi, j'ai pas mes papiers. Parce que j'ai des lunettes. J'ai pas besoin d'avoir mes papiers. Regarde ma tête. Donc je lui dis, j'ai pas mes papiers, je lui donne ma carte vitale et je vois qu'il a la flemme. Il a... Tu sais, tu sens qu'il doit faire des démarches à la fin du service et tout. Bon, vous avez que ça? Et je lui dis, non, j'ai un train à prendre aussi. Et là, mon train part et lui, il regarde la carte vitale comme ça, il dit, oh, bon, ok, c'est bon, vous pouvez y aller. Et je lui dis, bah non, parce que maintenant, j'ai du temps. Vous venez, on discute un peu, tu vois, qu'est-ce que vous faites, à part la police, bon, je sais pas, on peut peut-être discuter, tout ça. Et le gars, il me dit, non, vous pouvez y aller, machin. Et je lui dis, faites-moi un mot d'excuse pour la SNCF. pour dire que j'ai raté mon train, mais j'ai un mot d'excuse pour me faire rembourser mon ticket. Il me dit non, on fait pas de mot d'excuse. Je sais pas, dans ce cas-là, tapez-moi un peu. Pour que ça n'ait pas servi à rien, tu vois, parce que j'avais vraiment l'impression, tu sais, je me disais, vous voulez pas me mettre un peu de drogue dans la poche, un truc, tu vois, pour qu'on on vive avec quelque chose quand même, tu vois. Il dit non, on va pas faire ça. Je fais bah tirez-moi dessus. Me tirer dessus dans un endroit pas dangereux, comme ça moi je vais au guichet de SACF, jusqu'à vous pouvez me rembourser mon ticket pour cause de blessure par balle, tu vois. Je suis sûr qu'il m'aurait répondu « Non, c'est pas dans les conditions au dos du billet. » Donc il a refusé et il a dit bah, « C'est comme ça, merci monsieur, au revoir. » J'ai dit « Mais non, ça va pas se passer comme ça. » Et je renverse la poubelle, monsieur. Ils étaient en train de s'éloigner, ils en avaient rien à foutre de moi. Je fais « Vous pourrez au moins prendre une photo. » Merci beaucoup de m'avoir écouté, merci beaucoup.
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5: Je m'appelle Yacine. En vu les contextes politiques actuels, vous pouvez m'appeler Yannick. Non, je fais de la musculation et tu sais, ça se voit, donc toute la journée, je me mange des remarques. Voilà, d'abord, t'as les rageux. T'sais, toute la journée, il y a des mecs qui me disent « Ouais, c'est de la gonflette. » Bon, quand je vois un gros, je dis pas « Ouais, c'est de la raclette. » Après, t'as les relous. Ah, les relous, ils viennent vers moi maintenant, ils me disent direct trois syllabes. Ils viennent, ils font « Ouais, muscu. » C'est comme si tu rentrais dans le bus, tu regardes le chauffeur et tu fais « Transport ». Dans l'Antiquité, on faisait de la musculation pour se préparer au combat. Aujourd'hui, on n'en est plus là. On fait ça exclusivement pour l'esthétique. C'est-à-dire qu'on est très musclé, mais on ne sait pas se battre pour autant. En gros, moi, je suis comme un énorme chien, mais sans dents, quoi. Mais attention, si tu m'emmerdes, moi, je t'attrape, et la phrase est finie, en fait. Hein. Enfin, je me dis, moi, je fais ça pour l'esthétique. Pour les apparences, ouais, parce qu'en 2023, on va pas se mentir, il y en a que pour les apparences, hein. Ah ouais, c'est un truc de fou. C'est pour ça que j'ai tout misé sur le physique. Ouais, parce qu'aujourd'hui, moi, messieurs, dames, dans notre société, j'ai fait un constat très simple, faut être beau et con. Et si t'es très très beau et très très con, peut-être tu peux gratter une petite place chez Hanouna. Ah, tu vois, cette vanne, je la mettrai peut-être pas sur Internet. Parce que si Hanouna il m'appelle, la vie de ma mère, j'y vais comme un chien. Ah, je vais pas rouler en trottinette toute ma vie. Ah, aujourd'hui, faut être beau et con. Ouais, parce que quand t'es beau, les gens, ils s'intéressent à toi, ils veulent traîner avec toi, c'est cool. Et comme t'es con, ils t'apprennent des trucs, donc c'est gagnant-gagnant. Alors que personne n'a envie de traîner avec un mec qui ressemble à rien et qui sait tout mieux que toi. Tu sais, c'est les mecs qui commencent leur phrase par « en même temps » et finissent par « donc ». T'as vu ça, il fait nuit de plus en plus tôt. En même temps, il y a eu le solstice d'été, donc... On en connaît tout ça, hein. Alors après, attention, t'as les gens très cons et très moches. Eux, ils cumulent les mandats. À ce moment précis, je sais que vous pensez probablement à quelqu'un de votre entourage. Si c'est pas le cas, il est fort probable que votre entourage pense très fort à vous. Et enfin, t'as les gens très beaux et très intelligents, et c'est la raison pour laquelle je voulais absolument vous apporter mon témoignage. Avec humilité, bien entendu. Voilà, je suis très humile. Ah frérot, t'as pas compris, faut t'inscrire en CM2. Non, je vous dis franchement, c'est important aujourd'hui, les apparences. Ah, y a que ça, ouais, tu sais, même dans le travail. Mais moi, je fais le malin, je vous dis toi tout de suite, hein. Moi, je reviens super loin. Bon, messieurs, dames, écoutez bien, véridique, j'ai perdu plus de 40 kilos. Ah, de obèse à baisse, il n'y a qu'une lettre, mais putain, il y a du travail, hein. Eh, hey, moi, à l'époque, le seul moment où une femme criait mon nom, c'était au Starbucks. Yes, yes, yes, le cappuccino. Eh, hey, même dans le travail, le physique, c'est important. Aujourd'hui, t'as pas le bon physique, t'as pas le bon job, c'est tout. Après, les gars, on va être sérieux deux minutes. Hein. Eh, faut être réaliste. Parce que moi, j'ai été dans le déni. À 20 ans, je faisais 115 kilos, je m'étais mis en tête de travailler dans un bar à salade. Non. Tu sais, tu rentrais, on aurait dit que je travaillais dans un kebab, que j'avais déglingué la viande, les frites et le pain, et qu'il restait que les légumes. Faut savoir que les gens qui venaient, 90%, ils étaient sportifs et 100 fois mieux foutus que moi. Et eux, ils me demandaient des conseils nutritionnels à moi. Ah, excuse-moi, qu'est-ce qu'il faut? Je prends hawaïenne, la salade, ouais. Et du poulet, qu'est-ce que t'en penses? Bon, là, moi, je pense qu'il fallait surtout que je garde ma légitimité. J'étais très peu crédible. Ah, on aurait dit un SDF qui expliquait à Bill Gates comment gagner son premier milliard. Ah, c'était très très difficile. Attention, dans le boulot, des moments, c'est les patrons qui sont cons. Hein. Ouais. Moi, à l'époque, j'ai vécu la grossophobie. Véridique. On a refusé ma candidature parce que j'étais trop gros au McDo. C'est pas le monde à l'envers, ça ? J'ai dit au mec, mec, attendez, monsieur, j'ai de l'expérience. C'est grâce à vous que je suis comme ça, moi. Moi, je crois que ça devrait être obligatoire d'avoir des obèses à la caisse du McDo. Tu sais, qui dirait, McDo, venez comme vous êtes et repartez comme on est.
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6: Donc moi, c'est Thomas VDB. Et je sais comment ça se passe quand les gens connaissent pas, peut-être, et qu'ils voient cette tête-là pour la première fois. Quand ils me voient la première fois, ils sont là. Oui, c'est vrai qu'il a l'air sympa, mais bon, il a quand même une tête à fumer du très très bon shit. Hein. Je sais, parce que moi, c'est ma tête et je dois faire tous les jours de la vie avec cette tête-là. Donc je peux dire, c'est pas évident. Je veux dire, par exemple, quand je reviens en train, d'Amsterdam. Non, parce que j'aime bien aller à Amsterdam. Je suis vraiment un food gouda. Je suis un dingo de mimolette, mon pote. Ah oui, ça compte, la mimolette. C'est important, la mimolette. Hein. Et je peux dire, à chaque fois que je descends du train, on revient à Amsterdam, je sais que systématiquement, avec cette tête-là, je fais partie des gars à qui, sur le contrôle, ok, on va dire, monsieur, s'il vous plaît, mettez-vous là sur le côté. Vraiment, ça, c'est à chaque fois. À chaque fois. Même pour vous donner une idée, l'autre jour, je partais de Paris pour aller à Amsterdam, j'ai été contrôlé à l'aller. Quand tu es contrôlé à l'aller, que tu vas à Amsterdam, tu dis, merde, j'aurais peut-être dû mettre un autre chandail, qu'est-ce que j'ai. Et en fait, il y a un truc, c'est qu'en fait, juste avant, bon, je vous le dis parce qu'on est entre nous, c'est comme ça, parce qu'en fait, je me rends compte juste avant de partir, bon, c'est qu'en fait, j'avais une toute petite boulette de shit dans la poche. Mais bon, ça, à la rigueur, ça arrive. Et il y a un autre truc aussi, bon, qui par contre n'avait rien à voir, c'est qu'en fait, j'avais fumé un joint juste avant, mais c'était vraiment par inadvertance, tu vois. Et donc, j'arrive comme ça à Gare du Nord pour prendre le train, donc j'arrive comme ça à la Gare du Nord, bon, j'étais quand même un peu à gare, quoi, tu vois. Enfin, j'étais à Gare du Nord, je suis quand même surtout à Gare, d'ailleurs, hein, j'y pense, c'est vrai. Hein. Et j'arrive comme ça, et je m'apprête à monter dans le train. Et juste avant de monter dans le train, qu'est-ce que je vois sur le quai, à côté du marchepied pour monter dans le train? Je vois un petit labrador noir. Un tout petit labrador noir, mais tout mignon, quoi. Et donc, dès que je le vois, je suis bouché que lui. Parce que bon, moi, il y a un truc, c'est que dans la vie, je suis vraiment le copain des chiens, quoi. Ça, c'est vrai, j'adore les chiens, j'adore tous les chiens. Vraiment, j'ai un truc avec eux. Dès que je vois un chien dans la vie, d'ailleurs, il y a une question que j'arrive pas à m'empêcher de me poser, c'est de savoir, mais qui c'est le pépère? Parce qu'on n'a jamais vraiment su, finalement. À chaque fois que je vois un chat, je me dis, qui le pépère, pour voir s'il sait. Et donc, j'arrive comme ça, et là, je vois le chien. Et le chien, il est tellement mignon. Je dis, mais c'est qui le chien? C'est vraiment, il est tout mignon. Je dis, qui le pépère? Où tu peux le pour le chien? C'est pour le chien? Où tu peux le qui le chien? Où tu peux le qui le chien? Tu peux le chercher, il est à la douane. Alors, ça, c'est vrai, c'est un problème dans la vie, c'est quand on a du chien dans la poche. Et qu'on voit le chien de la douane. Qu'est-ce qu'on dit? On est fleuflute. Parce qu'à ce moment-là, qu'est-ce qui se passe? Il se passe que je me retrouve juste à côté d'un douanier à qui je sais que je vais être obligé de mentir. Et là, c'est le problème, parce que j'ai un horrible tic dans la vie quand je mens. C'est vraiment un tic ridicule. C'est un tic qui consiste à répéter toutes les phrases de mon interlocuteur, mais juste en rajoutant des petits mots de merde derrière. C'est-à-dire que là, il y a le douanier qui vient me voir comme ça, il me dit « Bonjour monsieur, vous avez quelque chose à déclarer ?» Et moi, tu lui dis « Bah bonjour monsieur, j'ai quelque chose à déclarer de quoi ?» Ah, il me dit, monsieur, est-ce que vous avez produit stupéfiant sur vous? Il me dit, mais est-ce que j'ai des produits stupéfiants sur moi par rapport à... Voilà. Donc évidemment, autant vous dire que le douanier, au bout d'un moment, il commence à perdre un peu patience. Ah, il me dit, monsieur, je vous demande vos papiers. Et moi, comme un con, je perds mes moyens. Et je dis, bah non, j'ai pas les papiers, mais j'ai les feuilles. Voilà. Chose à ne pas dire à un douanier, autant que faire se peut, évidemment. Hein, puisqu'évidemment, ils m'ont emmené au poste et j'ai eu le droit à la fouille. Ils m'ont trouvé mon bout de shit, évidemment. Et ils m'ont également trouvé un polype. Bon, lui, bon. C'est quand même toujours l'occasion de faire d'une paire de coups, hein, c'est sûr. C'est vrai que c'est une blague qui n'est rigolote que si on sait ce que c'est qu'un polype aussi. Parce que. Moi, j'ai dit ça il y a pas longtemps sur scène et je voyais des gens en premier rang qui étaient. C'est qui polype? Et voilà.
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7: Dans le milieu, on m'appelle Gégé, Green Girl. J'ai un mantra. Je suis tofu la semaine, mojito le week-end. Il y en a qui partagent ce mantra ce soir? C'est bon ça, ça sent les huiles essentielles. Alors, je sais ce que vous pensez. Waouh, mais on dirait le mec de 7LM qui aurait bouffé un caniche. C'est pas pas faux. Et si je suis tout en vert de la tête aux pieds, c'est parce que la santé de la Terre, c'est mon affaire. Et moi, pour sauver la planète, eh ben j'ai un fucking programme. Je mange du polystyrène. Vous savez, les galettes de riz de la marque imprononçable. On dirait le nom d'un meuble Ikea. Birki. Quand je suis malade, je me soigne à l'homéopathie. Du coup, je guéris l'année d'après. Mais je guéris. Je fais l'amour tantrique. Ça veut dire à distance et sans pénétration. Bon, c'est vrai qu'au bout de 5 minutes, tu sens qu'il manque un truc, hein, quand même. Hein. J'hypercuisine aussi 27 heures par jour. Une heure à cuisiner, 26 heures à trouver les bons ingrédients. Et plus c'est rare, plus c'est introuvable. Et plus c'est introuvable, plus c'est immangeable. Mais du coup, dans la foulée, j'ai aussi arrêté l'alcool. Hein. Oh, quand je dis j'ai arrêté l'alcool, j'ai ralenti l'alcool. Maintenant, je suis en transition. Je bois des tisanes bio. Alors, tisane joie de vivre, ou c'est la fête. Ou je m'ambiance à la verveine. Possible after à la camomille. Oulala, on ne m'arrête plus. Alors, je ne prends pas que des tisanes. Non, je fais aussi des happy detox, comme disent les Américains. En France, on dit monodiète liquide. Mais tu sens qu'aux States, les mecs sont plus balèzes en marketing, hein. Oh, vas-y, les gars. Happy detox, ça sent la joie. Alors que monodiète liquide, ça sent surtout le slip de rechange. Alors, comment ça marche, une happy detox? Eh bien, je mange, enfin, plutôt, je bois la même chose à tous les repas pendant une semaine. À la fin de la semaine, j'ai perdu 3 kilos. Yes. Et mon sens de l'humour. Et là, j'ai qu'une envie, hein. C'est d'appeler tous mes potes pour faire une gros happy detox de Mojito! Eh ben, c'est pas comme ça que ça se passe, hein. Non. Parce que faut voir les potes. Alors, déjà, il y a Stephen sans gluten. Donc, lui, tous les jours, hein. C'est sans pâtes, sans pain, sans pizza, sans biscuits apéro, sans bière. Ben, j'ai envie de dire, sans raison de vivre, hein. Ensuite, il y a Leïla, alors elle est frugivore, elle bouffe que des fruits, donc ça peut être que le matin, parce qu'elle passe le reste de ses journées aux toilettes. Alors moi, tous mes potes, là, ils m'ont bien gonflé, hein, pour qu'on puisse organiser un truc. Du coup, je leur ai donné rendez-vous le lundi, à 10h30, autour d'un verre d'eau.
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8: Bon, je sais ce que vous dites, messieurs dames, là. Vous me dévisagez, ça, vous me dites, ah, ici, ah, vous me connaissez pas, je sais, vous me dites. Hein. Déjà, vous vous dites, ah, la chemise et le pantalon, ils ont pas acheté le même jour. Non, mais tout à l'heure, dans la loge, je me regardais dans la glace, j'ai fait, ouais, ça va se voir, ça va se voir. Voilà, c'est moi, Arnaud Ducré, voilà, 1m90, 90 kilos, voilà, c'est 5 kilos, mesdames, à l'accouchement. Je te jure, 5 kilos. Ils m'ont sorti un pack d'Evian. On est tous collés comme ça dans ma région, je vous le dis franchement. Ah oui, alors je voulais vous dire aussi, messieurs, dames, je suis d'autant plus honoré d'être devant vous ce soir, le Sud, avec votre accent chantant, parce que moi, je ne suis pas du tout de Paris, je ne suis pas du tout de Marseille, bien sûr, moi, je suis de Rouen, je ne sais pas si vous connaissez Rouen. Ah, lui, il déteste carrément, tu vois, c'est... je t'emmerde. Ça va, ça va. Des fois, il y a des mecs qui n'osent même pas lever la main. Tu connais Rouen? Laisse tomber, toi. Oh. Tu vas nous jeter des pierres, t'es malade ou quoi, toi? Ouais, c'est chez moi, la Normandie. Voilà, on est tous gaulés comme ça, je vous le dis franchement, là-bas. On a tous comme ça un physique athlétique, quoi, un physique de vaillant, de bûcheron, quoi, de bœuf, physique de bœuf. C'est le quartier des Vikings. Hein. Moi, j'ai toujours fait plus vieux que mon âge, je vous le dis franchement. Hein. Moi, à 12 ans, je faisais 18 ans, je te le dis honnêtement. Je te jure, hein, moi, à 12 ans, habillé, je faisais plus vieux, nu, je faisais plusieurs. Je te jure, non mais... Non, mais en même temps, vous pouvez pas savoir que je suis rouennais parce que j'ai pas l'accent rouennais, c'est vrai. Mais moi, quand je retourne là-bas, ça me fait toujours bizarre, tu sais. Quand je revois mes potes avec qui j'étais à l'école, tu vois, l'autre fois, j'ai croisé mon pote Léon, c'est un mec avec qui j'étais au collège. Quand tu croises mon pote Léon, c'est plutôt du genre. Ouais, putain de bordel, le mien, l'enculé de ta merde, mais t'es un putain de merde. Mais ça fait. Je t'ai pourvu ton cul, ça fait ton bizarre, ma gueule, ma terre, t'as pas changé. T'es un peu bouffu, mais t'as pas changé, ma terre, ça fait ton bizarre, enculé, ma terre. Voilà. Ça, c'est mon pote Léon, voilà. Et l'accent qu'il a, c'est l'accent de Rouen. L'accent de Rouen, si vous voulez, c'est entre l'accent d'une heure et la mobilette, tu vois, c'est... Moi, putain, moi, j'avais mis ça de mon reculé, putain, merde, bordel, l'enculé, putain. C'est fini, t'as été que je t'ai pas vu, comment je suis content de mon reculé, t'es pas de mon reculé, t'es pas de mon reculé, t'es pas de mon reculé. Ouais, ça me fait plaisir de te voir aussi, mon Léon, ouais. Non, mais là, je suis venu faire un petit tour ce week-end, tu vois, pour voir ma famille, pour voir mon papa, ma maman, ma petite soeur, tout le monde, quoi. Ah, bâtard. Alors... Voilà, faut savoir que bâtard à Rouen, ça veut dire c'est cool. Voilà. Mais ça vaut que pour Rouen. Hein. Non, mais ça veut dire bâtard, ça veut dire bâtard quand même. Hein. Mais là, je vous parle de mon pote, de l'accent de Rouen, ça, mais je me suis pas réellement présenté, c'est vrai. Quand tu rencontres les gens pour la première fois, les gens, ils aiment bien savoir qui tu es, c'est vrai. Hein. Tu vois, quel âge tu as, de quel signe tu es, tu vois. Surtout les filles. Désolé, les filles, quand tu les rencontres pour la première fois, elles veulent tout savoir. Est-ce que tu aurais du feu, s'il te plaît? Ouais, bien sûr, j'ai du feu, ouais, bien sûr. Waouh, un briquet vert. Ça se marie vachement bien avec le jaune de la flamme, t'as du goût. Je suis folle. Ça te dérange si on s'assoit 2 minutes? Non, non, ça me dérange pas, non. Tu vas mettre du suspense à chaque fois comme ça ou... Excuse-moi, tu t'appelles comment?
9: Arnaud.
8: Waouh, Arnaud. Tout attaché? Ouais, ouais, tout attaché. Ok, d'accord. Moi, c'est Sylvie. Tout attaché aussi. Quoiqu'il est peut-être un peu tôt. Dis-moi, je voulais savoir, dis-moi, tu as quel âge, Arnaud?
9: 31 ans.
8: Non, ton âge astral. Ok, tu sais pas, d'accord. Ton âge astral, je t'explique. Ok, ça marche. Ok, je sais pas. 3 plus 1, 4. Donc, t'es pas Neptune, ça c'est clair. Neptune, c'est impair. En même temps, si tu prends le nombre d'étoiles bipolaires au nombre de 20 000, tu divises par 8, l'âge de la Voie lactée, t'es Saturne. Ouais, Saturne. Waouh, Saturne. Dis donc, t'as de la chance, hein, t'as un anneau, tu grossiras jamais. Excuse-moi, j'aime bien poser les questions, je trouve que je te sers un peu mieux maintenant. Enfin, excuse-moi, je suis un peu désolé, je passe un peu du Coca Light, mais... Je voulais savoir, tu es de quel signe, Arnaud? Tu veux savoir quoi, mon signe astral? Non, zodiacal. Non, mais tu sais quoi, tu me dis pas, je dis, ok, tu me dis pas, d'accord? Tu me dis pas, je devine, ok, ça marche. Ok, attends, ok, d'accord. À mon avis, non, toi, t'es pas poisson, c'est clair, t'as pas la peau grasse. Non, je te vois pas, Gémeaux, c'est une évidence. Non, t'es pas double face, c'est une évidence. À mon avis, toi, ouais, t'es Capricorne, c'est clair, t'es Capricorne, ouais, c'est clair, t'es Capricorne, je te vois bien. T'es un mec qui fonce vachement, t'es physique, tu vas de l'avant, t'es Capricorne, c'est ça, je me trompe pas, t'es Capricorne. Non, non, non, je suis pas Capricorne du tout, là, je suis désolé, là. Ah bon, t'es Capricorne? Ah, mais je sais, j'ai trouvé. Béling, j'ai trouvé. T'es bélier. C'est clair, c'est une évidence. T'es bélier, t'es un mec qui fonce vachement, tu vas de l'avant. Je veux dire, les cornes, le bouc, tu pues, t'es bélier, c'est une évidence. Non, non, je suis pas bélier, je suis sagittaire.
10: Ah, c'est normal, c'est parce que t'es un mec qui fonce vachement, c'est pour ça. Mais... Waouh, sagittaire. Oh, mi cheval. Ben, je vais pas mettre derrière toi, sinon tu vas mettre des coups de sabot. Et toi aussi, comme les chevaux, tu nous vois plus gros?
9: Oui, oui, surtout toi, oui. Oui, bien sûr, et comme les chevaux, je chie en marchant.
10: La chance. Non, mais je veux dire, le gain de temps. Par exemple, moi, je peux pas, je mets des collants.
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13: Alors, je me présente, je m'appelle Hassan de Moukfi. Enfin, Hassan Morphe, et je suis de Monaco, Monte Carlo. Voilà. Le rocher, le prince, les princesses, hein, le Grand Prix de Monaco, les Arabes. Non, non, je suis l'arabe de Monaco. Voilà. En tout cas, c'est génial d'être là parce que j'ai toujours voulu être humoriste, vraiment. Je me souviens encore la première fois où j'en ai parlé à mon papa. Je disais, ton travail, c'est rigoler. Toi, tu veux faire ton travail de rigoler, hein? Oui, ouais, ouais, bah... Aïcha, viens dire au revoir à ton fils. Ah oui, il nous quitte, oui. Ah bah, définitivement, hein? Parce que mon père, c'était ça le truc, mon père, il voulait qu'on s'en sorte, hein? Et il disait que le seul moyen de s'en sortir, c'était l'école et les bonnes fréquentations, hein? Hassan, traîne avec les gens bien. Voilà, les gens de bonne famille. Ah, les riches, c'est ça, hein? Mais papa, mon meilleur ami s'appelle Mohamed. Qu'est-ce que tu vas faire avec Mohamed? Un arabe avec un arabe, c'est pas déjà assez dur comme ça dans la vie? Hein? Va avec l'autre, je t'ai dit, il est bien là, Pierre-Emmanuel. Lui, il est bien. Papa, Mohamed, il est premier de la classe. Il triche, c'est tout. Écoute, Hassan, si tu fais ce qu'il a dit ton père, après tu peux choisir ton métier. Ben, tu peux faire un docteur, médecin, voilà. On avait le choix, hein? Le plus important pour mon père, c'était les maths, parce que mon père, il répète ça tout le temps, c'est un scientifique. Hassan, qu'est-ce qui a inventé le zéro? C'est nous. Qu'est-ce qui a inventé la boussole? C'est nous. Qu'est-ce qui a inventé la géométrie? C'est nous, les Arabes. Hassan, si tu es un Arabe, tu es un scientifique. T'as pas le choix. Et c'est quoi le premier truc pour être un bon scientifique, mon fils? les tables de multiplication, voilà. Ah, si tu les connais pas, eh ouais, c'est pas la peine de vivre. Et donc, du coup, à n'importe quel moment de la journée, ils pouvaient te dire « ça va ? Tu as bien dormi ?» Ouais, 8 x 3. Et fallait savoir répondre à la seconde. Hein? Quand on répondait juste, on gagnait des minutes de vie, c'est tout. Mais ça, c'était les maths. Ils faisaient ça aussi pour l'anglais. Mon père, il lâchait rien. Il a une théorie magnifique. Il dit que si tu connais les couleurs, tu sais parler anglais. Toujours avec le même exemple. Hassan, comment tu dis en anglais « bonjour, comment ça va ?»
11: Yellow, how are blue.
13: Pour vous expliquer, mon père, quand il était en colère, hein, vraiment, t'avais 5 secondes de répit hein, avant qu'il se lève, ou toi, bah, tu priais, hein, pendant que lui, il cherchait un objet à te balancer dessus. Toi, quand tu priais juste qu'il tombe pas sur un truc pointu, c'est tout. Moi, je me rappelle que j'ai fait l'erreur qu'une fois dans ma vie, bon, la fois trop, hein, j'étais rentré avec un mot sur le carnet à la maison, mon père était déjà en colère et il a voulu me gifler. Et moi, je sais pas pourquoi, je l'ai esquivé. Plus personne ne pouvait rien pour moi, clairement. Il m'a regardé, il m'a dit « Tu l'as évité, hein ? Tu l'as évité, hein ?» Et là, j'ai eu droit à la punition, j'ai eu droit au Wiesberg. Vous savez ce que c'est qu'un Wiesberg ? Non. Oh, c'est normal, c'est mon père qui l'a créé. Un Wiesberg, pour expliquer rapidement, c'est comme un iceberg, tu vois ? Hein, voilà. Mais dans ta gueule. Alors, mon papa, quand il mettait une claque, c'était pas avec des petites mains comme ça, des petits doigts au bout des phalanges. C'était une main de forgeron marocain. Hein? Alors, je sais qu'il y en a toujours qui doutent quand je raconte ça, mais vous pouvez taper, là, ceux qui ont le téléphone, sur Wikipédia. Vous tapez, c'est décrit, hein? Effet d'une baffe du père de Hassan sur le corps humain. C'est décrit, hein? Épistaxis. AVC hémorragique du côté gauche. Trouble de la conscience, voire coma. Autoragie. Dysphonie. Trouble du rythme cardiaque. Pneumothorax spontané, scoliose, appendicite, double hernie inguinale, descente d'organes, diarrhée diffuse.
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15: Maman. Oui, je comprends bien. Mais tout le monde attend là. Il faut que tu sortes du cercueil de papa maintenant. Qu'on puisse le fermer.
16: Abedenem.
15: Tu veux des nems ?
16: Mais non, je dis, mais je l'aime.
15: Ah oui, je sais, maman, que tu l'aimes, je sais. S'il te plaît.
16: Il y a des mounirs.
15: Eh oui, il y a deux mounirs, eh oui. Je sais pas, je les vois pas. En plus, c'est qui ces deux mounirs ? Je les connais pas, moi.
16: Mais non, je dis, je veux mourir.
15: Ah oui, tu veux mourir ? Ben oui, mais je suis désolée, maman, on n'a pas le temps, malheureusement. On n'a pas le temps. Voilà. Je suis désolée, je te rappelle que tu as choisi de faire un enterrement low cost.
16: Oui, bah oui. Bah oui, on a été pris au dépourvu avec ton père.
15: Vraiment ? Au dépourvu ? Maman, il avait 87 ans, 2 AVC, Parkinson, Alzheimer, plus un cancer du poumon. Vous deviez quand même vous douter qu'on irait moyennement vers le mieux, quand même.
16: Bah oui, mais on n'avait pas les moyens avec ton père. D'ailleurs, merci pour ta participation à la cagnotte Litchi pour les funérailles, hein. Grâce à toi, on est passé de 54 euros à 57.
15: Eh ben, de rien, maman. Faut croire que la misère, c'est génétique.
16: Bon, dis yo. C'est très bien qu'avec ton père, on est parti de rien.
15: Je sais, maman, je sais. Et vous y êtes retourné, non ?
16: Bon, dis bigo, alors ! Ben alors ! Je crois vraiment que c'est le moment de faire de l'humour.
15: Hein ? De l'humour ? C'est pas moi qui ai commencé, maman. Tout le monde a lu le faire part de décès, quand même. Non ? Oh, ben, je vais vous le lire, alors. On va voir si c'est moi qui fais de l'humour. Pompe fun 2000.
16: Pompe fun. Fun comme funèbre.
15: Ah, c'est pour ça que parce que j'avais pas compris. Au début, j'ai cru que c'était un magasin de chaussures, pompe fun. Donc, pompe fun 2000 vous annonce l'incinération de monsieur Dubernet à 13h02, intersection Zach de la Pajole. Suivre le panneau cuir ceinture sur 500 mètres. Tourner à gauche, puis à droite, puis à gauche, puis à droite. Puis au feu rouge, tourner.
16: Ou, je sais pas.
15: Mais tournez ! Faut croire que j'ai eu du bol, hein, puisque je suis arrivée jusqu'ici. Une fois sur l'aire de jeu, faire 100 mètres à pied, bâtiment E, escalier C, interphone 5, sonner à monsieur Laribol. Voilà. Et on est d'accord que monsieur Laribol, c'est quelqu'un. Voilà. Depuis quand on incinère les gens chez quelqu'un, maman ?
16: Bon. Mais qu'est-ce que tu peux être snob, pauvre chérie? Il y a bien Airbnb, Blablacar. Aujourd'hui, les gens, ils partagent tout. Je vois pas pourquoi ils partageraient pas leur crématorium. En plus, Larry Ball, c'est un professionnel, je te signale. Oui, si, absolument. C'est un ancien pizzaiolo. Il a 5 étoiles sur Dead Advisor. Ah, bah, il a 5 étoles sur Dead Advisor, je savais pas. Moi, ça vient, mais tu pas. Il a peut-être 5 étoiles sur Dead Advisor, mais il n'y a pas de poignée au cercueil. Ouais, c'est normal, c'est parce que j'ai pris la formule écho. En plus, c'est pour les faire fondre dans 5 minutes, cet idiot. Hein. Vous faites quoi, là? C'est quoi, ça, ce deuxième cercueil, là? Vous allez où? Hein? Ah bah, nous aussi, on a pris l'option coupe-fil, hein, figurez-vous. Bah oui. Bah oui, mais on n'a pas encore enfourné le nôtre, hein, je suis désolée. Il y a personne qui gère le trafic ici, c'est incroyable ça. C'est combien de temps, maman, le créneau dans la formule écho? 10 minutes. C'est, ah bah voilà, excusez-moi, on a encore 6 bonnes minutes, hein, voilà. Donc on a 6 minutes de chagrin, on va les prendre, hein. Voilà, c'est à nous, on les prendra. Excusez-moi, voilà. Allez, donc tout le monde chiale 6 minutes. À toi, maman.
17: Bah, allez, le boyo, allez, bégaye.
16: Stop, j'ai pas le temps parce que je dois encore faire l'oraison funèbre. Maman, l'oraison funèbre, tu veux pas la faire toi?
17: Enfin, mais c'est ton père, non?
16: C'est une question?
17: Bah, allez, bégaye, bégaye.
16: Je vais donc maintenant réciter un extrait de la Genèse de l'Ancien Nouveau Testament. Là-bas, là-bas, tout est neuf et tout est sauvage. Libre continent, sans grillage. Ici, nos rêves sont étroits. C'est pour ça que tu vas là-bas. Amen.
17: Oh là là.
16: Non, il n'y a pas de oh là là. Allez, elles sont où les fleurs? Elles sont où?
17: Là-bas.
16: Où ça, là-bas?
17: Où tout est neuf et tout est...
16: Non, c'est pas... Qu'est-ce que... Ne me dis pas que c'est ça, les fleurs. Mais non, je peux pas mettre ça, maman, sur la couronne. Il y a marqué sincère con.
17: Bah oui. On n'avait pas assez pour mettre toutes les lettres. C'était 100 euros de plus. J'ai préféré les garder pour le corbillard.
16: Corbillard. Corbillard. C'était une kangou, maman.
17: Bah oui. De toute façon, ça le ramènera pas.
16: Ah bah non, ça. De toute façon, une kangou, ça le ramènera pas. Sors du cercueil, s'il te plaît. Allez, sors du cercueil. C'est comment? 6 minutes, déjà? Eh oui. Et voilà. Eh oui. Ça passe vite, hein, quand on s'amuse. C'est quoi? Si j'ai décédé, non? Non, je crois pas. Maman, il dit que j'ai décédé. Ah, la musique! Pardon, je suis cru, je sais pas. Alors, j'ai pas pensé à ça pour du coup, pour le départ, je sais pas. Je vous laisse choisir, hein, après tout. Qu'est-ce qu'on écoute pendant que quelqu'un brûle?
18: Allumez le feu! 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
21: Je reviens de vacances. J'ai vécu dans des hôtels 5 étoiles. C'est pas par luxe. Faut savoir, plus t'as d'étoiles dans un hôtel, plus t'as de trucs à voler dans la chambre. C'est impressionnant. Je rentre avec ma femme dans la chambre, on met le nœud pas dérangé sur la porte, c'est une scène de crime, on vole tout. Les peignoirs, les savates, les shampoings, les gels douches. Il y a même des jours où on faisait pas la douche juste pour garder les shampoings et les gels douches. C'est incroyable tout ce qu'il y a à voler. Des fois on dort tellement bien dans la chambre, on se dit putain, tu penses on le prend le lit et tout demain t'sais. Il y a des téléphones fixes dans les toilettes. Des téléphones fixes dans les toilettes. Qui a aujourd'hui un téléphone fixe? Plus personne. Vous en avez pas, j'en ai pas. De toute façon, c'est très bien les gens qui appellent sur les fixes aujourd'hui. Vous les connaissez, je les connais. C'est les enfoirés des comptes CPF. On en parle ou pas de ces gens-là? Oui, bonjour, vous m'aviez appelé, c'est les comptes CPF. Vous m'aviez appelé, c'est les comptes CPF. Mais je t'ai pas appelé, cousine, t'habites en Côte d'Ivoire. À quel moment mon téléphone, il arrive en Côte d'Ivoire? J'ai un forfait free, 1,99€. Il passe même pas à Sergi Pontoise. De quoi vous me parlez, madame? Et je vous donne une astuce, quand ils appellent les comptes CPF, vous leur dites que j'ai un compte CPF. Et dites que vous avez un compte CPF de 4 000 euros, c'est le maximum. Et là, ils vont vibrer au téléphone avec vous. Ils vont vous proposer toutes les formations possibles et inimaginables. Alors, vous voulez une formation en Excel, en Word, en espagnol, en italien, Word en italien, Excel en espagnol? Je fais attention, vous savez une formation en français? Elle me dit oui. Je fais alors, faites-moi plaisir, prenez mes points CPF et faites une formation en français. Je reviens dans 2 semaines, on fait un bilan de compétences et si ça marche, je souscris quoi, tu vois. On rentre dans la chambre avec ma femme, on ouvre les valises à la rentrée de Paris et là, on voit tout ce qu'on a volé. Les peignoirs, les savates, les shampoings, les gels douches. Et là, je vois qu'elle a volé le téléphone fixe des toilettes. Je dis, pourquoi t'as volé le téléphone fixe des toilettes? Elle me dit, mais le nôtre, il marche pas, c'est pour ça que je l'ai volé. Je fais, mais je sais, c'est pour ça que j'ai pris celui de la chambre. Maintenant, c'est grillé. On a chouré les 2 téléphones de l'hôtel. Elle me dit, ouais, je t'ai toujours dit, il y a des problèmes de communication dans notre couple. Je dis, il y a des problèmes de gros voleurs avant la communication dans notre couple, quand même.
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22: C'est un pari fou d'avoir des gosses de nos jours. Déjà, honnêtement, on est trop nombreux sur Terre, c'est vrai. Rarement sur le périph' à Paris, je me dis putain, il manque des gens, rarement. Et puis le pari, il est fou. Parce que autant quand tu te maries avec quelqu'un, un mec ou une nana, tu connais un peu la personne et tu peux divorcer. Alors qu'un gamin, tu peux tomber sur le roi des connes ou des connasses. Et... tu peux pas te séparer. Tu peux pas lui dire, écoute, ça fait 8 ans qu'on est ensemble, mais je préfère qu'on en reste là. Je te ramène à la maternité. Avortement rétroactif. Et puis là, il y a une mode aussi des mecs qui ont des enfants sur le tard. Vous avez vu ça? Al Pacino, Robert De Niro. Les mecs, ils ont pris 80 ans, ils ont des gosses. Moi, j'ai 47 ans. Tu m'imagines avec un gosse à 70 ans? Un truc comme ça, et ma femme qui arrive. Oh, qui c'est qui a fait caca? C'est moi. Ça va pas ou quoi? Dès que je vais m'endormir, mon fils. Papa, papa, je suis pas mort, je fais la sieste. Calme-toi. Vous savez quoi? Je sais même pas si je peux encore avoir des gosses. Je sais même pas dans quel état sont mes spermatozoïdes. Parce que les enfants, vous savez qu'on vit une véritable crise spermatique? Là, les gens sont là, mais c'est pas une émission comique. Mais j'ai vu ça sur Arte. À cause de la pollution et des pesticides, il y a de plus en plus de mecs stériles. Moi, je pense à ça parce que j'ai toujours mon téléphone portable dans la poche. C'est-à-dire que toute la journée, mes spermatozoïdes à moi, ils prennent des ondes dans la gueule. Mon Dieu, dans quel état ils doivent être? Le départ de la course. Tu sais, ça doit être un truc handisport, il part comme ça. Le seul valide, il doit être débile, paumé sur son portable. Alors on est où là? On est où? Les cheveux, qu'est-ce qu'on fout dans les cheveux? J'étais pas sûr de celle-là, j'étais pas sûr. Même vous, mesdames, il y a de plus en plus de nanas qui galèrent pour avoir des gosses. C'est pour ça que je vais vous dire, j'ai de plus en plus de respect pour ces femmes qui se battent pour avoir des gosses, même toutes seules, et de moins en moins de patience pour ces connards qui descendent dans la rue pour les empêcher. Il y a pas longtemps, je me trouvais en taxi coincé dans un défilé de la manif pour tous. Je les regardais, tu vois, et ils étaient tous en famille, on aurait dit des bébés nazis avec leurs trucs comme ça. Il y avait une petite de 6 ans, elle avait une pancarte, il y avait marqué une société sans père, une société sans repère. Ça rime. Mais je peux t'en faire moi aussi, hein. Une société sans père, une société prospère. Pff, voilà, tu vois. Est-ce qu'un père c'est si utile que ça, honnêtement? Moi, mon père, je l'adore, mais on s'est croisés. Même des fois, il m'enjambait, il faisait pardon, c'est ça mon père. Demandez aux Dupont du Ligonnès ce qu'ils en pensent. Je pense qu'en l'espèce, l'absence du père n'aurait pas été préjudiciable. Moi, je suis le parrain de 5 gamins. Je suis un bon parrain parce que ben, j'ai une gold et j'ai gardé le petit dernier une semaine. Dimanche dernier, c'est un couple d'amis à moi, un couple de bobos parisiens, très bobos, ils sentent le bois. Ils ont pas des pellicules, ils ont des copeaux, ça tombe comme ça. La mère, tu vois, la mère, elle est toujours habillée en robe à fleurs, de paysan, comme ça, avec un chapeau. Elle est toujours étonnée de tout, mais heureuse. T'sais, elle est comme ça, ah, regarde, ah, regarde. T'sais, elle a sonné chez moi dimanche à midi, j'ouvre la porte, elle fait, oh Mathieu, c'est chez moi, qui tu veux que j'ouvre? Elle rentre avec le gamin, elle parle au gamin, elle lui fait, alors maman va tester avec parrain Mathieu, c'est midi, elle sera là à 18h parce qu'elle va passer par le périphérique. Qu'est-ce que le gamin va lui répondre? Passe plutôt par les maréchaux, c'est beaucoup plus... Non. Et elle me dit, attention Mathieu, je te préviens, je te le laisse, mais pas de musique, pas de télé, pas de wifi parce qu'il y a des ondes, et il mange des carottes râpées et de la courge. Tout l'inverse de chez moi. Venez chez moi, il y a la musique, la télé et des saucissons pendant au mur. Donc on est là, tu vois, moi je suis en train de... Il est en train de manger sa courge, c'est midi, moi je mange du chocolat, c'est l'entrée. Et le gamin, il voit le chocolat, et il tend la main. Et moi, je suis le parrain, j'ai une responsabilité. Je donne le chocolat. Je vois ce qu'il y a. Et le gamin croque dans le chocolat. Et dans ses yeux, tu lis, ces enculés de bobos se sont foutus de ma gueule pendant 2 ans. Et le goût du chocolat est tellement bon, le gamin, il maîtrise même plus ses émotions. Il est là, il fait... Moi, je suis là, écoute le chorizo, vas-y, écoute le chorizo. Et on met la musique et on danse. Ça dure 1 minute, et au bout d'une minute, le gamin arrête de danser, il lâche tout, et il devient écarlate. Il se met par terre, il fait une crise rouge comme ça, je le prends dans les bras, j'enlève sa bouteille d'Heineken, et j'essaie de le calmer, et je panique. Et en face de chez moi, il y a un médecin qui vit là, tu vois, et je prends le gamin, qui est comme ça, et je l'amène comme ça, je tape le médecin, je regarde, il est en train de mourir, il est rouge, il a mangé le chocolat. Et le médecin, il fait, non, il est juste en train de chier. Je dis, ok, d'accord.
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1: Dis donc, quel beau public. Ah non. Quand ça en fait du monde dans ma chambre. Dis donc, j'ai faim. Vous avez pas faim, vous?
20: Si.
1: Si, bah ici, ils nous gavent de médicaments, hein. Et puis des sous-marques, ils appellent ça des génériques. Alors le gars du labo, il dit, bah c'est quand même normal, en voyant s'approcher la fin, qu'on voit défiler le générique. euros que ça me coûte ici par mois. Alors je sais pas où est-ce qu'ils remettent le pognon, mais alors certainement pas dans la bouffe ou dans le salaire du personnel. Hein, les plats qui sont cuisinés par l'autre PD. Non, je suis pas raciste, mais faut reconnaître que j'aime pas beaucoup les homos non plus. Alors l'autre jour, le cuistot, je lui dis, bah t'as qu'à faire un stand sur une fête foraine. À hein, force d'avoir le trou de balle en étoile, tu vas finir par nous chier des churros. Ben vous rigolez, ben c'est pas vous qui les bouffez leur truc. Bon, les 3000 euros, ben, vous m'écoutez? Oui, les 3000 euros, j'aurais mieux fait de les mettre dans une thalasso, tiens. À la dernière fois que je suis allée faire une thalasso, c'était avec ma copine Lucienne. Je me rappelle, on avait fait de l'aquabike, vous savez, le vélo dans la piscine. Puis bon, comme elle galérait, je lui ai fait mettre un vélo électrique. Je lui ai dit, bah, vois le bon côté des choses, Lucienne, regarde, c'est bien d'être handicapée, si tu veux faire du char à voile, tac, la voile à louer. Vous voyez? Ah oui, madame la fermière, je vais la manger, ta merde. Bon, elle a bon fond, cette petite, mais c'est la surface qui pose problème. Alors, pour la remercier de tout ce qu'elle fait pour moi, je voulais lui offrir mon foulard. Mais bon, je me suis dit, si elle met quelque chose de joli, ça ira pas avec le reste, hein. Non, je rigolais, madame l'infirmière, je rigolais, partez pas. Partez pas, je vais encore me retrouver toute seule. Elle est partie. Ah, j'aurais peut-être dû être plus gentille. Ah oui, mais il faut faire attention parce que la vie, c'est comme un boomerang, hein, tout finit par te revenir dans la gueule. C'est pour ça que les vieux, ils se baissent.
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20: Vous savez, moi j'ai fait un calcul très simple. Vous allez voir, c'est pas con. Je me dis, là on est libre, c'est bien. Belle activité, beau projet. Mais on vit dans un monde où ça peut s'arrêter du jour au lendemain. Genre demain, t'allumes la télé, l'image se brouille, Macron il apparaît. Mais chers compatriotes, ça va pas vous plaire. Ouais, on vient de faire une réunion avec le staff, les trucs qu'on n'avait pas anticipés. Donc maintenant, pour aller au restaurant, c'est minimum 44 doses de Pfizer, donc j'y ai. Avant que ça arrive, j'ai un plan béton, moi je me bourre la gueule, je te le dis. Alcool, cocaïne, stupéfiant, marijuana, je veux tout. Dans ma tête, il y a un noir qui est en mode let's go, let's go, let's go, ok? Ah non, je te jure, le confinement là, putain, l'enfer, ce truc. À moi, ça m'a brisé, vraiment. Ça m'a complètement. Ils m'ont enfermé trop longtemps. Et ils auraient pas dû parce que je suis revenu avec plein d'intentions nouvelles, quoi, vraiment. Ah, ils viennent de lâcher un fou dans les rues de France, je te dis. Il va se passer plein de trucs, hein, je te dis. Je sens, j'ai un mental d'ex-tolard, quoi, voilà. Donc il y a un vrai suspense dans ma tête. Ils ont mis beaucoup de gens là-dedans et ils payent pas le loyer, donc je sens que je vais aller loin, quoi, je te le dis. Ah ouais, ouais, 9 mètres carrés, 3 confinements, je suis un peu crevé, je te le dis. J'ai envie de vivre maintenant, tu vois pas? Je veux vivre des trucs, quoi, voilà. Mais sinon, ça va, sinon, ça va. Non, ça va. On est libre, on est libre. C'est bien, c'est bien. Belle activité, beau projet. Parce que depuis qu'on est libre avec mes amis, là, on a repris les réunions à plusieurs. Mais on n'a pas vraiment arrêté, hein, je te le dis. On a eu un confinement de cow-boy, hein, je dois être honnête. Nous, durant le confinement, on a couché avec des femmes pour motif familial impérieux. Donc, Non, mais c'est bien, quoi. C'est nous les bâtards qui avons lancé les trois vagues, je sais, c'est la vérité. C'est nous les bâtards qui sortions à minuit, lampe torche sur le front. Pam, pam, pam, pam, pam, pam. La police, vous allez où baiser? Voir ma mère. Que... Très, très malade. C'est pourquoi les capotes, je suis très proche de ma mère, hein, moi. On a une relation étroite, monsieur l'agent. Excusez-moi. C'est le confinement, ça m'a brisé. Mais sinon ça va. Non, c'est bien, parce qu'on est libre. C'est un plaisir, quoi. Belle activité, beau projet. Non, c'est bien, parce que depuis qu'on est libre, on a une nouvelle fin de vivre avec mes amis. Ah, tu vois pas. Fait de la résistance, on est créatif. Regarde, là, on est en plein hiver. Pourtant, ça fait des semaines que nous, on est calés sur une activité formidable. Je sais pas si vous connaissez le barbecue. Oh, magnifique, belle activité, ça. Hein. Ah, moi, j'ai grillé beaucoup de trucs, hein, je vous le dis. J'ai tout mis dans ma bouche, une vraie petite pute, hein, vraiment. À la vie de ma mère, j'étais là sur le grill. Saumon entre côtes, je n'avais rien à foutre de la misère du monde. J'ai mangé comme un facochère, vraiment. Ah oui, ça y est. Pour vous dire à quel point, des fois, durant les repas, je faisais une pause parce que j'étais plein, tu vois. Je regardais une vidéo de Somalien pour la motivation. Et je rebouffais comme un fils de pute juste derrière. Rien à foutre. J'étais avec ma gambasse devant la vidéo. Et ben, dis donc, c'est pas évident leur affaire, hein. Je peux faire cette blague, messieurs, dames, j'ai l'immunité colorée. Le totem chocolat, motherfucker.
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22: Hey, je mange de tout, moi. Après, il y en a qui mangent pas de tout. Hein. Les véganes. Alors, je sais pas s'il y a des véganes ce soir dans la salle. Y a pas de véganes ce soir dans la salle. Tant mieux, parce que je peux pas les blairer. Les véganes, ils ont toujours le même argument. Hein, ils ont toujours le même argument, les véganes. Ils vont te dire, oui, mais l'homme de Cro-Magnon, il mangeait pas de viande. Il se nourrissait exclusivement de baies et de fleurs. Bien sûr, bien évidemment. Hein, à la grotte de Lascaux, au mur, il y a dessiné quinoa et tofu. On oublie trop souvent que sur cette planète, il y a tellement de gens qui crèvent la dalle. Et moi, je pense que c'est aussi du fait que nos ancêtres, il y en a qui crevaient la dalle, qu'il y a certains aliments, on est pensé à même les manger. Le premier mec de l'histoire de l'humanité qui a mangé une huître. Il était dans la galère. Comment il a su? Il était avec son pote. Il a dit à son pote, c'est quoi, on va tenter un truc. Ça va peut-être pas marcher, mais on sait jamais. Tu vois le caillou là-bas? Ça se trouve, si on le casse en deux, à l'intérieur, il y a un chocobon. L'autre, il est parti, il a cassé l'huître. Il a fait, non, la tête de ma mère. Dans le caillou, il y a un molar. Il y a quelqu'un, il avait une bronchite. Il a craché un gros glaire comme ça. L'autre, il a dégoûté, il a dit, putain, c'est dégueulasse le molar. Il y a l'autre mère, c'est dégueulasse. Plus jamais je rebouffe ça. L'autre, il a dit, t'es sûr? Tu veux pas quand même essayer avec du citron? Non, molar citron, c'est trop bon, le mélange des deux saveurs. Et c'était pas con ces deux-là. Tu sais qu'ils sont même revus une semaine après. L'autre il a dit, tu sais quoi, il nous faudrait une petite boisson pour le petit déjeuner. On va tenter un truc, ça va peut-être pas marcher, mais on sait jamais. Tu vois la vache là-bas? Elle a des sgegs comme ça là en rond. Peut-être si avec deux mains, tu prends deux sgegs en même temps et tu caresses en bas rapidement, il y a une boisson pour le petit déjeuner qui va sortir. L'autre il a dit, tu veux pas que je la suce avec du citron aussi?
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6: Un jour, j'étais en train de boire un verre avec mon pote Abdelkrim. Comme son nom l'indique, c'est un criminel. On était en train de boire un verre, mais avant de vous expliquer cette histoire, je vais vous expliquer l'état d'esprit d'Abdelkrim. Parce qu'il n'est pas tout seul là-haut. Non, je vous jure, il a plusieurs locataires. La dernière fois, par exemple, j'étais avec lui dans le métro, il a mis deux tickets de métro à la fois. J'ai dit, Abdel, pourquoi tu mets deux tickets? Bon, parce que si je perds un ticket, il me reste un ticket. Ah, il m'en fait plein comme ça. Samedi dernier, on a fait une super belle. On était en boîte, enfin en boîte, devant la boîte. Hein. Ah, nous, tout se passe devant la boîte. Ah, le videur, laisse un peu ouvert, oh. Ah, ben quoi, on peut pas rentrer, laisse sortir la musique. Bref, on passait une soirée Gégalégalix. Et là, j'ai dit, Abdel, qu'est-ce qu'il y a? Tu fumes plus ou quoi? Il me dit, t'es fou. Je fume que la journée maintenant. Je raconte. Et pourquoi tu fumes pas la nuit? Putain, mais t'es malade ou quoi? T'as pas ce qui est écrit sur les paquets? Lui, gravement à la santé. T'en fais plein, la dernière fois, je voulais lui faire un kiff. On se baladait dans Paris. Et à un moment donné, en marchant, on est arrivé sur le Pont Neuf. Et en marchant sur le Pont Neuf, on a vu une stèle où il y avait écrit « Ici est tombé le général, je sais pas quoi ». Abdel l'a regardé par-dessus le pont, il a dit « Putain, il a dû se déchirer celui-là. Hey, c'est le seul mec que je connais qui a redoublé la maternelle. Parce qu'il savait pas faire la sieste. Mais même dans la ville, et comme ça, la dernière fois, les flics sont venus le chercher. « Abdel, ouvre !» Qui c'est? C'est la police. Ah ouais. Et qu'est-ce que vous voulez? On veut discuter avec toi. Et vous êtes combien? On est 10. Ah ben, discutons entre vous. Ah. c'est un mec qui adore la moto. Et comme il n'a pas, pas d'argent pour s'acheter une moto, il s'est acheté un blouson de motard. Et la nuit, il l'attache à un poteau. Mais attention, il n'est pas bête, hein, je vous jure qu'il n'est pas bête. Des fois, il a des phrases dignes des philosophes des Lumières. La dernière fois, on était assis sur ce banc, puis on regardait le quartier, il m'a dit, tu sais, Boudère, ouais. Ah oui, des fois, il se prend pour Columbo, j'ai oublié de vous dire. Tu sais, Boudère, notre passé est triste. Et notre présent est tragique. Et Dieu merci, on n'a pas d'avenir.
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7: Bon, moi, j'ai pas toujours fait de l'humour. Avant, je bossais dans le monde du travail. Mais j'ai pas aimé. Oh ouais. J'étais commercial, mais j'étais nul. J'avais dû m'assoupir pendant la présentation des produits. C'est vrai qu'à chaque fois que je faisais une démo au client potentiel, il me disait « ça nous intéresse pas ». Et je disais « ben moi non plus, hein, franchement ». J'étais pas très efficace. Un jour, mon chef me dit « Alexis, t'es à 38% des objectifs. T'as une solution à proposer ?» Ben, je dis « il faudrait peut-être baisser les objectifs, tu vois, ou les étaler sur 2-3 ans, quoi ». J'étais très dissipé, moi. Je faisais surtout du air travail, en fait. Vous voyez ? C'est comme du air guitare, mais au travail. Tu fais semblant. Parfois, je tapais des solos de air travail, comme ça. J'étais là pendant une heure à ne rien foutre. Et c'est fatigant, hein ? J'ai un pote qui m'a dit un jour, quand tu travailles vraiment... Oh, je dis, qu'est-ce qui se passe ? Il me dit, le temps passe vite. Je dis, oh, la chance ! Parce que nous, il faut s'occuper. Hein. Parfois, je voyais des vidéos, tu sais, de, par exemple, sur YouTube, de rénovation d'outils anciens. Ça dure 20 minutes. Sur la miniature, t'as une hache telle qu'elle était avant. T'as l'impression qu'elle a passé 800 ans dans l'eau et telle qu'elle est une fois rénovée. Donc t'as rien à découvrir, hein, mais tu cliques quand même, quoi. Et là, c'est 20 minutes de perte de vie, mais en pleine conscience, quoi. C'est un plan fixe sur une meuleuse. T'entends, t'as des mains qui passent, ça fait des étincelles, et au bout de 20 minutes, tu vois la hache exactement telle que tu l'avais vue dans la miniature. Et tu fais juste un... Et c'est tout. Et tu vois, 30 millions de vues, tu dis, ça, je suis pas le seul à rien branler non plus, quoi. Ça te rassure presque, quoi. Le problème que j'avais, moi, c'est que j'étais très bon en entretien d'embauche. Donc, quand je quittais un boulot, j'en retrouvais vite, quoi. En fait, j'étais très bon parce que le premier entretien que je l'ai passé, ben, je l'ai raté. À un moment donné, on m'a dit, pourquoi vous et pas un autre? J'ai dit, ben, si, ça peut être un autre. Et ça, c'est vraiment pas la meilleure des réponses à apporter, quoi. Même si t'en es intimement convaincu. Donc après, je préparais mes entretiens et la question, elle est récurrente. Et quand on me disait « Pourquoi vous et pas un autre ?», je prenais un air concerné comme ça. Puis je disais « Je pense qu'on vit dans une société hyper cloisonnée dans laquelle on manque cruellement de compétences transversales. Et je pense avoir acquis, de par mes expériences passées, une approche pluridisciplinaire qui sera tout à fait utile dans votre entreprise. Point. Et là, tu tiens le regard. » Et tu le vois, le gars en face, il se dit « Waouh, il vient de sortir une phrase, là. Ça a l'air pas mal. » Et il t'embauche. Alors qu'il devrait plutôt se dire « Il est pas en train de se foutre de ma gueule, là ?» Exactement de la même manière que quand tu utilises le mot « ragoûtant ». Vous connaissez le mot « ragoûtant » ? Il veut dire « bon ». Mais il ressemble pas mal à dégueulasse, quand même. Faites le test, hein. Quelqu'un vous invite à manger, ça t'a plu ? Oh, c'était ragoûtant, hein. Vous verrez, dans son regard, il y a un doute. Hein. Mais il est sérieux, il se fout de ma gueule, lui. Premier jour chez les beaux-parents. Alors, ça t'a plu ? Oh, c'est ragoûtant. Hein. Mais tout est ragoûtant chez vous. La déco, elle est ragoûtante. Hein. Le renard empaillé, là, mais quelle bonne idée, là ! Puis votre fille, elle est ragoûtante aussi. Je vais en reprendre, tiens. Bon, c'est vrai que je rentrais chez moi, j'étais pas fier. Hein. Souvent, je me disais, mais j'espère que ces journées de travail, elles sont pas décomptées de mon temps de vie. Si. Oh ! Heureusement qu'il y a quand même des moments un peu joyeux au travail. Il y a des collègues qui deviennent des copains. C'est vrai que bon, ben, ça permet de passer le temps un petit peu. Hein. Moi, je me souviens, j'ai un collègue avec lequel j'allais souvent manger le midi. Et un jour, il me dit comme ça, au milieu du repas, il me dit « Alex, j'ai envie de péter ». Et franchement, ça m'a surpris de lui, quoi. Et je lui dis « D'accord, ben, écoute, pourquoi tu me dis ça ?» Il me dit « Il y a beaucoup de gens aux toilettes ». Ben, je lui dis « Tu peux attendre, non ?» Il me dit « Pas trop ». Mais il me dit « Est-ce que tu veux bien me rendre service ? Tu comptes jusqu'à 3 ?» Et tu tousses. Bah, j'ai dit, si tu veux, écoute. J'ai fait 1, 2, 3, et j'ai pas toussé. On a ri, mais on a ri. Ce jour-là, quelque chose est né entre nous, quoi. On se croisait dans les couloirs, il y avait un petit clin d'œil toi-même, tu sais, quoi. Allez, merci beaucoup, messieurs, dames.

Les prix, mais c'est fou, les prix l'autre jour. Je file à Häagen-Dazs. Je commande un cornet chocolat pistache. 2 boules. La fille qui me dit 6,60 €. Je dis pardon. 6,60 € pour 2 boules. Vous voulez une boisson avec? Ben, je dis oui, maintenant qu'on a cassé mon PEL. Pareil pour les fringues. L'autre jour, je file dans un magasin de fringues pour quinquagénaire. Je sors, je file chez Pinky. Et... tu vois pas que j'amène un fuseau fuchsia à la caisse, un bout de tissu, Marie-Laure, un fuseau. La fille qui me dit 99 €, j'ai dit donc, salope, j'ai acheté le fuseau par l'usine. Et toujours en congé maladie, Marie-Laure, Madame Dos Santos, non? La petite portugaise, à Disneyland? Ouais, ben c'est ma fille, l'a croisée ce week-end. C'est vrai que c'est bien, Space Mountain, quand on a un souffle au cœur, ça détend. Mais j'adore les Portugais, on est dans une boîte, on peut rien dire. Mais j'adore les Portugais, je trouve que c'est un concept formidable d'être Portugais. Ces femmes à barbe là qui brisent des parpaings, main nue toute la journée. Sur les chantiers qui font leur toilette à la morue, les copines à Jacqueline, hein. Ah, j'en peux plus de cette boîte, j'en peux plus. J'ai des RTT en retard, j'ai pas beaucoup cette année, j'ai 37 semaines, mais je vais prendre quand même parce que... Bon, je sais pas où on va, Marie-Laure. Non, on va plus en Bretagne. Non, c'est moche, ça pue, ça va à gauche. Mais j'adore la Bretagne, on peut rien, mais je trouve que c'est un concept formidable d'être breton. J'adore la Bretagne, mon mari est alcoolique. Je ne sais pas où on va. Oui, un safari en Afrique, oui, oui. T'en as d'autres des idées à la con comme ça? Un safari? On n'a pas ton pognon, nous! On n'a pas ton fric! Ma belle-mère est encore en vie! On voit la fin. Hey, la fin du tunnel est pas loin, on croise les doigts. Mais non, parce qu'elle a une combinaison de maladies très très rare, la vieille. Elle a Alzheimer et elle est sourde. Qui fait qu'en gros, elle se souvient jamais de ce qu'elle entend pas. Ah non, moi je sors plus de France. J'ai chopé une tourista à Marrakech en 96. J'ai fait le tour du Maroc sur la cuvette des chiottes. Ah, je les ai pas emmerdés, chameau, c'est moi qui te le dis. Hein. Va te balader dans le désert avec un sani-broyeur, toi tu vas voir. Une dégueulasserie déjà, tu connais Jean-Claude, mon mari, il faut toujours qu'il fasse le con. On va pour atterrir sur Marrakech. L'autre il se fout du blot à l'allée centrale. Il prend son élan, il va vers le cockpit, il ouvre la porte du cockpit, il fout sa main sur la gueule du pilote. Coucou, qui c'est? On atterrit à Tanger, je fais 48 heures de tôle, on repique sur Marrakech. On arrive à l'aéroport, il y a un bus qui t'amène à l'hôtel. L'autre il me dit non, nous on prend pas le bus. Et je dis pourquoi on prend pas le bus? Il me dit parce que j'ai loué une calèche. On monte dessus, je regarde le cocher, Marie-Laure, un nain. Les pieds du gars n'arrivaient même pas au frein. Ça puait la merde là-dedans, vous voyez, parce que le pot d'échappement sur un cheval est beaucoup plus haut que sur une voiture. Hein. J'arrive à l'hôtel, je demande un jus d'orange. J'ai jamais demandé un jus d'orange au Maroc. Ah, vaut mieux faire 15 ans de tôle, c'est moins dangereux. Là, les oranges, je sais pas s'ils les avaient épluchées pour la naissance d'Hassan II. Oh putain! Perforation du gros côlon, j'ai fait. Feu d'artifice et pétard à tous les repas, j'ai envoyé. 8 jours, elle a duré la fête nationale. On est dimanche, le seul truc médical ouvert, c'est une clinique vétérinaire. Jean-Claude, il me dit on y va. Je dis bien sûr qu'on y va, tu veux pas me laisser dans cet état-là, tu vois pas, non? Un vétérinaire, c'est un médecin comme les autres. Si tu sais soigner une otarie, tu peux me filer un Imodium, merde! Écoute bien, Marie-Laure, je patiente chez le veto à Marrakech, entre une chèvre qui avait avalé un cubit de boulaouane et un singe qui s'était mis une carte bleue dans le rectum. La dame, une Hollandaise à qui appartenait la carte, hein, la carte bleue, elle stressait tout le monde. Je dis, madame, arrêtez! Il faut positiver, madame! Il y a du bien dans toute situation. Là, au moins, pas besoin de faire opposition. C'est pour ça, cette année, on va aller sur Clermont-Ferrand, au niveau chiasse, c'est plus tranquille. C'est là-bas qu'on s'est connus, Clermont! J'ai jamais raconté la lune de miel, c'est là-bas qu'on s'est connus, oui! À l'époque, on avait un petit jeu érotique avec Jean-Claude. Il me badigeonnait le corps aux chaussées aux moines. Alors, je mettais mes pieds dans la baignoire de la chambre d'hôtel, il arrivait sur moi fougueux comme un taureau, et il me balançait des sacs de fromage en pleine gueule, comme ça. Fromage fondu le long des tétons, c'était torride! Torride! On se serait cru dans le Jura! Et quand le couple a commencé à battre de l'aile, que mon Jean-Claude s'est mis à me délaisser pour ce poison qui a tué notre amour, la Cronenbourg! Il voulait plus de moi, hein? 48 piges, il voulait plus de moi. C'est-à-dire que moi, je l'ai encaissé, hein? Le virage de la cinquantaine. Ah, les mots, on les utilise pas par hasard, hein? Le virage de la cinquantaine. Moi, j'ai des copines physiquement qui se sont pris le décor dans le virage, hein? Il dit, bah, si tu veux, on peut retrouver la même chambre à Clermont-Ferrand, le même hôtel, le même jeu érotique. Bah, dis donc, 30 ans après, ça pue la même gueule. Hein. Il n'y a pas que le papier peint qui s'est décollé. Hein. Oh la vache! T'es là, à 50 piges, à attendre des sacs de fromage qui n'arrivent pas, parce que non, forcément, à son âge, il n'a plus de bras, il ne peut même plus les sortir de la bagnole. Le pan entier relevé, le triangle à l'air, enfin le triangle. Le losange, le temps passe.

0: On met plus ton petit encart, parce que 30 ans avant, il m'appelait mon petit encart, ma petite brochette. Je dis alors, tu viens plus sur maman? Je te fais honte? Tu veux plus l'attaquer par la face nord, le bousin? T'en veux plus ton petit encart? Il me dit, mais Gisèle, à ton âge, avec quelques temps, c'est plus un encart, c'est une raclette!
1: 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Alors je me présente pour ceux qui ne me connaissent pas, donc je m'appelle Anthony Joubert, donc je suis un humoriste de talent. Talent, c'est un petit village qui est dans les Bouches-du-Rhône. Non mais tellement content d'être à Paris, messieurs, dames, je suis tellement content. Et j'adore Paris. J'adore. Bon, pour te dire, dernièrement j'ai eu un pote à moi de Marseille au téléphone qui m'a dit « Alors Anthony, ça passe bien Paris, impeccable, je m'éclate, tout va bien. » Non, non mais franchement, viens me chercher. J'arrive pas, madame. Je vous jure, tout ce que je raconte est vrai ce soir. Le premier jour où je suis parti à Paris, mon calvaire a démarré par la SNCF. Et d'entrée, je suis avec ma petite valise, je suis arrivé sur le quai, et d'entrée, j'ai entendu ça.
2: La SNCF vous souhaite une bonne année 1976. Veuillez nous excuser pour ce retard.
1: Et t'as vu sur les billets SNCF, c'est quand tu prends ton train, t'as tout le temps une place numérotée. Mais on est d'accord, on est tous les mêmes, quand le wagon est vide, tu te mets un peu où tu veux. Oh, je me suis mis un peu où je voulais. Et t'as tout le temps un mec qui arrive à côté de toi qui te fait « C'est ma place. » Putain, monsieur, mais le wagon, il est vide. Oui, mais c'est ma place. Monsieur, regardez bien, je dis « Le wagon est vide. » Oui, mais c'est ma place. Bon, à la fin, je me suis levé. Après tout, c'est lui qui conduisait le train. Et je suis arrivé à Paris, je suis descendu, j'ai eu marqué « Gare de Lyon ». Je suis remonté dans le train. Ça n'a jamais choqué personne, ça, Gare de Lyon, à Paris, non, normal, tout ça. Admettons, je suis arrivé devant une grande gare immense, un quai énorme. Heureusement, je suis arrivé au bout, je suis tombé sur un escalator, je tiens, je vais pouvoir me reposer, mon cul, oui. Attends, les gens, ils marchent sur les escalators. Yo, tu vois pas que ça monte tout seul? Attends, c'est comme si moi, je mettais un ascenseur et je sautais pour aller plus haut. Calmez-vous. Je suis arrivé avec le métropolitain, juste derrière. J'attendais tranquillement le métro sur le quai. D'un coup, le métro est arrivé, les portes sont ouvertes, les gens sont sortis, les gens sont rentrés, les portes sont fermées, le métro est parti, moi, je n'ai pas bougé. Ok. Deuxième tentative. D'un coup, le métro est arrivé, les portes sont ouvertes, je suis rentré, les portes sont fermées, le métro est parti, j'étais dans le métro. Ouais, yes, wouh, j'y étais. C'est qui le king? Mes bagages, non. Mes yeux d'âme, le métro commence à se remplir. Moi, je pleurais, je transpirais. Mes yeux d'âme, d'un coup, il y a un mec qui m'a donné 1 €. Je sais pas pourquoi. Je crois que c'est à ce moment-là que je tombais dans les pommes. Enfin, dans les pommes, non. Il y a bien trop de monde. Je tombais dans les pommes, mais debout. C'est en pommier. C'est un accordéoniste roumain qui m'a réveillé. Il y en a beaucoup, quand même, de Rome ici. C'est la Roumanie ou quoi? Mais il y en a qui en abusent un peu, quand même, hein. Je vous jure que c'est arrivé. La dernière fois, il y a un mec qui est rentré dans le métro comme ça, il a fait « Bonjour, messieurs, dames. Je suis sourd et muet. »
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5: J'ai 50 ans. Je suis un quinquain. Dors, mon petit quinquain. Alors oui, je sais, ça ne se voit pas parce que j'ai le 13e mois sur la gueule en injection, mais quand même, hein. Mais non, mais à 50 ans, c'est ton corps qui te trahit. Ta tête, t'as 5 ans dans ta tête, mais ton corps te trahit. Par exemple, ça commence par la vue. Moi, vous m'avez connu pimpante et fringante à 40, ménopausante et malvoyante à 50. Puis alors moi, c'est venu d'un coup. Je sais pas vous, mais alors, moi, le 6 juin, je voyais, le 7 juin, je voyais plus. Le 6 juin, Lorraine Gals, le 7 juin, Marine Gals. Presbyte que ça s'appelle. Tu fais des bruits de vieux, tu sais pas pourquoi, mais tu fais des bruits de vieux à 50 ans. Tu tapes du canapé, tu fais... Tu fais tes lacets, t'as le souffle coupé comme si tu étais enceinte. Tu manges un tic-tac, t'es ballonné pendant 3 semaines. Ah non, c'est horrible. Et puis parlons-en de la bouffe. Ah bah oui, la bouffe. Hein, à 50 ans, c'est la règle des 2 B. C'est tu bouffes ou tu baises, mais tu peux plus faire les deux en même temps. Tartiflette, tu restes enfermé à la maison. Hein. Non, mais alors t'es content quand tu vas à une soirée avec un prétendant chez des copains et puis que t'arrives chez les copains et t'es « Eh, soir, c'est soirée couscous !» On se verra demain. Non, et puis 50 ans, c'est un peu l'âge des premiers déboires médicaux. Déjà, c'est la première colioscopie. Alors, on s'en fait un monde, hein, mais...
6: Ça passe. Non, et puis j'ai remarqué un truc à 50 ans, c'est que plus tu as été habitué à vivre seul longtemps, plus tu deviens exigeant avec les critères de celui qui pourrait éventuellement rentrer dans ta vie. T'as plus les moyens de tes prétentions, mais tu veux ça. Par exemple, aujourd'hui, je sais très bien que je ne suis plus Lady Di. Aujourd'hui, je suis Camilla Parker Bowles. Donc moi, on me dit, tu laisses tranquille le prince Harry, toi c'est le roi Charles. Ben, faut y aller, au roi Charles, il est moche, hein. Non, mais c'est vrai, on ne doit pas vieillir. Vous savez, avant que je sois connu, j'étais en couple avec quelqu'un qui m'a toujours soutenu pour que j'y arrive, qui a collé les affiches avec moi à Avignon, qui a distribué les flyers à la sortie des théâtres. Et le jour où ma carrière a explosé, parce que c'est ce qui s'est passé grâce à vous, ma carrière a explosé, eh ben, mon couple, il a explosé en même temps. Mais je peux pas lui en vouloir parce que c'est tellement fulgurant, c'est tellement déstabilisant, c'est tellement accaparant que je peux comprendre que ça fasse peur à la personne qui t'accompagne dans la vie. Donc c'est un hommage que je lui rends à cet enculé qui m'a quitté. Hein. Et ce jour-là, je me suis dit, bon, visiblement, Jean-Philippe, en ce moment, l'amour pour toi, c'est une contrariété. Donc, il se passe quelque chose avec cette carrière tardive. Donc, mets des œillères, oublie l'amour, travaille, travaille, travaille. Pérennise ce qui se passe et travaille, oublie l'amour. Et c'est ce que j'ai fait, j'ai oublié l'amour comme ça. Et je me suis dit, et pour l'hygiène, pour l'hygiène, pour l'hygiène, pour l'hygiène, je m'accorderai quelques soirées, olé, olé. Et une fois, je suis aux Grosses Têtes et Laurent Ruquier me dit « Vous avez des fantasmes, monsieur Janssen ?» Eh, oui, parce que moi, t'as bien compris qu'aux Grosses Têtes, on m'a pas pris pour la culture. Hein. Il m'a dit « Vous avez des fantasmes, monsieur Janssen ?» Je dis « Oui, j'ai des fantasmes. » Je dis « Oui, je rêve de coucher avec Spider-Man. » Depuis que je suis tout petit, me demandez pas d'où ça vient, je ne sais pas d'où ça vient. « Je rêve de coucher avec Spider-Man. » Alors que dans la vraie vie, j'ai peur des araignées. C'est marrant. Hein. Alors Laurent Ruquier me dit « Bah, vous savez qu'il n'existe pas. » Je dis « Bah, je suis pas conne. Hein. » Je rêve de coucher avec quelqu'un qui s'habillerait en Spider-Man. Il dit, mais n'importe qui. Je dis, non. Quelqu'un qui est gaulé comme Spider-Man. Hein. Ma mère en Spider-Man, ça marchera pas, tu vois. Et pour te dire la force de la radio, je sors de la radio et sur mon Instagram, j'ai un message d'un mec qui me dit, je veux bien être Spider-Man. Ah, je fais, yo, je te jure, je me suis précipité pour voir sa gueule, sa tête, à quoi il ressemble, tout ça, ton profil, tout ça. Mais après, je me suis dit, de toute façon, je m'en fous, j'y mets une cagoule, alors. Mais le mec, il était beau, il était incroyable et tout. Et le mec me dit, je suis tous les jeudis soirs à Paris. Si vous voulez, ce jeudi soir, je suis votre Spider-Man. Oh, et il me dit, j'achète le costume. J'ai dit, oui, attention. Hein. Je veux le vrai costume de chez Marvel. Hein. Pas le truc en papier crépon pour la fête des écoles. Hein, Il m'a dit, non, le vrai costume de chez Marvel. Tu vois, ça coûte un peu de sous quand même. Et je dis, alors, puisqu'on en est là, c'est un détail. Mais c'est un détail, prévoir les ouvertures. Bah, il fait pas pipi, Spider-Man, hein. Et bah, le mec est arrivé le jeudi soir devant ma porte, habillé en Spider-Man des pieds à la tête. Je me reporte, je fais. Oh, il est grosse, l'araignée. Mais j'ai aussi dit, oui, mais dans mon fantasme, il passe pas par la porte, Spider-Man. Et ben le mec il s'est pas dégonflé, il est passé par le vacissage des pompiers, il a sauté sur le toit, il a atterri sur le balcon, il a poussé les portes-fenêtres, il est rentré dans mon appartement et puis il était dans son rôle. Hein. Mais il était trop dans son rôle. Ah oh ben il sautait partout, il faisait... T'sais, il balançait les toiles d'araignée qu'on met dans les vitrines à Halloween, les trucs filandreux tout blancs, il y en avait partout, je retrouvais même plus ma chatte. Je dis mais arrête tes conneries Spider-Man, allez viens. Non mais c'était pour jouer, allez arrête viens, viens ici. Et je me baisse, il passe par-dessus ma tête, il saute au-dessus du balcon. Oh, oh non, où il est Spider-Man. Monsieur Spider. Non mais reviens, ça me dérange pas que tu boites. Bon, on a même paniqué. Eh ben, c'est tiré, c'est pas un fantasme à la con, ça. Prochain coup, je prendrai Batman, hein. Il s'est volé, restera accroché au plafond, la chauve-souris, non mais...
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8: Vous êtes heureux? Oh putain, personne n'a répondu, là, la vache. C'est la déprime, ce soir. En même temps, c'est vrai que le bonheur, c'est une notion particulière. On se demande si ça existe vraiment, hein. Et d'ailleurs, je pense qu'il est important dans la vie, c'est de pas avoir de remords et de regrets. Je pense que ça, c'est vraiment important. Et d'ailleurs, j'ai entendu la phrase il y a pas longtemps, comme quoi il valait mieux avoir des remords que des regrets. Et je suis pas complètement d'accord avec cette phrase parce que pour moi, un regret, par exemple, ce serait oh j'aurais dû coucher avec elle, quel con, j'aurais dû coucher avec elle. Alors qu'un remords, c'est putain, j'aurais jamais cru que c'était un homme. Les charmes de la Thaïlande. Chier. Ouais, non, mais j'ai des remords, c'est normal. Bon, j'ai 48 ans, donc je vieillis hein, quand même. 48 balais, putain. Oh, il y en a ici qui ont 48 ans, non? Moi, ouais, personne. Ouais, mais je pose la question tous les soirs et très peu de gens ont 48 ans, en fait. Donc, tu sens que c'est pas un âge que les gens ont envie d'avoir. Moi, j'ai eu un choc par rapport à mon âge. C'est quand je me suis rendu compte que j'étais plus vieux que Macron. Ouais, j'ai vu sur les dates de naissance, je suis plus vieux que lui d'un an. Putain, c'est dur quand même. C'est quand même arrivé à ces âges-là qu'on se rend compte qu'il y a des mecs qui ont vachement mieux réussi dans la vie que toi. Quand même. Ouais, ça pour dire que je suis plus vieux que Macron, voilà, d'un an. Ouais. Mais ma femme est plus jeune que la sienne. De 2 ans. On aime les femmes matures. Non, mais c'est vrai que voilà. Avec ma femme, ça fait ouais, pas mal d'années qu'on est ensemble. Et c'est vrai que c'est du boulot hein, pour que ça fonctionne une relation. Beaucoup de travail hein, quand même, putain. Faire beaucoup de compromis. Hein. C'est vrai que faire beaucoup de compromis. Moi, j'en ai fait beaucoup. Hein, ouais. Par exemple, dans notre appartement, il n'y a plus rien à moi. Quoi. C'est fini. Elle s'est débarrassée de tout ce qui est à moi. C'est fini, il n'y a plus rien. Il n'y a plus que des choses à nous maintenant, comme elle dit. Ouais. Ouais. Il n'y a pas longtemps, elle est allée à la Maison du Monde. Elle a acheté un cadre où tu peux mettre des lettres pour marquer « I love you » ou bien « smile ». Qu'est-ce que tu veux que je foute avec ça, moi? Et quand elle est pas là, je change les lettres et j'écris « fuck you, bitch ». Ça veut dire « je t'aime » en anglais, mon amour. Tu sais, le soir, tu fais l'amour, t'es crevé, t'es là... tu lèves la tête sur le mur, c'est marqué « enjoy your life ». Tu sais, moi, je suis myope, j'ai l'impression de lire « destroy your wife ». C'est un peu la même chose, hein, d'ailleurs. Hein. Dans la chambre, elle a foutu des néons roses, des coussins en forme de cœur. Oh, j'ai l'impression de baiser dans la chambre de Barbie. Quoi. Et mon seul rôle là-dedans, c'est d'être Ken. Dans les deux sens du terme. Ouais, bref, en fait, ce que je voulais dire, voilà, en fait, c'est que s'il y a des jeunes couples dans la salle ce soir, pour les mecs, si ton truc, c'est de collectionner les figurines Star Wars ou Marvel, toi, c'est vraiment ton truc, tu peux te les foutre au cul. Hein. Parce que la mission de ta femme, ça va être de remplacer tes merdes à toi par ses propres merdes à elle. Et ses merdes à elle, ça va commencer par les bougies parfumées. Hein. Ah, tu vas bouffer de la bougie parfumée. Hein. Au bout d'un moment, tu vas chier de la lavande et de la cannelle. Hein. Ah, ton appartement, ça va être un salon de massage thaïlandais. Hein. Mais la finition à la main, tu vas te la faire tout seul. Hein. Ouais. Moi, elle m'a obligé à vendre toutes. J'avais plein de figurines Star Wars et elle m'a obligé à les vendre sur le Bon Coin. Et comme je voulais pas les empaqueter, les envoyer par la poste, les mecs venaient directement chez moi les chercher. Et un jour, il y a un mec qui vient chez moi, donc on l'accueille. Donc il y a moi, ma femme et la figurine sur la table encore dans sa boîte d'origine. Et le mec arrive et très sérieusement, hein, il me regarde droit dans les yeux et il me dit c'est elle. Bah ouais, c'est elle. Il me dit « Elle est encore en bon état ?» Pendant une fraction de seconde, j'ai cru qu'il venait chercher ma femme. Hein, quand même.
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9: Cette semaine, j'ai un nouveau tic. Enfin non, c'est pas comme ça qu'il faut que je vous le dise. Non. Cette semaine, j'ai un ami qui a un tic. Parce qu'en fait, j'ai des trous dans mes... Enfin, j'ai mon ami, il a un trou... Il a un trou dans la poche de son jean, la poche droite. Et donc là, ça fait quelques temps voilà, qu'il joue clairement de manière effrénée et efficace avec la couture de la poche. Et en fait, il savait pas que ça se voyait. Tu vois, quand tu jouais. Alors le problème, c'est que ça fait donc une semaine que mon ami, il prend le métro. Et que dans le métro, il joue avec sa poche comme ça. Et donc voilà, peut-être s'il y a des gens qui ont croisé mon ami cette semaine. C'est un malentendu. D'accord, voilà, la poche est recousue. Je préfère le dire, voilà, c'était pas volontaire. C'est important de le préciser maintenant, parce que c'est vrai qu'il y a un mec qui s'est fait choper il y a pas longtemps. En fait, il a harcelé sexuellement quelqu'un dans un tram. Enfin, que je dis qu'il a harcelé sexuellement, on n'est pas sur un mec qui avait un trou dans sa poche et qui jouait avec les fermetures, tu vois. On est sur un mec qui s'est masturbé sur un autre homme. Et il s'avère que l'autre homme en question était un policier en civil. Ah! Dommage! Un policier en civil responsable de surveiller le harcèlement dans les transports en commun. Oh! On est sur un double dommage là, vraiment. Après, je pense qu'il est descendu du métro, il est vendu du shit à un mec de la BAC. Vraiment. Je comprends pas les frotteurs dans le métro. C'est un truc qui me dépasse totalement. Après, je pense qu'il y a des gens qui aiment bien avoir du contact comme ça. Mais je pense que ces gens-là, après, ils vont à la piscine et ils se baignent dans le pédiluve. Voilà. pense que c'est ce genre de personne. Il a pas fait exprès, évidemment. Enfin, il a fait exprès de se mettre... Enfin, je veux dire, il savait qu'il allait se frotter contre quelqu'un, mais son objectif n'était pas de se frotter contre un flic en civil. J'espère. Enfin, je... Que si c'est ça ton fantasme, c'est quand même un fantasme très très précis, quoi. C'est... Tu vois, c'est toute une organisation. Bah, moi, mon truc à moi, c'est vraiment les flics en civil. J'adore les mecs chauves, en jean, en bombers, voilà. C'est les trucs, c'est mon petit trip à moi. Voilà. Si tu me les mets dans un tram, je pars en fusée. Et après, je vais me baigner dans un pédiluve, j'adore. Oh. Non, je pense que c'est juste, hein, parce que juste pas de bol, quoi. Il s'est frotté contre la mauvaise personne. Pas de bol, en même temps, c'est peut-être pas exactement le mot. Et il s'est quand même frotté contre quelqu'un, à la base. Moi, je veux dire, peut-être c'est une astuce que je peux donner à tous les frotteurs qui regardent mes vidéos. Voilà, le meilleur moyen de ne pas se frotter contre un flic en civil, ça reste quand même de ne pas se frotter du tout contre des gens que tu connais pas. Voilà, c'est nous. J'aimerais bien voir dans quel il était le flic après. Non, mais faut se mettre à sa place psychologiquement. C'est de ça que je parlais. Parce que j'ai senti qu'il y a un wow, wow, wow. Il en avait partout. D'habitude, on se plaint de recevoir des caillasses, ça change. Oh, pardon, j'ai un peu cette blague. Dans quel état psychologique il était, le policier? C'est ça qui m'intéresse. Mets-toi à sa place. Ça fait 3 jours qu'il est en planque, il trouve rien. 3 jours. Il a fait 40 fois Paris dans tous les sens, en transport en commun. Et là, il se retrouve. Et tout à coup, il sent dans son dos un sexe en érection. Mets-toi à sa place et dis-toi, est-ce que c'est pas un peu une bonne nouvelle quand même? Est-ce que t'es pas un peu content? Tu vois, c'est pour ça que tu travaillais depuis le début. Oh. Ça fait 3 jours, bon ça, tu sais, faut profiter. Limite, faut pas le dire tout de suite, tu vois, faut prendre le temps de kiffer. Le tramway, l'heure de pointe, un mec la bite à la main. Le sentiment du travail bien fait. En vrai, je vais vous dire un truc sur cette histoire qui me pose problème. C'est que je peux pas m'empêcher de me dire, quand même, c'est un tram, c'est grand, quoi. C'est bizarre que le mec, il soit tombé pile sur le seul flic en civil. Moi, ma théorie, c'est que le flic, il l'a un peu chauffé. Voilà. Je pense qu'au bout de 3 jours de planque, il en avait marre. Il s'est dit, il va falloir que je passe à la vitesse supérieure. Il a commencé à chauffer les mecs. C'est ma théorie. Voilà, je pense que soit c'est ça, soit, bon, peut-être effectivement, je vois les choses en noir. C'est pas impossible que je sois négatif dans la vie. Enfin, tu vois, Macron, il avait peut-être raison. Hein. Peut-être que les Français sont trop négatifs. Hein. Il a dit ça ce matin. Il a dit, je trouve que la France est trop négative. C'est une belle observation. C'est peut-être un peu cliché, voilà. Enfin, tu vois, j'aurais pas été surpris qu'il y ait le président portugais derrière qui arrive. Ben, nous, on fait de la maçonnerie. Voilà. En termes de clichés, ce serait pas surprenant. Macron, tu sens qu'il, dans sa période, il en a marre que les gens y râlouillent. Non, tu sens, c'est non. Il est pas content. Il a envie d'être dans la positive attitude. C'est son truc en ce moment. Il a vu le défi sur Facebook 30 jours sans se plaindre et s'est dit, bah voilà, c'est ça. Voilà. C'est notre nouvelle politique intérieure. Voilà. À partir de maintenant, on fait les défis Facebook. 30 jours sans se plaindre. Je suis le seul à avoir vu ça, vous avez vu aussi. Je trouve que c'est dur. Hein. 30 jours, quoi. Rien que tu vois le truc, c'est 30 jours. Voilà, t'as perdu. Hein.
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10: J'ai réalisé le rêve de ma mère, son rêve depuis qu'elle était toute petite, c'était de partir à l'autre bout du monde, en Nouvelle-Calédonie. Et on est parti en Nouvelle-Calédonie. Alors, il faut savoir un truc, c'est que pour aller en Nouvelle-Calédonie, il faut faire 24 heures d'avion. Et en arrivant à l'aéroport de Nouvelle-Calédonie, la première question que le mec m'a posée, c'est « Ça va ? C'est pas trop dur ? Vous avez tenu le coup ? Vous avez pas craqué dans l'avion ? » Qu'est-ce que tu veux que je te réponde exactement ? C'est un avion ? Si, j'ai craqué, ouais. J'ai eu un coup de chaud au bout de 6 heures, j'ai pété un hublot, j'ai sauté au-dessus de l'Afrique. Depuis, en Afrique, ils mettent des panneaux triangulaires avec écrit « Attention, mouton volant ». Ça me vexe beaucoup que ça vous fasse rire à ce point, sachez-le. Dès qu'on est arrivé en Nouvelle-Calédonie, on a foncé à la plage direct. J'avais qu'une seule envie, c'était de voir le sable fin, la mer turquoise. J'étais avec mes 2 petits frères, le plus jeune à 7 ans et le moyen jeune à 17 ans. Et c'est vrai que je suis pas souvent avec eux. Souvent, je fais des spectacles ou d'autres trucs. Et quand je suis avec eux, j'aime bien reprendre mon rôle de grand frère. Là, je leur ai dit, les mecs, je vais vous montrer ce que c'est un vrai plongeon. Pourquoi tu rigoles? J'ai rien fait encore. J'ai commencé à courir. Et au moment de plonger, j'ai entendu derrière moi, et ma mère qui m'a créé cette phrase que les gens de plus de 40 ans qui te disent dans la vie, c'est « Il faut te mouiller la nuque !» Enfin ! Mais tu peux mourir si tu te mouilles pas la nuque, enfin ! Franchement, t'imagines la mort nulle ?

0: Avant, on a commencé à se balader dans la mer avec mes frères. Et mon frère de 7 ans, pour la première fois de sa vie, il a vu une femme dans l'eau avec des seins refaits. Il avait jamais vu ça, tu vois. Du coup, il est resté bloqué comme ça quelques instants. Et au bout d'un moment, il est venu me voir, il m'a dit « Kev, pourquoi la dame là-bas, elle a ses brassards ici ? C'est super dangereux, elle peut couler, la pauvre. » Tu as raison, dis-lui qu'elle vient de voir ton grand frère, elle va lui remettre ses brassards comme il faut. Et mon frère de 17 ans, il était là. Attendez les gars, moi je vais aller nager un peu. Il est parti, il a nagé. Au bout de 5 minutes, il est revenu, il a dit « Ouais, c'est bon, j'ai fini de nager. » Non, t'as fini de pisser, hein. On la connaît, la technique. Tous ceux qui rigolent, ceux qui pissent dans la mer, sachez-le. Après, on est sortis de la mer avec mes frères. On a commencé à se balader sur la plage. Et mes frères, ils s'amusaient à faire un jeu débile. Ils s'amusaient à jeter du sable sur les pieds des gens qui bronzaient. Moi, c'est aussi mon devoir de grand frère de leur dire quand ils font des conneries. Alors, je leur ai dit, non, les gars, on fait pas ça. On jette pas du sable sur les pieds des gens qui bronzent, c'est pas drôle. On leur jette sur la tête, ça, c'est drôle, tiens. Et bien, il y a une fille qui a commencé à se balader sur la plage, topless, seins à l'air. J'avoue, moi, j'étais là, oh. Mon frère de 17 ans, pareil, oh. Et le petit, il était là. Waouh ! Oh, les brassards de ouf ! C'est comme un truc que je comprends pas à chaque fois que je vais à la plage. Peut-être vous allez pouvoir m'aider, messieurs, dames, ce soir. Moi, chaque fois que je vais à la plage, ce que j'aime bien faire, c'est un peu de bronzade, un peu de baignade, un peu de bronzade, un peu de baignade. Mais surtout que ça soit cool autour, détendu. Et souvent, quand je vais à la plage, juste à côté de moi, il y a une famille. Ils sont là, tu vois, en détente. Ils sont en maillot de bain. Sauf le plus petit de la famille. Il se balade à poil. Vous voyez très bien de quel petit je parle. En général, il est excité, tu vois, il se déplace de cette manière, en général, tu vois. Il est comme un ouf, mais à poil, tranquille. Ni vu, ni cunu, le gars, il y va. Des fois, il va au bord de l'eau, il trempe un peu son sgeg dans la mer et revient. Moi, franchement, la première fois que j'ai vu ça, j'ai trouvé ça mignon, évidemment. Mais au bout d'un moment, ça devient un peu gênant. Moi, ma mère, elle lui a dit à mon frère, ça suffit maintenant. Tu arrêtes de te balader tout nu, hein. T'es assez grand. Je lui dis, c'est vrai, t'as 17 ans, mais un slip, quoi, merde. Quand on est rentré à l'hôtel, j'étais fatigué. J'avais qu'une seule envie, c'était de dormir. J'avais du sable partout. En plus, moi, avec mes cheveux, ça accroche, c'est un enfer. J'ai retrouvé des coquillages, des crustacés. Des... Oh, Flipper, bah qu'est-ce que tu fais là, Flipper? Je me suis mis dans mon lit, tu vois, j'étais mort de fatigue, j'avais qu'une seule envie, c'était de dormir. Et là, dans mon oreille, j'entends... Le moustique. C'est quand même le seul moment dans la vie où on est assez con pour se mettre une claque tout seul, volontairement. Moi, je deviens fou à chaque fois. Je dormirai pas tant que j'aurai pas tué ce moustique. Je me lève de mon lit et toujours dans ma chambre, je cherche une tongue, tu sais, ou une savate ou quelque chose. Et une fois que j'ai la tongue dans la main... Dans ma tête, c'est une arme de destruction massive, tu vois. Et je commence à crier tout seul. Il est où ? Il est où ? Comme si le moustique allait me dire « Je suis là, connard !»
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3: C'est dur d'être une femme, c'est dur d'être une épouse, c'est dur d'être une mère aussi. On reçoit tellement de conseils, hein, en tant que maman, mesdames, extraordinaire. Là, j'ai passé 10 jours avec ma belle famille, ouais, à Noël, bah oui, ouais. Dans le Nord-Pas-de-Calais. Ah non, mais le double suicide, hein, vraiment, c'est... Et là, mon beau-père me regarde et me dit, oh bah là, il est 20h, ta fille hurle, ce serait bien de mettre de la nourriture sur une cuillère et une cuillère dans sa bouche. Oh bah merci, Fabrice. Hein. 20 mois que je lui mettais dans le cul. C'est fou, hein. C'est fou quand même. Après, bon, moi j'ai une belle famille qui est un peu spéciale. Ils sont médecins complotistes. Voilà. Ah, c'est un Pokémon rare. Hein. C'est une chance, hein, vraiment, de les voir évoluer. Et la dernière fois, mon beau-père me dit, Marine, attention, hein, Macron nous ment. Mais évidemment qu'il nous ment. Je veux dire, il a 67 millions de Français à gérer. Moi, j'ai une personne et demie à gérer, je leur mens tous les jours. La dernière fois, ma fille aînée me dit « Mais maman, mamie et papy, ils sont amoureux ?» Ouais, vous me voyez dire la vérité à cet enfant, hein ? Vous me voyez lui dire « Enfin, Joséphine, quelle question con, 30 ans de mariage, je vais à SM, bah, comme des gens qui ont de l'immobilier en commun ?» Ah ouais, allez, va ranger ta chambre. Non, je peux pas lui dire ça. C'est tellement dur d'élever un enfant. La dernière fois, je prenais le train, il y avait une gamine qui ne s'arrêtait pas de pleurer. Et là, sa mère lui dit « Adélaïde, si tu ne te calmes pas, tu ne viendras pas au yoga avec maman mardi. » J'étais là, wouh. Donc on ne veut pas que cet enfant ferme sa gueule, en fait. Hein, voilà. Moi, j'ai reçu tellement de baffes et de fessées quand j'étais jeune que maintenant j'ai les oreilles décollées, le cul plat. Ouais. Un jour, j'ai reçu une baffe parce que j'éternuais. Voilà. Mon père s'est rendu compte qu'il avait fait une connerie, il m'a regardé, il a fait, ça te fait un coup d'avance. Voilà. Les années 90, hein. Merci, merci. Après, voilà, j'essaie de me moderniser, j'essaie d'être féministe. Je me dis, j'ai deux filles, c'est le moment. Je sais pas s'il y a des féministes ce soir dans la salle. Non, voilà, carrément non. Mais après, voilà, c'est dur le féminisme. Je sais ce que vous dites, ça va, je suis déjà flexitarien, je pisse sous la douche, laissez-moi tranquille. Je ressens ça aussi, je suis une très mauvaise féministe. La dernière fois, je dînais avec une copine très engagée qui me dit, ma poule, tu te rends compte, 9 femmes sur 10 avouent avoir reçu une pression pour offrir un acte sexuel. Et dans ma tête, j'étais là. Pourquoi est-ce que c'est moi, la seule femme sur 10 qui n'ait jamais reçu de pression? Voilà, je n'ai jamais reçu de pression et j'ai grandi en Lorraine. C'est quand même pas un territoire réputé pour les droits de l'homme. Hein. Je veux dire, en Lorraine, si vous êtes pucelle après 11 ans, c'est que vos cousins vivent à plus de 100 km. Donc, ah oui. Ah oui. Bon, écoutez, je ne suis pas très moderne, je le sens bien en vous parlant, hein, c'est catastrophique. Même avec ma génération, parfois j'ai du mal à connecter. La dernière fois, il y a une pote qui me dit « En fait, ma poule, je pense que je suis une hypersensible avec un microbiote dysfonctionnel. » Alors non, Sandrine, hein, t'es juste une relou qui pue de la gueule, voilà. Non, mais faut arrêter de tourner médical, messieurs, dames. Moi, quand je me fais 3 gouttes dessus, je suis pas là. Oh, excusez-moi, j'ai le syndrome de la foufoune en colère, enfin... Non mais je vous jure, cette génération, c'est la même hein, qui poste ses trajets de running sur Facebook. Vous en avez des gars comme ça dans vos contacts? Statistiquement, il y en a parmi nous ce soir. Hein. Mais putez-vous, enfin, mais ça n'intéresse personne. Je veux dire, au mieux, il y a votre femme qui voit ça et qui se dit, voilà, 3 fois qu'il va passer devant le Franprix, il va rentrer les mains vides. Voilà. C'est tout. C'est tout. C'est comme les HPI, vous avez vu ce truc-là? Les hauts potentiels intellectuels, hein, c'est beau. Hein. J'ai une pote qui me dit, en fait, ma poule, je crois que c'est ça mon truc, c'est que je suis HPI. Anna, tu n'es pas HPI. Fin du suspense. Hein, un HPI ne cherche pas son portable avec la lampe torche de son portable. C'est un petit tips comme ça que je te donne. Hein, bon, écoutez, je sais qu'à ce stade du sketch, vous dites que je suis une connasse. Non, je connais mon public, hein, mais pas du tout. Hein. Figurez-vous que moi, j'ai plutôt le profil de la bonne copine à qui tout le monde se confie. Beaucoup trop, hein, d'ailleurs. La dernière fois, il y a une meuf qui me dit « Bon, bah là, on ne baise plus. Je pense qu'il est gay. J'hésite à divorcer. Que ferais-tu à ma place ?» J'étais là-bas, je ne sais pas ce que je ferais à ta place, maman.
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2: Bon alors j'ai bien ri, au collège, en tant que cancre, fou de la classe, j'ai déliré. Hein. Mais c'est vrai que bon, où tu ris moins, c'est en fin de troisième. Ah ouais, puis là, à ce moment-là, t'as rendez-vous avec une dame spécialisée en avenir. Ah ouais, la dame, elle revient du futur que pour toi. Pour te donner ton chemin de la vie. Ah ouais, tu vois de qui je parle? La conseillère d'orientation.
4: Alors, bon. Oh, Ramboula. Ah, c'est le poisson pané de la cantine. Ah, il m'a tout ballonné, dis donc. Ah, c'est vraiment pas bon.
2: Oh, ben, je vais quand même pas chier là, moi.
4: Alors, voyons le prochain élève. Ben, dis donc, il est pas beau, celui-là. Oui, monsieur Ivanov. Oui, c'est même pas que c'est lui. Allô? Voilà, je suis madame Bigelow, tout à fait. Voilà, la conseillère d'orientation du collège. Oh oui, bon, allez-y, asseyez-vous, je vous en prie. Hein. Non, asseyez-vous sur la chaise. Oh, il est con, lui. Hein? Ah ben oui, c'est écrit là, d'accord. Élève très très con, d'accord. Bon, ben, on va passer une bonne après-midi, hein. Bon, écoutez, monsieur Zazazov, Ivanov, ah ben excusez-moi, j'ai écorché. Ivanov, bon, c'est joli comme nom, Ivanov. C'est de quelle origine, ça? Russe, d'accord. Bon. Votre papa est alcoolique? Oui, bon, ben on va le noter, hein. Qu'est-ce que j'ai fait de ma trousse? Attendez, je viens toujours au collège avec ma trousse quand même. En 20 ans de collège, j'ai jamais oublié ma trousse. Attendez, excusez-moi, je suis embêté. Oui, Martine. Oui, je suis embêté, je ne trouve pas ma trousse, Martine. Et ce matin, j'avais ma trousse, à qui j'ai reçu avant M. Ivanov. Hicham. Et François, d'accord. Bon, vous pouvez me reconvoquer, Hicham, s'il vous plaît. Comme ça, au hasard, hein. Alors, monsieur Choupachou, alors. Ça fait combien de temps que vous êtes au collège, vous? Parce que j'ai l'impression de vous avoir vu grandir. 8 ans, ah oui. Oui. Ben c'est bien, vous relâchez pas. Hein. Ah ben vous aurez la prime d'ancienneté avant moi. Hein. Oui. Vous avez une explication à ça? Le collège est à côté de chez vous, oui. Le lycée, c'est trop loin. Faut prendre le bus. Et ça en fait une aventure. Hein. Oui. Bon, allez-y, enlevez le doigt de votre nez, s'il vous plaît. Voilà, l'autre aussi. Hein. Ah oui, c'est un nez, pas des moufles. Hein. Bon, vous avez vu vos résultats du dernier trimestre? On n'est pas dans du chef-d'œuvre. Hein. 1 en français. 1 en maths. 2 en histoire. C'est votre matière préférée. Ouais, on sent de la passion. Hein. Hein, dommage que la cantine soit pas notée. Hein. Ouais. Bah là, on voit les efforts. Hein. Ouais, dis donc, je ne vois plus la chaise. Et on a aussi des gros problèmes de comportement. Hein. Vous nous avez quand même envoyé 4 professeurs en dépression. Ben, c'est énorme pour un seul élève. Évidemment, sans compter Madame Thibault. Hein. Il y a 3 semaines, on l'a retrouvée pendue dans sa baignoire. Avec votre copine mathématique à la main. Hein. C'est un indice. Hein. Ah oui, mais Pythagore n'est pas un joueur du Real Madrid. Hein. Oui, mais bon, vous riez, mais quelqu'un est mort quand même. Bon, qu'est-ce que vous voulez faire plus tard? Est-ce que vous avez une idée d'un métier qui pourrait vous plaire, quelque chose? Oui?
5: D-E-S-S.
4: Du marketing, d'accord. Et plus précisément, ce serait pour faire quoi? Vendre des maillots de bain, d'accord. Ça, j'ai peut-être encore, hein. Ou une passion, est-ce que vous auriez une passion, un rêve? Comédien, ben pourquoi pas. Oui. Vous avez du talent? Votre maman dit que oui.
6: Oui, ben oui. Oui, oui, oui.
4: Oui, oui, votre maman, c'est la dame qui est garée au milieu de la cour?
6: Oui.
4: Oui, qu'est-ce que c'est comme véhicule, ça? Un quad, d'accord. Elle fait des roues en attendant, d'accord. Bon, ben si la maman est dans GTA... Bon, écoutez, je pense que le mieux pour vous, et ce sera le plus clair, le plus possible, le plus simple, serait de partir sur un BEP chaudronnerie. Hein. Pour devenir chaudronnier, oui, monsieur. Ah, c'est comme le théâtre, exactement. Voilà, mais avec des chaudrons, quoi. Il hein. Y a un spectacle de fin d'année, vous serez très bien là-bas. Voilà, pardon. Et pourquoi pas une seconde générale? LOL!
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8: Quand j'ai commencé le stand-up, il y a un mec qui m'a dit: tu vas voir, le stand-up, c'est difficile. Tenir un spectacle entier, c'est hyper physique. Ben, ça va, franchement. Mais bon, l'autre jour, j'étais voir le spectacle d'un autre humoriste, quand même, hein, pour voir un peu ce que propose la concurrence. Le problème, c'est que ce mec-là, il fait un truc qui me déplaît, tu sais, il rigole à chacune de ses blagues. Ensuite, il nous demande de mettre une critique sur Internet. Du coup, j'en ai mis une. J'ai mis: en tout cas, il y en a un qui s'est bien marré. Voilà, c'est important, la bienveillance entre artistes. Voilà, sinon moi dans la vie j'aime bien les anagrammes. Hein, dernièrement je me suis rendu compte que Allahu Akbar en anagramme, ça fait Aqua Boulevard. Voilà, j'adore l'humour. Ça me fait beaucoup rigoler. Non, c'est pas facile parce que moi dans la vraie vie je suis ingénieur en informatique. Mais c'est une chouette activité l'humour. Hein, parce que des fois on m'invite. La dernière fois on m'a invité au Téléthon à Concarneau. Hein, pourtant tout va bien. Et tu sais, le lendemain, il y a une dame qui me retrouve sur Internet. Elle me dit « Bonjour Émeric, je vous ai vu hier soir au Téléthon à Concarneau. C'était très très rigolo. Hein, » bah, ça, c'est sûr que dans le cadre de mon activité professionnelle, rarement je reçois le message d'un collaborateur qui me dit « Bonjour Émeric, j'ai assisté à votre présentation sur le management des métadonnées de mon entreprise. C'était très très rigolo. Cordialement, Thierry Braillard. » Chef de projet MOA, MOE, pôle SI Data, entité crédit recouvrement facturation internationale, téléphone 01 34 28 82 76, pensez à l'environnement, n'imprimez ce message que si nécessaire. Voilà, je vais pas faire toute ma signature électronique, hein, je réserve ça aux heureux vénards qui viendront voir le spectacle complet. Hein, dans lequel je fais notamment une lecture de 30 minutes des mentions légales d'un contrat d'assurance pour emprunt bancaire. Non, moi, les seules remarques que je reçois de la part de mes collaborateurs, tu sais, c'est plus ce collègue un peu relou qui te fait cette blague quand tu as besoin de partir un peu plus tôt. Et tu sais, il te dit devant tous les autres « Alors, t'as pris ton après-midi ?» Et toi, Jean-Paul, ta mère, c'est une pute. Voilà, 5 années d'écriture de stand-up pour aboutir à ce climax. Alors, on n'a pas parlé non plus de ces gens qui viennent nager à la piscine avec des palmes. Hein, pourquoi ils viennent avec des palmes? Hein, on est bien d'accord que l'objectif de la piscine, c'est de fournir un exercice physique, pas de faire le maximum de longueur pour se la péter. Alors, pourquoi ils viennent avec des palmes? Tu vois, le problème, c'est qu'il te gêne sans cesse en te dépassant. Ben oui, connard, tu as mis des palmes. Hein, moi aussi, demain, s'il me vient l'idée chelou de ramener mon jet ski. Voilà, puis pour terminer, je vais parler des gens qui changent de sexe. Petit quiz de fin de sketch. Qu'est-ce qui se passe si un homme qui s'est transformé en femme couche avec une femme qui s'est transformée en homme ? Voilà, je vous remercie de m'avoir écouté. C'était Émeric Carré. Merci beaucoup de la chanson. Merci, merci beaucoup.
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7: Donc maintenant, je cours 2-3 fois par semaine et comme je vous le disais, ça me fait vachement de bien. Et je pense que c'est grâce à l'endorphine que je sécrète pendant l'effort. C'est pas que grâce à ça, je suis tout le temps heureux. Hein. C'est que grâce à ça, eh ben, j'arrive plus à être malheureux et vraiment, je vous encourage à trouver une activité sportive, à bouger, faire un truc. Parce que personnellement, moi, ça a changé ma vie. Et j'ai une théorie là-dessus. Vous savez pourquoi on était heureux quand on était gamin? Parce qu'on courait tout le temps. On bougeait tout le temps. On était tout le temps sous endorphine. On était tout le temps défoncé quand on était gamin. Mais c'est vrai, quand on est gamin, on fait que des trucs de défoncé. Il y a quand t'es gamin, tu peux faire 8 heures de vélo pour aller nulle part. Bah, pourquoi tu fais du vélo? J'en ai un. J'y retourne plus. Quand t'es gamin, t'oublies un truc à l'étage, c'est pas grave, t'y vas en courant. Ah, tu redescends les marches sur le cul. Ah, je l'ai oublié, j'y retourne plus. Mais ouais, on était tout le temps défoncé. Et la preuve, c'est que tout ce qu'on fait quand on est gamin, c'est que des trucs de défoncé. Regarde, on mangeait du sucre et du chocolat tout le temps. Truc de défoncé. On regardait des dessins animés. Et on les comprenait. Truc de défoncé. On pouvait s'endormir partout et on dormait bien. Tes parents, ils faisaient une grosse soirée, 17 personnes dans le salon et toi, t'étais tranquille sous la table. Truc de défoncé. On était amis avec tout le monde. Truc d'alcoolique. On était impatients, on était là. Maman, maman, maman, maman, maman, maman, maman, maman. Truc de défoncé. Maman, oui, quoi, qu'est-ce qu'il y a? Je sais plus. On n'avait aucune notion du temps. On était là, ah si, je me rappelle, c'est quand les vacances. Mais je te l'ai dit, tête de linotte. Les vacances, c'est dans 3 dodos.
9: Ouais, quand tu comptes la vie en dodos, c'est que t'es défoncé.
7: Et enfin, on bougeait tellement que quand on avait soif, on avait vraiment soif. Tu sais, on avait la gorge sèche. On pouvait passer 2 minutes entières sous le robinet, ouvert à fond, comme ça. Hey, c'est quand la dernière fois que t'as fait ça quand t'étais adulte? Quand t'étais défoncé, mon pote?
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11: Je suis très contente de vous voir. Bon, ça va être bref, hein, mais intense, comme un mariage. Je m'appelle Elena. J'ai un petit accent, mais il est très mignon, très chantant. C'est juste, vu mon physique, incroyable d'ailleurs, et mon prénom, on pourrait avoir un doute sur l'origine de cet accent. C'est vrai, parfois les gens ont des doutes. Est-ce que c'est un accent plutôt spaghetti, plutôt l'arme nucléaire? Ça n'est pas des spaghettis, non. Non, je viens de Russie. Surprise! Ah, il a les Ukrainiens dans le sel! Ça va. Ça va. Je rigole, ça va. Je cherche ni guerre ni hébergement, ok? Tout va bien. Tout va bien. Ça va, tout va bien. En fait, ça fait très longtemps que je suis en France, mais le français n'est pas ma langue maternelle. Je l'ai appris justement en arrivant en France il y a 13 ans. J'avais pas le choix. Personne ne parle anglais dans ce putain de pays, on est d'accord? Et j'ai fait énormément d'efforts en fait pour parler français le plus vite possible. Et la journée, je prenais les cours. J'étais dans une école de langue, je prenais les cours. Et le soir, quand je rentrais, je regardais l'émission Un dîner presque parfait. Vous voyez? Oui? C'est grâce à cette émission que j'ai appris que les Français, vous êtes tous faux culs. Voilà, c'est ça que j'ai appris. Et au bout d'1 an, je parlais déjà français. Alors que cette connasse de Emily in Paris, on en parle pour les Français? Ah oui, peut-être il faut que je dise Emily in Paris. Voilà, ça. C'est 3 saisons sur Netflix. Elle est toujours pas capable de faire une phrase en français. Elle me tue, cette folle. Pour ceux qui ne voient pas qui est Emily in Paris, il s'agit d'une Américaine qui habite à Paris. Bon, pas dans le même Paris que moi, en tout cas, hein. Pas du tout le même Paris, parce que c'est un Paris sans les bouchons, on se gare facilement, les mecs payent au premier rendez-vous, hein. Donc pas du tout le même Paris. Mais surtout, cette folle, elle se balade avec les talons de 15 cm à Saint-Germain sur les pavés. Mais qui se balade avec les talons de 15 cm à Saint-Germain? À part mes compatriotes, c'est leur tenue de travail, on juge pas. Ouais. Ça vous plaît, ça, hein? Ah, ça vous plaît, ça. Bref, 13 ans plus tard, je suis bilingue, un génie, que veux-tu? Mais ça m'arrive de faire des fautes, et les Français, vous êtes incroyables avec cette histoire d'orthographe, hein? C'est dingue quand même, vous êtes impitoyables. Dès que quelqu'un fait une faute, il se fait redresser par la police de Becherel. C'est fou, un jour j'ai eu malheur d'oublier un S à la fin d'un verbe. Les gars, j'ai juste oublié un S à la fin d'un verbe. Il y a les gens qui oublient leur gosse dans des écoles, putain. J'ai été corrigée à la seconde par une personne. Bon, j'imagine qu'elle n'était pas au courant qu'il est encore 13 ans. Je ne savais même pas dire bonjour en français. C'est vrai. Aujourd'hui, je sais dire « nique ta mère ». D'ailleurs, « nique », c'est sans S parce que c'est l'impératif. Ah, depuis que je suis en France, j'ai connu 3 présidents français. J'ai pas retenu leur nom. Pour une Russe, ça fait trop de présidents à retenir. Ce que j'ai retenu, c'est que les Français, vous n'êtes jamais contents de votre président. C'est dingue, hein? J'ai jamais vu un Français regarder Macron à la télé et faire po-po-po. Non, en fait, c'est culturel. Peu importe le choix que vous faites, vous n'allez jamais être content. C'est dingue. Avec Sarkozy, vous n'étiez pas content. Avec Hollande non plus. Macron, vous lui giflez. Vous giflez votre président. T'imagines, on fait ça en Russie? Hein? Mais rien que d'y penser, t'auras un pont rouge sur le front, là, juste là. Vous êtes dingue. Non, en Russie, on ne critique jamais celui qu'on a choisi, ok? En Russie, à la naissance, aux enfants, on montre 3 portraits. Ça, c'est ta mère. Ça, c'est ton père, mais il va sûrement se barrer avant que tu fêtes tes 16 ans. Et ça, c'est Vladimir. Lui, il va jamais se barrer.
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8: Les pigeons, c'est des fils de pute. Non, je dis ça parce que j'ai fait Fort Boyard et j'ai fait la tête chercheuse. Tu sais l'épreuve la tête chercheuse? Oui. Alors pour ceux qui connaissent pas la tête chercheuse, t'as ta tête coincée dans un bon gros rail. Rire et chanson. Et ta tête coincée dans ce rail, tu l'as. Elle va passer dans 5 boîtes. 5 boîtes dans lesquelles t'attendent des animaux. Mais des animaux de Fort Boyard. Donc des serpents, des rats, des mouches, des pigeons. Tu vas me dire, un pigeon, ça fait pas peur. Ça fait la taille, la taille de ta tête. Oui, bah à l'échelle de ta tête, ça te dépasse un petit peu. Et le pigeon, c'est quand même un animal ultra confiant. Surtout con. Enfin, je veux dire, le pigeon, c'est un oiseau. Le sait-il? Sinon, pourquoi marche-t-il autant? Enfin, je veux dire, c'est un oiseau. Un oiseau. Et attends, avant de voler, il passe par l'étape Yuan Dinis. Tu sais, il marche vite. Mais vole. Je te jure, un pigeon, ça marche à côté de toi. Il se prend pour ton frère. Il est là, mais ta gueule, dégage. Casse-toi, tu boites. Qu'est-ce que tu viens m'emmerder? Tu sais, ils sont là, ils marchent, après ils courent. Mais vole direct, t'es un oiseau. T'es un oiseau, mec. Vole, va dans les arbres, bouffe des fruits tranquilles. Va pas dans les caniveaux, bouffer des clopes. T'es teubé ou quoi? Le pigeon, c'est le genre d'animal à attendre un bus, dans une voie de bus, comme ça, tranquille. Qu'est-ce qu'il y a, enculé? Viens, viens. Le fumer, putain, j'ai plus que 2 orteils, moi. Chaud. Il est taré. Pigeon qui vole au ralenti, ça fait des gros fuck, hein. Ça vole comme ça, ça n'a rien à foutre. Donc moi, imagine, j'arrive dans la boîte, là, coincée, à 2 km/h. C'était la première fois que je voyais un volatile sourire. Il était là, il bouffait ses graines, il me voit, il me fait... Oh. Bonne chance. Il m'a regardé droit dans les yeux, on a fait une battle de regards, j'ai perdu. Il a fait le tour de mon visage. Ses plumes de cul ont frôlé mon sourcil. Il a levé la queue. Il m'a chié dans l'oreille. Je te jure que c'est vrai. Il m'a chié dans l'oreille. On n'était que 2 dans cette boîte. Hein. J'ai distinctement entendu. Hollande, c'était moi.
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10: Quand je suis arrivé sur scène, il y en a 2-3 qui se sont dit qui a lâché le gosse sur scène. Voilà, je sais que je suis pas tout à fait mûr, je sais qu'on a l'habitude de voir des vrais abus sur scène. Là, il y a un jeune qui déboule, ça fait un peu bizarre, je comprends. C'est comme si finalement vous voulez regarder un film et que vous tombez sur la version québécoise. Alors, on aime les Québécois, on a juste pas envie d'entendre Leonardo DiCaprio dire « Hey, je pense, je vais voler l'eau, je crois pas. » C'est vrai que j'ai une tête où il y a des choses que je peux pas faire, quoi. Moi, j'ai pas une tête à faire un film avec The Rock. Sauf si ce film s'appelle « Tu fais pas le poids », mais... Ça, c'est parce que je suis très mince. Moi, je suis très content d'être mince. C'est cool. Le seul problème, quand je dors, on a l'impression que je suis mort. Mais sinon, ça va. Pareil, comme je suis très mince, il y a un phénomène très bizarre. En soirée, sans me consulter, il y a des gens qui se permettent de me porter. Tiens, apportez Tom. Bah oui, bonne idée, c'est bien. C'est... Et ils se chauffent entre eux, ils font des chenilles. C'est parti, apportez Tom. Laissez-moi tranquille. Je ne veux pas être avec vous, d'accord? Donc moi, c'est bien, je vais essayer de me mettre à l'écart. Je suis bien, je suis dans ma campagne. Moi, je ne vis pas ici. Je vis dans le nord de la France. Je vis dans un petit village du nord de la France où il y a très peu de monde. Il y a tellement peu de monde dans mon village que l'année passée, j'ai été élu Miss de mon village. Moi, je suis né là-bas. Je suis né en 2002. Moi, je suis né du coup avec la technologie. Je me rends compte en ce moment que je suis vachement addict à ça. Du coup, on dit beaucoup que les jeunes sont addicts à leur portable, mais moi, je le vois. Et au début, j'étais dans le déni. J'étais comme un mec qui a une énorme calvitie, il aurait 3 cheveux et il n'accepte pas ça. Ce mec est tellement dans le déni qu'il achète encore de l'après-shampoing pour cheveux réparateurs. Le mec, il se peine les cheveux et quand il pleut, il dit « Oh putain, ça va friser !» Tu vois ce que je veux dire? Du coup, moi, j'ai voulu me désintoxiquer totalement de mon téléphone. Du coup, j'ai décidé de faire des balades seul, sans portable, sans rien. Et puis, ce qui est bien, c'est que j'ai pu me reconnecter avec les choses qui se passaient autour de moi, tu vois. Et je me suis fait des observations. Est-ce que vous aussi, par exemple, dans la rue, il y a des gens qui, pour vous, ont des têtes d'animaux? Moi, il y a des gens... En venant ici, là, j'ai vu un gars, je me suis dit « Putain, c'est con, t'aurais fait un beau labrador, quoi, en fait, c'est... » Il a fait « Ouf !» Je dis « Bah voilà, tu vois, c'est... » Mais c'est pas méchant, c'est... Comment vous dire, c'est... Même moi, par exemple, moi, je trouve que je ressemble un peu à un renard. Tu vois, avec mon nez, mon petit air malin, paf, Mozilla Firefox, tu vois ce que je veux dire? Mais c'est bien, ça va peut-être rester dans votre cerveau. À la sortie, vous allez peut-être dire « Oh, il était drôle, le renard !» De toute façon, en ce moment, on peut dire un peu ce qu'on veut sur moi. J'essaie vraiment de travailler ça, mon assurance, parce que je vieillis en ce moment. Si. Je bois des tisanes. Tu sais que tu vieillis quand tu bois quelque chose de très chaud et quand tu le bois, tu fais... Ah bah, ça fait du bien quand même, hein. Je te promets, en ce moment, je sens que ma perception des choses et de la vie en général évolue, et moi, je suis pas habitué à ça, quoi. Après, ce qui est bien, c'est quand t'évolues, que tu vieillis, tout ce que tu veux, il y a des nouveautés, quoi. Par exemple, l'année passée, j'ai dû aller voter. C'était la première fois de ma vie que je suis allé voter. Moi, j'avais l'habitude de voter pour Florian de la 5ème B. Là, c'est un de nos délires, tu vois. Mais j'ai joué le jeu, comme tout le monde ici dans la salle. J'ai pris les bulletins, je suis allé dans l'isoloir. J'ai bloqué sur le fait que dans l'isoloir, le rideau bloqué au niveau de ma taille. Les gens d'extérieur pouvaient voir mes jambes. Et je sais pas pourquoi, du coup, je me suis dit, ils vont savoir pour qui je vote. Du coup, j'ai un peu brouillé les pistes avec mes jambes, tu vois. Il y a un mec de la salle qui me voit et m'a dit, écoute-moi bien, Michael Jackson. Si tu veux pisser, ce n'est pas ici, d'accord? Je suis sorti, j'ai pris mon bulletin, je suis allé vers l'urne. Je me rappelle, il y avait le maire du village qui était là. Il m'a pris en photo, il voulait figer le moment. En même temps, je suis la miss. Je tapais la peau, tu vois. Et là, j'ai pris le bulletin et je l'ai mis dans l'urne. Et il y a une dame en face de moi qui m'a regardé, qui a dit « À voter !» Et moi, j'ai eu peur, quoi. J'ai cru que cette dame allait commenter les actions durant toute ma vie. J'ai imaginé cette dame, lors de ma première fois, dire « À niquer !» Merci infiniment, merci beaucoup.
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13: Qui vont voter? Il y a des gens, ils sont convaincus. Je me demande comment ils font, mais souvent, alors, il y a des gens qui vont aller voter FN. Moi, je veux pas les blâmer, vraiment pas. Mais il y a quand même un argument qui revient, qui me gêne un peu, c'est on vote FN parce qu'on n'a jamais essayé. Il y a plein de trucs qu'on n'a jamais essayé, en fait. Tu sais pourquoi? Parce que ça fait peur, en fait. J'ai jamais mis mes doigts dans une prise. Mais je fais confiance à ceux qui me disent que c'est dangereux, en fait. Tu monterais dans un avion qui est piloté par quelqu'un qui n'a jamais essayé? Un mec qui arriverait devant le cockpit? Alors les moteurs. Non, me dis rien. Non, tu fais pas ça. C'est pas parce que t'échoues dans ton couple que tu changes de sexualité. D'ailleurs, quand tu changes de sexualité, enfin, le choix sexuel et le choix de la politique, c'est un peu similaire. Si t'es pas totalement convaincu, ça risque d'être douloureux. Voilà. Je préfère prévenir. Il y a un autre argument pour voter FN, il y a un autre argument, c'est il y a trop d'immigrés. Et alors, il y a un truc qui me gêne, c'est que quand tu regardes les zones dans lesquelles les gens votent le plus FN, en France, bah, il y a pas trop d'immigrés, non? Bon, imagine, t'habites à Barbès, d'accord? T'as ton appart sur le boulevard, il y a des dealers, il y a du bruit, tu votes FN, Psartec. Mais quand t'habites dans la Creuse, le dernier étranger qu'ils ont vu, c'est un viking. Et à l'époque, ça se passait pas pareil avec l'immigration, hein? Tu disais pas à l'immigré viking, tu vas habiter dans le HLM. Non. Il te disait, non, moi je vais habiter chez toi avec ta femme. Non, je ne te sépare pas de ta femme, je te sépare tout court, je te sépare toi en deux. Il y a des gens qui ont peur d'une population qu'ils n'ont jamais vue, en fait. Tu pourrais leur dire, la France est menacée par des farfadets, ce serait pareil. Ils voteraient FN, pas de problème. Le FN aussi a comme exemple Jeanne d'Arc, qui a repoussé les Anglais de France. Alors faut savoir que Jeanne d'Arc, c'est quelqu'un qui a entendu des voix et qui est parti en guerre. J'aimerais prévenir le FN. Quelqu'un qui entend des voix et qui part en guerre, de nos jours, on appelle ça un djihadiste.
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14: Le sexe, c'est génial quand même. Hein. Surtout la fellation, c'est super ça. Quand c'est bien fait, c'est dingue. Mais moi, une fois, je me suis fait sucer avec les dents. Oh, tu sais, j'étais là, j'avais les yeux fermés, je me disais, putain, je me fais sucer par un castor ou Jean-Pascal Zadi, là, qu'est-ce qui se passe? Et j'ai ouvert les yeux, non, c'était une meuf et tout. En plus, il n'y avait pas de rivière, pas de barrage dans l'appart. Donc je me suis dit, non, ça, on est bien. Et je lui dis, viens, on l'arrête parce que ça me fait mal. Ça se trouve, t'as jamais fait ça de ta vie et je t'en voudrais pas. Elle me dit, non, j'ai eu 7 mecs avant. Putain, les bâtards, ils lui ont pas dit, c'est un truc de fou. Non, mais là, ce que vous comprenez pas, c'est que potentiellement dans Paris, il y a 7 mecs qui se baladent avec la bite en pointe, en fait. C'est ça que je suis en train de vous dire. Et puis la bouffe aussi, la bouffe, ça m'a beaucoup réconcilié avec la vie. Tu sais, je mangeais beaucoup quand j'ai perdu mon père. J'ai fait jusqu'à 124 kilos. 124 kilos. Et les gens, ils ont peur de dire que t'es gros. C'est chiant. Même ma meuf, elle voulait pas dire que j'étais gros. Et je le savais parce que quand on couchait ensemble, elle était tout le temps au-dessus de moi. Au début, j'étais dans le déni. J'étais là, ah, madame est dominatrice et tout, j'aime bien ça. Sauf qu'elle voulait pas mourir, tout simplement, je te dis. Non, parce que je me suis mis une fois au-dessus d'elle, elle a tapé 3 fois comme à l'UFC, tu vois, ça c'est que là. Ouais. Ce que j'aime pas quand t'es gros, c'est que les femmes ont du mal à te sexualiser, quoi.

0: pu qu'arrêter le port était dans notre équipe. Alors je pense que c'est pas que ça l'islam, voilà, c'est pas que ça. Je pense que c'est une question de spiritualité aussi. J'ai pas envie d'aller à la mosquée, de prier et qu'on me dise « Mais comment t'as connu l'islam, toi ?» Alors moi, à la base, je faisais un régime LC, voilà. Mais j'ai l'impression que je suis trop influençable. Merci beaucoup, c'est tout pour moi.
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2: La famille Gasteuil, c'est quelque chose. Si un jour vous êtes invité chez moi, vous regardez, vous rigolez, puis vous cassez le plus vite possible parce que c'est très dangereux, je vous le dis. Même les courses. Mes parents m'ont fait grandir dans une petite province, tu vois, où on allait faire les courses dans des grandes surfaces, dans des zones commerciales, des carrefours, des géants casinos, tu vois, les Leclerc. Moi, je suis arrivé à Paris pour faire les courses, putain. Là-bas, t'arrives, là, les Leclerc et tout. T'as 22 000 mètres carrés de magasins, 32 000 places. Paris, il y a 7 mètres carrés de magasins, de rayons, voilà. C'est des micro-marchés, tu croises que des gens pâles en impair. Ils achètent des graines de chien, on sait pas ce qu'ils branlent, ils sont perdus, quoi, tu vois. Non, non, moi je leur ai dit, quand on va faire les courses, nous en province, c'est pas la même chose. Hein. À nous, c'est une sortie, c'est Walt Disney, tu vas en famille. Hein. Tu sais, quand tu pars, tu sais pas quand tu reviens. Hein. Et parfois, tu perds un membre de la famille, hein, je te le dis. Hein. Donc tu t'installes avec ta voiture, oui, parce qu'on y va en voiture. Oui, parce qu'à Paris, eux, ils vont faire leurs courses en vélo cargo. Oh, je peux les cogner, putain. Vélo cargo, c'est pas un vélo, c'est un break. C'est un break. Mais qui a assez... Putain, les mecs, ils ont pas assez d'amour propre. Qui met son gamin de 3 ans dans une caisse de vin accroché avec des tendeurs sur le guidon? Qui? Ils mettent, tu les as vus, ils mettent leur gamin dans les sacoches. T'es facteur, connard! Nous, on y va en voiture, dans les supermarchés. Tu te gares quand même petit enculé le plus près de la porte, tu vois, comme ça. Après, il faut aller chercher le caddie. Pareil, hein, parce qu'à Paris, ils font pas les courses en caddie, ils font des courses avec un tote bag en raffia éco-responsable Isabelle Marant. T'es là, regarde, voilà. Non, je te le dis... Non, non. Hey. Le tote bag, là, les deux packs d'Evian, ça va pas le faire, hein, je te dis tout de suite. Hein. Nous, on fait comment? La pièce d'un euro, le jeton Super U dans le porte-gobelet de la Clio 2, hein. Tu vas chercher ton caddie. Vous tombez sur le même caddie que moi quand vous allez chercher le caddie? Celui avec la quatrième roue ensorcelée, là? Celle qui fait les courses, elle est sous extase, elle trouve, elle est droguée. Toi, tu rentres dans le rayon, tu dis coca, rosé, alors on va là-bas. Je vous parle des courses, pourquoi? Parce que moi j'adore manger. Et j'adore manger bien. Ça veut pas dire cher ou beau, ça veut dire bien. Moi j'arrive chez mon meilleur ami, hein, à l'apéro sur la table basse, il y a du surimi, ça part immédiatement. Voilà. Et puis le mec, tu lui dis c'est quoi ça? Il dit, ben c'est du crabe. Non! Ça, c'est pas du crabe. Moi j'ai déjà été sous l'océan avec un petit masque. Et j'ai jamais vu un stabilo avec des pinces. Tu vois?
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3: Moi, je suis né en 1983. J'ai grandi avec Schwarzenegger, Stallone, L'Arme Fatale. L'Arme Fatale. Tout le monde connaît L'Arme Fatale. Meilleure quadrilogie de films d'action de tous les temps. L'Arme Fatale, ça raconte l'histoire de deux policiers, Martin Riggs et Roger Murtoff. Ils sont obligés de faire équipe ensemble, sauf qu'ils peuvent pas se blairer. Mais c'est incroyablement fou, quoi. Bon, bah, ça, en France, c'est pas possible. Si tu fais un film d'action avec deux policiers, un qui s'appelle Martin, l'autre qui s'appelle Roger, franchement, le mieux que t'es, c'est un téléfilm du lundi soir sur TF1 avec Thierry Lhermitte et Richard Anconina dans une Fiat Panda. Vraiment, c'est le max du max. Même si tu fais une adaptation fidèle de L'Arme Fatale, j'ai bien envie de vous jouer un passage de L'Arme Fatale ce soir. Ça vous tente? Okay. Bon, je vous fais L'Arme Fatale version originale et dans la foulée, je vous fais sa possible adaptation française. Et vous allez tout de suite comprendre pourquoi ça ne peut pas fonctionner. Allez, gros moment de tension entre Martin et Roger. Roger, il faut enterrer l'âge de guerre. Et si on allait pêcher tous les deux dans la baie de Santa Monica? Bonne idée, Martin. Je ramènerai des buds et des cheeseburgers de chez Five Guys. Super, Roger. Je passerai te prendre dimanche matin après l'église. Tu reconnaîtras facilement ma voiture, c'est une Dodge de 70. Une Charger! Roger, il faut enterrer l'âge de guerre. Et si on allait pêcher tous les deux en bord de Seine? Bonne idée, Martin. Je ramènerai des 1664 et des jambons beurre de chez Paul. Super, Roger. Je passerai te prendre dimanche matin après Automoto. Tu reconnaîtras facilement ma voiture, c'est une Renault 70, une Fuego. Plus tard, Roger et Martin sont sur un bateau en train de vider des poissons. C'est un sacré couteau que tu as là, Martin. Oui, je l'ai reçu lors de mon stage dans le bataillon 27 quand je faisais mon service militaire chez les Marines. C'est un sacré

0: Crécouto que tu as là, Martin. Ah, ça, c'est mon Opinel, ça. Je l'ai trouvé par terre pendant la pause café lors de ma journée d'appel de préparation à la défense. Un petit dernier, parce que c'est mon préféré. Plus tard, au domicile de Roger. C'est une très belle famille que tu as là, Roger. Il faut bien la protéger. Ne t'en fais pas, Martin. Pour ça, j'ai ce qu'il faut. Pour ça, j'ai un Beretta 9 mm. Mon père me l'a légué avant de mourir. C'est une très belle famille que tu as là, Roger. Il faut bien la protéger. Ne t'en fais pas, Martin. Pour ça, j'ai ce qu'il faut. Pour ça, j'ai fait appel à Vérissure. Grâce à la carte de banque de mon père, j'ai 10% de réduction sur mon abonnement.
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2: Alors, laissez-moi vous préciser que j'ai reçu une éducation catholique très stricte. Ah, c'est pas une blague, je vous promets, quand j'étais enfant, mes parents m'avaient même envoyé en pension chez des bonnes sœurs. Je viens des Vosges. Les Vosges, vous voyez ? C'est en France, hein, vous voyez ? C'est juste avant l'Ukraine, vous voyez ? C'est dans l'Est, en Lorraine. Et moi, je viens de Liffol-le-Grand, vous voyez ? C'est à côté de Liffol-le-Petit, voyez ? C'est pas une blague, hein, c'est vrai. Alors comment vous dire, Liffol-le-Grand, c'est tranquille, tu vois, ça, on subit pas la pression, tu vois. T'as un bus par le matin, un bus rentre le soir. Trate le bus, passe la journée à l'arrêt de bus. Bah, faut dire aussi, dans les Vosges, on a pas quand même beaucoup de distractions. Enfin, en fait, on en a qu'une, hein, c'est le ski. Bah oui, on skie dans les Vosges. Eh oh, Gérard May, hein ? La Bresse, la Bresse, la seule station de ski au monde où tu peux prendre les pistes dans les deux sens. Non, mais en fait, le vrai problème des Vosges, bah, c'est l'été. Parce que l'été, bah, y a pas de ski. Du coup, bah, on boit. Mais là, y a de la descente. Ah, les Vosgiens avec l'alcool, ils ont une descente. Enfin, attention, pas tous les Vosgiens non plus. Bah non. Par exemple, mes parents, ils rigolaient pas du tout avec l'alcool. Bah d'ailleurs, c'est bien simple, ils rigolaient pas du tout. J'exagère, bien sûr, hein, ma mère souriait. Parfois. En fait, uniquement quand elle se brûlait. Alors, je vous laisse imaginer le jour où j'ai annoncé à mes parents vosgiens que je quittais la robe d'avocat pour devenir humoriste. Ma mère a super bien réagi. Elle s'est jetée sur mon père pour le réanimer. Et ensuite, elle a essayé de me faire changer d'avis. Avec des trucs plutôt classiques de mère. Elle m'a écrit une très belle lettre. 222 pages. En fait, elle avait recopié la Bible. Après, elle a failli donner une messe en mon nom. Vous savez, comme quand on est mort. Et elle a même soudoyé le curé pour qu'il m'exorcise. Sors de ce corps, Jacqueline Maillant! Bon, là, évidemment, je me rends bien compte qu'il y a tous les moins de 30 ans qui sont en train de se dire c'est qui Jacqueline Maillant? Alors là, chiaps, c'est un truc de yeuf. Et genre, c'est pas la mère à Nabila? Mon Dieu. Et là, je sais qu'il y a tous les plus de 40 ans qui sont en train de se dire « Non, mais c'est qui, Nabila ?» Eh ben, je peux vous dire que ma mère était tellement désespérée par mon changement de vie qu'un soir, elle a carrément débarqué chez moi à l'improviste. « Caroline ! Caroline, chérie, c'est maman, oui, il faut que je te parle, Caroline ! Caroline ! Oh, ben Caroline, tu es déjà au lit ? Bonsoir, monsieur. » Oui, alors, ma chérie, je sais qu'il est 3h du matin, mais alors figure-toi que je n'arrive pas à... Oh, mon Dieu, que je ne... excusez-moi, monsieur, oh, excusez-moi, oh, sortez de ma fille quand je lui parle. Voilà. Non, parce que vois-tu, ma chérie, en fait, je n'arrive pas à... Merci. À accepter ton nouveau mode de vie, la décadente de danseuse nulle, de comédienne, si tu préfères. C'est donc monsieur le curé qui m'a fortement conseillé de venir te voir pour alors écoutez monsieur, je ne sais pas, hein, si effectivement votre soirée est désormais niquée. Hein, mais en revanche ma fille là il y a plus de doute, hein. Donc vous allez être très gentil monsieur, hein, là il va ranger là tout le matos. Il va laisser belle-maman s'exprimer. Bien, alors, Caroline, je suis venue ici pour chanter avec toi. Et nous allons... Si, si, monsieur, la vieille, elle va chanter, si. Juste le temps de me chauffer la voix. Mi, mi, mi, mi, mi, mi. Et non, je l'ai pas. Mi, mi, mi, mi, mi. Non, mi, non, mi, ah. Oh. Mi, mi, mi. Bah oui, ma mère fait du beatbox, voilà. Mais non, c'est pas vrai. Mais non, vous imaginez, dans la vraie vie, ma mère, elle écoutait que de la musique classique. Bah d'ailleurs, c'est bien simple, tout le reste à la maison était formellement interdit. Nein, verboten, Achtung! C'est rien, c'est mon accent vosgien qui remonte parfois. Mais du coup, vous imaginez, moi, enfant, la musique classique. Alors un jour, secrètement, j'ai pris mon argent de poche. J'étais jeune, hein. J'ai pris mon argent de poche et je suis allée m'acheter un 45 tours. C'était avant le CD, hein, de Mylène Farmer. Oh, le kiff! Alors j'attendais que mes parents soient partis et dès qu'ils étaient loin, j'attrapais mon 45 tours, je courais dans le salon. J'ouvrais le tourne-disque Telefunken. Je mettais le 45 tours comme ça, je mettais le bouton sur 45, je levais le bras et... Bon là, les moins de 30 ans, ils voient un gramophone là devant eux. Et puis un jour, je me suis dit quand même, c'est dommage que ma famille ne connaisse pas cette grande artiste. Alors j'ai profité d'un soir où elle était réunie devant le sapin de Noël. J'ai regardé ma grand-mère droit dans les yeux. J'ai pris une brosse à cheveux et j'ai fait... Un, deux, un, deux. Je suis libertine. Je suis une catin. À toi, mamie. Gros succès.
3: 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Bon, maintenant, je parle un peu mieux le français. Et c'est bien. Mais maintenant, je remarque que la langue française est difficile, même pour les Français. Et donc, pour résoudre ce problème, les Français ont développé un tas de mots de passe. Notamment, voilà. Les Français emploient le mot voilà partout. Mais qu'est-ce qu'il veut dire exactement? Dans la rue, j'ai vu un clochard demander à un piéton s'il avait de la monnaie. Le piéton a répondu, oui, mais voilà. Il a continué son chemin. Quand je suis allé au Louvre, j'ai demandé à un garde pourquoi on ne pouvait pas prendre une photo. Il m'a dit, parce que voilà quoi. Et quand j'ai demandé à mon pote pourquoi il n'est pas venu à ma crémaillère, il m'a dit, bon, parce que, tu vois, enfin, donc, voilà, quoi. Bon, parce que, je vois, enfin, donc, voilà, quoi. Je ne voyais pas. Mais c'est là que j'ai compris. Quand les Français ont du mal à s'exprimer, ils disent tout simplement, voilà, et tout le monde est content. On n'a même pas besoin de finir ces phrases. Aussi, les Français ont créé une expression pour se défendre contre la connitude. C'est, ben, traduction, mais t'es con quoi. Et les Français adorent faire des duels de bain pour sauver la face. La semaine dernière, j'étais à la caisse dans un supermarché et la dame devant moi demandait pour un sac à la caissière. Elle a répondu, ben, c'est payant. Ben, ah bon? Ben oui. Ben, c'est pas comme ça à Monoprix. Bah, on n'est pas à Monoprix. Bah, d'accord, c'est combien? Bah, 3 centimes. Bah, je n'ai pas de la monnaie. Bah, on mettrait ça sur votre carte bleue. Bah, d'accord, si on peut faire ça. Bah oui. Il y avait 25 personnes dans la queue derrière nous. Aussi, les Français ont créé un autre mot de passe pour contenir la joie. C'est... Mais bon... Il fait beau. Mais bon, on va pouvoir tout à l'heure. Il a eu son bac. Mais bon, elle n'est pas très vif. Elle est charmante. Mais bon, elle pue la gueule. En plus, cette expression vous permet d'avoir une discussion sans fin tout seul. Ici, on m'a dit, Esteb, t'es américain, mais tu parles très bien le français en fait. Mais bon, ça fait 9 ans que t'es là. Mais bon, t'as vraiment capté les expressions typiquement françaises. Mais bon, ton accent est très français. Mais bon, c'est vrai que c'est charmant. Mais bon, des fois, on a du mal à te comprendre. J'étais même plus dans la pièce. un autre mot de passe. Et quand même, cette expression te permet à redire la même phrase 200 fois dans une journée sans que ça soit répétitif. Même si tu décrètes à 7 heures du matin qu'il fait froid, chaque demi-heure, tu peux redire « Mais il fait froid quand même !» Et on réagit chaque fois comme si c'était un trait de génie. « En effet, quand même !» Normalement, en français, l'ordre des mots est très strict. Mais on peut mettre quand même où on veut. Mais c'est cher quand même. Mais quand même, c'est cher. Mais c'est quand même cher. Parce que c'est un mot de passe, ça passe. Mais si on a vraiment du mal à s'échapper d'un pétrin, c'est là où le mot de passe devient essentiel. Tu peux écraser un chat si tu dis à son maître après, « Bon ben, tu vois, enfin, mais bon, quand même. Donc, voilà, quoi. » Ouais ? Pas quand même. Mais bon, voilà, quoi.
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4: Monsieur Vizorek, la scène est à toi.
5: Voilà, alors évidemment, je suis responsable de monter un petit peu le niveau intellectuel de cette soirée. Je vous cache pas que c'est pas un effort énorme. Alors, pour vous faire plaisir, Bruxelles, j'ai préparé un sketch sur les primitifs flamands. Et comme vous le savez tous, ce sont des peintres actifs dans les anciens Pays-Bas méridionaux au 15e et 16e siècle dans des villes comme Bruges, Gand, Anvers, qui bénéficiaient à l'époque d'une importante prospérité économique.
6: Qu'est-ce que tu fais ?
5: J'ai fait mon sketch.
6: Ah mais alors bah, attends, parce que peut-être, je sais pas, j'ai pas dû me... Mais c'est un gala d'humour, hein.
5: On va s'en payer une tranche, hein, parce que... Ah j'ai du très très lourd, t'inquiète pas.
6: On va quoi ?
5: On va rire, quoi.
6: Ah, d'accord.
5: Ok.
6: Parce que, alors, juste pour remettre... tu sais que c'est une soirée duo, tu dois faire un duo avec quelqu'un, hein.
5: Oui.
6: Et avec qui?
5: Elle fait un duo avec la culture. Et on est... Et on n'est pas nombreux ce soir à le faire. Alors...
6: Mais alors, comme tu sais, en fait, c'est un gala qui est diffusé sur C8. Il y a un thème, et le thème, c'est l'ambition. Faut que tu restes dans le thème. Hein.
5: Alors ça, si c'est pas une énorme ambition que de parler des primitifs flamands sur C8. C'est bouillant.
6: Ouais, ouais, je vois.
5: C'est la chaîne d'Hanouna. Il va se la regarder, il va prendre une claque.
6: Enfin, le primitif, il l'aura, mais...
5: Oh, moi, j'aime bien cultiver les gens, c'est mon truc, désolé.
6: Mais pourquoi tu veux les cultiver? Ils sont bien comme ça, bêtes. Tu vois, regarde, tu vois ce qui va se passer. Tu vas leur donner des informations, ils vont se mettre à réfléchir, ils vont donner leur avis, ils vont poser des questions. C'est ça que tu veux, Alex?
5: Oui, eh ben, je répondrai à toutes les questions, bien entendu. Moi, j'aime parler au petit peuple, c'est mon défaut, mais c'est comme ça.
6: C'est un gala d'humour, tu vas pas nous faire 8 minutes sur l'art primitif flamand, Alex.
5: Non, non, non, non, 8 minutes, non, 40-45, parce que sinon, je vais être obligé de simplifier toute la partie iconographique, et ça va faire polémique.
6: Bon, alors imaginons qu'après visionnage de cette soirée, on s'aperçoive que finalement ton sketch, on voudrait plutôt le diffuser un dimanche soir sur Arte. Est-ce que tu aurais pour ce soir quelque chose de plus accessible, tu vois, à proposer aux gens? Même aux gens qui n'y connaissent rien à la peinture, tu vois, un truc un peu plus...
5: Plus populaire, quoi.
6: Oui, voilà.
5: Ouais, non, je me rends compte aussi maintenant. C'est vrai que j'ai vu le début et tout. Alors, coup de bol. J'ai un excellent sketch sur l'hyper-réalisme comme rupture avec l'expressionnisme abstrait en Roumanie. Et ça, c'est basique, ça, tu vois.
6: Allez, l'art primitif flamand.
5: Ah, je savais que ça allait l'intéresser. On commence par Pierre Bruegel, qui est un des plus célèbres, avec ce tableau magnifique qui est les proverbes. Chaque petite partie du tableau, en fait, c'est un proverbe flamand.
6: D'accord.
5: Il y en a entre 88 et 122.
6: Voilà. Alors, ça,
5: tout le monde n'est pas d'accord sur le nombre, déjà. C'est fou. Ici, par exemple, celui-là, moi, je l'aime beaucoup, c'est l'expression « porter la lumière du jour dans un panier hein ». Attends, ça va aller crescendo. Hein,
6: voilà. Tu vas pas nous faire les 88, hein?
5: T'inquiète. La suivante qui est ici, que j'aime beaucoup. Combler le puits quand le veau est déjà noyé.
6: Ah oui.
5: Voilà. Qui va dire, voilà, réagir trop tard. Ouais. Enfin, tu vois.
6: C'est pas des expressions qu'on cartonnait, hein?
5: Et ma petite préférée, qui est ici tout dans le coin, ramasser l'œuf de la poule plutôt que celui de l'oie, qui veut dire D'accord. faire un mauvais choix.
6: Voilà. Du coup, par exemple, là, les gens qui sont là ce soir, qui regardent ton sketch, ils peuvent se dire, oh là là, Alex Vizorek, il a ramassé l'œuf de la poule plutôt que celui de l'oie.
5: Tu te passionnes à une vitesse. Allez, prenons un autre tableau. Ah, qu'est-ce que tu remarques immédiatement dans ce tableau?
6: Bah que les Belges étaient déjà moches au 15e siècle. Hein.
5: Ne l'écoutez pas. On remarque la finesse du trait, le travail de Bruegel. Voyez comme cette bouche est bien faite ici.
6: On est d'accord qu'elle n'a que deux dents, la dame. Hein.
5: C'est énorme pour l'époque. Tableau suivant, alors ça c'est un tube, l'agneau mystique de Van Eyck. Alors là,
6: c'est pas un tube, enfin, le mec a pas un barbecue, je t'en supplie. Non, allez Alex, sans déconner, change de peintre.
5: Et la spécialité de Van Eyck, c'était les vierges.
6: Bon, je l'ai peut-être jugé trop vite, montre-nous d'autres œuvres.
5: On l'est. Ah, voilà, magnifique. La Vierge au chanoine Van der Paal, une mère qui tend son enfant nu à un homme d'église, l'occasion de découvrir... la justesse de la mise en scène de Van Eyck et l'occasion pour toi, Jérémy, de nous faire une excellente vanne pédophile dont tu as le secret. Allez, une autre vierge. Oh là là, la vierge à l'enfant dans le paysage avec ici aussi Benjamin Griveaux.
6: Benjamin
5: Griveaux. Il y a un paon qui montre sa queue.
6: Ça, j'aime bien.
5: Ça. Allez, passons peut-être au tableau le plus célèbre, vous allez tous le reconnaître de l'époque. Ah, les époux Gandolfi.
0: Mais excuse-moi, mais on dirait que tu t'emmerdes.
6: Non, mais c'est parce que je m'emmerde pas, mais tiens, je vois l'épaisseur des trucs qui restent après. Il y en a 200, c'est pas. Non, mais c'est bon, enfin, tiens, là, ça redevient chiant, qu'est-ce que c'est que ça? On dirait Poutine qui est déguisé en Amélie Nothomb. Non, mais je sais pas, écoute, ça marche pas, dégage ce truc.
5: Tu respectes pas mon univers.
6: Mais c'est pas un univers, c'est pas ça, Alex.
5: Je me rends compte de ce que tu veux.
6: C'est pas assez, tu
5: vois. Ouais, c'est pas assez trash, c'est pas assez vulgaire. J'ai pas encore dit bite, c'est ça le problème. Mais y a pas de problème, mon gars. Moi, je vais te le mettre, ton univers. Allez, on passe à Jérôme Bosch, voilà. Y a que des gens à poil qui s'enculent. T'es content? Non, alors attendez, ça va aller très très vite. Regarde, c'est beau, hein, regarde. Ici, hop, y a un petit détail, peut-être il t'aura échappé. On va avancer, si. Regarde-moi ça. Oh! Il y a deux mecs dans une moule. Oh, le premier gangbang. Génial. C'est bon ça, on est dans le thème. Hein, c'est ton univers. C'est pas grave, on n'a pas fini, on va aller un peu plus vite. Vous allez voir, vous allez vous éclater. Alors là, on va rien apprendre, mais qu'est-ce qu'on va rigoler. Hein, ici, un beau tunnel de lumière, des anges. Mais c'est le trou de balle de Dieu.
6: C'est bon.
5: Non, c'est pas bon. J'ai pas fini. On va continuer. Et tu vas pas être déçu.
6: Ouais.
5: Le meilleur pour la fin. Voilà. On passe à Rubens. Il y a un type énorme qui picole. Il y a deux gamins autour qui s'astiquent. Je pense qu'avec ton univers, tu peux faire un sketch formidable. Merci. Moi, je retourne sur France Culture.
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8: Pour les gens qui ne laissent pas Pigalle, qui sont chez eux, comment vous dire? Il y a beaucoup de sex shops, c'est le seul endroit où quand tu fais du lèche-vitrine, tu peux choper une MST, c'est rare. Il y a des fous de partout, à Pigalle, dans Paris. Moi je viens de Perpignan, à Agen, on a un fou du village. Il y en a un, moi il s'appelle Dédé le fou. Mais à Paris, t'as un fou par habitant, c'est un truc de dingue. Dédé, il est monté à Paris, il fait « je reste pas, il y a que des tarés, je me casse ». Vendredi, on était devant l'émission de Faustine Bollard. Vous connaissez cette émission sur France Télé, Faustine Bollard? Pour les gens qui connaissent pas le concept, en gros, t'as des mecs qui sont tristes et t'as un psy qui fait « ah, c'est pas grave ». Et c'est un peu ça. Et on regarde comme ça. Et moi, j'écrivais des blagues et il y avait ma meuf à côté comme ça. Très important qu'il y ait ma meuf à côté. Et là, t'avais un couple, t'avais deux mecs. Et je me dis « c'est deux gays ». Et en fait, non, c'était pas deux gays. Il y a un mec, c'était un mec. Et l'autre, c'était un mec. Mais avant, c'était une femme qui avait changé de genre et de sexe. Et c'est devenu un mec. Très bien. Ils étaient tous les deux comme ça. Moi, je regarde ça. Et d'un coup, le mec dit « je suis resté avec lui parce que je suis tombé amoureux de son âme et pas de son corps ». Attends, moi il y a ma meuf à côté, et là je sens sa tête se retourner vers moi, et je me dis c'est tôt 14h30 pour une dispute, et je vous jure elle me fait, et moi Mathieu, si je change de sexe, est-ce que tu m'aimeras toujours? Je me suis jamais posé la question pour dire, et pendant une heure et demie j'ai dû me justifier de pourquoi je ne voulais pas sucer la bite imaginaire de ma meuf. On en est là, on n'a pas assez de vrais problèmes, sans déconner. Elle a dit que j'étais pas assez déconstruit. Et c'est vrai. Mais la société, elle va tellement vite, putain. Je me déconstruis à mon rythme. Je fais ce que je peux. Là, il y a une stand-upeuse. Elle se considère comme non-genrée. C'est ni un mec, ni une fille. Pas de souci. Et je lui dis, mais quand je parle de toi, je dois dire il ou elle. Elle me fait, ça m'est égal. Mais par contre, je veux que tu alternes. En gros, tu me demandes de faire des fautes de conjugaison, c'est ça. C'est vrai que ça va vite. Paris, pour le coup, ça va vite. Tu sais, je me suis retrouvé dans le défilé de la Marche des Libertés. Vous vous rappelez, ce truc était... Il y a plein de gens qui... je trouve ça super, moi. Et j'étais dans la partie de la manif où t'avais des meufs qui étaient seins nus parce qu'elles arguaient le fait de se dire les seins, c'est pas un attribut sexuel. Voilà. Et moi, j'étais au milieu. Et je suis resté. Parce que ce combat m'intéresse. Et c'est là que j'ai vu que j'étais pas assez déconstruit, parce que pour moi, je suis désolé de vous le dire, les seins, ça reste un attribut sexuel. Moi, c'est mon premier souvenir de jeunesse. Moi, j'avais 14 ans, elle s'appelait Aurélie. J'avais l'impression de régler l'eau chaude. J'étais comme ça. Mais c'est vrai que ça va vite à Paris. Paris, pour le coup, tu peux faire des gay pride, marche des libertés, tout ça. Ça, c'est, je dis pas que c'est gagné, mais tu vas à Agen. La gay pride à Agen. T'as intérêt à passer la cinquième, hein. Même Perpignan, parce que nous, on vient du sud-ouest, c'est le rugby. Rugby, moi j'ai un coach de rugby qui me fait on n'est pas des PD, on les encule. Ça va pas ensemble. C'est vrai que. Tu les as, c'est vrai que j'ai l'impression. C'est peut-être. Mais plus le sport il est violent, plus tu sens du gay refoulé. Le rugby, c'est gay à mort. La mêlée, vous avez. Ce que tu vas faire, tu vas mettre ta tête entre mes cuisses. Tu me sers, mais on n'est pas des PD, c'est pour l'Ovalie. Hein. Moi j'ai fait une fois du rugby, j'ai fait une mêlée, on m'a mis une olive. À quel moment? Mais oui, s'ils se touchent tous ensemble, tu vois, en rugby, naturellement. Je pense que le rugby, c'est un prétexte pour les mecs se toucher ensemble, tu vois. Parce que dans la vraie vie, tu te touches pas avec tes potes. Je fais un barbecue dimanche dernier, j'ai pas dit à mes potes, les gars, avant les merguez. Ça vous dit une douche tous ensemble? Même le MMA, qu'est-ce que c'est gay? Avec leur petit slip, là. J'ai vu un match de MMA avec un pote, il me fait ça, c'est une prise d'étranglement. Je lui dis non, ça, c'est un 69, voilà ce que c'est. Et la chasse, c'est des gays, c'est gay la chasse. Il y a des chasseurs ce soir? Vous êtes des gays. La chasse, c'est un mec qui dit à un autre, ça te dit dimanche matin de faire une petite balade en forêt? Je prends du rosé, du saucisson, on prend un gun parce qu'on n'est pas des PD, voilà, c'est.
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7: J'aime pas les vieux poncifs sur les hommes et les femmes, mais il y a des réalités. Nous, les mecs, on n'aime pas trop parler. Nous, on intériorise beaucoup, les mecs. Alors que vous, les femmes, vous êtes beaucoup dans l'extériorisation des choses. Vous aimez parler parce que vous êtes des adultes matures. Quand il y a un problème, vous le mettez sur la table. Vous voulez qu'on en discute. Vous êtes comme les flics. Quand il y a un problème, on va en parler et on veut des aveux, ok? Et nous, les mecs, on parle pas. Nous, il n'y a rien de pire quand tu t'embrouilles avec ton mec et en face, il répond pas. Il est comme ça. Ça vous énerve, mesdames. Et vous dites, mais tu parles jamais. Moi, je t'expose mes sentiments. Je mets mes problèmes sur la table. Toi, t'es là. Après, vous dites cette phrase qui m'énerve. Vous dites, mais tu parles jamais. Allez, balance. Après, quand on balance, vous dites, pas dans les yeux. Il faut savoir vraiment ce que vous voulez, mesdames. Mais vous avez raison de parler, mesdames. Continuez. C'est vous qui dénouez les problèmes de couple. Jusque nous, parfois, on n'est pas prêts. Parce qu'en fait, il y a une règle de mathématiques qui dit, mesdames, que votre capacité de parole est diamétralement opposée à notre capacité d'écoute. Et là, je parle au nom de tous les hommes. Mesdames, quand vous parlez, on a tous envie de vous écouter. Quand vous parlez, on se dit, ma femme, mon bébé va parler, ça va être intéressant, il faut que je l'écoute. Quand ça sort de votre bouche, ça traverse la pièce et que ça rentre dans notre cerveau, je sais pas pourquoi à un moment on dit, je m'en bats les couilles, quand c'est à ce niveau-là. Mais c'est pas de votre faute, juste parfois c'est inintéressant, c'est tout. Non, c'est vrai, vous nous racontez vos rêves de la veille, qu'est-ce qu'on s'en bat les couilles vraiment de. Ils sont même pas cohérents. J'ai rêvé que j'étais un skateboard, après j'étais un cupcake, et puis je tombais dans un trou et je me noyais, mais il n'y avait pas d'eau. Mais je continuais comme ça, je me noyais. Et pendant tout mon rêve, tu sais ce que tu faisais toi? Non, moi je faisais quoi? Tu me trompais. Mais comment elle a su? Parfois, vous nous racontez vos embrouilles de travail, mesdames. Genre, on n'a pas d'embrouilles, nous. Genre, nous, on est au chômage. Genre, nous, on va au boulot comme ça. La, la, la, la, la, la. Tu sais, parfois, ta copine, elle vient. Chérie, mes copines au boulot sont trop méchantes. T'as envie de dire, c'est peut-être toi la connasse aussi, à un moment, c'est pas. Non, mais c'est vrai, c'est pas toujours les autres. Hein. Mais tout ça pour vous dire, mesdames, que ne comptez pas sur les mecs. Nous sommes vraiment la pire des races. Comptez pas sur nous. De toute façon, aujourd'hui même, nous ne savons pas c'est quoi être un homme. Tu demandes à un homme c'est quoi être un homme, on ne sait pas. Les codes ont tellement changé. Aujourd'hui, pour être un homme, il faut être dans des subtilités. Il faut être dans des mélanges. Et nous, les mecs, on n'est pas fort en subtilité. Aujourd'hui, pour être un homme, tu sais, il faut être à la fois, par exemple, il faut être fort, mais faible. Il faut être viril, mais doux. Il faut être un mec qui sait prendre des décisions rapides, mais tu ne décides pas pour elle. Tu n'es pas son père. Il faut être un mec qui a une assise financière, qui peut payer des choses, mais tu ne payes rien pour elle. Elle est indépendante, elle n'a pas besoin de toi. Il faut être un mec super respectueux, pas un mot au-dessus de l'autre, mais dans l'intimité, c'est qui le commissaire ? Oh. On comprend rien, mesdames. Il nous faut un manuel. Parce que les femmes sont fortes et elles maîtrisent l'art du mais pas trop. Elles sont fortes dans le mais pas trop. Les femmes, c'est Macron. Et en même temps, tu vois, elles ont ce truc-là, là. Le mais pas trop. Elles te le disent, les femmes. Hein. Moi, ce que j'aime, moi, je veux un mec viril, mais pas trop. Moi, je veux un mec macho, mais pas trop. Il y a des petits malins qui essaient de glisser. Ouais, moi, je suis fidèle, mais pas trop. Ça marche ou pas? Non. Ça ne marche pas. Le classique du mais pas trop chez les femmes, vous le connaissez, on l'a entendu un milliard de fois. C'est « je veux un mec gentil, mais pas trop ». C'est quoi ce critère? Donc aujourd'hui, en 2024, être gentil, c'est un défaut? Je veux un mec gentil, mais pas trop. Mesdames, c'est quoi un mec gentil, mais pas trop? C'est un mec qui t'invite au restaurant, tout se passe bien, la table est là, il tire la chaise, tu veux t'asseoir, « allez !» Tu es gentil, mais pas trop, t'as cru quoi toi? Allez là, ta gueule, bisous, c'est quoi ce mec? T'es dans le lit, il t'apporte le petit déjeuner. Tiens mon amour, le déjoli. Oh, t'es trop mignon, dans la gueule. Gentil mais pas trop, mesdames, c'est un pervers narcissique. Bonne soirée.
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9: Alors pour résumer un petit peu, premier spectacle, j'ai fait des sketchs divers et variés, notamment sur nos amis les rappeurs. Je sais pas si vous vous souvenez un petit peu ou si vous avez suivi. Ouais, un petit peu. Ouais, c'est vrai que les rappeurs, ils m'ont donné du taf. Hein. Ah, c'était limite mes employeurs, mon pote. Mais attention, beaucoup de rappeurs sont venus au spectacle. Bon, beaucoup n'ont absolument rien compris. C'est pas que les rappeurs qui racontent des conneries, qui font des fautes de français. Dans la variété française, c'est exactement la même chose, voire pire. On va écouter un grand chanteur français, le grand chanteur populaire Nino Ferrer.
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9: Oh Nino, tu te lances dans le rap ou quoi? Si j'aurais pu, j'aurais aimé. Si j'avais pu, j'aurais aimé. Concordance des temps, c'est eux deux. Ah, je vous sens sceptique dans la salle là. Si, vous vous dites, oh mais il l'a fait exprès. Vous pensez ça parce qu'il est blanc? Si ça avait été Booba qui a fait cette erreur, vous seriez dit, mais qu'est-ce qu'il est con, ce babou. Ben attendez, messieurs, dames, les plus grands chanteurs français sont sur ma liste. Le grand et regretté Charles Aznavour, il en aidait pas mal aussi. Écoutez ça.
11: J'habite seul avec maman.
9: Faux. Soit t'habites seul, soit t'habites avec maman. Et oui, Charles. Messieurs, dames, le grand Laurent Voulzy, lui aussi, il en fait des mignonnes. Écoutez ça.
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9: Une planisphère? Un planisphère? Une couille? Un testicule? La défense de Gilbert Montagné ce soir? Non? Me mentez pas les amis. On a tous chanté sur du Gilbert Montagné en état de dépression, d'alcoolémie.
12: 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Entre Cuba et Manille.
9: Vivre sous l'équateur du Brésil, entre Cuba et Manille. Oh Gilbert, tu n'as pas vu cette faute de géographie ou quoi? Je propose, messieurs dames, pour notre ami Gilbert Montagné, un petit planisphère en braille. Voici le plus grand des grands aussi est sur ma liste, messieurs dames. Hein, le grand et regretté Johnny. Écoutez-moi cette merveille du taulier.
13: Elle était seule dans la maison, c'était fin août, début juillet.
9: Johnny ! Fin août, début juillet ? Mais de quelle année ? Merci les amis, à la prochaine !
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16: Moi, je vais me présenter, je m'appelle Abby. Pour les Américains, c'est Abby. Et pour ma mère, c'est « Eh, viens ici, voilà. » Non, comme je vous ai dit, Abby, c'est mon prénom. Abby, A-B-Y, trois lettres, deux syllabes. C'est un déterminant, le truc. Tu sais, moi, j'ai même pas de surnom. Tu sais, j'aurais kiffé avoir un surnom, ne serait-ce que A-A, Bibi, Baba. On m'a jamais calculé. Et tu sais, ça m'énerve parce que les gens qui ont des surnoms, ils font trop les malins. L'autre fois, il y a un gars, il est venu me voir, il a dit « Moi, je m'appelle Alexis, mais si tu veux, tu peux m'appeler Alex. » Mais si je veux, je t'appelle pas tout court, en fait. C'est dingue, tu sais, moi, j'ai du mal à me dire que mon prénom, il est fini. Tu sais, parce que généralement, quand on entend Abby, on est habitué à entendre Abigail, Abibatou, Abidjan, Abitoi, bien, à bientôt. Il y a toujours un truc. Tu vois? Et là, moi, j'ai du mal à me dire que mon prénom, il est fini. Pour moi, c'est mon père qui a choisi mon prénom. Et mon père, il est bancal. Je sais qu'il m'a pas tout dit. Je suis sûre qu'il est arrivé à l'état civil comme ça. Bonjour. Alors, le prénom, là, c'est A, B, Y. J'ai raté le bus, il est plus jamais revenu. Voilà ce qui s'est passé. Voilà ce qui s'est passé. Non, moi j'ai 24 ans et plein de problèmes. J'ai grandi trop vite. Je suis passée de mademoiselle à madame. Non. Les lettres, elles sont à mon nom. Non. À la base, moi je me prends des goûters, maintenant je me prends des amendes. Non, en fait, c'est pas prévu. Et j'ai découvert que ça s'appelait la crise de la vingtaine. Du coup, je suis partie en parler à ma mère. Je dis, maman, ça va pas. Je suis en pleine crise de la vingtaine, je pense que j'ai besoin d'un psychologue. Elle a dit, toi, tu as besoin d'un travail. Je lui ai dit, j'avoue, maman, t'as raison. Elle a dit, je sais, 60 euros la consultation. Incroyable. Incroyable. Et tu sais, en plus, le truc, c'est quand même, il m'arrive des belles choses. C'est moi, là, je fête mes 50 permis. Moi, j'ai tout fait pour avoir mon permis. Je me suis levée tôt, je me suis investie, j'ai même fait le ménage dans mon auto-école. Et ma mère, elle était impliquée parce que ma réussite, c'est sa réussite. Du coup, elle faisait à manger pour le moniteur. Le moniteur, il était tout le temps là. Il prenait trop ses aises. Une fois, il a sonné à l'interphone. J'ai dit, c'est qui? Il a dit, c'est moi. J'ai dit, ouais, mais il n'y a pas conduite aujourd'hui. Il a dit, je sais, mais j'ai faim. Hey, j'oublierai jamais ma première heure de conduite. Je descends en bas de chez moi, je suis motivée, j'ai la gamelle parce qu'il faut qu'il mange. Je rentre dans la voiture, je suis pas bien, je cale. Et il y a ma mère par la fenêtre, comme ça, en train de filmer. Et moi, j'ai vite compris qu'elle allait mettre ça dans le groupe WhatsApp. Du coup, j'ai paniqué, j'ai calé, elle a vu ça, elle a crié, ça, c'est la fille de la voisine. Elle a fermé la fenêtre, elle a fermé les volets. Directement. Et moi, à la fin de l'heure de conduite, je suis pas bien parce que je sais que ça va être chaud. Du coup, je sonne à l'interphone, elle répond, elle dit, c'est qui? Je dis, c'est moi. Elle dit, toi, t'es au deuxième.
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17: Non, mais je suis content, là, t'es fou. C'est la première fois de ma vie que je joue ici, dans un vrai beau théâtre, avec une vraie scène, des vrais rideaux. Parce qu'avant d'être ici, moi, je joue au Comedy Club. Théâtre de Jamel Debbouze, là, et maintenant que je suis ici, je peux le dire, c'est de la connerie, son théâtre, là-bas. Je peux le dire, c'est vrai. Il y a des fuites d'eau partout, il fait chaud, on dirait un hammam, ça, quand même, son truc, là. Et bon, non, mais en même temps, je vais pas trop cracher dans la soupe. En plus, grâce à lui, il m'est arrivé plein de belles choses et j'ai été me reposer, là, cet été, dans son pays d'origine, au Maroc. Maroc. Quoi, vous criez? Vous avez gagné la Coupe du Monde? Qu'est-ce qu'il y a? Non, mais le Maroc, j'aime bien le pays de l'huile d'olive. Ils aiment l'huile d'olive là-bas, c'est abusé. Ils en mettent partout, dans la bouffe, sur le corps. Une fois, il y a même un mec, il a une fracture ouverte. Le médecin lui a dit, mets de l'huile d'olive, mets. Il faut pas aromatiser, monsieur, il faut désinfecter, là. Qu'est-ce que vous avez... C'est extraordinaire. C'était ma première fois dans le Maghreb. J'étais à Agadir, en fait, au Maroc. Et une fois, je marchais dans les rues d'Agadir, tu vois, tranquille, je me promenais. Et il y a un petit qui m'a vu. Il a fait une roue. Il m'a dit, l'argent. Il m'a dit, mais je t'ai rien demandé, moi, t'es malade ou quoi? En plus, il a fait une roue toute dégueulasse, hein, tu sais. Tu sais, les roues qu'on faisait en primaire, là, l'argent. Dégage, va te laver les mains, déjà. Qu'est-ce que c'est que ces conneries? Malheureusement, j'ai pas pu aller dans mon pays d'origine, au Cameroun. Non, c'est compliqué pour moi d'aller au Cameroun. Vous allez vite comprendre pourquoi. J'ai ramené avec moi ce soir à la Cigale, en fait, une lettre d'un de mes cousins du Cameroun. Et c'est vrai qu'en lisant cette lettre, je me suis dit, mais pourquoi je me prends la tête à écrire des sketchs alors qu'il suffit juste de lire des lettres, quoi. Parce que vraiment, les mecs, c'est des génies, hein. Vraiment, c'est... Ah non, la tête de ma mère, ils sont bons. C'est pour ça que j'ai ramené cette lettre. C'est une lettre de mon cousin Diakité. Et... Non, ne rigolez pas, elle a le droit de s'appeler Diakité. Et je vais vous la lire, comme ça vous allez comprendre. Je vous la lis à la locale, hein. Comme ça vous allez être vraiment dans l'ambiance. Bonjour, grand frère Thomas Guidjol, Paris, France. Vous avez vu le vislard, déjà, il me rappelle bien que je suis en France et lui au Cameroun, hein, tu sais, genre dans la merde. Je t'ai encore regardé hier dans ton DVD du Jamel Show. Non, je suis fier. C'est-à-dire que quand je te vois, j'ai envie de pleurer. Mais comme ça fait 2 mois que je n'ai pas bu d'eau, je n'ai plus de larmes. Et si je force, le sang peut couler. Ici, tu sais, la vie suit son cours. Tu te souviens de mon ami Honoré? Il est mort. Rigobert, mort aussi. Moi-même, je ne suis pas mort, mais je suis foutu. C'est pour ça que je te demande à toi, pardon, grand frère Thomas Guidjol, Jamel Comedy Club, Dailymotion, YouTube, Big Buzz. Je t'en prie, je t'en supplie, envoie-moi un scooter. Le mec crève la dalle, mais quand même faire des roues arrière. Hein. Ainsi qu'un rasoir Gillette Sensor. C'est trop doux et ça glisse. Bon, il faut que je te laisse là parce qu'il y a un guépard qui me regarde fixement. Et je crois qu'il a faim tout comme moi d'ailleurs. Envoie-moi des pépitos. À bientôt, ton cousin Diakité. Voilà, messieurs, dames. Ouais, cet enfoiré est un génie, c'est vrai, je te jure. Vraiment le meilleur auteur de Yaoundé. Et ça me manque de pas aller en Afrique, sans déconner. Mais c'est compliqué d'aller au Cameroun. C'est un des pays les plus corrompus au monde. Moi, la dernière fois que j'étais au Cameroun, c'était en 2005. Et j'étais même pas encore rentré dans le territoire. J'étais à l'aéroport. Il y a un douanier qui m'a vu, m'a dit « Arrête-toi là, vite ! Ouvre tes bagages !» Tu sais, avec ce genre de personne, faut pas parler. Hein. Tu t'exécutes, tu vois. Donc. Il m'a dit « C'est quoi là, les cartons là dans ton sac ?» J'ai dit « Ça, les cartons ? C'est des cornflakes. » Il m'a dit, hein, cornflakes. C'est genre, il m'a mis la pression. Bien sûr, cornflakes, bien sûr. Kellogg's. Ouais, ouais, Kellogg's. Bien sûr, Kellogg's, cornflakes, bien sûr. Bon, on va vérifier. Gilbert, amène-moi un bol et du lait. Il m'a défoncé toutes mes provisions.
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15: Ça va, vous êtes en forme? Très très content d'être là. Qu'est-ce qu'on vit, qu'est-ce qu'on a vécu. Qu'est-ce que c'était bien le confinement. Devant Netflix. Exceptionnel. Netflix, ça nous a sauvé le confinement, faut dire la vérité. Hein. On aurait passé le confinement à l'époque des films en streaming. On serait encore en train de chercher le film. Hein. Tu cherchais ton film, tu trouvais sur la 24e page de Google. T'appuyais sur le lien, il y avait 40 pages qui s'ouvraient. Martine veut vous rencontrer. Comment augmenter la taille de son pénis. T'étais en panique, tu fermais toutes les pages, t'appuyais sur play. Là, il y a un mec qui sort. Salut, c'est Julien. Vous voulez gagner plus de 100 000 euros par jour? C'est très simple. Tu fermes la page, le mec continue à parler. Le seul mec qui battait la croix. Il n'y avait plus d'ordi, plus rien, il parlait tout seul dans la maison. Alors regardez les statistiques. C'est très simple, la courbe est en flèche. Tu dis, mais j'ai fermé l'ordi là, qu'est-ce qu'il parle? T'ouvres ton frigo, alors. Exceptionnel ce mec, exceptionnel. Exceptionnel, je te jure. Confinement exceptionnel devant Netflix. Vraiment, ça m'a fait du bien. Parce que j'ai arrêté de regarder la télé. Il y a eu trop de mauvaises nouvelles. Vraiment, trop de mauvaises nouvelles. Déjà, il y a eu trop de manifs cette année. Moi, je dis, il y a eu trop de manifs. Manifs tous les jours, lundi, bah, ça y est, au bout d'un moment. Manifs pour tout. Manifs contre le gouvernement, les gilets jaunes. Manifs pour l'écologie. Manifs contre les violences policières. Black Lives Matter, Arab Together, Chinois Forever. Pff, oh là là, j'en peux plus, moi. Au bout d'un moment... Ça y est, on n'en peut plus. En plus, moi, dans la vie, j'ai pas de combat, c'est très compliqué pour moi. Hein. Je te jure, j'ai zéro combat. J'essaie d'avoir des combats, mais il n'y a rien qui me transcende, tu vois. J'ai rien qui me... J'ai même des fois des trucs sur les Arabes et tout. Je me dis peut-être que là, je vais y aller. Finalement, non, tu vois, c'est pas non plus... Faut vraiment que ce soit un truc qui me touche personnellement. Genre moi, genre mon compte en banque, quoi. Faut que ça... Pour que je me réveille le matin pour aller à 9h à République porter une banderole et tout, faut que je perde de l'argent, quoi. J'ai un truc, tu vois. Le racisme, c'est triste, mais je perds pas d'oseille. Y a pas de... C'est pas... Faut vraiment que ça me touche. C'est... Non, mais j'ai pas de... Tu vois, j'ai pas la motivation, le... Je sais même pas comment ils les font, les grandes banderoles dans les manifs, là. Les... Immense, leur truc, là. Une fois, j'ai demandé à un mec, il m'a dit, c'est avec des draps, on accroche des draps, on écrit dessus. Moi, chez moi, j'ai 2 paires de draps, je vais pas en utiliser un pour aller... N'importe quoi. En plus, j'en ai un avec des petits seins, je vais pas écrire Black Lives Matter dessus. Hein. Ah, j'avais pas pensé, quand je l'ai acheté, c'était pour dormir, moi, c'était pas pour... J'ai pas de combat, je te jure. Des fois, j'essaie de m'intéresser à des sujets et tout, mais je suis vite largué. La dernière fois, j'essaie de rentrer dans une discussion de mecs qui parlaient d'écologie et tout. Je me suis fait démasquer très rapidement. Vraiment. Tu sais, ils parlaient, ils disaient tu te rends compte 217 milliards de tonnes de glace confondues au Groenland en 24 heures. Le mec, il me regarde et me dit tu te rends compte? Je lui dis ah ouais, non, mais là, c'est. Ah, mais là, on perd la tête, hein. Parce que là, ça, c'est quoi? C'est les plaques sismiques, ça, qui... C'est terrible. Et plus tu parles, plus tu t'enfonces, hein. Parce que du coup, là-bas, c'est comment, maintenant? C'est inondé? C'est... Ah, c'est... Ah, non, mais c'est terrible. Je sais pas quoi dire, c'est fondu. Qu'est-ce que je te dise, moi? Je vois des gens sur Facebook qui mettent « Sauver le Groenland, il faut sauver le Groenland ». Ah, c'est bon, on pète plus haut que notre cul, qu'est-ce qu'on va sauver? Des fois, j'oublie de fermer mon congélateur toute la nuit, j'ai deux glaces fondues, un steak décongelé, je sais pas quoi faire. Alors, 217 milliards de tonnes de glace, j'ai pas la solution. Hein. J'ai 6 glaçons dans mon congélateur, si vous voulez, je les envoie au Groenland, peut-être que je peux les aider. Je sais pas, c'est fondu, c'est dans le titre. Qu'est-ce que je te dise? C'est fondu, on va faire quoi? J'ai réfléchi, j'ai tourné le problème dans tous les sens, j'ai réfléchi. On est 7 milliards, même si on ramène tous un glaçon. Mais il faut 217 milliards, ça suffit pas. Et puis même le temps qu'on ramène le glaçon, il va fondre. C'est un problème monstre. Faudrait à la rigueur 217 milliards de tonnes de glacière pour ramener 217 milliards. C'est trop compliqué pour un pays où on va même pas en vacances, quoi. C'est bon, c'est Groenland, quoi. C'est un peu loin. Venez, on règle les problèmes de pays où il y a des habitants, déjà. J'ai pas de combat. C'est comme ça, j'ai un combat depuis pas longtemps. C'est qu'il y a plus de paille en plastique. Et ça, par contre, ça me casse les couilles, je vous le dis tout de suite. Là, s'il y a une manif, je suis le premier. Parce que qu'est-ce que c'est que ces nouvelles pailles biodégradables qui se biodégradent dans nos bouches? Dégueulasse. Ce soir, je suis pas en stand-up, je suis en meeting. Hein. J'ai voté pour moi. Hein. Les pailles biodégradables dégueulasses qui fondent dans la bouche, tu les mets dans le verre, il y a toutes les bulles qui remontent. Qu'est-ce que c'est que cette... Les mecs, ils envoient des mecs sur la lune, ils savent même pas faire une bonne matière de paille. C'est quoi ces pailles? Elles se plient même plus, les pailles? C'est quoi le rapport entre le petit pli de la paille et l'écologie? Pourquoi on nous a enlevé le petit pli de la paille? Ils peuvent nous remettre le petit pli de la paille, ça n'a aucun rapport avec l'écologie, le petit pli de la paille. On veut plier nos pailles, nous. Pas de référendum de la paille, rien, hein. Du jour au lendemain, plus de paille pour tout le monde. Hein. On n'a pas été concerté, rien. 50 000 camions dans la nuit, ils ont changé les pailles en plastique avec des pailles en carton. On nous demande notre avis sur la chloroquine, mais sur les pailles, on nous demande pas. On n'y connaît rien, la chloroquine, mais les pailles, on connaît, on est né avec. N'importe quoi. Les mecs qui votent les lois au gouvernement, ils ont 80 piges, ils ont profité des pailles. Ils sont marrants, eux. Ah, j'ai 25 ans, je n'ai pas profité des pailles, moi. N'importe quoi, ça. Tout ça à cause d'une tortue qui a fait le buzz sur le web parce qu'elle avait une paille en plastique bloquée dans le nez. Jusqu'à là, tu regardes la vidéo, au bout d'un moment, c'est pas l'écologie, il faut remettre l'intelligence des animaux en question aussi. Frère, comment tu rentres la paille jusqu'à là? On a tous déjà nagé à la plage, à la mer. T'es une tortue, tu nages, tu voyais une paille, t'esquives, c'est tout. Comment tu rentres la paille jusqu'à là? Faut y aller. Une tortue qui prend une paille, 7 milliards de gens qui ont plus de paille en plastique. C'est n'importe quoi, ce truc aussi. Faut dire la vérité. Ah oui. Rendez-nous nos pailles! Tu regardes bien la vidéo de la tortue. Il y a eu 6 mois de confinement, j'ai regardé la vidéo de la tortue 600 fois. La narine de la tortue, elle fait exactement la même taille que la paille. C'est pour ça que ça s'emboîte bien, tu vois. Ils auraient juste dû faire des plus grosses pailles en plastique et ça rentre plus. Après, si elle se la prend dans le huc, c'est pas mon problème. Au bout d'un moment, quand tu nages, tu regardes.
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18: Bonjour tout le monde. Alors comment ça va? Bon, attention, hein, ce soir, c'est moi qui anime la soirée. Alors ce soir, on oublie le quotidien, hein, on oublie l'hôpital, on oublie la maladie. Ce soir, on va s'amuser, on va s'éclater. Alors on m'a dit comme quoi ce soir, parmi vous, il y en a un certain, il s'appelle Michel. Apparemment, Michel, c'est bientôt le dernier tour de piste. Hein? Alors Michel, écoute, ce soir, c'est ta soirée. C'est ton pot de départ. Hein? Ben alors, tu es pas content, Michel? Qu'est-ce qu'il y a? Tu dis rien? Ah merde, hein? Ah, il parle comme ça? Comment ça marche? Un bip oui, deux bip non, putain. Bon, tant pis. Ah, on se fait là-haut là pour Michel. Là-haut là. Oh! Pourquoi tu m'as pas dit qu'il a pas de bras? Pardon, Michel, pardon. Tu sais ce qu'on dit, hein? Pas de bras, pas de haut là. Voilà. Remarque, au point où tu en es, ça te fait une belle jambe, hein? Non plus, putain, qu'est-ce qu'il lui reste? Bon, allez, on change, on se fait le karaoké. Hein, vous avez choisi la chanson? DJ, tu nous envoies la musique? Vas-y, envoie la musique. 3, 4, envoie, envoie.
19: Voilà.
18: Qu'est-ce que c'est que ça? Mais un truc de circonstance, un truc qui bouge, un truc qui envoie la patate, hein. Ah, vas-y, envoie, envoie.
19: Partir un jour.
18: Y'en a qu'à foutre ici, ils ont envie que tu partes, Michel. Pardon, Michel, pardon. Regarde comment il a chaud, il transpire, il croit que c'était pour lui, tu m'étonnes. Ouvrez la fenêtre un peu, aérez un peu, là, qui respire. Ouvrez la fenêtre, qui respire. Voilà, recule un peu, le lit, recule. Recule encore. Recule encore. Recule, voilà. Voilà, c'est bon, on y est. Ça va, coupe tout, coupe tout. Enfin, pas tout. Allez, Michel, la photo. Ah, hein, la dernière avant ton grand voyage. Tu nous fais... Hein? Comment, madame? Où est-ce qu'il va? Ah non, il va nulle part. Non, je dis grand voyage, c'est une métaphore. C'est pour l'euthanasie. Non, pas la Tunisie, l'euthanasie, madame. Hein? Quand est-ce qu'il revient? Allez, on se sert bien pour la photo. On a pris pour un zozo, celle-là. Allez. Allez, Michel, un grand sourire. Hein? Tu nous montres toute ta dent, ce qui... Bon, madame, tu me signes le contrat? Hein? Ça y est, on a fini. Je crois que tout le monde en a pour son compte. Vas-y. Oh, attention, la tremblote, madame. Elle tremble aussi. Hein? Attends, je te suis avec la feuille. Hein? Hein? Je n'ai besoin de personne. Ah, j'ai Parkinson. Hein? Voilà, merci, madame. C'est bon. Bon, écoutez, moi, je me suis bien régalé. J'espère vous aussi. Hein? Michel, toi, ça va? T'es content de partir, quand même? Bon, tu m'étonnes. C'est eux qu'on choisit. Qu'est-ce que tu veux? Bon, t'as pris une assurance pour tes gosses? Bon, c'est bien. T'as pris laquelle? T'as raison, c'est les meilleurs.
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2: Par applaudissement, est-ce qu'il y a des gens qui ont des amis? C'est bien, je suis contente pour vous. Vous savez, on entend souvent dire « Ouais, on choisit pas sa famille, mais on choisit ses amis, hein ?» Bah moi, j'ai l'impression que j'ai pas très bien choisi mes amis. Genre, ma meilleure amie, c'est pas la meilleure, quoi. C'est la pire. Elle me conseille hyper mal. Si je lui dis que mon mec a pas répondu à mon dernier texto, elle va me dire « Il a pas répondu ?» Bah, baise avec son frère. Puis tu sais, t'as toujours ce genre de questions à la con que tu te poses au moins une fois dans une amitié pour rigoler. Genre, ouais, imagine si jamais je tuais quelqu'un, est-ce que tu m'aiderais à cacher le corps? Bah, elle me pose la question souvent. En plus, elle est tout le temps en retard, c'est un truc de fou. Je passe ma vie à attendre cette meuf, d'accord? Vraiment, je passe ma vie à l'attendre. Et le pire, c'est qu'à chaque fois, elle me sort la même excuse, quoi. Ouais, je suis désolée, je comprends pas, ça m'arrive jamais, ça doit être à cause de la capote. Ah non, pardon, c'est pas celle-là. J'ai une autre pote, c'est... Vous voyez l'ami que t'annules tout le temps? T'as toujours mieux à faire que de la voir, elle? Ouais? Non? Ah, si vous voyez pas, c'est que c'est vous. Bon. Non, mais en fait, c'est juste, elle a tout le temps les mêmes problèmes avec les mecs. À chaque fois, elle se fait larguer. Et à chaque fois qu'elle se fait larguer, elle vient me voir et elle me fait... Meuf, c'était un pervers narcissique. En fait, j'étais sous emprise. Oh, vraiment. Toi, t'étais sous emprise. Va dire ça à la femme de Marc Dutroux. Non, mais je veux dire, est-ce que toi, t'as aidé ton mec à caler des cadavres de petites filles dans des murs porteurs? Oula, vous allez pas aimer la blague qui arrive. C'est bon Marc, on peut en mettre deux. Voilà, je crois que je fais mieux le mur porteur que l'accent belge. Et j'ai une autre amie, elle pour le coup c'est la meilleure. Alors elle, c'est la meilleure de toutes les amies. Elle, tu te fais larguer, elle t'écoute te plaindre pendant des heures. Tu perds ton appart, elle te passe le sien. Tu veux partir en vacances, elle t'accompagne à l'aéroport. Et à 6h du matin. Et toi t'es là, mais meuf, c'est incroyable tout ce que tu fais pour moi. Franchement, je sais même pas comment te remercier. Et là elle te dit, mais c'est normal. T'aurais fait la même chose pour moi. Franchement non hein. Vous connaissez des gens qui sont hyper auto-centrés, qui ramènent tout à eux? Ouais, on en connaît tous, on est d'accord. Mais moi j'ai une copine, je crois que c'est la championne du monde de ça. Elle est capable d'arriver sur un quai de gare blindé, d'accord? Mais vraiment noir de monde. Et là t'as son train qui affiche une heure de retard et elle va faire « Eh ben voilà, le truc qui arrive qu'à moi !» Même la météo, elle est capable de le prendre personnellement. Meuf, l'autre jour, je marche dans la rue et là d'un coup, il pleut. C'est pas le genre de truc qui arrive qu'à moi. Non! Et je te jure, le jour où elle va mourir à 88 ans, elle va faire « Eh ben voilà !» Le truc qui arrive qu'à moi, je meurs. Après, on le fait tous d'être autocentré avec notre malheur, on le fait tous. On n'est jamais autocentré avec nos bonheurs, hein. T'entendras jamais quelqu'un dire « Eh ben voilà, évidemment je gagne l'auto. La semaine où j'ai eu ma promotion. » De toute façon, j'ai l'impression qu'on est tellement habitué à se plaindre que même quand on est heureux, en fait, on n'est pas heureux, on est surpris. C'est vrai, ça vous a déjà fait ce truc-là? Genre, ça va toi en ce moment? Bah écoute, franchement, ouais.
20: Moi, je crois que je préfère être malheureuse qu'avoir une vie chiante. C'est vrai, hein. Vous savez à quoi je sais que quelqu'un de vie chiante ? Cécile me raconte cette anecdote. L'autre jour, j'étais au téléphone avec mon banquier et juste avant de raccrocher, j'ai dit quoi ? Bisous. Là, on est clairement sur une vie de merde, hein. Si vous avez déjà raconté cette anecdote un jour dans votre vie, je suis désolée, hein. Mais il faut vivre. Après, je me fous de la gueule des gens autocentrés, mais on est d'accord qu'on l'est tous, hein. Évidemment qu'on est tous autocentrés. Ça se voit, tu sais, quand on regarde des séries, on peut pas s'empêcher de s'identifier au personnage. D'ailleurs, on a tous cette pote qui est là. Non, mais moi, dans Friends, je suis trop Rachel, quoi. Non. Toi, t'es moche, tu bosses chez Starbucks, t'es Gunther.
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22: Moi, j'ose même pas imaginer comment mon père aurait réagi si je lui avais dit « Papa, j'aime les hommes ». Ah non, moi, je viens d'une banlieue où tu rigoles pas avec ça. Quand t'as grandi vraiment dans des banlieues difficiles où le quotidien, c'est la dope, les gangs, les guns. J'ai grandi à Nogent-sur-Marne, je suis passionné avec toi. Petite banlieue très bourgeoise, genre la Marne, les guinguettes, la fête du petit vin blanc, vous connaissez ? Ah, le petit vin blanc. Allez, on chante. Quand on boit sous les tonnets. Il n'y a que les Français qui chantaient. Les Arabes, non. Il faut s'intégrer maintenant, l'Arabe, il faut s'intégrer. On va pas faire une version aiguëtée à la menthe. Hein. Vous êtes. Non. Nogent, c'est une ville très bourgeoise. La seule délinquance qu'il y a à Nogent, c'est les vieux qui traînent tard le soir devant les bâtiments. Parce qu'ils oublient le code de l'immeuble, donc ils sont là. On est classé ZEP, hein, zone d'euthanasie prioritaire, ils nous ont mis. Je sais pas si vous avez vu, en Suisse, ils ont légalisé l'euthanasie. Ils te filent un petit verre avec le poison. Tu réunis tous tes potes, ta famille autour de ton lit. Tu vois, hop, c'est terminé. Il y a un côté pot de départ qui est très sympa. Et nos gens, c'est que des vieux et des chiens. Nous, on n'avait pas de chiens parce que mon père, il est noir. Et je sais pas si vous avez remarqué, mais entre les noirs et les chiens, oh, ça n'a jamais collé. Ça n'a... Ah, le jour où dans la rue, tu verras un noir en train de faire « Ça, c'est un bon chien-chien, ça ! Ça, c'est un bon chien-chien, ça !» On va se demander si on n'a pas été trop loin dans l'intégration. Là. En plus, moi, j'ai été traumatisé quand j'ai été petit. J'ai été mordu par un teckel. Je sais pas si vous avez commencé. Tout plat, tout en longueur. Les Asiatiques qui les servent en bûche de Noël. Moi, j'ai un milieu privilégié. Alors, mon père est médecin, il est gynéco. Je précise juste parce que tous mes frères et sœurs ont suivi la vocation paternelle. J'ai que des gynécos dans ma famille. J'ai dîné de famille les plus passionnants de la Terre. Ouais, toi, pas au niveau du kyste à l'ovaire, 6 plus vertical ou horizontal. Fabrice, tu finis pas tes huîtres ? Non, vas-y, je... Avec une mère très portée sur les études, dès qu'elle recevait des invités, sa grande fierté, c'est énoncer les études de ses enfants. Cyril, l'aîné, 5e année de médecine, oui. Il va reprendre le cabinet de son père, oui. Florence, bac S, mention bien, oui. Fabrice, tant qu'il y a la santé, vous savez. Et j'ai eu une chance inouïe, c'est qu'il y a eu un petit frère, un petit dernier derrière moi, qui a encore plus raté que moi. Et tu remarqueras un truc, c'est que très souvent, dans les familles nombreuses, le tout dernier, les parents n'ont plus rien à foutre. Et pour vous dire à quel point il a raté, il est devenu Rasta. Mon père, il a pété un câble, il lui a coupé ses loques, j'en ai plus à la maison. On lui a tendu un piège avec mon grand frère, on l'a attiré dans la salle de bain en mettant des petits bouts de shit devant la porte de sa chambre. Il sortait avec une fille rasta, une rastette, je sais pas si ça se dit ou pas. Une rasta, mais une rasta blanche. Et je suis désolé de dire ça ce soir, mais pour moi, les rasta blancs, c'est les gens les plus perdus de la Terre. Non, parce que les rasta noirs, ils ont un côté philosophe, alors que les rasta blancs, ils ont juste un côté sale. Non, mais c'est une plaie, un rasta dans une famille. En plus, moi, je viens d'un milieu super catho. Mon père, il voulait que je devienne prêtre. Quand j'étais plus petit, tous les dimanches, j'étais enfant de chœur à l'église, derrière le prêtre avec ma croix, ma grande robe blanche. Je voulais mettre une cagoule, il me disait non, c'est trop tendancieux, après on peut pas.
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23: Alors ce qui était bien avec Tinder, c'est qu'en fait il y a une notion de consentement. Il faut être deux à vouloir se parler pour pouvoir se parler. Là, je suis sur des applis de rencontre, les amis, où tout le monde a le droit de me parler. Il y a que des moches qui me parlent, hein. Pas des moches un petit peu moches, t'es bourré, c'est envisageable, 3h du matin, on connaît. Non, vraiment, des moches, objectivement, 10 fois plus moches que moi. Et madame, je lis dans vos yeux, je suis pas une bombe, vraiment, il y a pas de problème. Mais peut-être que j'ai pas assez confiance en moi, mais quand j'estime qu'il y a un grand différentiel physique avec la personne qui me plaît, j'y vais pas parce que j'ai peur. Les moches n'ont peur de rien. C'est pas un truc de fou, les moches. Ils sont incroyables, les moches. Ils ont une confiance en eux qui est hallucinante, les moches. Elle est complètement décorrélée de leur physique. Ils sont hallucinants, les moches. Ils me butent, les moches. Ils te draguent en toute détente comme si t'allais pas griller, qu'il y avait un problème. Mais je vois ta gueule, j'ai eu ta photo, je suis pas bourré, en fait. On est mardi, il est 14h30. À quel

0: te détruire. Tu sors avec eux, ils te parlent mal, ils te gossent, ils te trompent. Avec la gueule qu'ils ont, ils se permettent, ces fils de pute. Ils sont ingrats, je les déteste. Et tu sais pourquoi ils font ça, les moches? Pour que tu perdes toute la confiance que tu as en toi. Comme ça, après, tu seras encore plus moche parce qu'ils s'aident entre eux, les bâtards, les moches, c'est une armée secrète. Ah ouais, non, moi, les moches, je les aime pas. Hein. Les moches et les anciens gros. Les anciens gros, c'est une sale race aussi, faut le dire. Hein. Ils sont méchants, les anciens gros, je suis désolé. C'est pas de la grossophobie, c'est pas les gros actuels, c'est les anciens, ceux qui ont stabilisé, qui sont devenus des stars. Ils sont méchants, les anciens gros. Ils veulent bouffer la terre entière, t'en as pas eu assez au bout d'un moment. Arrête, quoi! Non, mais on m'a insulté à l'école. Alors moi, je t'ai pas insulté, je t'ai pas mis une cheesecake dans la bouche, ça va, calme-toi, quoi. Non, mais tu peux pas dire ça, c'était hormonal, problème de santé. Et bien évidemment, on est contre le harcèlement scolaire, bien sûr. Et évidemment, je respecte et je soutiens. Mais juste une chose, c'était il y a 25 ans. Ton IMC, il est correct, passe à autre chose, on a tous des problèmes dans la vie. Moi, j'ai un nom incarné, je fais chez personne, ça va. Attends, on m'a traité de PD pendant 15 ans, bah je déteste pas les hétéros, je me les tape parfois, et puis voilà, voilà, c'est pas... Si vous me trouvez un peu extrême avec les anciens gros, que vous avez un problème au boulot avec quelqu'un qui fait la misère à tout le monde sans aucune explication, dites-lui, ah bah tiens, j'ai écouté la radio et j'ai pensé à toi, j'ai une question à te poser. Tu pesais combien quand t'avais 11 ans? Et bah là, tu as la solution au problème. Hein.
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2: Ma fille est supérieurement intelligente. Hein. L'autre jour, elle regarde son doudou, elle dit A-E. C'est quand même les deux premières voyelles. A-E, I-O-U, Y. Elle les connaît, et dans l'ordre. Oui, bah regarde une télé-réalité, je suis pas sûre que les mecs connaissent leurs voyelles dans l'ordre. Hein. Pas sûr qu'ils connaissent leurs voyelles tout court, d'ailleurs. Hein. Ah bah non, quand t'as deux candidats, là, Tamalou et Gemalla. Toujours des prénoms qui n'existent pas, les mecs. Hein. Qui t'expliquent leur recette de la bifle de homard. Ce qui entre nous doit être extrêmement douloureux. Et sont persuadés que l'Holocauste, c'est quand les vols en avion coûtent moins cher. Hein? On n'est pas tous logés à la même enseigne. Donc voilà, ma fille est intelligente, ça me ravit, ça me met en joie, ça me place en hyper-émotivité avec palpitations cardiaques. Parce qu'aujourd'hui, attention, t'as vu, faut tout bien dire, faut utiliser les bons termes, faut choquer personne, faut lisser, faut tout renommer, faut faire du néo-naming. Parce qu'on a renommé le fait de renommer, sinon c'était pas rigolo. Aujourd'hui, attention, tu n'es pas cloîtré chez toi avec trois gosses relous. Tu es en burn-out parental. D'ailleurs, tes gosses ne sont pas relous, ils sont diagnostiqués hyperactifs avec difficulté d'acceptation de l'autorité. Et ils bouffent pas leur brocoli parce qu'ils ont des troubles de l'oralité dysfonctionnelle. Ah, oh, on n'est pas dans la merde. Tout le monde parle comme ça maintenant. L'autre jour, j'étais au parc avec ma fille. Elle triait les cailloux par ordre de grosseur tout en récitant l'alphabet grec. Bon, elle chialait dans sa poussette. Mais ça ressemblait à l'alphabet grec. Arrive une mère pro-néo-naming. Ça se voyait qu'elle était dans ce délire parce qu'elle avait un t-shirt à message avec écrit « L'enfant est le reflet de l'âme de celui qui le dirige vers la pluie ». Parce qu'elle avait rentré son t-shirt dans son pantalon. Du coup, on sait pas. La pluie. On sait pas. Chacun finit. À peine entend-elle au loin ma fille pleurer.
3: Oh, mais le vase émotionnel de ce bébé a l'air bien plein. Oh. De plus, elle semble gênée dans son confort physique.
2: Je dis ouais, elle a chié. Hein. Ça fait 20 minutes qu'elle pousse, y a pas que le vase émotionnel qui est plein. Hein. Ah, laissez, j'aime bien, comme ça je peux l'asseoir au sol, elle bouge pas. Tout le monde parle comme ça, en entreprise.
3: Dites-moi Mireille, vous savez qu'on se demandait l'autre jour où était passé Jean-Claude, s'il était en distanciel ou en présentiel, ou à la selle.

0: ouais, ouais. Eh ben, il a été délocalisé, Jean-Claude. Non, pas en Inde, au Pôle emploi. Oui, suite à la découverte de ses activités reproductives avec la partenaire de vie du leader de l'entreprise. D'autant plus qu'ils effectuaient leur coït sans protection glandulaire individuelle.
1: Tout le monde parle comme ça. Ah, ça me saoule. Enfin, ça me place en hyperalcoolémie, quoi. Sur ce, je dois vous laisser parce que je dois amener ma fille à la piscine pour son cours de bébé nageur. Enfin, je dois accompagner ma progéniture féminine en humidité intérieure afin qu'elle apprenne à traverser le milieu aquatique standardisé en équilibre horizontal et par immersion prolongée de la tête.
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4: Bon, je trouve qu'on s'est quand même beaucoup plaint du Covid, mais ça a quand même eu des côtés positifs. Par exemple, ça a enrichi notre vocabulaire. C'est vrai, moi, il y a quelques temps, je disais à un pote « Je pense pas que j'ai le Covid », et il m'a répondu « Ah bah, tu sais pas, tu es peut-être asymptomatique. » Ou en période d'incubation qui dure de 3 à 5 jours après contamination. J'étais là « Waouh, t'as un mec, il y a 6 mois, tu disais « Ils croivent. » Belle évolution, quand même, hein, ça fait plaisir. Et moi, il y a 3 mois, j'ai eu la Covid, je me corrige. Non, parce qu'il y a des gens qui te reprennent, vous avez remarqué ou pas? On dit pas le Covid, on dit la Covid, juste ces gens-là. Si j'ai un conseil à vous donner, baisez, ok? Vous avez un comportement de bibliothécaire de 73 ans, faites l'amour, vous allez voir, ça ira mieux après. On dira le Covid et vous nous direz, tu dis ce que tu veux. J'ai baisé, moi ça va mieux. Et moi j'ai tout fait pour éviter cette maladie, mesdames et messieurs. Moi je suis hypochondriaque, tout le monde sait ce que c'est qu'être hypochondriaque? Ouais, pour ceux qui savent pas, c'est être malchanceux. C'est aller voir plein de médecins qui se trompent en te disant que tu n'as rien alors que t'es gravement malade. C'est ça, être hypochondriaque. Et moi, j'avais un pote qui s'en foutait complètement du Covid. Lui, c'était le genre de mec que pour éternuer, il enlevait son masque. J'étais là, mec? Nous sommes en guerre? Tu viens d'envoyer ton armée contre mon armée, là? Et mon armée, elle est pas armée, mon armée. Moi, je vais mourir si j'ai cette maladie. Il m'a dit, t'inquiète pas, je l'ai sûrement déjà eu, j'ai les anticorps, y a pas de problème. Il y a 3 mois, il m'envoie une note vocale sur WhatsApp. Alex, je suis qu'à contact. Je pense que je vais aller faire un test, là. Je lui ai répondu, écoute, tu n'es pas qu'à contact. T'es cas, tout simplement. Voilà. Et puisqu'on est à cheval sur les termes, cherchons-le, le cas contact, ensemble. Étant donné qu'on s'est vu hier soir et que tu m'as rigolé à la gueule pendant 2 heures... Le cas contact, c'est moi, ok? J'ai été faire un test, j'ai été dans cette petite tente là, bonne ambiance cette tente. On est tous ravis d'être là, franchement. Le mec à l'intérieur, tu sais pas si c'est un infirmier ou un intermittent du spectacle avec une blouse. Mais il a pas l'air de maîtriser la situation, vraiment, il est là avec ses tubes là, oulala, oulala, oula, on sait pas s'il est en pandémie ou en physique chimie, le mec, mais bon, il m'a regardé du genre, remplace-moi, je veux pas être ici. Il me dit, j'ai un test PCR, résultat en 48 heures, et un test antigénique, résultat en 15 minutes, vous voulez lequel? Moi, je suis là, c'est une question piège, ou... Il me dit, non, pourquoi? J'ai dit, bah, antigénique, résultat en 15 minutes. C'est quoi, c'est quoi cette question? Je te livre une pizza, tu la veux en 5 minutes ou après-demain? C'est quoi cette question? Il me dit, non, mais tu comprends pas, le test antigénique, si t'es négatif, ça veut pas dire que t'es pas positif. J'ai dit, mais alors c'est quoi l'intérêt de ce test exactement? Il m'a dit, résultat en 15 minutes. J'ai fait les deux, 15 minutes après j'étais négatif, 48 heures après l'assurance maladie m'appelle, vous êtes positif. J'ai répondu, je suis fatigué. Ils m'ont dit, c'est normal, c'est la maladie. Je dis, non, c'est vous, c'est vos tests, vous êtes fatigué avec vos tests. J'ai fait un confinement pendant 10 jours, j'étais chez moi. J'ai perdu le goût et l'odorat. J'ai donc perdu l'appétit. Et 6 mois, il y a un truc que je peux pas me permettre. J'ai pas besoin de finir cette phrase, c'est bon, c'est... Pour ceux qui nous entendent à la radio, je suis très maigre. Voilà, mes jambes, elles pourraient jouer dans un documentaire sur la malnutrition, honnêtement. Et c'est pas exagéré, vous le voyez pas, mais en dessous ce jean, il y a un autre jean, ok? Je suis très maigre, vraiment. Parfois j'ai l'impression que toute la nourriture que j'avale, bah, c'est juste de l'engrais pour mes cheveux, en fait. Non mais plus je mange, plus ça pousse. Voilà. Non mais regardez-moi. Je ressemble à un micro.
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6: On communique de plus en plus. Est-ce qu'on en fait trop? Je suis pas sûr. Parce que moi, voyez-vous, l'expérience m'a appris que marteler une information, ça impacte toujours les gens d'une manière ou d'une autre. Quand McDo sort un sandwich, vous avez la pub à la télé, des affiches 4 par 3, géantes dans la rue, ce qui fait qu'à un moment donné, ne serait-ce que par curiosité, tu finis par croquer dedans. Ok? Je vous l'ai dit, moi je suis black et en plus j'adore le poulet. Vous me direz, c'est pas grave. Tu cumules un peu, mais surtout, quel est le rapport? Eh ben j'y viens. Quand je parle avec ma partenaire et qu'elle veut exprimer un désaccord, elle entame toujours ses phrases par « Oui, c'est ça, mon gosse a dit poulet. Oui, c'est ça, mon gosse a dit poulet. » Ce qui fait qu'à un moment donné, ne serait-ce que par curiosité, j'ai fini par croquer dedans. Bien communiquer, c'est également apprendre à faire gaffe à ce qu'on dit. Et j'aime bien notre langue pour ça, le français, parce que je trouve qu'en français, on peut dire tout ce qu'on veut aux gens. Ce qui compte finalement, c'est la manière dont on tourne les phrases. Juste ça. Et je dis pour ça, le poids des mots est important, mesdames, messieurs, le poids des mots est capital. Exemple tout con, on dit rarement à une jeune fille qu'on est sur le point de quitter. Clotilde, je me bats. Oui, avec ta sœur, c'est mon côté collectif. Non, on le dit, Clotilde, je pars, mais rassure-toi, ça reste dans ta famille. Le poids des mots important, mesdames, messieurs, le poids des mots est capital, mais le poids des mots varie selon la culture. Moi, par exemple, j'ai une mère européenne et un père africain. Et quand on se prenait dans la rue, et que ma mère voyait un homme extrêmement bien vêtu, et à l'allure parfaitement soignée, elle me disait, fiston, regarde ça, ça c'est un beau mec. Mon père, l'africain, sur la base du même constat, lui me disait plutôt, hé, fiston, regarde, ça là, c'est un gros pédé, hein. Le poids des mots important, mesdames, messieurs, le poids des mots est... Rendez-vous compte, frères et sœurs. Il y a certains mots qui, une fois assemblés, ont constitué des phrases tellement lourdes qu'elles ont marqué nos esprits à jamais. La preuve, c'est que ce soir, sans même qu'on soit concerté, pour les plus cultivés de l'assistance, vous allez pouvoir compléter les phrases dès que je vous ferai signe. J'ai mis une petite pression. C'est la vie, il y aura une sélection naturelle. Allez, c'est parti. C'est un petit pas pour l'homme, mais un grand pas pour... Yes, ça marche aussi en anglais. I have a...
7: Dream.
6: Yes, ça marche aussi en allemand. Hi! Ils sont là-bas! Ah, j'aime bien embarquer les gens pour les rouler comme ça à la fin. Kirikou est taquin. Et puis c'est un sketch que je joue souvent, ce volet sur la communication là. Mais récemment, je suis tombé sur une catégorie de gens un peu plus inquiétants. C'était à Saint-Raphaël. Est-ce que tout le monde voit Saint-Raphaël ou pas?
7: Oui.
6: J'avais un festival à faire là-bas. Et il y avait en même temps que mon festival, il y avait l'université d'été du FN. Est-ce que vous sentez le suspense arriver? Ouais. J'avais été plutôt bon, tu vois. J'ai eu le prix du jury ce jour-là, mais j'ai pas eu le prix du public. Ok, pourquoi pas, d'accord. Et puis quand tu gagnes un festival, il y a souvent une petite rétribution monétaire. Moi, j'ai pris mon chèque et je me suis dit comme bon pirate, ouais, le bar ou la boîte la plus proche que je puisse claquer sur le champ ce que je viens d'acquérir. Et c'est là que ça devient dingue, c'est que les gars du FN, à la fin de leur réunion, avaient choisi pour se divertir la même boîte que moi. Est-ce que vous sentez le suspense arriver? Ouais. Du coup, je rentre dans la boîte et j'entends « Allons, enfants de... » Je me dis, c'est cohérent, on est bourré. Et je me dis, je vais aller encore plus loin ce soir, c'est soir de fête, je vais essayer de rentrer avec une femme. Et exception, ce soir, je vais draguer une Africaine. C'était mon côté don pour l'Afrique. Côté pièce jaune, tu vois. Et c'est là que ça devient dingue, c'est que la femme noire en question, ne me demandez pas pourquoi, appartenait également au groupe du FN. Elle me regarde, elle me fait, mais t'es pas de chez nous, toi. J'ai envie de lui dire, mais toi alors? J'ai envie de lui dire, hé cousine, si je prends le premier bateau, tu prends le deuxième, hein? Je vous laisse là-dessus, merci beaucoup, ciao.
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8: 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Moi, depuis que j'ai eu 30 ans, je me suis découvert une véritable conscience écologique. Voilà. En même temps, vous me direz, je suis célibataire, j'ai pas d'enfant, Je suis intermittente du spectacle. Autant vous dire que j'ai le temps pour la planète. Bon. Du coup, j'essaye de consommer en pleine conscience. Donc, je mange des légumes oubliés. Je bois du lait végétal et du vin bio. Tout ça, évidemment, sourcé en circuit court. Du coup, mon transit aussi est en circuit court. C'est pas compliqué. Maintenant, je chie des briques. Voilà. Je ne vais plus chez le roi Merlin. Hein, je refais les enduits moi-même. Et même mes activités changent à 30 ans, vous voyez. La dernière fois, vous savez ce que j'ai fait dimanche dernier? J'ai payé pour faire un cours de peinture sur céramique. Moi, Victoria, 30 ans, j'ai peint une saucière. Et une saucière, je me suis prise pour qui? J'ai cru que j'avais un patrimoine, j'ai cru que j'avais 50 piges, c'est quoi l'idée? Parce que je sais très bien que cette saucière, dans 2-3 semaines, elle va finir sur le bord de ma fenêtre, bien sûr, remplie de cigarettes roulées en guise de cendrier, voilà, que j'aurais fumé avec mes potes intermittents qui font du diabolo, avec leur sarouel rempli de merde. En fait, il y a plein de choses comme ça, de petites choses qui changent depuis que j'ai eu 30 ans. Voyez, par exemple, j'apprends à mieux m'assumer en tant que femme. Donc, par exemple, je distingue plus mes qualités et j'assume mieux mes défauts. Le problème, c'est que je ne savais pas quels étaient mes défauts. Du coup, j'ai demandé à ma famille. Ils m'ont dit que j'étais agressive. Je leur ai dit que c'était juste une question, putain. Et en fait, je trouve que c'est compliqué d'être une femme et agressive en 2025. Je pense que finalement, je suis pas née à la bonne époque en étant agressive. Je pense que j'aurais eu beaucoup plus de succès au Moyen-Âge. Au Moyen-Âge, je me serais appelée Cunégonde et j'aurais eu un petit glaive caché sous ma côte de maille ou sous mon corset en cas de castagne et j'aurais pu gléver des gens impunément dans des situations du quotidien. Vous voyez ? Mise en situation toute simple, par exemple, « Excusez-moi, j'étais avant vous dans la queue, là, non ? Tu le glaives, voilà. » Tout simple, bien sûr. Excusez-moi, c'est votre enfant qui crie dans le Ouigo depuis 2 heures, glaive. Voilà. C'est l'enfant, glaive, voilà. Victoria, hein, tu la trouves agressive? Évidemment, elle est taureau. taureau, ascendant scorpion, en plus, c'est les pires. En plus, c'est avec Mercure qui est rétrograde, c'est vrai que ta gueule, Magali. Tu la glaive, voilà, comme ça. Hein, Magali, tu es astrologue? Non, tu lis Cosmo, tu t'es acheté une pierre de lune sur Amazon et tu commences toutes tes phrases par « c'est marrant, mais... » Et après, c'est jamais marrant. Dire « c'est marrant, ton appart, d'avoir mis la salle de bain, la cuisine et la chambre dans la même pièce. » Ça s'appelle être locataire à Paris, Magali. Ta gueule, voilà. Alors, sachez que si vous êtes comme moi, « agressif » vient du latin « ad gressere ». Attention à ne pas confondre avec l'espagnol. Acereje. Deja. Deje. Oui, on va le faire. Deje. Deje vetureje deje ninova mahavia de bugria de buirigi. Qui veut dire, du coup, comment ? Il n'y a plus de salade de poulpe ? C'est pas grave. Je chose du 42. Bon, selon Google Traduction, bien sûr. Donc, ad gressere, qui veut dire aller vers contact. Et c'est ça, moi, en fait, la seule raison pour laquelle je suis agressive, c'est parce que j'ai besoin d'aller vers les autres. J'ai besoin de contact. We are the world, tous ensemble. We are the children. Chante-toi. T'inquiète pas, je vais pas t'agresser, il y a beaucoup trop de témoins.
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9: Moi, je pense que je serai grand le jour où j'arrêterai de dire « et demi » après mon âge. C'est vrai. J'ai jamais vu mon père arriver dans le salon et faire « Alors les gars, vous avez pas oublié un truc, là, quoi ?»« 40 ans et demi aujourd'hui, les gars, là oh !» Et puis, vous avez vu le nombre d'expressions qu'on a pour dire l'âge en France ? Il n'y a qu'en France qu'on a autant d'expressions. Ouais, moi, j'ai 35 piges. Attends, moi, j'ai 43 balais. Moi, je pense qu'aujourd'hui, on peut dire n'importe quoi après le chiffre. On comprendra très bien qu'on parle de l'âge. C'est du genre, écoute-moi bien, gamin. C'est pas du haut de tes 15 palouses que tu vas la faire à moi, ok ? Parce que moi, j'ai 50 javelots, je la connais, la vie, ok ? Un pépé, exactement. Et moi, j'ai 80 pépitos et toutes mes dents. Hein ? Et puis, même pour draguer, là, c'est hyper important pour draguer. Tu sais, quand je drague les filles, je leur fais « Toi, t'as quel âge ?»« Moi, j'ai 19 ans. » »« Pareil. » »« Et toi, t'as quel âge ?»« Moi, j'ai 24 ans. » »« Pareil. » »« Et toi, t'as quel âge ?»« Moi, j'ai 39 ans. » »« Pareil. » Que ma mère. Non, mais je parle de l'adolescence dans ce spectacle. Vous savez, j'ai 19 ans, je sais très bien que bientôt je serai plus un ado. Mais si j'en parle autant, c'est parce qu'honnêtement, moi, ça me fait flipper d'être un adulte. Vraiment, j'ai peur de ça, j'ai peur ne serait-ce que de parler comme un adulte. Tu sais, moi, souvent, on m'appelle quand je suis pas au spectacle, on me dit, hey, Kev, tu fais quoi? Je dis, bah, je fous rien, je glande, tu vois. J'ai pas envie de dire comme les adultes, je suis actuellement à la recherche d'un emploi, mais c'est vrai que c'est. J'ai pas envie, tu vois. J'ai pas envie de rentrer dans des boutiques comme j'ai vu certains adultes le faire et dire, excusez-moi, 11 euros, ça fait combien en francs? J'ai pas envie, tu sais, j'ai envie de rester moi, j'ai envie de rester jeune, j'ai envie de continuer à faire des cache-cache, j'ai envie de continuer à mettre des jeans, j'ai envie de continuer à aller sur Facebook. Vous avez Facebook?
10: Ouais.
9: Tout le monde?
10: Ouais.
9: C'est classe ou pas? Je trouve que c'est le truc le plus classe qu'ils ont installé, quoi. Ok, est-ce qu'il y en a qui pensent que Facebook est dangereux?
10: Oui.
9: Ceci dit, t'as pas tort, vraiment, parce que moi j'ai vu ça de mes yeux. Parce qu'avec un pote, on a réussi à se brancher sur le compte Facebook d'un mec qui travaillait dans une boîte, et il avait genre un groupe avec sa boîte, tu vois, et on voyait tout ce qui se passait dans la boîte. Et un mec qui avait écrit Jean-Paul dit, mon patron pue de la gueule. Et je vous promets que c'est vrai. Hein. 5 minutes après, on a reçu une invitation de la part du patron de Jean-Paul qui disait, pot de départ de Jean-Paul, ce soir, à 19h. Est-ce qu'il y a des vieux sur Facebook? Non mais je veux dire, des vrais vieux, tu vois, le genre de vieux qui a plus de cheveux dans les oreilles que sur la tête, tu vois, du vieux de compète, quoi. Et s'il y a vraiment des vieux comme ça, à quoi ressemble leur vie Facebook, leur profil, leur groupe, leurs albums? Est-ce qu'il y a vraiment sur Facebook des trucs du style Jean-Paul is nouvelle prothèse auditive? Ou Marguerite est maintenant fan de pompe funèbre générale? René a rejoint le groupe, j'ai rejoint ce groupe, j'ai Alzheimer, je ne me rappelle déjà plus. En tout cas, moi, j'espère sincèrement que quand je serai vieux, quand je serai très vieux, je continuerai à aller sur Facebook. Et je pourrais mettre des profils du genre Kev is super spectacle dans ma nouvelle maison de retraite. Waouh, le public s'est pissé dessus, quoi. C'était. Non, vraiment, j'espère que quand je serai vieux, je continuerai à faire ce métier. Parce que c'est vrai que pour moi, c'est le tout début. Tu vois, j'ai la chance de monter sur scène et tout, c'est incroyable. Et souvent, les gens, ils me disent, ouais, de toute façon, toi, t'es pistonné. Mais vraiment, je suis pas pistonné du tout. Loin de là. Et même si j'avais été pistonné. Même si je faisais vraiment partie de la famille Adams. Ça m'aurait aidé en quoi? J'aurais eu des réductions sur le train fantôme, super, je m'en fous, hein, je le dis, vraiment. Non mais ça m'énerve ce truc en France de piston. Dès que tu travailles dans la politique, la télé ou le cinéma, boum, forcément t'es pistonné. Les gens, moi je trouve ça normal que les parents de ce milieu, ils aident leurs enfants comme dans n'importe quel milieu. Il n'y a jamais eu ça dans n'importe quel autre milieu. Ok, prenons un autre métier, au pif. Boucher. Il prend son fils à la boucherie. Il le forme, il fait de lui un boucher. T'as jamais vu personne dire... Pfff. Ah comment ça me dégoûte ça. Ah, le pistonné, il fait du steak haché, vas-y, ça me vénère! Et tu vois, ça, c'est pas normal. Mais en tout cas, moi, j'espère que quand je serai vieux, vraiment, je ferai encore ce métier. Et c'est vrai que quand tu fais ces trucs-là, ta vie, elle change en une fraction de seconde, quoi. C'est pour ça que j'avais envie de partager quelques anecdotes avec vous ce soir. La dernière fois, je marchais sur les grands boulevards à Paris. Et je vous promets que c'est vrai, il y a deux mecs qui arrivent vers moi, deux colosses qui arrivent vers moi, qui me font. Et toi, viens ici, là, sale bâtard! Donc, moi, normal, je suis un homme, tu vois, je fais style, je les ai pas entendus. Et là, je vois qu'il y a que et moi, tu vois, je me sens un peu condamné. Ils me font « Viens, je te dis là !» Donc je mets les mains un peu parallèles, genre « Aidez-moi, je vais mourir, putain !»« Viens, je te dis là !»« Et pourquoi ?»« Ouais, je viens là !»« Et pourquoi ?»« Ouais, je viens, on prend une photo, là !»
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13: J'ai un gamin qui a 2 ans et demi, et... des fois, on est bien quand... Ils sont pas là. Il y a des gens qui ont des gamins de 2-3 ans ce soir, juste pour savoir. Voilà, regarde, mais t'as même pas la force de lever la main. T'es là avec ton pull, hein, t'es là, t'en peux plus, t'as les yeux au niveau des dents, ma pauvre. Moi, il s'appelle Milo. Voilà, enfin, on l'appelle Milo. Voilà comment on l'appelle. Non, c'est le bonheur, c'est vraiment bien. Nous, on a attendu 5 ans avec ma femme pour avoir le bébé. C'est bien, 5 ans, ça va. Au bout de 5 ans, je regardais ma femme, j'écoute, on a de l'argent, des amis, du temps libre, si on mettait fin à tout ça. Et voilà. Quelle merde. Hein ? Il y a des gens, ils sont là, c'est que du bonheur, ferme ta gueule. C'est une espèce d'arnaque pyramidale. T'sais, on s'est fait avoir par nos amis qui avaient des gosses quand nous, on n'en avait pas. Ils étaient là, faites un bébé, un petit bout de toi, un petit bout d'elle, amour inconditionnel. Et dès qu'il est né, bien fait pour votre gueule. Qu'est-ce que j'aurais aimé que mon meilleur ami me dise à partir d'aujourd'hui, tu ne pourras plus jamais chier la porte fermée. Parce qu'ils sont tout le temps là, il n'y a pas de pause. T'sais, quand il ne dort pas, il faut s'amuser, il est tout le temps là. Cache-cache, joue le meilleur jeu, cache-cache, joue à cache-cache. C'est le meilleur jeu. Là, on joue. Hein. Depuis ce matin, il est à Paris, derrière un rideau, il attend. Et quand il dort, faut pas le réveiller. C'est la sieste, on tire plus la chasse. Ça fait 2 ans que je suis constipé. Tu sais, on peut plus. Il se réveille tous les matins à 5h du mat, il a un rendez-vous à la CAF, ce con ou quoi. Et t'as les autres parents, il faut dormir quand bébé dort. Il dort quand je conduis, je pense que les tonneaux vont le réveiller. En plus, il se lève la nuit maintenant, tu sais, sa mère, elle a acheté un lit Montessori, là. Tu sais, sans barreaux, pour qu'il soit indépendant. À 2 ans, ben oui, quand il a une insomnie, il va au BFM. Il marche, je l'entends dans la nuit, il fait papouf, il m'appelle papouf, la con de ça. Devant les gens, il fait papouf, je sais pas qui c'est. Il marche, j'entends venir me faire chier la nuit comme ça, j'entends, c'est pas. Des fois, je me dis, j'espère que c'est un cambrioleur. Comme ça, au pire, le cambrioleur, il m'attache à la chaise, je finis ma nuit, je suis tranquille. C'est pour ça, si vous voyez des bagnoles sur l'autoroute avec marqué bébé à bord, c'est pas un avertissement, hein, c'est une menace. C'est-à-dire que les gens qui conduisent n'ont plus rien à perdre, d'accord? Moi, je suis là, j'ai fait tout. Là, on est allé, j'ai les bébés nageurs, je l'ai amené au bébé nageur. Ça, c'est incroyable. À 6 mois, j'ai mis mon gosse, on était en moule-couille tous les deux, et on sautait dans la piscine, et il y avait un maître nageur qui était là, qui dit, pouvez le jeter. J'ai à 6 mois, vous jetez l'enfant, il coule, il remonte, c'est instinctif, vous saviez ça? Putain, le mec a découvert ça, il va être un peu déçu. Il était là, la prochaine fois, on va le lester, qu'est-ce que je te dise, moi? Même le pédiatre, là, on lui a fait la varicelle au petit. Enfin, elle est allée, moi, je suis puni de pédiatre. Elle veut plus que j'aille au pédiatre, elle m'a dit. Parce que moi, j'ai une femme, quand je rentre dans un lieu où il y a d'autres personnes à l'intérieur, elle me coach avant. Parce que, tu sais, je suis trop con, donc... Donc, ce jour-là, avant d'entrer au pédiatre, elle me fait... Donc, moi, j'ai dit, oh, OK. Donc, j'arrive, la pédiatre, elle ouvre, elle me fait bonjour, je fais... Et je te jure, pendant 1 heure, je ferme ma gueule, je dis rien. Et on est à la fin de la consultation, la pédiatre, elle est assise au bureau, ma femme a le gosse dans les bras, et moi je suis à côté, et la pédiatre dit à ma femme, est-ce que vous avez une dernière question? Et là, ma femme dit, oui, il a des petits boutons autour de l'anus. Et moi je dis, putain, on est là pour parler du bébé. Voilà, donc... La pédiatre, elle m'a dit, recentrez-vous, monsieur Madénian.
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15: J'aime beaucoup voyager, je voyage beaucoup et j'ai peur de l'avion. C'est comme ça, j'ai peur de l'avion. Plus je prends de l'avion d'ailleurs, plus j'ai peur, c'est un truc de ouf. Et moi je suis quelqu'un de très croyant, vraiment je crois beaucoup en Dieu. Et j'appartiens à une religion en France, c'est pas... On n'a pas percé. Voilà. Et tu vois, quand l'avion il fait des trucs bizarres, il a des turbulences et tout, bah moi mon réflexe de mes croyants c'est que je prie, normal, tu vois. Sauf que moi quand je prie, bah je prie en arabe. Et prier en arabe dans un avion, c'est pas... C'est pas la meilleure idée que j'ai eue, tu vois. Ah, j'ai peur de l'avion, mais ça m'empêche pas de voyager. T'as vu, moi je voyage beaucoup, j'aime bien. Et ce que j'aime dans les voyages, c'est que plus tu vas loin, plus tu te rends compte de qui on est en tant que peuple, de l'image qu'on renvoie, tu vois. Et moi, je me rends compte que nous, les Parisiens, on est fort pour envoyer du rêve, du luxe, de la classe aux étrangers, tu vois. Juste avec la série Emily in Paris, vous connaissez cette... Faut la renommer Emily Not in Paris, en vrai. Juste le générique, bonsoir, enchanté. Personne ne dit ça à Paris, voilà. Cette série, je l'aime pas. Juste le générique. En vrai, si tu veux mettre un générique avec des paroles de Parisiens, tu mets pas bonsoir, enchanté. Tu mets... Oh! Ben voilà, ben super, encore des bouchons. Eh ben va te faire foutre, Anne Hidalgo! Ça, c'est Parisien, tu vois? Ah ouais? J'aime pas cette série, en vrai. En plus, cette série, elle est dans la catégorie comédie romantique. Mais jamais. Tu devrais mettre ça dans la science-fiction, directement. T'as vu les Parisiens, comment ils parlent bien anglais dans la série? Nous, on parle pas anglais, frère, on aime pas. Tu sais, nous, quand on nous dit hello, on fait non. Bonjour, voilà. En vrai, j'aime pas cette série parce que moi, je trouve Paris plus beau en vrai que dans la série. Tu sais pourquoi? Parce que Paris, c'est cosmopolite, tu vois. C'est multiculturel. Tu peux faire le tour du monde et rester à Paris, c'est vrai. Mais dans la série, il y a que des blancs. Tu sais, même les figurants, c'est des blancs. Ça veut dire, en fait, à chaque tournage, il y avait des videurs. Et dès qu'il y a un Rebeu ou un Renoir qui s'approchait, on lui disait, non, ça va pas être possible, frère. Mais monsieur, j'habite ici. Ouais, bon, on doit donner une bonne image d'ici. J'aime bien Paris, mais à part ça, j'aime bien Paris. Mais tu sais, on est un peuple particulier, en vrai. Je te jure, on est un peuple particulier. C'est très facile de nous reconnaître à l'étranger, tu vois. Et tu sais, nous, on a du mal à être émerveillés en tant que Parisiens. C'est vrai, les Parisiens, on a du mal à être émerveillés. Tu sais pourquoi? Parce qu'on vit dans la plus belle ville du monde, en vrai. Je te jure, c'est la plus belle ville du monde. Qu'est-ce que tu veux nous impressionner? Nous, tu peux nous ramener la Reine des Neiges, la vraie, avec les vrais super-pouvoirs, hein. Le Roi Lion, le Père Noël, ils chantent devant nous, on va klaxonner, on va dire, avance ta mère, avance. Tu veux chanter? Va dans la ligne 14, avance, frère. Il y en a qui bossent, frère. On nous impressionne pas, nous, les Parisiens, je te jure. Et je le vois, à l'étranger, on n'est pas impressionnés, je te jure, on n'est pas impressionnés. Je nous appelle les touristes sourcils froncés, voilà. On n'est jamais content. Et c'est très facile de reconnaître un Parisien à l'étranger. Par exemple, t'es au restaurant à l'étranger. Le Parisien, si tu veux le reconnaître, c'est simple. Ça va être celui, en plein milieu de son repas, il va se lever et il va dire « Y a pas de pain !» Bah, y a pas de pain, on mange quoi? On mange nos doigts, super! Et moi, je me suis rendu compte que j'étais parisien. Je me suis rendu compte que le jour où j'ai visité New York pour la première fois. Moi, New York, en vrai, à la base, j'en rêvais. Je te jure, j'en rêvais. Et la première fois de ma vie où j'ai vu Manhattan, je te jure, c'était comme dans un rêve. C'était, il faisait nuit, tout était illuminé, il y avait de la neige, on dirait un téléfilm de Noël. Et moi, réflexe de parisien de merde, ouais, bah, on dirait la Défense. Pas besoin de faire 7 heures d'avion.
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9: Vous êtes tellement meilleurs que nous les femmes, mais tellement meilleurs que nous, c'est un truc de malade. Ma femme à moi, elle a accouché d'un 4,5 kg les gars. 4,5 kg c'est énorme, pour ceux qui voient pas, quand tu fais un gros caca t'as mal aux fesses. Là je vous laisse quelques secondes, le temps de... J'ai déjà fait un caca de 4,5 kg moi. T'as déjà pesé ton caca toi? J'étais bourré, ça va. Non, pour en revenir au fait que les femmes sont meilleures que nous, je le pense vraiment, vraiment. Je trouve que les femmes, vous avez tout de mieux. Vous êtes meilleures, c'est un truc. C'est pas une blague, hein. C'est vraiment pas un truc, dans deux secondes, je vais faire « Mais non, toutes des putes, pas du tout !» Non, non, je le pense vraiment. Les femmes sont meilleures que nous. Regarde où on en est. Ça fait 3 millions d'années qu'on évolue. 3 millions d'années que c'est nous, le sexe fort. T'as vu où on en est? Tu penses pas que c'est au tour des femmes de prendre le pouvoir, sans déconner? Au bout de 3 millions d'années d'évolution, quand ton téléphone n'y capte pas, tu parles fort dedans? Vraiment, c'est ça le sommet de la chaîne alimentaire? T'as pas envie de les tuer, les mecs? Je suis dans le train! Non, dans le train! Non, dans le train! Dans le train! Dans le train! Je suis dans le train! Non, dans le train! Ah! Attends, je vais bouger! Hé, hey, connard, le train bouge à 300 km/h! Y'a très peu de chances que tu fasses mieux que le TGV! Mais essaye, peut-être un jour on verra un mec à la voiture d'art. Je capte! Mais pour l'instant non, t'as juste un abruti. Je suis dans le train! Avec tout le wagon derrière, on est d'accord, il est dans le train là! Et t'as envie de prendre le portable et faire cette personne est dans le train, d'accord? Qui vous soyez, croyez-le! Je suis dans le train! Sachant que de l'autre côté, le mec au bout du fil, il entend. Et dans un! Un! Bah, il. Attends! Jan Hersch avec un! Allô? Et bien sûr que je t'entends, tu m'entends toi? Et bien alors dans ce cas-là, dis-le moi, parce que moi sinon. Ou mardi, hein? Allô? Oui, bah si tu m'entends, dis-le, alors ce que j'essaie de te dire. Oracle! Voilà, c'est A! Isou, isou! 3 millions d'années d'évolution! Pareil, je pense qu'il faut qu'on se mette tous d'accord là-dessus. Au bout de 3 millions d'années d'évolution, il faut qu'on vraiment, vraiment, soyons clairs là-dessus, quand il n'y a plus de piles dans la télécommande. Tous, d'accord? Quand il n'y a plus de piles dans la télécommande, il n'y a plus de piles dans la télécommande! C'est dommage, mais ça sert à rien d'appuyer fort sur les boutons! C'est pas du dentifrice, ce machin! Oh, il doit rester encore un peu de jus! C'est comme si l'électricité à l'intérieur des piles allait dire « Non, là, faut y aller, là. » Ah si, je le connais, quand il appuie fort comme ça, c'est qu'il est énervé. Après, il va nous ouvrir la trappe et nous rouler les piles.
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17: Je vous cache pas qu'à chaque fois que je monte sur scène, je suis toujours un petit peu angoissée. Après, il faut savoir que dans la vie, je suis l'angoissée plus, ok? Pour vous dire à quel point je suis l'angoissée plus, moi, mon copain, j'ai pas peur qu'il me quitte. Non, j'ai pas peur qu'il me trompe. Non, moi, j'ai peur qu'il meure. Il est parti une semaine en vacances au ski avec ses potes. Mon Dieu, les crises d'angoisse. 5h du matin, je fais un cauchemar, je rêve qu'il a un accident. Je lui envoie un petit texto. Tu connais ce texto 5h du matin? Bébé, tu dors. Moi, j'ai envoyé bébé, t'es mort. Dans la panique, j'ai pas mis le point d'interrogation. Il m'a répondu, t'inquiète pas ma chérie, je vais tout expliquer. Eh ben, du coup, l'enterrement la semaine prochaine, voilà. Je suis quelqu'un de très stressé. En plus, moi, au quotidien, j'ai une petite voix intérieure qui me stresse. Elle est tout le temps là. T'as bien coupé le gaz, t'as bien pris les clés. Même dans les moments les plus détentes de ma vie, il faut qu'elle vienne parler à mon oreille. Je suis dans un salon de massage, je suis bien détente, en train de me faire masser. Et elle est là, hey, t'as pas intérêt à lâcher une caisse devant la masseuse, quoi? Tout le temps là. Et en plus, tu sais, cette petite voix intérieure, elle me juge. Elle a, eh ben bravo, hein. Du Nutella avant de dormir, c'est bien. tout le temps là, mais moi ça va, ma voix intérieure, je la gère parce qu'elle a ma voix. Mais je me dis, la voix intérieure d'un mec qui a un cheveu sur la langue, ça doit être relou au quotidien.
18: Et bon, c'est super du chocolat, on laisse pousser, c'est génial, on fait plaisir, on s'est reçu de rien, c'est l'autoroute du plaisir.
17: Après, si je doute, je dis que je suis quelqu'un qui doute beaucoup, je doute beaucoup, mais en vérité, on doute tous. Là, au moment où je vous parle, il y a sûrement quelqu'un qui se dit, est-ce que je suis avec la bonne personne ? Là, au moment où je vous parle, il y a sûrement quelqu'un qui se dit, est-ce que je fais le bon métier ? Là, au moment où je vous parle, il y a sûrement quelqu'un qui se dit, est-ce que je devrais pas déménager ? Là, au moment où je vous parle, il y a sûrement quelqu'un qui se dit, mais où est-ce qu'elle va ? C'est un sketch ou une psychothérapie, là ? On sait plus ? On doute tous et on a tous des petits moyens auxquels se raccrocher pour apaiser nos doutes. Moi, j'ai une copine à moi, pour apaiser ses doutes, elle voit des signes partout. On est toutes les deux en voiture. Elle discute avec un mec, mais elle sait pas s'il va se passer un truc le soir. Elle me dit, écoute-moi bien, si à trois, le feu, il passe au vert, ce soir, je ken. Elle me rend folle avec ses signes, tout le temps, avoir des signes partout, tout le temps. Elle me rappelle quelques semaines après, elle me dit, tu vois le mec du feu vert. Truc de malade, j'ai eu un signe de l'univers de malade. C'est pas juste, j'ai pensé à lui. Hein. Juste, j'ai pensé à lui, je le croise par hasard dans la rue. Je dis, mais oh, arrête tes conneries. Elle me dit, en fait, tu vois, c'est ça ton problème. T'es pas assez ouvert d'esprit, t'as pas ouvert ton troisième œil. J'ai écouté Jean-Claude Van Damme, hein. Je suis pas, c'est pas que je suis fermée. Hein. J'entends ce que tu dis, c'est juste que ça fait 4 jours que tu l'attends en bas de chez lui. Donc c'est sûr qu'à un moment donné, vous allez me croiser, en fait. Après, attention, je me moque, mais la vérité, je respecte toutes les croyances, quelles qu'elles soient. Pour vous dire à tel point, cette amie-là, elle est juive, d'accord. Et à l'entrée d'une maison juive, il y a ce qu'on appelle une mezouza. Une mezouza, c'est une petite boîte rectangulaire dans laquelle est intégré des textes sacrés. Faut l'embrasser, moi je suis pas juive, je le fais. Et la première fois qu'elle m'a fait ça, elle me dit, bah pourquoi tu fais ça? Je dis, bah je respecte tes croyances. Elle me dit, d'accord, mais là c'est le thermomètre de ma cuisine en fait, donc... C'est très dur d'être dans le doute en permanence, mais je me dis qu'il y a pire. Il y a les gens qui ne doutent jamais, quoi. Oh, ah mais eux, ils me fascinent, ils te sortent des phrases, mais pour moi, lunaires. Moi, ma femme, juste un regard, hein. Juste j'ai croisé ce regard, j'ai su que c'était la femme de ma vie. Ben, excuse-nous, mesmer. Moi, je rencontre quelqu'un, je fais des recherches sur 12 générations, je regarde toutes ses ex, une par une, toi, juste un regard, et tu sais pas, un regard. Peut-être elle vient te parler, elle te dit, salut, j'adore le chocolat. Mesdames, les filles, on a toutes déjà rencontré en soirée ce mec qui ne doute pas de ses capacités physiques. Tu viens te voir et te dit, coco, toi et moi, ce soir, on rentre ensemble. Pardon ? Eh, écoute, je vais te parler français. Toi et moi, ce soir, on va à Ken. Alors écoute, je ne sais pas combien de feux verts t'as croisé avant de venir, toi. Mais ça va pas être possible, je te le dis, hein. Ah non, moi, le seul moment de ma vie où ça va, j'arrive à ne pas douter, où tous mes doutes s'éteignent, c'est quand je me fais des beaux films dans ma tête, des beaux rêves. Ça m'arrive souvent quand je prends le train, bam, je cale ma tête contre la vitre et là je pars. Je ferme les yeux, j'imagine que je viens de gagner un César, ok ? Ensuite, pour fêter mon César, je vais dans une soirée. Dans la soirée, il y a qui ? David Beckham. David Beckham, il me voit loin, il me fait bo, bo, bo, bo, bo. Who is this bomb atomic? Moi, it's Flora Amara, yeah. David Beckham, il vient me parler. Moi, dans la vraie vie, je ne parle pas du tout anglais. Mais là, avec la magie du rêve, tous mes cours d'anglais du lycée, ils remontent à la surface. Je dis, yeah, my name is Flora. Il me dit, oh, I love your French accent. Je dis, yeah. Open your book, page 22. On est là, on danse, on s'ambiance, et là, il y a qui débarque à la soirée ? Brad Pitt. Le vrai, hein, pas le faux de Twitter sur un lit d'hôpital, ok ? Il me voit, il pète un cap, she's so beautiful, I want this girl. Il commence à se battre avec David Beckham, moi je suis en larmes, j'essaie de les séparer, je dis, please guys, stop, because Brian is in the kitchen.
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20: Ok, bon, on arrête de chialer, on n'est pas les pédés. Pour les enfants, si vous faites agresser par un agresseur de type agressant, à forte corpulence, qu'est-ce qui se passe ? Coup de coude dans la fosse nasale. Là, le mec, il mange à la paille le restant de sa vie. On écarte les bras. Bref, là, coup de genou dans les cocos givrés. Pendant 2 mois, il chante comme Michael, bonhomme. Et vous le finissez, ok ? Talon, clavicule. Vous la fêlez. C'est ce qu'on appelle une fellation. Et oubliez pas, les souvenirs s'effacent, pas les cicatrices, ok ? Bon, maintenant, on va faire ça sur un mannequin de type humain. Ducret, tu te lèves. Approche, bonhomme. Approche, on se salue. Pardon. Menu vapeur, pardon. Ok, Arnaud, approche. Fais gaffe s'il part, vigilance, Ducret, vigilance ! Les mecs, ils préviennent pas dans la rue. Il y a des bases ! Ah non, tu vas sentir des fourmis dans ton visage. La douleur va te sécher d'un coup. Ton cœur va s'arrêter une microseconde. Si tu sens une douleur dans le thorax, c'est normal. C'est ta plèvre qui se décolle. Ok, tu domines tes émotions, tu souffres dans la dignité. Ok, bouge pas. Le corps, il est mou, bonhomme.
0: Bressé. Rincapé. Rincarata. Prezzero.
20: Hey, hey, hey. Voilà, là, le bonhomme, il est séché. Ok, on va faire une deuxième technique, les enfants. Tu peux te relever, Arnaud. On va faire une deuxième technique. C'est hyper simple. Bon, relève-toi, bonhomme. On va faire une deuxième technique. Vous allez tous vous mettre... On va faire... Ok, alors, mettez-vous de ce côté-là. Là, les enfants, qu'est-ce qui se passe? C'est pas grave. Là, le bonhomme... Là, il est tombé dans les pommes, le gamin. Mais c'est pas grave. Je vous rappelle que les pommes, c'est bon pour la santé. Ok, Lucré, t'es où, là? Attends, viens là, là, bonhomme, t'es où? T'es où? Bon, c'est pas grave. Il est en phase de récupération. Bon, on fait une deuxième technique. Vous allez vous mettre tous... Non, mais c'est bon, s'il tremble, c'est normal, c'est les muscles qui récupèrent. Une deuxième technique, c'est... Ah, c'est normal, s'il bat, arrêtez, bon, eh. Non, c'est normal, il respire plus, c'est normal. Non, bon, Mathilde, on met le camion aux urgences du Cré, là, ouais. Ah, non, non, appelle pas les urgences, non, non, mais non, appelle pas le SAMU, tu vas avec ta Twingo, on s'en fout, c'est bon, là. Bon, on fait une deuxième technique, arrêtez de le regarder. Fait son intéressant, on fait une deuxième technique. Ok, c'est la technique que je préfère, c'est la technique de la casse. En fait, on pète tout ce qu'on peut péter. Steve, tu te lèves. Ok, bonhomme. Steve, tu me prends cette planche en bois bandé de Bali de 14 cm d'épaisseur. Si, ça, ça fait 14 cm. Il paraît. Bon. 14 cm d'épaisseur. Les enfants, je vais briser cette planche.
0: Bresse.
20: À l'aide de mon poing. Et surtout, de mon cerveau. De ma pensée. Ok, Steve, tu prends la planche.
21: Je la tiens dès demain?
20: Non, dès aujourd'hui.
0: Ok, bresse.
20: Ok, bouge pas.
0: Bresse, ok. Rete. Singarete. Presso. Singa. Singa, singa, alléluia, singa.
20: Il y a des mélomanes, ça fait plaisir. Bresse, bouge pas.
0: Bresse.
20: Oh putain. Oh. Ah, attendez, attendez, on va se mettre à jouer, j'ai les jambes qui flageolaient là. Oh. Steve, elle a pété à la planche là. Ah, si, bon, j'ai entendu un énorme crack, elle a pété, il faut prendre ma gueule. Bon, alors, on va. Là, on va. Bon, là, regarde, on va faire les katas. Question du crédit. T'es réveillé, toi? De quoi? Souffrir dans la dignité. Oh! Mathilde, appelle le SAMU. Non, je m'en fous, appelle le SAMU, les urgences, bordel. Oh, vache!
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23: On est la seule époque où on paye pour avoir peur. Hein, à la préhistoire, pour reprendre, pour avoir peur, tu sors de chez toi. Voilà, c'est tout, hein. En 2021, on a peur de ce qu'on bouffe, des choses, etc. Alors qu'on n'a aucune raison. Nous, par exemple, on avait peur de l'accouchement. Tu vois, ma femme a accouché. Alors, il paraît que ça fait très mal. Donc, bon, il paraît, j'en sais rien, moi. Mais à l'écoute de ma femme, ouais. Tu vois, pendant l'accouchement, elle s'est transformée. Elle était vraiment là... Ouah! Elle hurlait... Ouah! Un cinéma! J'étais gêné. Non, écoute, pour le faire sortir, elle hurlait, pour le faire rentrer, bon, je sais pas, c'est vexant, merde! Et encore, petite parenthèse, elles sont courageuses. Heureusement que ce ne sont pas nous qui devions accoucher. Hein, cette phrase, je la ferai en français un autre jour. Si c'était les mecs qui devaient faire les accouchements, on ne serait pas 7 milliards. Hein. On serait 7. Et encore, ce serait le même qui aime bien se faire mal. Oh là là. Bon. Eh ben, ok, maintenant. Mais à l'époque, au Moyen-Âge, putain, il n'y a pas de péridurale. Hein. Là, faut être accroché. L'épisiotomie, tu vois, bon, c'est du beurre fondu, bah, du fil barbelé, et le nœud arraché avec les dents. Et les chicots du Moyen-Âge, t'es pas influenceur sur Instagram. Hein. L'épisiotomie, ça tient moyen à moyen. Pendant 6 mois, un pet de fouf, t'as tous les organes sur la table basse. Mais oui. Et dans tous les domaines, on a peur du dentiste. Putain. Aujourd'hui, ben ouais, mais aujourd'hui, il est Bac+8. À l'époque, il est forgeron, quoi, putain. Il y a qu'un truc, c'est que si t'as peur des piqûres, bon, il y en a pas. Donc là, ça va. Mais sinon, c'est toujours la même posologie. C'est-à-dire une clé en fer de 3 kilos sur ta chicot, claque, ça. Une grande claque sur les fesses pour la diversion. Un petit wad pour le plaisir personnel. Et un grand bruit d'ours. Claque. Ah, ta dent, tu la sens plus. Ah ouais. Alors ta dent, tu la sens plus, puis tout le côté gauche. Voilà. En plus, c'est nul, t'étais venu pour le côté droit. Putain. Il en sait rien, il a pas d'IRM. Il faut que tu te barres, parce qu'au Moyen-Âge, le bruit d'ours, c'est un ours. Et l'ours, il est en train de becter le dentiste, parce que l'ours, il aime pas qu'on lui mette des petits wads. Il a le droit. Donc là, tu te barres. Tu cherches une fontaine, tu vois, pour t'abreuver d'eau et te nettoyer un peu. Mais là, les fontaines du Moyen-Âge, bon, c'est les latrines des clodos, tu vois, t'as de tout dedans. Hein. On a ça aujourd'hui, nous on appelle ça du Beaujolais nouveau. Tu vois, bon, personne n'en veut à part les Chinois. Donc tu te barres. Et tu te dis qu'en 2021, il n'y a aucune raison d'avoir peur. En tout cas, il faut les vaincre. Parce que la seule chose, éventuellement, qui pourrait nous effrayer aujourd'hui et maintenant, c'est que ce soit la fin de mon passage. Ouais. Merci.
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3: Moi, j'appartiens à la catégorie des semi-célébrités. Les semi-célébrités, c'est les mecs que tu croises dans la rue. Tu penses que tu l'as déjà vu quelque part, mais peut-être à la poste. Tu vois. Il y a une association qui m'a proposé d'aller voir les enfants dans un hôpital et j'ai paniqué à cette idée. Je me suis dit déjà, je vais aller les voir. Le petit, il a 5 ans. Il a dit, c'est qui lui? Les autres à côté, je crois que c'est le nouveau prof. Ah oui, bah oui, c'est sûr. Et en plus, je sortirai de là en ayant l'impression d'avoir fait une bonne action. Je vais croire que je suis quelqu'un de bien alors que pas du tout, je le dis tout de suite. Hein. Je suis pas quelqu'un de bien. Moi, ça m'arrive de pas donner au SDF pour aucune raison valable. J'ai pas de raison, j'ai pas eu l'étincelle. J'ai pas eu le... Non, je sais pas, ça a pas accroché entre nous, tiens. Parfois c'est la faute de Français sur le carton, j'avais 1 euro, mais participe pas. Il y a un jour où j'ai vraiment donné de bon cœur, il y a un jour où vraiment le mec il m'a impressionné, il a mis une pancarte avec marqué une pièce SVP, et il était pas là. Et là je me suis dit, mais génie. Ça se trouve il y en a 8 comme ça dans le quartier. Oui, là oui. Là c'est le mec il est micro-rentier, tu vois. C'est magnifique, ça se trouve même il bosse au-dessus. J'ai dit, c'est pour le parc-mètre, tu vois. Un sou est un sou, hein. Ah, j'ai mis 10 euros, j'ai dit, attends, c'est plus la mendicité, c'est l'entrepreneuriat, j'ai investi. Moi, j'ai pas de bonnes raisons pour pas donner au SDF. Il y en a qui ont des bonnes raisons pour pas donner au SDF. Il y a des gens qui disent, moi, je donne pas parce que sinon, il va aller boire. Donc, en fait, toi, tu veilles sur lui. Toi, tu t'inquiètes pour sa santé. Le mec, ça fait 15 ans qu'il est dans la rue. Laisse-le boire, peut-être, je sais pas, non. T'imagines aller voir ton patron pour une augmentation? Et te dire, ouais, mais tu sais, quand on a augmenté, on voit plus le resto, déjà que t'es un peu, hein, donc. Qu'est-ce que c'est que ce paternalisme? Une pièce pour manger, c'est bio, au moins. Il y a ceux qui savent pourquoi ils donnent pas, et il y a ceux qui te disent qu'ils donnent. Un jour, j'étais dans un anniversaire, c'était un anniversaire surprise, fallait tous arriver à l'heure, il y a une fille qui arrivait en retard, après la surprise. Elle dit, ouais, bon, je suis en retard, voilà, bon, j'aime pas trop le dire, mais, dans mon temps libre, je m'occupe d'handicapés. Je lui dis, c'est fou que t'aimes pas trop le dire. Parce qu'il me semble que tu viens de le dire. Qu'est-ce que ce serait si t'aimais le dire? Mais comment tu serais arrivé dans la soirée? Ça va les égoïstes? On boit de la sangria avec sa conscience? Hein? Tout va bien? On fait de quoi la misère du monde? J'ai un ami qui donne beaucoup aux ONG. Il dit, moi je donne, ça me fait plaisir de donner. Et je comprends quelque part. Pour montrer que je comprenais, je lui ai offert un parrainage d'enfants africains. Je lui ai dit, c'est moi qui paye, c'est toi qui parraine. Donc tu vois, t'as tous les avantages. Et j'ai même fait la première lettre au petit africain. Je suis ton nouveau parrain. Je travaille dans la finance, mais je ferme le robinet quand je me brosse les dents. Et toi, comment ça va? Malgré le paludisme. Et les conflits ethniques? Est-ce que tu manges à ta faim? Est-ce qu'il y a des grands animaux chez toi? Ma femme voudrait faire un safari cet été. On hésite. Réponds-moi. En français, s'il te plaît. Je ne comprends pas le bambara. En même temps, c'est moi qui paye, tu t'adaptes. Il m'a dit, mais t'es un connard. J'ai dit, ouais, mais je suis un connard sincère. Il y a ces émissions aussi qui font participer des célébrités pour gagner de l'argent pour des associations. Comme Qui veut gagner des millions. Ils font participer des stars qui sont contentes. Elles sont contentes d'être là, elles jouent. Elles sont détendues. Moi, j'aurais une pression à jouer à ça. Tu joues pour une association? Ça se trouve, il y a des enfants qui te regardent. Ils sont là, qu'est-ce qu'ils font? En fait, si elle répond à la question, on t'achète un nouveau cœur. Ouais? Mais pourquoi ils font jouer Nabila?
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2: J'ai fêté mes 44 ans récemment. C'est trop chouette, c'est trop chouette la quarantaine. Vraiment, je navigue dedans, c'est parfait. À part les ballonnements, tout va bien. Hein, c'est bien la quarantaine. Souvent, on me dit, ouais, mais tu fais pas ton âge et tout. Moi, on me dit, mais qu'est-ce que tu fais? C'est quoi ton secret? Moi, c'est ce que je fais pas. Je fais pas d'enfant, par exemple. Ça aide beaucoup à préserver sa jeunesse. Je te jure. Mais j'ai pas eu le privilège de pousser un être vers la vie. Et à 44 ans, si je pousse, il y a pas qu'un être qui sort. C'est ça que j'essaie de vous dire. Après, je pense que je ferai une bonne maman, j'ai une petite particularité, j'adore donner le sein. Et je trouve que les personnes à qui je l'ai donné jusqu'à présent n'ont pas été assez reconnaissantes, malgré la singularité aromatique. Qui pense que 44 ans, c'est vieux? Applaudissez si c'est le cas. Oh, vous êtes trop aimable. Oh. Moi, je le sais que pour certaines personnes, c'est vieux. Ma petite sœur, on a 10 ans d'écart. Pour elle, 44 ans, c'est le bout du monde. Je le ressens à chacun de nos échanges. La dernière fois, je lui dis, oui, j'ai un projet. Elle me dit, t'es sûre? Je lui dis, mais meuf, je suis jeune, je peux lancer un projet. Elle me dit, oui, tu vas le lancer, mais après? C'est terrible. On n'a pas la même perception de l'âge. Elle et moi, on discute, on échange. Elle me dit, Clint Eastwood est mort. Je dis, mais non, il est vieux, c'est différent. Elle me dit, renseigne-toi, le mec est mort. Je me renseigne, il va très bien, Clint Eastwood. C'est juste ma sœur qui a décidé qu'il avait vécu trop longtemps et qu'il fallait mettre un terme à sa vie. Voilà, si vous posez la question de qui invente les fake news sur les célébrités qui meurent, c'est ma sœur. Je me dis, tu sais quoi, elle a tué Clint Eastwood, je vais lui tuer une artiste qu'elle adore, une chanteuse libanaise qui a 90 ans aujourd'hui, qui est encore en vie. Une légende vivante, Fayrouz. Je dis, ma sœur, écoute, je suis navrée de t'annoncer ça, mais ta chanteuse là, Fayrouz, elle est morte. Elle me dit, mais ça fait longtemps, elle est morte, elle. Je lui dis, non, mais laisse tomber, elle veut tous les tuer, elle. Pareil, la dernière fois, je suis en soirée, je discute avec une nana, elle a 21 ans, elle est un peu timide. Je me dis, tu sais quoi, je vais la mettre à l'aise, je suis une femme mature, je sais faire ça. Je lui parle de ma vie, de mes voyages, de mes expériences. Je suis dans ce projet altruiste, qu'elle se sente bien. Je lui parle, là, elle m'écoute, elle me fait, t'as vécu. Elle me dit, mais t'as quel âge pour avoir vécu tout ça? Je lui dis, j'ai 44 ans. Elle me dit, ouah, tu dates en vrai. Pour elle, j'ai expiré, en fait. Elle me dit, c'est dingue, t'aurais pu être ma mère. Je lui dis, non. Elle me dit, bah pourquoi? Je lui dis, t'aurais été belle, ma chérie.
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6: Louise, messieurs, dames, bonjour à tous. Je suis un énorme fan de rock'n'roll. Il y a un truc qui m'énerve par-dessus tout, c'est les gens qui mélangent ce qui est rock avec ce qui n'est pas rock. Alors, qu'est-ce qui n'est pas rock? Par exemple, il y a le hip-hop, hein, le rap. Hein. Alors, je ne veux d'ennuis avec personne, hein, j'adore le hip-hop. Hein, j'adore le rap, hein, tous les raps. Hein, rap engagé, rap... Non, laissez-moi, un rap commercial, je veux d'ennuis avec personne. Rap bulgare, je mets tous les raps. Hein, qu'est-ce qui n'est pas rock encore? Alors, qu'est-ce qui n'est pas rock? Par exemple, il y a le jazz. Parce que des fois, je ne sais pas si vous êtes déjà arrivé comme ça, des fois, je suis en train de parler avec quelqu'un de musique comme ça, et je dis à cette personne, je dis, tiens, mais qu'est-ce que tu écoutes, toi, comme musique? Puis il y a des gens comme ça, je sais pas si vous êtes déjà arrivé, qui vont prendre cet air un peu dédaigneux, un peu hautain, pour vous dire comme ça, oh, mais écoute, j'aime bien le jazz. Alors je ne sais pas si vous êtes déjà arrivé comme ça. Un petit astuce très simple comme ça, quand on se retrouve en face de quelqu'un qui aime bien le jazz, ce qui est bien, c'est que on peut lui mettre des petites claques comme ça. Je dis, tiens, hop, voilà, ça c'est pour toi. Je dis, non, je te jure, j'aime bien le jazz. Je dis, non, ta gueule, tu vois, hop. Je dis, tout ce que tu dis, s'auto annule. Il y a une chose que je sais par rapport au jazz, c'est que le jazz est très pratique avec les nénettes. Hein? On imagine une chose, c'est que je suis chez moi comme ça, tout seul dans mon appartement, en train d'écouter du rock. Et d'un seul coup, il y a une fille qui arrive. Qu'est-ce que je fais? Hop, vite fait. Je mets un CD de jazz, hop. Je mets la 4, comme ça, elle croit que je l'écoute depuis au moins une heure. Et puis au moment où il rentre comme ça, il me dit ça va. Je dis ouais, bah, j'étais en train d'écouter du jazz, tiens. Et là, je sais que je vais la niquer. Alors, qu'est-ce qui n'est pas rock encore? Alors, qu'est-ce qui n'est pas rock? Par exemple, il y a le dub. Hein, le reggae, dub. Hein, puis voilà, le reggae, qui globalement, j'ai remarqué plutôt une musique de gens pas très frais. Bon, je connais tous hein, ces gens voilà, avec les cheveux longs, hein, les cheveux longs un petit peu tressés comme ça, hein, et très sales. Hein, voilà, ça, on connaît. Alors, qu'est-ce qui n'est pas rock encore? Alors, n'est pas rock pour moi, messieurs, dames, ce genre de musique que j'appelle le rock quoi? C'est-à-dire, encore une fois, je suis en train de parler avec quelqu'un de musique comme ça, et puis je dis à cette personne, je dis, tiens, mais, ah, tu, mais qu'est-ce que t'écoutes, toi, comme musique? Et le mec, il vient, je sais pas, Dire Straits, Jean-Louis Aubert, enfin, du rock, quoi. Voilà, du rock, quoi. Alors, petite astuce très simple comme ça, pour neutraliser le fan de rock, quoi, c'est qu'on l'attrape comme ça par les cheveux, on raffermit bien les deux doigts qu'on enfonce dans les orbites et on claque dans sa gueule. Hein, tu vois là, il rock quoi? Pas rock. Hein, il me dit non, mais c'est bien Blancas aussi. Mais je dis, viens te mettre là quand même. Hein, je dis, le rock quoi? C'est pas du rock. Je dis, tu peux aller t'acheter des mocassins aussi si tu veux. Alors, qu'est-ce qui n'est pas rock encore, messieurs dames, histoire que ce soit bien clair pour tout le monde? Alors, je ne sais pas, messieurs dames, si parmi vous, il y a peut-être des gens encore pour qui Johnny Hallyday demeure une des icônes du rock en France. Ça ne va pas du tout. Hein, parce qu'on est d'accord, la première fois qu'on entend Johnny qui chante au titre 2000, on dit non, c'est de l'ordre du surréalisme pur, c'est la quatrième dimension. Hein, voilà, on va dire tout ce qui est rock d'opticien, pas rock. Hein, que ce soit bien clair pour tout le monde.
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5: Bon, je peux peut-être vous raconter une anecdote, histoire de meubler un peu. Tiens, l'autre jour, j'étais au supermarché. J'arrive à la caisse comme ça, bonjour madame.
7: Bonjour monsieur, que puis-je faire pour vous?
5: Bah je sais pas, changer de voix peut-être déjà pour recommencer, hein, parce que c'est quand même... et puis encaisser les articles hein, dans un second temps.
7: Oh oui, quelle bonne idée. Mip, mip, mip. Ouh, des préservatifs king size, coquin.
5: Bah il y avait pas la taille au-dessus malheureusement, hein, j'étais obligé de prendre ce qui...
7: Mip, mip, mip.
5: Et à un moment je lui dis combien je vous dois. Et là elle s'endort. Je dis madame, qu'est-ce qui se passe?
7: Mip, mip, mip, non. Oh, excusez-moi, j'ai eu un code barre.
5: Code barre. Quoi? Oh, ça va, oh. Je serais bien content de la raconter demain à table, hein. Mal, peut-être, en plus, hein.
7: Oh, excusez-moi, j'ai eu un coup de barre.
5: Jérôme Daran, tu dis? Oh, ça a l'air bien, on va y aller, hein, c'est...
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10: J'étais toujours en conflit avec mes parents. Toujours. J'arrêtais pas de leur dire des phrases du genre « Quand j'aurai 18 ans, je vais partir de cette maison d'enfer !» Il fallait être en conflit. C'est aujourd'hui qu'on discute avec ses parents et tout. Nous, il fallait pas aimer ses parents à mon époque, tu vois. C'était génération Kurt Cobain, tu vois. En fait, j'avais l'impression que j'étais malheureux chez mes parents. C'est quand tu pars de chez tes parents que tu te rends compte que tu y étais bien. Et bien souvent, il faut partir de là où t'es pour réaliser la valeur que ça pouvait avoir. Parce que quand t'es dedans, tu t'en rends pas compte, en fait. C'est quand j'ai emménagé dans mon premier appart au Crous que je me suis rendu compte que mes parents m'aimaient. Et j'ai emménagé dans un F2000. Et là, t'es tout seul. T'es chez toi. T'as le droit de tout faire, mais t'en as plus envie. Y a plus d'interdits, mais tu t'en fous. T'es triste. Tes parents te manquent. Les petites tartelettes dans la gueule aussi. T'as le droit de tout faire, mais plus rien n'a de saveur. Se branler devient une formalité. Il faut le faire. C'est de l'hygiène. J'ai dit, oui, c'est vrai qu'il faut que je me branle, moi. Bon, ben, je vais le faire maintenant, puis je me ferai mes pattes après. Ou alors je me fais mes pattes d'abord et je me branle ensuite, comme ça je me couche tôt. Ah tiens, c'est pas con, ça, comme on est en semaine de partiel. Peut-être la bonne chose à faire. Sinon, je lance l'eau des pattes, je me branle rapide et puis je... Oh, putain. Si c'est pas possible, ça va pas être ça ma vie. Je mérite mieux que ça quand même. Il faut que je rencontre la femme de ma vie, je suis prêt à aimer. Alors je me faisais beau pour aller aux soirées du Crous. Parce que le Crous, malgré ce nom, le Crous, il faisait des soirées aussi. T'as vu, ils essayaient de nous faire aimer les études, mais ils avaient choisi le nom le Crous. Quand même, on dirait un truc qu'il faut pas bouffer. Crache ça, c'est du Crous, c'est grand, quoi, il mange du Crous, lui. Le Crous, il faisait des soirées, et je mettais toutes mes marques en même temps, pour me donner un maximum de chance. Parce que moi, à l'époque, quand j'étais gamin, mes ennemis à La Réunion, c'était les surfeurs. Et quand t'es pas surfeur, tu baisses beaucoup plus tard.

0: je ne savais pas ça. Moi, je suis un gars. Un gars, il a besoin de vivre les choses pour les comprendre, tu vois. Une femme, elle anticipe. Moi, à ce moment-là, j'ai un peu de duvet ici. Je suis genre un labrador de 6-8 mois, tu vois, à peu près. Elle, c'est déjà Angela Merkel. Mais c'est ça, vous mûrissez beaucoup plus vite que nous, tu vois. Mais un gars, il a besoin de vivre les choses pour les comprendre. Une femme anticipe. Mais un gars, tant qu'il ne l'a pas vécu, il ne le sait pas, le truc, tu vois. C'est ça, un gars. C'est pour ça que vous êtes avec nous. Parce qu'on vous fait vivre le présent. Vous, vous savez très bien, madame, ce que vous faites après-demain à 14h30. Lui, là, pour l'instant, il est au spectacle. C'est ça qui se passe dans sa vie, à lui. Il est au spectacle, il y a un monsieur qui dit des blagues. Voilà. C'est ça, un gars. Vous, vous savez très bien, mademoiselle, qu'après-demain, vous allez peut-être mettre votre réveil plus tôt parce qu'il faut que vous fassiez un shampoing. Mais comment tu veux qu'on pense un truc pareil, hein? Nous, on fait un shampoing quand ça gratte. T'as déjà entendu ton gars dire « Je vais peut-être mettre mon réveil plus tôt demain matin parce que je voudrais me faire un petit shampoing, moi. » Ça n'existe pas dans la vie d'un gars, ça. On est des nostalgiques, des fleurs bleues. Nous, un gars, il voit un ballon, n'importe quel gars, ça fout un bordel dans sa journée. Il faut qu'il donne un coup de pied dedans. Le PDG de Total, il voit un ballon, il faut qu'il tape dedans.
1: Oui, donc on part sur une croissance de 14% de...
0: Ah bah, il y a un ballon. Si ton gars, aujourd'hui même, tu vois, il passe devant un ballon, il tape pas dedans, il y a un problème, il est triste, parce que le petit garçon qui est en nous, c'est lui qui va taper dans ce ballon. C'est ça, un gars. C'est magnifique. On est des nostalgiques, on aime aussi beaucoup notre passé. Nous, on retrouve un briquet dans la poche du short de l'année dernière. On est content. On vient vous le montrer. Tiens, bah, putain. Oh, t'es là. T'es comme le labrador qui a trouvé un truc dans le jardin, puis il ramène le truc dans la cuisine, il fout de la terre partout, c'est un peu pareil, tu vois. Elle a déjà repeint la cuisine 4 fois, tu t'es rendu compte de rien, t'es là avec ton briquet qui marche plus. Ah bah, marche plus. Et tu te remets dans la poche pour l'année d'après. C'est ça, le gars.
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4: Je sais pas chez quel opérateur vous êtes. Moi, je suis chez SFR, mais comme je suis lié... Ben, je dois être chez SFR Sud parce que j'ai jamais de... Depuis que j'ai quitté Nice pour Paris, j'ai jamais de Wi-Fi, c'est un truc incroyable. 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Ah, la tonalité est très rapide. Bravo, Rire et Chanson. Ah. Toujours un petit peu d'attente.
5: SFR, bonjour. 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
4: Non mais alors... Allô ? Non mais alors... Allô ? Allô ? Ah.
6: Laissez faire Jean-François à votre service.
4: Qu'est-ce que c'est ? Oui, bonjour, c'est Monsieur Barra à l'appareil. Je suis en direct des Open du Rire. Je voulais mettre une vidéo de mon public et j'ai pas de wifi, monsieur. C'est pénible, ça. Allô ?
6: Ah bon ?
4: Oui.
6: N'inquiétez pas. Je vous mets en attente quelques instants.
4: Non, ne mettez pas en attente, c'est chiant. Ah non, c'est chiant, ne mettez pas en attente. Ah, non. T'as d'habitude ? Ah, eh ouais. T'as d'habitude de cette vivacité. Allô ? Allô ? Merci.
6: Merci d'avoir patienté, monsieur Barreau.
4: Barra, c'est Barra.
6: Nous allons procéder, si vous le voulez bien, à quelques vérifications de zèle.
4: S'il vous plaît, merci.
6: Avez-vous débranché ou rebranché 7 ou 8 fois la prise située dans la partie postérieure du modèle ?
4: Je suis sur scène, monsieur, je peux pas faire
6: ça. Avez-vous regardé s'il y avait de la poussière sur le modèle ?
4: Non, monsieur.
6: Et si oui, n'hésitez pas à les dépoussiérer à l'aide d'un chiffon ou des swiffers.
4: Mais je suis sur scène, monsieur.
6: Quel temps fait-il chez vous? C'est la pluie, les soleils?
4: Je me fiche de la météo, je veux juste mettre...
6: Êtes-vous un jour dans le règlement de votre facture laissez faire?
4: Écoutez, je paye 29,99€ par mois. J'aimerais quand même pouvoir jouir de mon abonnement. Non,
6: c'est monsieur Barra, vous n'êtes pas tito au bon numéro.
4: Non, mais monsieur...
6: Je vous invite à jouer au service technique en proposant le 0821-123-345. Vous tapez dièse 4 fois, étoile 6 fois. Vous donnez vos identifiants.
4: Je les ai pas, je suis sur scène, monsieur.
6: C'est pas grave, je vous les donne.
4: Ah bah je prends un stylo.
6: Le G, le F, le R, le L, le O, le Q et le chiffre WML892.
4: Non, répétez, j'ai rien compris.
6: Excuse-moi, je suis trop fougueux, je répète.
4: S'il vous plaît.
6: Le G de Jacques Sardou. Le F des frères Bogdanov. Le R de Roland.
4: Allô ?
6: Le L de Elvis Presley. Le O de Walt Disney. Le Q de Clara Morgan.
4: Je prends.
6: Et le chiffre WML892.
4: T'en fiche ça, non.
6: Vous tapez dièse et vous dites ça marche pas.
4: Ça marche pas, monsieur.
6: J'espère, monsieur Barra ou Barou, avoir répondu.
4: Non,
6: ne
4: raccrochez pas.

0: Et vous souhaite, au nom de toute l'équipe, de laisser faire une agréable soirée.
1: Allô, allô, allô, ne raccrochez pas, allô, merci beaucoup.
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4: Ben, je suis sûr qu'il y en a parmi vous qui sont fous des affaires criminelles. Hein. Mais c'est vrai que c'est dingue. Hein. Moi, je les adore toutes. J'ai regardé ça sur le net, les reportages, les grandes affaires criminelles du siècle. Je veux dire, c'est fascinant. Marie Bénard, l'empoisonneuse de Loudun. 1927 à 49. Marie Bénard. 12 morts dans la famille. Tout à l'arsenic. Elle a tout mis dans la soupe. Elle a désingué l'arbre généalogique à la soupe. Elle a 12 morts à la soupe. Enfin, quand même, c'est fascinant. Tu vois. Il y a un truc qui aurait dû leur mettre la puce à l'oreille au Bénard, c'est qu'elle prévoyait jamais de dessert. Tu fais pas de dessert, Tati ? Non, t'inquiète, t'auras plus faim. Oh, la plus connue de nos affaires criminelles, évidemment, hein, vous n'allez pas y échapper. L'affaire Xavier Dupont de Ligonnès. Eh bien, le Nantais le plus connu de France après le petit Lu. Hein. XDDL, comme il se fait appeler sur TikTok. Ou Tuto Terrasse, comme il l'appelle chez le roi Merlin. L'égérie. L'affaire Daval aussi, évidemment, hein, Jonathan Daval qui a tué sa femme parce qu'elle a eu le malheur de demander du cul après une raclette. Jonathan Daval, tu l'as pas la gueule, Jonathan Daval. Mais si, Jonathan, le gars avec une gueule de Gwyn qui chouignait pendant les battues. Voilà. Oui, elle gratte un peu celle-ci, hein, elle gratte. Oui. Prenez un verre d'eau, moi aussi j'arrive pas à la mâcher entière. Elle est bizarre. Ah, moi, je comprends Jonathan. Hein. Une fois, j'ai demandé du cul à une copine de Colmar après une choucroute. Je me suis pris une tarte. Hein. C'était pas le moment. Ça rend insomniaque. Alors, tu sais pas, c'est la poule et l'œuf. Tu sais pas, tu dors pas, t'as envie de regarder. Eh, sans déconner, 2h du matin, t'arrives pas à dormir. Tu te lances un bon fait entrer l'accusé. T'as pas t'enchaîne après 2h de BFM, je peux te dire. 6h du mat, le soleil se lève, t'es pas guéré. Hein, t'es là. Oh, de toute façon, ça va jamais en France. Eh. Meurtre ou pas meurtre, que Covid ou pas Covid, pandémie, guerre. Le français est congénitalement incapable de dire quand il est heureux. Hein, en France, il faut dire que ça va pas. Voilà, c'est engrammé hein, en nous, comme disent les psys. T'arrives le matin au bureau en France, tu sifflotes, tu te fais alpaguer. Hein, t'arrives au bureau le matin. Qu'est-ce que tu fais, Thierry ? Chef, il y a Thierry qui sifflote. Dis qu'il est heureux. Ben, faut pas faire ça, Thierry, tu vas déstabiliser l'équipe là-haut. Eh ben moi je pense que c'est Thierry qui a raison. Faut s'inoculer un peu de bonheur ou s'imaginer qu'on est. Je sais pas comment le dire, hein, mais je me mets le premier dans le sac. Hein, mais alors évidemment. En ce moment, c'est particulier. Quand je parle de ça, tout le monde me tombe dessus. Mais Jérôme, enfin, bon, tu veux parler de bonheur. On traverse une période dégueulasse, la guerre aux portes de l'Europe, la pandémie. Oui, il y a eu le Covid, oui, d'accord. Oui, il y a eu des morts dans les EHPAD, si tu veux. Oh, écoute, ça aussi, hein. On va pas s'en faire un flanc. Hein. Tu te souviens, pendant le confinement, en 2020, les gens sur les réseaux... La dernière fois que t'as vu ta mamie dans un EHPAD, c'était pour le passage à l'euro. Arrête, t'es quand même. D'abord, on connaît pas le nombre de victimes exactes du Covid. Non, mais c'est vrai, hein. Quand tu regardes les chiffres officiels, sur Internet, ils mettent 10 à 20 millions de morts. Bon. On a vu plus précis. Je veux dire, ça fait une bonne fourchette à salade, quand même. 10 à 20 millions de morts, on sait pas. Les 10 derniers millions qu'on sait pas trop, c'est les morts chinois. Voilà. Ils affinent, on affine, on est là, on affine. Parce qu'ils disent, on a eu 40 morts. Ils sont 1,5 milliard, on leur a dit, recomptez. Il y a un trou dans la caisse, il va être pour vous, recomptez.
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5: Je suis un peu en détresse émotionnelle en ce moment. Ouais, je suis célibataire, je me sens seule, ça me fait peur. La dernière fois, je marche dans la rue, il y a un SDF, il me demande de la monnaie, je l'ai regardé, je lui ai dit, je peux vous donner beaucoup plus que ça, monsieur. Oh, je me suis vu le faire, je me suis dégoûtée. Même lui, il m'a dit ça, le clochard et tout. Oh là là. Je l'ai recroisé le lendemain, tu sais, je lui fais un petit signe pour m'excuser, il me tend 2 euros. Je lui dis, pourquoi faire? Il me dit, pour t'acheter une dignité. J'ai dit, hey, ça va, hein, oh. J'ai acheté un pain au chocolat avec. Non, mais je me sens seule, mais je préfère ça plutôt que réinstaller les applis de rencontre et tout. Moi, les Tinder, je peux plus, hein. C'est des cassos, hein. Non, mais c'est la cour des miracles, on est d'accord, hein. Oh, que des malades. Dès que je match avec un mec, premier truc qu'il me dit, tu sais pas pourquoi, il me dit, moi, Sophia, je suis là pour m'amuser, je recherche que du fun. Bah, à Disneyland. Je suis pas le parc Astérix, laisse-moi tranquille, oh. Ah. Oh, en plus, récemment, ça m'a mis un coup, j'ai recroisé mon ex. Moi, bon, je vous pose le contexte. On est il y a une petite dizaine d'années, j'ai 17 ans. Ouais, aujourd'hui, j'en ai 27, je les fais pas, hein. Hein? On dirait j'ai 12 ans? Bah non. Et donc, c'est le premier mec avec qui je sors, premier mec avec qui je couche. Et la première fois qu'on couche ensemble, au bout de 3-4 mois de relation, parce que je suis une meuf bien, c'est pas vrai, c'était au bout de 2 jours, pourquoi je vous ai dit ça? Je m'invente une fierté, tu sais. Donc la première fois qu'on couche ensemble, je me dis, ok, il y a une ambiance, c'est sympa, mais il y avait un truc bizarre. Il avait une couille. Enfin, il en avait deux, hein. Mais il en avait une énorme. Et l'autre toute frêle, miskina, on aurait dit Astérix et Obélix. Un truc de malade. Et moi, tu sais, je me retrouve face à ça, je suis toute jeune, l'innocence des premières clés, oui, que tu vois dans ta vie. Enfin, j'avais vu des petits dessins, mais jamais vu aucun gamin qui dessinait un gros rond. Et un petit rond à côté. Et là, je me retrouve face à ça. Je me dis, attends, Sophia, pourquoi il y en a une, elle fait la taille de ton sein? L'autre, on dirait une fille séchée. Tu vois, je réalise quand même. Je me dis un truc. Mais vraiment, j'osais pas aller lui en parler. Tu sais, t'imagines, tu vas voir ton mec au bout de 2 mois et tu dis, écoute, bébé, t'as une couille, elle fait la taille du Congo. Qu'est-ce qui se passe? Oh, il va dans l'eau, il coule un melon, d'accord? Donc je dis rien, je laisse passer les mois, je commence à avoir des bleus, lui il marche, il penche vers la droite, oh là là, capitaine crochet le frère, d'accord? Donc au bout d'un moment, je lui dis, faut que je lui en parle, je vais le voir, on s'assoit, je dis, voilà, qu'est-ce qui se passe dans ton pantalon? Il me dit, oui, ça fait longtemps que j'ai ça, je dis, oui, ça se voit, mais il me dit, je pensais pas t'aller capter, et monsieur... Non, même si t'es fan de football, je me serais dit, de là dormir avec le ballon, il y a un délire, il y a un truc, tu vois, quand même. Donc je lui dis, écoute, on va aller chez le médecin, parce que de lui-même, il n'y a pas pensé, hein. Non, le frère, il portait 2 slips, ça faut qu'on en parle. Non, c'est une dinguerie, vous rendez compte, 2 slips. Moi, je lui ai dit, au bout de combien de slips, t'es allé chez le médecin au bout du 5e, enfin, c'est, si tu veux être égéri sous vêtements, il y a d'autres moyens. Donc je l'amène chez le médecin, mais de vous à moi, j'hésite à l'amener chez le véto, hein. Non, franchement, hein. Et il m'a fait peur. Hein. J'arrive chez le médecin regarde ça, il lui dit, bon, monsieur, je suis pas coach sportif, hein, le ballon, je peux rien faire. Hein. Non, je rigole. Je vais toujours trop loin, je vous ai perdu. Là, le médecin, il lui a dit, voilà, vous avez une hydrocèle testiculaire, je sais pas s'il y en a qui connaissent. Ouais, je sais qu'il y en a 2-3 qui se disent, putain, c'est ça le truc que j'ai, je me disais bien que j'étais pas enceinte. Hein. Ben non, messieurs. Et en fait, l'hydrocèle, ce qui est fou, c'est que c'est de l'eau à l'intérieur. Ouais, ils font des réserves, ils se prennent pour des chameaux, j'en sais rien, un délire. Et mon ex, le roi du désert, hein, 50 centilitres, voilà. Ouais, une bouteille, une gourde, il part en randonnée, il boit dedans. C'est un truc de malade. Donc du coup, il se fait opérer, Dieu merci, tout se passe bien. Au bout d'un mois, ça reprend une taille normale. Et la pastèque qu'il y avait à l'intérieur a retrouvé le rayon fruits et légumes de chez Auchan. Mais tout ça pour vous dire, messieurs, et ça, c'est vraiment un problème de messieurs, hein, vous n'arrivez pas à aller chez le médecin. Hein. Non, mais c'est un problème chez vous, sérieux. Nous, les meufs, on est grave éduqués à ça, c'est vrai ou pas? Eh, on est tellement éduqués à la santé que dès l'âge de 12 ans, on sait très bien ce que c'est un gynécologue, c'est vrai ou pas? Ouais, hein? Eh, on sait même ce que c'est un spéculum. Demandez à un grand gaillard de 55 ans, c'est quoi un spéculum? C'est sûr, il va te dire, c'est les gâteaux pour faire les tiramisu, là, hein? Ouais, on vous connaît. Allez, je m'arrête là-dessus. Merci beaucoup de m'avoir écouté, merci.
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1: Moi, c'était dur pour moi, le collège. Moi, dans ma classe, on était 45. Et à galérer en cours, on était à peu près 45. Mais je te jure, j'étais pas tout seul à galérer. Il y avait dans ma classe, il y avait Rodriguez, un gitan. Comme Kenji, pareil. J'ai vu ma mère. Et lui, il galérait puissance 1000. Parce que quand il parlait, personne comprenait ce qu'il disait. Tu sais, il parlait comme les lapins crétins. Eh madame, on va passer demain parce que demain on va revenir, c'est pas normal, hein. On comprenait que quand il chantait, parce que des fois, quand il finissait de parler, il chantait. Et madame, à côté de moi, on va à la récréation.
6: Récréationné. Oh, oh, c'est pas un concert des Gypsy Kings, hein. Dans ma classe, il y avait un mec qui s'appelait Jean-Baptiste. Lui, il était fou, lui. Dans sa tête, ils étaient deux. Jean et Baptiste. C'est vrai. Et dans ma classe, il y avait aussi mon meilleur ami, Abdelkrim. On a fait toute notre scolarité ensemble. De la maternelle au chômage. Bon, lui, il avait un an de plus que moi parce qu'il avait redoublé sa maternelle. Ouais, parce qu'il savait pas faire la sieste. Non, mais c'est pas de sa faute, hein. C'est de la faute de son père. Parce que depuis qu'il est petit, Abdel, son père, il fume du shit à la maison sans ouvrir les fenêtres. Du coup, le petit, il est... C'est devenu mon meilleur ami. Le premier jour où je suis venu, je dis, hey, comment tu t'appelles? Il m'a dit 8h30. Abdel, il en faisait plein. Je pouvais pas rentrer dans l'école sans lui. Un jour, on était en CE1, en primaire. Je l'attendais devant l'école. Il est arrivé, je dis, Abdel, il est où ton cartable? Il m'a dit, oh putain, je l'ai fait tomber. Je dis, mais comment on peut faire tomber un cartable? C'est pas possible. Il dit, attends, viens, on va faire le chemin inverse. Je suis sûr qu'on va le trouver par terre dans la rue. On a marché. On est arrivé jusqu'à chez lui. Le cartable, il était dans la cuisine, posé à la place du grille-pain. Et Abdel, il m'a dit, ah, c'est pour ça, je chauffais pas les tartines. Même le cartable, il m'a regardé, il m'a dit, Boudet, redépose-moi à Carrefour, c'est abusé, là. Et lui, il en faisait plein, Abdel. En plein cours, quand il parlait, on savait qu'on allait rigoler. Une fois, la prof de français, elle a dit à Abdel, Abdel, cours de conjugaison, si je te dis je suis belle, c'est à quel temps? Le duo madame, si on passait, ça, hein. On passait décomposé, même. Une fois, la prof de maths, elle nous a dit, bon, calcul mental. Si je vous dis que j'ai 6 pommes de terre dans la main gauche et 7 pommes de terre dans la main droite, ça veut dire, lui dit, madame, ça veut dire que vous avez des grandes mains. Une fois, le prof de géographie, il a dit, Abdel, tiens, la capitale de Taïwan, il lui a dit, made in. Une fois, il lui a dit, Abdel, c'est quoi ta ville préférée? Il dit, moi, monsieur, j'aime bien Washington. Il lui a dit, ah bon? Ah bah, va l'écrire au tableau. Il a dit, non, je rigole, j'aime bien Paris. Et moi, j'avais passé mon examen de fin d'année avec Abdel. Et t'as vu, quand tu passes ton examen, le lundi d'après, ils affichent les résultats. Et moi, je pouvais pas aller voir les résultats. Je dis, Abdel, écoute, vas-y à ma place et appelle-moi. Mais comme je serai avec mon père en voiture, en Bluetooth, faut qu'on mette une tactique en place. Si j'ai raté un examen, tu me dis à l'eau Boudère, comment tu vas? Si j'ai raté deux examens, tu me dis à l'eau Boudère, comment tu vas et comment va ton père? Abdel, il m'a appelé le lundi. Il m'a dit, à l'eau Boudère, comment tu vas, toi, ton père, ta mère, tes frères, tes sœurs, tes cousins? Ah, tu fous. Un jour, en plein cours d'anglais, la prof d'anglais, elle a dit, Boudère, Abdel, au tableau. Vous allez tenir une conversation en anglais et vous serez noté à l'oral.
7: Yo.
6: Eh, madame, je peux changer de partenaire ou pas? Ah, just in English? We are the world! Bon, vas-y, Abdel, je commence. Hello, my name is Boudère, and you? Hello, my name is Abdel, and you? Eh, mais t'es con ou quoi, toi, là? And you, ça veut dire et toi? Excuse me, Boudère, do you speak French? Yes, eh, bah, viens, on parle en français, qu'est-ce qu'on se prend la tête? On a eu 2 sur 20. Ah, et dans ma classe, il y avait aussi la belle Stéphanie. Oh, qu'est-ce qu'elle était belle, d'une beauté rare. Parce que déjà, elle était blonde. Et dans mon quartier, c'était rare. Et elle était tellement belle que tous les mecs voulaient sortir avec elle, mais elle voulait sortir avec personne. Un jour, j'étais avec mon pote, on la suivait dans la rue. Elle s'est retournée d'un coup, elle a dit à mon pote, « Bon, qu'est-ce qu'il y a? Qu'est-ce que tu veux ?» Elle dit, « Stéphanie, je t'aime, je veux devenir ton chéri, je veux sortir avec toi. » Elle dit, « Mais ça va pas, non? Je préfère sortir avec un chien, ouais. Et toi, Boudère, qu'est-ce que tu veux? Moi ?»
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9: Tout le temps pourquoi on monte sur scène et on prend le risque de faire rire des gens. C'est que c'est assez bizarre comme boulot. Et moi, je m'en sers en fait pour parler des grosses hontes que j'ai eues dans ma vie. Moi, par exemple, une grosse honte que j'ai eue dans ma vie, à 16 ans, on m'a fait un toucher rectal. T'as 4 pattes à moitié à poil. Avec le cul dressé comme ça, tu te fais. Mais il y a un vieux monsieur qui passe derrière qui te met un doigt dans le... Un peu comme au catéchisme, c'est le même système. Et t'es comme ça, tu trembles, c'est comme un lévrier chez le toiletteur. T'es comme ça, gênant de Dieu. Et tu te retournes, tu sais, je vois le mec enlever sa montre. Pourquoi t'enlèves ta montre? Tu vas aller jusqu'où, enculé, bordel? Comment on peut faut faire ce métier. Quand tu vois que les mecs qui se bossent au McDo, ils se plaignent qu'en rentrant chez eux, ils sentent encore le graillon, t'imagines, lui? Tiens, une grosse onde vraie, putain, ça arrivait, j'avais 18 ans, je vous jure sur ma vie. Ma mère m'a chopé en train de me masturber. Putain, elle était dégoûtée, elle m'a fait descendre du bus. Et le pire, c'était... Non, c'était pour vous faire agir. Mais je vais vous raconter la vraie histoire. Nous, la masturbation, c'est fabuleux, faut qu'on en parle. 100% des mecs se masturbent. Et 20% des filles avouent se masturber, seulement. Et les 80% qui restent aimeraient nous faire croire que prendre en main, ça met une heure. Bon, mais là, c'est fabuleux. Moi, j'ai passé ma vie à masturber. Je faillais arrêter mes études, j'avais plus le temps. Je suis pas mort, maman, je veux arrêter. Mais t'es un branleur. Exactement. Je vais vous raconter. Alors, j'étais arrivé après une boîte de nuit, donc c'était 4h du matin. Comme la plupart des mecs, on chope rien, on allume la télé, tu en es un peu dégoûté. Et là, bien sûr, je tombe sur un film X de Canal+. Voilà, je dirai pas le titre, hein. Enlève ta langue, je vais péter. Et là, je... Il existe. Et le but du jeu, c'est que dès que t'entends un bruit, dès que t'entends ta mère arriver, tu changes de chaîne et tu remontes ton pantalon. Vite, comme ça, tu sais, c'est pareil quand t'es marié, mais c'est ta femme. Et là, comme ça, dès que j'entends un bruit, hop, je remonte, hop, je change, hop, je change. Et là, ma mère est arrivée et j'ai juste le temps de changer de chaîne, mais pas de remonter mon pantalon. Et je suis tombé sur Chasse et pêche. Ma mère a cru que je me branlais devant des saumons, bordel de merde. Tu voulais dire quoi? Tu veux la vérité, maman? Maintenant, tu sais. J'aime les saumons. En plus, que t'imagines, tu présentes un saumon à tes parents, c'est débile. Baba, maman, je vous présente Colin. Nous nous aimons.
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7: Je vieillis, hein. Je viens d'avoir 50 ans. Ouais, je sais, je fais moins. C'est l'alcool. Vieillis en fût de chêne. Alors ouais, 50 ans, je les ai. Et 50 ans, c'est l'âge des tests, hein. C'est l'âge des bilans d'ailleurs. Et j'ai été chez le médecin. Et il m'a dit, c'est quoi votre relation avec l'alcool? J'ai dit, franchement, on s'entend hyper bien. On se voit quasiment tous les soirs. L'alcool commence une phrase, je la finis. Vraiment, c'est... Et le gars, évidemment, il m'a fait la morale, il m'a dit faut boire moins et tout, et c'est normal, c'est son rôle en tant que médecin, surtout des jeunes médecins qui viennent s'installer. Mais j'en viens à regretter mon vieux médecin de famille, vous savez, qui était genre « Oh, mais de toute façon, en dessous de deux paquets, c'est pas vraiment fumé, hein. Vous êtes fumeur occasionnel, je vous sers un petit whisky. » Et il me manque beaucoup depuis qu'il est mort de sa cirrhose. J'ai fait d'autres tests aussi, par exemple, j'ai reçu l'enveloppe bleue. Pour ça, tu vois pas l'enveloppe bleue, en fait, c'est le gouvernement, enfin, c'est le ministère de la Santé qui t'envoie une enveloppe bleue pour le dépistage du cancer colorectal. Voilà. Et dedans, il y a une petite fiole et il faut faire caca dedans. Alors, c'est pas évident, hein, faut bien viser. Elle est petite. Non, c'est pas grave. En fait, il y a aussi un petit siège en papier que tu mets sur la lunette des toilettes, une espèce de passoire, sauf que tu mets pas des pattes dedans. Hein. Tu fais ce que t'as à faire, et ensuite t'as une petite cuillère, et hop, comme un sundae, voilà. Oh. Dans la petite fiole, oui, c'est dégueulasse, mais c'est la vérité, c'est comme ça. Voilà, tu remets tout ça dans la petite fiole, tu remets la petite fiole dans l'enveloppe, et tu renvoies l'enveloppe au gouvernement. Et moi, je trouve ça super. Tu sais, il y a un côté mini-référendum, vous faites de la merde, bah moi aussi. Ouais, j'y ai pris goût, hein. Maintenant je remplis 2-3 enveloppes Kraft par semaine. Alors je fais beaucoup de blagues sur le caca, faut savoir que j'ai une fille de 2 ans et demi aussi, donc c'est pour ça. Ouais, je suis un papa tardif, voilà. Papa tardif, on se dit, ah, tiens, pourquoi pas. Honnêtement, quand je réfléchis, j'ai un peu honte d'avoir fait un enfant. Je m'en veux d'avoir fait un enfant sur cette planète telle qu'elle est. Je veux dire, on est 8 milliards, on est en train de saccager tout ce qui reste. Hein. Je pense que si la planète pouvait parler, elle dirait, un enfant de plus, branle-toi plutôt. Ouais, branle-toi bien, ouais, bien, bien fort. Par contre, si tu peux éjaculer des abeilles, ça, on en manque. Alors vous allez me dire, pourquoi t'as fait un enfant du coup? Pour faire plaisir, voilà. À une femme, plus jeune, hein, parce que je suis dans le showbiz. Ouais, c'est pas du tout MeToo. Non, c'est pas vrai, en fait on l'a vraiment fait exprès. Moi je voulais un enfant. Moi je crois que j'arrivais à un âge où je me faisais un petit peu chier. Je me disais, qu'est-ce qui me reste à attendre, à part le cancer? Et j'attends toujours. Et alors là je me fais plus du tout chier, hein. Ah non, non, elle a 2 ans et demi, elle court partout dans tous les sens. Elle commence à parler, bien sûr. Elle a un livre avec les noms des animaux sauvages. Elle est là, le crocodile, la girafe, le rhinophélos. C'est trop mignon. Mais ça sert à rien de lui apprendre tout ça. Dans 20 ans, il n'y en aura plus. Oui, faut lui apprendre des animaux qu'elle verra. Genre le rat, le cafard. Moi, je pense qu'elle m'en voudra plus tard, ma fille, de l'avoir fait naître dans ce monde-ci. C'est évident, elle m'en voudra. Mais l'avantage de faire un enfant tard comme moi, je vous l'ai dit, c'est qu'a priori, quand elle se rendra compte que c'est vraiment la merde, ben moi, je serai plus là. Elle fera « Mais papa, pourquoi tu m'as faite ? Les éléphants sont tous morts, la mer a monté de 3 mètres, on n'arrive plus à respirer, pourquoi tu m'as faite ?» Et moi je serai là « J'entends pas ! Avec la pierre ton mal, j'entends pas ! T'as pensé à arroser mes fleurs ? Ah non, c'est vrai, vous avez plus d'eau !» Sa mère déteste cette vanne. Elle me dit toujours « Mais tu te rends compte que plus tard, elle verra tes sketchs en vidéo ?» J'ai dit « Oh, t'es très optimiste, hein ? Faudrait qu'il y ait encore l'électricité. »
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10: Non, ce qui m'a choqué le plus quand tu es arrivé à Paris, et maintenant ça fait 3 ans que j'y vis, c'est les filles. Alors j'ai rencontré des filles super, hein, mais les filles, vous avez un complexe qui prend le dessus sur votre désir. C'est plutôt mignon d'ailleurs. Pour vous expliquer, la dernière fois je bois un verre avec une fille, ça se passait super bien. Je lui propose d'aller dîner, elle accepte. Je lui dis italien, elle veut des sushis, elle me pète les couilles. On mange des sushis, puis elle charge un peu plus que moi sur le vin blanc, et en fin de repas, elle me regarde, elle ouvre son corsage, elle me dit « Ça dirait de finir à la maison avec plaisir !» J'ai pas fait comme ça, je suis romantique. On arrive chez elle, hyper bel appartement, je commence à mettre des bougies un peu partout. Toujours un sac de bougies sur moi, on sait jamais. Tu sais, les 50 chauffe-plats Ikea, c'est rapide. Hyper belle appart, elle va se rafraîchir, on se met dans le lit, ce qui devait arriver arriva, on se caresse. Ah oui, je fais une parenthèse parce qu'un homme qui jouit, c'est dégueulasse, hein. Voilà. Autant une femme qui jouit, c'est beau, un homme qui jouit, les filles, vous le savez, vous l'avez en direct live. Ah, il est pas beau. Ah, voilà. Le Richard Gere que t'as rencontré à 21h, à 23, c'est Gollum.
11: Il est pas beau.
10: D'ailleurs, moi, je ne supporterais pas me voir me masturber. Ça doit être horrible, hein. Hein, les mecs, posez-vous la question. On est quand même des drôles d'humains, hein. C'est-à-dire qu'on est debout, bite à la main. Ah, c'est très grave, hein, ce qu'on fait, hein. Le voisin te regarde, il est pas bien, Didier, en face. On n'a jamais vu un mec se masturber devant un miroir et faire « Putain, ce beau gosse, là, ouais, je te le savais. » Ah. Personne fait ça. Je repars dans mon histoire. Donc je suis avec cette fille, on se caresse, ça se passe plutôt pas mal et tout. Tous les deux, on a plutôt envie, ça se passe bien. Puis à un moment, elle me dit « Non, mais arrête !» Ah oui, j'avais pas l'intention, tu vois. Et je lui dis « Qu'est-ce qu'il y a ? Tu veux qu'on arrête ? Moi, je suis là pour ton bien, pas pour ton mal. » Ah. Et puis je sens qu'elle veut continuer, mais à contre-cœur. Donc on continue un petit peu, et puis elle me dit « Non, mais vraiment, arrête. » Parce que je lui dis « Qu'est-ce qu'il y a ?» Elle me dit « Non, mais c'est pas ça, enfin, tu me plais et tout, mais c'est que... » Accélère ! J'ai pas fait ça, hein, je suis romantique. Elle me dit « Bon, ben voilà, t'as gagné. Enfin, j'ai trop envie et tout, mais je suis pas épilé. » Je vais la boxer. Je lui dis, mais c'est ça l'excuse ? Mais je t'épile tout de suite, moi, là. Où est la cire ? Où est la cire ? Les filles, on s'en fout de ça. On a juste envie de vous, sans déconner. On s'en fout des poils. Vous avez jamais vu un mec, en plus, vous sortir « Non, non, me suce pas, j'ai du poil plein les burnes. » Un mec, il s'en branle. Un druide, là, il y va. Il y va. Panoramique, s'il y va, lui. Il en a rien à branler. On s'en fout, les filles, des poils, sans déconner. Putain, on n'a jamais vu pareil un mec qui va vous faire l'amour. N'ayez pas peur, hein. On n'a pas des lampes torches. Effectivement, t'as des poils, hein. Alors oui, après, si t'as la chatte de Zaz... Non mais moi j'adore l'aventure, mais les grottes de Lascaux et le Puy du Fou. S'il faut y aller en Jeep.
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11: 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J'ai un chien, voilà, que j'aime beaucoup et qui a deux particularités. Il est très affectueux et c'est l'être vivant qui a le pire sens du timing que j'ai jamais vu de ma vie. Je vous donne un exemple concret. Quand on se balade, il a le temps de faire ses besoins. Hein, voilà, bon, on se fait 30 minutes, on marche, on avale au moins 9 km de bitume et tout. Bah, la dernière fois, on passe devant deux dealers qui étaient en train de se battre avec un client, tu vois, genre vraiment un peu. Bon, histoire de code promo, je pense, un truc qui devait pas marcher. Et du coup, je passe, je suis avec mon chien, je fais, attends, bien, on avance et tout. Lui, il fait, attends.
12: Je vais chier ici.
11: Et moi je me retrouve. Merci d'applaudir Emma de mon chien. Et bon, je l'aime bien parce qu'il me permet d'avoir de l'inspiration, tu vois, de tourner un petit peu partout dans mon quartier. Par exemple, la dernière fois, je passais à côté d'un square. Et bon, faut que je vous prévienne, à Paris, on a un problème avec les prénoms anciens pour les enfants. Il y a un truc. Hein. Ça a commencé doucement avec Marcel et Françoise. Il y a une petite radicalisation en ce moment parce que t'as des Ernest, des Yvonne, des Gentilhanne qui commencent à apparaître. Ça commence à être un petit peu bizarre. Et donc je me baladais autour d'un square. Et là d'un seul coup je vois une mère qui court après son enfant. L'enfant qui a 4 ans, un grand max hein, et qui est là. Bernard. Oh Bernard. Ah, il chiant ce gosse. Bernard. Bernard. Mais rigole pas. Tu sais ce que c'est d'avoir 4 ans et de s'appeler déjà Bernard. Il va s'appeler Bernard toute sa vie hein, Moi je comprenais pas. J'étais là, mais attends, excuse-moi, un enfant de 4 ans peut pas s'appeler Bernard. Je veux dire, pour moi c'est pas un enfant de 4 ans Bernard. Pour moi c'est un commercial de 55 ans, tu vois. Bernard, tous les midis à la cantoche, il te fait toutes les citations de Kaamelott, tu vois. Bernard, il adore le foot, tu vois. Bon, tu fais pas son avis sur le foot féminin, hein, Bernard, je te le dis. Mais c'est mon Bernard, tu vois. Bernard, quand tu t'appelles, il te fait la vanne, il imite Jean-Luc Reichmann, tu vois. C'est Bernard, tu vois, c'est pas Bernard, tu vois. Donc je comprenais pas. Puis en réfléchissant, en fait, j'ai capté, je sais pourquoi. C'est parce qu'en fait, Bernard, c'est un prénom qui est cool à gueuler. Oui, parce que quand vous allez engueuler votre enfant, il faut extérioriser la violence, tu vois. Le but, c'est pas de s'en prendre à eux, hein, au bout d'un moment. Donc par exemple, si tu l'appelles Timothée, ton gosse, tu vois. Bah, Timothée! Tu vois, sur le T, j'ai buté, j'ai une crampe, enfin, j'ai pas eu envie. Alors que Bernard! Bernard, ici! Bernard, non, je te sens! Bernard, non, attends, c'est un sketch, gars. Tu t'appelles Bernard, peut-être. Il est en panique, le pauvre. Il allait ranger sa chambre. Non, t'as. Finis ton assiette, quand même! Non, et moi, j'étais là en train de penser à ça, en train de rigoler tout seul. Genre, Bernard est en train de le regarder, puis d'un seul coup, je croise le regard de sa mère, qui me voit me foutre de la gueule de son gosse, en fait. Qui arrive en furie vers moi, tu vois, genre. Et moi je parle, je prends mon chien, je fais viens, on y va tout de suite, et lui.
12: Arrête. Attends. Je vais chier ici.
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13: Non, mais c'est fermé le truc ou le bordel là? Il y a personne ou quoi? Je vais sonner de ce côté. Tiens. Non, c'est fermé. Ouais, allô? Ouais, ouais, rappelle-moi quand t'as le message parce que là, le club que tu m'as parlé, c'est fermé. Hein. Alors, moi, j'ai pris la bagnole, j'ai fait 650 bornes. Je repars pas avant d'avoir vidangé. Hein? Parce que, ouais, non, là, j'ai le radiateur en fumée, il y a la courroie qui va pas tarder à péter, tu vois. Hein? Alors voilà, tu me rappelles parce que c'est quand même toi qui m'a conseillé le club là, comme quoi j'allais bien m'éclater. Alors bon, ouais, tu me tiens au jus. Hein? Allez, allez, bisous, maman. Tu connais ici, toi? Tu viens souvent?
14: Ben moi, en fait, j'étais venu avec ma femme et puis avant de repartir. Elle me dit, t'es fatigué mon biquet, vas-y, vas-y, moi je reste encore un peu. Bon ben là, ça fait quand même une semaine.
13: Et là, peut-être il est au courant, là, t'as vu avec son déguisement. Ceci n'est pas un déguisement, mon fils. C'est l'habit du sacerdoce, voyez-vous. Car mon cher, je suis prêtre. Ah ouais, t'es prête toi, ouais, t'es prête à quoi? Parce que nous on est au taquet là, hein. Non, vous méprenez mon cher. Moi je suis ici pour guider les brebis égarées vers le droit chemin, hein. Mais dites-moi, ce lieu de perdition et de luxure est-il interdit aux jeunes mineurs? Oui? Ah, dommage. Bonjour tout le monde. C'est ici le... Oui, le quoi? Le kebab. Ah non, non, ça c'est pas le kebab. Hein. Enfin si, c'est un petit peu pareil. Hein. C'est... Ah, bah, c'est des crevards qui font tourner la viande pas fraîche, quoi. Toi, hein. Tiens, en parlant de... Tiens, regarde, il y en a une, celle-là, elle a faim. Hein. Je peux te dire qu'elle qui arrive là, elle a faim. S'il vous plaît, monsieur. S'il vous plaît, monsieur. Non, moi j'ai rien là sur moi. S'il vous plaît, monsieur. Mais je te dis que j'ai rien, j'ai que du Viagra. Non, je vais pas lui filer du Viagra, elle va tendre le bras pendant 2 semaines après.
14: Moi, si vous voulez, madame, on peut peut-être que vous deveniez ma femme parce que la mienne, bon là, c'est plié. Peut-être discuter, échanger, faire connaissance dans un premier temps pour peut-être construire quelque chose pour...
13: Laisse-moi tranquille, monsieur.
9: Non, moi je suis là parce que je dois faire un sketch en fait sur l'échangisme et je suis jamais venu dans ce genre d'endroit, donc voilà, je viens pour voir comment ça se passe.
13: Ouais, pour voir comment ça se passe, ouais.
9: Ouais, parce que comme je suis un comique,
13: ouais, t'es un comique, ouais.
9: Oui, pour me renseigner sur le sujet.
13: Ouais, le sujet, ouais.
9: Vous allez répéter tout ce que je dis.
13: Répéter tout ce que je dis, ouais.
9: Non, t'es pas un peu con, toi?
13: Ouais, je suis un peu con, ouais.
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15: J'ai un pote, là, il vient d'avoir un enfant. Il est à fond dans l'éducation positive. Et tu sais, il m'en parle. Moi, j'ai pas du tout été élevé comme ça, hein. Moi, je viens de la génération, tu finis pas ton assiette, tu sors pas de table. Hein. Tu sais, je pouvais passer l'après-midi devant des endives au jambon. Il y avait pas de pitié. Hein. Mon père, il était là, ouais, c'est bien, chiale, ça a salé le plat. Ouais. Aujourd'hui, sans surprise, je vois une psy, voilà. C'est une catastrophe. Hein. Eh là, mais de quoi avez-vous peur? Des endives au jambon! On n'avance pas, c'est une catastrophe. On est baisé parce que la génération de nos parents, on parle quand même d'une génération qui nous envoyait au coin. Genre le coin, c'était un endroit. Et nous, on y allait, normal. On était là, ouais, le coin, cohérent, on attendait comme ça. Des fois aussi, il y a le pote avec qui tu faisais des conneries juste avant, il te rejoignait au coin. T'étais là, ah non, là, faut trouver un autre coin, c'est complet. C'est là. Il disait d'aller réfléchir. J'ai 8 ans. À 8 ans, tu vas pas plus loin qu'un dodo, hein. Moi, tu me disais, c'est dans 3 dodos. J'étais là, mais non, ta gueule. Oh là là, on va jamais en voir le bout, cette histoire. Hein. Réfléchir, ça a jamais marché. Y a pas un enfant qui est revenu. Écoute, maman. Bon, je reviens du coin, là. Bon, t'avais raison, hein, j'aurais pas dû chier sur le carrelage à sable. Ça n'a aucun sens, réfléchir. Et nous, on y allait. Alors que tu dis ça aujourd'hui à un enfant, éducation positive, il comprend pas. Il te regarde, écoute papa, là, je pense qu'il y a un problème de communication entre nous. Tu as l'air en colère. Et c'est ok. Bah, j'en veux pas, mon père. Je sais qu'il y a des parents et tout, souvent ici. Il y a des parents ici par applaudissement, ouais, un petit peu. Je vous juge pas, attention. Hein. Je sais que ça a l'air hyper dur, mais mon père, il est perdu. Les émotions pour mon père, c'est un contrôle surprise. Hein. Moi, je pleure devant mon père. Il me regarde, mais t'as tes règles ou qu'est-ce qui se passe? Mon père, c'est le genre de daron à l'ancienne, il enregistrait les films de la télé sur le magnétoscope. Vous vous souvenez? Il fallait pas changer de chaîne, sinon c'était mort. C'était genre Rambo, et là, bam, 10 secondes du Big Bang. C'est pas ma guerre, colonel. Le rideau. Oh là là. C'est le genre de daron à l'ancienne, il a pas la date de naissance de ses enfants, mais il connaît par cœur les horaires de la déchetterie. Ça ouvre à 8h, 7h55, il est dans la grille. Loin des gosses, proche du paradis. Petit, tiens, en fait, il m'écoutait pas trop, quoi. Du coup, moi, pour compenser, j'ai dû parler tout seul. J'adore parler tout seul, je le fais partout et tout le temps, c'est hyper pratique. D'ailleurs, c'est super pratique pour la scène, parce que là, que vous rigoliez ou pas, moi, je passe un très bon moment. Hein. Je vois pas la différence, ça va. Moi, je suis mon propre psy, c'est très bizarre. Je suis tout seul, je suis là, ça va pas trop, toi, en ce moment. Bah non, je m'en doutais. Un petit fou, je te jure. C'est ouf. Ouais, je pense que ça fait 6 mois que mon coloc, il croit qu'on est 3 dans l'appart, il comprend pas. Et j'ai trop envie de faire le fou pour lui faire peur. Tu sais, pour rigoler, de me mettre tout seul, être là. Non, on va pas le tuer parce qu'il a pas fait la vaisselle. Il y a des gens qui parlent tout seul un peu ici. Ouais, un petit peu, ouais, mes petits foufous. Oui, c'est nous. Ouais, je juge pas, vous inquiétez pas, vous pouvez répondre. Une fois, il y a une dame du public, elle m'a dit, ouais, des fois, moi, je parle toute seule parce que ça fait trop longtemps que j'ai pas parlé, j'ai peur d'avoir perdu ma voix. Il y a des gens qui vont moins bien que vous. Hein.
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16: Moi j'ai une faiblesse, c'est que j'adore manger, je suis prêt à vraiment beaucoup dépenser pour bien manger, je peux me craquer pour bien manger. Le problème c'est que je maîtrise pas les codes sociaux qu'il y a dans les restos de luxe. J'arrive, le serveur il me regarde avec le menton. Vous avez réservé? Il me fait douter. Je suis on est quel jour, merde. Je suis pas du tout à l'aise. Il est bien habillé et tout. J'ai l'impression de servir le serveur. Je crois que je vais chercher à boire. Je sais pas. Le serveur, il me met à ma table et il me donne les menus. Ça fait 2 mois que j'ai réservé. J'ai fait une étude de marché sur les restos aux alentours. Je connais le menu par cœur. Je sais que je veux les menus découverts, celui à 49€. D'accord, je veux le menu découvert, c'est sûr, mais je regarde quand même au cas où il y en a un moins cher. Genre, peut-être le menu déjà découvert, tu vois. Mais non, c'est celui-là. Je prends le menu découvert. Je sens qu'il me juge à ce moment-là. Lui, il a un menu à 49. Vous pouvez peut-être le dire plus fort, je sais pas. Non. Et juste avant que je dise carafe d'eau, il me dit, eau plate ou gazeuse? Il est rapide, les gars. Hein, ils sont rapides, hein. Ils connaissent son timing. Hein. C'est fou, moi j'ai l'impression qu'il m'a dit contre nous. Plate, 13€, vas-y, plate, vas-y. Tu veux qu'il parte? Il reste, il voulait un apéritif? Oh, jamais fini. J'ai une esquive, je dis, je vais prendre un verre de vin en mangeant. Voilà, laisse-moi tranquille. Et je crois que je vais être tranquille, mais en fait, non, il prévient son pote qui lui vient avec un grimoire de vin, là. 120 pages de vin. T'es là, toi, tu voulais juste un verre. T'es là, t'avais. Tu vois le prix des bouteilles, tu vois, c'est combien un verre de 700€? Oh là là! Dans quoi je me suis embarqué? Toi! Attends, mais. La bouteille, elle a 2 SMIC, là? Ils sont au courant, les gilets jaunes, de ça ou pas? 2 SMIC, la bouteille, faut pas leur dire, parce que là, c'est l'allumette, hein, je vous le dis tout de suite, hein. Et c'est peut-être moi qui gratte, hein. Donc... T'arrives au vin au verre, c'est 17€ le verre. Je vais prendre le Château Saint-Charme millésime 2009. Tu sais, tu dis tout le nom, pour essayer de faire croire que je te fais pas arnaquer. Bien sûr, monsieur, lui s'en va, tu vois. Il revient avec la bouteille, il te sert. Et là, tu fais, hé, 17€, là? C'est pour goûter, monsieur. Et donc, toujours, tu veux montrer que tu te fais pas arnaquer, donc tu montres que tu maîtrises la situation, donc tu fais comme la table d'à côté, là. Le mec, il a commandé la bouteille, lui, il était là, tu sais de faire pareil que lui. Ouais. Il a de la jupe, hein? Ouais, il a de la jupe, là. Ouais, on sent le retour sur le genou, là. Il te dit, vous aimez? Ouais, mec, c'est 17€ le verre. Qu'est-ce que je te dis? Si j'aime pas, c'est moi qui ai tort, je crois. Donc il s'en va. On t'amène l'entrée. Et t'es là pour ça. T'es là pour manger, à la base. Donc t'es content. Tu vas enfin manger. Un bon plat. Malgré les 18 couverts qu'il y a, là. D'ailleurs, je fais une parenthèse. J'arrive très bien à couper mon poisson avec un couteau normal. Je sais pas pour vous. Et moi, j'arrive très bien à me débrouiller, sans une mini pelle à tarte. Qui a des couteaux à poisson chez soi, franchement? Et vraiment, les gens disent, on mange du poisson? Prends un couteau à poisson. Non, oui, c'est à côté des cuillères à compote. En dessous des assiettes à framboise, vas-y. Non, ça, c'est les assiettes à prunes. Le genre de personne qui connaît le nom des meubles. Hein, pose ça sur le guéridon. Tu veux dire un pied de table? Tu veux dire... Oui, à côté du confiturier. Non, ça, c'est le semainier. Oh là là! Donc tu manges et c'est bon, c'est très très bon et personne le dit. Faut pas montrer que c'est bon, tout le monde est comme ça. Moi, j'ai envie de jeter la table en l'air. C'est ça. Putain, mais c'est bon sa mère. Mais amenez-moi le fils de pute de cuisinier qui a fait ça. Mais ça se fait pas, donc tu fais oui, d'accord. Okay. Et le mec à la table d'à côté, lui, il a pas fini l'entrée, lui. À quel moment tu finis pas une entrée dans un resto étoilé? Ça fait 20 grammes une entrée dans un resto étoilé. À quel moment tu finis pas ton entrée? T'as pas assez faim? Ou alors tu veux garder l'ascendant sur le serveur pour que le serveur arrive, et je peux vous débarrasser comme ça? Il pose une question. Moi, y a pas de doute. Moi, j'ai tout saucé. Tout est clean. Le serveur arrive. Je vois que ça s'est bien passé! Vous allez dire, non, ça s'est mal passé. Voilà. Je suis allergique à la pomme, j'ai la gorge qui gratte. Je commence à enfler, ça va peut-être très mal se passer. Mais amenez-moi la suite, je lâche pas l'affaire. Je te préviens, si je vais à l'hôpital, je prends en portée, je lâche rien.
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17: Je reviens de vacances, là. Enfin, vacances, j'étais chez mes parents. Ça compte pas! Non, ça compte pas comme des vacances chez les parents. À partir du moment où un truc te fatigue encore plus que le travail... C'est pas des vacances. C'est une longue réunion avec deux seniors. Non, sans surprise, c'était insoutenable. Après, je suis rentré chez mes parents pour une raison un peu particulière pour les vacances. C'est parce qu'en fait, il se trouve que je n'ai plus d'argent. Il n'y a pas d'autre raison d'entrer. Désolé les parents, il faut que quelqu'un vous le dise. Personne n'élimine des options pour finir chez vous volontairement. C'est jamais arrivé. C'est jamais... Personne dans l'histoire de l'humanité n'a jamais répondu « Ibiza avec les copains ?» Non, merci. Oh, non, je préfère largement ressentir gêne, malaise et culpabilité dans un environnement toxique dont j'ai l'habitude. Mais ben non, j'ai pas choisi. Mais on critique l'inflation, mais ça rapproche les familles, hein. Fâche. J'ai jamais autant vu mes parents depuis que je suis pauvre. Je les vois tout le temps. J'aime mes parents, je préfère le préciser quand même, parce qu'on aime bien se chambrer dans la famille, mais j'aime énormément mes parents, je suis très fier d'eux. Je préfère ma mère, d'ailleurs. Pourquoi ? Parce qu'elle parle !
18: Wow ! Bravo maman, elle a gagné mon amour en m'adressant la parole. Bel instinct maternel.
17: Elle parle énormément ma mère, c'est parce qu'elle est bilingue, donc elle dit tout deux fois. C'est long. C'est tellement long. Elle est vraiment bilingue, je l'admire pour ça. Elle parle couramment le français et le passif agressif, donc c'est très impressionnant. C'est hyper fort. Moi je l'admire, hein, c'est toujours juste. Franchement, c'est toujours juste. Parfois j'arrive dans la cuisine, j'ai rien demandé. Hein. J'ai rien demandé, elle est là. C'est fait exprès qu'il n'y ait pas de pain sur la table. Qu'est-ce que tu peux répondre à ça en vrai? Oui, c'est fait exprès. Il y avait du pain, mais je l'ai enlevé. Et pas. J'ai que ça à foutre de ma vie, enlever le pain des tables. Je suis l'enleveur de pain. J'enlève les pains de toutes les tables. En fait, c'est même pas que ma mère, j'admire toutes les mères de manière générale. Je trouve que les mamans ont vraiment un don pour te faire vriller avec une combinaison de mots normaux. Ça, c'est vraiment un truc. Tu sais, il n'y a jamais une insulte, il n'y a jamais besoin d'élever la voix. C'est toujours juste des mots qui, individuellement, sont positifs et qui, collés ensemble, créent une sorte de gaz moutarde. Je sais pas si vous voyez ce que je veux dire un petit peu. Tu sais, genre le mot plaisir, c'est positif, donner du plaisir à quelqu'un, c'est génial. Le mot quelqu'un, il est juste neutre, quelqu'un là, c'est juste descriptif. Tu peux pas rendre négatif un mot comme quelqu'un. Maintenant, si je vous dis, ça me ferait tellement plaisir si quelqu'un amenait le pain sur la table. On est deux! On est deux! Y a que toi et moi dans la maison, à qui tu parles? Oh. Ah, je l'aime, mais je suis souvent une phrase de foutre en l'air. Hein. Je vous mens pas, il manque pas grand chose. Hein. C'est volontaire, les cheveux gras. Ah, eh ben, j'avais prévenu. Ah. Devant elle. Et même là, je la connais, elle pourrait caler. Ah, donc j'imagine que c'est à moi de nettoyer tout ce sang. C'est pas possible. Et je sais, il y en a qui se disent, mais comment ose-t-il se moquer de sa mère? Elle lui a donné la vie. Mais justement, c'est un don, c'est pas un prêt. Hein. Une fois, j'essaie de lui en parler, je dis « Écoute, maman, j'aimerais ouvrir un dialogue. Je trouve que parfois, tu as des attitudes un petit peu toxiques. » Elle m'a dit « Oui, mais tu sais qu'à la base, je ne voulais pas que tu naisses. Oh. » Non, mais oh, tu veux pas gagner. Elle est imbattable. Depuis le début de l'histoire, mon père est là. Hein. C'est juste qu'il parle pas, mais... Il est là. Il nous observe du bout de la table. J'ai trop regardé mon père pendant les repas, j'ai l'impression de comprendre ce qu'il se dit, ce qui se passe dans sa tête. Et je vois qu'il est là, allez Jojo, ça fait 3 décennies que t'as pas ouvert la bouche, ils ont toujours pas remarqué que tu mangeais avec eux. Oh yeah. Oh, oh. Rappelle-toi les 3 règles, Jojo. Fixe les petits pois, évite le pain et attends la mort. Boah. Fâche. Je me moque de mes parents, mais franchement, je suis hyper fier d'eux parce que, je sais pas, je trouve qu'ils changent tout le temps, ils changent énormément, ils font cet effort-là. Ma mère, mon père, en ce moment, il essaie de s'ouvrir, de plus communiquer sur ses émotions et c'est trop génial. En tant que fils, je suis trop fier de lui pour ça. Mais comme tous les darons qui ont rien dit pendant 50 ans et qui s'ouvrent du jour au lendemain, tu sens que le dosage n'est pas maîtrisé. Tu sens que la balle peut partir à tout moment, c'est aléatoire. Papa, j'ai mis l'eau à bouillir pour les spaghettis. Tu sais que je t'aime et que je suis fier de toi. Pff. C'était pas le bon moment! Et ma mère à côté. Mais du coup, il n'y a toujours pas de pain.
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20: Vous savez, à chaque fois que j'écris un nouveau sketch comme ça, j'essaye de deviner à l'avance quel message pourri je vais recevoir sur les réseaux sociaux par rapport à ce sketch. De la part de ces gens qu'on appelle les haters. Les internautes à capital neuronal déficitaire. Vous savez, ces gens sur les réseaux sociaux qui commentent tout de manière négative, qui envoient des messages pourris aux artistes, ces gens qui manifestement n'ont ni emploi ni enfant parce qu'il faut quand même pas avoir grand chose à faire, ces gens qui n'ont pas balayé devant chez eux depuis longtemps
21: parce qu'ils savent plus où ils ont mis leur balai.
20: Moi je sais. Mais laissons les chercher, ça les occupe. À tout est analysé, ils sont très méticuleux, hein. Le moindre post, le moindre hashtag. Moi, l'autre jour, ça n'a pas loupé, hein. J'étais sur Instagram, j'ai mis une vidéo où je jette ma fille comme ça, mon bébé en l'air. Pas fort, ça va, elle a pas touché le plafond. On était dehors. Et Eh ben, ça n'a pas loupé. Oui, vous secouez votre bébé. Oh, eh, secoue-toi toi-même. Décolle la pulpe qui est dans le fond, va trouver du boulot. Les haters, je les collectionne, moi, les haters. J'ai, comme les vignettes Panini. Hein. Je les classe par ordre de préférence à mes yeux. Je crois que mes haters préférés, c'est les haters complotistes. Avec une préférence pour les anti-vax. Ah, faut pas les nourrir après minuit. Hein. Avec des pseudos genre Collabio. Vrai prénom, Martine. Photo de profil, c'est jumeaux, Paco mais glaucome. Qu'elle a pas fait vacciner parce qu'elle croit, pardon, parce qu'elle sait qu'il y a du plomb et la 5G dans les vaccins, et ça c'est la vérité. ER. Oh. Oh. Oh. Oh. Oh. Il sache. Martine, qui maintiendra dur comme fer que si ses jumeaux, Paco, mais glaucome, vomissent de la bile à chaque printemps, ce n'est pas à cause de la coqueluche contre laquelle ils n'ont pas été vaccinés, mais à cause d'un petit rhume de saison qui passera bien vite avec une bonne tisane à la merde de chèvre. Mon deuxième préféré, le hater complotiste platiste, ça c'est ceux qui sont persuadés que la Terre est plate, hein, déféquant ainsi sur 200 000 ans de recherches scientifiques, pseudo Copernic ta mère. Photo de profil, Jane Birkin. Rien de plus plat. C'est... Ah bah c'est eux, hein. C'est des génies. Je peux pas vous dire mieux, des génies. Leur mère, elle a pas accouché, elle a frotté une lampe, mon vieux. La Terre est plate. Eh bah marche jusqu'au bout et saute. Troisième position, le hater misogyne. Pseudo, s'il y a du poil, c'est légal. Occupation favorite, dire aux femmes qui portent une jupe que la jupe est trop courte. Nota bene, l'homme qui reproche aux femmes d'avoir quelque chose de trop court a bien souvent lui-même le même problème. Allez, filles. Et enfin, l'hater féministe. Hyper féministe. Pseudo, non. Elle est contre tout, Et tout ce qui représente pour elle le patriarcat, comme la Saint-Valentin. D'ailleurs, comme elle le dit toujours... Saint-Valentin, mon cul, j'ai jamais attendu qu'un homme me fasse un cadeau. Tu veux un cadeau, tu prends ton argent, tu vas au Galeries Lafayette, t'achètes un truc, t'en fumes un petit avant d'y aller, comme ça tu te rappelles plus de qu'est-ce que tu t'es acheté, puis quand tu te l'offres, ça te fait une surprise. Une fois, mon Raymond, il a essayé, il arrive avec des fleurs, je dis c'est gentil, qui c'est qui est mort à part toi si t'arrêtes pas tes conneries, il dit personne, j'ai super, tu ramènes tout ça chez Monceau fleuriste, tu te fais rembourser, puis avec l'argent, tu m'achètes une cartouche de gitane maïs, c'est gentil, merci. Saint-Valentin, c'est une célébration sexiste qui permet aux hommes de le maintenir, nous, les femmes, dans un carcan résolument oppressif. Il est grand temps de mettre en place un questionnement politique et culturel afin d'interroger nos rapports entre les hommes et les femmes, et surtout nos rapports à la séduction, dans un monde où séduction est devenue synonyme d'agression. Donc, non. Et ces gens m'envoient des messages, hein, jugent mon travail, m'envoient des lettres dans un français qu'on pardonnerait difficilement à un migrant dyslexique de CE2. Et on me demande, mais comment vous faites pour recevoir tout ce tombereau de saloperies comme ça, ces messages de haine, et être heureuse quand même? Mais c'est hyper facile. Les haters m'envoient des messages pourris, je parle d'eux dans ce sketch, et je suis payée pour jouer au sketch. J'ai donc envie de leur dire une chose, hater, allez donc chier dans les champs de blé, ça fera des chocs à pic.
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0: Je suis marocain et ouais voilà, ça se voit pas du tout. En vrai de vrai, il y a de ouais voilà, des rires et du doute. En vrai, dans les yeux des gens, des regards de ah bon, ils font ce modèle là-bas. Je sais, j'ai pas du tout la tête du stéréotype du Marocain de base. Si je devais me décrire pour les gens qui nous écoutent, je dirais que je ressemble beaucoup plus à Adrien Rabiot qui travaille dans un Zara à Bastille. On dirait Timothée Chalamet qui vend du CBD dans un salon de coiffure, c'est horrible. Je suis tellement blanc, là, il y a pas longtemps, j'ai dit à un gars ici que j'étais Marocain, il m'a dit non. J'ai dit comment ça, non? Il m'a dit non, t'as la tête d'un gars qui s'appelle Julien, il habite dans l'Arzac et il baise avec des chèvres. C'est comme vous, j'étais là, comment je vais lui dire qu'il y a une des trois infos qui est vraie? Je lui ai dit, pour rigoler, je lui ai dit, il y a une des trois infos qui est vraie, il a pété un câble. Il a commencé à me poser des questions trop bizarres sur les chèvres. Non, en vrai, moi, si j'ai cette tête-là, si je suis aussi blanc, c'est parce que je suis juif, juif marocain, et je ressemble à Jésus. En plus, je suis arrivé en France, là, il y a 5 ans, ça veut dire que je suis aussi immigré. En vrai, c'est moi le grand remplaçant dont il parle, l'extrême droite. En plus que gay et noir et ORN, on m'appelle l'élu. Si j'étais LGBT, mes pronoms, ça serait il, lui, faudra du temps pour s'intégrer. En vrai de vrai. Ah ouais, moi j'ai des origines bizarres. Je sais pas si vous avez entendu mon nom. Je m'appelle Ethan Lalouse. C'est mon vrai nom. C'est quoi le message que Dieu il t'envoie à la naissance, en vrai? Ethan, c'est un prénom américain. Lalouse, c'est un nom de famille espagnol. Je suis né au Maroc, je vis en France. Mes parents, ils sont juifs. C'est pas des origines, c'est l'itinéraire du pantalon Zara que je porte. Plus grande angoisse dans la vie, c'est quoi? Faire le test ADN. Imagine, je le fais, ils me disent, bah, vous êtes un Bermuda. Voilà, c'est ça. Je sais pas s'il y en a qui l'ont fait un peu le test ADN ici. Moi, je suis très mitigé avec ce truc. Je me dis, comment on remet pas en question cette chose-là, tu sais? Moi, j'ai des amis, ils ont pété un cap. J'ai un ami à moi, il s'appelle Jean-Jean. Il habite à Tourcoing. On lui a dit qu'il était 40% espagnol. Maintenant, tous les matins, il m'envoie des hola, que tal? Je lui ai dit, mais tu t'appelles Jean-Jean, frère? Mais non, maintenant, c'est Juan Juan. C'est important de savoir d'où on vient pour savoir où on va. C'est une phrase d'un grand philosophe français qui s'appelle Lacrim. Il avait dit ça dans son essai Force et Honneur. Et c'est vrai, c'est important. Et moi, depuis que je suis là aussi, j'adore observer ça. J'adore observer nos petites différences. Et j'ai remarqué qu'en fonction de là où tu nais, t'as pas du tout les mêmes façons de dire les choses pour des situations de base de la vie. Par exemple, bonjour, c'est pas le même selon les cultures. Chez moi, pour dire bonjour, on dit salam alaikum, que la paix soit avec toi. Là, il n'y a pas longtemps, j'étais à Montréal, au Canada, et là-bas, ils disent « bon matin, allô, bon matin ». Et j'ai remarqué qu'ici, vous disiez « bouge ta caisse ». Ce matin, j'ai pas pris de café, je vais boire ton sang, frère. On m'a dit non, on m'a dit « éteinte, ça c'est cliché, ça c'est Paris, Paris c'est pas la France, Paris tout le monde est énervé ». Et c'est vrai, je suis d'accord, je suis parti à Marseille, là-bas les gens ils insultent pas, ils frappent directement et ça... Ça m'en fout. Non mais c'est cool que vous rigoliez à ça parce que ça montre que vous avez de l'autodérision. Je trouve que c'est une qualité très importante l'autodérision. C'est vrai, moi j'ai dû en avoir très tôt, j'ai une famille trop bizarre. On sait pas se dire je t'aime dans ma famille. Pour se dire je t'aime, nous soit on se fait des blagues, soit on s'ignore, soit on se dispute. Quand tu combines les trois, extraordinaire. Là il y a pas longtemps ma sœur, elle a créé un groupe WhatsApp familial bienveillant qu'elle a appelé Sans Dispute. Tout le monde a quitté le groupe, d'accord? On a supprimé WhatsApp, on a téléchargé Telegram et maintenant on a un groupe sans elle, on l'insulte tous les jours, vraiment.
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4: J'ai passé mon permis l'année dernière. Et je l'ai eu. Je l'ai eu, ouais, ça fait plaisir. Ouais, 28 ans, c'est drôle parce que vous m'avez tous applaudi, mais chez eux, les gens, ils sont en train de se dire, ah bah, il était temps, bouge pas le cul, hein, quand même. C'est vrai qu'il n'y a pas longtemps, j'ai vécu mes premiers vrais embouteillages. Et au début, j'étais un peu content, tu sais. Je sais que pour vous, ça ne veut pas dire grand-chose d'avoir vécu ces premiers embouteillages, mais moi, quand j'étais plus jeune, parfois, je marchais comme ça dans la rue et je voyais des gens bloqués dans les embouteillages. Et je me disais, le jour où je serai à leur place, ce jour-là, je ne serai plus un enfant, je ne serai plus un ado, ce jour-là, je serai un adulte, tu vois. Et au début, j'étais un peu content de vivre cette expérience, tu vois. J'ai fait ces trucs un peu débiles qu'on fait, tu sais, dans les embouteillages. Je me suis un peu décalé vers la gauche. Oula, c'est bien bouché. Je commence à analyser les différents types de klaxons. Il y a différents types de klaxons, tu sais. Il y a le... Ça, c'est le mec qui est pressé. Il y a le... C'est le mec qui est très pressé. Il y a le... Ça, c'est le mec qui s'est endormi sur le volant, en général. Tu sais, j'ai commencé à me poser des questions que je ne m'étais jamais posées auparavant. Des questions bizarres. Du genre... Est-ce que quelqu'un a déjà mis des gants dans la boîte à gants? Et au moment où je me posais cette question, il y a une moto qui est passée sur le côté. Et je me suis dit, les motards, ils ont la classe quand même. Jusqu'au moment où ils doivent reculer. T'as déjà vu un motard reculer ou pas? S'il vous plaît. S'il vous plaît. Il passe de l'homme le plus viril du monde à Rihanna qui twerk. S'il vous plaît. Après, on a vu la cause de l'embouteillage. C'est un accident qui était là sur la route. Et il s'est passé un phénomène incroyable. Il paraît que c'est normal. Chaque voiture s'est arrêtée à côté de l'accident pour faire sa propre analyse de l'accident. On a tous la même analyse dans toutes les voitures de France. C'est pareil. Le conducteur, il arrive, il regarde l'accident et il dit « Oula, ça a dû taper fort. » Et hop, il s'en va. Et ce jour-là, tu sais, j'étais sur les nerfs, j'étais énervé. Je sais que j'étais énervé parce qu'à un moment donné, je suis arrivé à un passage piéton. Il y a un piéton, il a traversé. Et il a dit « Merci beaucoup ». Et moi, j'ai fait « Connard !»
9: J'ai pris la voie rapide, j'essaie de rattraper mon retard, je commence à conduire, tu vois. Et là, il y a un mec qui arrive derrière moi. Il commence à faire des appels de phare, tu sais. Pour les plus jeunes qui sont dans cette salle, les appels de phare en voiture, ça veut dire casse-toi, c'est ça que ça veut dire. Et là, j'ai découvert un nouvel énervement que je connaissais pas, qui est certainement devenu mon énervement préféré en voiture. C'est un énervement qui se passe uniquement dans le rétro du haut ici, tu vois de quoi je parle? Je le kiffe cet énervement parce qu'il n'y a pas de son, c'est que du faciès, tu sais. Lui, il n'entend pas ce que tu lui dis, toi, tu n'entends pas ce qu'il te dit, c'est qu'un combat de faciès, tu sais. En général, t'es là au début, tu résistes un peu, au bout d'un moment, tu craques, qu'est-ce qu'il y a?

0: Mais il était costaud, tu vois. J'ai vu ça. Tu sais comment on appelle cette vision, là, ici? On appelle ça l'angle mort. C'est pourquoi? Parce qu'il ne faut pas regarder. Si tu regardes, t'es mort. Il faut pas... Et là, il commence à m'embrouiller. Et moi, j'avoue, non, ça reste entre nous ce soir, mais j'avoue, j'ai fait le lâche. Je suis resté droit, comme ça. Tu connais les lâches en voiture? Il était là. Moi, j'étais là. Ah. Quelle belle journée, n'est-ce pas? Il s'énerve. Il me dépasse, je me remets derrière lui. Et là, ce mec, il s'est fait flasher devant moi. Eh ben, j'étais content. Je sais pas comment t'expliquer cette sensation, je te jure, je suis devenu gendarme moi-même. J'étais là, et bah oui, mon petit bonhomme, il y a des règles. On fait pas ce qu'on veut sur la route. Par contre, quand nous on se fait flasher, c'est un autre délire, hein. Je sais pas si t'as vu. En général, t'es là, tu conduis, t'es bien, t'as le pied un peu relâché. Et là, boum, flash! Première question, c'était moi? Oh putain, c'était moi, mais! Et là, deuxième réflexe très étrange, on ralentit. Pourquoi on ralentit? Comme si le flash allait dire, fais voir, tu ralentis, je le récupère, bien joué. Attention, je t'ai à l'œil.
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3: Je m'appelle Brahms et j'ai quitté la banque pour le stand-up. Oh. Et ouais. Je sais pas pourquoi, à chaque fois que j'en parle, les gens m'applaudissent, on dirait que j'ai dit que j'ai quitté le FN. C'est vrai que j'ai pas la tête du banquier, hein. C'est vrai que ça se voit pas comme ça. J'ai plus la tête d'un mec qui postule. Ça prouve que l'abbé ne fait pas le moine, c'est vrai ou pas? Mais tout le monde ne l'a pas compris, visiblement. Moi, quand j'étais conseiller clientèle et je recevais des clients dans mon bureau, c'est bizarre, mais j'ai l'impression que c'était eux qui voulaient m'aider. C'est très bizarre comme sensation. Un jour, j'ai reçu une cliente, je lui dis « Bonjour madame, installez-vous. Alors que me vaut cette visite ?» Elle me répond « Non, mais c'est assez complexe. Je préfère m'adresser à un conseiller clientèle, merci. » En fait, pour elle, malgré le fait que j'étais en costume, je l'ai accueillie dans mon bureau. J'étais sur mon ordinateur. Pour elle, il n'y avait pas de doute. J'étais juste un vigile, mais stylé, quoi. Je lui ai répondu « Écoutez, madame, il y a mépris. C'est moi que vous avez lavé au téléphone. Je vais m'occuper de votre dossier. » Elle me répond « Ah ! Bon, on est vraiment dans la banque d'un monde qui change. » Donc là, à ce moment-là, je me dis, attends, soit elle est très méchante, soit c'est un client mystère. On se fout de ma gueule. Je pense qu'on me teste. Mais à défaut de perdre mon sang-froid, j'ai gardé mon professionnalisme. Je lui ai foutu un crédit de 20% à 3000 euros. Ça fait 3 ans qu'elle le paye. Voilà. Dans ta gueule. On ne rigole pas avec les banquiers ici. Et au bout d'un moment, à force d'être en agence et de côtoyer les gens, tu fais un AVC, un accident vasculaire client. T'en peux plus. Tu craques. Tu rentres avec ton portefeuille client chez toi, tu veux les tuer. C'est super bizarre comme sensation. Donc du coup, c'est le moment de bifurquer en back-office. Je sais pas si tout le monde connaît le back-office. C'est le domaine administratif. Donc normalement, voilà, t'as plus de clients, les gens sont apaisés. Mais ils ont perdu le contact humain dû au choc de la clientèle. Même quand ils te disent bonjour, il n'y a plus d'ambiance. Tu connais ces gens qui te font la bise, mais qui font pas le bruit? C'est irrespectueux, ça. Parce que nous, on sait que la bise, c'est joue contre joue, mais il faut qu'il y ait le... Parce que s'il n'y a pas le... C'est du pot à pot. Je ne suis pas un nourrisson, tu vas me respecter un minimum. Alors, autant il y en a qui ne veulent pas te faire la bise, mais il y en a, elles ont vraiment la dalle. Elles veulent ce contact lèvres contre joue. Et nous, on n'a jamais de chance, les mecs, parce que c'est jamais les petites neufs bonnes qui font ça. C'est souvent les pré-retraités avec du duvet portugais. On est quand même dans la moustache, elles n'ont pas le lèvres, mais c'est baveux quand même. Le seul moment où tu peux l'éviter, c'est quand t'es malade. Tu dis, putain, c'est trop bien, je m'installe dans mon bureau, c'est super cool. Mais non, t'as toujours Yvette. Elle a la dalle plus que prévu. Elle arrive derrière ton bureau, ah, mais j'ai pas eu mon bisou aujourd'hui. Mais c'est normal, je suis malade, je vais pas te refiler ma maladie. Elle fait, mais non, c'est pas grave, je vais te mettre un bisou magique. Non, tu peux disparaître, en fait, c'est beaucoup mieux. Après, faut les comprendre, ces femmes, hein. Parce que ça fait 20 ans qu'elles sont dans la même boîte, même service. Leur seul luxe, c'est d'avoir un fauteuil ergonomique parce qu'elles ont mal au dos, elles ont une scoliose. Elles comprennent rien à l'informatique. Elles t'appellent toutes les 5 minutes. Brahms, mon écran, c'est éteint. Non, il est juste en veille. Réveille-toi. Allez, réveille-toi, Marie-Vonne. Réveille-toi, s'il te plaît.
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4: Ma vie, elle a changé, les amis. La vie, elle a changé. En vrai, le vrai truc qui a changé...

0: changé, c'est que maintenant, il y a des gens, ils me connaissent. C'est bien. C'est un cadeau du ciel, en vrai, c'est magnifique. Mais c'est un truc qu'il faut gérer. T'es pas prêt avant que ça t'arrive. La dernière fois, je sors de chez moi, passage piéton. Ça, je gère. C'est pas mon premier passage piéton, en vrai, ça va, je m'en sors. Là, il y a un mec qui arrive en vélo, très vite, trop vite. Il y a des mecs qui vont trop vite en vélo. T'as envie de les attraper et leur dire, ça y est, passe-le le permis moto, cousin, ça y est. La vitesse, elle est plus adaptée au véhicule, mon ami, ça suffit. Il y a des gens, ils font ça en roller aussi. Le roller, c'est pas un véhicule. T'es encore un piéton, t'es avec nous. Quand tu l'as acheté, on t'a demandé ta pointure. T'es un piéton, redescends. Là, le mec, il arrive vite, comme ça, vite, vite. Et quand il arrive à mon niveau, il tourne la tête comme ça. Et il fait, oh, Romain Fraissinet. Et il s'encule contre une poubelle. Pah. Et moi, je suis là, je me dis, c'est le destin. Mais les gens autour de moi, ils me regardent comme si c'était de ma faute. Vraiment, que des têtes d'oiseaux, comme ça. J'avais l'impression que je venais d'éclore. Les gens, ils étaient comme ça. Et moi, je suis là, moi, j'y suis pour rien, moi. Mais sous la pression du poulailler, je suis obligé d'y aller. C'est mon blessé, il est à moi, c'est le mien. J'arrive, il est là, qu'est-ce que tu veux que je lui dise? En total mytho, je lui dis, ça va? Il me regarde, il fait... Après, il me dit, t'es Romain Fraissinet? Et moi, je m'appelle pas Romain. Je m'appelle Roman. Donc, je lui dis, non. Et il m'a regardé, il m'a dit, bah, nique ta mère, alors. Et ça, c'est une journée classique, les amis. Attention, je me plains pas, c'est magnifique. Hein. Comme je dis, c'est un cadeau du ciel. Je me plains pas. C'est ma nouvelle résolution, ça. J'ai décidé d'arrêter de me plaindre. Très dur. Quand t'es français, impossible. Bah, c'est la base de notre culture, en fait. Un jour, il y a un mec qui est arrivé, il a dit « ça suffit !» Et la France est née. C'est comme ça que ça s'est passé. L'hymne national en France, ça devrait être « Non mais c'est pas possible !» Mais on marche sur la tête dans ce pays ou quoi? On adore ça. J'ai décidé d'arrêter de me plaindre. De toute façon, je suis nul. Je sais pas me plaindre. Il y a des gens qui sont très forts, moi je suis nul. La dernière fois, compagnie aérienne, ils annulent mon billet dernière minute. Je suis en mode scandale. Le téléphone, il est en haut-parleur sur la table basse, je fais des pas chassés, je suis torse nu, je verse du lait sur mon corps de lâche. Mon chat, il a les deux pattes en l'air, je boxe dedans. Parce que tu sais, quand t'as raison, tu penses que tu vas réussir à négocier des trucs de fou. Moi, je suis devant le miroir, je crie, je dis « Ils vont m'offrir un avion, les bâtards !» Je suis chaud. Mais eux, ils ont l'habitude. Avant que ça décroche, ils te font galérer une heure avec la musique d'attente éclatée. Et toi, tu dois garder l'énergie. Moi, ma stratégie, je rappe sur la musique. Vous annulez mon billet. Je sens que je vais vriller. Vous avez cru qu'on était en février? Catastrophique, le rap. Le chat, il est à côté, il veut même pas me regarder dans les yeux, il est dégoûté. Ça décroche. Lui, la conversation, elle commence là. Moi, la conversation, elle a commencé il y a une heure déjà. Je commence trop haut. Le gars, il dit allô, je lui dis, il est où mon avion? Lui, il est prêt, il a l'habitude, c'est son travail. Il me dit, je comprends pas de quoi vous parlez, je suis déstabilisé. Il est mieux rentré que moi dans le combat. Je raccroche. Je rappelle, encore une heure d'attente. Psychologiquement, je suis mort, je suis par terre, je lèche le carrelage pour me rafraîchir. Le chat, il me met des croquettes. Je ronronne. Vous annulez mon billet. Je sens que j'ai vrillé. Vous avez cru qu'on était au mois de juillet? J'ai pas progressé, je suis nul à chier. Ça décroche. C'est une femme. Change de stratégie.
1: Bonsoir.
0: On papote. On fait connaissance. Je commence à m'attacher. Je peux plus crier maintenant que je suis persuadé qu'on sort ensemble. Je raccroche. Enfin, je lui dis, toi, raccroche, il raccroche direct, elle s'en va les couilles. Je rappelle, cette histoire, ça fait 3 heures. Le chat, il est sur Internet, il essaie lui-même de s'inscrire à la SPA. Il en peut plus. Moi, je suis à mon 8e album studio. Ça fait 12 000 fois que j'ai prié. Vous avez cru que j'étais une araignée. Ça veut plus rien dire. Ça décroche. Je sais même plus ce que je veux. Le gars, il dit « Allô ?» Je lui dis « T'es qui ?» Il me dit « Toi, t'es qui ?» Je lui dis « Moi, je suis qui ?» Moi, je suis qui ? Je répète, parce qu'en vrai, je sais plus je suis qui. Ben, je sens c'est à moi de parler. Je tente un truc. Je lui dis « C'est quoi ta radio préférée ?» Il donne la bonne réponse. Après, il me dit « J'ai gagné quoi ?» J'improvise. Je lui dis, t'as gagné un voyage avec Romain Frécinet. Il me dit, Romain Frécinet qui nique sa mère. À cause de lui, je me suis enculé en vélo.
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2: Je viens des Deux-Sèvres. Vous connaissez les Deux-Sèvres ? Non ? C'est entre la Vienne et la Vendée. Tiens, ça va être pas des masses, visiblement, quoi. Entre le Puy du Fou et le Futuroscope. Ah voilà, ben, c'est entre les deux, c'est le département voilà, où les gens s'arrêtent pour pisser quoi. T'arrives là-bas, ça pue la pisse, il y a les gens, ils sont comme ça au bord de la route, ils viennent depuis du fou, ils y vont quoi, tu vois, c'est comme ça quoi. Moi je dis souvent, les Deux-Sèvres, c'est un peu comme le point G. C'est-à-dire que tout le monde en a entendu parler, mais personne sait vraiment où c'est. Et en général, quand tu trouves, tu y restes pas longtemps. Ça fait surtout plaisir à la personne qui te reçoit. Je laisse un peu de temps pour celle-là. Parce qu'elle est un peu technique, mais elle fait partie des bonnes vannes du spectacle, quoi. Donc vous me dites top. C'est un département où les gens achètent actuellement, les Parisiens. Hein, en cas de pandémie, tout ça, ils veulent avoir un endroit pour pouvoir se ressourcer. Parce qu'ils s'imaginent que les gens à la campagne, ben, ils se ressourcent toute l'année, tu vois. Ils ont que ça à foutre, quoi. Ils se baladent à poil dans les champs, comme ça, voilà. C'est pas ça, la campagne, messieurs dames, hein. On est d'accord. Même si c'est vrai que tu vois des trucs à la campagne qu'on voit pas en ville et qui sont un peu marrants, quoi. Par exemple, les hommes qui sont comme ça, ils attendent. Il y en a un par village, il s'appelle Dédé ou Jean-Louis. Et tu sens qu'il a vraiment aucun projet pour sa journée, quoi. Et même pour sa vie, quoi. Lui, il attend la fin du film sereinement, quoi. Il est là, comme ça, voilà. Il a un bleu de travail quand même au cas où, hein. S'il faut aller planter un clou quelque part, il est prêt à donner un coup de main. Autre activité de la campagne qui n'existe pas en ville... Le tour du jardin, ou tour du potager. Il n'y a pas de piège, hein. Tout est dans l'énoncé. Hein. Le tour du jardin, c'est une activité que les gens de la campagne te proposent en général après manger, ou entre le dessert et le café, ça dépend des maisons. Puis ils te disent avec beaucoup d'entrain, on va faire un tour du jardin ? Et là, faut dire oui. Hein. Sinon, tu plombes un peu l'ambiance de l'après-midi, quoi. Donc tu les suis dans les allées du jardin, ils te font la visite guidée. Toi, tu sais ce que c'est qu'un jardin, hein. T'en as déjà vu, hein. Mais il faut faire la personne un peu surprise, sinon l'activité est vite chiante, quoi. Donc tu les suis dans les allées, puis ils te disent « Là, on a fait des patates. » « Ah, vous faites des patates ?»« Ah ben oui, on fait des patates, t'as le prix que va au supermarché, les patates, faut les faire soigner les patates, hein. » Puis nous, dès le mois de mars, on a les patates nouvelles, hein. Les patates nouvelles, quoi. Ça, c'est la France. Est-ce que vous croyez qu'aux États-Unis, ils font des tours de garden ? Puis à un moment donné, ils disent « New potato ». Après, ça continue, ils disent, là, on a fait tomates, tu vois, mais ils ont le mildiou. Alors, on a mis les bouillies bordelaises, tu vois, mais on n'aura pas grand-chose cette année. On aura 15-20 kilos, pas plus. Hein. L'année dernière, on a fait 100 kilos. 100 kilos de tomates, waouh. C'est fou, les jardins, c'est toujours le concours de la plus grosse production, quoi. T'as un couple, ils ont 80 ans chacun, 160 ans à deux. Ils ont 400 mètres carrés de jardin. Ils produisent une tonne de pommes de terre, quoi. Tu vas chez eux, ils te mettent un sac de 30 kilos dans le coffre. Toi, t'es là, ça fait beaucoup. Attends, on va t'en mettre d'autres. Waouh ! Je pensais prendre des covoitureurs, en fait. Après, ça continue. Tu dis, là, on a fait des poireaux. Ah, vous faites des poireaux ? Ben, ils sont beaux, vos poireaux. Ah bah oui, quand on les a fait, il y avait une belle lune. Hein. C'est important, la lune. Hein. Toi, tu parles de la lune à un Parisien, il avait pleine lune, j'ai mal dormi, quoi. Là, on a fait des carottes. Ah, vous faites des carottes. On les voit pas, vos carottes. Mais non, parce que la carotte, elle est dessous, c'est une racine. Ce que tu vois, toi, c'est les fans de carottes. Les fans de carottes. C'est-à-dire des fanatiques de carottes qui poussent au-dessus les carottes. Voilà, c'est officiellement la vanne la plus pourrie du passage, messieurs dames. Mais elle est complètement assumée. En même temps, je comprends que les gens ils veulent acheter à la campagne parce qu'on a de la place. À la campagne, il y a des pièces dédiées au bazar. Une pièce où il y a deux pneus de tracteur. Depuis 15 ans. Au cas où. Mais au cas où quoi, en fait? Un capot de Citroën BX. Au cas où. Au cas où Citroën ressort la BX, mais sans capot, en fait.
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3: Je suis très très content de jouer devant vous ce soir. C'est vrai que tous les humoristes sont toujours très très contents de jouer devant vous ce soir, mais moi, c'est vrai. Si, j'ai failli pas jouer cet après-midi. En fait, c'est un truc terrible, j'ai failli pas être là pour les répétitions. Parce que je suis allé me balader tranquillement dans la rue et accroché à mon bras, j'avais ma... accroché au bras quand tu marches, copine. Et donc on discutait. Oui, elle était là. Si, je te jure. Et on discutait tous les deux. Non, d'ailleurs, elle discutait toute seule. Pendant ce temps-là, moi, dans ma tête, je faisais ma liste de courses. Jambon, champignons, cyanure, tiens, pourquoi pas. Et d'un coup, il y a mon détecteur de Zara qui s'est mis en route. Ça, c'est terrible. D'un coup, ça fait... Zara, 250 mètres, Zara, 250 mètres, évacuation de la zone. Je répète, évacuation de la zone de toute urgence. Alors, je commence à tirer discrètement pour traverser le plus vite possible. Le problème, c'est que le détecteur des filles, il marche à 500 mètres. Ça fait déjà 250 mètres que dans sa tête, c'est cible verrouillée, je répète, cible verrouillée. On l'a dans le viseur, mon général, je suis avec l'otage, il peut pas s'enfuir. On arrive devant le magasin, elle fait « Oh, Zara !» Ouais, alors c'est là qu'elle te pose cette question qui me fait rêver. Ça te dérange pas qu'on y aille? Un petit peu l'impression que la réponse est dans la question. Enfin bon, et elle le sait très bien que la réponse est dans la question, elle est déjà rentrée dans le magasin. Elle. Donc qu'est-ce que tu fais, toi? Bah tu suis. Bêtement. Tu te mets en mode zombie. Tu croises d'autres zombies. Tu regardes tes textos sur ton portable pendant 10 minutes, hein, avant de t'apercevoir que la fille que tu suis, c'est plus la bonne. Elle est où la mienne? Bon, alors, retrouver ta copine chez Zara, déjà, t'as envie de pleurer. Hein. T'es tout seul chez Zara, t'as envie de te mettre au milieu de faire « Venez me chercher !» Au secours! Alors, attends, deux secondes, si j'étais une femme, qu'est-ce que je ferais? Okay, c'est pas compliqué, hein. Une fille chez Zara, soit ça choisit les vêtements, soit ça les essaye. Ah, idée de génie, je vais voir dans les cabines d'essayage, tous les rideaux fermés, comme ça. Comment tu veux que je la retrouve là-dedans? Alors, j'essaye de regarder discrètement sous les rideaux. Très discrètement, hein, parce que déjà, un mec tout seul chez Zara, c'est limite. Mais alors, un mec tout seul chez Zara qui regarde sous les rideaux, bien sûr, elles ont toutes les mêmes paires de pompes, hein, donc finalement, t'y vas au pif. T'es là. Et il y a toutes les cabines qui répondent « Oui !» C'est laquelle? Il y a un bras qui sort d'un rideau. Tu peux aller me chercher ça en 40, s'il te plaît? 40. Non, je suis désolé, mademoiselle, à mon avis, vous faites erreur. Hein. Oui, vous vous trompez de zombie. Parce que moi, ma copine, à moi, elle fait pas du 40 et... Ça taille petit, ok? Hey, t'étais là! Ça taille petit, ça c'est vraiment une phrase de fille. Hein. C'est vrai, jamais t'entendras un mec dire ça taille petit. Nous, ça va ou ça va pas. Qu'est-ce que c'est que ces phrases? Il y a des phrases, il y a que les filles qui les disent. Il y a une phrase que j'adore, c'est ça va avec tout. Jamais t'entendras un mec dire ça, mais les filles tout le temps. Un mec qui s'achète un nouveau pantalon, c'est bah il y avait plus que ça. Et même au niveau des couleurs, c'est impossible de se comprendre. Parce que vous, vous avez des couleurs qui viennent d'une autre galaxie, vous. Si, vous avez taupe. Qu'est-ce que c'est ça? Taupe, on n'a pas, nous, comme couleur, hein. Comme animal, oui. Mais comme couleur... C'est ma copine, la semaine dernière, qui m'a dit « On va refaire toute l'entrée de l'appartement en taupe. » Refaire toute l'entrée de l'appartement en taupe. Elle est partie au boulot, elle m'a laissé avec cette idée-là. Alors j'ai essayé de lui faire une surprise. Elle est revenue le soir. Mais qu'est-ce que c'est? Bah c'est des taupes, regarde. C'est tout doux, gros budget taupe à la maison, hein. Moi je suis content que ça te plaise, parce que j'ai refait toute la chambre en saumon. Bon, ce qui est terrible, c'est qu'on sait qu'une fois que ce sera terminé, que vous aurez choisi votre pantalon chez Zara, bah ce sera pas la vraie fin. Parce qu'après on va rentrer à la maison et il va y avoir le deuxième essayage. Tu dis rien, tu la laisses, elle est devant son miroir, le pantalon sur les fesses, l'étiquette dans la main gauche, une paire de ciseaux dans la main droite. Si elle coupe, elle pourra plus jamais échanger. On dirait Jack Bauer qui va désamorcer une bombe. Le fil rouge ou le fil bleu, je sais pas. Je sais pas, toi l'étiquette, tu la chopes, t'es vla à main nue. Non mais on s'en fout, nous, parce que si le pantalon il va pas, on le revend sur eBay. C'est aussi simple que ça. D'ailleurs, revendre des fringues de femmes sur eBay, je sais pas si certains d'entre vous ont déjà essayé. C'est très drôle, hein. Et tu passes tes semaines à répondre à des mails du genre « Dis donc, elle est très jolie, votre doudoune. Mais si je mets un gros pull en dessous, est-ce que je peux lever les bras ?» Qui a besoin de lever les bras en doudoune? Ok, ceci est un dab. La dame là-bas avec la doudoune, les mains en l'air. Je peux pas. J'ai un gros pull en dessous.
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4: Tu fais lire un magazine féminin pour savoir que c'est écrit par un enfant de 5 ans. Si. Comment perdre 8 kilos en 24 heures? Faites-vous amputer. C'est vrai. Comment séduire quand on a la tourista? Ah, on se pose pas ce genre de questions normalement, t'imagines? Bonjour, alors, comment tu t'appelles? Voilà. Excuse-moi, c'est la chaise qui grince un petit peu. Et alors sinon, tu fais quoi dans la vie? Voilà, la table aussi grince. Et oh, elle peut décoller du papier peint, putain. Non, excuse-moi, c'est parce que hier soir j'ai mangé un truc. Mais on va changer de table. Non, tu préfères changer de meuf. Ok. Mais rigolez pas les garçons, hein. Vous avez des votes de magazine. Et même, bien sûr. Ah, je sais pas, Men's Health. Pareil, Men's Health. Toujours les mêmes questions aussi à la con. Comment se faire des abdos en acier en 10 minutes? Bon, visiblement, t'as pas trouvé la réponse. Je vais te donner. CF, Biba, Tourista, page 24. Voilà, tu noteras. En revanche, pour les garçons, il y a toujours une petite recette sexuelle. Du type... la pipe au lardon. Oui, oh, bah oui, je sais, c'est dégueulasse. Comment ils font ceux qui mangent pas de porc? Chaque année, dans les magazines, vous verrez, on nous dit toujours la même chose. On nous dit, il faut manger des huîtres, maintenant. Ah oui, moi, perso, j'aime pas ça. Il faut manger des huîtres, maintenant. Ah, vraiment, moi, j'aime pas ça. Il faut manger des huîtres, maintenant. Bien, d'accord. Alors, pardon, mais alors, juste une question, votre honneur. Comment font-elles pour savoir qu'elles ne sont bonnes que les mois en breu, les huîtres? Ah oui, mais tu rigoles, mais parce que... Non, non, ok, c'est très intelligent, une huître. Et si c'est intelligent, une huître? Mais si, c'est quand même le croisement entre un molar et un caillou, donc... Il faut quand même qu'elle arrive à lire un calendrier sous l'eau, l'huître. Je me sens bonne. Tu n'es pas bonne. Mais je me sens bonne. Tu n'es pas bonne. Pourquoi? Parce qu'on n'est pas un mois en breu. On est quel mois? On est en juin. T'es sûr qu'on n'est pas en juin, bre? Encore une qui va finir chez Léon. Comme vous verrez, les magazines, c'est quand même le mode d'emploi pour vivre aujourd'hui. Si on veut être heureux, il faut suivre tout ça à la lettre. Par exemple, moi, pour être une fille normale. Oui, alors, bref, comme ça. Il faut que je mette des crèmes. Crème de jour, crème de nuit. Il y a toujours une nouvelle crème de nuit. Moisturizing, Revitalizing, Effect Serum, Nainaninal. N'importe quoi. Genre la crème de nuit, tu la mets le jour, elle agit pas. Elle refuse. Ah! Il fait jour, les gars, on arrête d'agir, on arrête! C'est une crème gremlin, ça se transforme. Du coup, moi, j'ai peur de partir en voyage. À cause du décalage horaire. Bah! Il fait jour, il fait nuit, il fait jour, il fait nuit, je sais plus quoi faire, je suis décalée, on arrête d'agir! Comme très tendance en ce moment, les sex toys. Oui, c'est devenu super glam de se mettre des lapins, des canards, des poules, des poussins, tous les animaux de la ferme dans le. Dans le chapiteau. Bonsoir, mesdames et messieurs, bonsoir. Ce soir, mon assistante Belinda, ici présente, merveilleuse Belinda et magnifique, va s'introduire devant vos yeux ébahis, non pas une, mais deux chèvres angora en un temps record. Je me demande en silence total, attention, je me concentre. Et une et deux, oui, c'est rentré d'un seul coup, la bien fort, Belinda. Attention, encore plus incroyable, mesdames et messieurs. Maintenant, ma chatoyante assistante Belinda, ici présente, va s'introduire maintenant devant vos yeux éblouis. Oh, cette magnifique vache limousine avec ses cornes, son poil tout cru et sa queue en pompon. Attention, Belinda, concentrez-vous, clignez les yeux si vous êtes prête. Elle ne peut pas aller remplir à bord. Attention, je me concentre. Oui, c'est rentré d'un seul coup, la petite bien fort, Belinda. Et encore plus incroyable, mesdames et messieurs. C'est une première mondiale et dans toute la petite couronne. Belinda, ici présente, mon assistante chérie, va s'introduire devant vos yeux éblouis. Un 4x4 Pajero rempli de japonais qui n'a rien à faire là. Mais qu'elle nous a introduit à l'intérieur de Belinda. Attention, je me concentre, Belinda, je vous remplis de mon fluide. Ce qui est une métaphore, évidemment, car je suis gay comme un phoque. Ce qui me fait penser subitement que nous devrions introduire des animaux aquatiques dans ce numéro. Peu importe. Attention. attention, je me concentre, 1, 2, 3. Oui, c'est rentré d'un seul coup, la plus bien fort, Belinda, la seule femme dont le cul est une arche de Noé.
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5: Tu sais qu'on est le seul pays au monde à avoir 12 candidats avec des gens comme Poutou et La Salle. On est d'accord, La Salle, il peut pas être président. À la limite, il peut être président de Groland, mais il peut pas être président de... Déjà, moi, je comprends pas quand il parle, Jean Lassalle. T'as vu ou pas, Jean Lassalle, quand il parle? On dirait un chat qui ronronne.
6: Oui, alors écoute, moi, je pense vraiment... Je
5: comprends rien, tu vois. Et même Poutou, avec un nom comme ça, tu peux pas être président, tu sais. Président Poutou, ça marche pas, tu vois. On dirait un bruit de verrouillage de Clio 2. Poutou, hein. Je pense qu'on a un problème en France, c'est qu'on a trop de candidats éclatés. Anne Hidalgo, peut-être dans la salle, là, il y en a qui ont voté Anne Hidalgo. Non, ils sont pas là les 1,75%. Sûrement en train de faire du vélo, ces fils de pute. Moi, il y en a une pour qui j'aurais bien aimé voter, mais elle a jamais annoncé sa candidature. C'est Maëva Guénam. Tout le monde voit qui c'est, Maëva Guénam. C'est une nana de télé-réalité qui a fait beaucoup parler d'elle il y a quelques mois, parce qu'elle s'est fait refaire le vagin. Et elle a fait, ah oui, c'est bon, je vois très bien qui c'est. Oui, c'est bon. La vidéo dans mes favoris, ouais. Alors si tu n'as pas vu la vidéo, va la voir, c'est un moment Nutella. Ah, je te jure. Elle est là, elle se filme comme ça. Elle fait, bah voilà, je sors de mon opération. Maintenant, j'ai des petites lèvres de 12 ans. Ça intéresse qui? Tu te rends compte que là, ça y est, on est arrivé à un stade de l'humanité où c'est bon, il y a des gens qui font du tuning sur leur chatte.
6: Alors écoute, moi j'ai une amie. Tu lui mets un doigt, c'est du velours. Enfin, elle a fait ça hyper bien. Elle a mis des petits néons, 4000 watts de son. La dernière fois, j'ai entrouvert, il y avait David Guetta qui mixait à l'intérieur. Bon, d'ailleurs, ça fait peur et ça soulève une autre question. Tu sais, moi, je me dis, mais à partir de quel moment, pour vous, les filles, ça peut devenir un complexe, ça? Parce que moi, je tiens à vous rassurer, hein. D'un point de vue simplement masculin, nous, on n'est pas regardants. Ah bah déjà, nous, quand on en voit une, c'est Noël, on est content. Et je crois que jamais, tu vois, dans l'histoire de l'humanité, c'est arrivé qu'un mec hétéro fasse... Ouloulouloulou... Mais qu'est-ce que c'est que cette vulve? Ah oui, non mais fais gaffe, tu marches dessus, là, oui. Ah bah là, je pourrais rien te faire, là. Hein. Oh, un devis, à la limite, mais là... Ah non, évidemment que non. Non, ça fait peur, l'être humain me fait peur. Après, je me dis, bon, tu vois, le tableau, il est pas si noir que ça. Il y a des gens qui se battent pour un monde meilleur. Heureusement, par exemple, qu'il y a Greta Thunberg. Mais tout le monde voit que c'est Greta Thunberg? Vladimir Poutine avec des nattes? Tout le monde voit de... Là, on parle sûrement d'un futur prix Nobel de la paix. Du coup, moi, je me suis renseigné sur Greta. Elle, tu sais qu'elle est hallucinante, cette fille. Tu sais qu'à l'âge de 9 ans, elle était déjà préoccupée par le climat. 9 ans. Moi, j'ai vu des vidéos de moi à 9 ans. Je mangeais des fourmis, j'éclatais des cailloux avec mon front. Et j'étais considéré comme le génie des CM2. À 10 ans, elle fait une première dépression à cause du climat. 10 ans. Normalement, tu fais une dépression pourquoi? Parce que Gwenaëlle, elle t'a pas invité à sa soirée pige. Et à la limite, si c'est à cause du climat, c'est quand il pleut, tu vois. Ah, l'archouma, je vais friser. C'est tout, tu vois. À 12 ans, elle est diagnostiquée syndrome d'Asperger. Tout le monde voit ce que c'est, le syndrome d'Asperger? Ok, c'est une forme d'autisme. Du coup, tu comprends mieux pourquoi elle fait une fixette sur la poubelle jaune. Mais, il faut savoir... Je vais avoir des problèmes avec vous, hein. Il faut savoir que chez les autistes, l'intelligence et la sensibilité est supérieure. Ça, c'est prouvé génétiquement. Du coup, moi aussi, j'ai voulu faire un test génétique. Ben, ne riez pas. Non, c'est pas drôle. Parce que figurez-vous que j'ai été diagnostiqué génie, mais asymptomatique. Donc, Ah, le médecin, clairement, il m'a dit, monsieur Angèle, venez voir. Vous voyez bien que là, sur la courbe, vous êtes quand même beaucoup plus proche du Tekel à poil ras que du prix Nobel. Ouais. C'est-à-dire que vous, je vous parle de sauver la planète, moyen chaud. Par contre, si je lance un frisbee, vous commencez à courir. Hein? Allez, merci de m'avoir écouté. Les opposés étaient cool. Merci beaucoup.
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8: C'est quoi un réseau social? C'est quoi l'ancêtre des réseaux sociaux? Un réseau social, c'est quoi? C'est un endroit où on donne tous notre avis à tort et à travers sur tous les sujets. Le bistrot, l'ancêtre du réseau social, c'est le bistrot. Le bistrot, c'était un réseau social avec des couilles. On se disait les choses les yeux dans les yeux. Pierrot, t'es un enculé de droite. on n'avait pas peur à l'époque. Et t'avais un bistrot dans chaque village de France. Et qu'est-ce que t'avais dans chaque bistrot? T'avais l'idiot du village. T'avais la mascotte, t'avais Dédé. On l'aimait bien, Dédé. Il était un peu débile léger, il disait des conneries, il était là. Eh, vous savez que la terre, elle est plate? Ah, il est con, mais si, je l'ai lu. Allez, resservez-lui à boire. Et on l'aimait bien, Dédé. Mais qu'est-ce qui s'est passé avec les réseaux sociaux? Il s'est passé que tout d'un coup, Dédé est entré en contact avec l'autre Dédé de l'autre village. Et il lui dit, « Ah, toi aussi, t'avais remarqué que la terre était plate. » Et tout d'un coup, ils sont deux, puis 10, puis 100, puis 1 million. Et un jour, c'est toi qui arrive au bistrot et qui dit, « Et vous savez, comme la terre est ronde, ah, il est con, resservez-lui à boire. » C'est ça, les réseaux sociaux. Des bandes à Dédé. Daesh, c'est une bande à Dédé. Le harcèlement scolaire, un groupe de forts qui écrase un faible, c'est une bande à Dédé. Il y a du harcèlement partout, on est d'accord, monsieur? Au travail, moi le premier, tiens, j'ai sorti récemment un film qui s'appelle Barbac. C'est un film où je tue et je mange des véganes. Le nombre de menaces de mort que j'ai reçues sur les réseaux sociaux... Bon, après, c'est des véganes, hein, bon. Des mecs qui chialent quand un poulet s'écorche le genou, bon... Je te jure, j'ai fait une avant-première dans le sud de la France, il y en a 3-4, ils m'attendaient à la sortie avec des navets. Je les ai dispersés avec une poignée de lardons, je... Mais c'est pour ça, je vous dis, il y a du harcèlement partout, et je crois que même si à l'école, il faut protéger les plus faibles et les plus fragiles, je crois que les petites taquineries, c'est aussi ça qui nous épaissit, qui fait des femmes, des hommes. C'est une nouvelle génération, on la surprotège, hein, pour tout. Nous, on a appris à faire du vélo, vous vous rappelez, sans casque, la génération d'aujourd'hui, on leur met un petit casque, comme ça, ils sont protégés, nous, il n'y avait rien du tout. Moi, mon père, il m'a appris, il m'a dit, on y va, pas de casque, rien, un vélo trop grand, je pédalais, il avait enlevé la selle pour que je reste debout, comme ça. Tu les vois aujourd'hui, la nouvelle génération, quand ils leur apprennent à faire du vélo, les gamins, ils leur mettent un casque, des coudières, des genouillères, limite, ils les entourent avec du papier bulle. Il y a un petit vélo avec 12 roues à l'arrière, et les pères, ils sont là, « Allez, Balthazar, doucement !» Parce qu'ils ont tous des prénoms à la con maintenant. Mon fils, il a 6 ans, ses meilleurs potes, c'est Hippolyte, Balthazar, Hector. Ils sont au CP, ils ont des prénoms de monuments aux morts de 14-18. C'est pas des blagues. Dans sa classe au CP, il y a un gamin qui s'appelle Ours Henri. Qu'est-ce que tu veux que je te dise? Ours Henri, dans le 10e arrondissement, chez les Amérindiens, on comprenait, il y avait des ours, donc tu t'appelais Ours Assoiffé, je sais pas quoi. Ours Henri, dans le 10e. On appelle le pigeon Henri, Rat Henri, là on comprend. On les surprotège pour tout, cette génération. Le Noël dernier, mes petits-neveux, mes petites-nièces, mon fils, je leur offre des jouets sur tous les emballages. Attention à ne pas avaler les piles. C'est vrai que nous, à l'époque, on se goinfrait, tu te rappelles? Moi, mes préférés, c'est les petites rondes pour l'apéro. Partout, les cartes des restaurants. Attention, ce plat contient du gluten. Attention, ce plat contient de l'arachide. Nous, à l'époque, on gonflait en terrasse. Le tabac, l'alcool, des avertissements partout. Nous, à notre époque, c'était un cancer surprise. T'as vu les paquets de clopes maintenant, toutes les images? C'est même pas dissuasif, c'est rigolo. Moi j'ai monté un album Panini. On se les échange entre potes, on est là. Je t'échange les dents pourries contre l'homme amputé, ouais. Dans la famille sous oxygène, je veux la mère. Moi mon préféré c'est le doigt de pied noir tout pourri là, tu vois. Ah j'adore, mais il est même pas dissuasif en photo. Ou alors, mettez-le dans le paquet. C'est pareil, là, le trou dans la gorge, la trachéotomie, là, mettez-le directement à la caisse du tabac. Je vais prendre 2 paquets de Marlboro Rouge. Ça fera faire. je vais prendre light alors. Et c'est marrant parce que on surprotège les gamins du quotidien alors que le vrai danger, il est dans nos poches. Et tous les parents le savent. Le portable, c'est catastrophique. Moi, mon fils, il a 6 ans. J'ai un toxicomane à la maison. Toute la journée, il est là. Papa, moi, je peux prendre ton téléphone, là ? Je dis, c'est pour quoi faire ? Non, comme ça, c'est pour jouer. Non, c'est pour regarder la météo. Bah, ouvre les rideaux, hein, ne fais pas chier, tu vois. Toxico, l'autre jour, je le couche à 20h, il a école le lendemain, je cherche mon téléphone partout, à 23h, j'ai un doute, je vais dans sa chambre, je soulève la couette, il est en dessous, il est comme ça, le gamin, un lémurien sous extra, le truc, il est là, je lui dis, non mais ça va pas, il me dit, je lui dis, t'auras pas de cadeau pour Noël, il me dit, je m'en fous, je connais tes codes Amazon. Et plus ça grandit, plus c'est catastrophique. J'ai un pote à moi, son gamin, il a 12 ans, il était persuadé que son fils était un génie, parce qu'il lisait du Hugo, du Chateaubriand. Et au bout d'un moment, il s'est aperçu que le gamin planquait son téléphone dans les bouquins. Et moi, je m'en doutais, parce que le gamin est complètement con. Et le pire du pire, et ça, il y en a certainement dans la salle, c'est ceux qui ont des grandes adolescentes. Et ça, c'est un carnage. On le sait, c'est les pires. J'ai un pote à moi, sa fille a 16 ans. Il est désespéré. Il me dit, regarde les photos de pute qu'elle fait sur Insta. Oh la salope. Oh la pardon.
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3: Ah oui, je m'appelle Karim Duval et je suis venu vous parler de ma génération, celle qu'on appelle la génération Y. C'est l'ensemble des personnes nées entre 1980 et 2000. C'est-à-dire qu'avant de 60 à 79, c'est les X et au-delà de 2000, c'est les Z. Les enfants, les adolescents d'aujourd'hui, ceux qui portent des prénoms innovants et disruptifs, comme Zoéliane, Lil Wayne, Spiruline, Kevin, non. Kevin, c'est Y. Un Z qui s'appelle Kevin, c'est le Robert de sa génération, ok? On a des Y ou pas dans la salle? Levez la main que je vois un petit peu, les Y. Ouais, ok, ça marche. Génération X, vous êtes là, les X, levez la main. Génération poivre et sel. On a des Z ou pas? Levez la main, les Z que je vois un petit peu, trimballés par leurs parents X. Et je vois qu'il y a pas mal de B ce soir. Hein. C'est B pour Baby Boomer, hein, les parents des X et des Y. Moi, je suis un vieil Y, hein, je suis né en 1981. Il y a un phénomène au sein de la génération Y, c'est le phénomène de la quête de sens au travail. Hein. Qu'est-ce que c'est un boulot qui a du sens? Un travail qui a du sens, c'est un travail pour lequel je sais pourquoi je me lève le matin, pourquoi je fais les choses. D'ailleurs, on nous surnomme la génération Y de l'anglais. Pourquoi? Parce que le Y a cette fâcheuse tendance à poser la question au travail. Hein. Pourquoi tout le temps? Envoie ce mail, pourquoi? Et ça agace les patrons un peu à l'ancienne, parce que pour eux, la question du pourquoi est réservée aux enfants et pas n'importe lesquels, ceux qui sont en pleine période du pourquoi. Moi, j'ai un garçon, il est en plein dans ça en ce moment. Papa, pourquoi le ciel est bleu? C'est à cause de la diffusion de la lumière du soleil à travers l'atmosphère. Papa, pourquoi le soleil brille? C'est à cause de la réaction de fusion nucléaire entre les atomes d'hydrogène qui libère beaucoup d'énergie, donc ça fait briller le soleil. Papa, pourquoi la réaction de fusion nucléaire libère autant d'énergie? Parce que la masse de l'atome résultant de la fusion des deux atomes est inférieure à la somme de la masse de chacun des atomes, donc cette perte de masse s'accompagne d'une libération d'énergie sous sa forme la plus naturelle, la chaleur. Papa, pourquoi tu regardes toujours ton téléphone quand tu réponds à mes questions? Et là, je lui dis, tu sais quoi, mon chéri, va voir mamie, elle va te donner une réponse de B. Allez, va voir mamie, lui dit, mamie, pourquoi? Parce que c'est comme ça! Les Y, c'est Y, les B, c'est because, hein. Et moi, avant d'être humoriste, j'ai été ingénieur. Hein, donc, j'avais un travail qui n'avait pas vraiment de sens pour moi. Hein. Je passais mes journées à envoyer des mails, à faire des réunions, à écrire des rapports sur la réunion concernant le mail. Et ça n'avait pas de sens pour moi parce que, en fait, j'avais pas la vocation d'être un ingénieur. Il y a une différence entre être ingénieur et avoir un diplôme d'ingénieur. Quand je vois mon niveau en ingénierie aujourd'hui, je me dis que franchement, une bonne imprimante aurait fait l'affaire. Moi, si j'ai fait ingénieur, c'est parce qu'en fait, en troisième, au brevet des collèges, j'ai eu 18 sur 20 en maths, et donc de fil en aiguille, j'ai fait S. J'ai été diagnostiqué scientifique. On m'a dit, tu fais la différence entre l'axe des abscisses et l'axe des ordonnées, tu fais S. Parce que ceux qui confondent, ils font L. Hein? Il y en a qui ont fait L ce soir ou pas dans la salle, levez la main. Généralement, il y en a peu parce qu'ils ont moins de pouvoir d'achat et ça se vérifie. En tout cas, vous avez un littéraire de plus devant vous ce soir parce que certes, j'ai fait S, mais récemment, pour les besoins d'un sketch, j'ai passé le test pour savoir si on est surdoué, vous savez, au potentiel, zèbre, comme on dit. J'ai passé le test et j'ai eu un score assez élevé pour toute la partie manipulation des mots, du langage, etc. Par contre, pour les tests de logique et le repérage dans l'espace, j'ai eu un score de zèbre. Mais sans les rayures, tu vois. Un âne, clairement.
7: Autant vous dire que moi, ingénieur, c'est une blague. Moi, je suis le genre d'ingénieur à qui tu dis « mon ordinateur marche pas » et qui te répond « débranche et rebranche hein, ». En tout cas, j'avais fini par trouver du sens à mon job à l'époque parce que, en fait, moi, j'étais ingénieur dans l'informatique, hein, j'étais du code informatique et j'étais tellement mauvais que je générais des bugs. Et pour réparer ces bugs, on a dû recruter des gens, donc j'ai créé de l'emploi. Et parmi les gens qu'on a recrutés, il y en a qui se sont mis en couple et qui ont eu des enfants, donc j'ai donné la vie. Hein. Donc autant vous dire que j'ai tout plaqué vraiment sereinement et je me suis détendu vis-à-vis de la hiérarchie et vis-à-vis du fait de faire du spectacle en parallèle. J'ai invité tout le monde à mon spectacle et à la fin du spectacle, le big boss vient me voir et me dit « Tu sais quoi Karim ? Je crois que t'as fait le bon choix. » Et au fond, il a raison parce qu'aujourd'hui, je suis heureux bien sûr aujourd'hui. Ben, en tant qu'intermittent du spectacle, j'ai trouvé le sens de mon travail. Hein. En tant qu'intermittent du spectacle, je sais pourquoi je me lève le matin. Parce qu'il est 11h. Cette génération Y a envie de s'amuser. Non, on veut un travail où on n'a pas l'impression de travailler. Et c'est pour ça qu'on nous prend pour des enfants, parce que si on regarde bien un enfant, il joue et il ne fait pas la différence entre l'apprentissage, le travail et le jeu. Hein. C'est un peu le principe de la méthode Montessori. Vous connaissez les écoles Montessori ? Hein, ce sont ces écoles chères. Alors, moi, je ne mettrai pas mon fils dans une école Montessori parce que j'estime qu'il est important qu'il s'instruise et qu'il mange à sa faim. Mais de temps en temps, on se fait du Montessori nous-mêmes, comme ça, on fait des balades en forêt, hein, c'est gratuit. Et l'autre jour, on a été aux champignons. Et ben, en une matinée, il a appris plus de choses qu'en un trimestre à l'école, parce que les champignons, ça lui a donné envie de les compter, de les classifier, de les nommer. Il a appris des mots de dingue comme sporophore, mycélium, hallucination, intoxication, non-assistance à mineur, garde à vue. Enfin, il a des notions de droit. Alors que c'était pas au programme.
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11: Je suis au sommet de ma vie. Ouais, alors ça veut dire que j'ai fini de grimper la montagne. Et là, j'admire un petit peu la vue avant d'entamer la descente. C'est-à-dire que je suis pile entre les jeunes et les vieux. C'est-à-dire, j'ai un compte TikTok. Mais je paye quelqu'un pour poster les vidéos parce que j'y comprends rien. Et aussi, c'est fini. Ah, fini, les hauts talons de 10 cm comme sur l'affiche. Non, alors ça, on emporte tout hein, pendant la phase montante pour choper de l'alpiniste. Mais une fois arrivé au sommet, basket, bébé. Tu la vois, la montagne des générations ? Ok ? Talons, basket, chaussons. Ah, je sens qu'on est très nombreuses en basket ce soir. Et ça, ça plaît moins à ton mari. Ouais, ben moi, j'aimais bien hein, quand t'avais des talons. Ouais, ben moi, j'aimais bien hein, quand t'avais des abdos. Ah ouais, quand t'es au sommet, t'as plus de filtre. Alors déjà, moi, j'en avais pas beaucoup avant. Mais là, je suis en mode palette. Et je pense que le sommet, les amis, c'est le bon moment pour tout dire. Oui, parce que quand t'es encore en montée, tu vois, t'oses pas. T'es un peu, oui, mais qu'est-ce qu'ils vont penser si je dis ça, tu vois. Et puis après, quand t'es en descente, bon, bah, c'est pas que t'as plus rien à dire, c'est que tu t'en souviens plus. Donc ce soir, je vais vous dire toute la vérité. D'où le titre du spectacle, In Vigno Veritas. Ce qui a séparé la salle en deux. D'un côté, on a ceux qui n'ont pas la ref, et de l'autre, les alcooliques. Mais alors attention, oui, je vais vous dire enfin la vérité, mais je préviens, je vais utiliser le second degré. Pas de panique, j'explique. S'il faut expliquer à cause de la grande pandémie mondiale de premier degré, second degré, ça veut dire je vais vous dire un truc, mais je pense le contraire. Premier degré, je vais vous dire un truc, et je le pense. Et je vous préviendrai pas quand je vais passer d'un degré à l'autre. Je compte sur votre intelligence. C'est sûr, on va en perdre. Et ce qui est drôle, c'est qu'on va en perdre partout sur la montagne. Vraiment, la preuve. Il se trouve que je fais des vidéos régulièrement avec mes deux fils, Attila et son petit frère Belzébuth. Vidéos que je vais poster sur mes trois réseaux, à savoir TikTok, Instagram, Facebook. Eh bien, les amis, quel que soit le réseau social, j'ai les mêmes commentaires. Oh, mais il s'appelle vraiment comme ça ? Non, c'était une blague. En vrai, mes fils s'appellent Adolphe et Ethan Asie. Là, on vient d'en perdre quelques-uns, là, vous voyez. Mais je m'arrêterai pas pour vous rattraper. J'ai pas le time. Je suis à la moitié de ma life. Ça veut dire qu'il me reste plus que un quart en liberté et un quart en EHPAD. L'EHPAD est une prison de haute sécurité dont tu ne sortiras jamais. Ah ben c'est fini, hein. C'est fini les sorties au théâtre. Ben non, en EHPAD, c'est le théâtre qui vient à toi. Avec ses spectacles de marionnettes donnés au grand réfectoire, après le souper à 17h40, par la compagnie Rire une dernière fois. Là, je suis pour l'euthanasie. Premier degré. Mais l'euthanasie en France, il n'y a pas droit. Non, non. Du coup, moi, j'ai pris mes dispositions. C'est-à-dire, j'ai déjà préparé ma valise pour l'EHPAD. Oh, c'est facile, hein. C'est la même que pour la maternité. Tout pareil. Des couches, des bavoirs. Et surtout, surtout, beaucoup, beaucoup de drogue. Ah bah, je pense que l'EHPAD, c'est le bon moment pour tout essayer. Il y a tous les gens là qui sont en train de se dire « Non, mais quand même, de la drogue pour les personnes âgées, c'est dangereux. C'est l'idée. » Non, mais franchement, les amis, mamie est morte dans son EHPAD à 95 ans, c'est triste. Mais si tu ajoutes d'une overdose de LSD, là, ça pétille. Et quelle belle solution pour toutes ces mairies qui savent jamais où installer leur salle de shoot. Je milite donc pour la légalisation des drogues dures pour les vieux en EHPAD.
12: Allez, évidemment.
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2: Je suis père de deux magnifiques petites filles. Ah mais c'est moi le père, on n'est pas objectif en tant que parent, sans déconner, il faut se détendre là. Ma grande qui a 3 ans, ça fait 3 ans que je me dis que c'est la fille la plus belle au monde. Il n'y a pas un jour où je ne l'ai pas dit. Mais là récemment, je suis tombé sur des photos d'elle à 1 an. En vrai, elle n'était pas ouf, elle n'était pas... On manque de recul en tant que parent, sans déconner. Je vois la crèche là, il y a 20 gamins dans la section, hein. 20 gamins, t'écoutes les parents? 20 génies. Pourtant, il y en a un, il s'est mis un feutre dans le derche. L'autre, il se coupe avec une gomme. Faut y aller quand même, non, c'est... T'écoutes tes parents, il n'y a plus de teubés. Ça n'existe plus. Pourtant, mais moi, je les vois arriver, moi, chez moi, les teubés. Tu sais, j'ai des potes qui viennent avec leur gamin. Tu vois tout de suite qui est teubé, qui l'est pas. Jouer à cache-cache avec des gamins. Il y a deux catégories qui se distinguent. Il y a celui qui te dit « Je suis caché !» Et il y a celui qui te dit « Je suis caché dans le placard !» Tu les vois? Ça change un couple d'avoir un enfant. Vraiment, c'est... D'ailleurs, très souvent, après un enfant, ça t'a tellement changé ton couple que tu changes de couple. Et ma femme, on a plein de divergences sur la façon d'éduquer nos enfants. Elle est plus pour les surprotéger et moi, je suis plus pour les s'exposer au monde. On a des gros débats. Par exemple, est-ce qu'il faut frapper l'enfant? Ouais, c'est un vrai débat à avoir. Non, c'est juste bizarre d'avoir ce débat avant que l'enfant arrive. Ta femme est enceinte, tu passes une bonne soirée. D'un seul coup, tu te poses sur le canapé. Alors, du coup, on la frappe ou qu'est-ce qu'on fait on... Dans un autre contexte, c'est de la préméditation. C'est très étrange, non c'est... Mais c'est une question qui est très actuelle, non? Non, mais actuelle parce qu'à l'époque, ça ne la posait pas beaucoup, cette question. À l'époque, la seule question qui se posait, c'était « Avec quoi ?» On la frappe pas. Non, je vous rassure, on la frappe pas. Non, non, ma femme a gagné. On la frappe pas. J'ai obtenu qu'on la menace. J'ai obtenu ça d'elle. Ouais, on menace beaucoup chez moi. Sur 2021, j'ai calculé, on a plus menacé que Booba. Voilà, pour donner le... On est entre Booba et Daesh. On est entre les deux. On est... Mais on met jamais exécution. Non, du coup, ma fille, elle le sait. Tu comptes jusqu'à 3 à 3. Tu vois dans son regard le 4. Qu'est-ce que tu vas faire, tu sais? Elle s'en bat les couilles! Elle s'en fout, mais c'est déconnant, on la surprotège. Même les jeux qu'on lui a achetés récemment là sont déconnants. À Noël, là, ma femme lui a acheté des jeux collaboratifs. C'est des jeux dans lesquels il n'y a pas de perdants. Il n'y a que des gagnants. Dès lors que les enfants collaborent entre eux, c'est bienveillant. C'est chiant.
12: Si, rien que le nom, il est chiant. Sauvons les abeilles, ça vous parle, non? Mon premier verger, peut-être? Je vais vous expliquer. Mon premier verger, tu lances les dés, tu collectes des pommes. Et c'est tout! Tu collectes des pommes! C'est tout ce que tu fais! Le pire qui puisse t'arriver, c'est qu'il y a un corbeau qui te pique une pomme! Eh, ça me rend dingue, j'ai pas grandi avec ça, moi j'ai grandi avec Docteur Maboule! Docteur Maboule, on avait 9 piges, on opérait à cœur ouvert, sans diplôme! Le but c'était que le patient ne se réveille pas pendant l'opération! Ton frère il te faisait des coups de pute à côté, dépêche-toi frérot, il va crever! Tu joues à ça, tu te couchais jamais avant 2h du mat, t'avais un mort sur la conscience! Je dis pas que c'était mieux, mais ça nous préparait au monde extérieur, sans déconner. Ma femme, elle est dans un délire, de toute façon. Elle est dans un vrai gros délire. Le monde des bisounours. Chez nous, elle raconte des histoires. Chez nous, il n'y a pas de méchant loup. Non, elle invente un concept qui s'appelle, tenez-vous bien, le loup chatouilleur. Il veut pas manger les petits cochons, il veut leur faire des guilis. Chez nous, Mufasa n'est pas mort, non. Il faisait la course avec les gnous, il a eu un point de côté et il s'est endormi dans la vallée. La merde Bambi, parti faire des courses, c'est un délire! Sans déconner, je repasse tout le temps, je fais le service après-vente. Elle t'a dit quoi, maman, le loup? Chatouilleur? Le loup frotteur, chérie, il se frotte. Si, dans le métro, la ligne 13, attention à toi! Je suis obligé, j'ai pas été éduqué comme ça, sans déconner, mes parents se prenaient bien moins la tête. Moi, j'ai l'impression que la seule contrainte que mes parents se mettaient quand j'étais petit avec mon frère, c'était qu'on meure pas. Et encore, mon père pouvait rouler à 180 sur l'autoroute. Il doublait tout le monde par la droite. Il fumait des clopes, la fenêtre fermée. Je disais, papa, je peux me détacher et aller à l'avant, sur les genoux de maman. Il faisait, oh, je conduis là, pourquoi tu demandes? Fais-le! C'était ça, mon père, sans déconner. C'est... Je me rappelle pas, d'un jour de là, on nous a pas ramené complètement bourré, mais pas un seul. Chaque année, la même discussion sur le parking avec ma mère. C'est, Mano, t'es complètement bourré. Chaque année, la même réponse de mon père. Oui, mais moins que toi, chérie. C'est... Merci beaucoup. Merci.
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15: C'est l'histoire d'un pédophile distrait qui viole sa grand-mère. Alors son fils de 4 ans lui tire le slip et lui dit « Papa, tu m'aimes plus ?» bizarre cette intro, hein. Alors ne cherchez pas de message hein, ou de sens à cette intro. Non, je me suis dit « Tiens, c'est un moyen délicat de briser la glace comme ça en début de spectacle. » Voilà. Bien briser la glace, mon bébé. J'aurais pu faire des tas d'autres intros. J'ai des intros de One Man Show, il y en a des kilomètres. Hein. J'aurais pu faire tout simplement « Ça va, la Comédie Saint-Michel ?» Ouais. Oh, j'aurais pu le faire, il y a la pêche et tout. Mais je me suis tellement emmerdé toute la semaine dernière. « Ça va, l'Olympia ?» Non, j'aurais pu faire une intro de Rockstar. Hein, une entrée de Rockstar. J'aurais pu faire ça, je serais arrivé par le fond de la salle, en hélicoptère. J'aurais été pendu à un trapèze par les pieds avec un slip kangourou et un casque de viking. J'aurais plongé dans une piscine de cocaïne. Plein mon pif, j'aurais bu 1 litre de rhum pur. La foule se serait soulevée, vous auriez crié. Certains auraient scandé mon nom en rythme, d'autres se seraient évanouis. On aurait été obligé de vous calmer avec des lances à incendie de pompiers, comme ça. Les filles auraient arraché leurs culottes, elles l'auraient jeté sur scène, comme ça. D'autres auraient arraché leurs poils. Elles auraient tressé des cordes avec comme ça. Elles auraient fait des grands lassos. Elles auraient essayé de me rappeler que c'est lassos de poils de foufoune. C'est des fantasmes. Hein. C'est vrai que c'est assez rare qu'on vienne dans un spectacle en se disant, tiens, si le mec est marrant, hein, crac, la culotte. On ne prémédite pas le truc en se disant, tiens, je vais me foutre au premier rang. Si le mec fait une bonne vanne, crac, la culotte. Oh, c'est sûr qu'on se le dit pas. Non. Hein, on se le dit pas. Hein. On se dit pas qu'on a envie d'arracher sa petite culotte. Hein. Petite culotte qu'on a mis ce matin vers 9h. Il est 21h. Il doit faire chaud dans cette petite culotte. Hein. Mais non, on se le dit pas, évidemment qu'on se le dit pas. À moins d'être complètement pervers, mais. Non, j'aurais pu faire une intro caritative. Chers amis, tout d'abord, merci. Merci à tous d'être venus si nombreux pour cette soirée dédiée au thème Rire contre la pauvreté. Et dont la totalité des bénéfices sera reversée aux enfants d'Amérique du Sud qui vivent dans des faritas.
13: Oui, messieurs, dames, il y a des enfants qui vivent dans des faritas, messieurs, dames, au 21e siècle, dans tous les Tex-Mex du Brésil. Et savez-vous qu'il y a des enfants dans le monde qui mangent du riz et qui ne sont pas bridés? Alors, tous ensemble, unissons-nous, cessons le gaspillage. Moi-même, je ne prends plus de bain. Oh non, non. À la vue de ces litres d'eau avec lesquels je vais laver mes fesses, je me dis, mais des enfants en Afrique pourraient boire. Alors, je pète dedans et j'en fais de la badoire. Non, non, la vraie intro que je voulais faire, c'était celle-là. C'était une soft, hein, mais qui vous aurait mis le feu. Ce soir, 21h, venez découvrir Florent Père, un jeune humoriste qui décape. Apprêtez-vous à découvrir un humour d'une puissance telle qu'il provoque l'apparition des premières règles chez les prépubères. Et des descentes d'organes chez les ménagères de plus de 50 ans.
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17: Ma vie, elle a changé après le mariage. Par rapport au quotidien, par rapport aux tâches ménagères. Les tâches ménagères, ça n'a plus aucun rapport avec ce que j'ai connu avant. Pour moi, avant, la lessive, c'était si simple. Tous mes habits sales, je les mettais à la machine en même temps. Et si ça change de couleur, c'est le destin. Voilà, c'est comme ça que je voyais les choses. Et maintenant, machine de blanc, machine de noir, adoucissant, assouplissant, j'ai plus envie. Moi, je pense qu'il y a des mystères dans la machine à laver, on n'est pas obligé de les élucider. Je suis pas tout seul, hein. On est plein de gars à vivre ça, on est plein, plein. J'ai vu une vidéo sur internet, c'est là que j'ai compris. C'était un homme qui était avec sa femme, il voulait laver un t-shirt, donc il pose la question à sa femme, ce t-shirt, je le lave à combien? Elle lui dit, mais il y a écrit quoi dessus? Il a répondu, Star Wars. Donc vraiment, on est tous dans la merde, eh oui. Mais ça va, parce que je sais qu'il y a plus d'autoritaire qu'elle sur ce plan-là. J'ai vu une autre vidéo, celle-là, elle m'a scandalisé. C'était une femme qui disait, aujourd'hui, mon mari va faire le ménage et on va voir s'il fait bien le ménage. Je vais cacher des pépites de chocolat sous le porte-savon. Elle met des pièges, frère. C'est trop grave. Et après, elle revient le soir et dit, mais pourquoi t'as pas enlevé la pépite de chocolat? Parce que c'est toi qui l'as mise. C'est trop, c'est sûr qu'il l'a vu, mais il est en panique. Il est en panique devant une pépite de chocolat, immobile, à se dire, oh là là, pff, si c'est là, il doit y avoir une raison. Ouais. Peut-être c'est un anti-calcaire low cost, on sait pas. Ça fait peur. Ça fait peur, je vous jure. En fait, c'est ça qu'il faut savoir quand tu te maries. C'est pas méchant, mais quand tu te maries, t'es à la merci de ta femme. Okay? Là, je suis devant vous. Je sais même pas si je suis bien habillé ou mal habillé, mais au fond, je sais que ça va parce que je suis habillé comme elle veut. Donc voilà, je me casse pas la tête, je me lève le matin, une pile de vêtements, j'ai juste à les mettre. Et je sais que je suis un grand garçon parce que j'ai le droit de m'habiller tout seul. Donc voilà. Elle aimait pas ma manière de choisir mes vêtements avant, tu vois. Moi, avant, je me cassais pas la tête. J'aime bien, j'achète. Voilà, c'est comme ça que je réfléchis. Elle se pose trop de questions. Est-ce qu'il y a des habits qui ressemblent déjà? Est-ce qu'il y a des outfits qui matchent? À quelle occasion il va pouvoir les mettre? Tu sais, moi, je suis tout content avec un nouveau t-shirt. Elle se dit, mais ce t-shirt, tu vas le mettre avec quoi? Avec un pantalon que j'aime bien, et c'est tout en fait. C'est trop, frère. Elle me materne, elle fait des trucs, il n'y a que ma mère qui me faisait quand j'étais petit, tu vois, c'est bête, mais genre je perds des vêtements, elle les retrouve, c'est fou ça. Elle m'a déjà dit, montre-moi comment tu te brosses les dents, j'ai 30 ans madame, c'est quoi la prochaine étape? Je suis pas sûr que tu te laves bien, viens on se douche ensemble. D'accord.
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18: Oh là là là là. Mais là, elle veut le deuxième, là. Oh putain. Oh là là. Toi, tu n'en veux pas de deuxième. Mais non, mais là, moi, je sais, là. On était sortis de la merde, là. Il allait au pot, il était propre. Je sais, parce que dès qu'il faisait un truc, il faisait pas pouf, viens-moi. Et donc, moi, j'allais voir des crottes, comme ça. Je fais waouh. Maintenant, j'en ai marre. Quand je chie, je l'appelle, viens voir. Ça, c'est. Voilà, quand tu feras des trucs comme ça, tu m'appelleras. Parce que ça ne m'impressionne mais pas du tout, d'accord? Je sais. Tu sais pourquoi je sais qu'elle veut le deuxième gosse? Parce que sur mon iPhone, il y a marqué ovulation. Et là, t'as 4 jours, poum, faut amortir. Il y a une fenêtre. Ça, elle m'attend tous les soirs. Pareil, comme la vieille dans Psychose à la fenêtre, elle est comme ça. Et moi, elle me fait peur. J'ai pas envie d'y aller. Donc je tourne autour de la maison, j'attends qu'elle s'endorme. Mais j'aime bien faire l'amour, mais faire les bébés, il y a un truc un peu... Tu sais, quand on fait les bébés, elle fait « Vas-y, j'y suis, là !» Plus fort, je suis à fond, là. Et dès que je jouis, elle me fait « Reste !» Parce qu'il faut que tout parte. Elle me tape sur le cul, c'est comme les bouteilles de ketchup quand vous allez finir. Et après, elle me dit... Et après, elle me dit, retire-toi. Je me retire. Et elle met ses pieds en l'air pour que ça descende. Comme à Aqualand. Tiens, j'aime pas ça. Et même le couple, ça, le couple, c'est compliqué, ça, ça. Oh là, dire qu'il y a des gens, ils font des gosses pour sauver leur couple, c'est pas des cons, ça. C'est un peu comme si t'avais...

0: Ouais, parce que il a quel âge ton mari? 46. Ah ouais, comme moi j'ai 49. C'est-à-dire que je suis un vieux papa, j'aurais pas de deuxième vie. Non mais quand mon gosse partira à la fac, moi je serai sur mon stana. C'est comme ça, avec ma poche à caca. Parce que je suis un vieux papa. Je lui ai dit à mon fils, tu sais, ne t'attache pas. J'ai vu que j'étais un vieux papa, parce que la fois je suis à la pharmacie, j'ai demandé des couches, la pharmacienne m'a dit, c'est pour un bébé? Je ferme ta gueule, vraiment. Ouais, je vais faire 50 ans le 23 juillet, tu te rends compte? Heureusement, avec ma femme, on a 15 ans de différence, ça équilibre. Elle a 65 ans et...
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2: Moi, j'ai l'impression que tout ce qui s'est passé là, le confinement, le Covid, etc., ça m'a changé. Je suis une nouvelle personne. Déjà, j'ai l'impression d'être devenue un peu un Sims. Je suis pas vous. Je suis un peu bizarre, ouais. Je sais pas si vous avez vu, mais il y a plein de coachs bien-être qui ont poussé du sol pendant cette période-là, comme des champignons. Vous avez vu ou pas? Ils donnaient des conseils de merde. Genre, est-ce que t'as essayé de passer du temps avec toi? Vous avez vu ou pas? Et seulement avec toi. Parce que si t'es bien avec toi, tu seras bien avec le reste du monde. Vous avez vu? Je t'emmerde, je me fais chier avec moi, c'est bon ou pas? Si je peux vous donner une idée de mon mental sur ces 10 dernières années, vous voyez le tableau électrique que vous savez chez vous quand il y a un fusible qui pète? Vous voyez? C'est moi, voilà. Moi, ça fait 10 ans que je ne suis éclairée qu'à la bougie. Ça te pousse à faire des choix très compliqués de vie, comme rappeler ton ex à 3h du matin et tomber sur sa femme. Il va bien? Il va bien, bel échange. Ça fait plaisir. J'ai découvert plein de trucs sur moi pendant cette période parce que tout le monde m'a dit il faut faire une introspection. Du coup, j'avais que ça à faire. J'ai fait une introspection. J'ai découvert déjà que j'étais quelqu'un d'hypersensible. Moi, j'adore pleurer. J'adore ça. J'adore pleurer. Je pleure pour tout. De joie, de rire, de pour tout. Colère, machin. Et le soir, avant de dormir, sur YouTube, parce que j'arrive pas à dormir, je tape vidéo pour pleurer. On dort pas trop bien quand on a pleuré, non? On a les yeux sans gonfler et tout, on est desséché. Tu bois un verre d'eau, ça repart, non? Vrai ou faux? J'ai découvert aussi un truc, j'ai découvert que j'étais quelqu'un de très impulsif au quotidien, tout le temps, tout le temps. En fait, j'ai l'impression que mon envie au quotidien de m'embrouiller est plus forte que mon envie de rencontrer. C'est très technique. Je vous explique, la dernière fois, je me suis mise sur Tinder quoi. Je me suis mise dessus, j'ai reçu cette question. Vous avez peut-être déjà reçu un jour dans votre vie le « Salut, tu recherches quoi ici ?» J'ai répondu « Ta daronne ». Ça m'a saoulé. Elle est trop con, attends. Non, c'est pas... J'ai rencontré quelqu'un il y a pas longtemps. Merci. Les autres, vous êtes des gros rageux. En fait, j'ai rencontré quelqu'un. Il faut savoir que moi, j'ai 31 ans, d'accord? Je suis très instable au quotidien. J'ai vraiment 17 ans dans ma tête, ok? Pour vous donner un exemple, la dernière fois, j'ai pensé à fuguer alors que j'habite toute seule. C'est bon ou pas? Voilà, c'est vraiment une idée, une petite idée. J'ai rencontré quelqu'un, j'ai 31 ans, il a 23 ans et demi. C'est important de compter en et demi avant 25, hein. Voilà. Voilà. Certains appelleront ça une MILF, moi j'appelle ça une performance. Vous en faites évidemment ce que vous voulez. Voilà, il est beaucoup plus jeune que moi, mais il est vieux, parce qu'il écoute du jazz. J'ai envie de le marave. Voilà. Il boit du vin rouge. I'm so sorry, en fait. Il a acheté une maison. D'accord? Allô, j'ai 31 ans, je vis dans une coloc de 18 mètres carrés, je fais des blagues dans des caves, je vis avec un magicien. C'est ça ma vie, voilà, c'est vraiment nul quoi, pour vous dire à peu près. Très compliqué. Avant lui, franchement, j'ai galéré, j'ai grave galéré et tout. J'avais plein de complexes dans ma vie, plein. J'ai d'ailleurs été voir un chirurgien esthétique il n'y a pas très très longtemps, voilà, vous allez me dire pourquoi faire, arrêtez. Vous êtes trop chou. J'ai été le voir et tout, parce que je complexais un peu pour mon nez, je complexais un petit peu. Je suis arrivée dans un très beau cabinet. Il m'a fait la photo avant de mon nez, d'accord? Il m'a changé mon nez sur Photoshop et il m'a montré la photo après. Art. Incroyable. Amazing. Une fusée, un missile, vraiment. Caroline Receveur, tiens, je te le dis. Ok? Je lui ai dit, écoute, tu me files la photo pour Tinder. D'accord? Si j'arrive à pécho, ça part en prod. Tu vois? Il m'avait filé la photo, j'ai eu rendez-vous. Le mec, je suis arrivée, il m'a dit « T'as un accident depuis ?» Non. Non. Il est arrivé très très sympa, on commence à discuter. Au moment de me dire non, on me fait un geste de la main pour accompagner son nom, il me fait ça. On est tous d'accord, la cigale, pour dire que petit manque de respect ou pas? Merci. Tous ceux qui font ça, sachez-le, moi, je les mets au même niveau, d'accord, que ceux qui font « Ouais, grave, ouais !» Il y a trois lettres à dire « Vous n'avez plus d'air, c'est quoi le problème ?» D'accord, il y a le combo yeux fermés, je sais pas si vous voyez le « Ah, on va vous balayer !» D'accord, vous n'êtes pas asthmatique, vous faites chier tout le monde. Voilà, merci, excusez-moi. C'est juste ça. Là, il me regarde, on commence à discuter et tout. Lui non plus, Photoshop, etc. Chacun sa technique, voilà. On commence

0: discuter. Au moment de me dire non, il me fait un geste de la main pour accompagner son non. Il me fait voilà, ça, ok. Et il me dit ouais, t'as pas compris. Moi, je veux avant tout qu'on se concentre sur la beauté intérieure. J'ai ri. Je lui ai dit, je suis pas archéologue, nique ta mère. Ça fout le camp, ok, ça dégage. Merci beaucoup, c'était Nash. Merci beaucoup. À bientôt. Merci.
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2: Et là, pour la fidélité, je veux des réponses honnêtes. Et il est important de mettre son expérience personnelle de côté. Bon, ils nous ont dit un homme, une femme. Ou une femme, un homme. Je veux pas de problème. Ça va de plus en plus vite maintenant. Donc, je l'ai dit, voilà, super. Une femme, un homme. Ou un homme, un homme. Ou une femme, une femme. Bon, après, j'arrête là parce que la liste est de plus en plus longue. On est de plus en plus créatifs, hein, je te le dis là. Il y a des cures de magnésium qui se perdent, hein, je te le dis. Ah, ils sont rendus à un homme, deux chihuahuas, je te le dis. L'humanité a entamé son dernier voyage. Fais-moi confiance. Alors, viens, on revient sur ce que moi je connais, le truc dans le... Bon. Tout le monde a l'image, c'est clair pour tout le monde. Voilà. Un homme, une femme, baiser le même cul pendant 60 ans. Vous comprenez ce que je vous dis, hein? Ouais. 60 ans, le même tamponnage, hein. Tu comprends ce que... 60 ans, le même... 60 ans! Je sais même pas combien de jours il y a dans... Moi, je pense qu'au bout de 60 ans, franchement, je flambe ton cul au pastis. Faut qu'il se passe un truc, voilà. C'est... Mais qu'est-ce que tu fais, Michel? Je m'emmerde, Denise, va falloir que... La vérité, hein, ce sera le premier crime d'ennui, voilà. Le juge, pourquoi vous avez fait ça? Oh, je me faisais chier, monsieur le juge. Oh, emmerdé. La fidélité. 60 ans. Mais c'est sympa. Même vous, mesdames, c'est sympa le trampoline, mais quand même, sauter sur le même truc. On est d'accord. Répondez aux questions, en tout cas. Vous êtes là, le même cul, même zizi. Ça vous choque pas, votre histoire, vous? Vous êtes là, ben oui, c'est ce qu'on fait depuis 82, donc on, voilà. Mais... Moi, je rentre dans Mireille, après je me douche, Mireille fait un thé, voilà. Bon, ouais. T'es quand même triste! Avec tous les culs qui sont disponibles! Mais non, écoutez, le problème, c'est qu'en fait, on n'a jamais été honnête sur le sujet. Messieurs, venez, on leur dit. C'est qu'on n'a pas voulu leur dire, parce qu'il y en a un d'entre nous, à qui il y en a une d'entre elles qui a dit... Tu peux me dire tout ce que tu veux, mon cœur. Lui, il y a cru et on n'a plus aucune nouvelle. C'est vrai que... C'est vrai que depuis... C'est vrai que depuis... On n'est plus réticents, c'est vrai. Mais venez, on leur dit. Elles méritent de savoir. On leur dit, mesdames, ce que vous devez savoir, sûr et certain, s'il y en a un qui vous dit le contraire, il ment. Nous, personnellement, en ce qui nous s'agit de nous. Nous, hein. En tout cas, en ce qui nous concerne. On veut baiser tout le temps. Et pas que vous. C'est la subtilité du truc qu'on vous a pas dit. C'est vrai. Moi, je respecterai le premier homme. Celui qui fera « Mon cœur, je t'aime ». Je ne veux que toi pour femme. Tu es l'amour de mes jours, l'amour de mes nuits. Je suis d'accord avec toi, très peu crédible. Mais allons au bout du sketch, frérot, voilà. Mais par contre, je te suis, hein, que de la merde, je suis d'accord avec toi. Je t'aime profondément, passionnément, à la folie. Mais c'est juste que chaque samedi soir, j'ai envie d'enculer la terre entière, en fait. C'est la vérité. La vérité, on ne vous le dit pas, mais c'est la vérité. Et pourquoi on ne vous le dit pas? Aussi parce que les femmes, faut reconnaître quand même que vous avez un sacré boulard. Et je pose la question du coup, vous vous prenez pour qui, vous? Mais c'est pas de la faute des meufs. Attention, les meufs se la racontent, mais c'est pas de leur faute. Je vais vous dire pourquoi les meufs se la pètent un peu. C'est parce que, dès leur enfance, on les a mis devant Walt Disney. Et ça, ça a niqué notre life pour toujours. Parce qu'ils leur ont mis en tête que pour avoir leur cul, nous, on doit tuer 7 dragons. Normal qu'elle se la pète un peu, Mireille, d'ailleurs. Tu vois ce que je veux dire? Mais prends l'exemple des Walt Disney, la Belle au bois dormant, là. Le prince, il va dans la forêt, il se tape avec des dragons, il en tue 7. Il arrive au sommet de la montagne pour choper la meuf, elle dort. Même pas épilée, cette connasse. Tu vois ce que je veux dire? elle est posée, puis on se fait dire, il a tué 7 dragons. Tu peux quand même te raser, Denis. Ce... Excusez-moi, 7 dragons, normalement, tu suces un peu, ça choque comme... 7 dragons, on a dit.
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3: Ouais, les amis, là, je vous dis un truc. C'est ces derniers temps, je suis dans une petite philosophie de vie. Je vis chaque jour comme le dernier. Ouais, Corneille, là, vous avez un rêve. En plus, je suis un homme noir avec une coupe afro. Je commence vraiment à lui ressembler, là. Hein. Je pense que vous la connaissez, on y va, ça fait... Alors, on vit chaque jour comme le dernier. Ok. Tu vois le palapapa? Je suis dans ça, là. Tu sais, des fois, on me dit, Julien, viens nous aider pour un déménagement. Je suis madame, palapapa. C'est peut-être mon dernier jour. Je vais pas porter un frigo, quoi. Je sais pas que ça va faire. Il y a pas longtemps, j'ai fait 3 déménagements, là, du même gars. Le même gars. Chaque fois, il m'appelle sous prétexte que lui et moi, on a le même père. Laisse-moi tranquille. C'est même pas mon frère en entier, là, qu'il m'appelle. Je vous explique pourquoi je suis dans ça, ok? Tu sais, il y a pas longtemps, j'étais en entreprise, tu sais, je bossais encore. Maintenant, je vis du stand-up, je suis très content, ok? Tu sais, je suis avec mon collègue, on sort du taf, on rentre dans le métro, et quand on rentre dans la rame, il bouscule un gars. Hein? Les deux, ils s'embrouillent. Moi, je vois la scène, c'est mon collègue, c'est normal, j'avance pour intervenir. Et le gars en question, il sort un couteau. Bon. Et tu vois? C'est là que je me suis dit, en fait, faut pas mélanger vie privée et vie professionnelle. Hein? On va pas mourir pour un collègue. Hein? Je l'ai vu, j'ai fait, c'est qu'un collègue. Il m'a regardé en mode, aide-moi. J'ai fait, ah gars, j'ai pas de mutuelle, mon pote, j'ai pas de mutuelle. En plus, j'ai laissé du linge dans la machine, c'est dommage. Vraiment, c'est dommage. Je sais pas si vous avez déjà été dans ce genre de situation, mais c'est, je pense que c'est pour ça qu'on a 2 prénoms. Tu sais, il m'a dit, Julien, Julien. J'ai fait, hein. Moi, c'est Octave, mon ami. Moi, c'est Octave. Julien, c'est quoi au travail? Et on n'est pas au travail. Je sais pas si vous avez déjà été dans ce genre de situation, mais vraiment, tu repenses à tout ce que tu n'as pas fait dans ta vie. Tu sais, j'étais là comme ça, j'ai vu le couteau. Et c'est là que je me suis dit, mais je suis jamais allé au Puy du Fou. J'ai envie d'aller au Puy du Fou. La Vendée. Nos régions ont du talent. Et moi, je suis dans la ligne 13, non? On était plein dans la rame, hein. On était au moins 70. Les 70, ils ont vu le couteau, ils ont fait, mais la Vendée. Venez, on va tous ensemble, mais sans lui, là. En fait, ce qui s'est passé, c'est que le gars, il a menacé, et ensuite, il est parti. Mais tu vois, c'est là que les gens, tu vois, ils font semblant. Les gens font semblant parce qu'en fait, le gars, il est parti, les portes du métro sont fermées, et lorsque le métro, il a continué sa route, c'est à ce moment précis qu'il y a une dame, elle a crié, elle a fait, mais lui, il est malade. Lui. Et tu vois, elle disait rien quand il était là, elle disait rien. Moi je l'ai vu, hein. Elle a vu le couteau, elle s'est tournée vers sa pote, elle a fait hey, mais toi tu fais du crossfit. Je sais pas si vous savez, maintenant on peut plus faire de malaise dans les transports. À Hidalgo, elle a dit si tu fais un malaise dans les transports, on te met sur le quai. C'est dingue. T'imagines demain tu prends un coup de couteau, il y a 70 personnes qui te mettent sur le quai comme ça là. On va pas ralentir le trafic. En plus, je les connais, hein. Tu sais, on va arriver sur les quais, on va voir quelqu'un par terre, on va passer au-dessus, quoi, vraiment. Parce qu'on veut pas être en retard.
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4: SOS suicide, j'écoute. Oui. Votre âge et votre profession, monsieur. Non, je suis pas curieux, vous savez, moi je m'en fous, c'est pour les statistiques, monsieur. Travailler la RATP, oui. Voulez-vous jeter sous un métro? Parce que ça vous suffit pas de faire grève 6 mois sur 12. Ah, mais je comprends pas comment on peut s'engager dans les transports en commun et passer autant de temps à faire en sorte que les gens arrivent en retard. Il arrive en combien de temps le métro, monsieur? 6 minutes? Eh bien, rappelez-nous dans 6 minutes. SOS suicide, j'écoute. Oui. Vous avez quel âge? 17 ans, oui. Les règles de la roulette russe? Mais c'est une blague ou... Enfin, parce que je trouve ça inadmissible que vous m'appeliez pour me demander ça. Parce que tout le monde connaît les règles de la roulette russe, enfin. Bon, enfin, c'est pas compliqué, vous mettez une balle dans le barillet, vous tournez, vous cliquez. Si c'est clic, c'est gagné, si c'est pas, c'est perdu, enfin, c'est pas compliqué. Ah ben, faites un test. Je vais me demander, est-ce que ça me flingue et le tympan, c'est comme rien. Allô? Ah ben, c'est gagné, ah. Attends, quitte pas. Non, le gamin demande si on veut miser avec lui. Le film des paris, combien on met? 20 euros? 30 euros, Jean-Marie? 30 euros? Allez, 30 euros! Vas-y. Allô? Eh ben t'as gagné 30 euros! C'est bien, t'as pas perdu ta journée! Ah, attends, quitte pas une seconde. SOS suicide, j'écoute. Ouais. Ouais. Ouais. Ouais. Mmh. En tout cas, monsieur, si votre vie est aussi chiante à écouter qu'à vivre, je comprends que vous aviez mal. Hein. Vous voulez vous pendre? Oui. Depuis combien de temps? Un an? Mais qu'est-ce qui vous en a empêché? Puis tout... Ah, vous savez pas faire les nœuds? Mais vous avez regardé sur Internet? Ah, vous tapez nœud coulant dans Google? Hein? Ah, nœud marin, mon collègue me dit, nœud marin. Quoi? Ah, il y a une démonstration par le DRH de France Télécom sur Dailymotion. Eh ben, oui, eh ben rappelez-nous quand vous serez au point, monsieur. Allô? 100 euros, d'accord? On vit 100 euros, d'accord? Ah, mais dans ce cas-là, tu en mets une balle, hein? Ah bah attends, c'est SOS suicide ici, c'est pas la Française des Jeux, hein. Allez, vas-y, vas-y, attends. Allô? Allô? Oh, il m'a fait une blague! Oh, quel petit! Oh. Attends, quitte pas une seconde. SOS suicide, j'écoute. Oui. Oui. Votre mari vous bat. Ah oui, mais là, oui, mais... Oui. Non, mais parce que... Oui, mais c'est pas SOS, ça me bat. Oui. Ouais. Ouais. Mais qu'est-ce qu'il vous a dit votre mari avant de vous frapper, madame? Je vais t'en mettre une dans ta gueule, espèce de salope. Donc on peut dire qu'il vous avait prévenu. Mais qu'est-ce qu'il vous reproche votre mari, madame? Que le repas ne soit pas prêt quand il rentre le soir, oui? Et c'est vrai? Ah. Donc déjà, quand vous dites qu'il vous frappe sans raison, c'est du mensonge. Oui, bon, bah, de toute façon, ici, c'est pas SOS Femme Battue. Oui, mais c'est SOS... Eh bien, quand il vous aura suffisamment roué de coups pour que vous ayez envie d'en finir, vous nous rappelez, madame. Oh, ça y est, elle pleure. Oh là là. C'est-à-dire que je me plaignais en étant à SAV de Ikea, mais je peux dire qu'ici... Ne pleurez pas. Allez, une petite blague pour vous remonter. Vous connaissez les deux meilleures façons de faire rougir une femme? Une gauche et une droite. Elle raccroche. Allô? Qui tout double? Allez, on fait qui? Ah, vous êtes le papa du jeune homme? Oui. Oui, oui, oui. Ah? Non, non, mais évidemment, il faut pas faire n'importe quoi. Ouh, non, mais je comprends votre agacement, évidemment. Attendez, ne quittez pas. Le papa voudrait miser avec nous.
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5: Alors on m'a demandé de faire une petite revue de presse, parce que c'est ma spécialité à la radio. J'essaye de regarder dans la presse les choses qu'on voit pas toujours. Alors on va se lancer, sachez juste qu'il n'y a pas de Gorafi. Tout est vrai, et c'est intéressant parce que ça en dit long, je pense, sur qui nous sommes. On attaque par un premier article que je vous ai trouvé. Les Français sont champions du monde de cache-cache. Et non, et juste vous dire quand même que quand on a Xavier Dupont de Ligonnès dans son équipe, bon, voilà, c'est quand même un peu le zizou du cache-cache. Allez, on continue, parce qu'il y a toute une série, on n'a pas fini. C'était à La Réunion, ivre sans permis à 141 km/h, il ne voulait pas être en retard à son procès pour le même délit. Alors, bon, oui, je dis c'est pas sympa, parce qu'un Réunionnais qui souhaiterait ne pas arriver en retard, je trouvais ça plutôt une belle démarche déjà, mais... Allez, on continue, j'arrête d'ennuyer les Français, on va en Russie. Une Russe prend un selfie avec un pistolet et appuie par erreur sur la détente. Donc là, vraiment, je dirais, mesdames, dissociez les mouvements. Ça peut sauver des vies, ça peut sauver des vies. Alors, on parle d'armes à feu. Il faut évidemment aller aux États-Unis, où un homme tire sur un tatou, la balle ricoche et blesse sa belle-mère. Je vois les acquéreurs de tatou là. C'est une bonne idée, c'est bientôt l'anniversaire de ta mère. Allez, je me moque de tout le monde, mais il faut que je me moque des Belges aussi. Et j'ai toute une série d'articles belges, je pense que ça va vous intéresser. Ces policiers gonflables qui vous font ralentir. Ça, c'est une idée de nous, ça. C'est nous qu'on l'a inventé, ça. Non, parce que j'ai fait des recherches et en fait, c'est lui qui gérait la douane le soir où Abdeslam est passé 3 fois. Et c'est vrai que ça explique un peu le problème. Mais juste, voilà, si vous allez faire la fête en Belgique, vous avez bu un petit coup, je vous connais les étudiants, hein, en rentrant, faites attention à une chose, on ne souffle pas dans le policier. Oui, mais... Alors, ne rigolez pas les Français, parce que vous êtes capables de souffler dans n'importe quoi. J'ai un article pour vous, Bretagne, on va le voir. Ivre, il tente de réanimer un bateau pneumatique. Bon, non mais c'est... Alors déjà, la bonne nouvelle, c'est que le bateau va beaucoup mieux depuis, mais... Non mais les Bretons, c'est des gens, moi je les aime beaucoup parce que c'est des gens bien. J'ai un autre article, Quimper, ivre, il se présente au tribunal alors qu'il n'est pas convoqué. Le gars s'est dit, j'ai dû faire un truc, je vais y aller quand même. Bon, j'en étais à ma Belgique et j'y reviens parce qu'on a fait la police belge, on va faire l'armée belge avec l'article suivant. Collision entre 5 tanks de l'armée belge, ils voulaient éviter un tracteur. Et... Oui, mais ça vous explique pourquoi en 40, les Allemands sont quand même arrivés assez vite chez vous. Oui, mais non, nous, on était prêts. On les attendait. Normalement, vous deviez jamais les voir, mais il y a un moment, il y a eu une mouche. Et donc, désolé pour ça. On continue avec un truc qui ne pouvait arriver que chez nous, Belgique. Ils refusent de sortir de prison car c'est le jour des frites. Je peux vous dire que maintenant, on a mis le doigt sur nos problèmes de surpopulation carcérale. On a changé le menu. Allez, on continue. Ice Bucket Challenge avec un Canadair, un Belge dans le coma. Et peut-être faut que je réexplique ce que c'est le Ice Bucket Challenge. Sur les réseaux sociaux, il fallait se filmer en train de se renverser un seau d'eau sur la tête. Mais même un petit seau d'eau, c'était OK. Et c'est là qu'intervient ce que j'ai envie d'appeler le panache à la Belge. Cette envie de faire mieux. Allez, on continue toujours avec du porno pour les pandas de Paradise. Ah, ça, c'est génial. C'est un zoo en Belgique. On a reçu des pandas du régime chinois. Et le directeur, il avait envie qu'il y ait des bébés pandas. Et comme le panda n'a pas beaucoup de libido, il a décidé de diffuser des vidéos de pandas qui copulent pour donner l'idée aux deux autres. Et ça, si ça marche, le gouvernement belge a dit qu'ils allaient faire pareil avec leurs fonctionnaires. Diffuser des vidéos comme ça de gens qui travaillent. Donner l'idée. Allez, on continue pour vous dire qu'en matière de zoo, nous n'avons pas la palme, puisqu'au Japon, depuis 4 ans, ils tentaient d'accoupler 2 hyènes mâles. Allez, revenons à un produit belge. Boire de la bière rend plus intelligent, mais seulement après 3500 verres. Ne lâchez rien. Très important. Non, la bière, c'est un truc qui nous passionne en Belgique. Et j'ai trouvé d'ailleurs un autre article dans la presse japonaise. Enfin, c'est au Japon que ça s'est passé. Ils ont inventé la bière qui rend belle. Et c'est surprenant parce qu'en fait, l'idée, c'est que c'est la fille boit de la bière et dedans, il y a des choses qui la rendent jolie. Et nous, en Belgique, on a une technique, mais je pense que vous avez la même en France, essentiellement dans les universités. C'est-à-dire qu'en fait, c'est l'homme qui boit beaucoup de bière. Ouais, mais il y a un moment dans la soirée où la fille, elle devient très, très jolie aussi. Donc, voilà, c'est vraiment les deux méthodes sont acceptées. Allez, on continue. Un perroquet fugue pendant 4 ans, revient et parle espagnol. Intéressant ça, donc voilà, ça j'aime bien le montrer aux Français, ça vous prouve que c'est possible d'apprendre parfaitement une langue étrangère, hein. Donc n'hésitez pas à fuguer.
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6: Les influenceurs n'existaient pas, j'étais déjà un vrai follower, moi. Pardon, les influenceurs ont toujours existé, c'est une bêtise ce que je viens de dire. Toujours. J'ai tout le monde se plaint aujourd'hui qu'il y a des influenceurs partout, mais pardon, de tout temps, t'as toujours eu un groupe de moutons qui suivait un gars plus charismatique. Jésus. Jésus, premier influenceur de l'histoire. Alors oui, que 12 followers, oui. Mais c'était beaucoup pour l'époque, vu le réseau mis à disposition. Sur influenceurs aujourd'hui, avec les réseaux, sont suivis par des millions de moutons. Mais on a un peu perdu, hein, au niveau de l'influence. Hein. On est passé de « Je sais changer l'eau en vin. » Oh ! On est arrivé à
7: « Si j'attends assez longtemps, je sais changer l'eau froide en eau tempérée.
6: Mais... » Si on me frappe sur une joue, je tends l'autre joue.
7: Si on me frappe sur une joue, j'applique ceci. C'est une crème à l'arnica anti-inflammatoire qui est tip-top. Vous avez le lien sous cette vidéo et le code promo dans ma bio, les loulous.
6: C'est ça le messie aujourd'hui. Un influenceur con comme une valise qui fout rien de sa vie et qui est suivi par des millions de moutons. Et ce qui me fout les boules, c'est qu'on dit qu'il a réussi parce qu'ils sont des millions à le suivre. Non, mais ça m'a toujours fait marrer, en fait, ce rapport entre le succès et le chiffre. Ça me... Plus t'en as, plus t'as réussi. Est-ce que vous savez d'où ça vient, ça? Chez les mecs, notamment. Ce besoin de gagner, d'écraser l'autre, le cumul des points, la quête du gros chiffre. Ça vient d'un traumatisme. Un trauma à cause d'un objet qu'on nous oblige à acheter à l'école et qui est dans notre trousse dès le CP. Le double décimètre. Ah, je me souviens, je rentre des courses de fourniture scolaire avec ma mère. Je range mes stylos, ma gomme, mes crayons, ma colle, et là, je tiens le double décimètre dans ma main. Et là, il me vient une idée. La seule idée qui vient à l'esprit d'un petit garçon qui tient dans sa main un outil de mesure. Je baisse mon pantalon. Et j'ai été déçu. Je me souviens, j'ai paniqué. Je me suis tourné vers la seule personne qui pourrait m'apporter un peu de réconfort parce qu'il pouvait comprendre. Mon grand frère. Qui m'a dit que non, malheureusement, j'allais sûrement garder cette taille-là toute ma vie. S'il y a des grands frères parmi vous dans la salle ce soir, allez tous vous faire enculer. On a tous la même histoire, on a tous été humiliés par un chiffre ridicule. Et un homme, quand il a été humilié, qu'est-ce qu'il fait? Il se venge, il veut écraser ce petit chiffre par plein de gros chiffres. C'est pour ça que t'entends toujours les mecs te dire « Moi j'ai levé tant de kilos à la salle, j'ai roulé à tant de kilomètres heure, j'ai fait l'amour à tant de nanas, j'ai tant d'argent sur mon compte en banque, ma télé elle fait tant de diagonales de centimètres, j'ai bu tant de verres, j'étais à tant de grammes, j'ai bouffé une entrecôte qui pesait tant, mon équipe elle a marqué tant de points !» Parce qu'ils ont tous besoin d'entendre la phrase magique. Waouh, mais c'est énorme. Oui. C'est très sérieux comme trauma. Et je vous demanderai un peu d'empathie pour les hommes qui souffrent. Et vous en voyez tous les jours. Hein. Beaucoup extériorisent leur souffrance à travers leur véhicule motorisé. Tu les entends, ils accélèrent un grand coup, ça fait un bruit de dingue et ils s'arrêtent comme des cons au bout de 20 mètres parce qu'il y a un feu rouge. Ils m'énervaient aussi avant, mais aujourd'hui, je leur hurle mon soutien. Et quand je marche dans une zone limitée à 30 km/h à l'heure de la sortie des écoles et que j'entends un... Je crie « Moi aussi, j'ai une petite bite !» Et je vous encourage à en faire autant. Si vous avez un cœur. Bon, je vous cache pas qu'après, faut courir vite, hein, parce qu'ils sont susceptibles.
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4: Ah non, mais pardon, excusez-moi, je fais n'importe quoi. J'ai complètement oublié qu'on était à Pôle emploi. Ah bah, il y a du monde, hein. Excusez-moi, monsieur, ça va? Je suis pas trop marqué, fripé? Non, parce que hier soir, je suis allé en discothèque. Au bal, c'est bon? Ah, on a le public qu'on mérite. Alors, vous savez, j'ai eu un petit moulant pailleté près du corps. J'ai eu un succès. Oh, non. Oh, ben, je suis pas rentré seul, hein, non. Je suis rentré en bus. En plus, il y avait des pompiers dans le fond. C'est éclaté. Oh, feu les pompiers. Non, mais je sais pas si vous avez remarqué, il y a toujours un problème à Pôle emploi. Moi, la dernière fois que je suis allé, je leur ai donné mon CV. Ils m'ont dit, il est atypique. Je fais allô la vie, pardon, excuse-moi. Non mais c'est vrai, ça veut rien dire ce mot atypique, atypique. Faire l'amour à ta mère, ça c'est atypique. Je vous ai choqué? Mais attendez, vous savez que chez moi dans le Nord, c'est une tradition, hein. Maman, t'as 2 minutes, bim. Ah non mais on perd toutes les valeurs, c'est horrible, c'est dommage, hein. Alors là, mon conseiller, il a été super, il m'a dit, tu sais, Jarry, on est amené à changer 7 fois de métier dans notre vie. Non, mais moi, je lui dis, mais déjà, un, je serais content. Alors, 7, t'imagines le bonheur, je pourrais vous faire l'amour. Faites pas à tout le monde. Je sais ce qu'on va faire. Que tous ceux
9: qui sont d'accord pour me faire l'amour restent assis. Non mais sept métiers, t'imagines, faut que je lui demande s'il compte les jobs d'été. Parce qu'on a tous fait plein de trucs. Par exemple, moi j'ai fait du babysitting. Il y en a parmi vous qui ont fait du babysitting? Levez la main ceux qui ont fait du babysitting. Un pauvre, deux pauvres, trois pauvres. Ah non mais moi tous les week-ends je gardais ma grand-mère. Et puis j'ai perdu mon job. Merci la canicule, hein. Ah ben oui, parce que moi je viens d'une famille de paysans. Et vous savez, l'été, pour me faire de l'argent de poche, je vous donne le truc, je vendais des bougies dans mon village en faisant du porte-à-porte. Et à l'époque, je faisais croire aux gens que c'était pour financer les vacances à la mer pour les enfants malades en fin de vie. Oh, j'ai cartonné! Je t'ai vendu de la bougie en veux-tu, en voilà. Attendez, je suis quand même partie 3 semaines all-inclusive aux Bahamas, hein. Merci les enfants! Tu en as? Non, des bougies, est-ce qu'il me reste une boîte de 12? C'est comment ton prénom? Ludovic, Ludovic. Ah! Mais j'adore les prénoms rebeux! Ah! Ludovic, je sais pas depuis combien de temps t'es inscrit à Pôle emploi. Bon, bah j'ai une idée en te regardant, hein. Mais. Je sais, c'est long. Mais alors, moi j'ai eu plusieurs conseillers, mais ils ont tous craqué, on va pas se mentir. Le premier, démission. Le deuxième, dépression. Le troisième, accouchement. Ah, mais je suis pour rien, hein.
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10: J'ai pas toujours été dans la mendicité, ok? J'ai eu des vrais tafs avant d'être ici. J'ai été 3 ans serveuse pendant mes études et c'est vrai que c'était un travail très formateur, la restauration rapide notamment. Moi, j'ai découvert le plus gros point faible de la restauration, les clients. Très clairement, voilà. Moi, j'ai fait un top 1 vraiment du pire client de la restauration rapide. Et pour moi, sans aucun doute, c'est vraiment celui qui, au drive, après 30 minutes à klaxonner dans la queue parce qu'il est persuadé que ça va aller plus vite, quand tu lui donnes son sac, il te pose une question, une seule. Y a tout. Vous vous attendez à quoi comme réponse? Y a tout. Non, on a mis serviette et paille, on a dispersé le reste sur le parking, bonne chasse aux œufs. Et surtout, j'ai trouvé quelque chose de très positif dans la restauration rapide. On entend très souvent, à tort, que c'est très sale, que les normes d'hygiène sont pas terribles, etc. C'est tout l'inverse. En réalité, les normes d'hygiène sont très très strictes, à tel point que moi, ça fait 8 ans que je travaille plus là-bas, et ça m'a un peu matrixé le cerveau. Moi, ça fait 8 ans que je travaille plus là-bas, et je continue de checker l'hygiène absolument partout où je vais, même à des endroits où c'est pas du tout la priorité, au hasard, les kebabs. Le kebab, pardon, mais c'est le seul endroit où quand t'appelles pour savoir si c'est ouvert, c'est les cafards qui décrochent, hein. Je veux dire, il n'y a qu'au kebab que ça ne choque personne de voir un mec se lécher les doigts avant de faire ton sandwich. Et quand tu vois l'état de ses doigts, tu te dis putain, heureusement qu'il les lèche. Après ça, j'ai été banquière. La transition paraît brutale, hein, mais dans les deux cas, on côtoie des pauvres qui se plaignent toute la journée. Et moi, je suis quelqu'un, je me lasse très vite, ok? J'aime pas la routine. Et le problème de la banque, c'est que c'est toujours les mêmes gens, les mêmes histoires, les mêmes problèmes. Moi, ça m'a fait détester 2 choses au bout d'un an seulement, la moquette et les pauvres. La moquette, vous avez vu, il y en a dans toutes les banques. C'est moche et ça pue. Et les pauvres, pareil. Après, je suis pas un monstre, ok? Je déteste pas tout le monde non plus. Mon petit péché mignon à moi, c'est les personnes âgées de plus de 80 ans, célibataires. J'ai 26 ans. Pas de terre, pas de famille. Mes possibilités d'héritage sont largement diminuées. Je vous fais le schéma, vous allez comprendre. Il a 80 ans, il passe la porte de l'agence, il est seul, probablement veuf. Il y a un matelas de sécurité, c'est sûr. Quand il s'assoit dans le bureau, s'il a une touffe dans les oreilles et les genoux qui craquent, c'est qu'il est doucement en train de sécher, il faut le cueillir. Et là aussi, j'ai appris un truc de mon expérience à la banque. J'ai découvert que c'était un milieu très intrusif, ok? Dans le sens où on connaît toute votre vie. Voilà, ne nous mentez pas, ça ne sert à rien. On a accès à toutes vos dépenses. Le moindre centime qui sort, on est au courant. Qu'est-ce que c'est cher, un abonnement Pornhub, sans déconner? Mais non, ça chiale pour une carte à 8 €, ça se branle pour 40 balles par mois, mais vous prenez pour qui? Hein? Fais ça gratuitement chez toi ou devant une école, comme tout le monde, hein?
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12: Hey, quand on partait en vacances dans les années 90, c'était pas la même que maintenant. Ah bah écoute-moi, la bagnole, pas de GPS, Pékin Express, le bordel, hein, vu. Puis alors, hey, pas de clim, hein, derrière, on était en peignoir. Excusez-moi, hein. Est-ce que quelqu'un peut arrêter de mettre de l'eau sur les pierres parce qu'on va crever, nous, derrière, hein. Je me rappelle, années 90, je partais avec la Renault. On partait avec la Renault 21 Nevada de ma mère. Donc autant te dire que dans la bagnole, il n'y a rien de Nevada. Je me rappelle, hey, vous vous souvenez ou pas? Moi, je faisais Rouen-Saint-Tropez. On faisait Rouen-Cogolin. Bah, même quand on partait en vacances, c'était en banlieue. 1000 km, 10 heures par l'autoroute, sauf que pour nous c'était trop cher. On prenait la nationale. 1700 km, 27 heures. Et le GPS c'était ma mère. Bon, alors dis, oh Jean-Claude, merde Jean-Claude, t'as raté la sortie, merde, dis, oh. On dit, tu vas dormir une heure et demie dans la gueule, oh. Bon, c'est pas grave, tu sors à la prochaine Jean-Claude, hein. On est à 500 mètres, tu sors à la prochaine, d'accord, on va se rattraper, quoi. Ouais, on est à 400 mètres Jean-Claude, hein. Mets-toi sur la droite parce que sinon on va être baisé là, ouais. Mets-toi sur la droite Jean-Claude, on va t'emmerder avec le J9 au milieu là, Jean-Claude. Mets ton clignotant sur la droite, c'est à 150 mètres Jean-Claude, hein. Jean-Claude, mets ton clignotant, Jean-Claude, Jean-Claude, merde. Jean-Claude, on l'a encore raté. Bah tu me fais chier, je vois rien avec la carte. Bah c'est pas grave, marche arrière. T'es malade, on est sur l'autoroute. Ta gueule, mets les warnings. Oh, Ducré, aide-nous. Poussez-vous. Jean-Claude, un poids lourd. Connard. La maman arrive. Maman, j'ai faim. Bon appétit.
13: Tu t'en souviens de celle-là, hein?
12: Eh, non, mais c'est pas ça, c'est que moi, quand je partais en voyage comme ça avec maman, j'avais toujours envie de bouffer, c'était un truc de dingue, tu vois. C'est quand même les meilleurs moments quand on s'arrête. Tu sais, avec nos parents qu'on part en vacances, quand on s'arrête sur le bord de la route pour pique-niquer, t'as. Par contre, moi, le problème, c'est que ma mère, elle avait toujours le chic pour trouver les meilleurs spots de pique-nique. Rocade de Saint-Etienne, voie du milieu. À table! Vous êtes malade? Quelqu'un veut du jambon? Vous êtes fous, vous allez mourir. Tiens, du babybel. Maman, caca, ouvre les deux portes. Ah, y'a un mec qui chie. Maman, y'a plus de PQ, prends une chips.
13: En plus, le problème, c'est que nous, on les mangeait au vinaigre, alors.
12: Non, mais on était des miraculés. On était des miraculés, on aurait pu mourir au moins 200 fois, je te jure. Même des fois, quand on arrive dans les stations de service, le personnel le reconnaissait. Ah bah les mecs, ils nous accueillaient comme au Club Med. Ils sont vis, ils ont leur bras, il y a Jean-Claude qui est pas dans le coma. Marie-Vonne a vomi trois fois. Ils seront vivants à Carpentras. Bip bip. Putain, vous connaissez la station? Ah ouais. Moi j'adore les stations de service, hein, c'est extraordinaire. Les stations de service, ils te vendent tout et n'importe quoi maintenant dans les stations de service. J'adore m'arrêter dans les stations quand on part faire de la route comme ça. Ils te vendent tout ce qui se branche en allume-cigare dans les stations. T'as vu ou pas? Une bouilloire, une glacière, un grille-pain. Juste pour savoir, quelqu'un s'est déjà fait une tartine de Borsalet à 130 km/h sur l'autoroute. Non mais je te jure, l'autre fois je rentre dans la station de service, je te mens pas. Je te jure que c'est vrai, dans la station de service, sur le même rayon, il y avait un scellé de Danny Briand, un chargeur d'iPad, un plug, des boules de gaïcha, des tongs, des sablés bretons, un cric, une poire de lavement. Une peluche rose avec des gros yeux, tu sais même pas quel animal c'est. Ah, qu'est-ce qu'il y a Gaëtan? De quoi? Tu veux la petite belette sous LSD qui s'est fait enculer par un ours?
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15: Avant, je sais pas si vous avez remarqué, il y avait une condescendance un peu des Parisiens sur les provinciaux. Vous avez remarqué ça avant? Il y a une petite condescendance comme ça, tu sais, quand on voyait des provinciaux sur Paris, on disait alors, ça fait quoi de voir le futur? Voilà. Des métros sans conducteur et tout, des restos qui ferment pas toute la nuit, vous avez ça vous, tu vois? Et eux disaient, mais non, on vient d'une contrée, on n'a pas de style, pas de culture, les Parisiens, guidez-nous vers la lumière. Tu vois, c'était ça avant. Une pandémie, deux confinements plus tard, l'essor du télétravail, tous les Parisiens ont commencé à fuir la capitale. T'es pour aller en province, et là les provinciaux, ils les attendaient comme ça. Alors, des grands jardins, vous avez ça? Des maisons à prix raisonnable, vous avez ça? Non, on se fait enculer par les loyers. Aidez-nous! Et les Parisiens sont arrivés en province, mais avec leur fort pouvoir d'achat, ils n'ont pas compris les prix. Tu sais, je vends cette maison de 150 mètres carrés, un hectare de jardin pour 200 000 euros. 200 000? Non, il y a une arnaque, là. C'est pas possible. Hein. Et l'agent immobilier est pas con. J'ai dit 200 000? Autant pour moi. Je voulais dire 800 000. Ah, là, c'est mieux. Et quand tu vas en province, il y a un truc souvent que les provinciaux, quand on demande, il y a quoi de mieux en province qu'à Paris, vous avez cette phrase qui me fascine, vous dites, en province, il y a une qualité de vie. Ça, c'est la phrase des provinciaux. Il y a une qualité de vie. Et des fois, quand ils sont tellement équipés, ils ferment les yeux, on dirait, il y a une qualité de vie. Je dis, mais c'est quoi cette qualité de vie? Je veux la goûter. Tu vois, on dirait, en province, c'est une comédie musicale. On dirait, il y a des écureuils et des oiseaux qui ramènent le petit déjeuner, comme ça, tu vois. Avec la chanson « Le soleil vient de se lever ». On se roule dans du foin, on nique des bergères. C'est quoi cette qualité de vie, là? Moi, si je vais juste un jour, je quitte Paris et que je vais en province, il y a deux choses que j'ai pas envie. J'ai pas envie d'aller dans une ville proche de la grande ville. Tu vois. Parce qu'il y a souvent ça. Souvent, on a tous connu des gens en province qui donnent des villes et c'est pas la ville où ils habitent. On a tous connu une meuf, elle dit, viens chez moi, j'habite à Bordeaux. Je dis, ça y est, je suis à Bordeaux. C'est pas vraiment Bordeaux, c'est à 500 km. T'es en Allemagne! Mais attention, c'est un truc aussi que je ne fais pas mentir, les Parisiens ont fait ça aussi. Hein. Les Parisiens ou même les Français, quand on va à l'étranger, on ment tous. C'est quand tu dis, where do you from? Tu dis, France. Et ils disent, France, Paris? Yes. Yes, Paris. Parce qu'on se dit, ils ont du mal à mettre la France sur une carte. On va pas dire, I come from Porto Combo. Tu vois, on va pas dire ça. On va dire, Porto Combo, it's like Puerto Rico. Non, non. It's like close to Racine en Brie. Oh! Le Brie, le fromage qui pue. Voilà, voilà, Paris, Paris, vraiment. Et donc, moi, je vis dans une grande ville, pas la ville d'à côté. Et surtout, je vis dans une ville où il y a du monde. Je veux pas être ce provincial capable de dire, mais sans bégayer, alors nous, c'est calme. La première maison aux alentours, elle est à 25 km. Je veux pas être ça, moi. J'ai vu les émissions comme Crime. Faites entrer l'accusé. C'est toujours en province, ça se passe. Avec un voisin qui savait rien, ben vraiment, on comprend pas. Il était gentil, il disait bonjour à tout le monde. Et un jour, il a tué tout le monde, il les a mangés, et il l'a recraché. Ben vraiment, je... passez une très bonne soirée. Merci beaucoup.
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14: Depuis tout à l'heure, je critique un peu Internet. Et je pense vraiment que c'est une belle invention. Si on se responsabilise, si on sait que ça appartient à nous, ça appartient pas au GAFA, Google, Facebook, ça appartient à nous, on pourra en faire ce qu'on veut, tu vois. Le truc, c'est qu'il faudrait quand même virer certaines personnes d'Internet. Il y a des gens, il faudrait leur interdire Internet. Il y a des gens qui pensent que la Terre est plate. Tu sais, avant Internet, ça allait. Tu le croisais en soirée, tu disais, ah, la Terre est plate. Tu étais là, ouais, bah, je vais me reprendre la sangria, moi, tu vois. Et tu le laissais dans son coin. Lui, aujourd'hui, il a Internet. Et il trouve des gens sur Internet qui lui disent, mais oui. Et moi aussi, je pense que la Terre est plate. Et ils se confirment entre eux comme ça. Ils se réunissent sur des forums. Et moi, je m'inscris sur ces forums. Parce que je passe vraiment de très bons moments. Et vous savez quoi? Je les confirme dans leur thèse aussi. Je ne cherche même pas à les contredire. Il y en a un qui a dit, la Terre ne tourne pas, sinon on devrait sentir le vent que ça fait. Je lui ai dit oui. Je lui ai dit, apparemment la Terre tourne à 1600 km/h, c'est pas normal. On arrivera en retard chez les amis, on dira, ouais mais t'habites à contre-vent aussi, c'est pas pratique. Il y en a un qui a dit, la Terre ne tourne pas, sinon les avions se cracheraient au moment d'atterrir. Donc lui, il pense que les avions arrivent, comme ça, il voit la piste d'atterrissage qui s'en va, comme ça. Les pilotes, je lui ai dit, mais oui, oui, tu as raison. Selon ta thèse, la Terre ne tourne pas, sinon à chaque fois qu'on saute, on se prendrait le mur, en fait. Attends, ils pensent que les pilotes sont complices. Ils pensent que les pilotes savent, ils pensent que les pilotes sortent de l'école. On leur dit, par contre, pour la Terre plate. Hein. Et à chaque fois qu'on est dans un vol long courrier, c'est qu'à chaque fois qu'on arrive au bord du monde, ben, ils nous le cachent, ils disent, ah, regardez-moi ta gauche, hop là. Il y en a un qui a posté une photo de l'horizon de l'océan, tu vois. Il a dit, j'étais en vacances à Biscarros. Vous avez vu comme l'horizon est plat et c'est pas possible de mettre autant d'eau sur une boule. Lui, il m'a séché, lui. Lui, scientifiquement, c'est imparable. Hein, c'est imparable, scientifiquement. Je lui ai dit, déjà, merci d'être allé à Biscarros pour tes expériences. Merci, merci de nous rendre service. Et lui, il dit, t'as raison, la Terre doit être plate. Faut juste qu'on croise les doigts pour pas qu'elle penche. Bah, sinon, l'eau va se déverser quelque part. Hein, faut qu'on se mette d'accord pour bien se répartir sur Terre, pour pas être trop lourd. L'Asie me fait peur. Hé, tsunami, c'était trop nombreux, hop, on a penché, beaucoup d'eau. On pourrait dire ça aux migrants, dégagez, on va être trop lourd, dégagez. Il y en a un qui a dit, la Terre n'est pas ronde, sinon on pourrait pas dire aux quatre coins du monde. Mais quoi? J'ai mis oui, merci. Merci de mettre de la poésie là-dedans. Ces gens-là ont des leaders. Ils ont des leaders. Il y a un rappeur qui s'appelle B.O.B. Il veut financer un satellite, il a demandé aux internautes de financer un satellite pour prouver que la Terre est plate. Le principe du satellite, c'est de tourner autour d'une planète. Tu veux prouver que la Terre est plate parce que la Terre est ronde? Je veux qu'on le mette dans ce satellite, on l'envoie en orbite, lui. On dit, qu'est-ce que tu vois? Ouais, c'est vrai que la Terre est ronde, je veux bien rentrer. Mais non! Tu restes, tu réfléchis! Depuis des centaines d'années, des scientifiques cherchent. Ils se sont tous mis d'accord, toutes les cultures confondues, toutes les religions confondues se sont mises d'accord pour dire que la Terre est ronde et eux, ils sont dans leur canapé, en slip, sur Facebook. Non! Photo de Biscarros! T'imagines Galilée, il voit ça? Galilée, il a eu un procès pour dire que la Terre tournait autour du Soleil. À l'époque, les procès, c'était pas genre 2000 euros d'amende, diffamation. Non, non! Tu dis quoi, Galilée? Prépare les bûches. Et Galilée, il a vu ça, il a dit non, j'ai mal fait mes calculs en fait. Non, je me suis trompé dans mes calculs. Selon mes calculs, la Terre est comme toi t'aimes. Qu'est-ce que t'aimes? Les gâteaux? La Terre est un gâteau, voilà. Il y a un mec qui a dit. Il y en a un. Il a dit la Terre est recouverte à 70% d'eau et l'eau est soit plate, soit gazeuse. Il a ajouté la Terre n'est pas une planète gazeuse. Je pleurais. Des larmes de joie d'avoir découvert le génie inversé. Ce mec utilise toutes les capacités de son cerveau dans la mauvaise direction. Il a un QI négatif. Moins 140 de QI. Je voulais en savoir plus sur lui. Je lui ai envoyé un message, je lui ai dit, mais qui es-tu? D'où viens-tu? Quel est ton but? Et il m'a répondu, contre Kems.
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16: Il faut que je me trouve impérativement un mec avant l'été. Je sens que la roue tourne, là en ce moment, j'ai une cote incroyable. Je sais pas pourquoi, ça me gêne. J'ose même plus en parler à mes copines, tellement que c'est fou ce qui m'arrive. Et il y a 2 jours, j'ai appelé un restaurant pour réserver, mais le mec m'a demandé direct combien on serait. J'ai tout de suite compris qu'il voulait savoir si j'allais venir toute seule. Et 2 secondes après, il m'a demandé mon numéro de téléphone. Alors qu'il ne m'a jamais vue. Comment il a su que j'étais mignonne? Alors bon, je suis au restaurant, c'est pas fini, avec une amie, à une table à côté, il y a un homme, faut le dire, charmant, vraiment beau gosse. Il a regardé sa nana avec des yeux genre love to love, hyper amoureux. Il lui a caressé la main pendant tout le dîner, il lui a passé la bague au doigt, il a sorti le champagne, la totale. Mais s'il croit que j'ai pas compris qu'il essayait de me rendre jalouse. Il a même pas osé tourner la tête vers moi une seconde. Eh, on la connaît l'histoire, mesdames. Suis-moi, je te fuis, fuis-moi, je te suis. C'est bon, là, avec moi, ça marche plus. Alors, quand il est parti, sans même se retourner, en attendant que je lui cours après, eh ben, devinez quoi? J'ai pas bougé! Non, je suis rentrée chez moi, seule, et déprimée. C'est d'ailleurs dans ces moments-là que j'ai du mal à croire que l'âme ne pèse que 21 grammes. Non, parce que franchement, nous, les femmes, quand on est une âme en peine, qu'est-ce qu'on peut être lourde? On peut pas s'en empêcher, hein. Mais il y a plein de choses qu'on peut pas s'empêcher de faire, nous, les filles. Tiens, bah, par exemple, quand on nous demande de montrer pour la première fois la photo de notre mec, hein. Alors déjà, on peut pas s'empêcher de chercher rapidement la meilleure sur le portable, hein. Et puis avant de la montrer, on dira toujours « Et encore, tu sais, sur celle-là, il est pas terrible, hein ?» Alors que les hommes, c'est plutôt « dis donc, t'as vu le dernier petit canon en date? Vas-y, fais voir. On voit pas sa tête. Bah, c'est normal, c'est son cul qui compte. » Ah, l'élégance masculine, hein. Bravo messieurs, ça me donne envie d'être avec une femme. D'ailleurs, j'ai déjà couché avec une femme. Alors pas pour l'expérience, hein, mais juste pour avoir un point commun avec mon père. Et puis au moins, une femme, ça t'écoute, quoi. C'est contrairement aux hommes, hein. C'est la loi des 7, ça. Selon laquelle la faculté d'écoute d'un homme ne dépasse pas 7 secondes. Tout comme leur temps record de coït ne dépasse pas 7 minutes. Leur sentiment sincère dépasse jamais les 7 jours. Et le courage que ça leur demande de rester avec nous à la maison dépasse rarement les 7 ans. Alors que nous, les femmes, il nous faut 7 secondes pour tomber amoureuse. 7 minutes pour être dans son lit, 7 jours à planifier le mariage et prévoir le prénom des enfants, 7 mois à comprendre qu'il ne nous rappellera jamais. Et ça nous prendra bien 7 ans à l'oublier. J'en suis à 5. Plus que 2 et je suis une femme libérée. Et tu sais, c'est pas si facile. D'ailleurs, mon père est désespéré à l'idée que je ne sois pas encore mariée à mon âge à cause de l'autre. Et toutes mes tantes au mariage qui viennent me voir à chaque fois en me pinçant la joue, en me disant « Là, là, là, là, ce sera toi la prochaine, hein ?» Ça m'énerve à chaque fois. Mais bon, elles ont arrêté, hein, depuis que je me suis mise à leur faire pareil à chaque funéraille.
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17: J'habite dans la banlieue parisienne, une ville très très sympathique, Saint-Denis, ville de 100 000 habitants, dont 90 000 rappeurs. Truc que j'ai jamais compris à Saint-Denis, véridique. À chaque fois qu'il y avait un fait divers dans la ville en rapport avec la jeunesse, la mairie organisait toujours un concert de rap pour apaiser les jeunes. Merci la mairie. Ah, on est d'accord. Il n'y a rien de pire qu'un concert de rap pour énerver tout le monde. Et moi, après, j'ai développé une phobie au niveau des rappeurs de la ville. J'ai jamais compris le délire vestimentaire des mecs. Pourquoi les dents en or, les tatouages, le bandana en rosette sur la tête? Moi, la seule personne que je connaisse qui est tout ça, c'est ma grand-mère en Algérie. Hein. Ah, par contre, les rappeurs, on peut leur accorder, c'est eux qui ont lancé la mode du baggy. Tu sais, messieurs, dames, le baggy, c'est ce jean que les Jones portent mi-fesse. Le baggy, sociologiquement, c'est intéressant. Ils ont compris que pour avancer dans la société, il fallait savoir baisser son froc. Ah mais, franchement, qu'est-ce qu'on peut reprocher aux rappeurs? C'est les rares personnes qui dénoncent encore des trucs dans notre société. Dénoncent leurs difficultés avec la police, leurs difficultés dans le ghetto, leurs difficultés en français. Messieurs, dames, est-ce que ce soir, ça vous branche une petite initiation au rap? Est-ce que vous connaissez le principe de la rime riche? C'est très simple. En général, on dit plus de deux syllabes identiques ou plus de deux phonèmes identiques donnent une rime riche. Et c'est là, on va écouter un extrait d'un groupe de rap qui a cartonné en France, le 113. Ils ont vendu des centaines de milliers d'albums. Focalisez votre attention sur la rime et sur la phase d'après. C'est très intéressant. DJ.
18: Dans un coin ça joue aux cartes comme au casino. Comme dans casino. Sur la table, les clés d'un coupé, d'un pavillon, c'est qui domine.
17: Voilà, je sens que vous avez quelques idées là. Alors le gars dit, au casino comme dans casino. Rime riche. Je dirais même plus, rime multimillionnaire. Le Bettencourt de la rime. Attention, il y a de l'oseille. Ensuite il dit, on sait c'est qui domine. Double emploi du pronom relatif qui en français n'existe pas, ou qui existe pour un surnom, CF Kiki le Fada. DJ, on peut réécouter, s'il te plaît?
18: Sur la table, les clés d'un coupé, d'un pavillon, c'est qui domine.
17: On sait c'est qui dorme au fond de la classe pendant les cours de français. Eux, ils devaient débarquer avec des couettes. Tête d'oreiller, bonnet de nuit. Boule qui est-ce? Mais oh, on dorme! Ouais, ouais, mais vous êtes qui, vous? Un prof? C'est quoi, ça? Mais nous, on dorme. Un autre groupe de rap, Paris, ils ont cartonné en France. Sniper. Pour ceux qui connaissent pas Sniper, perso, je les appelle les snipers de la conjugaison. Embusqué. Si vous avez un problème de verbe, adressez-vous à ces mecs-là. Hein. Vous les reconnaîtrez dans la rue, ils marchent avec des sacs Carrefour de Becherel. Bah écoutez un extrait de Sniper, messieurs dames. Focalisez votre attention sur la conjugaison. C'est sympa aussi. DJ.
18: Oui, c'est de ça dont je parle. Ce serait mentir si je dirais que c'est pareil.
17: Mentir si je dirais que c'est pareil? Si je disais, mon pote, concordance des temps, c'est E1. Eh, c'est chaud, ce truc-là, les mecs l'ont écrit. Si, ils l'ont écrit, ils se le sont montrés entre rappeurs. Hein, de la bombe, regarde. Toi, c'est de la balle. Ah, cartonné, t'inquiète, je connais, t'as vu, elle ferme ta gueule. Après, ils sont allés en studio d'enregistrement, les mecs. Dans le studio d'enregistrement, il y avait l'ingé son, chef de produit, chef de projet, directeur marketing, le manager, le producteur, tous les potes, ils ont écouté, ils ont dit, hey, c'est génial. Messieurs, dames, victoire de la musique 2009. C'est vous dire si la France va mal. C'est Fiu. C'est Fiu, pour ceux qui connaissent pas, c'est un rappeur. Dès qu'il se présente, il dit c'est Fiu. Gros problème d'orthophonie chez le jeune homme. Calme-toi, c'est Fiu. Tu n'es pas en terrain hostile. On va écouter un extrait de C'est Fiu. Focalisez, messieurs dames, votre attention sur la conjugaison.
18: Mon public sont des gens intelligents, souvent méchants.
17: Plaît-il? Mon public sont des gens intelligents? Charter! Vous me le dégagez, je veux plus le voir! Vous me l'envoyez en Afghanistan! Menotté! Avec une jupe de saucisson! Avec un panneau avec dessus écrit: les Afghans sont tous gays! Tu vas voir s'il va bégayer à Kaboul! C'est ça, salam alaikum. Et c'est un rappeur qui nous vient du sud de la France. On écoute l'extrait, on en parle après. DJ.
19: Bonjour docteur Hannibal, appétit cannibal, le plus méchant des animaux.
17: Le plus méchant des animaux. Ouais, là, c'est du niveau CE2 techno, CPPN, SECPA, d'adaptation, d'apprentissage, la dernière chance. Ah, c'est les classes, le matin, ils allaient à la piscine, l'après-midi, forêt. Ils parlaient aux arbres. Oh, un oisal. Messieurs, dames, on pourra pas sauver tout le monde. Il y en a, c'est mort.
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12: Et moi, en vrai, si je vous dis, j'ai envie de plus réussir à m'en battre les couilles, c'est parce que j'ai eu trop de complexes aussi sexuellement parlant. Voilà, on va en parler un petit peu. Moi, j'ai été très vite complexé par ce qu'on appelle le culte de la performance. Est-ce que vous voyez ce que c'est ? En gros, c'est quoi ? C'est une idée qui dit que pendant le sexe, l'homme, souvent, il doit durer des heures et des heures. Sinon quoi ? Bah, il est pas performant. C'est une merde. Là, j'ai que des regards de mecs qui sont là, ferme ta gueule, Zlatan. Je m'en bats les couilles. C'est pas grave, quoi. En vrai, c'est une vraie peur pour les hommes, tu vois. Et je trouve qu'on n'en parle pas beaucoup entre nous. Moi, j'en parle avec mes potes et ils me disent comment ils gèrent un peu le truc, c'est comment ils font pour se faire redescendre. Et je crois juste, en fait, c'est les filles, vous rendez pas compte des stratégies qu'on met en place, des horreurs auxquelles on pense, dans nos petites têtes, tout ça pour gratter 10 secondes. On est entre nous, moi je vous dis ma bonne secrète, je sens que ça vient, je suis un peu en train de finir et tout. Je te jure, je suis là. Oh, est-ce que mes parents sont fiers de moi ? Ça marche, du feu de Dieu. Les filles, elles sont trop mignonnes, elles sont là. Oh, j'espère que tu penses pas à une autre fille pendant qu'on baisse. Je suis là, si seulement tu savais. Et je me suis posé la question de pourquoi c'est un complexe chez moi, et j'ai peut-être un élément de réponse, vous allez me dire ce que ça vaut. En fait, je suis en empathie avec vous les filles, et je trouve ça normal que ce soit frustrant que ça s'arrête trop tôt. Voilà. En termes de sensations, pour moi, c'est un peu comme si t'allais à la fête foraine. Suivez-moi. Et tu prends un billet pour ton manège préféré, mais c'est un manège, il fait un peu peur. Du coup, t'es un peu obligé de te mettre dans l'ambiance. Donc voilà, tu fais la queue pour faire le manège, on t'installe dans le manège, on te met la ceinture, la musique elle démarre, la pression elle commence à monter, le cœur il bat de plus en plus vite, le manège il démarre, t'as la petite voix qui commence à partir. La tête à l'envers, la tête à l'envers, la tête à l'envers, et c'est terminé. Ça casse les couilles. Toi, à ce moment-là, en tant que mec, tu peux toujours tenter la petite disquette de « y a pas que les gros manèges dans la vie ». La pêche au canard, ça marche très bien. Sauf que si tu proposes la pêche au canard, faut être fort à la pêche au canard. Sinon, c'est juste triste. C'est juste toi qui essayes avec la meuf désespérée qui te regarde et qui fait « non, non, non, il est pas là le canard ». Non, non, non, non, non, non. Oula, certainement pas. Non, non, non, non, non, non, non, non. Là, c'est un autre manège. Qu'est-ce que tu fais ? Non, non, non, non, non, non. Attends 2 secondes. Laisse-moi, je vais le faire. J'espère que vous avez tous compris la métaphore de la pêche au canard. Non, avant de partir, je voudrais faire une petite aparté, voilà, sur la voix de forain. J'aime bien la faire, faut pas que je la fasse trop. Je sais que je peux vite me prendre au jeu, tu vois, je sais que je peux vite déconnecter, voilà. Je sais qu'un jour je vais jouir, je vais lâcher un. Faut que je me calme. Mais j'aime trop la faire. Tu sais pourquoi ? Parce qu'elle me fascine cette voix. C'est toujours la même voix. C'est jamais les mêmes forains.
20: Et c'est une voix un peu aiguë comme ça et tout machin.
12: Tu regardes dans la cabine, c'est un gros monsieur. Moi, ce qui me fume, c'est que le gros monsieur, il est là, il fait des la tête à l'envers, la tête à l'envers. Il se lève, il s'en va. T'as une petite fille qui le remplace, elle fait.
20: C'est remonté.
12: Moi, j'ai une théorie, c'est qu'il s'entraîne. C'est qu'il y a un conservatoire de forains. Et ils font des gammes,
20: ils font des ébardis, ébardis.
12: T'sais, avec un prof un peu sévère, t'sais, à la Whiplash qui fait des. Non, Jason, c'est pas comme ça. Tu me fais, oh, c'est parti. Il est où le Z?
20: C'est sépanzé. Sinon, les gens, ils s'amusent pas, Jason.
12: Moi, j'aimerais tellement que ce soit hyper codé, t'sais, on le voit pas, mais dans la cabine, il y a une feuille avec le texte.
20: Et juste toute la journée, le gars, il lit. Il est là, c'est parti.
0: Moi, je passe un excellent moment, hein.
20: C'est parti. Ah, vous en voulez encore?
0: Merci beaucoup.
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0: regarde, parce que moi j'ai des problèmes d'écran, mais a priori ça a l'air d'être une femme. Et Non mais t'as que la photo pour juger, tu vois, je regarde la tronche de Brigitte, c'est une escalope de thon le truc. Je dis ça même à Rungis à 10h du mat, ça part pas un truc comme ça. Plus tu te dis, des photos qu'elle a, Brigitte, elle a mis la mieux. Alors tu sais ce que font tous tes potes puisqu'ils l'écrivent. Par exemple, t'as Jean-Jacques a mangé un paquet de pépito à 15h. Truc, tu vois, super important comme ça, qu'il faut avancer le débat. Hein, voilà. Tu peux aussi stocker des photos, bon, alors les tiennes, hein, celles, d'accord, que tu mets, et celles que t'as pas demandé. Voilà, parce que c'est-à-dire qu'on te chope quelque part en train de faire une connerie, mais comme on note ton nom, ça arrive directement sur ta page. Dis donc, Jérôme, tu m'as pas dit qu'hier soir, t'étais allé chez Julien faire l'hélicoptère avec ta bite. Qu'est-ce que tu racontes, bébé? T'es en train de dire que se balade dans Paris un mec avec ma gueule et mes fringues est allé chez Julien faire l'hélicoptère avec ma bite. J'appelle Julien immédiatement, je veux des éclaircissements. Alors évidemment, toi, qu'est-ce que tu fais? Tu veux retirer ces photos innommables. Mais tu peux pas, tu peux pas. Parce que alors, il y a une mention de Facebook qui est inouïe, c'est « Facebook ne retire pas les photos au motif qu'elles ne vous sont pas flatteuses. » Pardon? Alors ça veut dire qu'il y a 200 mecs, dont mon boss, hein, voilà, hein, qui me voient le froc baissé, le cul dans la bière, en train de rouler une pelle à un réverbère, et on la garde. Bah tenez, tant qu'à faire, filez-moi une copie que je vais mettre sur mes cartes de visite, hein. Puis tiens, voilà le mail de ma mère, elle qui se plaint tout le temps de ne pas avoir de mes nouvelles. Et maintenant, il y a les loisirs Facebook. Alors c'est plutôt sympa parce qu'on te les propose. Donc t'as une petite mention. Jérôme, veux-tu faire partie du groupe de ceux qui veulent prendre l'apéro le matin? Ah, j'ai écouté, un instant, je finis de m'inscrire au groupe de ceux qui apprennent par cœur les horaires du RERB. Et je vous rejoins. Et toute la journée, ça arrive. Jérôme, veux-tu faire partie de ceux qui veulent remplacer merci par ta gueule? Moi, j'imagine, bon anniversaire, Jérôme. Ah, c'est gentil, ta gueule, Bernard. Et alors, forcément, t'as les groupes des anciennes du collège. Ah, Jérôme, ah, c'est cool qu'on t'a retrouvé. Ah, veux-tu faire partie des groupes des anciens de la classe de français de Madame Ferrand? Hein? Elle était rigolote, Madame Ferrand? T'es rigolote? T'es rigolote, Madame Ferrand? Oui, une fois, elle m'a giflé avec un Larousse, hein, quand même. Hein. Ah, tu déconnes, hein, Jérôme, on va faire une soirée spéciale, Madame Ferrand, on va l'inviter. Quoi? On va inviter Madame Ferrand? Ah, bah, t'sais, à l'heure qu'il est, elle doit être en maison de retraite en train de finir un collier de nouilles, tu vois. En plus, ce soir, c'est nocturne, on accouche à 18h30. Tu vois, non, avec tout ce qu'on a fait chier il y a 20 ans, Madame Ferrand, un petit temps mort ne sera pas de trop, tu vois. Et donc, alors, tu reçois également les petites news du groupe. Tiens, Jérôme, samedi, veux-tu participer au restaurant? Déjeuner au restaurant des anciens de Madame Ferrand, hein, sans Madame Ferrand qui est retenue au Père Lachaise. Bon, bah, ok, je viens à la bouffe. Ok, je m'inscris par curiosité et tout, mais une condition, hein, on passe pas tout le repas, le pif collé au fond du verre pour savoir qui est le plus âgé pour aller chercher de l'eau. Hein, hors de question. Hein, il y a des trucs bizarres, il y a des trucs bizarres sur Facebook, honnêtement. Des fois, tu reçois des phrases, mais sans raison, dénuées de tout contexte. Par exemple, Didier Zmirou tient à te dire qu'il te trouve cool. Merci. Mais Didier Zmirou, je ne te connais pas. Alors moi, gentiment, tu vois, je lui envoie un mail avec Didier, peux-tu développer? Et le mec me répond non. C'est comme si tu rentrais dans une boulangerie et tu disais « Bonjour madame, je voudrais. » Là, la boulangère te dit « Vous pouvez développer ?» Non.
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2: Je suis célibataire depuis 2-3 ans là. J'ai vécu une super relation. On est resté 6 ans ensemble avec mon ex. On s'était rencontrés en Normandie. On a emménagé ensemble en Normandie. Après, on a emménagé tous les deux à Paris, dans le petit cocon. L'emménagement, c'était mignon, le petit cocon. Parce qu'en plus, à Paris, le petit cocon, il est vraiment petit, ouais. Je connaissais pas, moi. On avait 15 mètres carrés à deux. Des fois, on s'engueulait. Elle me disait, je veux plus te voir. J'allais aux toilettes. Allez hop. 15 mètres carrés. En plus, mon ex, elle avait pris toute la décoration de notre appartement en Normandie, un grand appartement, pour le mettre dans le 15 mètres carrés. Et mon ex, elle kiffait quoi? Les fleurs séchées. C'est son truc, les fleurs séchées. On avait 15 mètres.

0: carrés de fleurs séchées. Mon appart, on aurait dit la tombe d'un mec qu'on vient plus voir. C'était sec chez moi, mais sec. T'ouvrais un briquet, pas l'immeuble. Et après, voilà, on s'est séparés. J'ai une petite période un peu de tristesse, normal, c'est la rupture. Et après, j'ai pris du poil de la bête et j'ai décidé de rencontrer plein de femmes. Et j'en ai rencontré une, ça m'a marqué. Je vous le conseille, s'il y a des néo-célibataires, couchez avec des gens plus âgés que vous, avec plus d'expérience. Voilà. Moi, j'ai rencontré une femme, 40 ans, mère de famille, séparée. Le bonheur. Elle m'a appris plein de choses. Ouais. Déjà, elle m'a appris une chose, c'est que l'alchimie sexuelle, c'est le plus important. On peut se plaire, peut y avoir un petit feeling, mais s'il n'y a pas d'alchimie, ça ne marche pas. Le premier soir, je suis chez elle, on commence à s'embrasser, et dès le bisou, je sais que le rapport va être nul. On est d'accord, hein, dès le bisou, on sait. T'sais, en plus, c'est une fille qui embrassait comme ça. C'est que des petits pioux. T'sais, je lui ai dit, je fais, excuse-moi, on baise, je suis ta petite nièce, là. C'est quoi le projet, là? Après, on commence à faire l'amour, et pareil, rien. Aucune alchimie, il se passe rien là. Et vraiment, il se passe rien. Et je vois, tu sais, qu'elle se fait chier, moi aussi. Au bout d'un moment, je me dis, peut-être faut que j'accélère. Donc j'accélère. Et à un moment, je suis un peu essoufflé. Je lui dis, ça va? Elle me répond sur ce ton, oui et toi? Ça m'a fait du mal, je vous le dis. Par contre, c'est bien, avec plus d'expérience et que j'ai appris aussi sur ma propre sexualité. Messieurs, on va parler du doigt dans le cul. Ah, là, il y a un silence, bizarrement. Par applaudissement, messieurs, il y en a qui prennent un peu? Alors, je décris pour les gens qui nous écoutent. Tout le monde s'est tué d'un coup, là. Hein. Alors, moi, on va en parler, parce que j'ai pris le premier il n'y a pas longtemps. C'est une expérience. Hein. Surtout qu'elle avait oublié d'enlever ses bagues. Donc, ouais, c'est plus un humoriste qui vous parle. Hein. C'est un magasin Histoire d'Or. Je vous le dis. Surtout que le lendemain, je prenais l'avion. J'ai bipé au portique. Le douanier m'a dit, vous avez un truc à déclarer? Je dis, bon, des bagues en or, des bagues en argent, tu veux quoi? Il m'a dit, moi, je suis plutôt montre. J'ai dit, oh, j'en suis pas encore là. Content que vous ayez compris aussi celle-là, hein. Non, cette femme de 40 ans m'a appris une chose, elle m'a appris une chose très importante, c'est que pendant ma vingtaine, je pensais pas assez au plaisir féminin. J'y pensais même jamais. Pas par égoïsme, hein, mais par méconnaissance. J'y pensais pas du tout. Parce qu'un soir, je couche avec cette fille, je finis avant, elle m'engueule. Et on s'est tous déjà fait engueuler dans la vie. Mais qui s'est déjà fait engueuler tout nu? Tu sais, et en plus, il y a un moment que moi j'adore, c'est que nous, voilà, y a un truc qui me vexe, c'est que moi, je la vois, commence à sortir un sextoy. Alors c'est pas ça qui me vexe, c'est que moi, d'un air un peu coquin, je lui dis, tu veux que je t'aide? Elle me fait, non, c'est bon. Et on va en parler des couples, là, messieurs, dames aussi. Nous, les, voilà, messieurs, on a fini de faire l'amour, on a plus d'énergie, voilà. Et elle était à côté, avec son sextoy, là. Limite, il y a un peu un truc de, va me faire un thé, s'il te plaît. Non mais la fois d'après, je pense tellement à ce plaisir féminin que voilà, maintenant c'était ancré en moi. La fois d'après, je recouche avec elle, je finis avant. Elle sort le sextoy, je dis non, là je m'occupe de toi. Une heure et demie avec ma langue, j'ai fait une heure et demie. C'est plus une langue que j'avais, c'est une écharpe. Je vous le dis, le lendemain, le cou bloqué, en l'air, comme ça, j'ai dit super. Mes lèvres gercées, les siennes aussi, enfin une horreur. J'aime bien cette image. Une heure et demie, mesdames, messieurs, c'est le temps d'un match de foot. Vous imaginez? Une heure et demie. Je me rappelle, j'étais là. Au bout de 45 minutes, j'ai levé la tête. J'ai dit, c'est la mi-temps, là. Elle a regardé la VAR, elle m'a dit, non, ça joue. Allez, hop.
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3: Je suis pas le meilleur des pères, mais au moins je suis présent. Si j'ai un conseil à donner à tous les parents, tous les papas, les nouveaux papas qui nous regardent, soyez présents. Voilà, moi j'ai une chance, je suis présent. Ça veut dire que j'ai une chance, je travaille le soir, moi. Tu vois, ça veut dire que grâce à vous, ben, toute la journée, je peux rester avec lui. Merci, du fond du cœur, merci. Mais moi, j'étais là. Moi, j'étais là depuis le début. Moi, j'ai fait les cours d'accouchement, j'ai fait. 6 fois 3 heures, j'ai fait. Me souviens de rien. Si, il y a un truc qui m'a marqué, on a appris l'anatomie féminine, et vous avez un truc, mesdames, à l'intérieur, un organe qui s'appelle, j'ai découvert ça, les trompes de Fallope. Qui a inventé ce mot? C'est vraiment le docteur qui a trouvé ça, la veille, il s'est fait plaquer par sa femme, il avait un cheveu sur la langue. On va appeler ça comment, docteur? Les trompes de Fallope! Moi, j'ai assisté à l'accouchement. Il a assisté à l'accouchement de ton mari ou pas? C'est un truc de dingue. Moi, je suis humoriste. J'avais préparé 5 minutes de blagues. Les 5 minutes les plus extraordinaires de ma vie. Et je suis désolé, hein. Une femme qui accouche, niveau sens de l'humour, vous savez pas faire deux choses à la fois. C'est dramatique, hein. Et ma femme, tu vois, aucun humour. Et ma femme, Ma femme, elle avait pris la péridurale. Il y avait une femme à côté qui n'avait pas pris la péridurale. Elle hurlait. Ça fait Elle déconcentrait la mienne. Et ma femme, avant que le travail commence, elle me donne le téléphone, elle me dit « Appelle ma mère pour la rassurer. » Ça, je sais faire. Donc, je vais dans le couloir comme ça, j'appelle sa mère, tout ce que je vous dis est vrai. Et au moment où sa mère fait « Allô », l'autre, elle fait « Ah ah !» Et là, sa mère fait « Qu'est-ce qui se passe ? Qu'est-ce qui se passe ?» Et là, idée de génie, je dis « S'ils doivent sauver quelqu'un, ça sera le bébé. » Je raccroche. Sur le moment, je me suis dit « C'est marrant, donc bon. » Donc... Ma femme me dit alors, maman est rassurée, je dis pour le bébé, ça va. La sage-femme arrive et elle dit à ma femme, quand la douleur est à 8 sur 10, on met la péridurale. Moi je dis à ma femme, 8 sur 10, péridurale. Et là la sage-femme rajoute, oui parce que nous les femmes, quand c'est 8 sur 10, c'est 8 sur 10. Je dis attends, et nous les mecs, à vous les hommes, quand c'est 8 sur 10, on divise par 2, c'est 4. Je dis attends, mais pourquoi? Pourquoi elle c'est 8 et moi c'est 4? Parce que nous les femmes, on connaît la véritable douleur avec la douleur des règles. J'ai écoute-moi bien. Tu t'es déjà assis sur tes propres couilles en montant sur un vélo? Donc là, ma femme pousse. Il y a la tête du gosse qui sort. Et là, sage-femme me dit, vous voulez sentir la tête? Je lui dis, on n'est pas Intermarché, c'est pas un melon, donnez-moi-le. Donnez-moi-le entier, sec, tu vois. Et c'est moi qui fais le pot à pot. Et moi, la mise avec le câble. Et moi, j'ai pas fait tous les cours. Mais... Et le gosse, il a pas pleuré parce que moi, j'ai des poils. Il a fait...
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4: Il y a des gens qui ont arrêté d'applaudir dès qu'ils ont vu ma tête. Je pensais que j'étais gentil. Hein. Et puis, je suis allé à Disney à 33 ans pour la première fois de ma vie pour que tous les enfants me regardent. Maman, je peux prendre une photo avec Jafar, s'il te plaît? Et je me suis fait beaucoup d'argent. Je ne sais pas si j'ai choisi le bon métier avec la bonne tête. J'ai des doutes marketing, j'ai des doutes quand j'allume ma télé, j'ai deux fois plus de doutes quand je vais sur les chaînes d'infos. Est-ce qu'on peut être honnête ce soir? À chaque fois qu'on voit quelqu'un qui me ressemble à la télé, c'est jamais pour les bonnes raisons. Jamais ça s'est fini rubrique divertissement. Avec Pascal Praud qui vous dit Abdelhamid, spectacle explosif. Jamais, hein? Puis quand je vois votre humoriste préféré en 2024, ça me rassure beaucoup moins. C'est Paul Mirabel. Dites-le que je suis dans la merde. C'est mon opposé marketing, Paul. Ouais. Si Paul, il a dit « Je me suis fait racketter », c'est moi, je l'ai racketté dans l'histoire. Et c'est vrai que les médias, ils ont mis une pression sur les gens qui ont le même profil que moi. Je me rends compte qu'actuellement, je dois faire énormément d'efforts pour le bien de la société. Il y a plein de choses que je ne peux plus me permettre de faire. Genre rester fixe. Plus de 5 minutes sur une place publique sans provoquer un mouvement de foule. Je suis le maître d'ambiance. Si je stresse en public, tout le monde stresse avec moi. Regarde, la dernière fois, je suis dans le métro parisien. On est 8 dans le wagon, ok? Il est minuit, je me tiens à la barre. Je m'endors, ça arrive. Au dernier moment, je me rends compte que c'est ma station. Je décide de courir. Les 7 autres, ils ont couru avec moi. Je dis, les gars, vous habitez là? Oh putain, on s'est trompé. Bah oui, tu t'es trompé. Très dur, même le premier contact. J'ai remarqué que j'ai pas une tête pour draguer, quoi. J'ai essayé de draguer une fille dans la rue, je lui dis, hey, toi! Apparemment, c'était pas le bon ton. Parce qu'elle a commencé à courir. J'ai paniqué, je lui dis « Donne-moi ton téléphone !» Elle m'a tendu tout son téléphone. Je lui dis « Ah non, je suis désolé madame, en fait je voulais juste votre numéro. » Elle m'a dit « Ah ça, c'est pas possible. » Je lui dis « Pourquoi ?» Elle dit « Bah parce qu'il y a mon mec qui est juste à côté. » J'ai regardé son mec, il m'a dit 07, 20, 30, 40, 50, 62, 06, 12, 20, 30. J'ai dit « C'est pas fini. » Il a dit « Non, ça c'est mieux en cas où s'y arrivons pas. » Et du coup, j'ai peur. J'ai peur de quelque chose. J'ai peur des gens qui s'informent que par les médias. C'est ma plus grande phobie. Alors, souvent, les gens qui s'informent que par les médias sont des gens ignorants, un peu racistes. Pour moi, hein, la plupart du temps. C'est souvent ce profil, il est bien dessiné en France. Si moi, ma tête, elle est bien décrite par la tête du terroriste. Souvent, le raciste en France, c'est le profil suivant. Patrick, 70 ans, ouais, qui habite en campagne et qui roule en kangou. Un Patrick en Kangoo, 70 ans, c'est la phobie de tous les Noirs et les Arabes. Mais c'est marrant quand je croise Patrick parce qu'il a peur de moi et moi aussi j'ai peur de lui. Parce qu'on s'est vus tous les deux sur BFM. J'en ai croisé un la dernière fois qui m'a dit « sale bougnoule ». J'ai regardé mon pote arabe, je lui ai fait « fou, ça se fait pas ». Je lui dis « personnellement Patrick, je le prends pas mal, je suis d'origine turque et kurde, tu sais ça n'a rien à voir, c'est pas la même culture, il a pas cherché ça à voir, il m'a dit « ah bon, sale bougnoule de Turquie !» Donc pour Patrick, la Bougnoulie est un pays, ravi de vous l'apprendre. La capitale, ça doit être le Boulgo. Patrick, il pense que le 11 septembre, c'est un jour férié chez nous. Ouais, au Boulgoristan.
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5: Ça va, vous allez bien? Non, je m'attendais à un « et toi », mais... D'accord, donc moi, ma vie, on s'en bat les couilles, c'est ça? C'est ça que vous pensez? Fais nourrir petite pute, c'est ça? Ça me va, vous allez voir, je suis pas mauvaise. Bon. Ça démarre au quart, hein, t'as vu le nom, Ivanov? Hein, ça sent pas l'eau minérale. Bon. Alors, avant de commencer aussi, je vous le dis tout de suite, je ne suis pas gros, hein? Ah, j'ai grossi, c'est pas pareil. Alors, mais ce que je savais pas, mais quand tu manges beaucoup, tu grossis. Ah, mais ça, c'est pas écrit sur les emballages. Ah, sur les clubs, tu sais, il y a des chicots pourris, des poumons dégueulasses, t'es prévenu. Donc je pense qu'ils devraient mettre des photos de gros monsieur en maillot de bain sur les paquets de chips, tu vois, avec écrit « T'es sûr ?» Et là, je n'aurais peut-être pas ce corps de merde. Bon. Très content d'être avec vous, très, très content d'être sur Paris. J'aime bien aussi savoir d'où vient le public. Est-ce que ce soir on a des gens de banlieue qui sont là? Ouais. Ça vient de quelle banlieue? Ah ouais, là c'est chaud, excuse-moi. Hein. Ah non, je me suis déjà fait violer là-bas, moi. Cinq gros Renois et tout. Maintenant ils se font appeler les Magic System, mais bon. On va voir le tribunal. On a des gens de province? Oui. Oui, quelle ville? Vichy. Ah ouais, ça sent les problèmes, là. Hein. Quoi, là, c'est quoi, non? Hein? T'as vu, ils ont besoin de s'exprimer, hein. Vas-y. Ah, Grenoble, ah, viens devant, toi. Tu sais, quand t'habites à Grenoble, t'as plus besoin de rire que les autres. Viens. Et toi, au premier rang, on va te régaler. Grenoble, y a des gens de la campagne? Oui. Ouais, c'est quoi la ville, le village? Hein? Ah ouais, là, c'est... Ouais. Là, ça sent l'amour et dans le pré, hein. Et vous venez d'où? De... Que je cherche un mari pour me traire les vaches. Je ne sais pas. Ok, très bien. Est-ce qu'on a des Parisiens dans la salle? Ouais, tu vois, déjà, la voix, c'est pas la même, hein. On sent le prix du loyer, hein. Ah non, mais c'est vrai, faut arrêter, hein. Paris c'est beau, Paris c'est beau, eh, Paris mon cul, voilà. C'est vrai, 22h du matin à Porte de la Chapelle et va voir si c'est beau, toi. Excuse-moi. Ouais, c'est vrai, une fille, hein. Ouais, ça te dérange si tu vas avec ton zizi? Eh, j'ai eu ça, moi. J'ai même vu un mec un jour, son délire, c'était de parler avec un distributeur de bouffe. Attends. Hey, Kinder Delice. Kinder Delice. Eh ouais, c'est moi, frère, hein. Eh, je préviens tout le monde, là. Mentos, Badois, M&M, tous. Eh, écoutez-moi bien. Demain, je vais vous évader, les frères. Pourquoi est-ce que vous dites pareil? Non, non, pareil, je peux plus. Même le métro, je prends plus le métro, fini. Tous les jours, on te demande de l'argent dans le métro. Moi, j'ai compté. Si tu donnes à tous ceux qui te demandent, à la fin, tu finis plus pauvre qu'eux. Hein. Ah oui, en plus, t'as vu, il y en a, ils rentrent agressifs. Hein. Ils arrivent. Psh, bonjour, messieurs, dames! Je suis actuellement sans emploi! T'as l'impression que c'est de ta faute. Hein. J'ai faim! J'ai froid! Ah ouais, mais t'es en slip aussi. Il y a un truc. Ah non, c'est un bordel, hein. Ou t'as ceux qui te disent « Mais si vous n'avez pas de pièces, un sourire, ça fait chaud au cœur. » Allez, réchauffe-toi. Ah, mais là, il n'y a plus d'oseille, hein. Voilà. Allez, enlève tes gants et bronze. Voilà. Voilà, tiens, tente-toi, je vais te faire le dos. Voilà. Ah, tu pourras dire que t'es en vacances. Ah non, non, c'est une ville où faut être un peu malin, hein. Et j'ai un petit chip aussi dans le métro, parce que je suis joueur. Tentez-le, moi en général, je le fais au mois d'août, ça. J'arrive dans le métro et je fais ça. Psh, Bonjour messieurs dames, excusez-moi de vous déranger pendant votre trajet. Alors je sais qu'on vous sollicite tout le temps, tous les jours, toutes les heures. Moi écoutez, je vous demande juste une minute de votre attention pour vous dire que là, je reviens de Miami. Oh, oh les vacances de bâtard. Oh j'ai kiffé. Oh on s'est loué une villa 400 mètres carrés. Piscine intérieure, extérieure, jacuzzi, mojito tous les jours. Et là, je repars pour une semaine en Thaïlande. Donc, gardez vos euros et vos tickets resto et bon Paris plage. Allez, salut.
0: Ça me détend.
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6: Alors cette semaine, je voulais vous parler d'éducation positive. Parce qu'avec ma femme, on est pas mal là-dedans. On essaye, avec nos deux filles, d'être dans l'éducation positive. Grosso modo, l'éducation positive, c'est quand tes parents, tu fermes ta gueule. Voilà, c'est grosso modo. J'exagère un petit peu. C'est plus favoriser le dialogue à l'autorité. Après, bon, le dialogue avec un gosse de 4 ans, voilà, tu fermes ta gueule. Hein. Moi, je dirais pour moi, ma définition de l'éducation positive, c'est surtout juste considérer les enfants comme des personnes à part entière. Tu vois, comme si c'était des humains, quelque part. Enfin, parce qu'on les, malheureusement, on les considère pas comme ça. On oublie que les enfants ont déjà une personnalité, les enfants, et surtout un ego. Et un ego, ça définit l'humain. C'est ça qui nous différencie de l'animal, c'est l'ego. Et souvent, vous avez dû voir cette situation où t'as le papa qui parle à un pote, ou la maman, peu importe, et qui parle de leur gosse, tu vois, de choses intimes. Le gosse, il est juste là, et il parle de lui à la troisième personne, tu vois. Et ils sont là, ils s'en foutent, tu sais, jamais ils lui parlent. Et ils sortent des dossiers, tu sais, chaud, quoi. Des trucs, dossiers, tu vois, ouais, Kevin, il a encore pissé au lit, là. Papa, ouais, bah oui, ouais, bah, papa, j'ai 14 ans, justement, ouais. Arrête de parler, bah arrête de pisser, j'arrête de parler. T'imagines, on ferait ça entre adultes? Hein? Moi, franchement, si ma femme, elle parle à une copine et qu'elle sort des trucs chauds sur moi, des dossiers un peu... je serais un petit peu chafouin, hein, tu vois. Moi, je suis là en train de bouffer mes pêches melba et elle est là, ouais. Oh, je t'ai pas dit, Naïm, oh, ça s'arrange pas, c'est problème d'érection. Ouais, ouais, non, non, mais je te jure. Mais c'est de pire en pire. Maintenant, quand il arrive pas, il chiale. C'est gênant. C'est vrai que l'éducation positive, c'est un petit peu aussi donner du pouvoir, donner un pouvoir d'adulte à un enfant. Et bon, il y a des enfants, ça va, mais il y a des enfants, tu donnes du pouvoir, t'es un gnou, hein, t'es mort. Hein. Ah, il y a des enfants, tu leur fais la coupe au bol, c'est Kim Jong-un. Hein. Ah, imagine un gosse avec le bouton atomique. Ah ouais, il n'y a plus de bonbons. Hein, ben, il n'y a plus de Japon. Moi, je le vois rien qu'avec mes filles, qui sont très, très cool. Mais quand même, tu vois, dès qu'on leur donne, elles profitent. Je leur dis, les filles, soyez cool, on est cool. Soyez cool avec nous, aidez-nous un petit peu. On vous donne plein de choses, aidez-nous un peu à ranger un peu votre chambre, au moins ça, un peu. Tu vois, on est une équipe, on est une team, on est together, tu vois. Elles me regardent en souriant, l'air de dire, on va te saigner. Toi et la vieille, là. Ouais. Avec ses légumes éclatés, là. Ce soir, les filles, c'est soupe de légumes oubliés. Mais casse-toi. Légumes oubliés, qu'est-ce que t'as pas compris dans le mot oublié? Va faire des frites et occupe-toi de ta ménopause. Ah, les gars, les enfants, c'est violent, hein. C'est pour ça que je pense que l'éducation positive, c'est comme l'alcool. À consommer avec modération.
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7: Franchement, là, ça fait 5 ans que je fais ça. On est bien. On est très, très bien. Je vous reprécise que ça fait 5 ans que je fais ça. Avant de partir, c'est important de mettre du contexte. Parce que des fois, les gens parmi vous, ils pensent que les débuts du stand-up, c'est à peu près ça, là, ce qu'on est en train de vivre. Là, je vous le dis très honnêtement, on est très, très bien. Là, je... prends plaisir dans ma vie actuellement. Là, il y a une lumière sur moi, on est dans un théâtre, vous êtes 300, il y a un micro qui marche, on est très très bien. Honnêtement, Les débuts du stand-up, mon pauvre ami, t'es dans un bar, il y a trois personnes, ils parlent même pas français, en fait, tu parles dans le vide au début, hein, ça n'a aucun intérêt. Mais tu le fais parce qu'il faut le faire, t'as pas le choix. Et en plus, c'est tout le temps au début que tes proches veulent absolument venir te soutenir. Tu sais, ils débarquent à 7, il y a ta mère dans le lot, c'est épouvantable, hein, vraiment. Toi, tu montes sur scène, tu vas devant. Ta mère se lève avec son téléphone à clapper, fait des photos, elle fait chier tout le monde. Toi, ça te perturbe, t'oublies ton texte. Le micro marche pas, t'as 32 ans, t'es perdu dans ta vie à ce moment-là, tu sais pas ce que tu fais. Et puis au début, t'es nul, c'est normal, c'est le principe du début, c'est que tu parles pendant 10 minutes, personne rigole jamais, quoi. À la fin, t'as honte, t'as envie de te cacher dans ta loge, mais y a pas de loge, on est au PMU, donc t'es obligé d'aller parler avec les gens, quoi. T'es obligé d'aller te manger les commentaires du début, de ouais, ben tant que t'as un métier à côté, c'est pas grave. Il faut du courage pour faire ce que tu fais. Elle était bien, la blague sur la saucisse. Mais c'était le mec d'avant, la blague sur la saucisse. Essaye de rester concentré, parce que c'est vexant. Dans le stand-up, au début, t'as des compliments qui sont un peu adaptés à quand tu peux pas faire un vrai compliment. Donc c'est souvent, t'avais une belle énergie, ou t'étais solaire. Moi, j'avais pas spécialement t'étais solaire, parce que bon, on peut pas non plus mentir jusque-là. Moi, j'avais un truc assez spécifique. T'as une belle élocution. Ce qui est vrai, mais on s'en branle. C'est pas le but de l'exercice, je veux dire. C'est assez décevant, quoi. T'imagines un pianiste à la fin du concert. En tout cas, joli costume, hein, monsieur. Et la musique? Non, pas tellement. Puis tes proches, au début, ils viennent, ils veulent te donner des conseils. Ils croient être sympas, mais c'est un petit peu naïf, quoi. Ils sont là, tu fais du stand-up, c'est cool. Tu devrais aller jouer au Jamel Comedy Club. Bah, j'y avais pas pensé, effectivement. Merci beaucoup. Tu fais du foot? Bah, va jouer au Barça, non? T'es bête ou quoi? Il pleut à Guingamp, reste pas là. Donc c'est assez dur, quoi, les débuts. T'essayes de repousser le moment où tes proches viennent te voir, mais il y a un moment donné, t'as pas le choix, t'es obligé de leur dire oui. Ma copine est venue me voir en premier, très dur, hein, franchement très dur. Elle est venue me voir trop tôt, hein, on peut le dire objectivement. Elle m'a dit un truc dans la voiture en partant, je pense que j'oublierai jamais. Elle m'a dit franchement, c'était bien, mais quand même, parmi tous ceux qui sont passés, c'est toi qui as eu le moins de rire. La conversation est devenue un peu tendue, toi. J'ai rien dit pendant un quart d'heure. Après, je lui dis, te rappelles la soirée de Tom l'autre jour, hein. T'étais belle, hein, mais c'était quand même toi la plus moche. Objectivement, c'est la moindre des choses, tu vois. Fallait que j'égalise. Mais bon. On est encore ensemble, donc ça a bien passé, quoi. C'est cool. Ma grand-mère est venue me voir après. Je sais pas si vous imaginez ma grand-mère de 87 ans au premier rang. Ça n'a aucun sens, quoi. C'est vrai que, parce que tu regardes ton texte, tu dis ça, je pourrais pas le dire. Tu ne peux rien dire, en fait. C'est-à-dire que une blague de cul dans les yeux de mamie, ça peut prendre une tournure un peu bizarre, quoi. Si vraiment ça prend pas, elle va se dire, putain, c'est pour ça qu'on a libéré la France des Allemands. T'es en train de m'expliquer que j'ai fait dérailler des trains pour que tu mimes un zizi sur scène. Eh ben, bravo. Elle m'a dit, si j'avais vu le sketch en 40, j'aurais collaboré avec le Reich directement. C'est violent. Elle l'a marqué sur billet réduc. Donc ça reste après, hein. Encore ça va, mon pire spectateur du départ c'est ma mère imbattable. Je sais pas si vous avez ce genre de personne dans votre entourage. Ma mère c'est une personne, tu n'es pas stressé, elle arrive dans la pièce, tu es stressé, voilà, c'est magique. Tu sais, t'es dans une voiture pour aller à la gare, ça bouchonne un peu, elle est là, on va rater le train. Mais non, ça va aller, mais si, on va rater le train. Bon ben on va rater le train alors, voilà. Tu sais, ça infuse sur toi lentement, tu peux rien faire, t'es paralysé, c'est impuissant. Et en fait, il y a des soirs sur scène, je suis pas terrible, bah tu vois, je sens sa présence, toi, y a rien à faire. Mais ce qui est pratique aussi, c'est que maintenant je peux m'en servir un peu comme excuse, tu vois. Quand à la sortie, on me dit c'était pas terrible, je dis ouais, je sais, il y avait ma mère. À chaque fois, on me dit mais c'est bizarre, on l'a pas vue à l'entrée. Ouais, mais elle était dans le faux plafond, j'en sais, je sais. C'est impossible autrement. Donc c'est compliqué, quoi. Je suis content là, franchement ça se passe bien, c'est plus vraiment les débuts. Les débuts c'est compliqué, hein. Je sais pas si vous avez des artistes pas connus dans votre entourage, mais c'est vrai que les débuts, tu parles de ton activité, ils comprennent pas, quoi. Je me rappelle, j'ai dit à ma sœur que je faisais ça, elle m'a dit ah c'est cool, tu pourras m'avoir deux places pour Aya Nakamura. Après elle est venue me voir au PMU, elle m'a dit non mais t'inquiète, pour les places on va se débrouiller, hein. T'emmerdes pas avec ça, ça va bien. Allez, j'ai fini les amis, c'était un plaisir, merci beaucoup de m'avoir écouté, c'était un tour.
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8: J'ai une philosophie de la vie assez particulière en fait. C'est-à-dire qu'on m'a dit que dans la vie, pour réussir, fallait être un bel enculé. Alors j'ai longtemps hésité à devenir comédien ou avocat. Et puis je me suis rendu compte que pour être un bon avocat, bah, fallait être un bon comédien. Donc aujourd'hui, je suis comédien, j'ai pris un bon avocat et lui, croyez-moi, c'est un bel enculé. Et c'était pas facile pour moi de faire ce métier de comédien parce que ma mère voulait absolument que je devienne avocat. Ouais. Et moi, pour lui faire plaisir, bah, j'ai fait les études pour. Et vraiment, hein, pendant 3 ans de ma vie, je m'y suis donné. Et puis un jour, en CE2, j'ai tout arrêté. Non, plus sérieusement, je suis allé à la fac de droit. Et là-bas, j'ai rencontré un prof de droit qui m'a dit un truc, ça a changé ma vie. Il m'a regardé comme ça le premier jour, il m'a dit, vous savez, Kian, une servitude est discontinue lorsqu'elle ne peut s'exercer qu'avec une intervention renouvelée de l'homme et qu'elle reste telle quand bien même elle serait rendue artificiellement permanente au moyen d'un outillage approprié, dès lors que cet outillage ne peut fonctionner que sans l'activité quotidienne de l'homme. Ouais, ça a changé ma vie, j'ai arrêté le droit. J'étais super déçu, moi je voulais être un avocat, tu vois, là, je m'attendais à être un avocat à l'américaine, dans les séries américaines, vous voyez, genre, le mec qui arrive dans un procès pour pédophilie, il interroge un témoin. Monsieur Finn Cannon, répondez à la question, est-ce que vous aimez les enfants? Oui, j'aime les enfants, mais comme tout le monde, répondez oui ou non, vous aimez les enfants. Oui, enfin, j'aime les enfants, c'est-à-dire, c'est un peu oui ou non, vous aimez les enfants, monsieur Finn Cannon. Oui, j'aime les enfants. Je n'ai pas d'autres questions, votre honneur. J'ai arrêté parce que je ne me voyais vraiment pas devenir avocat. Je ne voyais pas défendre des gens complètement indéfendables. Je sais pas, je me voyais pas arriver comme ça le premier jour. Oui, monsieur le juge. Oui, mon client est un violeur, oui. Qu'est-ce qu'un violeur, sinon quelqu'un qui pense pour deux? Ça passe ses limites, hein. C'est pourquoi j'ai décidé de revenir à mon rêve d'enfance, être sur scène, être avec vous. J'ai toujours voulu jouer les grands rôles. Hamlet, les frères Karamazov, Chewbacca, vraiment tous les grands rôles. Chewbacca dans Star Wars, le futur, mais dans les années 70. Avec des vaisseaux équipés de Minitel, d'ordinateurs à grosses disquettes noires et de mixeurs Moulinex orange. Tout le monde voit qui est Chewbacca? C'est tellement les années 70 dans Star Wars que même Chewbacca, ses poils, ils sont en pâte d'eff. C'est pas un personnage complètement improbable, Chewbacca? Vous imaginez le mec qui a inventé Chewbacca? Eh les mecs, j'ai une idée là pour votre film avec les vaisseaux. Et si on faisait un personnage avec plein de poils? Une voix de merde? Et on l'appellerait Chewbacca? Et ben moi, je pense que ce mec-là, il a eu terminé sa phrase par « Tiens mec, fais tourner ». C'est la seule explication. Donc je suis comédien, et comme tous les comédiens, bah, j'ai fait un petit passage obligé à la NPE. L'Agence Nationale pour l'Emploi. Et je pense qu'à la base, la NPE, ça devait pas s'appeler la NPE. Je pense qu'à la base, la NPE, ça devait s'appeler la NPENOD. L'Agence Nationale pour l'Emploi. Non, on déconne. Alors j'ai fait des petits boulots, bien sûr, j'ai fait des petits boulots. J'ai envoyé des CV. Moi aussi, j'ai rempli la case centre d'intérêt. Tu sais pas quoi remplir, tu mets que t'aimes le kayak. C'est déjà arrivé, ça, dans l'histoire de l'entretien. Bonjour, monsieur Cogendy, installez-vous. Écoutez, j'ai vu votre CV. Malheureusement, vous ne correspondez pas au profil. Car nous cherchons quelqu'un de... Quelqu'un de... Attendez voir. Vous faites du kayak? Bienvenue chez Decathlon. Et je suis donc affilié aux ACDIC. Et c'est quand même incroyable, les ACDIC, parce que c'est le seul organisme en France où rien que dans le titre, il y a le mot as et le mot dick. Bienvenue en France.
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9: Paris, c'est vraiment une ville à part, hein. Vraiment, on va pas se mentir. Moi, il y a un autre truc que j'ai découvert à Paris, faut que je vous en parle, c'est les manifestations. À Paris, il y a des manifestations tous les jours, mais elles ont toutes un point commun, elles ne servent à rien. Elles n'ont aucun intérêt. J'ai participé à la manifestation pour la réforme des retraites. J'ai observé des trucs incroyables. J'ai vu des pères de famille manifester en faisant des chorégraphies. Mais t'as pété les plombs, Jean-Paul. Macron, il voit ça à la télé, il se dit quoi? Mais il est en forme, lui. Mais la vie de ma mère, il va travailler jusqu'à 70 ans. C'est des teubés, c'est la réforme des retraites. Tu vois une caméra, fais semblant d'avoir mal au dos. Aïe. Lui, non, il voit une caméra, il danse. Bah non, c'est pas comme ça que ça marche. Alors, je suis désolé de vous dire ça, mais les manifestations à l'époque en France, c'était beaucoup plus virulent. Est-ce que je dois vous rappeler que dans l'histoire de France, il y a un roi, il s'appelait Louis XVI. Il a augmenté le prix de la baguette. Il s'est fait couper la tête. Ce qui veut dire que les Français de l'époque, c'était des malades. Ils sont allés le menacer jusqu'à devant chez lui, au château de Versailles. À l'époque, Paris, Versailles, pas de transport en commun. 4 jours de marche. Ce qui veut dire qu'en 4 jours, ils avaient tant de se chauffer la tête sur la route. Ils avaient tant de bien s'énerver et arriver devant le château, bah, c'était notre histoire. Ils sont arrivés vraiment très énervés devant le château, en mode de, hey « Eh Louis, sors !» « Louis 1 !»« Louis 2 !» Eh la vie de ma mère nous force pas aller jusqu'à 16. Ah le roi il a vu ça par la fenêtre, il était en panique. Il est ressorti, bon il a pas réussi à répondre à leur demande, bah il s'est fait couper la tête, hein, voilà. Bon ça c'est ma version de l'histoire, hein, d'accord. Ouais. Non parce que j'ai vu dans vos regards, bah Maé on sait pas dans quelle école t'étais. Mais nous on a jamais vu ce programme par contre, hein. Non c'est ma façon de voir l'histoire bien évidemment. Mais quand on voit nos manifestants actuels, je suis désolé mais c'est pas du tout la même attitude. Moi je les ai vus. Ah non pas du tout. Je les ai vus en face de Macron en train de discuter en direct, c'était comme ça. C'est pas gentil. Ça se fait pas. Toi tu vis bien, nous on galère. Tu t'es marié avec ta grand-mère, on n'a rien dit. Oui, on va se faire vacciner, mais après t'arrêtes aussi. Et le prix de l'essence, on en parle ou pas? 2 euros le litre, t'abuses Manu. L'autre jour j'avais rendez-vous avec une fille, je voulais lui faire plaisir, au lieu de lui payer un verre, j'ai mal mis d'essence dans sa voiture. Oui, on va payer les impôts, mais après t'arrêtes. Les amis, c'est un sketch, hein, d'accord? Non, je tiens à le préciser parce que j'en ai vu quelques-uns dans la salle en train de se chauffer le cerveau. On va aller à l'Élysée, on va voir. Mais moi, j'aurais aimé vivre à l'époque de Louis XVI, pour une raison toute simple, vraiment, les moyens de transport. Et vous savez que Louis XVI, à l'époque, il faisait ses besoins publiquement devant les gens. Je trouve que c'est une très bonne idée, parce qu'aux toilettes, on s'ennuie énormément. Moi, je suis incapable d'aller aux toilettes sans mon téléphone portable. Vraiment. Le jour où j'étais hyper pressé, j'allais aux toilettes, j'ai vu que j'avais plus de batterie, je me suis retenu. Non. Sans mon téléphone, j'y vais pas, parce que sinon je m'ennuie. Et quand je m'ennuie aux toilettes, je deviens con. On a tous le même comportement. T'es posé, premier comportement, tu comptes les carrelages. Dans ta tête, tu veux refaire la déco, tu te prends pour Valérie D'Amido. Deuxième comportement qu'on a tous aux toilettes, tu prends la bombe de désodorisant et tu lis les composants en arrière. Alors que tu connais rien en chimie. Non, mais on est tous les mêmes, la vérité. Moi, à chaque fois que je monte tout seul, on me dit « Ouais, Maé, dis des choses intelligentes, comme ça tu pourras faire changer les mentalités. » Ouais. Bah, je veux bien, mais alors, je vous parle, je suis un humoriste pas connu. Ouais, il y a des rires qui font mal au cœur, visiblement. Et j'ai vu dans vos regards, on l'avait remarqué, hein, t'étais pas obligé de le préciser. Et en fait, nous, dans le monde du spectacle, pour devenir connu, c'est très simple. Il y a deux possibilités. Soit tu passes à la radio, soit tu passes à la télé. Dans ma vie, je suis passé une seule fois à la télévision. Je vous jure, c'est une histoire vraie. Il y avait un 90 minutes enquête sur la ville de Lille. La journaliste, elle commence le documentaire en disant « Le dealer a pour habitude de se déplacer à vélo. Qui passe au même moment ?» Merci d'avoir écouté, c'était vrai. Merci beaucoup.
8: Ah, je sais pas si certains d'entre vous ont déjà eu l'occasion de demander à un dépressif comment il va. Oh, faites-le, hein. D'abord, faut savoir qu'un dépressif, quand tu lui demandes comment il va, il te répond toujours la même chose.
10: On fait aller.
8: Et tu fais aller quoi, exactement?
10: Je t'ai dit, je m'étais fait opérer de la jambe.
8: Ils ont raté l'opération, ils vont m'amputer. C'est ma femme qui l'a mal pris, elle a demandé le divorce hier soir. Mais je pense qu'elle s'attendait au truc, ça fait 5 ans qu'elle couche avec mon meilleur ami. Ouais. Du coup, je suis tout seul, ils sont partis. Avec les gosses. Ouais. Ah non, j'ai rien pu dire, c'était pas les miens. Moi aussi, je croyais, mais j'ai fait des tests pour l'opération, puis devine quoi? Je suis stérile! Wouh! Oh, ça aurait flingué ma mère, ça. Ah, aurait, oui, elle est déjà morte. Enfin, c'est pas pour ça que je suis venu vous voir. Je vais vous voir parce que je suis très content, je suis allé à la poste la semaine dernière et j'en suis sorti cet après-midi, donc tout s'est bien passé. Le seul truc, c'est que j'avais oublié de prendre à manger, quoi. Ainsi, venez avec vos sandwichs à la poste. Il faut savoir que 50% des personnes portées disparues aujourd'hui en France sont en train de faire la queue dans une poste, hein. Il paraît, c'est une légende urbaine, il paraît que si tu rentres aujourd'hui dans une poste, t'es même pas sûr que quand t'arrives au guichet, les timbres existent encore. C'est une énorme bourde. Ça fait 65 milliards d'années que tous les scientifiques sont d'accord sur une chose. C'est une météorite qui aurait atterri sur la planète Terre qui serait à l'origine de l'extinction des dinosaures. Bon, ça, c'est des conneries, par exemple. Les dinosaures sont morts à la poste. Si, j'ai des preuves, il en reste encore au guichet. Ah, la poste. Mais il n'y a pas que la poste. Il y a aussi tout ce qui est CAF, CRAM, ANPE, ACDIC. Il y a des A dedans à chaque fois. Et nous, on croit que ça veut dire agence ou administration, mais non. Ça veut dire attention! Il faut pas rentrer là-dedans, ok? C'est le genre d'endroit où tu vas pour obtenir un tampon, hein, tampon dont t'as besoin, pour obtenir un dossier que tu vas devoir remplir, envoyer à une dame qui va le recevoir et te dire c'est pas à moi qu'il faut l'envoyer. Ah bon? Ben c'est à qui alors? Mais c'est à la dame de l'accueil. Oui, mais je lui ai déjà envoyé. Oui, mais elle a pas reçu. Mais c'est normal, elle est partie à la retraite. C'est le genre d'endroit, pour que ton dossier arrive à terme, faut que les trois lunes soient alignées. Le système solaire soit dans un bon équilibre.
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11: Salut Dédé, ça va? Tranquille, c'est bon, non, c'est bon, ça va, je me mets à la terrasse. Oh putain. La sortie la calandre, hein. Oh putain. Alors lustré par choc. Il y a des chromes, quoi. Hein? Attends, moi j'ai pas les couilles, tu crois que moi j'ai pas les couilles? Marié, attends, c'est bon, ça va, oh! Moi je vais te dire, tant qu'il y a gazon, il y a match, hein! Attends, c'est bon, tranquille, tu vas voir la terrasse, c'est dans ma poche. Papa, papa, papa, là! Oui! Oh putain, c'est pas la pitchouli, quoi! Excusez-moi, mademoiselle, je vois que j'ai malencontreusement attiré votre attention. Voilà, je me permets, parce que voilà, je vous vois comme ça, là, je me dis, franchement, vous êtes une belle femme, hein. Alors, ça fait plaisir, hein, à entendre, je veux dire, hein. Non, parce que franchement, je vous dis, vous êtes vraiment une belle femme, hein. Une belle, belle, belle, belle femme, hein. Non, parce que je veux dire, voilà, dans le sud, des belles, il y en a, hein, mais bon, avec le soleil, elle crame, quoi. Alors que vous, ça se voit que vous êtes resté au congélateur. Vous êtes un peu le capitaine igloo de la terrasse. En plus de ça, il y a tout qui est bien rangé, je veux dire, au bon endroit, quoi. Comme une commode Ikea. Knut. Vous êtes une belle femme, hein. Franchement. Alors, je m'y connais, hein, bon, parce que bon, je suis dans le cheval, donc. Par la boucherie, attention, hein, l'élevage. Enfin, je veux dire, je tiens un PMU, quoi, donc voilà, je. Je sais repérer quand je vois une belle croupe, quoi, donc là, vraiment, il y a du level, hein, il y a du level, hein. En plus de ça, vous faites pas votre âge, hein. Enfin, pas que je sais pas quel âge vous avez, mais enfin, vous faites au moins que l'âge que vous devez avoir dans la réalité sur le. Enfin, voilà, vous faites vraiment bien conservé, quoi. Je veux dire, vous êtes. Mais vous, juste, vous comprenez, hein, je veux dire, quand je vous parle, je veux dire, non, parce que moi, quand je vous parle, j'ai l'impression que vous comprenez pas ce que je vous dis. Peut-être vous parlez pas français, peut-être. Vous parlez pas français?
12: Are you American?
11: Portugaise, peut-être, portugaise, hein? Voilà. Suédoise, hollandaise, chinoise. Non. Non, j'aurais dit pas chinoise, pas africaine, parce que bon, je suis physionomiste quand même. Donc, voilà. Vous buvez quoi, là?
12: Earl Grey. 50 nuances d'Earl Grey.
11: J'aime la littérature, donc voilà, quoi. Hein, voilà. Mais bon, c'est bon, je vous importune pas plus longtemps, parce que je vois que, voilà, je vous embête, et puis j'ai pas envie de devenir invasif, donc voilà. C'est juste que moi, je me permets, voilà, c'est juste parce que je vois comme ça, là, et moi, je trouve la solitude, c'est terrible, quoi, je veux dire, hein, sur. Surtout quand on est tout seul, quoi, hein, je veux dire. Hein. Moi, je m'appelle Pascal. Et vous voulez pas me dire comment vous appelez, hein? Comment vous appelez? Bernard. Vous appelez Bernard? Eh bien, franchement, Bernard, vous êtes une belle femme. Hein.
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11: Bon, on n'était pas des élèves modèles. Modo. Modèles, voilà, bon. Mais on avait des profs aussi, laisse tomber. Hein. Parce que moi, je compare avec l'école de mon fils. Alors, ses profs, c'est des Ferrari. Hein. Ah, ça va vite, hein. Nous, on avait des Fiat Punto, nous. Non. Moi, j'avais un prof d'histoire. Tu sais, c'est le genre de prof qui fait des vannes aux élèves. Il se moquait de nous, ouvertement. Une fois, j'étais voir, je dis, monsieur, est-ce que j'ai bon? Il m'a dit, ben, Boudet, avec tout ce qui est faux, si on l'enlève, oui, c'est bon. Ces vannes, il les écrivait même sur le bulletin. Prof d'histoire. Boudet est un enfant sans histoire et sans géographie. Boudère a les prétentions d'un cheval de course, mais les résultats d'un âne. La seule date qui nous a apprise par cœur, 732. Charles Martel a arrêté les Arabes à Poitiers. Mais bon, vu la classe que j'ai, il y en a qui ont réussi à passer, hein. Ah ouais, j'avais une prof, c'est là, je suis sûr, vous avez eu une prof hystérique. Elle était énervée, elle avait plein de problèmes. Dès qu'elle rentrait dans la classe, arrêtez! C'était Madame Jambon, ma prof de maths. Ben déjà, elle s'appelait Madame Jambon. La première semaine, personne voulait aller dans sa classe. Mais il y avait que des juifs et des musulmans dans ma classe, wesh. Même le directeur nous a dit, mais allez, je lui dis, mais monsieur, Madame Jambon, c'est haram, wesh. On dit, mais vous allez pas la manger quand même. Ah ben... Et elle avait tellement de problèmes dans sa vie que quand elle nous donnait un exercice, elle appelait ça des problèmes. C'est toujours. Déjà, quand elle faisait l'appel, comment elle était énervée. Bon, asseyez-vous. Je vais me foutre en l'air. Je vais faire l'appel. Boudet. Oh non, il est là. Abdel. Oh. Mais pourquoi ils viennent, ces gens-là? Rodriguez, mais pose ta guitare, Rodriguez! Il est en peignoir et en pantoufle! Mais va te changer, ta caravane est en face! Qu'est-ce qu'il fout là, lui? Bon, Ben Soussan, Ben Simon, bon, tous les Ben sont là! Stéphanie, merci d'être là, Stéphanie. Sortez une feuille! Problème. Ygritte vend son vélo 150 euros.
12: Mohamed et Souleyman. Pur hasard. Aimerait acheter ce vélo. Mais ils n'ont que 30 euros en poche. Première question. Combien faudrait-il à Mohamed et Souleyman pour acheter le vélo d'Ingrid? Deuxième question. N'ayant pas l'argent suffisant, comment cela se fait-il donc que Mohamed et Souleyman sont repartis avec le vélo d'Ingrid?
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0: Je blague plus avec l'argent, t'es fou. C'est horrible quand t'as pas de thune, tu sais pas quoi faire. Tu passes ta journée à penser. Tu penses qu'à une seule personne. Tu penses à la personne qui doit de l'argent, c'est tout. Parce que dans ta logique, c'est de sa faute si t'es pauvre. Peu importe la somme, quand tu le vois, t'as la rage. Et tu me dois 5 euros, mec, 5 euros. Hein? Non, y a pas de papa qui tient, tu me dois 5 euros, je t'ai dit. C'est à moi, ça. C'est horrible. T'as pas de thune, tout est nul. C'est nul, tu fais les courses, c'est nul, mon gars. C'est nul. Parce que tu regardes pas les aliments, tu regardes juste le prix, tu vois. Et tu te mens à toi-même, tu sais, en kiffant des aliments que tu kiffais pas avant. Ouais, pain de maïs, j'adore ça. 15 centimes, ouais. Je vais en prendre 20, là. T'arrives à la caisse, tu prends conscience qu'un sac, c'est pas gratuit quand t'as pas de thune. 10 centimes, quoi 10 centimes, quoi? Là, tu repenses à tous les sacs qu'il y a chez toi, tu vois. Tu sais, ce placard à sac, ouais, en là, ce placard à sac, tu l'ouvres, il y a des sacs plus vieux que toi, mon gars. Eux, des champions et tout, tu dis, putain, j'aurais pu les vendre, là. Les... Je peux pas les vendre. Et t'as la caissière qui t'affiche, vous allez prendre le sac et tout. C'est bon, je le prends le sac. C'est bon, truc de fou. Moi, je l'ai pris le sac, je le respecte, ce sac. C'est devenu mon sac de sport, ce truc. C'est quoi comme marque, Nick? Intermarché, mon gars. Vous rigolez, c'était horrible. J'étais obligé de supprimer des prélèvements qui servent à rien dans mon compte. Loyer, c'est quoi ce truc de merde? Assurance habitation, j'ai gardé le minimum vital Amazon Prime. C'est tout ce dont j'avais besoin. Après, je parle de pauvreté et j'ai pas envie d'être riche non plus, tu vois. Parce que tu peux être riche et avoir des problèmes. Moi, j'ai juste envie de paraître riche. C'est un pouvoir de dingue quand tu parais riche. Un pouvoir que seuls vous, les blancs, détenez. Je vous le dis ce soir. Mais c'est plus facile de croire quand un blanc est riche qu'un noir ou un arabe. T'sais, un noir, un arabe, quand il a de l'argent, il se dit c'est bizarre, c'est très bizarre. C'est... Même si c'est un médecin super riche, on va dire ils vendent des seringues, ce gars, ils vendent des seringues. Parce que nous, pour croire en notre richesse, on est obligé d'être footballeur, d'être rappeur, d'être dans le cinéma. C'est comme ça qu'on croit en notre richesse. Et moi, je sais que je suis pris au piège de ce truc, tu vois, parce que je suis comédien. Et d'ailleurs, j'ai eu la chance de tourner un film qui est sorti sur Netflix. Je jouais le rôle d'un policier dedans, tu vois. Et je savais pas que c'était vrai, ce truc d'acteur. T'es souvent les acteurs, ils disent waouh, c'est chaud. Après le tournage et tout, j'ai eu du mal à sortir de la faute du personnage et tout. C'était dur. C'est vrai, ce truc, mon gars. Et la scène, elle dure que une minute, mais j'ai eu du mal à sortir de la peau du personnel. Je me suis fait contrôler par la police. Un mois après le tournage, j'étais serein, mec. Je les ai embrouillés. Vous faites quoi, les gars? Je suis un collègue à vous. Il se passe quoi ici, les mecs? C'est dans ma juridiction. Barrez-vous, les mecs, barrez-vous. J'avais la rage. C'était des policiers en roller. Ils m'ont foutu le seum, ces mecs. Pourquoi ils sont tombés sur moi, policiers en roller? Pourquoi ils existent, ces mecs? Ils arrivent même pas à tenir sur place. Tu sais, en plus, faire du roller, c'est une activité, ça te rend gentil, tu vois. Tu peux pas respecter, tu sais, une autorité qui arrive derrière toi comme ça, police nationale. Obligé de faire la sirène avec sa bouche. Suffit de marcher sur de l'herbe, il en galère. Reviens ici, là. Qu'est-ce qu'elle est naze, sa life. Tous les matins, il arrive au commissariat, il voit ses collègues partir en voiture, en moto. Lui, il est là. Putain, il n'y a même pas ma taille, là. Je fais du 42, il y a juste du 38. Je vais prendre le vélo, moi. Ça, c'est ma peur, ça, me faire arrêter par un policier à vélo. C'est ma peur. Parce que c'est la honte, si t'arrêtes, il va te mettre tout, le mec, si t'arrêtes. Derrière lui, c'est quoi ce truc de merde? Tout Paris derrière un keuf comme ça. Avec les roues qui frottent tes couilles. Tu peux même pas te retourner le prendre par la taille, c'est tellement chelou ce truc. Poser ta tête sur son dos et tout. Attention, il y a un dodan, attention. C'est sûr qu'au bout de 10 minutes de vélo comme ça, vous allez sympathiser, c'est sûr. Et ça fait longtemps que tu fais du vélo et tout. Non, d'habitude, je suis en roller. Mais il n'y avait que du 38 ce matin. Merci d'avoir écouté La Cigale, merci beaucoup. Merci pour le kiff. C'est Nick Nicoco.
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13: Ma femme m'a quand même fait le plus beau cadeau qu'on puisse faire à un homme. Elle a fait de moi un père. Donc, ouais. Ouais, j'ai eu une petite fille. Ouais, une fille. C'est extraordinaire, messieurs, dames, je ne vais pas vous mentir. Parce que moi, j'ai grandi qu'avec des hommes, quasiment. Donc là, avoir une petite fille, tu sais, elle a que 10 mois, mais je sens déjà le lien qu'on a ensemble, c'est extraordinaire. Je vous jure, je l'aime de toutes mes forces. C'est extraordinaire. Et j'avoue, en même temps que j'en parle comme ça, mais je vous avoue que le premier jour, on m'annonçait que j'attendais une fille, j'ai quand même lâché un petit merde, merde, merde. Et bah voilà, elle va se faire fourrer, et bah voilà. Ça m'a traversé l'esprit 15 secondes, je suis honnête avec vous. 15 secondes. Mais aujourd'hui, elle est là, ma petite princesse, je te jure, avec sa petite tête de dessin animé, là, ses petits yeux. Elle a le regard de sa mère. Un regard noir. Non, ce qu'il y a de cool, c'est qu'enfin, après toutes ces années, je vais enfin avoir le droit à ce qu'on m'appelle papa. Et je peux vous dire que j'ai attendu très, très, très longtemps. Ce moment-là, elle est petite, mais quand elle va grandir, là, quand elle va sortir dehors, avoir ses premières petites embrouilles d'enfant, là, on va un peu la chambouler, elle va être là. Je vais le dire à mon père. C'est moi. Ouais. Quand elle va aller à l'école, elle va me demander « Papa, tu viens me chercher à la sortie ?» Je peux vous dire que je vais aller la chercher et je vais être habillé au top. Je veux pas blaguer avec ça, parce que je veux pas vous mentir, moi je suis un enfant traumatisé, moi, tu vois. Ouais, moi j'ai grandi dans les années 80 et je peux vous dire que les Africains, c'était pas la mode à cette période. Tu vois, quand ma mère, elle venait me chercher en boubou, là, tu vois, et en sandales, tu vois, même pas de crème, même pas de crème. Les pieds secs. Blanc tellement sec, hein. Elle les met en avant en plus, hein. Je suis là, toi, je suis là, je suis là. Et les enfants, ils sont cruels entre eux. C'est ta mère, Thomas. Il va t'en, nom de Dieu. Non, mais c'est pour ça, je vais pas blaguer pour cet enfant. Je vais être au top, je vais être au top. Mais c'est marrant, je découvre déjà des choses avec elle. Je te jure, là, elle commence à grandir, elle me fait des espèces de petits bisous bizarres, elle me bave dessus, quoi, tu vois. C'est fini l'hygiène quand t'as un bébé, tu t'en fous pas plus tard qu'hier après-midi, elle m'a pissé dessus. T'sais. Je m'en fous, c'est chaud en plus, ça fait du bien, tu vois. Non, ce qui est glauque, par contre, c'est quand elle vomit, parce qu'on dirait un alcoolo d'un coup. Tu sais, elle tient pas sa petite tête de bébé, là, tu sais, elle est. Mais on a de la chance, hein. On a un très beau bébé, on a un très beau bébé. Et je dis pas ça parce qu'elle est métisse. Je tiens à le préciser, c'est quand même marrant parce que des fois je me promène dans la rue avec elle, s'il y a des gens qui m'arrêtent, sont là. Oh là là, qu'est-ce qu'elle est belle votre fille. De toute façon, les métisses, c'est les plus beaux. Ça veut dire quoi, que je suis moche? Ça c'est des théories à la con et ça crée beaucoup de complexes en plus, hein, je te jure, parce que aujourd'hui tu peux avoir des femmes qui te sortent normales, tu sais, des phrases du genre, oui je suis métisse, oui, mon père est du Congo et ma mère est du Sénégal. Mais t'es une négresse, connasse, ouais, t'es aussi noire que moi, sois-en fière, bordel de merde. Je te jure, c'est dans ces moments-là, tu vois, qu'on vit dans une société bizarre. Je vous jure, je sais de quoi je parle. Hein. Moi, je vais vous dire, j'ai deux belles filles. Une de 16 ans et une de 11 ans. Et celle de 11 ans, là, c'est une belle petite blonde, tu vois, bien comme il faut. Et c'est marrant, des fois, quand je me promène dans la rue avec elle, tu sais, main dans la main, je sens des fois dans le regard de certaines personnes, tu sais, sont... Et qu'est-ce que c'est que ce bordel-là, tu vois? Tu sais, ils sont déstabilisés parce qu'ils ont des schémas dans la tête. Tu vois, ils ont le schéma, bien évidemment, de la grosse maman noire, tu vois, avec le petit enfant blanc, tu sais, très souvent la nounou, très souvent sans papier. À un prix défiant toute concurrence. Ils ont le schéma du couple blanc, tu sais, avec le petit noir adopté d'Afrique, tu vois, mais quand ils voient ma grande dégaine de nègre, là, tu sais, avec la petite blonde, ils sont. Écoute, appelle les flics quand même, hein. Mais c'est ma fille, et je l'aime, t'es fou. Mon seul petit souci avec elle à la maison, c'est qu'elle se promène toujours en slip. J'ai pas été élevé comme ça, moi, je. Non, mais en même temps, c'est ça qui est marrant, c'est qu'en fait, elle est vraiment gentille, cette fille. C'est moi qui ai un problème, tu vois, parce que c'est pas grave, en définitive, mais elle est tellement douce, cette fille, tu sais, elle me fait des câlins, tout ça, et quelque part, elle m'a réhabitué à la tendresse, parce que je me renvoie, moi aussi, au même âge, tu vois, j'essayais d'aller vers mon père, faire des câlins, tout ça. Non, c'était compliqué, tu vois, j'essayais de m'approcher. Vos histoires d'homosexuels, là, de... Tu sais, j'ai 6 ans, j'ai juste besoin d'affection, hein. Va là-bas. Non, mais c'est là que tu vois les limites de l'éducation. Mais bon, c'est pour ça que je l'aime, cette fille. Je l'aime vraiment fort. Même celle de 16 ans, je l'aime. Elle est extraordinaire. Mais bon, elle a 16 ans. Elle est à l'âge de la rébellion. Elle a besoin de s'affirmer, tu vois. Et on se prend un peu la tête de temps en temps. Elle m'a sorti, tu sais, la fameuse phrase, là. T'es pas mon père! Non, faut pas prendre ça mal. Ça va très vite à cet âge-là, tu sais. Non, il faut encaisser, tranquille. Parce qu'elle est sortie il y a pas si longtemps avec ses copines. Elle m'a appelé un soir, là. Thomas, tu peux venir me chercher? J'ai loupé le dernier métro. T'es pas ma fille. Bonne nuit. Amuse-toi bien, Stalingrad. Ah, il faut qu'ils apprennent. Non, mais j'ai eu beaucoup de chance, hein, sincèrement. J'ai eu 3 filles d'un coup, moi. Ah oui, j'ai fait un strike. Parce qu'elles assurent, en plus, les deux grandes depuis la naissance de la petite, là. L'accouchement, ça, c'était fort, ça. C'est là que tu vois que t'as un vrai lien avec ta femme. Moi, je me rappelle, tu sais, je lui tenais la main, là. Et c'est là que, quelque part, tu culpabilises, quand même. Quand tu vois l'effort qu'elle fournit, tu dis, wow, Je jure, moi, je lui ai dit des choses que jamais je lui ai dit dans la vie normale. Je jure, j'étais là, allez, ma chérie, tu feras plus les courses, tu feras plus le ménage. Je vais te mettre bien, je vais te mettre bien. Tu vois, elle m'a dit ta gueule au bout d'un moment. Tu vois, ça sonnait tellement faux, je veux dire. Et je sentais qu'à un moment, tu sais, ma fille allait arriver, tu vois. Et je suis un peu pudique comme garçon, j'aime pas trop montrer mes émotions comme ça en public, tu vois. Il y avait une petite voix en moi qui était là, t'inquiète pas, Moret. T'as connu des choses dans la rue. C'est pas un petit bébé qui va te faire craquer, tu vois. Mais je vous assure, quand ma fille est arrivée, là, tu sais, j'étais torse nu, tu sais, j'ai fait le pot à pot. Non, je te jure, mon pote, ils l'ont mis dans les bras, là. Et j'ai vu ses yeux. Et je vous jure, elle m'a souri. Je suis passé de Booba à Gilles de l'Amour et dans le Pré en 2 minutes.
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2: Les vacances, c'est fini, hein, ça y est, plus de thunes. Il faut... Ça, c'est un truc que j'ai compris cet été, je le partage avec vous. Je pense que les vacances, ça permet de savoir où t'en es financièrement. Voilà. Trouver ça tout seul. Par exemple, si tu prends l'avion et que tu fais une escale qui est plus longue que tout le trajet, tu les as fait ces voyages-là ? T'es pauvre, hein, ma gueule, t'es pauvre, pauvre, pauvre, quoi. Moi, j'ai fait une escale de 17 heures pour Pau cet été. Ouais. C'était long. Mais je suis proche des minima sociaux, donc je me suis pas trop plaint de ça. Mais c'était des voyages longs, mais par contre, c'est des voyages super sympas, parce qu'il y a une bonne ambiance. Il y a une ambiance, j'ai acheté un billet pas cher. Tu vois, c'est... Les gens, quand ils payent pas, ils sont détendus. Hein, ça leur va bien au teint, quoi. Vraiment. Vraiment. Mais tout le monde, même le pilote, hein, il va bien aussi, lui. Lui, tu rentres, il est même pas dans le cockpit, il met les bagages. Tu dis, ah ouais, c'est... Tu sais, tu le revois passer avec une pompe, il dit, les pneus, c'est bon. Bon voyage, quoi. J'aime bien voyager, surtout à l'étranger, j'aime bien ça. Mais je me suis aperçue d'un truc, c'est que quand tu voyages à l'étranger, j'ai un petit peu l'impression de perdre mon identité, tu vois. Je garde que ma nationalité. C'est vrai, si tu voyages en groupe à l'autre bout du monde, on dit pas, ah, voilà le groupe, on dit, ah... Voilà les Français. Et t'entends à l'intonation que tous les Français qui sont passés avant toi, ils ont fait de la merde. Tous. Tu payes pour eux, hein, c'est vrai. La dame de l'hôtel, elle te parle mal. Elle dit, hey, vous faites pas de bruit après 22h. Toi, t'es là, madame. On vient juste d'arriver. Tu sais, à minuit, t'es là. Terre brûlée, au vent, t'es lente. Tous les mêmes, hein. Tous les mêmes. Les Français, on nous aime pas du tout dans le monde. Hein. C'est pas foufou l'amour qu'on nous porte. Je pense vraiment, honnêtement, on est dans le top 3 des gens qu'on déteste le plus. Ouais. On est derrière les États-Unis et Daesh. Après, c'est nous. En fait, ils nous reprochent. Ouais, c'est vrai, ils nous reprochent nos incivilités, tout ça. J'ai même, à force de voyager, j'ai réussi à établir justement un lien entre l'état d'esprit des gens du pays dans lequel tu es et leur manière de traverser les passages piétons. C'est vrai qu'il y a un lien, quoi. C'est vrai. Par exemple, Allemagne, ils passent bien au passage piéton. Au petit bonhomme vert, ils passent. Au rouge, ils s'arrêtent. Peuple obéissant. Canada, toujours dans le passage piéton, jamais en dehors. Peuple gentil. Maroc, pas de passage piéton. Peuple croyant. Voilà. Voilà. C'est des applaudissements. France, peuple autonome. Voilà, c'est... France, le passage piéton, il est là ou il est pas là, ça change rien du tout. Ce qui me fait penser que je pense que pour le français, le passage piéton, c'est du street art. Voilà, voilà. C'est de la peinture, hein, les gars. On passe à côté, fait « Mais non, un Banksy, c'est bien fait !» On dirait un code barre, c'est... Qu'est-ce que l'auteur a bien voulu nous dire, hein, c'est... Ça... Après, on n'est pas les seuls à mal traverser, hein. Je me moque de nous, mais il y a des pays qui traversent mal. La Chine sont nuls dans le passage piéton. Mais du coup, le gouvernement, il essaie de les éduquer. Il a mis en place ce qu'on appelle le crédit social. C'est facile. En fait, si tu passes bien au passage piéton, tu gagnes un point. Plus t'as de points, plus t'as des réductions pour les hôtels et les transports. Voilà. Pourquoi est-ce qu'on n'installe pas ça ici ? Je sais pourquoi. Je sais, imagine, donne des points à un Français pour qu'il passe bien au passage piéton. Je nous connais, les gars, c'est sûr, on va tous bien passer au passage piéton. Comme... Puis on va repasser au passage piéton. Comme... Puis on va repasser au passage piéton. Comme... 40 points tous les matins, bah, eh, il est là, le passage piéton. Comme... Que les blanches, je peux faire que les blanches, c'est bon. Ça, voilà. C'est avec des agents du crédit social qui t'engueuleraient. Vous faites quoi, là ? Hé, laissez-nous être des bons citoyens à un moment donné, monsieur, là. Oh, jamais content, cela. Comme ça, le prochain trajet d'avion, pas d'escale, ma gueule. Pas d'escale.
14: Je suis particulièrement heureux et fier de vous retrouver aujourd'hui ici à l'hôtel de Brienne.
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15: Il y a des gens comme ça qui ont créé des grandes entreprises ou qui ont même créé leur emploi sur Internet et grâce aux nouvelles technologies. Les influenceurs, par exemple. Pour ceux qui ne savent pas ce que c'est qu'un influenceur, c'est quelqu'un qui est très suivi sur Internet. Et il y a des marques qui le payent pour qu'il fasse de la pub. Il y a des blogueurs, des blogueuses comme ça qui sont très suivis comme ça. Il y a des blogueuses qui sont payées pour aller faire un brunch vegan. Elles se prennent en photo avec une tartine de tofu comme ça. Toi. Bon, c'est bon, on va chez McDo. Ils m'ont proposé, moi, d'influencer. Ils m'ont dit, ça serait bien que t'influences, en échange, on t'offre 2 places de cinéma. C'est mon niveau d'influence. J'ai refusé, mais ça m'a tellement vexé

0: Ouais, dis-nous, qu'est-ce qu'on doit faire? Vas-y, dis-nous. Elle a posté une vidéo d'influenceuse comme ça. Elle a filmé les cadeaux de son mari. C'est 500 000 dollars d'actions Netflix, Adidas, Apple et d'autres entreprises, genre Kiloutou, je crois. Enfin, je n'ai pas trop suivi. Et elle filme ça et les gens sont contents. Ils voient ça, ils sont contents. Et moi, tu m'offres 500 000 dollars d'actions, je panique. Je serais là, mais qu'est-ce qu'on fait? On attend? On vend? Qu'est-ce qu'on fait là? Donc là, je suis trader en fait. Faut que je prenne de la coke? Comment ça se passe? On a aussi ce genre d'influenceuse hein, en France. On a Nabila. Nabila, très grosse influenceuse, Nabila. Nabila, elle a fait une vidéo, elle a dit faut investir dans les bitcoins. Tu sais, tu vois une vidéo de Nabila qui te dit où est-ce qu'il faut investir? Tu dis, il y a un problème, il y a un truc. Tu vois? En fait, elle a été payée par un site pour ça et elle marche dans son hôtel pendant qu'elle fait la vidéo et à un moment, elle dit ah, par contre, j'ai perdu ma chambre. Tu fais ah, voilà. Mais la fille te donne quand même des conseils sur les investissements financiers, elle a perdu sa chambre. T'imagines aller voir ton banquier, il te dit vous êtes dans le bon établissement ici, vous inquiétez pas, on est en lien direct avec Wall Street. D'ailleurs en ce moment Wall Street il est... Putain, c'est la petite ou la grande, je sais jamais. Hein? Mais je voulais prendre un chiffre, mais ils font pas chez Rolex. Ces gens-là postent toute leur vie sur les réseaux sociaux, toute leur vie est en photo sur les réseaux sociaux. Les Kardashian c'est très impressionnant, ils prennent tout en photo. Tu vois les paparazzis? Eh bien les Kardashian prennent en photo les paparazzis. Même les paparazzis leur disent un peu de vie privée quand même s'il vous plaît. Il y a une tendance comme ça à poster toute sa vie sur les réseaux sociaux, en mentant, hein, en disant pas trop la vérité. On met les bons côtés de sa vie. À tel point que maintenant, faut préciser. Faut préciser quand on dit la vérité. Faut mettre nos filters. Là, c'est la vraie lumière. C'est un vrai soleil couchant. Hein. Faut mettre nos make-up. C'est ma vraie peau. Moi, je pense qu'il faudrait créer le pendant d'Instagram. Faudrait créer Instadram. Pour poster les mauvais côtés de sa vie. Là, tu pourrais mettre en direct du Pôle emploi, en mode radiation. Allez, petite photo de mon plat de ce soir, biscotte à l'eau, hashtag fin du mois. Je vous fais un petit live, là, je viens de sortir de garde à vue, je me suis fait attraper en train de voler à Sephora, bon bah, no make-up.
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2: Je suis pas parisien, je suis pas français, moi en réalité je suis suisse. Ah, je vois dans le regard de certains, ils disent un Suisse qui bosse en France. Un teubé. Regarde le bouffon, il a fait le trajet dans le sens inverse, quoi. Mais c'est super intéressant d'être suisse et d'habiter chez vous. Ça me permet de voir comment vous voyez mon pays. Et je peux le dire, après 2 ans, vous ne nous voyez pas, quoi. C'est vraiment... C'est un manque de respect continu. Écoute ce qui s'est passé. Semaine passée, je jouais à Calais, dans le nord de la France. Je fais le spectacle et tout. Juste après, je sors, je rencontre un groupe de Français. Je dis que je suis suisse. Il y en a un, il me fait « Mais non, t'es suisse !» Et moi, je connais une fille, elle s'appelle Sophie, elle est suisse. Tu vois qui c'est? Je savais, mec, je suis suisse, mais je suis pas la Suisse, en fait. Il essaie de désamorcer avec de l'humour, il me fait « Ah, mais je sais pas, moi, dans ma tête, en Suisse, vous êtes genre 12, vous parlez avec un accent bizarre, vous baisez entre cousins. » Ça, c'est marrant, moi, c'est ce que j'imaginais du nord de la France, tu vois, donc... cliché pour cliché, quoi. Le gars, il continue, il me fait « Attends, je suis sûr que tu vois qui est Sophie, elle est connue à Genève, attends, je te montre une photo. » Il a rien demandé, le gars, il montre une photo de Sophie, quoi. Je regarde la photo, c'était ma cousine. Celle avec qui j'ai baisé, en plus, hein, donc... Je vous jure, c'est trop compliqué d'être suisse en France. Je me suis rendu compte d'un truc. La majorité des Français ne connaît pas le nom de notre présidente. Et là, ce qui me fait mal, c'est que vous êtes tous en train de vous dire « Attends, ils ont une présidente en Suisse ?» Mais c'est insultant, parce que nous, on est à côté de vous, on connaît tout de votre politique. La politique française en Suisse, c'est notre télé-réalité préférée, quoi. C'est vraiment... En ce moment, vous nous régalez, quoi. Quelle merveilleuse saison, là, que vous êtes en train de nous pondre. Ah, c'est vraiment... Non, mais on connaît beaucoup trop de choses sur la politique française. Beaucoup trop. On connaît le nom de vos présidents. On connaît le nom des femmes de vos présidents. On connaît le nom de leur maîtresse. Ah, et attends, un maîtresse sexuelle ou maîtresse d'école pour certains présidents. Donc vraiment, on connaît trop de choses, quoi. C'est super compliqué d'être... En fait, c'est compliqué d'être un immigré suisse en France, quoi. Voilà. Non, moi, je pense que j'ai un parcours d'immigré plus pénible que les autres. Voilà, je vous le dis ce soir. Non, et bien sûr, écoute, pourquoi? Parce que moi, en tant que Suisse qui est venu m'installer en France, je dois m'habituer à vivre dans un pays qui fonctionne moins bien que celui que j'ai quitté. C'est pas la norme. J'en parlais avec un ami, il est venu du Soudan en bateau. Ça, toi, tu peux pas me comprendre, en fait. Parce que toi, les choses se sont améliorées, quoi, mais... Il a dit un truc, il m'a dit, non, Bruno, c'est toi que peux pas me comprendre, parce que toi, t'as jamais eu de remarques racistes qui te dit de retourner dans ton pays. Et c'est faux. Moi, une fois, j'ai fait un post sur les réseaux sociaux pour dénoncer la montée de l'extrême droite en France en tant qu'étranger. Il y a un mec qui a commenté, tu viens d'où? Retourne dans ton pays. Je dis la vérité, je dis, Suisse. Il dit, alors reste, et moi, je retourne. Alors, en fait, pour l'extrême droite française, je suis pas un immigré, je suis un correspondant. Voilà, c'est...

0: Mais c'est cool, en vrai, j'aime beaucoup votre pays, je découvre des trucs merveilleux, comme le bœuf bourguignon. Je découvre des trucs un peu moins bien, comme la SNCF. Ah non, mais quand tu prends un TGV en France et que ton train s'arrête dans un endroit qui n'est pas une gare, il y en a qui savent. Il y a une annonce pour demander aux gens de ne pas descendre du train. Et nous, en Suisse, on n'a pas ça, parce qu'on a ce qu'on appelle du bon sens. Il n'y a pas longtemps, je prends un train TGV Genève-Paris. On est sur le point d'arriver à Paris, le train s'arrête, il y a cette annonce, il y a un mec qui est descendu du train. À cause d'un mec qui est descendu, on a eu 2 heures de retard. Moi, j'ai demandé au contrôleur pourquoi le mec est descendu. Il me fait « Bah écoute, si tu veux, là, on était plus proche de chez lui. » Donc comme ça, ça lui évite de prendre un taxi à la gare, quoi. Ok, le gars, il a cru, le TGV, c'est un blabla car. Et à cause d'un mec qui est descendu, hein, un seul, 2 heures de retard. Après, c'est le conducteur du train, donc peut-être que ça explique pourquoi... Ah, ça crée un chaos hein, sur le trajet. Il y a une annonce pour demander s'il n'y avait pas un conducteur parmi les passagers, quoi. Et au moment de l'annonce, j'ai vu dans les regards des gens autour de moi, surtout les hommes, on a tous eu la même réaction. On s'est tous dit... Peut-être je peux le faire. Et là, à ce moment-là, il y a le mec à côté de moi qui dit « Moi, je vais conduire le train. » Je lui demande son métier, il me répond « Prof. » Je ne sais pas parce que vous faites autant de grève que le cheminot, vous avez leurs compétences, quoi, tu vois. Là, en face, il y a un autre mec qui se lève, qui dit « Moi, je vais conduire le train, je suis conducteur de train en Allemagne. » On l'a pas laissé aller. On l'a pas... Non. Non, bah, la dernière fois que les Allemands ont pris le contrôle des trains en France, on sait comment ça s'est terminé, quoi, tu vois, donc...
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3: Maman, elle était au chômage. De toute façon, il y a 3 corps de métier hein, dans le Nord. La mine, le chômage et l'alcoolisme. Bon, maman cumulait 2 emplois. Hein. Et elle s'occupait de ses 3 enfants, hein, puisque voilà, mes parents ont eu 3 enfants, un chef-d'œuvre et 2 brouillons. Et c'est vrai que mon frère et ma sœur s'engueulaient énormément étant petits. D'ailleurs, ils s'engueulent toujours, hein, ils vont certainement divorcer. Et moi, dans le Nord, vous voyez, au milieu de tout ça, je me sentais pas à ma place. Non, mais voilà, donc le Nord, fallait que je m'extirpe de ça, fallait que je me trouve une quête, un but, une destinée, quelque chose à ma mesure. Voilà. Et c'est comme ça que je suis arrivé à Paris. Voilà. Et quand j'ai vu le prix des loyers. Ah ! J'ai cru que vous étiez encore en francs. Mais non, tout est cher. Moi, pour gagner ma vie, j'ai décidé d'utiliser mon corps. Pas comme vous l'entendez. Non, non. Je serais milliardaire à l'heure actuelle. Non, j'ai juste donné quelques cours de drague de ci, de là, parce que j'estime que les plaisirs de la chair ne sont pas réservés qu'aux éphèbes. Voilà. Puis vous savez, je trouve qu'on fait énormément pour les pauvres et pas assez pour les moches. Voilà. Alors que les deux vont souvent de pair. Voilà, c'est vrai. C'est vrai. Alors après, attention, c'est pas parce qu'on est beau qu'on drague bien, c'est pas parce qu'on est moche qu'on drague mal. Non, tout est une question de méthode, c'est de la technique. D'ailleurs, bah oui, elle le sait. Mais d'ailleurs, je sais que certains d'entre vous, messieurs, ont leur propre méthode. Quand on amène sa compagne à un spectacle d'humour connaissant l'adage « femme qui rit, femme au métier dans ton lit », on fait la moitié du taf, hein. Bon. Pour ceux qui ne comprennent pas bien ce dicton, hein, « femme qui rit, femme au métier dans ton lit », parce que je vois pas pourquoi une femme devrait s'enduire de qui rit, quel fromage dégueulasse, là, pour venir à moitié dans mon lit, sachant que je dors pas dans une tartine, c'est bien trop croustillant et trop étroit. Bon, je vais vous donner d'autres méthodes, quoi. Avant toute chose, accrochez-vous à vos culottes. Mais donc, je vous disais, il y a d'autres méthodes. Il y a la méthode de la guitare, qui marche très bien. Un mec sur scène avec une guitare a 50% de chance de plus de choper. Voilà. C'est mathématique. Mon oncle, un ukulélé, ça marche très bien avec les gosses. Donc, ouais. Ah bah, mon oncle a du 12 ans d'âge dans sa cave et c'est pas que du whisky. Hein. Une méthode qui marche bien, c'est la méthode du métier sympa. Alors, si vous n'avez pas de métier, que vous êtes au chômage, dites que vous êtes comédien aux Open. Après, en méthode de drague, je vous cache pas qu'un peu de GHB dans un verre, c'est beaucoup plus simple. Mais où se trouve le plaisir du chasseur s'il tire un animal empaillé? Aucun. Après, mesdames, attention, vous n'êtes pas en règle, je peux vous donner aussi des méthodes de drague. D'ailleurs, vous avez une méthode universelle. 5 mots suffisent pour vous, mesdames. Je veux coucher avec toi. Voilà. Moi, une chèvre me dit ça, j'y vais. J'y vais. Ah si, bah, une chèvre qui parle. Tu sais pas ce que ça pourrait donner? Ah bah si, Julien Clerc. Jalos. Enfin bref. Donc mesdames, une méthode, 5 mots, ça suffit. Pour vous messieurs, il faut y aller progressivement. Déjà, il faut savoir que si vous voulez conquérir le cœur d'une femme, j'ai bien dit le cœur, eh bien, il faut savoir que les femmes aiment que l'on s'intéresse à elles. C'est normal, elles aiment qu'on leur pose des questions, qu'on reste poli, courtois. Suces-tu? Vous voyez? Bah ça, à l'oreille d'une femme, c'est un petit violon, hein, voilà. Et je vous le garantis, satisfait ou remboursé. Hein, je vous rappelle que je vous donne ça gratuitement. Mais non, non, vraiment. Non, allez-y progressivement dans la drague. Les débutants dans la drague choisiront la méthode Rahan. Voilà. Ils viennent avec leur bite et leur couteau.
4: Viens !
3: Voilà, c'est radical. Après, évitez le coup du pirate. Hein, coup du pirate, puisque je n'ai pas encore été trash, je vais vous l'expliquer. Messieurs, prenez des notes. Mesdames, pardon. Et les enfants, partez. Parce que là, c'est le bordel. Bon. Si un jour ta femme t'emmerde, ce qui arrive souvent un jour en dit, eh bien... Je t'accueille. Eh bien, tu es en droit de lui faire ce qu'on appelle le coup du pirate. Coup du pirate, rien de plus simple. Tu lui jouis dans l'œil, tu lui lattes la jambe.
5: Oh !
3: C'est vrai que visuellement, t'es un pirate. Voilà, voilà. Moi, le dernier coup du pirate que j'ai fait, ouais, elle s'est barrée. Hein. Je lui ai dit, mais enfin, mais qu'est-ce qui ne va pas chez toi ? J'avais pas de répartie. Maintenant, j'en ai beaucoup de la répartie. Hein. Je peux vous en donner, tiens, d'ailleurs. Si ce soir, en rentrant, votre femme vous fait « Oh non, pas ce soir, j'ai mal à la tête. » Bah, ça tombe bien, je compte pas te la mettre dans l'oreille. Là, fini le petit violon, on est sur la contrebasse. Hein. Pum, pum, pum, pum, pum. Il y a plus court, en plus. Hein.
6: Je te préviens, j'avale pas.
3: Je te préviens, je préviens pas. Bah voilà, c'était le passage un peu familial de la soirée. Ah, voilà. Je vous remercie de m'avoir écouté. Merci beaucoup.
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9: Ah, comme vous avez pu le remarquer, nous sommes frères jumeaux. Hein. Voilà. Hein, depuis qu'on est tout petits, hein, nous, voilà. Nous sommes deux jumeaux. Oui. Voilà. Deux jumeaux, c'est un pléonasme. Hein. Voilà. Vous voyez ce que c'est un pléonasme? Oui. C'est comme quand on dit un petit nain.
10: Ouais.
9: Ou un grand géant. Voilà. Monter en haut, descendre en bas. Voilà, une femme de ménage. Ah. Se moucher le nez, c'est un pléonasme.
10: Ouais, on se mouche rarement les couilles, c'est vrai. Hein.
9: Et donc, deux jumeaux. Hein.
10: Alors, c'est important de vous le dire parce qu'on nous pose souvent des questions très bizarres.
9: On a joué notre spectacle du côté d'Avignon cet été. Il y a un Marseillais qui est venu nous voir à la fin d'un spectacle, je vous jure que c'est vrai. Il nous a posé cette question très bizarre. Il a fait Oh putain, combo le meilleur pêcheur. Je me suis pas du la gueule.
10: Merci,
9: pas du la gueule.
10: Merci.
9: Super sympa,
10: merci.
9: Super sympa. Vous êtes très complice sur scène. Hein. Vous connaissez depuis longtemps. Quoi? Il y a une question qu'on nous pose souvent, ça nous arrive quand on n'est pas ensemble. Ça m'est arrivé il y a à peu près 2-3 jours, j'étais en train de faire mes courses tout seul, et une fille s'avance vers moi, elle me fait « Ah, salut oh, attends là, c'est toi ou c'est ton frère ?»
10: En général, c'est lui. Hein.
3: Ouais, ouais,
10: ouais. Bon, heureusement, on nous pose des questions plus intelligentes.
3: Oui.
10: La question qui revient souvent, c'est « Alors, est-ce que vous vous entendez bien ?»
9: Alors, oui,
10: ouais.
9: On s'entend bien. Faut dire qu'on est des vrais jumeaux, hein.
10: Ouais.
9: On est des jumeaux monozygotes, hein. C'est comme ça qu'on dit scientifiquement, hein. Ça veut dire qu'à l'époque, on était un seul et même spermatozoïde.
10: Ouais. Deux.
9: T'imagines? C'est vrai, hein. C'est là qu'on a rencontré notre ovule et qu'on a commencé nos 9 mois de colocation dans un 60 cm cube.
10: Ah, allez, ça crée des liens.
9: C'est indéniable.
10: Puis nous, on s'est fendu la gueule dans le ventre de maman. C'était piscine tous les jours.
9: Voilà. Et on parlait tout le temps, tout le temps.
10: Mais on sait pas comment vous faites, vous, les tout seuls.
9: Oui.
10: Parce que, tu sais.
9: Oui.
10: On vous appelle comme ça.
9: Oui.
10: Parce que nous, on était toujours deux, donc on avait toujours quelque chose à se dire. On était là.
11: Tu fais quoi cet après-midi? Hein? Moi, je pense que je vais rester là, moi. Hein.
10: Bah,
11: moi, pas bouger. Ouais.
10: Hey, salut papa. Salut papa. Salut papa.
9: Oui, parce qu'on avait des visites parfois.
10: Ah, attends. Oui. Tu sais qu'un soir.
9: C'est vrai?
10: Ah, il y en a qui ont des images longues.
9: Oui.
10: Vous avez une image là d'un coup, c'est bien. Tu sais qu'un soir, ça a carrément fait. Hey, salut.
9: Merde, c'est pas papa ça.
10: Et puis à un moment, il a fallu naître, donc on est né hein, comme tout le monde. Hein,
9: voilà,
10: comme...
9: Et nous, on était des petits bébés comme tous les autres bébés du monde. Hein,
10: Sauf qu'on était deux fois plus chiants,
9: voilà,
10: forcément.
9: Hein, nous, on mangeait deux fois plus.
10: On pleurait deux fois plus.
9: Et on dormait deux fois moins.
10: Voilà.
9: Ça faisait chez notre maman.
10: Ouais. Et nous, ce qu'on adorait faire quand on était petit avec mon frère, c'était écouter les conversations des adultes.
9: Ça nous fascinait, ça.
10: Tu sais, on se mettait dans un coin de la pièce, comme ça, on écoutait les grands parler. Et en fait, on s'est rendu compte d'une chose hein, très vite, c'est que tout le monde parle tout le temps de la même chose.
9: J'ai remarqué, hein, quel que soit l'âge ou le milieu social, hein,
10: on va vous le faire.
12: Ben, Germaine!
13: Oh, bonjour Gisèle!
12: Les enfants, dites bonjour à Germaine!
13: Bonjour les enfants! Oh, ils sont mignons!
12: Oui,
13: c'est des petits enfants!
12: Oui, c'est mes jumeaux!
13: Oh. C'est vrai qu'ils se ressemblaient beaucoup, hein.
12: Oui.
13: Surtout celui de droite.
12: Voilà, oui.
13: Comment ça se passe avec les gamins?
12: Bah, écoute, très bien.
13: Oui.
12: Leur grand frère, il fait du judo.
13: C'est bien.
12: Le petit Steven, il fait du dessin.
13: C'est bien.
12: Et le petit Christopher, il fait du diabète.
13: C'est bien.
12: Bah non, c'est pas bien.
13: C'est pas bien, c'est pas bien.
12: Qu'est-ce que tu fais de beau?
13: Bah, je fais un tennis, là.
12: Ah bon?
13: Bah non, connard, je suis sur le marché.
12: Oui.
13: Je fais mes emplettes.
12: D'accord.
13: Je viens d'acheter 2 melons de Cavaillon, 7 euros.
12: 7 euros.
13: Tu te rends compte?
12: 7 euros.
13: 2 melons, 7 euros.
12: 7 euros.
13: Tu te rends compte?
12: 7 euros.
13: 7 euros, 2 melons.
12: 7 euros.
13: Tu te rends compte?
12: 2 melons, 7 euros.
13: Ah bon?
4: Bah oui, tu viens de le dire.
5: Tu te rends compte?
4: Oui, c'est ça, oui. Moi, je reviens de la petite boulangerie.
5: Oui.
4: Tu sais, la petite boulangère sur le coin de l'avenue.
5: C'est Martine.
4: Martine. Oh, elle est gentille, cette petite.
5: Elle est polie.
4: Elle dit toujours bonjour, au revoir, s'il vous plaît, merci. Toujours, hein. Tu sais combien ça coûte une baguette aujourd'hui?
5: Non, je ne sais pas.
4: 1,50€. 1 000 francs.
5: Ouf. Bah, attends, je t'ai pas raconté.
4: Non.
5: Moi, je reviens du stand de fruits et légumes, là.
4: Oui.
5: J'ai acheté 2 melons de Cavaillon. 7€.
4: 7€.
5: T'es pas dit ça?
4: Mais non.
5: 2 melons. 7€.
4: 7€.
5: Tu te rends compte?
4: Oui.
5: Bah, tu sais ce que c'est, ça?
4: Oui.
5: C'est la fellation.
4: L'inflation. L'inflation.
5: L'inflation.
4: Ça veut pas dire la même chose.
5: Ah, bah, non.
4: Explique aux enfants la différence.
5: Oui, alors, les enfants.
4: Des enfants.
5: Oui, alors, écoutez bien, mamie Germaine. La fellation, c'est dans la bouche. L'inflation, c'est dans le cul.
4: Bon.
5: C'est ça, oui.
4: Oui.
5: Oui. C'est vrai, hein?
4: Est-ce qu'on dit? Tu sais ce que c'est, hein?
5: C'est la crise!
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6: Et alors vous, messieurs, ce n'est même pas la peine d'essayer de me reprocher de vous comparer avec des chiens, parce que ce n'est pas nous qui nous comportons comme eux.
7: C'est qui pisse tout le temps dans la rue? C'est qui vient se frotter contre ta jambe, là, dans les transports en commun? C'est qui passe toutes ses journées à essayer d'attraper sa queue?
6: Oui, je parle des chiens, oui. Ah ben non, ça, messieurs, je sais que vous y arrivez très bien, hein. D'ailleurs, arrêtez de m'envoyer des preuves avec vos dick pics, là, hein. Ah non, mais je reçois régulièrement sur mes réseaux sociaux des photos de Zboub. Des photos de Zboub inconnus. Alors, je sais que nous sommes ici ce soir pour rire ensemble, mais profitons-en pour essayer de comprendre. Donc moi, messieurs, je vous pose maintenant la question, mais ouvertement, à quel moment tu te dis « ça peut marcher ». Non mais à quel moment tu penses il y a une fille qui va te répondre oh, « qu'est-ce qu'elle est belle oh, !»« oh, épouse-moi !» Ça n'arrivera jamais, messieurs. Allez, faut faire tourner la roue, là, messieurs, là. Oui, bah même si le hamster est mort, allez. Ça n'arrivera jamais. Si vous voulez draguer une fille, allez sur les sites de rencontres. Je me suis inscrite, c'est très efficace. Tu crées un profil, ok? Tu mets des photos de ta tête. Ensuite, tu choisis un pseudo et tu reçois un message d'une personne que tu ne connais pas. Un message de Brad Pitt. Ça veut donc dire qu'il y a un mec chez lui qui va prendre la décision, hein, de choisir comme pseudo Brad Pitt. Alors je vous repose la question, messieurs. À quel moment tu penses qu'il y a une fille qui va te répondre enchantée, Brad Pitt? Moi, c'est Céline Fion. Après, attention, je tiens quand même à saluer votre effort créatif, messieurs, hein. Ah, j'ai reçu des messages venant de Chignol du 75, Spartacouille, Pénétrator, et mon préféré à jamais, Double Centimètre. Oh bah là, je pense clairement que le mec, il voulait écrire Double Décimètre, mais il n'a pas été assez à l'école.
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3: J'ai eu une journée un petit peu difficile, parce qu'en fait, il y a ma copine qui m'a engueulé à cause d'une blague que je voulais faire pour ouvrir, donc je vais vous demander votre avis sur ce que vous en pensez. Elle m'a dit « c'est sexiste et grossophobe ». Et j'avais effectivement préparé un truc sur l'extrême richesse et l'extrême pauvreté, et j'avais noté une vanne
8: qui était « Quand t'es riche, t'as une maison plus grosse, t'as un bateau plus gros, t'as un compte en banque plus gros, alors que quand t'es pauvre, le seul truc qui grossit, c'est ta femme. » Alors. D'accord, donc je sens que c'est clivant quand même. Mais bon, nous, on est des humoristes. Hein. Dès qu'il y a une situation, voilà, on en fait une vanne. Et puis, elle m'a enguirlandé l'autre jour sur un truc qui était un peu similaire. Là encore, je vais vous demander votre avis. Je pense que vous l'auriez tous fait. On a eu un coup de sonnette à l'interphone, donc ça fait... Je décroche. Et là, j'entends... Oui, bonjour, c'est DPD, on vient vous livrer. Et donc... Donc, je suis pas tout seul. Premier réflexe. J'ai pas commandé ça. Deuxième réflexe, mon voisin du dessous est homosexuel, donc je me dis, c'est peut-être pour lui. Donc je suis à deux doigts de leur dire, alors il faut passer par derrière, les gars. Et puis non, c'est pas vrai, je dis pas ça quand même, je suis pas fou. Mais je cogite parce que il y a pas d'entreprise qui te livre des homosexuels à domicile normalement. Ou alors, je suis pas au parfum, donc je turbine et je comprends que, ah oui, c'est ma meuf, elle a commandé un frigo et c'est la société qui le livre, hein, c'est donc la société DPD, d'accord, on a tous vu les camions sur l'autoroute avec la petite boîte rouge. Vous savez, en fait, c'est une boîte allemande. C'est les initiales de la Deutsche Paketdienst, oui, qui a choisi d'opérer en France en gardant son nom. Et moi, instinctivement, je me suis mis à la place, vous savez, du pauvre mec du marketing qui a dû lever un doigt en réunion en faisant « Non, non, vous êtes sûr ?» Parce que ça veut peut-être rien dire en allemand, mais vous n'êtes pas en train de me faciliter la campagne de pub, là, quand même. Je me vois très mal vendre aux gens « Bienvenue dans l'univers des PD. » Avec des PD, vous toucherez vos clients autrement. Vous élargirez le cercle de votre clientèle. Nous y mettons un point d'honneur. Très chelou. Et puis, en plus, c'est très bizarre d'annoncer que tu bosses dans cette boîte. Imagine, c'est ton premier taf. Mettons, t'as 17 ans, tu vas voir tes parents. Papa, maman, j'ai une grande nouvelle. Et ben voilà, je travaille avec DPD. Et c'est super. Hier, ils m'ont mis dans une camionnette blanche. Ils m'ont fait faire le tour de la ville. Et après, je devais monter chez des gens pour m'occuper de leurs paquets. Et tes parents, ils font... Ah ouais, d'accord, bon ben c'est bien, faut être tolérant et tout. Donc bon, je comprends que c'est eux, mais ma copine, j'aime bien l'embêter, d'autant qu'elle est très militante. Alors je lui dis, chouchou, ces DPD, ils viennent pour toi, pardon. On dit LGBTQIA+, hein, je te l'ai déjà dit, j'ai pas fait 12 Gay Pride à Berlin. Non mais attends, pour le coup, c'est pas moi, c'est vraiment DPD. Viens voir, ils sont venus dans la petite camionnette DPD, avec l'uniforme DPD, la petite casquette DPD. Ta gueule, ok, bon. Moi en attendant, j'ai ouvert, les mecs ils montent, et elle, je le sens, elle est dans le militantisme encore une fois, thermostat 9. C'est-à-dire qu'elle veut absolument réparer mes conneries. Ses yeux lancent des arcs-en-ciel, d'accord. Elle ouvre la porte, elle tombe sur deux mecs de banlieue qui portent un frigo, c'est un peu vénère, hein, très costaud, très vénère, et elle leur sort, l'écoutez pas, c'est un con, il dit n'importe quoi. D'ailleurs, messieurs, je voulais vous dire, c'est tellement beau de voir deux mecs amoureux comme vous deux. Les autres, j'ai cru qu'ils allaient se laisser tomber sur le pied, le machin. J'étais mort de rire dans l'encadrement de la porte. Je me suis fait défoncer. Et donc, attention au nom que vous choisissez pour vos boîtes. Ça met des problèmes terribles dans les couples. Alors, merci.
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14: Je m'appelle Mathieu Madénian, vous l'entendez à mon accent, je viens pas de Paris. Je viens de Perpignan. Ouais. Alors je sais ce qu'on dit de Perpignan. Perpignan, c'est un village de plouc. C'est le genre de village où on couche avec sa cousine. Hein? Alors je vous arrête tout de suite, nous on s'aimait, d'accord? C'est pas évident pour moi d'être là, je vous dis la vérité. J'ai une grand-mère qui avait un chien. C'était un croisé. Mi pitbull, mi labrador. C'est sympa. Il t'arrache une jambe, mais il te la ramène. Ça, c'est cool. Et ce chien est mort. Parce qu'en fait, on l'a opéré des oreilles, vous savez. Et les chiens, quand on les opère des oreilles, vous savez, on leur met un entonnoir autour du cou pour pas qu'ils se grattent. Et mon chien, on leur met un entonnoir comme ça. Ce matin, il est sorti dans le jardin. Il a commencé à pleuvoir. Et il s'est noyé. Ouais. C'est pas grave, je vais quand même essayer de faire quelque chose. Ma grand-mère va mieux. Elle va très bien. J'ai une super grand-mère. Je sais pas si certains ont encore leur grand-mère. C'est une grand-mère normale, petite, tu sais, avec des grandes oreilles. Sympa. elle est restée très jeune dans sa tête parce qu'elle met, et je vous jure, c'est vrai, elle a 75 ans, elle met encore des Wonder Bras. C'est bon, quand elle les enlève, ça fait des bras, mais c'est joli, tu peux t'accrocher, c'est assez, assez rigolo. C'est une femme qui, je vous jure, c'est vrai, elle a 75 ans, elle continue à faire l'amour. Je sais pas si vous imaginez, vaut mieux pas imaginer, mais... Je sais pourquoi elle fait l'amour. Je sais pourquoi elle fait l'amour, parce qu'à Perpignan, c'est ma voisine. Et elle a un pacemaker qui déconne. Ça fait que dès qu'elle a un orgasme, ça ouvre la porte de mon garage. Oh putain. C'est... Non, j'adore. Non, non, mais on triche aussi, nous, les mecs. Les filles, vous avez les Wonder Bras. Nous, on triche avec le Viagra. Et j'aime bien... La dernière fois, j'ai pris du Viagra. J'ai fait 4 Viagra et 5 Red Bull, comme ça. Plac. Et après, j'ai fait l'amour à ma copine. Putain, ces obsèques auront lieu vendredi, en fin de journée. Ouais, on va bien. Mais j'admire un truc, les filles, sincèrement, parce que j'avais une copine et ça se passait bien, elle m'aimait et je l'appréciais beaucoup. Et elle m'a quitté parce que je l'ai trompée. Et j'étais honnête, je lui ai tout avoué quand elle a découvert. Et c'était en boîte de nuit, je l'ai trompée, je vous jure, c'est vrai, c'était en boîte de nuit. J'étais en gala à Metz, je me suis tapé une fille de Metz, une mezzanine. Et on est rentré chez moi et je m'en souviens, elle s'est déshabillée comme ça et elle avait un truc, elle était super bien épilée. Elle s'était fait l'épilation au maillot. Nous, on sait pas ce que c'est souffrir, les mecs, mais les nanas, elles font ça, je sais pas, tu sais, elles mettent du truc comme ça, là, elles tirent comme ça. Et moi, j'ai essayé, là, il y a une couille qui est partie avec. J'ai enlevé, il m'a resté un litchi, qu'est-ce que je vais faire avec ça? Et la nana, sérieux, elle avait ce qu'on appelle un ticket de métro. C'est le ticket de métro. C'est juste une bande. Tu vois, ma grand-mère, elle a la carte, elle, entière. Tu vois, le Thalys, le RER, t'as un bordel là-dedans.
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15: Ah ouais, il y a mon grand-père qui est mort. Ouh, spectacle comique. Non, il avait 95 ans. Jure, je l'aimais, mais mourir à 95 ans, c'est pas triste. Je dis pas, viens, fêter ça à Laser Game. Mais franchement, ça passe. Et tu sais, quand tu rentres à l'hosto, passé 90 piges, tu sens que ça pue, hein? Tu sens que ta famille, ils vont mettre 2-3 meubles sur le bon coin pour voir comment ça se passe. Je te jure, si, c'est vrai. Je te jure, mon grand-père, quand je suis allé le voir dans sa chambre, il sentait l'arnaque venir. Quand je suis rentré, il était en train de lire la Bible. Le mec, il a pas foutu les pieds à l'église pendant les 50 dernières années. Mais bon, comme tout le monde, quand tu sens que le conseil de classe approche, tu révises, toi. Oh, il était en panique. Putain, il y a vachement de pages et tout. Pourquoi ils ont pas fait une BD? Il a fait venir le prêtre. Hein, t'essaies de te mettre bien avec le délégué. Mort cool. Eh bon, vraiment très cool. T'es à l'Occidental, hôpital, vous voulez dire au revoir. Donc j'y suis allé une dernière fois. Et je lui ai dit, écoute papy, déjà avant de partir, lâche un point. Je me suis fait choper au radar, toi tu conduis plus, viens on s'arrange. Non, arrêtez. Pensez-y, vachement pratique. Le nombre de points qui partent bêtement au cimetière tous les ans, c'est un gâchis. Et toi tu fais 300 bornes semaine, il te reste 2 points, l'autre il a pas bougé de 10 piges, il a les 12, putain. Ah, y en a qui font les choqués. Il y en a qui se disent, peut-être demain quand même, j'appelle mamie Jeannette. Hein. S'il y a des gens un peu âgés là, hein, qui écoutent, et dans la salle, il y en a. À Noël, offre un point. Arrête avec les merdes de chez Nature et Découverte. C'est un coussin chauffant, étouffe-toi avec. Ah, oh, foutre. Bon, je lui ai pas dit ça. Je suis vraiment allé le voir, mais je lui ai pas dit ça, bien sûr. Je lui ai dit, écoute papy, avant de partir, donne-moi des conseils pour être quelqu'un de bien, pour kiffer la vie. Il me dit, mon petit, c'est très simple. Donne de l'amour. Sans rien attendre en retour, passe le plus de temps que tu peux avec les gens que t'aimes et t'auras la plus belle des vies. Et là, il meurt pas. J'étais déçu! C'était le meilleur moment, tu vois. Moi, niveau timing, j'ai été élevé au film américain. Musique, clac! Et là, il meurt pas du tout, du tout. Même lui, il était gêné. Mais je suis désolé. Ben, j'aimais beaucoup mon grand-père. Mais tu sais, grand-père de la campagne. Donc, comme la plupart des grands-pères de la campagne, tu sais que si tu le lances sur certains sujets, ça va devenir un peu marrant, hein. C'était un peu un jeu de société, mon grand-père, toi. Et sinon, papy, Jean-Marie Le Pen, ben, il dit pas que des conneries. Ah, la partie commence. Bon, je sais pas trop où il est. Peut-être il est au paradis, truc comme ça. Ça croit en Dieu un peu ici ou pas? Ouais, que des athées dépressifs. Moi, Team Jésus. Voilà. Alors, absolument rien contre les autres clubs, hein. C'est juste, c'est mon père, il m'a dit, t'es chrétien. Donc, j'ai obéi, hein. La religion, c'est comme la banque. Tu prends celle de tes parents. C'est vrai, t'as rarement un père musulman qui dépose ses gamins au catéchisme. Il y avait Maria, Mokhtar. Non, ça n'existe pas. Et tu sais ce que c'est le pire? C'est que ça n'a pas marché avec moi, Dieu. Je sais pas, j'y crois pas. Je vais à l'église quand je suis en galère de bougie, toi, mais ça n'a pas marché. Je suis trop jaloux des croyants. C'est trop pratique. Dès que t'as une galère, il arrive. Ouais, il n'y a pas longtemps. Je suis dans l'avion, turbulence, de malade mental au-dessus de l'océan. Vraiment, même l'hôtesse de l'air était là. Non mais nique ta mère, une fois parachute. Et j'aurais trop aimé avoir Dieu avec moi. Et parce qu'on sait tous que le bilan, quand ça crache, c'est jamais de rétropéter un blessé léger. Hein ? T'emmènes jamais ton Boeing chez Carglass. Ah ben nickel, l'impact est plus petit qu'une pièce de 2 euros. Puis moi, j'ai pas fait maths sup, mais déjà qu'à la piscine, quand je prends un plat d'un mètre, je suis en PLS pendant 3 semaines. Donc là, à 10 000 d'altitude, même si j'arrive bien droit, réception bouteille parfaite. Puis ça puait parce que c'était un vol Ryanair. Aucune chance d'en sortir. Hein ? Je t'explique, un avion Ryanair, c'est un Lidl avec des ailes. Le pilote, il est ghetto de chez ghetto, il est à mi-temps, il est payé en chèque vacances. Et tu dis, ouais, mais il y a des gilets de sauvetage. Ryanair, un pour deux, on réduit les coûts. Puis ça veut dire qu'il faut poser un truc de 300 tonnes sur l'eau. Faut être un putain de bon pilote. Sauf que les bons pilotes, mon gars, ils sont pas chez Ryanair, ils sont chez Air France et compagnie. Hein ? Ronaldo, il joue à la Juve, il est pas à Sochaux, les mecs. Mais bon, imaginons, il y arrive. Toi, après, il faut vite aller vers les issues de secours. Et ben, chez Ryanair, sur la porte, il y a écrit « Insert coin », si tu mets pas 2 balles, elle souffle pas. Non, je te jure, ça bougeait. Franchement, ça bougeait, c'était un truc de fou. J'ai dit, ben, laisse tomber, faut que je joue avec Dieu directement. Bim, j'ai pas de Dieu. Je réfléchis, puis là, ça me revient, mon père, il est chrétien. Et peut-être ça marche comme Netflix. S'il y en a un qui s'abonne, tout le monde peut en profiter, toi. J'arrive à notre père qui est aux cieux, c'est le mot de passe, et après tu balances. Je t'en supplie, putain, sauve-moi la vie, je fais tout ce que tu veux, je donnerai à manger aux pauvres et tout, je t'en supplie, sauve-moi, sauve-moi. Turbulence s'arrête, tourne vers la normale. Ouais, en même temps, les pauvres, déjà les restos du cœur qui s'en occupent.
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17: Si un jour j'ai un enfant, parce que je veux un enfant un jour, hein, 2 jours max, après c'est chiant. Il y a un truc que je leur apprendrai parce que je sais bien faire, c'est le lâcher prise. Tu vois, oublier tous ces soucis le temps d'un instant, rire un bon coup, c'est important. C'est pour ça que vous êtes venus. Je possède plusieurs techniques pour me faire rire un bon coup. Si vous voulez, je vais les partager avec vous. Ce que je fais par exemple, tu vois, c'est que je vais au restaurant, je mange mon plat tout à fait normalement et puis juste avant de partir, je commande un verre d'eau. La serveuse me l'apporte et là je lui dis, oh, gardez-le, c'est pour boire. Non, j'aime bien. J'aime bien parce que des fois elles comprennent pas parce qu'elles sont cons. Parfois je suis dans la rue comme ça, je me promène dans la rue comme ça, je repère une femme qui porte la burqa et je marche derrière elle en faisant pam pam pam pam pam pam pam pam pam pam, je suis ton père. Quand son mari n'est pas avec elle, évidemment. C'est pour me détendre. C'est pas pour mourir. Ah oui, parfois j'aime bien. Parfois je débranche la prise de l'aspirateur pendant que mon frère passe l'aspirateur. Ce qui pourrait ne pas être super drôle si mon frère n'était pas malentendant. Après je lui dis, mais t'avais dit que tu passais l'aspirateur, c'est dégueulasse. Mais t'es maté l'aspirateur. Ne fais comme ça, mais t'as marre de pas. Un autre truc que je fais, alors celui-là je vous le dis à vous, ça sort pas d'ici, hein, parce que c'est pénal. Je sors dans la rue comme ça, devant chez moi, comme ça, vers 3-4 heures du matin, et j'attends. J'attends d'en voir passer des petits chats. C'est parce que je les aime pas. En général, j'attends pas trop longtemps, d'abord parce qu'il y en a plein dans ma rue, et ensuite parce que je porte des vestes en saucisse de Strasbourg. J'aime Lady Gaga. Je me mets comme ça, bras ouverts, au milieu de la rue, et ils viennent à moi, ils commencent à me respirer, puis à manger des petits morceaux de saucisse de Strasbourg. Alors j'en prends un au hasard et je le caresse. Je le caresse entre les oreilles, sur les côtés, et puis dès qu'il commence à bien ronronner, schlaf. Je lui brise les cervicales. Ensuite, alors qu'il est encore chaud et malléable, je le dispose contre la roue de la voiture de mes voisins pour qu'ils pensent qu'ils l'ont écrasé la veille. Le lendemain, quand ils vont à leur voiture pour bosser, je les guette par la fenêtre de ma cuisine. Ils ont l'air tellement gênés. Alors je sors de chez moi en trombe et je fais « Oh mon Dieu, fripouille !» Vous avez tué fripouille. C'est la seule chose qui me retenait à la vie. Faut bien s'amuser. Faut bien s'amuser. Merci.
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18: J'étais en train de me garer, c'est pour ça que je suis dernier, parce que, bon trou.
16: On ne trouve pas de place dans Paris. J'ai trouvé une place handicapée, je me suis foutu dessus. Alors, il y a un flic qui m'arrête et il me dit, vous êtes sur une place handicapée, vous n'êtes pas handicapé. J'ai dit, ben, tu crois qu'être noir en France, c'est pas un gros handicap? J'ai l'habitude de vanner des gens, des noirs, des arabes, mais là, il y a plus de blancs. Bon, je vais aller doucement, parce qu'on on sait jamais s'il sera à la préfecture. Donc, j'ai pas encore mes papiers. Je vais profiter pour vanner plus les hommes politiques, parce qu'actuellement, tout va mal. On peut plus rien faire. Même le pape a démissionné. Le directeur du cabinet du bon Dieu, il démissionne. Mais bon, le pape, je soupçonne qu'il a signé au PSG, parce qu'actuellement, le PSG, ils achètent tout le monde. Il vient pour 6 mois d'essai. Si ça marche pas, il devient imam à Belleville. Donc, voilà. Voilà, donc moi j'aime bien parler des hommes politiques. Bon, c'est certain, pas tous, parce que l'ancien président, ah non, j'y vais doucement, il avait un petit côté noir, mais bon. À peine arrivé, il a augmenté son salaire. Qui peut faire ça si c'est pas un président africain qui peut faire ça? Et comment? Ouais, mais comment vous l'appelez? Vous l'appelez Sako, les Sako, Mamadou Sako, c'est bien un noir. Bon, moi, il me manque un peu, il me manque un peu. Il avait fait une loi sur les sans-papiers, tu dénonçais un sans-papier, tu avais 3 000 euros. J'ai dénoncé 3 cousins. Bon, j'ai même dénoncé ma mère. Bon, voilà. J'avais un joint de culasse à faire sur ma 205, il fallait bien que je paye ça. Bon, il nous manque, hein. On dit, bon, il était speed, mais bon, voilà. Le nouveau, c'est son ralenti. Ouais, ben oui, on sait pas quoi faire. Ben, je le comprends pas, le nouveau, il pleut, il n'a même pas de parapluie. Il dit, je fais comme les Français ont un parapluie quand même. Il fallait te renseigner avant d'être président. Et puis je trouve, il est quand même un peu pauvre quand même. Hein. Il va en Belgique en train, il revient en voiture, en train un Congolais qui vend des voitures. Tu vois, c'est bon. Ouais, ben. Alors j'ai dit, si le monde va mal, quand tu as vu les gens qui nous gouvernent, tu as tout compris, hein. Nadine, comment ça s'appelle, Morano. Alors elle vient à la télé, on t'a rien demandé, tais-toi. Elle dit, ouais, il fait tellement froid aujourd'hui que je demande à tous les sans-abri de rester chez eux à la maison. Bon. Si les sans-abri, il a une maison, excuse-moi. Bon. Et puis c'est vrai que souvent, quand on change de gouvernement, c'est pas que deviennent les autres ministres. Avant, on les voit tout le temps. Ramayad, par exemple, on la voyait partout. On la voit plus. Je l'ai croisé l'été dernier à Dakar, les caissiers à ED. Bon. Il y a Rachida Dati qui est pas mal aussi, elle. Madame Talon, même à la piscine dans l'eau, elle est en talon. Il y a qui encore, j'ai oublié, Anno Montombou, je sais pas quoi. Ce type-là, c'est le ministre de redressement productif. Lui, on a créé un ministère pour qu'il trouve du travail. Sinon, ça sert à rien. Normalement, il doit redresser les entreprises. Chaque fois qu'il arrive, ça ferme. Va par là-bas dans ce cas-là. Ben, ce type-là, il va redresser quoi? Ben, il peut même pas redresser ça, sa femme l'a quitté. Applaudissez pas trop, je vais avoir des problèmes. Ma carte de séjour, c'est un an renouvelable. Il n'a pas su redresser ça, c'est vrai, je n'ai pas inventé. Sa femme l'a quitté, pourtant elle a acheté des lunettes à 15 000 euros pour bien voir, elle n'a rien vu. Avec les impôts des Français, 15 000 euros de lunettes, tu me donnes 200 euros, je trouve 2 yeux, pas de la chapelle chez les robes. Bon. Il y a, Bachelot, on l'a oublié. Oh, punaise. Là, oh, même vous-même, vous avez dit, il a oublié Bachelot. J'ai pas oublié. J'ai gardé pour la fin. Ancien ministre de la Santé. Ah, ben dis donc, je comprends maintenant pourquoi les Français sont malades actuellement. Elle avait fait 2 lois, parce qu'elle adore faire les lois, elle. Elle fait que des lois. Lavez-vous les mains. Ça, c'est une loi, ça, que fout de la gueule des Français. 2e loi, quand vous baillez, mettez la main sur la bouche. À qui elle apprend ça, nous, les Africains? Tu vas en Afrique, tu bailles, tu mets pas ta main sur ta bouche, on dit bon appétit, les mouches rentrent, tu avales. Donc... Et d'ailleurs, Bachelot, actuellement, elle est quoi? Chroniqueuse! Si direct 8, wow, on a touché le fond. Quelle évolution. Bientôt, elle va finir dans Jamel Comedy Club.
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19: Je vis ma vie comme une série américaine simplement parce que je suis fan des séries américaines. Je pense que ce qui prouve que tous les Français sont fans des séries américaines, c'est que nous, Français, quand on va aux États-Unis, souvent, on ramène des DVD de séries américaines, tu sais, pour les avoir un peu en avance. Genre Mentaliste, saison 8, 24, saison 9. On n'a jamais vu un Américain qui est venu en France... qui a parti aux États-Unis, qui a fait « Allez mec, Diane femme flic. Diane femme flic saison 10, si c'est pas d'exclu ça. Mais d'ailleurs, les séries américaines, c'est le truc le plus téléchargé par les 15-25 ans en France. Mais maintenant, on peut plus trop télécharger à cause de la loi Adopi. Je sais pas si vous savez ce qui s'est passé. Maintenant, à chaque fois qu'on télécharge un truc, on va recevoir une lettre qui nous met en garde contre le téléchargement. Et il y a eu la même chose aux États-Unis. La semaine dernière, il y a un Américain qui a téléchargé un épisode d'une série française. Il a téléchargé un épisode de Joséphine Ange Gardien. Et il a reçu une lettre de remerciement. Ils lui ont dit merci beaucoup. On nous avait jamais téléchargé. Merci. Non, moi j'ai vraiment envie de vivre ma vie comme une série américaine, parce que même si t'adaptes les séries américaines en France, c'est pas la même chose, tu vois. Je sais pas s'il y en a qui connaissent 24 heures chrono. Vous connaissez, ouais, 24 heures chrono? En 24 heures, pour ceux qui connaissent pas, le mec il sauve le monde, le président, la planète, lui, sa femme, tout le monde. T'imagines 24 heures dans la peau d'un flic français? T'es? La semaine dernière, Jacques était dans les bouchons. Cette semaine, il y est encore. Non, mais moi, je vis vraiment comme dans une série américaine. Premièrement, je ne fais jamais caca. Hein. Pour reprendre l'exemple de 24 heures chrono, t'as jamais vu un épisode de 24 heures chrono où Jack, il est là. Allô, Chloé? Ouais. Écoute, là, il faudrait que l'épisode fasse 24 heures et 10 minutes parce que j'ai une petite galère qui arrive. Ouais. Comme dans les séries américaines, j'explique tout. Et oui, dans les séries américaines, je sais pas si vous avez remarqué, style les experts, toujours, ils expliquent tout. Tu vois, John, avec cette poudre blanche, eh bien, je vais pouvoir relever les empreintes, les mettre dans ce sachet et l'envoyer au labo. Mais les mecs, ils sont censés bosser depuis 10 ans, tu sais, ensemble. Genre. C'est comme si toi, lundi, tu vas au bureau et tu vas voir ton plus ancien collègue et tu lui dis « Tu vois, Marc, ça, c'est une agrafeuse. Avec ça, je peux attacher les feuilles et ça reste entre elles. C'est ça qui est fort, Marc, tu vois ?» Non, vraiment, moi, je vis vraiment ma vie comme dans une série américaine. La dernière fois, j'ai fait le mur. Je suis sorti, je suis rentré super tard sans le dire à ma mère. Ma mère, elle est rentrée dans la chambre, elle a dit « Qu'est-ce que c'est que ça, Kevin ?» Je lui dis « Écoute, maman, je connais mes droits, ok ? Je ne parlais pas tant qu'il n'y a pas un avocat et tu sors de ma chambre tant que t'as pas un mandat. Est-ce que c'est clair ?» Bon, après, on a refait la scène en série française. Elle est venue dans ma chambre, elle m'a dit « Kevin, écoute, nous sommes désespérés, moi et mon mari qui me bat et qui a des problèmes d'alcool. On a vraiment besoin de savoir ce qui se passe. » Je lui dis « Maman, crotte !» Oui, parce que t'as pas le droit de dire merde hein, sur les séries sur TF1, t'as juste le droit d'en diffuser. Mais je parle de ma mère parce que je pense que si aujourd'hui on est si influencé par les séries américaines, c'est à cause de la génération de mes parents, de nos parents, parce que quand ils étaient jeunes, ils regardaient les séries américaines. C'est pour ça que nous, aujourd'hui, on s'appelle Kevin, Brenda, Michael, David, John. Pourquoi? Parce qu'ils regardaient des séries américaines. Je me dis heureusement que nos parents ne regardaient pas des séries islandaises. Tu sais, on s'appellerait comment? Oh, comment ça va, Glipentuk? J'étais avec Glipentuk. Oh, on a bien rigolé. Ouais. Mon père aussi est fan de séries américaines. Il est super fan. Lui, ce qu'il adore dans les séries américaines, c'est le négociateur. Et il se prend toujours pour un négociateur. Tu sais, c'est le mec qui est derrière la banque et qui essaye de faire sortir le meurtrier. Moi, des fois, je m'enfermais dans la chambre, je disais, je veux pas dîner. Il arrivait devant la chambre avec un haut-parleur et il me disait, Kevin, je m'appelle Thierry, je suis ton père. Écoute, tu vas poser cette manette de PlayStation, on va parler calmement, Kevin. Tout d'abord, laisse sortir ton petit frère, il n'a rien à voir avec tout ça. Kevin, écoute. Si tu sors maintenant, je peux peut-être te négocier un dessert, Kevin. Soif, avec ma mère à côté qui regardait les plans des conduits d'aération. Peut-être on peut le choper par là. Laisse-moi encore un peu de temps. J'ai une copine aussi qui vit comme dans une série américaine. Elle est venue me voir un jour, elle m'a dit « Tu me verrais pas trop dans Sex in the City ?» Le truc, c'est qu'elle est super moche, tu vois. Non, donc je savais pas trop comment lui dire. Je lui ai dit « Non, je te vois pas trop dans Sex in the City. » Elle m'a dit « Ah ouais, tu me verrais plus dans quel programme ?» Le Téléthon, c'est... Tu t'en rappelleras, il y a ton dedans, tu t'en rappelleras. Non, mais en plus, tout le monde aujourd'hui en France vit comme dans une série américaine. Par exemple, l'affaire Bettencourt. Ça fait vachement penser à Amour, Gloire et Beauté. Sauf que ça s'appellerait Argent, Glaire et Botox, tu sais. Argent, Glaire et Botox. Merci beaucoup.
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18: Allez-y, admirez, profitez. Prenez même des photos si vous voulez. Je suis un spécimen rare. Je suis un Français content. Ouais, on n'est pas nombreux, hein. Et on est de moins en moins nombreux, une espèce en voie de disparition en fait, comme le panda. Et comme le panda, il faut m'encourager pour que j'arrive à bander. Calme-toi. Non mais je sais pas pourquoi on n'arrive pas à être heureux les Français. Il y a une étude qui est sortie, c'est un classement qui va du pays le plus optimiste au plus pessimiste. La France, on est derrière l'Afghanistan. C'est même un Afghan, il voit le classement, il croise un Français, il fait « Non mais vous êtes sérieux les mecs ?» Et le Français il est là « Alors vous avez eu le retour des talibans chez vous, mais nous on a eu le pass sanitaire et une météo pourrie tout l'été. » Ça veut dire « Mais ta gueule Thomas du Cap Ferré !» Non mais c'est vrai, moi je trouve qu'on a de la chance d'être en France, non? Ouais. Oh putain. Non mais c'est vrai, on a trop d'avantages, tu sais, on a la qualité de vie, les 35 heures, la carte vitale, la gastronomie, le patrimoine, la culture, l'histoire, la chenille. Est-ce que dans ta vie, t'as été plus heureux que la fois où t'étais à 5 grammes en fin de soirée en train de t'endormir sur ta chaise et t'en disant « Un gros humain à ma taille, c'est la chenille qui relève. » C'est génial, tu vois. Même là tout seul, je viens de prendre du plaisir. Non, mais après, il n'y a qu'en France qu'on danse la chenille, tu vois. Mais après, j'imagine un étranger. Je sais pas, tu prends un Japonais, toute sa vie, on lui a vendu le charme, l'élégance à la française. Il vient ici pour la première fois, il débarque dans une soirée, il pense avoir le duo champagne foie gras. Non, non, il a le duo Jean-Pierre et Monique qui sont accrochés, avec Jean-Pierre qui en profite un peu pour tripoter les seins de Monique qui tombent, là, on dirait une fin de cubie de rosette. Enfin, ça, c'est gênant, hein. Surtout si Jean-Pierre et Monique, c'est tes parents. Non, c'est vrai, moi, je trouve qu'on a trop de chance, tiens. Même, on a tout en France, tiens. Même au niveau de la diversité du paysage, tiens. On a la campagne, la montagne, la mer. On n'a pas besoin d'aller en Écosse, on a la Bretagne. Pas besoin d'aller à Madagascar, on a la Corse. Pas besoin d'aller au Maghreb, on a Marseille. Alors, si certains se posent la question de savoir si c'était une blague raciste, oui. Clairement. Mais c'est qu'il y a 33% des Français qui vont encore voter Marine Le Pen aux prochaines présidentielles. Je peux pas me couper de 33% de mon public potentiel. Déjà que personne me connaît. Non, t'as ri trop fort à cette blague. Non, mais c'est vrai, on a trop de chance. C'est même, on est dans un pays où il y a du travail. Autour de moi, tout le monde pense à se reconvertir. C'est quand même la preuve qu'il y a du travail. Hein? Mais ouais, parce qu'en ce moment, tout le monde cherche un sens à sa vie. On est dans une période de quête de sens. C'est surtout après ce qui s'est passé, là, on a vu que la vie pouvait basculer du jour au lendemain. Donc tout le monde est à l'écoute de sa petite voix intérieure qui lui dit « Non, je ne peux pas continuer comme ça. Je ne suis pas venu sur Terre pour remplir des tableaux Excel. Il faut que je trouve un sens à ma vie. Elle est où ma vie? Elle est où? Quête de sens. » Allez, soyez francs avec moi ce soir. Qui, par applaudissement, a pensé à changer de travail ces derniers mois? Je vais faire de la permaculture. Je vais télécharger Petit Bambou. Je vais construire une tiny house. Mais oui, en ce moment, tout le monde pense à ouvrir un gîte dans la Creuse. C'est, en ce moment, la Creuse is the new Côte d'Azur. Et tous les Parisiens, ils veulent construire des tiny houses. Mec, t'habites à Paris, reste chez toi, t'habites déjà dans une toute petite maison. Ah non, mais on est paumés, on est paumés. Et le pire dans ceux qui sont paumés, c'est ceux qui veulent devenir coach de vie. Tout le monde veut devenir coach de vie. Et c'est incroyable parce que c'est proportionnel. Plus t'es perdu dans ta vie, plus tu veux devenir coach de vie. C'est fou. Oh, les coachs de vie sont là, je suis complètement perdu, je suis rempli de loose, et ben je vais prendre toute cette loose, je vais en faire une petite boule, et je vais l'injecter à quelqu'un qui va me payer pour ça, et qui va trouver un sens à ma vie. Mais c'est vrai, pour moi, les coachs de vie, ils nagent dans un océan de solitude, et ils voient la plage au loin, mais ils ont plus d'énergie pour y aller. Mais autour d'eux, il y a des gens qui ont de l'eau ras la gueule, qui sont à deux doigts de se noyer, et eux, ils se disent, peut-être, je peux prendre appui sur chacun d'entre eux, eux, ils vont crever, clairement, mais moi, je vais atteindre la plage. Et j'en tirerai un livre de développement personnel, comment sortir la tête de l'eau grâce aux autres.
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21: Il y en a qui traînent dans les magasins bio un peu. Oui, alors c'est bien, mais c'est chiant. Ça pue le chiant. Sérieux, tout à la couleur de Derrick, un gris, vert. Tu passes la porte, il y a un filtre Allemagne de l'Est, années 80, c'est très désagréable. Ça sent la vieille graine. Pour moi, c'est l'odeur du désespoir, vraiment. Mais c'est quoi ces noms de produits, la graine de chia, bourrache, lupin, fenugrec? Attends, on dirait des noms de maladies qui grattent. Mon préféré, c'est l'agar-agar. Vous connaissez l'agar-agar? C'est une gélatine végétale. Je pense que le mec dans la réunion brainstorm, le gars qui a inventé le nom, était clairement torché. Il a dû vouloir dire « Regarde, regarde !» Et ça, « Agar-agar !»« Agar-agar !» Ça, Ah, n'importe quoi. Non, mais tu sais, parfois, tu sais pas quoi manger. Hein? Eh ben, c'est pas dans un magasin bio que tu vas trouver l'inspiration, hein? Non, là, là. Non, non. Quand tu lis chou rouge lacto-fermenté aux algues, tu ne peux pas ressentir la joie. Non, non, ça ne te fait pas saliver. Enfin, ta bouche reste sèche. C'est d'ailleurs pour ça que les véganes sucent aussi mal, hein? Attends. C'est pas parce qu'elles sont chiantes, hein? Ah ben si, remarque, elles sont chiantes aussi. Oui, vous avez raison. Oui, oui, mais en même temps, alors décharge. Je sais pas si vous avez déjà goûté du tartare d'algues sur des rondelles de radis noir. Mon vieux, ça te colle une chiasse du Moyen-Âge. Ah, c'est un désastre. Non, non, puis attends. Quand tu deviens végétarien, faut en bouffer des kilomètres de bambou avant d'être rassasié. Vous avez déjà croisé le regard d'un panda? Vous croyez qu'ils sont heureux? Non. Le panda vendrait sa fourrure aux Allemands pour une chipolata, vraiment. Et la pierre d'Alain, non, la pierre d'Alain, sérieusement, on en parle ou pas? Sans déconner, tu te frottes les sous-bras avec un caillou, tu pues autant qu'avant. Hein? Tu pues autant qu'avant, tu sens la transpi d'Alain. Oui. Tu sens la transpi d'Alain, mais de ton voisin, Alain. Rendez-lui sa pierre, Alain. Manifestement, il n'y a que sur lui que ça marche. Non. Et alors, bien évidemment, je suis désolée, mais le bio, ça fait péter. Et moi, j'ai des gros problèmes avec ça. Je suis facho d'épais, sérieusement. Non, j'ai une devise. Hein. Tu pètes dans mon lit, tu sors de ma vie, vraiment. Ah ouais. Non, non, je trouve qu'il y a beaucoup trop de couples qui se réjouissent de péter au lit et de faire caca à la porte ouverte. Alors, vraiment... Ces couples-là, s'il y en a dans la salle, il est temps d'ouvrir les yeux. Ou de fermer la porte, mais faites quelque chose. Enfin, non, quand tu pètes au lit, c'est fini. Tu passes un cap, ça s'appelle l'amitié. Faut arrêter avec ça. N'oublions pas que le pet, c'est quand même le bâillement de ton caca. C'est ta crotte qui baille. Ah, pas tard d'y aller, moi, dis donc. Je ne sais pas si vous l'avez vu passer cette pub. Il y a une pub Instagram qui passe en ce moment. Ça s'appelle « Trace de ton sommeil ». Déjà, c'est limite. Oui. Et ça te dit à quelle heure t'as pété cette nuit. Tiens, j'ai pété à 3h36. Non, mais je fais quoi de cette info, moi, sans déconner? Puis c'est pas ça qui va m'empêcher de péter à 1h42 demain. Enfin, c'est n'importe quoi. T'imagines? En plus, ça veut dire que toutes tes proutes sont enregistrées dans une banque de données au fin fond du Québec. Enfin, c'est très anxiogène, attends. C'est n'importe quoi. Je sais pas s'il y a des juifs séfarades ce soir dans la salle.
0: Oui.
21: Mais alors, oui. Mais alors, moi, je suis très souvent invitée à des shabbats. Alors, j'adore l'ambiance. Hein. C'est très convivial, c'est super, j'adore. Mais il faut qu'on parle du menu, sérieusement. Parce que chou-fleur brisé, haricots blancs, navets, fèves, houmous, pois chiches, falafel, triple pois chiches, salade d'œuf, piment. Après 45 minutes de digestion, faut dégager. Non, c'est une pétrochimie, le truc. Vraiment, je te jure, c'est un enfer. Ah non. Ah, Shabbat Shalom, Shabbat Shalom, merci pour la soirée, mais je dois sortir évacuer, les gars, vraiment. Je leur ai dit, mais comment vous faites? Ils m'ont dit, mais c'est pour ça qu'on se marie entre nous, hein, Douli. Ah oui, tu m'étonnes, faut avoir béni la terre pour pouvoir gérer.
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15: Ben, je me présente, je m'appelle Marc, je viens de Toulouse à la base. Et je sais pas vous, mais moi je me perds beaucoup dans Paris. Et en fait, je suis pas le seul parce que les chats aussi. T'as des affiches de chats perdus partout. T'en as une là, vous verrez en sortant. Nous avons perdu notre chat Félix. Et t'as la photo du chat Félix qui a l'air déjà perdu à l'époque. Hein. Si vous le retrouvez, appelez 06 10 37 48 29 12. Moi j'avais un peu de temps tout à l'heure, je me dis, bon, ben, je vais les appeler. Tu vois. J'appelle, ça décroche et je fais. Voilà, ça leur donne un peu de courage. Tu leur donnes un peu des nouvelles, hein? Et la bonne nouvelle, c'est qu'il y a plein d'affiches dans la ville de Paris. Donc à partir de maintenant, on peut tous se dire qu'on joue tous à ce jeu. Dès qu'on croise une affiche, miaou, tu raccroches et c'est bon. Hein? C'est un jeu gratuit, sans obligation, d'un chat. Voilà. Alors, chat perdu, je pense qu'il est vraiment pas perdu, hein. C'est nous qui sommes perdus sans lui. On est là, ah, j'ai perdu mon chat. Lui, il est pas perdu. Lui, il est en train de vivre sa meilleure vie, hein. Moi, j'ai déjà vu un chat qui était soi-disant perdu, reconnaître sa propre affiche, et l'arracher. Merci beaucoup.
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0: Mon oncle est mort l'été dernier. Il est mort en août, ça se fait pas. Non, ça se fait pas, tu te maries pas en décembre, tu meurs pas en août. Il y a des règles, faut respecter les règles. Tu attends qu'il pleuve, tu niques pas les vacances comme ça, quoi. Parce que toute ma famille était en vacances, j'ai dû m'occuper de tout l'enterrement tout seul. Je sais pas si vous avez déjà géré des funérailles, mais c'est un calvaire ce truc, super chiant. Déjà, faut acheter un cercueil, ça coûte cher, ça rase. Putain, c'est 1500 balles l'entrée de gamme. 1500 balles, moi je l'aimais bien mon oncle, mais je l'aimais pas 1500 balles, quoi. Non, je l'aimais 200, max, fais péter la cagette, on s'en bat les couilles, ça va, quoi. Okay. Pas respectueux, qu'est-ce qu'il va faire?
1: Se lever.
0: Bon. Après, j'ai appelé le cimetière à côté de chez moi. C'est ce que m'a dit la dame du cimetière. Désolé, c'est complet. Mon oncle, il s'est fait recaler d'un cimetière. Même mort, il rentre pas en boîte. Je sais pas si tu réalises la tristesse du truc. Et arrive le jour des funérailles et mon père en panique me demande de mettre la musique sur l'enceinte du cimetière parce qu'il sait pas faire. J'ai dit ok, je connecte mon téléphone à l'enceinte et je cherche la musique que mon oncle avait demandé sur YouTube. Et je la lance à fond dans les enceintes. Sauf que j'avais oublié un détail, c'est que moi j'ai pas YouTube Premium. Bah faut imaginer, hein, c'est-à-dire que vraiment il y a toute ma famille en train de chialer et là à fond dans les enceintes, salut c'est Franck Leboeuf. Allez, l'islam. Alors moi j'ai vécu en colocation plusieurs mois avec deux musulmans pour un tournage et j'ai pas réalisé tout de suite que je me faisais grand remplacer. Non, je me suis pas rendu compte tout de suite que ma vie changeait. Mais c'est vrai qu'un soir on est tous les trois devant la télé et on a tous les trois notre chicha, notre djellaba. Et je kiffe ma race à ce moment-là, quoi. Donc, tu sais, moi je suis juif, donc à ce moment-là je suis encore un juif, mais je suis un juif curieux, quoi, parce que. Et en vrai, ça change rien à ta vie de vivre avec deux musulmans. Ça change. Si, ça change un truc, tu manges halal, mais c'est tout, quoi. Enfin, tu la vois même pas, la diff. On te dit pas que la viande est halal, tu le sais pas, quoi. J'ai vécu un autre moment de ma vie avec des véganes. Là, tu la sens, la diff. Hein. Là, tu. Ouais, Aja, c'est eux les radicaux qui veulent changer la France, hein. Il faut pas se tromper de combat, hein. Je pense que même Pascal Praud, tu le forces à bouffer les graines tous les jours, à la fin, les Arabes lui manquent, c'est sûr. C'est certain. Et à un moment, ils ont commencé à essayer de me parler de l'islam et tout. Je comprends complètement pourquoi ils ont essayé de me ramener à leur cause. Parce qu'il faut quand même comprendre un truc sur l'islam, c'est que ça marche avec un système de points, tu vois, qui s'appelle les hasanat. C'est un petit peu comme les miles des musulmans, si vous voulez. Plus t'as de bonnes actions, plus t'as de hasanat, plus t'as une bonne place au paradis. Comme à la fête foraine, t'as 3 points, t'as un laser. T'as 1000 points, t'as la mini-moto. Quand même, tout pareil. Et donc, il y a des gens qui pensent que ramener des gens vers l'islam, ça rapporte plein de points, tu vois, parce que c'est une super bonne action. Donc quand ils ont appris que moi, j'étais juif et de surcroît bisexuel, Pokémon légendaire. Mais tu réalises, s'ils arrivent à me convertir, moi, ils font même pas la queue quand ils arrivent au paradis, hein. Il y a Allah qui fait, c'est bon, ils sont avec moi, je leur ai mis une table, je leur ai mis une table.
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22: L'amour, c'est un vrai sujet dans ma vie, parce que j'ai un modèle incroyable, mes parents. Mes parents, cette année, ils fêtent leurs 44 ans de mariage. C'est beau ou pas? C'est beau, hein? Parce que moi, 44, c'est le nombre de jours où mon ex-mari est resté fidèle. Voilà. Vous donnez le contexte de ma famille. Ma mère est franco-napolitaine et mon père est syrien. Voilà. On parle déjà sur un concept, on est d'accord, hein? Et ils se sont rencontrés à la fac. Voilà. Mon père venait d'arriver en France, il parlait pas très bien français. Et ma mère prenait des cours de langue. Et entre deux, il y a eu un vrai coup de foudre. Et moi, je me suis toujours posé la question, comment est-ce que mon père a réussi à pécho ma mère? Et écoutez bien, quand elle m'a raconté l'histoire de leur rencontre, j'ai un respect infini pour mon père, hein, vraiment. Hein. Écoutez bien, coup de foudre, il la regarde droit dans les yeux et lui dit... Moi janté, toi janté, pourquoi pas? C'est officiel, mes parents, c'est Jane et Tarzan. Hein, voilà. En plus, elle me raconte ça avec un air hyper attendri. Je dis, non, moi, un mec qui me parle comme ça, j'appelle la police directement, hein, je vous le dis tout de suite. Hein. Folle, hein. Je me suis dit, mais attendez, 44 ans, à partir de cette phrase-là, vraiment, elle est sérieuse, Jane? Et moi, avec mon innocence, voilà, et avec ma volonté d'avoir une belle histoire d'amour, je suis allée voir ma mère. Avec toute ma sincérité, je dis, maman, en vrai, c'est quoi votre secret de longévité avec papa? Parce que franchement, vous n'avez pas la même religion, vous n'avez pas la même culture, papa, il parlait même pas français. Elle m'a dit, c'est peut-être pour ça que ça dure, je comprends toujours pas ce qu'il dit, hein. Bon, en tout cas, je sais que je suis pas prête de rencontrer quelqu'un. Je vais vous raconter. Vous savez, moi, je connais pas trop les sites de rencontres. Et j'ai une amie à moi qui m'a dit inscris-toi, tu vas voir, ça va être simple. T'es un peu timide, y a pas de souci. Je m'inscris sur un site de rencontre. Et au bout de quelques heures, je match avec quelqu'un. Je vois la photo. Le mec a pas l'air dégueulasse.

0: tout le monde connaît un petit peu ? Bon, c'est très joli, c'est très cordial, hein. Vraiment, la discussion, c'est sympa. Il me dit, ah, tu connais, je suis pas trop, etc. Il commence à m'envoyer des photos du lac, de la montagne, c'est très beau, mais je m'en bats les ovaires. Bon. Moi, j'ai une obsession, vous savez laquelle. Donc je dis, en vrai, bon, c'est très joli, mais en vrai, envoie-moi une photo de ta bouille. C'est ce que je croyais avoir envoyé. C'est bon, tout le monde là ? J'invente pas, hein, d'accord ? Donc il me dit, écoute, t'es grave bizarre comme meuf. Moi, ça me vexe, mais comme jamais. Et écoutez bien ce qu'il me dit, hein. Normal, hein. Il me dit, tu me prends au dépourvu, je suis pas rasée. Et moi, en toute détente, bah mets un filtre. Bah voyons. Bah bien sûr. Non mais attendez, vous avez pas la suite, hein. Alors, il me dit, écoute, ça fait 6 mois que je suis inscrit voilà, sur l'application, personne ne m'a jamais demandé ça. Moi, bah écoute, tout le monde fait ça et encore plus à distance. La catastrophe, hein. Et là, je sais pas ce qui se passe. Vous voyez, on voit quand les gens, ils écrivent. Donc, je vois, il écrit, il efface, il écrit. Je sens qu'il y a un malaise. Et moi, je me dis, en vrai, il est peut-être timide. C'est pour ça qu'il a mis la main devant la bouche. Vous savez, ouais, il se trouve pas très beau, etc. Donc, moi, toute naturelle, je lui dis, écoute, je vois que t'es timide. Si tu veux, bah, viens, je t'envoie une photo de la mienne. Et il m'a bloqué. Voilà. Allez, fin de l'histoire.
1: Bon, merci, c'était tout pour moi, c'était Mylène Bell. Merci infiniment. Merci, merci.
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3: Il y a des gens qui travaillent à la SNCF ce soir ? Ah, ils sont à la bourre, comme d'hab. Ah là, allez. Non, alors, d'ailleurs, je vous dis, nous on voyage en TGV, pas en Ouigo. Voilà, je vous le dis, voilà, vous connaissez le Ouigo ? Alors, pour ceux qui ne connaissent pas, le Ouigo, c'est le TGV low cost de la SNCF. Voilà. Ça s'appelle le Ouigo. Voilà. Donc, parce que souvent, il y a des gens qui te disent, ouais, bah, c'est bon parce que c'est moins cher que c'est moins bien. Et bah, le mec qui dit ça, c'est qu'il a jamais pris le Ouigo. Je te le dis tout de suite. Non, mais on peut en parler deux minutes parce que, non, mais moi, je vous rassure, hein, qu'on soit bien, alors, que ça soit bien clair entre nous. Moi, j'ai tout pris, hein. Bah, quand je partais de Rouen pour aller à Paris, le train Corail, j'ai pris le TER, le bus, l'autocar, j'ai tout pris. Mais si tu veux, le Ouigo, c'est vrai que je me dis souvent, il y a un truc qui m'énerve un peu, c'est que je me dis, c'est pas parce que tu payes moins cher qu'il faut que tu sois traité comme de la merde. Parce que, je sais pas, pour ceux qui connaissent le Ouigo, je vous explique, déjà quand tu prends le Ouigo, il faut arriver 30 minutes avant le départ. Mais pourquoi ? Bah, une fois que tu rentres dans le TGV, t'as compris, c'est pour te préparer psychologiquement, je te le dis tout de suite. Ah bah écoute-moi bien, t'es assis sur des chaises de camping, t'as les genoux au niveau des ratiches, t'as l'impression de voyager dans un karting. Même la valise à côté de toi, elle est mieux installée, c'est te dire. Non mais, attendez, pour ceux qui connaissent pas, attendez, vous allez comprendre, pour ceux qui ne connaissent pas la différence entre le TGV et le Ouigo, c'est la même différence qu'entre, comment vous dire, Brad Pitt et Jean Castex. Si tu veux, les deux, ils ont le même âge, mais tu sens bien qu'à poil, c'est pas le même cuir. Bon. Non mais, c'est simple, quand tu prends le TGV, c'est simple les places. Les places, c'est duo, solo. Voilà, c'est simple, tu vois. Bon, bah, quand tu prends le Ouigo, c'est solo, duo, trio, tête bêche, en cuillère, sur le flanc. Hein, demi-siège, mini-tabouret, un mousqueton à la ceinture que t'accroches au plafond, comme ça, tu voyages en rappel. Écoute-moi bien, les Ouigo, c'est comme les trains à bomber. Tu veux, c'est des wagons de 50 places, ressenti, 1002. Mais alors, tu croises des voyageurs dans le Ouigo que tu ne croiseras jamais ailleurs. Je te jure, la dernière fois, je sors des toilettes, devant moi, Jack Sparrow. Avec une bière et un berger allemand. Le problème, c'est que quand je suis rentré dans les toilettes, à mon avis, le mec juste avant moi, ça devait être Shrek. Avec l'âne. Mais alors, pour ceux qui prennent le Ouigo, qui n'ont pas encore pris, qui vont le prendre, je vous le dis, alors que ce soit bien clair, il n'y a pas de wagon-bar. Voilà, cherchez pas, il n'y a pas de wagon-bar, moi je ne le savais pas. Donc un jour, j'ai fait un Paris-Montpellier, 4h30, hein, sans manger, sans boire. C'est un mini-ramadan. Mais il n'y a que moi qui ne le savais pas, parce qu'écoute-moi bien, là, c'est, tu peux y aller, tout le monde ramène sa tambouille. Ah bah là, c'est... Là, c'est là, le saveur des délices, tu peux y aller. Ah bah t'as l'autre derrière, coupe le tupperware, bam, 4 œufs durs, hein, tu la connais, celle-là, hein. Avec la banane posée sur le côté, là. Allez, sandwich à la sardine, macro à la moutarde, les chips au curry. C'est simple, hein, t'as l'impression de voyager dans une salade niçoise. Comme ça, c'est... Et c'est vrai que... Il y a beaucoup de gens qui te disent que pour le Ouigo... Souvent, ils te disent, ouais, c'est vrai que, bon, c'est vrai que t'es pas super bien installé, mais bon, ça va, ça dépanne. Ouais, voilà, à ce moment-là, on part tous de ce principe-là. Si tout dépanne, il n'y a pas de problème. À ce moment-là, regardez, admettons ce soir, on imagine, ce que je ne vous souhaite pas, bien évidemment, forge les eaux, tout le monde s'est fait voler sa bagnole. Je ne le souhaite pas, bien évidemment, mais vous inquiétez pas, j'ai de quoi vous dépanner. Hein, je vais vous filmer.

0: Et à tous, un vélo sans sel. T'inquiète pas, tu vas arriver à destination, mais au bout d'une demi-heure, tu vas sentir un sacré courant d'air. C'est moi qui te le dis.
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3: Je trouve que les gens bien ne sont pas mis en valeur dans notre société. Je le dis, j'ai pas peur de le dire. Il y a des gens bien dans la salle ?
4: Oui !
3: Il y a des enculés dans la salle ?
4: Oui !
3: Vous êtes vraiment des merdes. C'est la même qui répète deux fois. Ouais ! Ouais, dès qu'il crie, dès qu'il s'adresse à nous, on dit ouais ! C'est vrai, les gens bien, ils sont pas mis en valeur dans notre société. C'est quoi un mec bien ? C'est quoi un mec bien ? C'est un mec qui peut œuvrer pour le bien commun. Je sais pas, qui peut faire un taf potentiellement bénévolement, qui n'est pas toujours une notion de profit. Tu vois, je sais pas, médecin, t'as des médecins bénévoles, tu vois. Pompier, t'as des pompiers bénévoles. Infirmier, t'as des infirmiers bénévoles. Trader, t'as pas de trader bénévole. T'as pas de mec en caouet à République qui t'accorde. Excuse-moi frérot, t'aurais une minute pour les traders sans frontières ? Non, mais tu ne savais pas qu'il ne restait plus que 1000 milliardaires dans le monde ? Non mais attends, il y a moins de traders que de koalas, c'est n'importe quoi ! Tu peux signer, on peut changer les choses. Non, t'as pas d'association. Les traders du cœur, tu sais, aujourd'hui, on a plus le droit de laisser son argent dans un livret A. Ah bah, tu vois. Bah, je sais pas, il y a peut-être des traders dans la salle. Bon, c'est pas ma clientèle, d'accord, j'ai compris. On est pas là-dessus. Non, mais moi, j'essaye d'être un mec bien. J'essaye d'être un mec bien. Enfin, pour l'instant, j'en parle sur scène. Voilà. Après, dans la vie, bon, je vois un aveugle retirer de l'argent, je me fais plaisir. C'est pas à tous les gens que tu peux avoir un labrador gratos. Et des Ray-Ban.
5: Scooby, c'est toi qui a piqué les lunettes.
3: Tu peux pas toujours être un mec bien. C'est vrai, qui n'a jamais fait un cadeau à quelqu'un pour créer le sentiment de redevabilité. Putain, comment vous m'avez jugé, genre. Bah non, on est pas des merdes comme toi, Félix. Qui n'a jamais fait un cunilingus en se disant c'est bientôt mon tour, c'est bientôt mon tour. Je vois que monsieur se reconnaît là, hein. Oh, coquinou. C'est vrai. On essaie d'être des gens bien, mais c'est assez limité. Là, moi, il y a pas. Par exemple, là, j'ai. Je me suis acheté un petit vélo il y a pas longtemps pour l'écologie. Non, je me suis dit maintenant je suis un mec bien, je vais m'acheter un petit vélo pour l'écologie. Non, mais je le dis, je n'ai pas peur de le dire. Je me suis dit tiens, maintenant je suis un mec bien, je me suis acheté un petit vélo. Donc voilà, on n'a pas obligé d'en faire un fromage, je me suis acheté un petit vélo. Non, pour l'écologie, je me suis dit bon, je vais m'acheter un petit vélo. En plus, c'est nickel, il rentre pile poil dans le coffre du 4x4, donc ça rend bien. Non, je parle de ça parce qu'on parle beaucoup d'écologie aujourd'hui, hein. Enfin maintenant, parce qu'à 5-10 ans tu parlais d'écologie, tu passais pour la cousine chiante au repas de famille, tu sais. La révolutionnaire en Sarouel qui fume des roulés avec ses 24 chiens à Rambouillet. C'est le week-end, elle est là, je veux de la joie, de la bonne humeur. Ouais, ta gueule, alors donne-moi du gigot et va te laver les cheveux, allez. Tire-toi la grognasse là, il faut sauver les malheurs. Ouais, c'est ça, va faire du diabolo devant un feu rouge, tu nous saoules. Tu retires cette pince à linge, c'est pas une boucle d'oreille. Va faire des cendriers avec des canettes de Fanta, tu nous saoules, la zadiste. Ça dégage. Voilà, aujourd'hui... C'est un peu nerveux au niveau de la mise en scène. Mais, aujourd'hui, il y a une prise de conscience par rapport à l'écologie. Hein ? Bon, on fait rien, mais je veux dire, il y a une prise... On a compris que jeter un kilo de pile dans une fosse septique, c'était moyen pour les dorades. Enfin, on a compris qu'on était en train de vivre la fin de notre civilisation. Et franchement, pour des gens qui sont en train de vivre la fin de notre civilisation, je nous trouve extrêmement détendus. Très détente, aucun problème. La fonte des glaces, il n'y a plus d'ours polaire. Bah, remets-moi une pinte, mais qu'est-ce que j'en ai à branler? Un tiers des êtres humains de la planète vivra avec moins d'un dollar par jour.
6: Oui.
3: Mais pas nous. Ouais.
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7: J'ai toujours rêvé d'être pilote, moi. Mais j'étais tellement conne, je suis une hôtesse de l'air, tu vois. Ça... J'ai toujours rêvé de dire à vous la tour ici l'avion, à vous la tour ici l'avion. Je dis poulet, poisson, tout. Mais enfin, je vais te dire, même hôtesse de l'air, là d'où je viens, c'est bien. Parce que moi, j'ai un petit village du Nord, là-haut, tu sais. Là où on fait des courses de tracteurs. Là où on fait des concours à la bière. Là où on enterre les enfants dans le jardin. Et j'ai une bonne famille du Nord avec une maman qui fait ma taille, 130 kilos. Qui part du principe que comme elle est grosse, ça ne sert à rien qu'elle mette une petite bague ou une petite boucle d'oreille. Alors elle te claque des cailloux ainsi, elle te met des moules à tarte comme ça. En gros, c'est comme si qu'elle ferait du tuning, mais pas sur la voiture, hein, sur elle. Hein. Et puis il y a mon père. Alors mon père, lui, c'est le gros rustre du Nord. Lui, il parle pas beaucoup et quand il parle, on comprend pas ce qu'il dit. Ouais, je suis allé au magasin de vibe, du coup, c'est que tu veux, gars. Il dit, je veux du vibe, il dit, il n'y a pas vendre main. Résultat, rien n'a de vin. Tu vois, on comprend bien. Hein. Alors moi, au milieu de tout ça, si tu veux, j'ai vite compris que j'étais différent. Très sensible. Trop. Une tapette, quoi. Hein. Et que si je voulais m'en sortir, il fallait vite que je me sois pour finir en palais au bout d'une fourche. Du coup, c'est ce que j'ai fait. Je me suis sauvé à la capitale et je suis devenu steward. Alors, steward, c'est pas grand-chose, vous me direz. Mais pour mes parents,
3: oh
7: mon Dieu, qu'ils sont fiers. Pour eux, c'est comme si j'ai fait les grandes écoles, hein, polyclinique, l'ETNO, tout ça. Hein, ouais. Même si ma mère steward, elle sait pas ce que c'est. Pour elle, forcément que je pilote l'avion. Ben, je dis, maman, dis pas n'importe quoi. Je suis pas pilote. Je donne à manger aux gens dans l'avion. Pff, c'est pas un restaurant, hein. Alors, comme elle était si fière, ma mère, mais qu'au final, elle savait pas de quoi, un jour, j'ai décidé de l'emmener en vol avec moi.
3: Oh,
7: elle dit, ouais, gamin, où c'est qu'on va? À Clermont-Ferrand? Non. Non, plus loin, maman, plus loin. Si je t'emmène à Buenos Aires.
3: Oh,
7: elle dit, vas-y, c'est loin, hein. Elle sait pas où c'est, hein. Tout ce qu'elle m'a dit, elle m'a dit, c'est là qu'il y a le tango, puis la viande. Oui, parce que ma mère, si elle est grosse, c'est pas parce qu'elle est malade, hein. C'est parce qu'elle bouffe. Je lui dis, oui, maman, c'est là qu'il y a le tango, puis la viande. On part demain. Donc, j'étais avec maman à l'aéroport. Je vais quand même prévenir le commandant de bord de mon vol, qu'à maman, hein. Il m'a dit, écoute, il reste de la place en business. On va y installer ta maman. Elle sera confortablement assise. Je dis, merci, merci, commandant. Au moins, un siège à sa taille. Merci. Dis seulement, maman, je vais te demander d'être discrète. Parce que le passager qui sera assis à côté de toi en classe affaires, qui aura payé très cher son billet pour Buenos Aires, il doit pas savoir que toi, t'es ma mère et que t'as rien payé. J'ai la rusquette discrète. Elle fait, ouais, t'inquiète pas, gamin, je dirai rien. Bon, on se retrouve dans l'avion. Moi, j'étais en train de faire mon petit embarquement en classe affaires. Hein. Et là, il y a une petite hôtesse qui me tape sur l'épaule qui fait, je crois que ta maman est à la porte de l'avion. Elle était avec ses sacs, ses boucles d'oreilles. Elle fait, bonjour, hein. Oui. Bonjour, madame. Suivez-moi, je vais vous accompagner à votre siège. Madame et... Pff, c'est maman. Qu'est-ce qu'elle n'a pas compris? Je l'ai installée à son siège en espérant qu'une chose, c'est qu'elle se tienne. Je la vois qu'il faut passage à côté, on lui donne un coup de coude. Hé hey, hé hey, il est bien. C'est mon gamin. Et puis elle était comme à la maison. Hein. Hé, hey, Jean-Philippe, t'as pas de la moutarde? Oh là là. Elle a ruiné le chariot de dessert. Elle a bu comme un trou. Elle a ronflé comme une vache. Pendant le vol, le commandant de bord, il est venu me voir, il a fait « C'est un peu une mascotte, votre maman. » On a fini par arriver à Buenos Aires, moi j'étais rincé. Hein. Bon, on est toujours logé dans des beaux hôtels, ça c'est vrai, il n'y a pas à chier. J'ai à ma mère, écoute maman, avec l'équipage, on va se retrouver au bord de la piscine, prendre un peu le soleil, un peu l'air, après le vol, ça va nous faire du bien. Elle fait « Ouais gamin, je mets le maillot de bain, je reviens. » Moi j'étais installé sur les petites transats, tu sais, en train de me faire lécher par les rayons du soleil, c'est comme ça, tu sais. Puis je vois un truc de loin arriver, je fais « Non. Non. » Et si, c'est maman. Elle avait mis un maillot de bain noir et blanc, une pièce de loin, on aurait dit « Orco hein. !» Sauver Willy pour les plus jeunes, hein. Elle m'a quand même cassé 3 transats au Sheraton, hein. Le lendemain, je voulais lui faire un cadeau, c'est ma maman quand même. J'écoute, maman, on a Buenos Aires, le cuir est pas cher, qu'est-ce qui te ferait plaisir? Oh, je veux bien une paire de godasses, gamin. Ben, vous me croirez, si vous voulez, on a passé la journée à faire les magasins de chaussures. Elle n'a jamais rentré son pied dans aucune godasse. À la fin de la journée, j'ai acheté 2 sacs à main, j'ai foulé au pied, fous-moi la paix. Éreinté. Le séjour touchait à sa fin, on allait enfin rentrer à la maison. Nous voulons repartir à l'aéroport de Buenos Aires. On arrive à l'aéroport, mauvaise surprise, le vol était surbooké. Le commandant de bord, il vient me voir un peu gêné, il me fait « Écoute Jean-Philippe, je suis désolé, il y a un petit souci avec le vol, il est complet, surbooké. On va pas pouvoir embarquer ta mère, on est obligé de laisser ta mère à Buenos Aires. » J'ai dit « Laisser ma mère à Buenos Aires? Elle parle même pas français, ma mère. » Alors j'y suis allé voir maman. J'ai dit « Tiens maman, voilà ma carte bleue, tu vas à l'hôtel, tu payes avec ça, tu reviendras sur le vol de demain. » Bah, elle dit « Bah si que je rentre, et j'ai un ticket. » Je dis « Voilà, elle a pas compris. » Elle dit « Bah ton père, il m'attend à l'aéroport, hein. » Elle dit « Bah c'est quel bus qu'il faut que je prends ?» Je sais pas, c'est quel bus qu'il faut que tu prends. Arrête avec tes subjonctifs, tu vois. Moi j'étais désespéré, tu vois, je vais aller travailler. Et là, le commandant de bord, il a dû sonder ma détresse. Parce qu'il est venu me voir, il m'a dit « Écoute, on ne peut pas laisser ta mère à Buenos Aires, c'est non assistance à personne en danger. » J'ai dit « Oui, c'est un petit peu ça. Hein. » Surtout pour les Argentins. Hein. Parce que si elle s'énerve, elle t'en bouffe. Hein. » On a fini par décoller, j'étais soulagé. Pendant la nuit, elle est venue discuter à l'arrière de l'appareil avec nous, la mascotte. Hein. Elle était « Oh là là, l'Argentine, hein, c'était bien. Hein. » Puis à un moment, elle fait « Où que c'est les toilettes? Faut que je fais caca !» Je dis « Maman. » J'ai on dit « Besoin impérieux !» J'y sais là, j'ouvre la porte des toilettes, je l'installe aux toilettes, et juste au moment où je ferme la porte, le courant de bord dit « Hôtesse et Stewart, assis attaché, turbulence sévère. » Ma mère dans les chiottes. Ceci dit, avant qu'elle monte au plafond, faut dire que ça bouge, hein. 130 kilos, tu les lèves pas comme ça, hein. Mais quand ça a été terminé, moi j'ai couru pour libérer « Maman !» Je fais « Maman, maman, maman, maman, maman !» Et là, j'ai ouvert la porte et j'ai eu le spectacle. Elle avait un pied dans la culotte, la jupe sur la tête, le sac renversé, pleine de PQ, et elle était là. C'est pas moi, c'est pas moi, c'est pas moi, gamin. Elle dit, j'ai appuyé sur une chance d'eau, ça a tout fait bouger l'avion. Je l'ai installé à son siège, elle a plus bougé jusqu'à Charles de Gaulle. À Charles de Gaulle, mon père est venu nous chercher, et elle lui a dit, vas-y, l'Argentine, c'est bien, mais le prochain coup, j'y vais en train.
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6: Bonsoir, non, alors, il faut que je me présente en fait. Éléonore Gasme. Travailleuse du sexe, hein, comme son nom l'indique. Pute, pour ceux qui seraient encore restés aux anciens francs, parce que je vois qu'il y en a quelques-uns là au premier rang. Pardon, parce que moi je viens juste parler deux minutes là entre deux de nos conditions de travail à nous les filles des rues. C'est-à-dire que bon, depuis la loi retraite, on n'est pas contente. Hein. Ah là, quand on pense qu'on va devoir bosser 2 ans de plus grâce à l'autre chevalier de la rondelle là. Macron, ah ben on est colère, hein. Non, parce qu'il faut pas croire, c'est pas parce qu'on bosse les 3/4 du temps allongé qu'on s'économise, nous, hein. Ah ben non, mais tu crois que la pénibilité de notre métier serait reconnue? Que de chi. Pourtant, on coche toutes les cases, hein. Oh ben, je veux mon neveu, dis donc, et travaille de nuit. Geste répétitif. Posture pénible. Extrême. Merde, j'allais oublier toutes les copies asiatiques qui bossent dans les saunas, tu vois. Vous voulez que je vous dise, moi, plutôt qu'une réforme des retraites, je sais pas vous, hein, nous, ce qu'on aurait aimé pour nous, c'est une revalorisation de nos salaires. Voilà. Bah, chaque année, le gouvernement, il augmente le prix du tabac. Faudrait penser à augmenter le prix de la pipe, merde. Bah ouais, ma chatte, hein, travailler jusqu'à 64 ans, c'est dur à avaler, hein. Et pourtant, j'ai l'habitude. En plus, tu veux que je te dise, le fist... Merde. Le fisc. Oh. J'arrive jamais à faire la différence entre les deux. Tu me diras, ils me font le même effet. Une fois qu'ils sont passés, j'ai mal au cul. Bah, il me fait des misères, ma chatte. Bah ouais, faut dire, je fais un métier, on brasse beaucoup de liquide. Ouais. Du black. Ouais, m'en suis fait du black, bien sûr. J'ai vécu 11 ans au Sénégal. Oh, écoute, j'avais une petite caravane à côté de l'ambassade. Oh, écoute, je peux te dire que j'en ai déroulé de la réglisse, hein. Bah, tu vois, ça, c'est autant d'années qui passent à la trappe. Dans le cululu. Dans le cululu. J'aurais dû faire du football, moi. Mbappé, 6 millions pour faire des passes. Et la retraite à 35 ans. Et il fait sa pleureuse quand il rate un pénalty. Oh, hey, moi, si je rate une passe, je peux te dire que mon Macron... C'est mon Macron, merde. Bon, tu me diras, c'est la même chose. Bon, bah, quitte pas ma pelouse en tapotant sur la nuque, hein. Alors Ah, mais t'es là, toi, mon petit lapinou. Je t'avais pas vu. Oh, regarde-le. Bah oui, tu t'es mis au deuxième rang, c'est pour ça que je t'ai pas vu. Ça va, mon chaton? Ah, alors. Ah, tu vas au théâtre, maintenant. C'est pour ça que je te vois moins. Tu me diras, c'est une autre façon de se vider les bourses, aussi, hein. C'est... Tu me reconnais quand même. J'ai l'impression qu'il me remet pas. C'est vrai que tu me vois jamais de face. Comme ça, là, ça te revient. Ouais, alors ça, tu m'as fait peur, hein. Non, parce que parfois, il y en a. Et les mecs, ils me bouffent les tartines sur le cul tous les dimanches et ils font dans la gênance. Fou, ça, hein. Ah, mais j'ai pas dit, je suis gourde. Je fais une formule brunch, monsieur dame. 23 euros, café, jus d'orange, braguette, confiture, à volonté, faut venir, hein, ça marche très très bien. En revanche, faut réserver, sinon il y a trop de queue. Après, je te regarde, je me dis, si t'aimes quand il y a de l'attente, mon chaton, j'ai des copines brésiliennes ou bois de Boulogne qui seront plus à ton goût, si tu vois ce que je veux te dire. Ah, bon, c'est pas tout ça, mais il faut que j'y aille parce que j'ai les commandes qui s'accumulent derrière. C'est... Ouais, parce que j'ai lancé l'application tous anti-couilles vides. Ah ben on est à l'ère de la Startup Nation, je m'adapte, hein. Puis ça me fera une petite complémentaire. Je vais même vous dire, je me suis mise à la pipe électronique pour attirer les jeunes. Il y a plein de parfums, bubblegum, mojito. Il y a des bretons dans la salle. Caramel beurre salé. Faut pas faire mieux. Voilà, donc faut venir. Bon, chaton, tu connais le chemin, c'est dans ton GPS, ça va pas changer, tu viens. Toi, tu sais quoi? Comment tu t'appelles? Denis, tu m'appelles, je te fais demi-tarif. Quand je vois comment tu te fringues, je me dis que t'as plus trop les moyens d'enfiler quelque chose de neuf. Appelle-moi! Puis les autres, passez me voir à l'occasion. Comme on dit, il est jamais trop tard.
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8: Moi, je suis complètement accro aux réseaux sociaux. Ça, c'est un vrai stress. C'est devenu un vrai stress. Je suis un enfant des années 90. J'ai pas grandi avec ça. C'est catastrophique. C'est devenu le plus grand stress aujourd'hui. C'est ça. C'est des téléphones portables qui coûtent une fortune. Une fortune. Moi, ma vraie hantise, c'est de rayer l'écran de mon iPhone. 169 € pour remplacer l'écran. Je préférais à ce prix-là qu'on raye ma mère, quoi. Et j'adore ma mère. Vous savez, cette sensation abominable quand il y a ton iPhone dans la poche arrière de ton jean, que tu oublies, que tu t'assois, et que là, tu entends... Et tu dis, pourvu que ce soit mon anus. Oui, ça, mon anus, ça coûtera moins cher. Eh, attention, je veux pas vous laisser penser que je suis un mec dépressif, qui est stressé de tout et tout, c'est pas vrai. C'est génial, j'ai une vie super. Je vis de ma passion. Je suis humoriste. J'ai connu, moi, des milieux très stressants. J'ai connu l'entreprise. J'ai travaillé pendant 10 ans dans une entreprise à Nice, le monde de l'entreprise où on banalise tellement le terme dépression qu'on a l'impression que les employés en parlent comme une sorte de destination de vacances. Écoute, je suis parti en dépression en juin-juillet. Tant que Véro, mais elle n'est pas revenue. T'es, maintenant, ils ont anglophonisé le truc, on parle de burn-out. Tu m'étonnes, plein les couilles, c'est pareil. Hein. Hein, j'ai travaillé pendant 10 ans dans un bureau composé à 90% de femmes. J'avais l'impression toute la journée de participer à l'émission Voyage en Terre Inconnue. Tellement elles avaient leurs propres règles, leur propre langage, avec cette faculté incroyable qu'elles avaient à remplacer le mot connasse par le mot bichette. Vous me regardez, je ne suis pas misogyne du tout. Non, j'adore les femmes. Sans vous, on ne serait rien, mesdames. Et puis je suis amoureux. Elle est plus jeune que moi et on est très différents. Elle est banquière. Ça a été très mal perçu dans ma famille. Vraiment, les banquiers, on a toujours eu des relations difficiles avec eux dans ma famille. Parce que si Christophe Colomb a découvert l'Amérique, eh ben mon père, lui, il est à découvert tout court, tu vois. Hein, j'ai une copine, ça fait pas longtemps qu'on est ensemble, mais pourtant, tu vois, aucun couple autour de moi ne m'a encouragé à être en couple. Mes grands-parents, j'ai encore la chance d'avoir mes grands-parents en vie, ça fait 67 ans qu'ils sont mariés. Mon grand-père est fou amoureux de ma grand-mère. Ma grand-mère, à l'évolution des surnoms qu'elle donne à mon grand-père, tu vois que l'amour ne rime pas forcément avec toujours. Avant, elle l'appelait mon chéri, mon amour, mon cœur, il s'appelle Émile. À un moment donné, elle l'a appelé Milou, Émile, c'est très impersonnel, Émile. Maintenant, elle l'appelle Olala. Parce que quand je l'appelle, je dis alors, mamie, comment il va, papy? Elle me répond Olala.
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10: Cette semaine, je voulais vous parler de ces professions que les Français détestent. Donc, alors, on va pas parler des politiques. Hein. Non. Ah, c'est le temps de faire le tour. Ouh, c'est Noël. Donc, Non, je vais parler de ça parce que cette semaine, il y a un pote qui est agent immobilier et il était dégoûté. Il me dit, oh, c'est dur, tu sais, on est la 6e profession la plus détestée. C'est chaud, hein. J'ai dit, ah ouais, 6e, c'est chaud. Hein. J'aurais dit deuxième. Moi, ce qui m'embête un peu avec les agents immobiliers, c'est que quand tu visites un truc, tu poses des questions et 3/4 des réponses, c'est je vais me renseigner. Tu sais, tu dis la cuisine, ah bah, je vais me renseigner ça. Et le parquet, c'est du ouf, alors là, je vais me renseigner, ouais. Et le plafond, il y a de l'amiante, je vais me renseigner. Mais qui es-tu? À quoi tu sers, mon ami? Si ton job, c'est être porteur de clés professionnel, va bosser chez Fort Bayard. T'as rien à foutre ici, quoi. Ça, tu rentres dans l'appart, tu te dis, alors là, c'est la cuisine, là, c'est la chambre. Ah bon? Putain, mais heureusement que t'es là, mon ami. J'étais à deux doigts d'aller dormir dans l'évier, merci. Les honoraires sont mérités, amplement. Là, on a visité un truc. Il y avait une porte. Il n'y avait pas de poignée. Je dis, il y a quoi derrière la porte? Il me dit, derrière la porte. Je vais me renseigner. Alors par contre, ce qui est bien, c'est que les agents immobiliers, ça te permet de connaître un petit peu comment tu es perçu dans la société. Toi, à quelle échelle tu es, comment tu es considéré. Et par exemple, artiste, c'est moins bien perçu qu'une corbeille de fruits, par exemple. Tu veux choper un appart, vaut mieux être un kiwi. Je veux dire... Ah ouais, t'arrives sur une visite, tu sors un dossier artiste, c'est pire qu'un dossier arabe, t'imagines? Et moi, c'est les deux. Donc... Et donc mon pote, il me dit, ouais, mais il y en a des biens quand même. Je lui dis, mais bien sûr qu'il y en a des biens. Je dis, toi, par exemple, t'es bien. Mais bon, avoue quand même que vous êtes un peu complice de l'augmentation artificielle du prix de l'immobilier pour masquer l'effet de la désindustrialisation sur le PIB, non? Bah là, il y a la cuisine, là, il y a la... Trader. Ah, trader, tout le monde les... Non, il y a des gens qui aiment les traders. Il y a les traders. Et les dealers. Voilà, c'est tout. C'est les deux. Par contre, il y a une profession, tout le monde est d'accord pour dire c'est des escrocs. Et d'ailleurs, la preuve, hein, tu vas sur Google Images, tu tapes escrocs, les 40 premières photos, c'est des garagistes. Hein? T'arrives pour un rétro cassé, hein, on va changer le rétro, mais... Vous avez entendu le bruit dans le moteur, là? Pas normal, ça. Eric, c'est normal, le bruit? Non, pas normal, non. Qu'est-ce qu'on fait? Hein? Comme vous voulez, soit on change, c'est rapide, c'est 30 000, ça va vite. Soit vous repartez avec. C'est vous qui voyez. Votre femme est enceinte, là. Hein? C'est vous qui voyez. La dernière fois, j'y vais pour le coffre, il m'a fait changer les deux pneus, ce bâtard. En fait, les garagistes, c'est comme l'hosto. Il y a des maladies nosocomiales, en fait. Non, les assureurs, les gens... Moi, franchement, les assureurs, ça va. Je trouve les assureurs, c'est quand même utile. Si. Si t'as pas de problème. Si t'as pas de problème. Si t'as des problèmes, n'appelle pas l'assurance. T'es fou, quoi. Ah non. Il y a 3 ans, on a été cambriolés. Ben, on a été cambriolés. Fin de l'histoire, hein. En plus, on a déconné, l'assurance nous appelle pour nous demander ce qui s'est passé, et nous, tu sais ce qu'on a dit? La vérité. Qu'on est bête. Mais qu'on est bête. Et donc, pour finir, mon pote, agent immobilier, il me dit, ouais, mais toi, t'as de la chance, regarde, t'es humoriste, tu fais des blagues, tu fais rire les gens, tout le monde t'adore. Va te renseigner.
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12: J'ai un enfant qui a 10 ans et demi, alors pour l'instant j'ai réussi à le tenir loin des écrans, des réseaux sociaux, tout ça, tout ça. Moi c'est un enfant à l'ancienne quoi, il joue avec ses chiens, on joue au basket, au ballon, il se fait violer par son oncle. Enfin oh voilà, quoi, c'est vraiment un enfant à l'ancienne quoi. Non, il a pas d'oncle, vous inquiétez. C'est une connerie, hein, bien sûr. Et mes potes, ils m'ont dit, c'est facile, mes potes qui ont des ados. Ils disent, c'est facile pour le moment, il est en CM2, donc c'est facile de le tenir loin des écrans, des réseaux sociaux, tout ça. Mais l'année prochaine, c'est le collège. Et le collège, c'est une autre limonade. Parce que là-bas, il y a plein d'enfants, et automatiquement, ils se retrouvent avec des gamins qui ont des parents qui regardent Hanouna. Donc, voilà. Si ton enfant, c'est le seul qui n'a pas d'écran, de réseaux sociaux, de TikTok, il va être harcelé, résultat des courses, 12 ans maximum, il se suicide. Je fais, putain. qu'est-ce que tu préconises vu que t'es spécialiste? Tu devrais le mettre maintenant sur TikTok et comme ça il a le temps d'apprendre et il saura nager dans le grand bain. Comme ça, si ça se passe bien, il se suicidera que vers 16 ans. Voilà. Super. Non, moi je refuse. Hein. Moi, du coup, j'ai pris une décision. Mon fils, l'année prochaine, il va aller dans une école internationale. Voilà, parce qu'ils y vont pour bosser. Voilà. Hein, il va aller dans une école nord-coréenne. Non, je refuse à faire l'apologie de la Corée du Nord. Quoique, j'ai vu un documentaire là. Il y avait des journalistes français à Pyongyang, ils sont allés visiter une école primaire. Alors je sais bien que c'est de la propagande, hein. Je suis pas à la peine de 2 semaines, hein, d'accord. Mais quand même, leurs gamins dans le documentaire, c'est des gamins. Ils ont 7 ans, 8 ans, 9 ans. Comment ils défoncent les nôtres, c'est un truc de fou. 7 ans, salle de musique, l'autre il est là, il fait du piano, le petit là, il fait du Mozart, il n'y a pas une fausse note, c'est impeccable. En plus, il est content, il est là. Comme ça. Il est bien coiffé, bien habillé, le nez est nickel. Le nez est nickel. Après, ils passent en salle de dessin, ils sont devant des grandes toiles blanches, ils font du pointillisme. Les gamins, ils ont 7 ans, 8 ans, 9 ans, ils maîtrisent l'art du pointillisme. Ça rend fou quand tu sais qu'il y a des adultes, ils ont entendu ce mot pour la première fois, là, maintenant, là. Il Il y a un truc qui intéresse mon fils et qui me donne de l'espoir pour les générations qui ne sont pas encore sur les téléphones, les tablettes, les réseaux sociaux, tout ça. Vous n'y croirez jamais, ça vient de mon village. Je sais pas si vous connaissez mon petit village, j'y vis la moitié de la semaine parce que j'en ai marre des grandes villes, ça s'appelle Lyon. On a un maire écolo-bobo-vegan, Grégory Doucet, il sait pas qu'il a trouvé la solution pour sauver le monde, les boîtes à compost qu'il a disséminées partout dans la ville. Mais c'est formidable, réfléchissez, ça permet à celui qui veut avoir un petit peu la maîtrise de ses déchets pour la planète, mais qui veut pas le faire chez lui parce que ça va puer, parce qu'il est en appartement, il peut le faire en bas de chez lui, avec les habitants de son quartier, et créer du lien social, créer du lien social. C'est un mot qu'on a oublié, ça, le lien social. Les composteurs vont y arriver. Moi, je suis allé à l'inauguration d'une boîte à compost, c'est formidable. Il y a des inaugurations, bon, faut infiltrer le groupe WhatsApp, voilà. Alors, comme c'est une inauguration, faut pas arriver les mains vides. Moi, j'étais passé chez Biocop deux jours avant pour acheter des courgettes qui, une fois épluchées, allaient générer des déchets végétaux, d'accord, hein. Parce que au moment de l'inauguration, bah, chacun notre tour, on va passer avec notre petit déchet. Moi, j'avais mes épluchures dans mon sac en papier biodégradable, commerce équitable, bisexuel, inclusif, non-genré, non-binaire et sans gluten. Et chacun notre tour, donc on vide nos petits détritus végétaux dans la cuve à compost et tous les végans ils sont autour et puis ils applaudissent, ils sont là, ils sont oh, c'est génial. Et c'est un peu le concours de bites quand même niveau légumes, hein, les composteurs, c'est un peu celui qu'on aura mangé le plus, hein, tu vois. Il y en a, ça s'arrête jamais, tu vois passer des épluchures, tu sais pas ce que c'est, toi. Quand tu connais rien, tu regardes le mec, tu fais, toi, tu viens jamais chier chez moi, toi, hein, alors là. Ah non, parce que les légumes oubliés, les chiottes vont pas oublier par contre. Ah là là, c'est terrible. Moi, en plus, j'avais oublié, j'avais deux mégots de clope dans mon sac en papier. Oh là là, ils m'ont regardé comme si j'étais Hitler quand c'est tombé, là. Oh, ils étaient là, les lombriques, je vois, putain, les lombriques. J'ai ramassé le mégot, là, comme j'ai pu, j'ai jeté dans le Rhône, j'ai dit, c'est bon, on a sauvé... Ouais, c'est bon. Ouais.
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11: Tu vois des articles, là, Pierre-Louis était financier à New York, il devient boulanger bio. Il peut, Pierre-Louis, hein. Hein? Ouais. Ouais. Il a fait 4 millions de bonus en spéculant sur du café. Pendant ce temps-là, t'as Fernando au Nicaragua. On travaille 14 heures par jour dans les plantations. Mais tais-toi, Fernando. Grâce à toi, il y a Pierre-Louis qui fait du pain à l'épeautre dans le marais. T'es pas content? Non. Allez, retourne au travail. Retourna al travaillo. Ah, faut leur parler leur langue, hein. Ils font aucun effort. On a envoyé des gens qui ont compris toute la vie. Hein. Comme ces Parisiens qui te disent « Oui, pour le prix d'un appart à Paris, on a décidé de se prendre un petit pavillon en banlieue populaire dans le 93. On renoue avec la nature, on fait du compost pour les tomates cerises. Ça se passe très bien, figure-toi. Ouais, ça se passe très bien. Mais t'as mis tes enfants en école privée, hein. Hein ? Hein, socialiste, mais réaliste. Et ouais. Ouais. Parce que les Noirs et les Arabes, tu les aimes bien le dimanche matin au marché quand ils t'offrent la botte de persil. Hein? Merci Mokhtar, t'es mon rouilla. Mais quand t'as vu la cour de récréation du collège public dans 93, tu t'es dit ouh! Mais c'est pas possible que Saturnin aille là-dedans. Déjà que le pauvre, il a un échec scolaire parce qu'il est surdoué. Ouais, on va parler de ce phénomène, vous inquiétez pas. Enfin, ce phénomène, ce fléau. C'est quand même spécifique à un milieu social, le surdoué. Hein. C'est pas partout quand tu dis non, Saturnin, si t'as eu 2 en maths, c'est parce que t'as trop compris les maths. T'es un putain de génie, Saturnin. Bon, enfin, calme-toi, ça reste des produits en croix quand même, hein. Mais justement, c'est trop facile pour lui, il s'ennuie à l'école. Tiens, Saturnin, tu peux nous faire cette équation différentielle? Oula, il n'avait pas ce strabisme tout à l'heure, ton fils. Voilà, alors redescends un peu, s'il te plaît. Hein. Non, il n'est pas hyperactif, non, pas du tout. Il est probablement hypoéduqué, par contre. Non. Ils te disent « Oui, on a un peu de mal en ce moment avec Saturnin, il est un peu dur, mais c'est pas de sa faute, il est précoce. » C'est pas de sa faute, il est précoce. Ils ont transformé le fait d'être con en privilège. C'est extraordinaire. Dans un ghetto, on te dit jamais c'est pas de ta faute, t'es précoce. Hein. Dans un ghetto, on te dit ah bah c'est pas de ta faute, t'es arabe. Voilà. T'as vu, y a jamais d'enfant d'arabe surdoué, t'as remarqué ça? À croire que les mathématiques c'était un coup de chance. Non, je dis ça parce qu'à la fois j'ai un ami qui m'a dit hey, respecte-nous les arabes, on a inventé les mathématiques. J'ai dit bah, qu'est-ce qui s'est passé depuis? Comment on passe de l'astrophysique à la chicha, je comprends pas. Il m'a dit ouais, je m'en fous, je suis fier de mes ancêtres, ouais. Ben sache que c'est pas réciproque. Et attention, c'est raciste ce que je viens de dire. Si, si, vous avez rigolé et tout, mais c'est raciste. Hein. Si, si, c'est raciste. Faut reconnaître, faut reconnaître. Et ça irait mieux si les gens reconnaissaient leur racisme. Franchement, ça irait mieux. Il y a trop de gens qui disent je suis pas raciste, franchement. Éric Zemmour, il dit je suis pas raciste. Mais d'accord, mais du coup, qui? Parce que nous, on est perdus. On sait plus qui est qui, tu vois. Mais moi, j'ai besoin de me situer. J'ai besoin de savoir à quel point moi je suis raciste sur une échelle de 0 à Z, tu vois. Non, mais c'est vrai. C'est un peu notre étalon facho, quoi, tu vois ça. Le pire, c'est Saturnin, il va s'en sortir. Saturnin, il va s'en sortir. Il est complètement débile, mais ça, ça a fini en école de commerce. Hein. Je le sais, j'ai fait une école de commerce. Oh là là, j'ai vu l'arnaque. Hein. Ah, j'ai vu des gens qui ont eu leur diplôme à qui j'aurais pas donné le brevet des collèges, je te dis tout de suite. Hein. Eh, je vais te dire un truc, le problème c'est pas que le monde va mal, hein. C'est que dans ce monde il y a beaucoup trop de cons qui vont bien.
1: Hein. 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
3: Bonsoir! Ça va? Allez, on y va! Par applaudissement qui trouve que j'ai une coupe de merde! Allez-y, allez-y! Merci! C'est pas de ma faute, je vous dis tout de suite, c'est à cause des coiffeurs arabes, je vous dis tout de suite. Avant, j'allais souvent chez les Arabes, ils prenaient 8 euros. Maintenant, les Arabes, depuis qu'ils te coupent avec une chemise, bah, ils prennent 30 euros, ils se font appeler barbeurs, les enfoirés. Vous les connaissez ou pas? Mais la vie de ma mère, coupe-moi au jogging, je sais qui t'es, toi, de base. C'est pas Jean-Louis David, c'est Jean-Louis Hamid, je sais qui t'es, toi, de base. En plus, chez les coiffeurs rebeux, il y a deux gars. Il y a un mec qui coupe super bien, c'est un tueur. Tout le monde veut passer avec lui. Et il y a un deuxième coiffeur, c'est un tueur, mais un vrai tueur. Le soir, il tue des gens, des enfants et tout, tu vois. Et moi, je suis baba, j'ai une petite fille, elle veut me dire, papa, coupe-toi les cheveux longs, c'est pour les filles, les cheveux longs, c'est pour les filles. Et je sais pas quoi lui expliquer, tu vois, elle a deux ans, elle comprend rien. J'aimerais bien lui raconter cette histoire. Il y a deux jours de ça, il m'arrive un truc de fou. Je suis juste à côté, je suis à République, je suis en train de boire un café et il y a un mendiant qui vient me voir. Pour ceux qui sont pas Paris, République, c'est l'endroit en France où il y a le top des mendiants mondiaux au République. Il n'y a que les Avengers de la mendianterie à République. Tu sais, ils cumulent là-bas les mendiants. Pas de Chico, pas de bras, jambes en bois. Un délire, tu vois. Tu sais, le mec t'arrête, tu sais plus pourquoi tu dois donner. Tu le regardes, tu lui dis, bah, prends 4 euros pour toute ton œuvre, passe une bonne journée, quoi. Tu sais, moi, je marche, calcule pas, j'ai mes écouteurs. Là, il m'arrête, fais, excusez-moi, madame, une petite pièce ou de quoi manger, s'il vous plaît. Je fais, déjà, moi, monsieur, je suis un monsieur, commencez par le commencement, si vous voulez une petite pièce. Il dit, bah, si j'en juge à votre chevelure, bah, vous êtes une madame. Il dit, bah, moi, si j'en juge à ta jambe en bois, bah, t'es une chaise, enculé de ta race. Du coup, j'ai mis un tournevis dans son chapeau, j'ai passé une bonne soirée, et puis on se revoit demain.
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13: Alors évidemment, j'ai pas toujours été humoriste, hein, vous vous en doutez, j'ai fait d'autres métiers avant. J'ai commencé par un métier, voilà, c'est classique, pendant 5 ans j'ai été cuisinier. Hein, non, j'ai été cuisinier, voilà. Alors faut savoir que c'est très compliqué, vraiment, pour une personne corpulente comme moi et gourmande, de travailler en cuisine parce que la tentation est partout, vous voyez. Si vous voulez, pour l'image, c'est un petit peu comme si un pédophile était directeur d'école. Oui. Non, c'est pour l'image, attention, hein. Mais c'est vrai que nous, on est là en cuisine, on fait « Ah, un petit muffin !» Oh non, c'est pas raisonnable. Ben lui, c'est « Ah, un petit Kevin !» Oh non, c'est pas raisonnable. Vous voyez ? Tout le monde a l'image ? Ouais. Après, il y a toujours un moment quand même où on se laisse tenter. Oh, d'accord, mais juste un doigt. Je parle du muffin, évidemment. Hein ? Non, mais je crois que j'ai pas de pif quand même, parce que j'ai arrêté la cuisine au moment où ça devenait à la mode. C'est vrai qu'aujourd'hui, les émissions de cuisine, on en mange à toutes les sauces. Bam! De voir le spectacle. Et non, moi, il y a une émission que j'aime beaucoup, c'est Top Chef. Je sais pas s'il y en a qui regardent Top Chef. Est-ce que vous vous souvenez d'une année où il y avait un candidat qui s'appelait Grégory qui avait un bras en moins? Est-ce que vous avez remarqué un truc très bizarre avec ce candidat qui a un bras en moins? C'est que quand il cuisine avec son bras en moins et qu'on le regarde cuisiner, eh ben, on n'a qu'une peur. C'est qu'il se coupe. C'est absurde, non? Et là, avec son moignon, on fait « Oh là là, il va se couper !» Je suis désolé. S'il y en a un qui n'est pas un centimètre près, c'est lui. Hein? Grégory, Grégory. D'ailleurs, je fais une petite parenthèse, vous passez par Lyon, allez manger chez lui, vraiment. Non, il n'y a pas de vanne, allez manger chez lui, il a un petit restaurant, c'est délicieux. Il vous fait un petit filet moignon. Par contre, ça coûte un bras. Voilà, on les a toutes faites, on est tranquille, il n'y en a plus. Hein, on a tout fait là-dessus. Non, moi, en tout cas, il y a quelque chose qui m'a choqué avec ce candidat, c'est qu'ayant un bras en moins, il fait partie de la classe des gens handicapés. Et moi, ça m'a choqué que cette personne handicapée ait le droit de participer à une émission avec des valides. Ça vous a pas choqué, vous? Ok, le mec a le droit de faire des gâteaux au chocolat, ça ne choque personne. Pas de bras. Il y a des règles ou pas? Ah bah, tu te les mets, tu t'adaptes. Tu fais un gâteau yaourt ou j'en sais rien, moi, c'est pas mon problème. Non, mais pour moi, ils auraient dû faire un Andy Top Chef, voilà. Un Top Chef, mais avec que les handicapés. Ok, vous n'êtes pas encore prêts pour Andy Top Chef? Je tiens juste à vous rappeler que dans le sport, ils ont fait la différence. Et ça n'a choqué personne. Dans le sport, il y a les Jeux Olympiques et il y a les Jeux Paralympiques. Jeux Paralympiques, au passage, que je ne trouve pas très équitable. Je ne sais pas si vous avez déjà vu un départ de 100 mètres des Jeux Paralympiques. Ah, ça ressemble à rien, le truc, hein. Couloir numéro 1. Il y a un mec qui n'a pas de jambes. Ok, il mérite. Couloir numéro 2. Il y a un mec qui en a une. Ça passe. Couloir numéro 3. Il y a un sourd. J'en ai deux. Ah bah je peux courir, moi. Ah bah je vais vous niquer. Il est quand même vachement avantagé, le sourd, on est d'accord? Avantagé, pas forcément. En fait, il était en position de départ et il n'a pas entendu le coup de feu. La merde, ils sont où? Oh merde!
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11: Moi, vraiment, j'encourage toutes les femmes à faire OnlyFans, devenir riche, changer de vie, faire croquer amis, famille, collègues, qu'il y aura de bonheur autour de ces personnes. Pour moi, c'est que du positif. OnlyFans, vous voyez ou pas? Oh, tout le monde n'a pas répondu. J'explique très rapidement. En gros, c'est une plateforme sur laquelle des gens ils mettent des photos, vidéos intimes. Et pour y avoir accès, tu t'abonnes à la personne. Comme tu t'abonnerais à un journal. Je sais pas, au lieu de mettre 10 balles par mois pour Le Monde, bah là, c'est pour Natacha. Et au lieu de te plomber le moral, ça te met le sourire. Voilà. Et il y a des meufs là-dessus qui font des fortunes. Vraiment, renseignez-vous. Il y a de très belles histoires sur cette plateforme. Il y a de très beaux parcours personnels. Vraiment, renseignez-vous. Franchement, pour moi, c'est que du positif. Les gens, ils consomment le contenu, ils sont contents. La meuf, elle fait de l'argent. En vrai, il est où le problème? Ok, j'ai peut-être un truc à redire et encore, c'est un détail. J'ai juste un petit pincement au cœur pour la vieille prostituée qui a bourlingué pendant 20 ans dans un véhicule utilitaire, dans une forêt sombre, à esquiver les coups de couteau. Et qui voit la petite jeune qui débarque, pantoufle à la maison, en télétravail, et qui fait 20 fois son salaire. Je me dis, ça doit être dur à voir. J'ai toujours une grande empathie pour les petits commerces de proximité qui ont raté le virage du digital. Je t'aime bien, mais j'ai l'impression que tu me loues un DVD. Pff, non, ça va pas le faire, quoi. Ah, franchement, à part ça, ça m'a l'air plutôt pas mal. Après, j'ai conscience d'une chose, c'est je pense qu'on entend parler que des belles histoires. Des meufs qui font de l'argent. Il y a sûrement des meufs là-dessus qui galèrent. Il y a sûrement des meufs sur OnlyFans. Elles ont quitté leur taf en mode « J'ai besoin de personne, connard !» Paf, claque la porte, va faire son truc pendant quelques mois. Arrive l'heure du bilan, 37 euros. Bon. Obligé de revenir au travail, mais tout le monde a vu les photos, les vidéos. C'est un peu gênant. C'est des collègues lourds qui sont là. « Je t'ai fait un café, hein, crème !» Toi, ça te fait pas marrer parce que t'as juste perdu confiance en toi. Donc moi... J'invite les gens à le faire s'ils ont envie de le faire parce que je pense qu'il y a de l'argent à aller chercher. Mais je vous le dis, voilà, juste, soyez sûr de vous. Voilà, c'est juste ça. Si on vous a jamais sifflé dans la rue, focus boulot. Voilà.
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15: La tauromachie, voilà un art qui fait l'unanimité. Alors rassurez-vous, on va pas faire de grands débats sur le bien fondé. D'ailleurs, je vous dirais simplement que je me fous complètement de la souffrance animale. Pour moi, la souffrance animale, il n'y a pas de quoi fouetter un chat. Pourtant, j'aime bien ça.
13: Cela dit, il y a tout de même un animal avec lequel je compatis énormément, c'est le phoque. Ça, je trouve ça dégueulasse. Pas les bains de sang pour prendre la peau, ça je m'en fous complètement. Ce qui m'ennuie, c'est que tout le monde doute de sa sexualité. Tout le monde pense que le phoque est homo, c'est faux. D'ailleurs, sur la banquise, s'il fallait vraiment soupçonner quelqu'un... Il est mort ! La marche de l'empereur, ils se couraient tous derrière, les mecs ! Voilà pour ma réhabilitation du phoque. Revenons-en à la corrida. La semaine dernière, je suis allé à Séville. Pour y aller, bon, j'ai dû prendre l'avion. Et ça m'ennuie parce que j'ai peur. J'ai peur au point que quand on atterrit... Ouais, je sais, ça fait pouc. Mais moi, mon métier à moi, c'est comédien. Alors quand quelqu'un fait bien son travail... Eh ben, j'applaudis. Moi, je vais à la boulangerie, je demande une baguette. Moi, si elle me l'emballe bien... Et même quand je vais au bordel... Une petite blague de cul de temps en temps pour récupérer tout le monde. Ça fait plaisir. Et puis bon, à Séville, j'ai été voir ma corrida et là-bas, j'ai vu les plus belles corridas du monde. J'ai même vu les adieux d'El Cordobés, le torero du siècle. Je peux vous le dire, celui qui remplacera El Cordobés n'est pas encore né. C'est la blague la plus dure du spectacle. Hein. En fait, j'aime tellement la corrida que je pousse mon fils à en faire. J'ai un fils, je me suis séparé de sa maman et malheureusement le procès a mal tourné. J'ai été condamné à la garde du petit. Alors pour l'entraîner, je lui cours derrière dans le jardin pour lui planter les pics à brochettes dans le dos. Mais non, c'est pour rire là. Oui, je suis pédophobe, mais j'ai mes limites. Oui, je sais, un belge pédophobe, ça surprend toujours un peu. Non. Pour que mon gamin débute tranquillement la corrida, je lui ai acheté une grande boîte de cure-dents et un chien. Un teckel. Comme les petits et débutants, c'est mieux le teckel, un chien bien long. Pour planter les cure-dents, il y a moins de chances de le rater. Le chien, on l'a appelé Pavlov. Mon fils est tellement bon que la semaine dernière, il est revenu avec les oreilles et la queue du teckel. Pavlov a beaucoup moins de réflexes depuis. Mais on ne l'a pas jeté. On a fait de la récup. On l'a roulé devant la porte d'entrée. Toutes les grands-mères l'ont, le boudin de porte. L'horrible faux teckel. Et nous, on a un vrai, voilà. Pour terminer avec ce sujet, je dirais que qu'on aime ou qu'on déteste la corrida, il faut tout de même admettre qu'il y a une règle qui est extrêmement noble et qu'on devrait adapter à d'autres jeux. C'est que quand le taureau gagne, on le tue quand même. Quand on pense qu'à l'école des fans, tous les enfants ont gagné.
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16: Moi, je suis chargé mentalement. Oui, je suis l'exemple même de la charge mentale. Et arrêtez les mecs de penser que vous participez. Non, du tout. La charge mentale n'est pas du tout dans l'exécution, mais dans la planification. Si on planifie pas, vous n'exécutez pas. À la maison, j'ai un stagiaire. Mais pas n'importe quel stagiaire. C'est le fils du patron. Il fait rien de bien, mais je peux rien lui dire. Et ma mère, elle me dit, Nawel, si tu veux qu'il change, change. Vraiment. Et en même temps, c'est ma mère qui dit ça. Mon père, c'était pas du tout un stagiaire, c'était un colon. Je lui dis, quand même, je vais écouter l'ancienne. Des fois, je me mets à faire la valise et je l'envoie en mission à nous faire un petit truc à manger. Je dis, tu peux nous préparer un petit truc. Je te jure que mon mari débarque comme ça dans la cuisine. Et c'est quoi cette pièce? Ils ont mis où les épices? Ils ont mis où les casseroles? Ils ont mis où les fourchettes? J'ai envie de lui dire, c'est qui il? C'est qui il? Tu crois que j'ai une équipe? C'est qui il? Je te promets. Des fois, je rentre à la maison, il me dit pas, j'ai fait la vaisselle. Il me dit, je t'ai fait la vaisselle. Le gars pense qu'il vit chez l'habitant. Il peut ouvrir le frigo et me sortir un pot de yaourt et me dire, bébé, tu peux me dire si c'est encore bon? Et moi, je nie. Je lui dis, le 6 avril, on est le 7 mai, c'est périmé. Là, il me regarde, il regarde le pot et il le remet dans le frigo. Je peux le tuer. Je peux le... Et ils sentent hein, quand on va craquer. Ils sentent quand on est à bout. Hein? Là, il se transforme en faillot. Laisse, je vais faire. T'as envie de lui dire, fallait faire avant. Le laisse, je vais faire. C'est que c'est une technique. C'est une stratégie. Laisse, je vais faire pour mal faire. Pour qu'après, tu lui dises, tu ne sais pas faire, fais plus. Et lui, il sort son légendaire, elle n'est jamais contente. Elle est jamais contente. Mais contente de quoi, bande d'enfoirés? Contente de quoi? De pouvoir passer la serpillière à un bras? Hein, laver la vaisselle à l'eau froide? Ou faire la poussière en contournant les objets? On dirait qu'ils dessinent des scènes de crime. Après, on te dit que les hommes vieillissent mieux que les femmes. C'est normal. Votre vie est une thalassothérapie. Vous savez quoi? On vit des micro-humiliations depuis tout le temps, depuis toujours. Et ça, c'est toutes les périodes de notre vie. Là, en ce moment, j'ai mes copines, 40 ans, quarantaine, cinquantaine, elles bossent leur périnée. Larry, tu sais ce que c'est le périnée? Je sais pas, hein? Non, pour toi, c'est juste avant l'Espagne. Le périnée. Ils savent même pas ce que c'est. Alors, pour ceux qui ne le savent pas, si tu bosses pas ton périnée, un jour, tu fais pipi, t'as fini de faire pipi, tu te lèves, tu continues à faire pipi. 20 ans, fin de journée un peu intense, tu jettes ta culotte, elle tombe comme une plume. 50 ans, tu jettes ta culotte, fin de journée, elle tombe comme Mbappé. Ben pareil. Moi, ça fait 20 ans que je suis mariée avec Djibril. 20 ans. Merci. Écoute, franchement, on a le même âge, mais je fais 10 ans de plus que lui. Parce que je pense pour deux, je fais pour deux. Et je suis persuadée que Brigitte Macron n'est pas plus âgée que le président.
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10: Là, vous me regardez, vous dites, lui, c'est une star, il a réussi. C'est pas gentil, putain. Mais des fois, ton ego, il en prend un coup. Je vous raconte cette histoire. J'ai joué à Cannes il y a pas longtemps. J'ai vendu mon spectacle. C'est le maire de Cannes. Il a acheté mon spectacle pour l'offrir à tous ses administrés. Je suis génial. J'allais jouer au Palais des Festivals, là où il y a le Festival de Cannes. Tu vois, j'arrive à 20h pour jouer. Il y a mon régisseur qui m'attend. Il me dit, Mathieu, j'ai une bonne et une mauvaise nouvelle. Mais je sais quoi? Ce soir, il y a 4000 personnes. Ils savent pas qui ils vont voir. Elle est où la bonne nouvelle? Il me dit, t'es une surprise. Et moi, je me connais. Je peux être une mauvaise surprise pour certains. Et là, le maire de Cannes arrive. Oh, putain, monsieur Adi, on est ravis de vous voir. C'est bien, ravi. Et moi, j'ai dit, écoutez, je suis emmerdé parce que je suis une surprise et j'ai peur que les gens soient déçus. Il fait, non, ils seront pas déçus. Au pire, après, il y a un buffet à volonté. Je suis, ok, d'accord. C'est la première partie des carottes râpées. Et donc, je lui dis, non, mais, tu sais, pour me rassurer, je lui dis, c'était qui les surprises l'année d'avant? L'année dernière, on a eu Jeff Panacloc. Et il y a 2 ans, Gad Elmaleh. Et moi, pour rigoler, je dis, putain, ça descend en gamme. Il me fait, ouais, problème de budget. Bon, ok, d'accord. Mais je vais me suicider. Là, je lui dis au maire, je lui dis, ah, je dois jouer combien? Une heure et demie. Il fait, oh, joue ce que tu veux, de toute façon, c'est un buffet froid. Et là, il monte sur scène. Donc, moi, je suis en loge, il monte sur scène. Mesdames et messieurs, il fait, la surprise. Les gens font, wow. Il a fait 4 spectacles, une tournée internationale, il a fait des films, des séries. Moi, j'étais là, je fais, mais de qui il parle? Ça se trouve, il y a Gad Elmaleh qui est là. Et en fait, non, je suis monté sur scène, ça s'est bien passé, les carottes râpées étaient bonnes. Mais d'ailleurs, j'aurais dû bouffer des carottes râpées à midi, parce qu'avant de venir faire l'émission, je vous dis la vérité, j'ai mangé un McDo. Et alors pour vous, les jeunes, un McDo, vous le mangez, vous le digérez direct. Mais pour nous, les vieux, un McDo, tu t'en souviens pendant une semaine. Non, mais c'est vrai, je m'aperçois d'un truc, j'en parlais avec les jeunes, je deviens intolérant à tout. Même le bruit, les gens qui parlent fort, qui rient fort. Tout à l'heure, j'écrivais des blagues à côté de la cigale comme ça, il y avait un couple à côté de moi, qui est peut-être là d'ailleurs. Et le mec, il sort une blague et la fille, elle fait ah ah ah ah. Je suis un humoriste professionnel. Lui, c'est un amateur. Aucune blague d'amateur vaut ah ah ah. Tu sais, j'avais envie de me lever et lui dire, c'est quoi ta blague? Ça mérite un mais pas. Alors là, vous vous dites, oh, ma déniance, c'est devenu un vieux con. Sachez un truc, les jeunes, vous n'allez pas vous améliorer avec le temps. Vous allez devenir la pire version de vous-même. Les vieux peuvent vous le dire, regardez. Non, mais moi, je pensais que j'allais être plus tolérant, plus gentil, que j'allais reconnaître mes erreurs. C'est reconnaître les gens qui sont autant pour moi, ça peut faire mourir avec mes idées.
17: À Noël, j'ai acheté une machine espresso à 300 balles. C'est une machine espresso magnifique. Tu sais, il y a des loupiottes bleues et blanches. Dans la nuit, ça fait bleu et blanc. Moi, tu me niques. Il y a un rail, tu sais, il y a un rail en acier. Quand tu mets la capsule, elle part comme ça, elle disparaît, ça fait café. Pour moi, c'est 300 balles. J'arrive comme ça, je me l'offre à Noël, tu vois. Je mets une capsule, ça marche pas. Deux capsules, ça... au bout de trois capsules, je pète un câble. J'appelle le service client d'Arty. Je fais « Allô, je suis pas content !» Je fais « Qu'est-ce qui se passe ? » ?»« Quand je mets capsule, ça fait pas café !» Avec mes mots. Le mec, il me dit « Calmez-vous, monsieur. Est-ce que vous voulez que la conversation soit enregistrée ?» Je fais « Ah oui, je veux qu'elle soit enregistrée. Je veux qu'il y ait une preuve de ton licenciement. » Très bien, quel est votre nom, monsieur ? Je fais Mathieu Madignan. Il fait ah, le comique ! Ouais, mais j'ai pas envie de rire, là, d'accord ? Quel est le problème ? Elle me dit que le problème ? Je lui dis c'est quand je mets la capsule, j'avais pas café. Il fait oh, il est par étape. Est-ce que vous avez branché, première question, la machine sur secteur ? Je fais ben oui, je suis allé brancher parce que ça fait loupiote. Très bien, deuxième question, monsieur. Est-ce que vous avez mis de l'eau dans le réservoir d'eau ? C'est là que j'aurais dû dire autant pour moi. Mais j'ai pas lâché, je vais écouter cette conversation assez durée. Je vous trouve très mal poli. Au revoir, monsieur. Tchac. On vit pas dans un monde dans lequel on nous apprend à avoir tort. On n'aime pas, tu vois, Macron, par exemple, quand il a fait sa retraite à 64 ans, il savait qu'il faisait de la merde, mais il est allé au bout du truc, tu vois. D'ailleurs, tiens, on va commencer un petit peu à faire à cette émission en disant un petit peu du bien d'Emmanuel Macron. Je sais, c'est risqué, mais on y va. Non, parce que moi, il a mon âge, Macron. Putain, mais... Quelque part, je l'admire quand je vois le self-control qu'il a, ce gars. On dit Macron, il est gay, on l'attaque là-dessus. Okay. Et même si Macron est gay, qu'est-ce qu'on s'en fout ? À quel moment ça va intervenir dans sa politique le fait qu'il soit gay ? Jamais il va dire j'annule le G7 parce qu'il y a un concert de Mylène Farmer. Jamais il va faire ça. Si je pense que Macron, son problème, c'est qu'il a une tête à claque. Et quand il se l'est pris, ça claque. On s'est dit ah, logique. Parce qu'il a une tête de premier de la classe. Il est plus intelligent que nous. Quand lui il dit il faut traverser la route pour trouver du boulot, lui oui, moi je risque de me faire écraser si je traverse la route. Il a les codes nucléaires, j'ai perdu mes codes Netflix à un moment donné. C'est pour ça la prochaine fois, au lieu de gueuler sur un président, choisissez un président à notre image. Hollande, lui tu parfumes. Un mec qui se lève en pleine nuit en pyjama pour aller baiser sa comédienne en scooter, j'adore. Ça c'est ma France. Ça c'est ma France.
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19: Non, non, si tu veux vraiment t'engager, il faut faire comme Greta Thunberg, faut être prêt à tout sacrifier, tu vois. Non, Greta Thunberg, franchement, moi j'adore cette gamine. Greta Thunberg, vraiment, je la trouve vraiment super. Tout le monde voit, hein, bien sûr, Greta Thunberg, militante suédoise, écolo, 16 ans, avec des tresses un peu flippantes. Genre Annabelle en vegan. Ta mère suce des crudités en enfer. Oui, évidemment, elle est flippante, mais. Elle est flippante parce qu'elle est franche, Greta Thunberg. Elle dit tout ce qui lui passe par. Elle a pas de filtre. Elle est autiste Asperger. Hein? Donc elle a pas. Elle est. Non, mais c'est vrai. Elle est inquiète. Alors elle le dit. Elle est allée à l'ONU. Elle a fait un discours. Elle a dit oui, vous les adultes, vous laissez la planète mourir. Comment osez-vous? Et tout le monde a fait quoi? Ça va, yo. Ouais. Ouais. Macron, il a fait ça va, yo. Elle va jouer à Fortnite. Yo. Ouais, ça va. Il la traite avec un mépris, cette gosse, alors que tout ce qu'elle veut, c'est lutter contre le réchauffement climatique. C'est important, on est tous d'accord, le réchauffement climatique, on y est. Ça va, on est d'accord, on n'est pas sur CNews. Non, parce que sur CNews, ils débattent beaucoup. C'est Pascal Pro, je l'ai entendu l'autre fois, Pascal Pro, il a dit « Allez non, eh, moins 3 degrés dans les Yvelines, alors le réchauffement climatique, hein ?» Ah, il y a du niveau, hein. Ouais, c'est du niveau de... Ah, dis donc, hey, j'ai vu un juif dans le Val-de-Marne. Alors, la Shoah. Je déteste ces émissions de débat. Tu sais, ils débattent. Ils connaissent rien au sujet, mais ils débattent. Ils débattent. Ils s'y connaissent autant que Tariq Ramadan en préliminaire. Ils débattent. Oh là là. Et ils détestent Greta Thunberg dans ces émissions. Tu sais, ils étaient tous ces vieux, là, poivre et sel, un cerveau pour deux, là. T'sais, ils sont là, ouais, faut qu'elle arrête de dire ce qu'elle dit, ouais, ça suffit, pourquoi elle dit la vérité? Ouais, mais c'est celui qui dit qui est, miroir magique, j'écoute pas, on dirait que c'est eux les gosses. C'est bizarre, hein, ils veulent continuer à rouler en SUV, c'est pour ça, ils veulent pas changer leurs habitudes, en fait, c'est ça, c'est des vieux cons, quoi, c'est tout. C'est... Non, mais il y a pas que comme vieux cons, il y a aussi des députés LREM, quand elle était venue faire un discours en France, à l'Assemblée nationale, Greta Thunberg, ils avaient refusé de l'entendre. Ouais, ils avaient dit, on refuse d'être manipulé, c'est notre boulot, non? Ça revient souvent, ça aussi, qu'elle est manipulée, Greta Thunberg. Mais manipulée par qui ? Dire Naturalia, Biocop, la vie claire, enfin, Ouais, mais il y a quelqu'un derrière elle. Bah, je sais pas, vu son âge, Roman Polanski, enfin... Bah voilà, je crois que je suis arrivé au bout, hein. Donc n'oubliez pas, la bienveillance, c'est pas comme ça qu'on rend une société meilleure. Merci beaucoup.
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21: Cette semaine, ça va être rigolo. D'accord. Non, mais je préfère le dire parce qu'on va parler de la peine de mort. Et c'est vrai qu'il m'est

0: Je veux bien. L'hélium, oui, là, une mort par hélium, voilà. Une dernière volonté.
1: Oui, je voudrais juste dire que je regrette rien du tout de ce que j'ai fait. Parce que moi, je suis un gros méchant. Et j'aime bien tuer les gens. Arrêtez de rigoler.
0: Et après, bon, la vraie question qu'il faut se poser quand même, c'est est-ce qu'on peut mourir de honte? Ça, on peut peut-être demander à quelqu'un. Amélie. Oudéa. La pauvre, quoi. Elle, ça fait 10 jours qu'elle est ministre de l'Éducation nationale. Pouh, 10 jours, 10 crises, quoi. Je pense que tous les matins, elle se lève en faisant, bon, là, aujourd'hui, ce sera moins difficile qu'hier. Et tous les jours, elle se couche, elle fait, bon, bah, raté. Mais demain. Et donc là, c'est parti, là, pour 2 ans d'expérimentation des uniformes à l'école. Vous avez vu ça? Ouais, parce que là, on peut faire des tests, là, pour voir si c'est douloureux et humiliant. Là, on peut. C'est bon, vous avez tous le même costume? C'est bon, tout le monde se sent pareil? Oui, oui, c'est bon, on en a discuté avec la grosse et puis le... Non, alors c'est pas bon du tout. C'est pas bon, ne regardez pas les autres différences, c'était vraiment les vêtements qui étaient importants. Alors moi, à titre personnel, j'avoue que j'ai un peu peur de comment ça va se passer. Parce que, je vais pas vous mentir, moi quand il y a un paquet d'enfants, les miens, je les reconnais à la couleur du manteau, donc... vraiment, je vais les chercher à l'école. Hé, le rouge! Il y a le rouge, il est où ton frère? Le noir! Non, le manteau noir, monsieur. Évidemment, le but, c'est d'éviter les discriminations. Donc voilà, c'est juste que mon fils, il était derrière le gros manteau, le gros manteau. Oh. Donc j'envoie vraiment, si elle regarde cette vidéo, Amélie, je lui envoie tout mon soutien, la pauvre. Vous avez vu cet article du... C'est Libération, je crois, qui a fait ça. Elle a pas menti, mais la réalité lui a donné tort. Hein? Qu'est-ce que c'est, ce... Elle a pas menti, mais la réalité lui a donné tort. Vraiment, je suis resté 10 minutes devant le titre. Qu'est-ce que ça veut dire, ça? On dirait une énigme du père Foura.
2: Elle n'a pas menti.
0: T'as toujours des énigmes comme ça.
2: Je ne suis pas marié, mais mon alliance m'a donné tort. Je suis...
0: Je sais pas, ils sont toujours en panique. Un homme marié, un homme infidèle, un homme...
2: Non, c'était l'Allemagne.
0: Et l'Allemagne, mais après ça marche toujours. Ils sont là, mais si, l'Allemagne, ah ouais. Parce que la triple alliance. Oh. Eh ouais, eh vous l'aviez pas. Oh, ouais. Eh oui, oui, oui, j'avais peur. Parce que je me suis dit, soit c'est une bonne chute, soit la réalité m'aura donné tort.
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4: Moi, je suis un grand nostalgique dans la vie. Je suis notamment nostalgique de l'époque où on pouvait encore danser sur des slows en soirée. C'était bien, non? Les slows. Hein? Moi, j'étais le genre de gars qui dansait les slows bras tendus, comme ça, à 1 mètre de distance. Je sais pas si vous vous souvenez. Genre de gars qu'on appelait des bouffons. Exactement, c'était moi. C'est pas parce que j'étais mal à l'aise ou quoi particulièrement, hein, mais un jour à 14 ans, j'ai dansé un vrai slow enlacé, collé à une fille dont j'étais fou amoureux. Mon cœur y battait à 10 000, j'avais chaud. Ça s'est super mal passé, les gars, hein, vraiment. Elle m'a carrément repoussé physiquement, donc je l'ai très mal vécu. Mais on dit toujours que dans les épreuves difficiles de la vie, on apprend des leçons. Et c'est très vrai. J'ai appris une leçon essentielle ce jour-là. C'est que c'est hyper mal poli de bander sur les gens sans prévenir comme ça. Ça ne se fait pas. Voilà, ça ne se fait pas. Et à l'époque des slows, moi, ce qui me fascinait, c'est qu'il fallait inviter les filles à danser. Ça qui était ouf, en vrai. Pendant que tout le monde te regardait dans la soirée, il fallait aller voir une fille et lui dire « Excuse-moi, est-ce que tu veux bien danser avec moi ?» Oui, parce que j'avais une voix de bouffon aussi, attention. Hein. Ben, c'est incroyable. Hein. Maintenant, ça ne se fait plus. Il n'y a plus de slow et il n'y a plus cette démarche d'invitation verbale. Aujourd'hui, en soirée, pour danser avec une fille, de ce que j'ai vu, c'est très spécial. Ça a beaucoup changé. Déjà, la base, apparemment, c'est d'arriver par derrière. Hein. C'est très chelou. Faut se coller le plus rapidement possible à la personne. Et après, c'est le même principe que le rodéo. Faut tenir le plus longtemps possible. Voilà, c'est très spécial. Hein. Très spécial. À l'époque des slows, il y avait aussi le quart d'heure américain. Ça, c'était magnifique. Pendant un quart d'heure de slow, on demandait pour la forme aux filles d'inviter les garçons à danser. Nickel, pour les mecs un peu timides comme moi, ça me régalait. Au début du quart d'heure, je m'asseyais. Voilà. Je sais pas pourquoi je vous parle de ça, en fait. Hein. J'ai pas très envie. Je pense à cause de gars comme moi que l'expression quart d'heure américain a donné naissance à une autre expression par la suite. Passer un sale quart d'heure, ça vient de là. Hein. C'est sûr, ça vient de là. Une fois en colonie de vacances, ils ont fait une soirée entière américaine. toute la soirée.

0: les filles invitent les garçons à danser toute la soirée. Et là, je me suis dit, toute la soirée, c'est pas possible. Ça va me tomber dessus une fois, par hasard même, je sais pas. Au début de la soirée, je me suis assis. Non, vous êtes des bâtards, là, quand même. Alors, figurez-vous que je me la raconte pas, mais en toute fin de soirée, quand tout espoir était perdu, l'honneur est sauf, j'ai fini par choper. Alors, je fais pas le malin, parce que j'ai attendu des heures, hein, mais après des heures et des heures d'attente, messieurs, dames, j'ai chopé une putain de flébite, parce que je suis resté beaucoup trop longtemps dans la... Voilà, là, il faut des petites connaissances médicales pour bien apprécier cette blague, mais en vrai, même si vous comprenez pas la signification, le mot flébite tout seul, il est marrant, normalement, hein. Parce qu'il y a bite dedans, je pense que c'est pour ça. On va pas se mentir.
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2: Alors c'est vrai qu'on peut reprocher énormément de choses aux Américains. Par contre, il y a un truc sur lequel ils sont opérationnels, leur enthousiasme. T'es super enthousiaste, les Américains, surtout quand ils rencontrent un Français pour la première fois. Ils sont comme des dingues. Je dirais qu'ils viennent de gagner à l'euro-million ou à la Sky Roulette, les mecs.
3: What's your name?
4: Sammy.
3: Sammy! It's amazing! It's great! It's wonderful! It's beautiful! It's cute! It's so lovely! Oh my God!
2: Non, ferme ta gueule, oh! Qu'est-ce qui t'arrive? T'as craqué ou quoi? Et nous, Français, quand on rencontre quelqu'un pour la première fois, on est complètement différents. Comment tu t'appelles?
4: Jean?
2: J'en ai rien à foutre, gros. Et tu sais, l'enthousiasme des Américains, tu le vérifies dans les bars et les restos au state. Tu sais, là-bas, le client est vraiment roi. Tu sais, là-bas, les serveuses, quand elles te servent, on dirait qu'elles ont envie de te pécho.
5: What do you want, honey?
3: They want a drink, darling. I want a coca, yeah, all right.
2: Tu sais, en France, les seules serveuses qui t'appellent mon chéri ou mon sucre, c'est les serveuses du Bois de Boulogne. C'est de qui je parle, les gars, hein? Celles qui ressemblent aux frères Bogdanov.
6: Eh bien, mon chéri, eh bien, mon sucre, eh bien, je te propose un forfait, mais c'était limité.
2: Non, merci, Grishka, ça va aller, tranquille.
7: Ah, mais c'est vrai que, après, énormément de Français partent aux États-Unis, et là-bas, quand tu regardes, ils cartonnent.
2: Le meilleur exemple du sportif français qui a rien fait en France, qui a cartonné aux États-Unis, c'est qui d'après vous?
7: Ah ouais, Tony Parker.
2: Tu sais, Tony Parker en France, il a jamais rien gagné aux États-Unis, il a gagné 3 titres NBA, c'est la classe. Moi, Tony Parker, j'adore. Déjà parce qu'il déchire au basket, puis musicalement, il déchire au basket.
6: C'est mon premier love.
2: Mais tais-toi, Tony.
6: Mais pose ce micro et mets des paniers.
2: Ah, je vais pas faire le mec à fond sur les Américains, mais c'est vrai que le basket américain, c'est le meilleur basket au monde. Tu sais, la NBA, tu joues dans des stades énormes, ça va à 100 à l'heure, il y a des pom-pom girls. Tu sais, c'est un vrai show, un spectacle. En France, tu regardes un match de première division de basket, on dirait que les mecs n'ont pas de doigts. Eh, je sais de quoi je parle, j'ai longtemps joué au basket en France. Bon, seul basketteur d'1 mètre cube. Pas évident de jouer au basket quand t'as le physique de Patrick Timsit. C'est vrai qu'après, le basket, c'est pas super médiatisé en France, hein. C'est plus le foot ici. Hein. Le foot, le sport de beauf, par exemple. Oh, je vous jure. Mesdames, vous avez vu l'attitude des supporters dans les stades? Les mecs supportent la même équipe, parfois ils se battent entre eux. C'est très grave. Et parfois, ça va super loin. Parfois, les mecs se battent dans les stades, parfois les mecs meurent dans les stades. T'écris quoi sur la tombe du mec? Mort pour son club? À 45e journée contre Sedan? C'est pourri. Franchement, c'est naze. C'est quoi un enterrement de supporters? Si nous sommes réunis en ce jour, c'est pour nous recueillir sur la tombe de Kiki le Fada, qui peut-être nous regarde de là-haut. Oh, oh, oh, oh. Sache, Kiki le Fada, que ta mort nous a tous secoués. Oh, eh, oh, eh, oh, eh, oh, eh. Et que grâce à toi, ce soir, nous sommes tous ensemble, ouais! Ouais! Kiki le Fada nous a quittés. Malheureusement, il n'est plus là.
3: La la, la la, la la la la la la.
2: Et vous, mes amis, vous êtes là, donc qui ne saute pas n'est pas en deuil.
3: Deuil.
2: Dernière volonté de Kiki le Fada était d'être incinéré. Donc ce soir, on lui met. Ce soir, on lui met le feu. Franchement, messieurs, dames. Mais non! C'est sérieux.
7: Messieurs, dames, c'est pourri comme mort. Il n'y a pas plus stupide qu'une mort dans un stade. Moi, mon rêve le plus cher serait que tous les supporters de foot du monde entier se donnent la main et se jettent dans le vide. Ouais, j'en peux plus du foot. Toute la journée du foot. Arrêtez avec le foot. En plus, vous avez vu les attitudes des footballeurs sur le terrain? C'est n'importe quoi. Les mecs marquent un but, on dirait qu'ils viennent de trouver un vaccin. On des saltos, des roues. Pourquoi tu fais une roue? Comme si moi, après une bonne vanne, je faisais une roue. Et les interviews de footballeurs. Les mecs tournent sur deux phrases. Les contents, on a marqué, on a pris les trois points. Les pas contents, on n'a pas marqué, on n'a pas pris les trois points. Vous avez vu les salaires des mecs? Les mecs sont payés des centaines de milliers d'euros par mois pour courir sur le terrain, cheveux gominés, en short, chaussettes, crampons. Et tu me donnes le centième de ce qu'ils gagnent, je cours en shorty, barésie, talons aiguilles. Sur le terrain. Et des lapdens avec le poteau de corner, si tu veux.
3: Allez, Gourcuff, tu es beau! Laurent Blanc, tu es beau aussi! Ribéry, tu es... Tu es gentil!
7: J'ai suivi l'affaire Ribéry avec Zaya l'exploratrice. On parle de la même chose, ok. Alors moi, j'ai une théorie sur cette histoire. Je pense qu'en fait, les mecs, c'est un peu normal. Tu leur proposes énormément d'argent, ils arrêtent l'école super tôt. Genre CM2, CM3. Alors, franchement, et après, au niveau du cerveau, problème de dyslexie. Ribéry, gros dyslexique. Il a confondu entraîneur et entraîneuse. But et pute. Foot et touffe.
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8: Bonsoir. Enchanté, Jim. Alors, pendant les 10 prochaines minutes, nous allons tenter de répondre à une seule question, très simple, mais fondamentale, et tous ensemble, je veux que tout le monde se concentre. Et cette question est, à quel moment exact l'humanité est-elle partie en couille? Je sais pas si vous l'aurez constaté, on vit dans un monde de débiles profonds. Hein, le QI moyen de l'être humain est dangereusement en train de se rapprocher de celui d'une palourde. Hein, et dans certains cas, on est déjà en train d'insulter les palourdes. Hein, mais il reste quelques gens brillants sur Terre. Pourquoi le peu de gens brillants qui restent sur Terre se spécialisent soit dans l'intelligence artificielle, soit dans la conquête spatiale? C'est ça la vraie question que je me pose. C'est pourquoi le peu de gens brillants qui restent sur cette putain de planète veulent soit nous remplacer par des robots, soit se barrer habiter sur Mars? Hein, faudrait qu'on se remette en question, nous les idiots. Tu vois, non mais c'est vrai qu'on a un peu de recul sur nous, parce que quand je nous vois, je dis, ils ont raison. Voilà. On est en France, les amis. On est dans un des berceaux de la démocratie. On va se retrouver en 2022 avec Zemmour candidat et Cyril Hanouna qui s'occupe des débats politiques. Et avec le recul, je me dis, c'est pas plus mal que même les scientifiques ne gouvernent pas, parce que même eux, ils partent en couille. Putain, la science part en couille. Je sais pas si vous avez vu, il y a un scientifique néerlandais qui a réussi à développer, faire naître un fœtus de mouton hors du ventre de sa mère, dans un genre de poche artificielle, tu vois. Alors comme ça paraît pas si choquant, parce qu'en plus ils ont toujours des beaux termes techniques, du style première, naissance, outro-ventrale, progrès pour la science, mais couille. Alors moi je te parle de concret, je me mets dans la tête du type. Comment ce scientifique s'est réveillé un matin? Il arrive dans le bureau du CNRS, au rayon budget. Il dit, les mecs, j'ai une putain d'idée. Vous allez me dire ce que vous en pensez. J'ai pensé cette nuit, vous me dites. La procréation à l'ancienne, c'est totalement ringard. Ce qu'on va faire, c'est qu'on va arracher le fœtus de la chatte de la mère et le mettre dans un sac plastique. Faudrait 200 millions d'euros de budget. Qu'est-ce que vous en pensez? Comme ça, à brûle pour point, quoi. Et le pire dans l'histoire, c'est qu'en face, il n'y en a pas un qui lui a dit, bah non, t'as craqué, Michel, en fait. Non, pas du tout. Non, au contraire, ils étaient heureux, je vous jure. Ils lui ont donné le budget, ils ont sabré le champagne, ils ont convoqué 40 journalistes, ils ont fait un michoui pour fêter ça, certainement. Hein. Alors si, non, mais dans le lot, il y avait quand même un journaliste un peu choqué, un peu intelligent, qui lui a dit, mais monsieur, enfin professeur, vous seriez pas en train de jouer à Dieu, là? Vous dépassez pas les limites? Et le mec ne s'est même pas démonté. Hein. Non, on fait ça sur des animaux, on ne fera jamais ça sur des êtres humains. Hein. Tant qu'on n'aura pas les budgets. C'est comme si Oppenheimer, en créant la bombe atomique, avait dit aux Japonais, non, vous inquiétez pas, on s'en servira uniquement pour les travaux de gros terrassement. Voilà. Préparer de la biafine au cas où, on sait jamais. Alors attention, j'ai rien contre la science, hein, le progrès c'est génial, mais ce qui me dérange chez les scientifiques, c'est que j'ai l'impression qu'ils font une fixation sur le contrôle de la nature. Ils veulent absolument transgresser la nature, tu vois. Et surtout celle des femmes d'ailleurs, hein, j'ai remarqué ça. Ils s'acharnent pas mal sur vous. Hein. Alors, en même temps, pour leur excuse, t'as envie de te dire, en général, avec leur tronche de bac plus mille, tu sens qu'ils ont pas souvent touché à l'abricot, tu vois. Il y a une forme de frustration, de vengeance, tu sais. Hein? Du coup, ils prennent l'appareil génital des femmes pour une boîte de Lego. Hein? C'est vrai, j'ai que 10 minutes, je peux pas m'étaler sur le sujet, mais par exemple, la contraception, des moyens contraceptifs pour les femmes, t'en as des dizaines, des centaines. Moi, j'en connais même pas un pour les mecs, tu vois. Et puis, parfois, faut voir la gueule des moyens de contraception. Bon, on n'est plus à l'époque où on faisait ça au cintre. Mais quand même, tu vois, il y a des pilules contraceptives tellement puissantes qui font que vous n'avez même plus de cycle menstruel. Vous ne saignez plus. La meuf se coupe la carotide, il ne se passe rien. Et alors pour la parité, il y a quand même un labo, il y a deux ans de ça, qui s'est lancé dans la création d'une pilule contraceptive masculine. Voilà, ils ont fait ça pendant un an et demi, il y a six mois de temps, ils ont fait une conférence de presse, je ne sais pas si vous avez vu, pour dire qu'ils en avaient créé une, enfin, mais qu'ils ne la mettraient pas en libre service, ils ne la vendraient pas finalement, parce qu'ils n'avaient pas assez de recul, il y avait trop d'effets secondaires apparemment. Ouais. Les effets secondaires, migraines, maux de ventre, dérèglements émotionnels, je vous jure que c'est vrai. Hein, pendant la conférence, comme vous, il y a une journaliste qui s'est fait, qui a fait bah, « Mais comme nous, fils de pute !» Ouais, le mec ne savait plus où se mettre, il était « Non, pas vraiment, c'est plus bon, va laver mon slip, connasse !» Et sans réfléchir sur ça, en écrivant ce quête, qui m'arrivait cette révélation, c'est la phrase sur laquelle je terminerai, c'est que on a beau essayer de se poser des questions, mais je crois que finalement, du pire membre de notre conseil constitutionnel, en passant par nous jusqu'au plus grand des prix Nobel, ben, je crois que finalement, on peut dire que la connerie est universelle. Merci de m'avoir aidé.
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4: J'ai quasiment que des gynécos dans ma famille. C'est limite s'ils se refilent pas les patientes entre eux maintenant. Limite dans le salon familial, on n'a pas le vagin de la patiente du mois qui est encadré avec les invités qui passent. Ah, très joli tableau. L'origine du monde. Non, Madame Da Silva. Mais c'est chiant les familles de médecins. Vous pouvez pas savoir à quel point vous, quand vous regardez les séries qu'on aime tous, Docteur House, Urgence, c'est une partie de plaisir. Pour moi, c'est impossible. Parce que dès que le docteur House arrive et dit « Si on veut la sauver, il faut lui faire d'urgence une injection de pénicilline. » Derrière, j'ai trois cons. « Mais c'est impossible ! Elle risque une thrombose ! Mais ta gueule hein ! Laissez-moi rêver !» Ça doit être la même chose quand la famille de Bernard Tapie essaie de regarder Dallas et que JR fait une escroquerie. « Mais c'est impossible !» Ah non, les familles de médecins. Gynéco, en plus, chez moi, ils ont tous bac plus 12. J'ai échoué deux fois pour ma part au bac. Kylian Champéen, on n'en parle pas, mais j'ai... La deuxième fois, j'ai échoué, la même année, hein, ma petite sœur avait bac S, mention bien, un an d'avance. La gueule de la soirée à la maison... champagne, Fabrice? Non, de l'eau, moi, je vais prendre un peu de... Vitel? Non, robinet. Non, crache dans le verre, tiens. Crache dans le verre. Ah non, j'ai une famille de petits génies pour dire... Ma mère était prof d'histoire et de français. Entre la 6e et la 5e, j'ai dû me coltiner tout Émile Zola. Germinal, ça m'a traumatisé, moi. À l'époque, je dormais encore dans la même chambre que mon grand frère. Limite, quand il pétait, un coup de grisou! Puis, je sais pas si vous vous rendez bien compte, les gynécos, ces gens, ils donnent la vie tous les jours... Chaque fois que je suis à repas de famille, j'ai l'impression de dîner avec une bande de super-héros. T'as fait quoi, toi, Florence, cette semaine? Moi, j'ai accouché 20 femmes. J'ai donné 20 fois la vie, tout simplement. Et toi, Cyril? Moi, j'ai sauvé une extrémiste, la vie d'une femme qui a accouché avec difficulté. Finalement, elle est en très bonne santé et son enfant aussi. Et toi, Fabrice? Non, mais moi, j'ai... J'ai fait des blagues, quoi. J'ai fait... Non, des blagues... des blagues... Hein? Un prêtre. Avec les mains propres, tout ça. Donc, Ah mais moi aussi là, je vais monter une association caritative aussi, par rapport à ma carrière, pour sauver des vies, tout ça. Hein, en Afrique, tout ça, moi. Sauver l'Afrique, tout ça. L'Afrique contre la famine et l'excision, les deux en même temps, moi, je fais, hein. Bah, sensibiliser les Africains sur le fait que quitte à enlever des clitoris, autant les manger. Bah, je vais reprendre une part de gâteau, maman, s'il te plaît.
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9: On est dans une société où on se juge, où on s'observe, on se note. On note les restos, les hôtels, on note tout. Il n'y a pas un truc qu'on ne note pas. Peut-être que bientôt, on ira sur certains sites et on notera les lieux de culte. Ah bah, ça va nous faire bizarre. Tiens, bon, on peut imaginer ce que ça a donné. Hein, de mosquée. 4 étoiles sur 5, chaleureux, tapis partout. Petite odeur de pied dans l'entrée, si je peux me permettre. Voilà. Église. 3 étoiles sur 5, confort spartiate, gros problème de plomberie, il y a un lavabo avec de l'eau stagnante à l'entrée, alors ça c'est... Synagogue. Non. Non. Pour la raison évidente qu'on ne note pas les juifs avec des étoiles. Ça c'est... Non, non, ça c'est... Non. On note tout, et alors l'ironie de notre société, c'est Uber. Je suppose que tout le monde connaît, je ne parle pas des livreurs de nourriture, je parle de ceux qui concurrencent un peu les taxis. Je pense que, je ne sais pas si vous le savez, mais en gros, quand tu prends ton chauffeur, tu l'appelles, tu montes dedans, il t'emmène là où tu l'as décidé, et à la fin de la course, l'application te propose de noter la course et le chauffeur de 0 à 5 étoiles. Sauf que, je ne sais pas si vous le savez, mais ton chauffeur, de son côté, lui aussi, il te note. En tant qu'usager, je vous jure, tu vas dans paramètres et tout, tu découvres ta note et tout. Après, c'est intéressant sociologiquement parce que on pense tous qu'on est des gens bien. Hein? Non, mais il y en a pas un ce soir à Bobino qui avait dit, oh là, non, non, moi je suis vraiment un gros sac à merde dans la vie. Non, mais on est d'accord. Moi, quand j'ai appris ça, j'ai fait, oh putain, j'ai regardé, j'ai fait, oh, 4,74 sur 5, ça va. Sauf que, moi, mon oncle, il a pas de compte Uber, donc il y a 15 jours, je vais commander une course. En une course, je suis tombé à 2,34. Alors. Je sais pas ce qu'il a fait dans la bagnole, mais c'est... Donc ça y est, là, on rentre dans la nouvelle ère de où on se note perpétuellement. Ceux qui vont en chier les premiers d'ici à les 3-4 ans grand max, c'est les profs. Bah oui, ils notent tout le temps. Donc comment, monsieur Goubert? Vous m'avez mis 5? Ouais, moi je vais vous noter aussi. Tiens, appelez les autres profs, tiens, conseil de prof surprise. Alors, monsieur Goubert, vous êtes italien, monsieur Goubert? Non, d'accord. Je t'ai dit, David, hein, c'est pas du parmesan qui est sur les épaules. Hein. Voilà, donc on va... 3 sur 5. Monsieur Granger, prof de sport, qui... Non mais je rigole parce que vous venez toujours en survêtement pour ça, on m'amuse un petit peu. Donc c'est... Bah, vous êtes le seul prof qui vient dans la tenue de sa matière. Prof d'histoire, il vient pas en armure. Madame Artichon, prof de physique chimie. Pour la chimie, on vous met 18. Voilà. Pour le physique, on vous met 2. Alors, on va... Ah bah tiens, mais je vais vous noter aussi. Alors, Bobino, bah, salle magnifique, salle mythique quand même, Georges Brassens, Edith Piaf, Joséphine Baker. Public formidable, l'un des plus jeunes que j'ai jamais eu. Non, vous savez quoi, vous avez été extraordinaire ce soir, je vais vous mettre 3 sur 5. Les premiers degrés. Non, je vous explique pourquoi. Parce que si vous, dans la salle ou chez vous, vous avez envie de noter le spectacle, il n'y a aucun souci. Et noter en bien ou en mal là-dessus, je ne veux pas vous influencer. Non, le seul truc que je vous demande, c'est d'être cohérent entre la note et le commentaire. Parce que je dis ça parce qu'il n'y a pas longtemps, il y a un mec qui a mis un commentaire sur Internet, qui a mis le spectacle de Tom Villa est génialissime. 3 sur 5. Il fait là. Qu'est-ce qu'il fallait pour que j'ai 5 sur 5? Que je t'invite au resto, que je suis un peu derrière? Non, mais je sais pas, dites-moi. Non, je peux se poser. Mais c'est... Donc voilà. Notez oui, mais que le spectacle. Pourquoi je vous dis ça? Parce que là, avant, j'ai joué dans une salle à Paris qui s'appelle La Nouvelle Ève, qui est un cabaret où tout le monde est installé à des tables et peut commander un petit coup à boire avant le début du spectacle. Et il y a un mec qui a mis une critique sur Internet, je vous jure que c'est vrai, qui a mis le spectacle de Tom Villa était sympa. Super serait s'il y avait autre chose que le Heineken dans le choix des bières. Je suis barman, moi, sans déconner.
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10: Non, mais tu vois, ces gens que ta vie est bien, ils rentrent dedans, et juste après, c'est la merde. Tu vois ça, non? On a tous un, hein? Moi, ma meuf, c'est la première du lot, vraiment. Ah, elle m'emmerde à un niveau, je suis désolé, mais faut que ça sorte, quoi, vraiment. Faut qu'elle se reprenne, sinon je dois prendre des décisions décisives, quoi, vraiment. Elle me perturbe profondément. Elle, j'ai l'impression qu'en cours de relation, sans me prévenir, elle a modifié le contrat. Je dis, ah ben c'est sympa, mais moi je voulais quand même la version du début, je veux dire. Elle a un nouveau délire, elle veut absolument, absolument qu'on aille se promener le dimanche. Il y en a ici. Allez vous faire enculer, vraiment. Non, mais je vous souhaite du mal. Vraiment, je vous veux la... vraiment une diarrhée de 8 ans. Voilà ce que je veux pour vous. Je veux que vous ayez de la souffrance, quoi. Tu vois ce que... C'est quoi cette activité de merde, là, hein? Qui a lancé ce projet qui nous nique tous maintenant? L'après-midi, on doit sortir au grand air, sinon on rate sa vie. En plus, je veux pas être misogyne, mais franchement, je pense que c'est un truc de meuf, ça. Franchement, je connais aucun gars qui se dit, aujourd'hui, je vais sortir au grand air sans but précis, juste pour m'ambiancer un peu, quoi, hein. Moi, je préfère rester chez moi, franchement, jouer à la console. Non, mais je te jure, me met une vraie pression maintenant. Il y a une pression incroyable. À tel point que maintenant, chez moi, vers l'heure de la balade, le dimanche, là, 14-15 heures, j'ai une boule au ventre. Je suis là, non, elle va venir me chercher. On va devoir se promener. Et elle arrive là, là, là, là. Ah, je la vois, comme ça, elle frétille. Elle veut que je la sorte. Elle se prend pour plus tôt. Tu vois pas? Ouais, dans son esprit, c'est un kleps, ouais, absolument. Ah, il est malade. Tu l'as, je dis non. Je serai solide, je refuse. Mais au bout d'un moment, je craque. Et je me suis rendu compte que quand je refuse d'aller me promener, je n'ai plus de rapport sexuel. Et ça, c'est quand même un lien de corrélation que je n'avais pas pris en compte. Et en même temps, j'aurais dû m'en douter, parce qu'avec le hockey, il disait, on sort pas? Très bien. Tu connais très bien là ou pas? Qui veut dire que tu vas te la mettre derrière l'oreille, hein, niveau encore jamais vu dans l'histoire de l'abstinence. Hein. Au bout de 2 semaines, je reviens, bon chéri, on irait pas un peu, hein? Allez, viens avec moi. La, la, la, la. Je passe de mec qui voulait pas sortir à guide touristique, c'est pour moi, je t'en prie. T'as vu, ils ont mis des lampadaires ici maintenant, c'est bien fait, hein, c'est bien fait. Et en général, quand je sors avec quelqu'un que je voulais pas sortir, je croise toujours un mec qui est dans le même problème que moi. C'est-à-dire que lui non plus, il voulait pas sortir, mais il a fait un effort, quoi. Et le moment où nos regards se croisent, monsieur, dame, vraiment, c'est un eye contact de légende, quoi, je te jure. C'est court, mais c'est puissant, quoi. L'être humain, il dit tellement de choses sans la bouche, check ça. Viens, écoutez, aide-moi, toi aussi, aide-moi, vraiment.
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11: Moi, j'ai peur de choses que je maîtrise pas, tu vois. L'avion, par exemple, la fête foraine. La fête foraine, je suis, ah là là. Les manèges à sensation, ça, j'ai peur. Ça, ça fout les jetons. Tu vois, pour vous dire, vraiment, hein, à Disneyland, déjà, j'ai le vertige dans les tasses. Donc, vraiment... Mais alors moi, dans une fête foraine, je monte pas dans un grand 8 à 40 mètres de haut, hein, qui fait un looping sur des rails de récupération, et où le gars qui contrôle la sécurité du bordel, il s'appelle Giorgio. Non, Giorgio, il a 17 ans, 3 chicots, un Porsche Cayenne. Je lui fais pas confiance à Giorgio. Surtout quand t'es en haut, là, prêt à basculer, que ça, tu repenses à ce qu'il t'a dit en bas, le Giorgio. Ouais, allez-y, siège numéro 1, siège numéro 2, hein, non, prenez pas le 3. Ben, pourquoi qu'est-ce qu'il a, le 3? Ouais, bon, maintenant que vous êtes attaché, mais tenez-vous bien en arrière, ça devrait passer. Ah! À côté, ta femme, elle est là. Wouh! Entre parenthèses, ça fait longtemps que tu l'as pas entendu crier comme ça. Pour être honnête, tu l'as jamais entendu crier comme ça. Après, en plus, ma femme se tarait, elle a voulu faire la boule infernale. Tu sais ce que c'est, la boule infernale? C'est complètement débile. T'as 2 poteaux comme ça, 2 grands élastiques et une grosse boule où t'es dedans, 2, accrochés au sol. Et d'un coup, pouf, t'es projeté à 45 mètres de haut. Lance-pierre, quoi. Enfin, lance-pierre, lance-bernard, lance-kebab. La boule, elle s'en fout des prénoms. Hein. Et le gars qui contrôle le merdier, Diego, il est pas ingénieur. C'est pas un délit de faciès. Hein, c'est juste que pour moi, un ingénieur en aéronautique, il lui manque pas des doigts. En tout cas, s'il en manque, il le recolle pas avec du Chatterton. Il est pas rassurant, Diego. Moi, j'ai peur en avion. Le commandant, il me rassure. Si jamais le moteur 1 lâche, il y a le deuxième. S'il est 2 lâche, on a encore de quoi planer sur 25 minutes et trouver une piste d'atterrissage. Diego, lui, il te dit pas, selon la loi de Hooke, la contrainte maximale est inatteignable. Non. Lui, il dit, bon, j'ai vérifié les élastiques. Ils y sont. Hein. Ah non, stop, les fêtes foraines.
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2: Bonsoir à tous, bonsoir à toutes. Alors, messieurs, dames, j'aimerais donc, si vous me le permettez, vous présenter mon nouveau projet économique.
12: Donc pour relancer l'économie, il faut à la fois travailler plus pour augmenter le pouvoir d'achat et à la fois avoir plus de temps pour effectuer les achats dont on vient à l'instant d'augmenter le pouvoir. C'est pourquoi je me suis dit que 7 jours dans une semaine, c'était beaucoup trop court pour faire tout ça. J'ai donc décidé de créer un jour supplémentaire dans la semaine, le Kurdi, que j'ai placé juste après le mercredi, qui est le jour des enfants et auquel on ne peut pas toucher puisque ça leur appartient. Ce qui nous donne la semaine suivante, lundi, mardi, mercredi, Kurdi, jeudi, vendredi, samedi, dimanche. Comme il fallait également pouvoir profiter de ce nouveau pouvoir d'achat, j'ai décidé de créer un jour supplémentaire dans le week-end, le Glamanche, que j'ai placé juste après le dimanche, qui est le jour du Seigneur et auquel on ne peut pas toucher, puisque ça lui appartient. Et d'ailleurs, le Glamanche permet d'éviter le fameux blues du dimanche soir. Eh oui, puisque le dimanche n'est plus veille de reprise du travail. Hein, et personne n'osera déprimer un Glamanche. Qu'est-ce que tu as fait, Glamanche ? J'ai déprimé, ça n'a aucun sens. Non, non. On dira plutôt, qu'est-ce que tu as fait, Glamanche ? Eh bien, je me suis promené, oui, tout à fait. Ou alors, oui, madame ? Oui, je me suis promené, tout à fait, par contre, je viens de le dire. Ou alors, oui, voilà, j'ai acheté une voiture, bravo monsieur, une vente de plus pour l'usine de voitures, qui a travaillé d'arrache-pied tous les Kurdis soirs jusqu'à 27 heures. Oui, parce que la journée du Kurdi dure 41 heures, hein ? Alors, d'après mes calculs, ces 2 jours supplémentaires rapporteront à l'État environ 667 millions et quelques d'euros par an, ce qui est bien, hein, c'est pas mal. Mais ce n'est pas suffisant. J'ai donc décidé de créer 2 mois supplémentaires dans l'année, les mois de Grouvier et de Javembre. Ce qui nous donne l'année suivante, janvier, février, Grouvier, mars, avril, mai, juin, juillet, août, septembre, octobre, novembre, Javembre, décembre. Ça va ? Bien, alors, le seul petit problème que ce projet va rencontrer, c'est que cela va sensiblement décaler les fêtes de Noël. Hein. On va se retrouver à faire nos achats de Noël au mois de Javembre, ce qui n'est pas chose aisée, puisque le mois de Javembre ne dure qu'une semaine. Alors, messieurs, dames, aussi surprenant que cela puisse paraître, ce projet économique n'a pas à ce jour encore été accepté. D'ailleurs, aucun éditeur n'a voulu publier mon nouveau calendrier. J'ai d'ailleurs été obligé de poser moi-même sur les 14 mois de mon calendrier. Bien, pour conclure, j'aimerais à présent demander à toutes les personnes qui pensent que ce projet économique n'est pas réalisable de quitter la salle immédiatement. Bon, ben, je crois que c'est clair.
13: 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Aujourd'hui, je vais vous parler d'un sport très en vogue, hein. C'est bien sûr le padel. Ce sport de raquette qui se pratique entre quatre murs et non pas le paddle, hein, la pirogue de Décathlon pour les Maoris de la Grande Motte. Hein. Rien à voir. Quoique, l'autre jour, j'ai tapé paddle dans Google et là, j'ai appris que le mot paddle venait de paddle tennis parce que les Anglais jouaient sur les bateaux de croisière au tennis avec les pagaies des canots de sauvetage. Hein, bon, après, tu m'étonnes que dans le Titanic, il y en ait qui soient morts de froid. Hein. C'est ballot, hein. Les mecs sur le canot, comment on avance ? Hein, écoute, il y a Michel qui a fait un tennis tout à l'heure. Il a raté une balle, il a cassé sa raquette. Voilà, terminé. Et donc, en anglais, pagaie, ça se dit paddle. Sauf que les gens qui ont inventé le paddle, c'est des hispanophones, donc ils prononçaient paddle, paddle. Así que el paddle, c'est le paddle. No es el paddle, ¿vale? Que le paddle, c'est le paddle, et pas le paddle. Est-ce que c'est clair ? Et donc, le padel, c'est un sport hyper hype. C'est le sport addictif. Les gens qui jouent au padel, les mecs qui jouent au padel, ils sont addicts. Hein. Et mesdames, d'ailleurs, si votre mec vous annonce qu'il est au padel, eh ben, il est au padel, hein, c'est tout. Hein, y a pas de... Le padel, c'est vraiment le sport du mal déconstruit de droite. Mais pas droite ultra riche, attention. Hein. Y a des gens qui font du padel, d'ailleurs, j'ai oublié de demander. Dans la salle, il y en a qui ont fait du padel ou qui ont fait du padel ? Non, bon, en même temps, on est un spectacle à 12 euros, hein, voilà. Enfin, le padel, c'est vraiment le sport pour les mecs de droite qui n'ont pas les moyens de faire du golf. Mais c'est pas pour autant qu'ils vont aller faire du foot, hein. C'est un côté... Il y a un côté, je voyage pas en première classe, hein. Je voyage en Ouigo, mais j'ai la prise électrique. Non, le padel, ça se démocratise tout simplement parce que c'est cool, c'est ludique. D'ailleurs, hein, vous avez certainement entendu cette phrase. Je me suis mis au padel, c'est hyper ludique. Tous les gens qui se mettent au padel, ils se disent ça. Ouais, le padel, c'est hyper ludique parce qu'en fait, t'as pas besoin de savoir jouer au padel pour jouer au padel. Ouais, parce que c'est beaucoup moins technique que le tennis. Et là, petite parenthèse, je confirme. Moi, je fais du tennis, je confirme. Hein, quand tu te mets au tennis, Il faut t'entraîner beaucoup, beaucoup, beaucoup avant que le sport que tu pratiques ressemble au tennis. Moi, je me rappelle de ma première session de tennis. L'entraîneur, il m'a dit, écoute, dans un premier temps, Karim, on va oublier la raquette. C'est quand même un élément important dans ce sport, la raquette. Sinon, ça s'appelle la Wii. Ouais. J'avais envie de dire, tu sais quoi, pour l'échec, dans un premier temps, on va oublier le stylo. Ouais. C'est vrai, le tennis, quand tu t'y mets, les deux premières années, c'est simple, le tennis, ça ressemble à de la danse contemporaine. C'est de la GRS, vraiment. Et c'est horrible de jouer contre un débutant au tennis, vraiment. Parce que quand tu fais du foot, quand il y a un mauvais dans l'équipe, personne ne lui fait la passe, il court partout, ça lui fait un footing, tout le monde est content. Mais quand tu joues contre un... On est tous le mauvais de quelqu'un, mais quand tu joues contre un vrai mauvais, un débutant au tennis, c'est horrible, parce que t'es obligé de lui envoyer la balle, et la balle ne revient pas. Et les amis, je vous jure, si vous avez le choix entre jouer contre un débutant au tennis ou un chien, le clébard, direct. Ah ouais. Alors certes, ça ressemble à une sorte de jokari avec un chien en guise d'élastique, mais au moins la balle, elle revient. Avec le padel, t'as pas ce problème. Tout de suite, tu kiffes, les gens s'amusent, et ça se voit, et ça cartonne, parce que voilà. Alors que c'est un sport qui, à la base, est dérivé d'un autre sport. Et ça cartonne, les gens font plein de fric avec. Moi, j'ai envie d'essayer d'inventer un nouveau sport comme ça, dérivé de sport que je connais. L'autre jour, j'étais sur la plage avec mes enfants. On jouait au foot. Et à un moment, j'ai une idée de génie. Je trace un énorme cercle. Comme ça, un truc de 10 mètres de diamètre. Comme ça, je fais un trou au milieu et je dis, attendez, j'ai inventé un sport. Maintenant, le but, c'est de mettre la balle dans le trou. Et on va appeler ça le foot hole. Parce que hole, en anglais, ça veut dire trou. Ma fille de 6 ans et demi, elle me regarde, elle comprend pas l'anglais. Elle me dit, mais ça veut rien dire, foot hole. Et là, elle fait une proposition, les amis. Je vous jure que c'est vrai, je reprends ces mots innocents. Mais non, ça va s'appeler le trou de balle. Alors ma chérie, si ça te dérange pas, on va prononcer ça à l'anglaise déjà. Hein? Trou de balle. Et si dans quelques années, les gens disent le trou de balle, c'est hyper ludique, je dirais que ça vient de toi.
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16: Tu sais ce que c'est qu'une expérience de mort imminente? C'est une expérience de mort imminente, ça arrive souvent par exemple dans les accidents de voiture. C'est des gens comme ça, ils ont un accident de voiture, comme ça, voilà, on a l'accident, on revoit le film de sa vie au ralenti. On est là, on croit qu'on va mourir, puis on ne meurt pas. Oh. Je mets de bons poils en général. En fait, on était juste en train de se garer. Voilà, ça c'est une expérience de mort imminente. Mais je plaisante avec ça, mais je me dis, ça tombe peut-être parmi vous, il y a des gens qui ont peut-être déjà vécu une expérience de mort imminente. Je sais pas, par exemple, prendre l'avion. J'en ai qui sont d'accord avec moi, ça me rassure. Non, prendre l'avion, expérience de mort imminente. Je vous dis, voilà. Enfin, je dis ça parce que moi, je flippe en avion. Donc, pour moi, tout vol en avion est une expérience de mort imminente. Je peux être assis comme ça sur mon siège, l'hôtesse vient voir avec un casque comme ça. Vous voulez un casque pour regarder un film? Non, merci, je regarde le film de ma vie, là, ça va. Voilà. Ça s'enchaîne. J'ai posé une question. Est-ce qu'il y a très sincèrement dans cette salle des gens qui ont peur en avion? Mademoiselle, je vous dis, si vous avez peur en avion, mademoiselle, c'est vous qui avait raison. Vous êtes dans la logique. Non, mais c'est normal d'avoir peur en avion, on est entouré de tarés. Là, je vous le dis. Qu'est-ce que c'est finalement que de prendre l'avion? On monte dans une carlingue de 400 tonnes. Oui. Qui avance à 1200 km/h dans le ciel. À 8000 mètres d'altitude. Donc la réaction logique quand on est dans le ciel, normalement dans une carlingue, c'est d'être là. Ça, c'est la réaction normale. Tandis qu'en avion, t'en as toujours un qui est là, bah attends, bouge pas, je vais me chercher un Schweppes. Non mais t'es taré ou quoi là, oh ? On est dans les airs, mec, ça va là, non ? À chaque fois que je dois faire un vol en avion comme ça, il y a toujours un espèce de relou qui vient me voir avant le vol, qui va me prendre un peu de haut. Est-ce qu'il va m'exaspérer au maximum ? Le mec va venir me voir comme ça, il va me dire, attends, mais t'as peur en avion, mais tu sais que t'es ridicule. Attends, parce que statistiquement, c'est le moyen de transport le plus sûr du monde. Ah, je dis oui, toi, d'accord, tu dis ça, mais toi, je te chie dans la gueule. Voilà. Alors attendez, parce que comme moi, je suis là, dis non, mais c'est vulgaire, mais pas du tout. C'est parce qu'il le mérite qu'on y chie dans sa gueule. Et pourquoi il le mérite qu'on y chie dans sa gueule ? Je vous explique ça tout de suite, je vous le prouve par A plus B, très simplement. Parce que tous les ans, il y a des avions qui se crachent dans le ciel. On va pas m'enlever de la tête que dans chacun de ces crashs, il y a au moins un mec comme moi ou comme vous, mademoiselle, qui flippe à fond de l'avion, qui la veille se sera fait prendre de haut par un gros relou qui lui aura dit comme ça, mais t'as peur pour ton vol de demain, mais t'es ridicule. Parce que statistiquement, c'est le moyen de transport le plus sûr du monde. Ah ben j'imagine l'autre en plein crash, le lendemain qui est là, va te faire enculer tes statistiques de merde. Mais c'est normal. Hein, je peux vous dire si ça m'arrive juste une fois de me cracher en avion, juste une fois. Alors une fois suffit en général. Mon dernier coup de fil, je m'en sers pour appeler ce gars-là, moi, qui m'a dit ça la veille.
15: en plein crash, je suis là, ouais, dis-moi, je t'appelle vite fait, là, oui, parce qu'on va pas tarder à se poser, je dirais. Tu sais les statistiques dont tu m'as parlé hier, là, ouais, mais c'est bien, écoute, tu tombes bien. Écoute, ce que je te propose, c'est que tu vas sortir de chez toi, tu vas aller dans une supérette, ouais, tu vas te dépêcher d'aller au rayon condiment, ouais, c'est bien, tais-toi. Ce que tu vas faire, tu vas acheter du gros sel, ouais, tu vas prendre une bonne poignée de gros sel, que tu vas mélanger avec toutes tes statistiques, ouais. Alors ensuite, ce que tu vas faire, c'est plus délicat, tu vas baisser ton futal, ouais. Et tu vas te faire une petite friction au niveau de l'anus. Alors j'imagine tu vas dire, ah, Léon, attends, hey, ça pique. Ouais, bien sûr. Hein, j'aimerais que tu te dises que c'est bien fait. Et je raccroche. Merci.
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17: Mesdames, j'ai un message pour vous. Vous savez, il faut que vous arrêtiez le syndrome de l'infirmière, syndrome de la sauveuse. Parfois, vous voyez un mec, vous dites, il est brisé, je vais le reconstruire. Fuis, malheureuse, fuis. Fuis, il va gâcher ta vie, fuis malheureuse. Parce que mesdames, il y a des hommes, leur but, c'est de gâcher vos vies. Quand vous les voyez, fuyez. En plus, vous avez un sixième sens qui vous dit, n'y va pas. Tous les voyants sont rouges, warning, warning, toxique, toxique, n'y va pas. Mais vous, vous êtes là, non, moi quand même, ce que j'aime, c'est les mecs brisés. J'aime les mecs détruits, j'aime les mecs névrosés, j'aime les mecs, on dirait, un peu ténébreux, genre, ils ont un secret. Excuse-moi, c'est quoi ton secret? Je vais gâcher ta vie. Voilà. Il y a des mecs, leur but, c'est de gâcher vos vies. Mesdames, quand vous les voyez, fuyez. Il y a des signes avant-coureurs. Le mec, il n'a pas de voiture, pas de travail, pas d'argent, pas d'ambition. Il vit chez sa mère, il dort dans un lit superposé. Il a 40 ans, il fraude le métro. Fuis, madame. Fuis. Fuis, madame, ok? Vous faites l'amour, le mec, il fait pas de cunis, mais il veut des grosses pipes. Fuis, madame. Fuis. C'est du win-win. Tu n'es pas là pour assouvir son plaisir. Tu n'es pas sa mère. Fuis, madame. D'accord? Il te frappe. Il s'excuse. Il le refera. C'est un lâche. Il te frappe. Il te fait croire que c'est à cause de toi. Il le refera. C'est un lâche. Fuis, madame. Il s'installe chez toi. Il paye pas le loyer. Il fait pas les courses. Il fait pas à manger. Il fait pas le ménage. Il met les pieds sur la table. Il dit on bouffe quoi ce soir? Fuis, madame. Fuis. Chez toi, c'est pas un bed and breakfast. Fuis. Il arrive chez toi, premier rendez-vous, pas de bouteille d'alcool, pas de bouteille d'eau, même pas une bouteille de jus, même pas des capotes, il ramène que sa dalle, elle est où la chambre? Fuis, madame. Il faut fuir, mesdames, fuyez. Il faut fuir. Parce que si vous ne fuyez pas, vous serez là, oh, mais je comprends pas, avant lui, j'étais heureuse, j'étais belle, j'avais des rêves, j'avais des ambitions, maintenant à son contact, je me sens comme une merde. Mais c'est normal, madame, il a ramené ses névroses, il a ramené son côté pervers narcissique, il a ramené sa toxicité, tes étoiles dans les yeux, il les a pris et il a chié dedans. Il y a des mecs, leur but, c'est de gâcher vos vies, quand vous les voyez, fuyez. Après, attention, mesdames, je ne vais pas vous faire peur sur tous les hommes. Là, je vois qu'il y a des hommes qui doivent être sûrement bien. Je ne parle pas de ces hommes-là, ok? D'ailleurs, je vois est-ce que dans ça, par plus, il y a des hommes qui sont en couple avec leur femme depuis plus de 5 ans? 5 ans. À partir de 5, c'est... Tous les couples au-dessus de 5, pour moi, vous êtes les meilleurs des couples. Parce que vous avez survécu au Covid. Ensemble. Le Covid, on est d'accord, c'est l'épreuve de Koh-Lanta la plus dure pour le couple. Être enfermé avec sa partenaire. Le couple n'est pas fait pour ça, madame. On se met en couple pas pour se voir tout le temps. On se met en couple pour échanger un petit peu. Bonjour, bonne nuit. C'est tout, c'est tout. Mais non, mais c'est vrai. Le couple a été créé pour qu'on soit ensemble et pas tout le temps. Et c'est pour ça qu'on a mis plein de distractions entre nous. On a mis les enfants, le travail, les amis, les hobbies. Mais là, pendant le Covid, t'as vu, on était là. Et même ta copine, t'as beau l'aimer, hein, ou ton mec, tu l'aimes, mais tu te réveilles, il est là. Bon, accessoirement, il vit là. Pourquoi pas? Tu vas aux toilettes, il est là. Tu manges, il est là. Il y a un moment, même si tu l'aimes de toutes tes forces, et un moment, tu le regardes et tu as envie de dire « Meurs, en fait, meurs, vraiment. » Parce que tu n'en peux plus. Tu as envie de lui dire « Meurs. » Non, mais tu veux qu'il meure, mais qu'il ressuscite, madame. Tu vois, mais qu'il meure le temps de la pandémie. Parce qu'on ne se comprend pas, je vous jure. Nous, les mecs, nous sommes particuliers. Parfois, même les mecs, vous le voyez qu'on ne sert à rien. Tu vois que ton mec ne sert à rien, parfois. Tu le vois, madame. Même dans la salle, à côté d'un mec, regardez-le bien. Vous allez dire, qu'est-ce que je fous avec cette merde? Regardez bien. Mais non, mais tu le sais, parfois tu sors le matin très tôt. Tu vas faire une journée de dingue. Ok, tu rentres le soir, tu trouves ton mec, il est sur le canapé. Là. Tu dis, chérie, je comprends pas. Ce matin, quand je suis parti au boulot pour bosser comme une tarée, je t'ai demandé de faire une seule chose. Une, pas deux, une seule chose. Je t'ai dit, quand tu sors, descends les poubelles. Je suis rentré, t'as rien foutu. Lui, avec sa répartie masculine, ouais, mais vu que je suis pas sorti. Tu dis, Dieu, c'est existe, tue-le, vraiment. Vous êtes là, on sert à rien, les mecs. Vous le voyez qu'on sert à rien. Même parfois, vous nous demandez de vous surprendre. Ne jamais demander à un mec de te surprendre. On comprend pas cette phrase. Chérie, tu me surprends pas assez. Non, on dit, mais c'est pas mon boulot, en fait. T'as pas une passion, t'as pas des amis, toi. Tu surprends-moi, surprends-moi. Il y a un truc qui marche, je vous le donne, moi je l'ai essayé. Quand ta copine, elle te dit, chérie, surprends-moi, et ben, tu sais, quand elle rentre du boulot, tu te mets derrière la porte d'entrée, comme ça. Tu prends ton caleçon, tu mets sur la tête. Et quand elle passe, tu fais l'hélicoptère. Elle sera surprise. Elle peut te quitter, mais elle sera surprise. Moi, je l'ai fait, elle a été surprise. Mais il y avait sa mère. Pourquoi sa mère, elle passe aussi comme ça avec elle en même temps?
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19: Je sors tout juste d'une relation avec un pervers narcissique. Enfin, c'est ça qu'on dit maintenant, les filles, quand on s'est fait larguer. C'est... Voilà, non, sinon la vie est assez triste. Enfin, c'est triste, hein, globalement, de revenir sur le marché de la séduction à 37 balais. Hein. On cherche plus l'âme sœur. Hein. Ouais. On cherche l'âme seule, s'il en reste. Et puis, on voit le vice des mecs à l'œuvre. En plus, on voit les traquenards quand on a un peu vécu. Là, l'autre jour, je buvais un verre avec un mec. Et il s'était rien passé entre nous, mais bon, il y avait une petite tension quand même. Et du coup, bon, lui, il jouait à Monsieur Parfait, ce qui peut ne pas être désagréable quand c'est fait avec finesse. Hein. Sauf que là, le mec me dit, moi, le truc que je préfère faire dans la vie, c'est faire des massages. Ouais, je pourrais faire ça toute la journée, moi. Moi, tu me files des bougies, des huiles essentielles, une musique douce, c'est l'autoroute du kiff. Hein. Je masse. Mais toi, tu aimes bien qu'on te masse ou pas du tout, toi? Bah non, bien sûr, hein, comme 99% des nanas, j'ai horreur qu'on me masse. Par contre, j'adore qu'on prenne pour une conne, donc tu viens de marquer un point. Non mais comme si je savais pas qu'une fois qu'on aurait baisé, le massage allait devenir une monnaie d'échange entre nous. Hein, c'est ça, les hommes adorent faire des massages la première semaine. J'ai l'impression qu'on est comme un tube de pommade, hein, avec la posologie sur le dos, massé jusqu'à pénétration, après c'est bon. Hein, c'est... Alors, j'aime pas aller là-dedans, mais c'est vrai que là-dessus, quand même, les nanas sont quand même moins hypocrites et beaucoup plus classe que les hommes. Je veux dire, je pense qu'aucun homme dans cette salle ne s'est jamais fait draguer par une nana qui lui aurait dit « Moi, le truc que je préfère faire dans la vie, c'est sucer une bonne bite. » Ouais, oh, ouais. Ah non, moi, je pourrais faire ça toute la journée. Moi, tu me mets une bite dans la bouche, un coussin sous les genoux et un match de foot, c'est l'autoroute du kiff. Hein. Je suce. Ouais, c'est... Mais toi, tu aimes bien qu'on te suce ou pas du tout, toi? Non, on fait pas ça, on est moins hypocrite parce qu'évidemment, la pipe aussi, hein, deviendra une monnaie d'échange dans le couple. Un mec normal, finalement, pour qu'il reste, c'est relativement simple, hein, c'est binaire même, hein, genre, tu le fais chier, tu le suces, tu le fais chier, tu le suces, il reste, hein, c'est magique, hein, ça c'est... Et d'ailleurs, ils ont une technique pour nous faire comprendre qu'ils sont arrivés à une overdose d'embrouille, vraiment, qu'ils en peuvent plus. C'est quand ils nous disent, non mais là, tu me pompes. Ça, c'est pas du présent de l'indicatif, hein, c'est de l'impératif, vraiment. Je veux dire, c'est le dernier appel de phare avant qu'il se casse. Il faut bien l'entendre à ce moment-là, je veux dire. Et puis, il faut pas avoir trop bouffé avant parce qu'il faut y aller, vraiment, quoi. Alors, puisqu'on parle de fellation, je voulais essayer de mettre au point quelque chose. Est-ce qu'il serait possible d'arrêter de nous mettre la main sur la tête et de la pousser comme ça pour nous indiquer le sens de la marche du truc? Non, parce que c'est assez humiliant, en fait, parce qu'on sait dans quel sens il faut aller. Je veux dire... Non, mais c'est simple, a priori. Il y a un cylindre, il y a un trou rond. Même un singe trisomique de 4 ans, il le sait dans quel sens il faut aller. C'est humiliant, vraiment. Et aussi, éventuellement, d'arrêter de nous dire, à un moment où on a peu de chances de pouvoir répondre, c'est bon, hein. C'est bon, tu l'aimes, hein. Si c'était bon, ça se saurait, d'accord? Il y aurait des Mr. Freeze saveur beat, peut-être.
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7: J'aime la France, vraiment, j'adore la France. J'aime plein de choses. Par exemple, j'adore le vin français. Je bois minimum 2 verres par jour. Mais j'ai pas peur de devenir alcoolique. Parce qu'en France, le vin, c'est pas de l'alcool. Mais c'est un condiment comme la moutarde ou le poivre. Quelque chose pour rendre le plat plus intéressant. Une autre raison pour laquelle je bois autant de vin, c'est parce qu'en France, le vin, c'est moins cher que les M&M's. Et si tu vas à un resto, une brasserie, et tu commandes un verre de vin, c'est moins cher que le thé. Ça veut dire que ça coûte moins en France de fabriquer le vin que de chauffer de l'eau. Donc maintenant, avec mon petit thé, je prends du vin. C'est moins cher. Mais j'ai bu le meilleur vin de ma vie ici en France. Je pense que la France fabrique le meilleur vin du monde. Ouais. Je suis d'accord. Mais aussi le pire. Je sais pas du vin où c'est marqué vin sous la bouteille, rien d'autre. Je sais pas du vin que quand tu le bois, ça fait mal. Et donc tu le craches et ça fait un trou dans le trottoir. Je sais pas du vin que ta honte t'a emmené à des fêtes. Tu le caches sous ta chemise et tu le mets dans un coin. Parce que c'est une obligation d'emmener une bouteille de vin à une fête ici en France, n'est-ce pas? C'est ton billet d'entrée. Tu peux arriver avec 1 kilo de cocaïne, 3 stripteaseuses et Iggy Pop. Si tu n'as pas une bouteille de vin, tu restes devant la porte, ok? Mais le truc, c'est que personne emmène de bonnes bouteilles à ces fêtes. C'est toujours de la piquette. Ce qui n'est pas grave, mais ça veut dire que si tu organises la fête, à la fin de la soirée, tu te retrouves avec 12 de bouteilles pourries que tu ne mettrais même pas dans un beau bourguignon pour Hitler. Donc, qu'est-ce que tu fais avec toutes ces bouteilles pourries? Tu les amènes à d'autres fêtes. Ça veut dire qu'il y a des bouteilles de vin qui font le tour de la France. En allant de fête en fête pendant les années. Jusqu'à ce que ce vin pourri devienne un grand cru. Et maintenant, je suis avec une Française. Et les choses se passent bien entre nous. Et souvent, les gens nous demandent dans quelle langue on parle entre nous. Et entre nous, on parle en français. Parce qu'elle est française. Et parce qu'elle est française, elle parle anglais avec la recette suivante. Elle prend une phrase française, elle remplace tout le mot français avec le mot anglais, mais prononcé avec un accent français. Pour comprendre son anglais, il faut parler français. Du coup, on parle français. Par exemple, une fois, elle m'expliquait une recette de cuisine en anglais. Elle m'a dit, « The key to this recipe is that you have to rape the cheese. » Rape the cheese. Traduction, la clé de cette recette, c'est qu'il faut violer le fromage. Vous dites râper en français, vous dites ça doit être pareil en anglais. Mais non. Mais finalement, j'ai compris pourquoi dans l'emmental, il y a deux trous. Mais le pire moment de communication entre nous, c'est quand elle emploie des anglicismes. Vous voyez ce que c'est les anglicismes? Ce sont les mots anglais que vous avez volés. Comme parking, ou basket, ou fistfuck. Mais le problème, c'est que quand elle emploie des anglicismes, ce sont les seuls mots que je ne comprends pas dans sa bouche. Quand elle m'a dit que Prince était so has-been qu'il est redevenu hype, le seul mot que j'ai compris là, c'est de redevenu. Non, il faut arrêter d'employer les anglicismes parce qu'un mot anglais dans la bouche d'un français, c'est pas de l'anglais. C'est un bâtard mutant. Mais j'ai compris pourquoi vous prononcez mal ces mots anglais. Chaque fois que moi je dis « borderline », tout le monde me dit « oh là là, comment tu te la pètes ?» Donc parce que j'aimerais garder mes amis français, je dis « borderline ».
20: Ici, je suis particulièrement heureux et fier de vous retrouver aujourd'hui ici à l'hôtel de Brienne.
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21: Il y a des gens qui ont vu mon premier spectacle. D'accord. Non mais c'est normal que vous l'ayez pas vu, l'entrée elle était trop chère, elle était à 80 €. Même moi je voulais pas y aller. Hein. Non mais ça c'est la faute de mon producteur, il me disait Boudère, plus les places seront chères, plus on aura que des riches dans la salle. Bon et à l'époque je donnais pas tort parce que quand j'étais petit, mon père il me disait toujours, traîne avec les riches, tu seras riche. J'ai essayé avec les pauvres, ça marche. Et mon premier spectacle, j'avais choisi comme thème la société de beaux gosses dans laquelle on vit. Parce qu'on vit dans une société, si t'es pas beau, c'est chaud. Hein? Tu me comprends, toi? Hein? Ah ben courage, t'as une sale gueule, c'est la vie, attends! Non mais il faut s'accepter comme on est. Comment tu t'appelles? Clément. Clément, ben voilà, t'as la tête que t'as, Clément, c'est la vie, c'est comme ça. Mais non mais parce que moi j'ai été voir les spectacles de Franck Dubosc, Muriel Robin, tu sais que les moches, ils les mettent au dernier rang. Clément kiffe, mon frère, hein. En plus, moche par rapport à qui? Beau par rapport à quoi? Et quand est-ce que tu te sens pas beau? C'est quand t'as pas de chérie. Hein, Clément, t'as quelqu'un en ce moment? Oui, eh ben tu vois, l'amour rend aveugle, hein. On vit dans un monde où on te juge par rapport à ton physique. Même mon iPhone 10, quand je fais une reconnaissance faciale, il bug, ce bâtard. Et moi, ça m'arrive souvent, tu sais, quand je suis dans la rue, on me demande une photo, un autographe, une fois véridique. Une fille super jolie, elle vient me voir, elle me dit « Boudin, on peut faire une photo ?» Je dis « Oui, y a pas de problème. » Elle me dit « Oh là là, t'es gentil. En plus, t'es le portrait craché de ma sœur. » Je dis « Putain, la pauvre !» Après, elle m'a montré une photo de sa sœur, il manquait un œil, des chicots, je dis « Faut pas abuser quand même hein. !» Et même sur la photo, elle pue de la gueule, hein. Et moi, il y a deux types de personnes. Quand je les croise, il se passe un truc. C'est les mecs bourrés et les enfants. Les mecs bourrés, à chaque fois que je les croise, ils pensent qu'ils sont dans l'au-delà. Je te jure, c'est toujours la même chose. Oh, un pélican. Et les enfants, ils jouent avec mon visage, ils croient que je suis en pâte à modeler, moi. L'autre jour, je tenais un bébé, m'a sucé le nez pendant 20 minutes, hein. Et moi, je savais pas qu'en choisissant ce thème, tu sais, de la bogosité dans mon premier spectacle, je savais pas que j'allais devenir le représentant des moches de France. Ah, je te jure, des moches, il en venait des cas entiers pour venir voir mon spectacle. Je crois qu'il venait directement de Mochi, un pays où il y a que des têtes de fous. Non, mais tu sais que ça fait peur, tu sais, j'étais pas prêt, moi, tu sais que ça fait peur quand le rideau s'ouvre, 800 personnes, Bounère, Bounère. Une fois, il y en a un, il s'est levé, il m'a dit, Bounère, tu nous représentes, j'ai dit, non. Bon, ce soir, à Lille, ça va. Bon, après, je vois pas tout le monde, mais... Déjà, le premier rang, déjà, parce que moi, mon ancien premier rang, c'était le jeu de cette erreur. Chaque mec, il lui manquait un truc, hein. En plus, il venait me voir à la fin du spectacle dans ma loge. Hé, hey, Boudère. Hé, je peux avoir un autographe? Mais il te faut une ordonnance à toi, ouais.
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17: C'est culturel, hein. Vous savez, manger du chien, ça dépend des endroits, des époques. Chez les Incas, par exemple, le chihuahua, c'était de la nourriture. Chez les Incas, le chihuahua, ça se trouvait moins souvent en meute qu'en barquette de 6, quoi. Hein? Le chihuahua, qui est quand même vraiment, entre nous, il faut le reconnaître, c'est quand même vraiment un animal de merde, non? Franchement, l'espérance de vie d'un chihuahua... S'il n'y a pas un être humain dans les parages, 15 minutes max. Et il le sait très bien, hein, le chihuahua. Il est au camp. Vous avez déjà vu un chihuahua dans la vraie vie? Le chihuahua, ça tremble H24. Et pourquoi il tremble, le chihuahua? Ben parce qu'il sait. Il sait très bien, le chihuahua, que si tu le lâches dans la pièce, c'est la mort. Franchement, moi j'ai vécu en coloc avec une fille qui avait un chihuahua, pauvre bestiole. Son état par défaut, c'était la terreur. Franchement, j'ai hésité à abréger ses souffrances. Tous les jours, je me suis dit, Justin, il suffirait que... Allez, voilà. Paix à ton âme, quoi. Non. Le pire, je trouve, c'est que le chihuahua, c'est même pas l'œuvre de la nature. Hein. C'est nous qui avons fait ça. Hein. On allait chercher une meute de loups. On a choisi les deux plus grosses baltringues et on les a accouplées de force, quoi, jusqu'à ce que ça termine en knacky balls. On a créé un monstre. Et on ne peut pas revenir en arrière. Qu'est-ce que, on va quand même pas relâcher les chihuahuas dans la forêt? Ça va durer 25 minutes. C'est vraiment... C'est une tournée d'apéricube pour les sangliers. On est coincé avec le chihuahua pour la vie. C'est dingue. Le chihuahua, faut lui mettre une doudoune. Sinon, il meurt. Mais qu'est-ce que c'est que ce truc, quoi? Essaye de mettre une doudoune sur un loup. Mais c'est toi qui meurs. Sur l'échelle alimentaire, le prédateur du chihuahua, c'est... tout. Le chihuahua, il se fait fumer par le vent, quoi. Donc ils peuvent bien se manger un petit chihuahua de temps en temps, en Chine, hein, moi ça me choque pas trop. Hein. Ça, ou alors je veux bien qu'on mange pas de chien, parce qu'on mange pas de vache non plus. Non, est-ce que c'est pas un petit peu hypocrite en vrai de s'autoriser à manger de la vache, au prétexte que pff, elle est trop grosse pour tenir sur le canapé pendant qu'on regarde la télé, quoi.
5: Oui.
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5: Moi, parfois, je joue dans des endroits qui donnent envie de mettre fin à sa carrière. Et à sa vie. Par la même occasion. Parfois, je joue dans des patelins que je savais même pas qu'ils existaient, devant des gens. Je savais pas que ça existait. J'avais déjà vu des tableaux de Picasso, mais je connaissais pas l'odeur. Parfois, je joue devant que des personnes âgées. Parfois même très âgées. Parfois même usagées.

0: C'est pas juste. Il est roi. Pourquoi tu nous laisses pas rentrer?
1: Eh ben c'est ce jour-là, après les avoir fait rentrer et sécher, que j'ai démissionné. Enfin, je suis partie. Enfin, on m'a demandé de bien vouloir jamais revenir. Non, mais j'ai dit, c'est pas grave, trouvons un autre métier, tu vois. Trouvons autre chose. Mais quoi? Moi, je voulais un métier où tu travailles que le soir et où c'est bien payé, mais je suis allergique au latex. Alors j'ai dit, bon, l'humour, pourquoi pas. J'ai choisi l'humour pour raconter comment j'ai survécu. Parce que c'est vrai, comment survivre? Comment survivre à 12 années d'école maternelle? Comment survivre face à un enfant qui chiale sa race? Qui chiale sa race à la cantine parce qu'il veut pas manger les petits pois, parce que les petits pois, ils sont trop cuits, oh! Ils sont trop cuits, tes petits pois! C'est peut-être parce que c'est des lentilles, connard! Survivre, eh bien je possède une technique très simple, hein, que je préconise vraiment pour tous ceux qui doivent passer du temps avec des petits enfants. Moi personnellement, ce que je fais, c'est que je picole. Ah, tu rigoles, ça permet de passer des journées beaucoup plus intéressantes, hein, avec tous les petits enfants, avec le petit Clitis. Clitis que sa mère a appelé comme ça parce qu'elle adore Clitis Wood. Non, mais il y a des parents, quand tu colles ta tête à la leur, t'entends l'océan, puis c'est tout. Ou avec cette petite fille de 4 ans, qui, comme toutes les petites filles de 4 ans, disait toujours « Je suis une princesse j'aime les licornes et les paillettes. Quand je serai grande, je me marierai avec un prince libéré, délivré. » Moi, je lui disais... Je lui disais, mais non, mais t'es pas une princesse, Kimberley. Une princesse à 4 ans, ça pèse pas 67 kilos. Hein. Ah ben, j'ai regardé tous les Walt Disney, j'ai jamais vu un truc pareil. Hein. Et t'es gracieuse comme une boîte de thon, oui. Je te jure, les cheveux gras, de l'eczéma. T'aurais dit une otarie qui a chopé la myxomatose. Princesse Kimberley, quand tu seras grande, tu te marieras avec un guignol en jogging qui fait du tuning sur sa R12. Puis tu seras caissière chez Lidl, hein. C'est la vie, Kimberley. Mais ne t'inquiète pas, Kimberley. Et ne t'inquiète pas non plus. La vie, c'est comme une boîte de chocolat. Ça dure moins longtemps chez les gros.
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3: Le meilleur moyen de se détendre dans la vie, c'est de faire du sport. Moi, j'en fais beaucoup. Pas tous. Il y a certains sports que je comprends pas. Il y en a un, le karaté. Alors, il y a un truc que je comprends pas avec les karatékas. C'est juste, vous avez vu les mecs, avant de se battre, ils se saluent. D'où t'as vu ça dans la vraie vie? Non, sérieux. T'es en soirée. Et toi là, t'as touché le cul de ma copine là. Je vais te péter la gueule. Moi, mes parents m'ont fait faire un sport pire que ça. Je vous jure que c'est vrai. Ils m'ont fait faire de l'escrime. Qu'est-ce que c'est que ce sport de daube, l'escrime, sans déconner? Putain, deux mecs qui se battent avec une épée. Moi, chaque fois que je les vois, hein, je vais leur dire « Eh oh les gars, ouais, on est en 2012, il y a les flingues !» Et vous avez vu, les escrimeurs, en plus, quand ils se battent en duel, ils ont un masque de protection et souvent, ils ont filé. T'sais, avec leur look, t'as l'impression qu'ils vont aller chercher du miel. Allez, allez, on y va. Attention aux ours! Et l'épée d'escrime, c'est considéré comme une arme! Non mais honnêtement, est-ce que tu te vois braquer une banque avec un fleuret? Tu vois la tronche du gangster avant le braquage? On les gars, on va se faire la banque. Vous êtes prêts? Putain, il sert un peu ce collant, c'est chiant! Vous êtes prêts? Allez, go! Allez, tout le monde par terre! Putain, les gars, filez du mou sur les asticles! Hein. Didier! Didier, lâche! Bah quoi, bah si, si, je suis bloqué dans la porte! Il va continuer à avoir peur, où c'est un braquage? Ouh, la porte! Putain, crédit agricole de merde! C'est bon, c'est bon! Et la caissière? Donne-moi tout ton fric, sinon, je te pique! Et le pire sport au monde, je l'ai trouvé, le lancer de marteau. Est-ce qu'il y en a un parmi vous ce soir qui pratique le lancer de marteau? Il y en a jamais, c'est normal. Et en même temps, s'il y en avait un, j'aurais juste envie de lui dire, eh ben, chapeau, bon.

0: Hein, parce que franchement, faut quand même y aller pour se dire, tiens, le mercredi, je sais pas quoi faire. Je sais, je vais prendre une licence, je vais jeter un marteau dans l'herbe, ça va me faire du bien. Oh, ça me saoulait le catéchisme. Tu vois, moi, à chaque fois que je regarde cette épreuve à la télé, eh ben, je me pose cette question. Qui a dit que c'était un marteau? Non, franchement, les athlètes sont tarés, ils ont jamais été chez le roi Merlin ou quoi? Non, parce que pour un marteau, c'est une boule avec une petite chaîne. Ouh, va poser un cadre avec ça. Tu vas voir la galère, toi. Tiens, chérie, tu passes le marteau. Allez, merci beaucoup. Écarte-toi. Recule, recule. Oui, les mecs, quand on fait du bricolage, soudain, on gueule, on sait pas pourquoi. Recule, recule, donne, touche pas à ça. Ah, putain, je me suis fait mal. Ah. Et puis après, on regrette, on fait, chérie, je t'aime. Chat. Putain, le mur! Attends, j'ai pété le mur! Pardon, monsieur, je suis désolé! Oh, y'a pas de soucis, je suis zen!
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2: Oui, vous avez pu constater que je suis revenu à Emmanuel. J'arrête Manu. Manu, c'était cool de s'appeler Manu quand j'avais 15 ans. Aujourd'hui, Manu, c'est un mec qui essaie d'arrêter de fumer, quoi. Y'a plus de. Il n'y a plus de mystère autour du Manu, tu vois. Manu, ça fait un peu le mec qui se fait consoler par les chansons de Renaud quand il se fait larguer par sa meuf. Ah, il chiale pas, Manu. Donc je sens que ça a pris un coup de vieux. Alors j'ai arrêté Manu et je récupère Emmanuel parce que c'est plus joli, ça a plus de gueule. Emmanuel, tu vois, ça fait un peu la France aussi pour moi, tu vois. En plus, mon prénom a repris des miles depuis les dernières présidentielles. Alors que je pensais que mon prénom allait être enterré au cimetière des prénoms avec les autres prénoms de ma génération, bim, j'ai réussi à prendre la bifurcation et à sauver l'Emmanuel. Alors qu'il y a des prénoms de ma génération qui sont, au moment où je vous parle, en train d'être enterrés au cimetière des prénoms. Et pour eux, j'ai une pensée très émue. Notamment pour les Thierry. Thierry, c'est... Voilà, on sait que ça ne reviendra pas, par exemple. Toi. C'est fou d'avoir collé ces deux syllabes l'une à l'autre pour appeler un gars. Toi. Thierry. Thierry, c'est un prénom qui se gueule, toi. Ça se dit pas calme. Toi. Thierry. Tu vois, un mec enfermé dehors, s'il n'a pas la clé, le gars dedans s'appelle Thierry. C'est ça qui se passe dans la vie des Thierry, en général. Le plus fou avec les Thierry, parce qu'on en connaît tous pas mal, c'est d'imaginer que les Thierry d'aujourd'hui ont été des bébés. On s'imagine pas bercer un petit nourrisson de quelques kilos, dire « Pleure pas, mon petit Thierry !» On s'imagine bercer un gars de 45 piges, « Tenez-lui les jambes, les gars, tenez-lui les jambes, il est trop lourd !» Jean et Louis refont une petite carrière, mais solo. Tous les prénoms que tu peux mettre mon devant, ça dégage. Hein. Ça va, moi, Jean-Louis? Bah alors, qu'est-ce que tu... Alors, on t'attend depuis un moment, il y a mon Manu qui est là, il y a mon Thierry. Manque plus que d'autres patoches et on va être bonnard. J'ai les filles, je vais le dire, mais j'ai aussi une pensée très émue pour les Véro. Si t'es dans la même pièce qu'une personne qui s'appelle Véro, tu peux être sûr que c'est pas un bébé. Tu peux lui taxer une cigarette. Ça va. Ouais, bah, je sais pas ce que j'en ai foutu, mais j'en avais tout à l'heure. Allez-y, les gars, servez-vous, hein. Ah, oh, merci, Véron. Ouais, c'est des clubs. Aujourd'hui, j'assume, j'aime beaucoup m'appeler Emmanuel, ça joli et tout ça, mais quand j'étais petit, que j'entendais mon prénom dit en entier par mes parents, quand tes parents t'appellent pas Titi, Lili, Boubou, Chouchou, mais Emmanuel, c'est que tu vas t'en prendre une. Tu vois? Donc, moi, j'étais pas con, quand ils m'appelaient Emmanuel, je venais pas. En plus, le rapport à la tarte dans la gueule à La Réunion, il est infime, on y va beaucoup plus vite qu'ici. On se pose pas de questions avant de te la coller, tu vois. Mais il n'y a pas de galère, tu vois. On te prévient même pas que tu vas en prendre une. Il n'y a pas de bande-annonce de tu vas en prendre une. Le film sort directement sur ta gueule. Surtout à mon époque, tu vois. C'est ici qu'ils mettent des tutos. Avant de... Ouais, je sais pas, je vais aller voir sur un tuto ce qu'ils nous conseillent. Ils sont en train de nous rendre chèvres, là. Ils font l'école Montessori. Ouais, on l'a mis chez Montessori. La maîtresse nous a dit que c'était bien de le laisser pisser dans nos pompes le matin. Qu'il fallait pas l'engueuler, qu'il fallait le laisser terminer. Alors on le laisse terminer, après on part travailler avec son papa. Ça c'est aujourd'hui, tu vois, ça c'est maintenant. Tu vois, moi à mon époque, on me fumait dessus, je prenais une tarte dans la gueule, j'allais me coucher, j'étais pas malheureux. C'était à la dure, tu vois, c'était l'éducation de l'époque, ça rigolait pas du tout. Hein. Mon père il me disait toujours des phrases pas du tout pédagogues comme « Pas de ça chez moi, bonhomme ». J'ai entendu ça toute mon enfance. « Pas de ça chez moi, bonhomme ». Parce que mon père il était très pauvre. Il a tellement travaillé pour avoir une maison pour mettre sa famille dedans qu'il le disait à tout le monde, même à sa famille, qu'il était chez lui. Pas de ça chez moi! Tu feras ça chez toi! Quand t'as 13-14 ans, tu te dis bon, je vais aller faire un tour sur ce loger, voir si on peut accueillir un préado, toi.
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4: Excusez-moi, je suis un petit peu stressé. Je sais pas si vous connaissez ce truc, quand on est un peu stressé sur scène, il faut s'imaginer le public à poil. Voilà, moi, malheureusement, je n'ai pas beaucoup d'imagination. Donc, est-ce que vous pourriez vous déshabiller, s'il vous plaît? Non, sérieusement, est-ce que vous pourriez vous déshabiller? Ça m'arrangerait beaucoup. Ok, ok, non, ça va, je comprends ce que vous dites. Vous vous dites, moi, je veux bien le faire, mais si je le fais tout seul, j'aurai l'air con. Bien sûr, bien sûr. Alors, à trois, tous ensemble, vous allez vous déshabiller, ok? Donc, je compte. 1, 2, 3. Ok, public hostile. Qu'est-ce qui se passe? Qu'est-ce qui se passe? Je comprends pas, j'ai encore joué ce spectacle il y a une semaine au Cap d'Agde, j'ai même pas eu à demander. Écoutez, moi je m'en fous. Moi j'ai promis à la salle un quart d'heure de spectacle, j'ai pas promis un quart d'heure de rire. Donc s'il faut attendre, on attendra. Moi j'ai aucun souci. Je sais pas, Anne, t'as peut-être une musique de circonstance? Bon, vas-y, coupe, tu peux couper la musique. Bon, quitte à s'emmerder, autant discuter avec vous. Monsieur, vous vous appelez comment? Vincent? Non, j'aime pas. Non, ce soir, tu seras Francis. Ça va? Alors, ça va, Francis? La vie, ça va? Ouais, ouais, ouais. Tu es accompagné dans la vie? Donc, c'est chouette. Donc, pour toi, ça va, quoi. La vie va bien. Ok, non, moi, je trouve ça important de demander aux gens s'ils vont bien, parce que des fois, tu vas pas très bien, et t'as pas envie d'en parler aux gens, parce que t'as pas envie de les déranger avec tes problèmes, et donc t'es content quand spontanément, on te le demande, quoi. En retour. Spontanément. Bon, bah, puisque tu le demandes, non, écoute, pour l'instant, ça va pas terrible pour l'instant, là, j'ai un petit creux avec les femmes, là, je sais pas ce qui se passe. Oui, je sais ce que tu vas me dire, Francis, tu vas me dire, mais cet homme est drôle! Et puis comme on dit si bien, femme qui rit à moitié dans son lit. Ouais, ouais, c'est vrai, l'adage du vrai. Mais vous êtes déjà mis une fois à moitié dans un lit? On tombe, hein? Non, non, le rire, c'est pas ce qui marche le mieux avec les filles, non. Non, ce qui marche le mieux, ça reste l'alcool. Hein. Et puis comme on dit si bien, femme qui a bu à moitié dans son... Et là, en général, si la moitié passe, le reste... ne devrait pas poser de problème, hein? Hein, Francis? Hein? Hein? Hein? Pervers, tu me dégoûtes. Non, pour l'instant, je sais pas ce qui se passe, j'ai un petit creux, là. Pourtant, j'ai failli conclure il y a pas très longtemps avec une fille, je vous raconte. En fait, pour la séduire, je l'ai emmenée à la campagne, et là-bas, je lui ai présenté Perceval. Alors, Perceval, c'est un grand étalon noir, majestueux, une crinière de feu magique. Donc, je l'ai aidé à grimper sur le dos de Perceval, et là, on a galopé. On a galopé, galopé, galopé, galopé, galopé, galopé, des heures et des heures, on a galopé. Galopé, galopé, galopé, galopé, des heures et des heures, on a galopé, galopé. Et à la tombée de la nuit, on a mis pied à terre, on a regardé Perceval mourir et... Et puis on s'est baladé dans cette campagne magnifique. Les fleurs fines et mousseuses comme l'écume poussaient au bord de nos chemins. Le vent tombait et l'air semblait frôler tes mains et tes cheveux avec des plumes. Et tous les deux, sachant que nos cœurs formulaient ensemble une même pensée, nous songions que c'était notre vie apaisée que ce beau soir nous dévoilait. Emil Verhaeren. Référence des fleurs fines et mousseuses comme l'écume, vers 1 à 4, 9 à 16, recueille les heures du soir, page 27, deuxième porte à gauche. Ensuite, nous nous sommes couchés dans l'herbe, et là, elle s'est mise à me parler de sa vie, et waouh, hyper émouvant, là, et vraiment une vie assez difficile. Elle m'a raconté qu'elle a d'abord eu deux fausses couches, et puis juste après, elle a eu un cancer de l'utérus. Ouais, un cancer contre lequel elle s'est battue pendant des mois et des mois. Et c'est un combat qu'elle a gagné, mais malheureusement, depuis, elle ne peut plus avoir d'enfant. Et pff, moi, quand elle m'a raconté ça, je lui ai dit, waouh, ça me touche énormément ce que tu racontes, parce que j'ai vécu exactement la même chose. Et là, la magie a opéré. Nos deux couches se sont rapprochées l'une de l'autre. Et au moment de s'embrasser, là, elle a fait un malaise. Elle est tombée à terre, comme ça, inerte. Alors, je l'ai prise dans mes bras, je l'ai emmenée à l'hôpital le plus proche. Et là-bas, ils lui ont fait toutes sortes d'examens, une batterie de tests sur tests, et ils lui ont décelé une tumeur du cerveau. 3 jours plus tard, elle était morte. Ouais, je sais ce que vous allez vous dire. Même pas le temps de baiser.
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5: Bienvenue à tous. Samuel et Samira. Un juif, une arabe.
3: Quelle joie et quelle fierté pour le fervent défenseur de la tolérance que je suis de célébrer ce mariage unique, symbolique, magique, malgré les menaces de vos communautés respectives. Hein. Et donc on va faire vite, Martin, quand même. Hein. Fais gaffe, il y en a qui visent là-bas. Donc bien sûr, mes jeunes mariés pouvaient conserver les signes ostentatoires de vos religions respectives. Hein, donc oui, bien sûr, Samuel pouvait garder le bol et les vermicelles. Hein, et Samira, voilà, vous pouvez rester en Dark Vador. Hein. Alors, Samuel, l'annonce de votre union avec Samira a provoqué la vive émotion de votre mère et le décès de votre père. Hein, À vous deux, vous abattez, vous désinguez, vous déglinguez, vous fracassez tous les clichés communautaires. Juifs d'un côté, arabes de l'autre, et aucun portugais pour construire le mur qui vous sépare. Un mariage où les deux religions vont être respectées, honorées et communiées dans cette enceinte. Hein? Autant dire que sans pinard, sans sauciflard, on risque pas de se coucher tard. Hein? Soirée de merde, hein, à 10h t'es bon pour les experts, Martin, je te dis. Ouais. Nous sommes réunis pour célébrer l'union de Samuel et de Samira, par contre, il manque le A, là. Samira à la fin, là, depuis le début, là, tu fais des fautes de frappe, Martin, hein. Samira à la fin, là, il manque le... Hein, y a pas de faute de frappe. Attends, sans déconner, hein, t'es connu, hein. Attends, Martin, tu veux dire que c'est un coup de... Hein? Non, aucune. Non, je suis tolérant, hein, mais pas plus. Hein? Ah non, Martin, il est hors de question que je célèbre un mariage de. Non, attention, Martin, j'ai des principes. Moi, tu trouves quelqu'un d'autre pour célébrer un mariage de couple homo. Non, je le fais pas. Une prime de combien? Nous sommes donc réunis. S'il vous plaît. Pour célébrer l'union de Samuel, hein, voilà, ça bouge pas, hein, et donc de Samir, voilà, Samir, ça, sans A, hein, et avec une moustache. Bon. Je vais à présent vous donner la lecture des articles du Code civil. Alors, le mari doit protection à l'époux ou et l'époux obéissance à son mari. Voilà. Oui, mais là reste à savoir qui va faire le mari et qui va l'avoir dans le. Qui va faire l'époux. Si les conventions matrimoniales ne règlent pas la contribution des époux aux charges du mariage, ils y contribuent à proportion de leurs facultés respectives. J'ai rien compris. Alors, monsieur Samuel, David, Moïse, Jésus, Judas, Spillman, putain, il a tout mis. Qu'est-ce que t'es plus, là? Consentez-vous à prendre pour époux monsieur Samir Boudrajraz. Pardon, Bou, c'est bon. Ouais, mais il n'y a que des consonnes, Martin aussi, là. C'est marrant, toi. Alors, oui, bon. Alors, et l'inverse, oui, parce que là, non. Par les pouvoirs qui me sont conférés, je vous déclare, Marie et Marie, vous pouvez vous embrasser, vous serrer la main. Oh, de bon matin, arrêtez conneries. Non. Quel bel exemple d'intégration que celui de Samir. En effet, vous démarrez dans la vie active en tant que conducteur de travaux. Bravo, puis à force de travail, de rencontres et de persévérance, hein, vous devenez PD. G. PDG, d'accord. Ah oui, PDG. PDG. Ben oui, mais où tu coupes tes phrases, toi aussi, là, hein. Quant à vous, Samuel, vous avez fait de brillantes études, hein, dans cette fameuse université de Tarlouse. Toulouse, ah oui, je me disais Tarlouse, je connaissais pas. Là. Trou du cul du mot. Et pour finir, quand je vous vois, Samir, à la fois gay et d'obédience maghrébine, il me vient à l'esprit cette maxime populaire. Mon Dieu, il y en a qui cumulent.
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5: C'est marrant, je me souviens pas vraiment de mon enfance. Genre, parce que vraiment, la jeunesse à la campagne, tu fais toujours les mêmes choses tous les jours, comme ça, et t'as tendance à oublier. J'en parlais à ma mère. Elle m'a dit, mais t'inquiète pas, moi j'ai plein de photos de toi quand t'étais petit. Et tu vois, tu peux les regarder, peut-être tu te souviendras de trucs, quoi. Et je regardais des photos de moi, bébé, comme ça. Et je jure que c'est vrai, cette histoire. Je tombe sur une photo de moi, je dirais à 12 ans, ok, à poil, mais à poil, ok, allongé sur mon lit, sur le côté. Avec un regard de chaudière, mais vraiment j'ai l'air de me régaler quoi. Vraiment je bouffe la caméra quoi. Et juste à poil, avec juste un caillou qui me cache la teub comme ça. Petit caillou. Et je regarde la photo et aucun souvenir du truc. Je vais voir mon père, je vais papa, c'est quoi ça tu vois. Prends la photo comme ça, il regarde, il me fait tu te souviens pas de ça. Et je vois, il a l'air un peu crispé, tu vois, il a l'air un peu vénère. Je fais non, non, il me fait cette photo, c'est ton petit frère et toi quand vous étiez petit, pour notre anniversaire de mariage avec ta mère. Vous êtes dit que ça serait une bonne idée de nous offrir. Un calendrier de vous à poil, ça. Honnêtement, bête d'idée, quoi. Je me suis trouvé avec mon petit frère, tu sais, en train de brainstormer. Alors, qu'est-ce qu'on leur offre? Un petit cendrillon pâte à sel? Je sais pas, tu sais. Moi, j'étais dans un coin, tu sais, super intense. Genre, non, j'ai une bien meilleure idée. Qu'est-ce que c'est, Rémi? Il m'appelle plus Rémi, non. Désormais, je serai février pour toi, c'est tout. Et je dis à mon père, je fais un vrai papa, c'est mignon comme histoire, tu vois, pourquoi t'es vénère? On dit pourquoi je suis vénère? D'après toi, c'est qui les a développé ces photos? C'est vrai que j'avais pas pensé à ça, quoi, ce moment-là. Pas être le moment le plus reluisant de ta carrière d'adulte, quoi. J'imagine dans sa Ford Fiesta comme ça, en train de conduire jusqu'au labo photo, quoi. Il rentre dans le truc, là, bonjour, je suis le. Oui, vous êtes le. Voilà, monsieur Boy, c'est difficile à dire, mais voilà. Il y a 12 photos d'enfants nus dans mon photo. Mon père regarde quoi? Tu regardes le truc. Putain, c'est bon, moi, il fait peur. C'est cool, c'est mes enfants. Non, non. Appelez la police. Non. Ça, les enfants, j'hésite aussi. Je pense, avec ma meuf, on en parle des fois. Mais moi, j'ai peur, c'est horrible ce que je veux dire. Mais moi, j'ai peur de regretter. Tu vois? J'ai peur de. Genre, d'avoir des enfants et d'être deg après, tu sais. Je peux pas vraiment les ramener quoi. Enfin, tu peux pas. Mais ça se voit, hein, des fois, il y en a qui sont vraiment dégoûtés. Ça se dit pas trop, c'est pas un truc qui est dans la société vraiment accepté. Tu peux pas vraiment dire, mais alors, la paternité, bah, qu'est-ce que tu veux que je te dise, hein? Il est là, il est là, hein, hein? Tu peux pas faire un truc comme ça, hein. Mais des fois, ça se voit, hein, les parents qui regrettent. Ah, c'est une théorie que j'ai, par exemple, mais je pense que les parents qui se déplacent en vélo électrique à Paris, avec leur enfant dessus, là. Si vous voulez mon avis, il regrette amèrement, c'est sûr et certain. Tu peux pas mettre la chose que t'aimes le plus au monde sur un vélo électrique à Paris sans qu'il y ait pas une petite partie de toi qui a genre en vrai, si j'ai un accident, hein? Est-ce que ma vie ne serait pas un petit peu plus douce? Genre, c'est tout. T'as déjà vu là, les vélos avec les bennes en plastique devant, je te jure. On dirait des cercueils. On dirait, mais le gamin, je me mets comme d'habitude, papa. Genre, ouais, ouais, comme d'habitude, ouais. Bien sûr. Mais pas ton casque qui fait chaud. Oh d'accord, est-ce que tu le dis? Tu devrais passer un mal genre comme ça, que le gamin qui bouge non. Pourquoi tu vas si vite papa? Tu comprendras, va, tu comprendras. Dès qu'ils ont un accident, ils bluffent, c'est genre bam, ils sont genre oh non quoi, oh non, mais comment c'est possible? Non, je n'allais qu'à 85 km/h, oh, en contresens sur une voie de bus, oh, comment c'est possible? Ah, Hidalgo, oh. Je suis sûr, elles font juste des petites pauses à la maison. Elles sont, allez, les enfants, un petit pompote et on repart faire du vélo. Oh, encore, papa, mais c'est pas possible! Ah, mais c'est fou quand même, ça fait 5 fois qu'on fait du vélo aujourd'hui, voilà! On peut pas prendre un bus? Si, si, tu vas voir, tu vas prendre un bus. Accroche-toi.
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7: Alors je me présente, je suis le producteur de Florent Père. C'est-à-dire c'est moi qui l'ai découvert, c'est moi qui lui fais ses cachets, c'est moi qui lui paye ses billets de train, c'est moi qui l'amène à l'étranger en tournée à Avignon par exemple. Sur les radios internationales, Rire and Chanson. C'est moi qui l'ai découvert. Yes, I do. Oh my God. Hello, how are you? Fine and you? Excusez-moi, je suis totalement bilingue. Parce que moi, je suis né dans un tout petit état aux États-Unis qui se trouve entre le Texas et l'Oklahoma, qui s'appelle l'Ardèche. Et donc, je m'occupe de ce petit Florent Père. Alors, bon, le premier truc que j'ai changé quand j'ai commencé à le produire, son titre du spectacle, avant, c'était Florent Père, Florent Gagne. Des larmes de sang coulent de mes oreilles. Je dis comme ça. Hashtag titre de merde. Je te dis comme ça. Et vous, ça vous fait marrer. Ok, donc allons-y. Florent Père, Florent Gagne. Florent Père de basket. Florent Père l'hypopète. Florent Père oxydé. Florent Père pendiculaire. Florent Père qui roule, n'amasse pas mousse. Florent Père Noël. Florent Père idural. Florent Père les os. Ah, okay. M'a fatigué. Ah, franchement, j'étais hashtag exhausted. Je vous le dis. Ah, franchement. Non, mais attention. Alors, le petit Florent, c'est pas le seul que je produis. Hein. J'en ai découvert. Là, je vais vous donner deux, trois noms d'artistes que j'ai découvert. Vous allez rester scotché. Hashtag double face. Je vous le dis comme ça. Par exemple, c'est moi qui ai lancé Mimimati. Alors que c'était interdit. Bon, après, j'ai lancé Michel Bernier. Bon, ben, je me suis pété le dos. Hein. Je vous le dis comme ça. Ah non, mais moi, je produis tous azimuts. Je produis du cinéma aussi, des films. J'avais eu un coup de foudre pour un acteur fantastique que j'avais découvert dans Fort Boyard. Comment s'appelait-il, là, ce gros monsieur qui tapait l'assiette avec le coton-tige, là. Comment s'appelait-il? La boule, voilà. Paix à son âme, d'ailleurs, si tu nous écoutes. Eh bien, il faut savoir que c'est moi qui ai produit tous les films de boule. Vous saviez pas? Ok, hashtag bolos. Ok. Non, je fais de la musique classique aussi. Oh là là, ce pianiste, vous connaissez Lang Lang, le pianiste chinois, virtuose, classique, incroyable. Ok, d'accord, on est sur de la culture, je le savais. Non, c'est moi qui le produis, Lang Lang. Ouais. Enfin, c'est surtout moi qui lui ai présenté sa femme, Lang Lang, qui s'appelle Cuny Cuny. Attention, là, accrochez-vous, parce que je vais vous donner le nom d'un mannequin que j'ai découvert, vous allez faire « Ah non !» C'est moi qui ai découvert Michel Chillet. Michel Chillet, c'est le mannequin qui a été doublure jambes de Julia Roberts dans Pretty Woman. Les 2,20 mètres de jambes autour de Richard Gere, c'est Michel Chillet. C'est moi qui l'ai découvert. C'est ce qu'on appelle un mannequin détail. C'est-à-dire, voilà, elle a été doublure jambes dans Pretty Woman, doublure main dans les pubs Cartier, doublure pied dans Le Hobbit. Elle a un physique étrange, hein, je vous cache pas. Et là, grâce à moi, elle a été doublure jambes de Marion Cotillard dans De Rouillé d'Os. Ah non, mais je produis tous azimuts. Alors, des fois, ça marche. Des fois, on se plante en production. Attention. Là, j'ai fait un gros coup l'hiver dernier. Parce que c'est moi qui ai produit Nabila et Valérie Trier-Belair. J'ai eu l'idée comme ça de les réunir. Je me suis dit, elles ont un énorme point commun. C'est qu'elles ont mis un gros coup de poignard dans le dos de leur mec. Les deux. Hein, au sens propre comme au sens figuré. Hein. Vous imaginez Nabila, quelle histoire. C'est incroyable. C'est vraiment triste. Hein. Vous imaginez l'inverse si c'est Thomas qui attaque Nabila à coup de couteau. Fla. Hashtag ballon de baudruche, quoi, là. Et s'il l'avait attaqué au compas, tapis. Ça aurait été long, oh là là, ça aurait été tellement long. Vous saviez pas que c'était moi qui avais produit tous ces artistes? Oh, les bolos, oh non, je vous jure, j'ai envie de m'asseoir un petit peu comme ça, voilà, regarde, oula, c'est très attention, je vais faire quelque chose de périlleux, regardez, hop. Vous avez la vitesse à laquelle je croise et je décroise les gens, c'est impressionnant, hein. Sharon Stone, elle aurait fait ça, on n'aurait jamais vu sa techa, cette tepu. Je le sais, c'est moi qui ai produit Basic Instinct, je l'ai vu, je dis mais qu'est-ce qu'elle fait, hashtag touffe, arrête. C'est très très mal, hein. Quand t'es à la mode, tu fais le canard. Bon, attention, là je vous sors le dos de ouf, c'est moi qui ai produit Jésus-Christ. Jésus-Christ, le mec marche sur l'eau. Ça fait de lui une star interplanétaire. Qui sait qu'il y a en dessous de Jésus, palme, masque, tuba, en train de ramer comme un connard? C'est Bibi. Moi, ce qui m'énerve en fait avec cette histoire de Jésus, j'adore Jésus, bon, je l'ai produit pendant des années, mais c'est vrai que ce qui m'énerve, c'est que quand tout le monde m'en parle, tout le monde dit « Ouais, mais Jésus, lui au moins, il se pose des questions sur l'humanité, il est un petit peu comme ça ». Parce que genre moi, je suis producteur, strass et paillettes et nana, donc je suis superficiel. Not at all. Ah non, franchement, moi aussi, des fois, je me pose des questions existentielles, je suis pas bien, je suis là, vraiment, je sais pas, je suis un peu... Merci. Non, mais je suis un peu, je sais pas. Moi, c'est vrai que là, des fois, je me dis, mais dans le monde dans lequel on vit, est-ce qu'un homosexuel qui n'achète que des produits Apple, c'est un iPad? Des fois, je me dis, qu'est-ce qu'un pédophile? Est-ce que c'est un pédophile portugais? ou est-ce que c'est un homme qui ne couche qu'avec des pédros? Je sais pas. Des fois, je me dis, est-ce qu'un végétarien devient criminel s'il mange une tomate cœur de bœuf? Je sais pas. Est-ce qu'un juif, le soir de Shabbat, peut jouer à Shabbat? Je sais pas. Est-ce qu'une lesbienne qui n'a pas de sein, c'est une omoplate? J'en sais rien. Pourquoi le hérisson a les piquants sur le dos? Mais parce que s'il les avait sur le ventre au moment où il se roule en boule, bam, il se crève les yeux. Le... Pourquoi les poules, elles pondent des œufs, pas des omelettes? Parce qu'elles n'ont pas le trou de balle au sommet de la tête.
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6: L'autre jour, j'ai ma grand-mère arménienne de 80 ans qui a insisté pour m'expliquer ce qu'était pour elle le vrai amour. Alors le vrai amour, merci mamie, mais à Paris c'est pas possible. Hein. C'est compliqué, il y a tellement de gens. Comment tu fais pour t'arrêter sur une seule personne? On fait tellement de rencontres dans la même journée que même si t'aimes bien quelqu'un, tu pourrais lui dire « Attends, désolé, t'es vachement sympa, mais ça se trouve, il y a encore mieux dans une heure. Hein. » T'imagines, tu te mets en couple et après le mec il te présente ses potes. Genre des beaux gosses. Mais vachement mieux, lui. Mais moi, c'est lui que je voulais, en fait. Hein. On peut changer? Non? C'est trop tard, d'accord. Et il y a pas longtemps, j'ai une copine à moi qui s'est mariée et qui m'a dit « Mais Marion, t'as rien compris, quoi. Mais la liberté, c'est pas l'absence d'engagement. C'est la capacité de choisir la personne avec qui tu vas faire ta vie. » Alors je dis « Ok, mais toute ta vie. Ouais, et si genre Brad Pitt, il arrive et il te dit « Je t'aime, je veux refaire ma vie avec toi et j'élèverai tes enfants comme si c'était les miens. » Parce que franchement, tu vas rester avec Bertrand. Hein. Quoi? Bertrand, c'est ton Brad Pitt à toi? Ah merde. Moi, ça fait peut-être longtemps que t'as pas vu une photo de Brad Pitt, hein? Bon, je dis ça, mais je respecte beaucoup les couples. Alors justement, une règle d'or, là, les célibataires. On s'amuse, mais que avec des célibataires, hein, on demande dès le départ. Bon, malheureusement, c'est vrai que c'est pas toujours aussi simple que ça. Non, parce qu'au-delà des deux catégories, hommes célibataires et hommes en couple, il existe une troisième catégorie que j'appelle personnellement les petits bâtards. Qui, eux, sont en couple, mais t'affirment les yeux dans les yeux qu'ils sont célibataires. Hein? Une sorte de célibataire, quoi. Non, mais moi, de toute façon, je suis une célibataire volontaire. Non, c'est trop bien d'être célibataire. Tu vois, t'as de compte à rendre à personne. Hein? Si t'as envie de sortir, tu sors. Tu peux faire des rencontres à chaque instant. Hein? Alors attention, parce que s'amuser, c'est pas si facile que ça. Des fois, ça peut être le parcours du combattant. Par exemple, il y a celui qui devient un peu aigri au fil des rencontres. « Oh, j'en peux plus, elle me saoule toute. Attends, la meuf, sa photo de profil, c'est Nathalie Portman. Elle arrive au rendez-vous, c'est Jackie Sardou, quoi. Sinon, il y a aussi celle qui rencontre, mais qui a du mal à séduire. « Oh, je sais pas, moi, je vais pas prendre un petit punch, ça fait alcoolo. La bière, ça fait bon pote. Le Coca Light, ça fait la casse-couille au régime. Putain, je sais pas. Après toi. Non, je t'assure après. D'accord. Mais moi, je vais vous prendre un thé. Et merde, pourquoi j'ai dit un thé? Oh putain, ça fait grand-mère, t'es con quoi? Pourquoi tu dis un thé, toi? Moi, dans la vie, je suis vendeuse de chaussures. C'est sympa. Enfin, je veux dire, on marche sur nos pieds, donc c'est important d'être bien chaussée. Voilà. Sinon, il y a aussi celle qui rencontre, qui séduit, mais qui digère plutôt très mal les lendemains. Non, mais il est sérieux, lui, puisque je te dis, regarde ce qu'il m'a écrit. Chère Mylène. Alors déjà, Mylène, ça s'écrit avec un Y, et moi, c'est Myriam. Merci, rien à voir, quoi. Merci à toi aussi pour cette folle nuit. La semaine pro, je suis pas dispo. Mais je te propose autre chose. Croisons-nous à l'improviste, sans prévoir. Si ça ne te dérange pas, à plus. Il est magique ou pas, le mec, là? Non, parce que comme ça, à chaud, on dirait qu'il t'a proposé un truc, non? Alors qu'en fait, pas du tout, là.
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8: Pendant longtemps, j'ai loué un 20 mètres carrés à Paris. Du côté de Nation, 15 mètres carrés en loi Carrez. Ça veut dire que je me cognais souvent la tête, d'accord? Et je touchais tous les murs en même temps. C'est-à-dire que je pouvais pisser et cuisiner, je faisais les deux. Genre. En fait, quand je l'ai loué, je me suis fait niquer par la belle hauteur sous plafond. Tu sais, le truc qu'on te vend quand tout est pourri. Je lui avais dit à la femme de l'agence, écoutez, c'est petit 20 mètres carrés. Elle fait, c'est petit, mais vous avez une belle hauteur sous plafond. Qu'est-ce que je m'en bats les couilles? J'ai pas de chauve-souris. Qu'est-ce que je fais avec ça? Je fais pas de trampoline, tu vois? C'est la belle hauteur sous plafond, c'est le truc qu'on vend quand on sait plus quoi dire. C'est comme moi, tu as un comique qui est pas marrant. À la sortie, on te dit, alors il était marrant? Ah, il a une belle énergie. C'est exactement ça. Mais sous plafond. Je paye ça 1000 euros par mois. Vous vous rendez compte, 1000 euros par mois, 20 mètres carrés? Moi, j'ai grandi dans le sud de la France. Avec ma sœur et mes parents, on avait un 400 mètres carrés. Le matin, quand j'ouvrais les volets, j'avais des champs de vignes à perte de vue, avec des chevaux qui couraient et qui me regardaient en souriant. On boit très tôt à Perpignan. Et là, je me suis retrouvé dans un tout petit truc. Même mon père, il y croyait pas. Tu sais, il a visité l'appartement il y a 10 ans, il était là, ça déconne. Putain, il s'est pleuré à moi. Ah, ça, il chauve-souris en plus. Je dis, papa, c'est pas cher, 1000 euros par mois. Tu sais que papa, à l'achat 20 mètres carrés à Paris, c'est 200 000 euros. Il fait 200 000 euros? Tu sais ce que t'as pour 200 000 euros à Perpignan? Je fais non, Perpignan. Et le pire, c'est quand j'ai lâché cet appartement. Je me suis personne à se battre pour ce putain d'appartement. Tu sais, 1000 euros par mois, 20 mètres carrés. La femme de l'agence m'appelle pour me dire, monsieur Manignan, vous avez une visite samedi à 8 h. Moi, je me suis dit, samedi à 8 h, je vais rester en pyjama. Parce que je dors en pyjama. Tu verras demain matin. Et des fois, ça peut marcher. Et ça sonne chez moi. Et je vous jure, t'as pas une personne qui déboule. T'as 15 personnes. En fait, une visite à Paris, c'est 15 personnes. Là, je me suis dit, mort pour mort, je vais petit déjeuner. Donc, je m'installe sur mon canapé avec mon café, mes granolas. Les mecs passaient devant moi, je te jure, ils m'ont regardé comme un singe dans un zoo. Approchez-vous, regardez. Il est en train de se nourrir. Et ils sont tous là avec leur dossier. C'est les fameux dossiers que tu donnes à la personne de l'agence si l'appartement te plaît. Et t'as ce connard de parisien qui se balade là. Vous savez, le genre de connard, c'est allergique au gluten. Il est là. Il y en a ce soir? Non, il y en a ce soir? Parce que, il y a 5 ans, vous pétiez, voilà, c'est pas si grave. T'as toujours une parenthèse. C'est quoi toutes ces intolérances alimentaires qu'on n'avait pas avant et d'un coup on se dit, ah, je veux plus péter. Mais péter, merde! C'est quoi toutes ces maladies liées à la bouffe qu'on a pas? C'est comme l'obésité. Tu peux avoir un dérèglement hormonal qui fait que t'enfle. Mais sérieux, en général, t'arrêtes de bouffer, tu maigris. Je continue. Ce que je veux vous dire, c'est qu'une maladie, il faut la chercher. Là, ça se voit. Ces médecins, ils rentrent dans la salle d'attente. Bonjour. Vous bouffez trop au suivant. Terminé. Il y a pas longtemps, je fais cette blague. Il y a une dame obèse qui m'a attendu pour me dire, vous savez, le passage sur l'obésité, j'ai pas tout compris parce qu'elle avait la bouche pleine, mais je crois que... Il y a un truc à l'époque. C'est comme les végétariens. Il y a des végétariens dans la salle, levez pas la main, gardez vos forces. Y en a ici ou pas? T'es végétarienne là-bas, ça se voit que t'es végétarienne. Ça se voit, tu rigoles comme une végétarienne. T'es là, tu...
6: une carotte.
8: Ah, putain. Moi, j'ai une copine végétarienne, elle me fait toujours, ah, si une vache pourrait parler, elle te dirait, ne me mange pas. Non, elle te dirait, bouffe l'autre vache. Moi, est-ce qu'elle te dirait la vache? Voilà, c'était ma théorie. Bref, je ferme la parenthèse. Et t'as ce connard de parisien qui se balade. Je regardais la télé, je vous jure, il prend l'appareil de la télé, il baisse le son. Moi, je suis là, je fais « Oh !» Et là, il fait « Oh, pardon, vous habitez ici ?» Non, je suis en visite. Mais quand je visite, j'utilise toujours le pyjama du propriétaire et je bouffe ces granos-là, la con de ta mère. C'était 8h15 du matin, et là, il me dit « Excusez-moi, monsieur, je peux utiliser vos toilettes ?» Et moi, je dis « Oui, mais j'espère qu'il va faire que pisser. » Il a tiré 3 fois la chasse. Il sort des chiottes et là, la femme de l'agence lui dit « Alors, vous laissez votre dossier ?» Et là, il dit « Non. Il est juste venu chier chez moi. » À 8h15 du matin, un étranger a chié dans ma demeure pendant que je mangeais des granolas en pyjama.
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10: Moi, parfois, j'ai honte, hein. Parfois, je pense des trucs, je me dis, si quelqu'un entendait ce que je pense. La prison. Là, c'est terrible. Moi, j'ai des envies de violence en ce moment-là. Là, j'ai envie de tuer mes voisins. J'ai des voisins au-dessus de moi, ils font du bruit de fou en ce moment-là. Pas des petits bruits mignons, hein, vraiment des bruits genre. C'est les bruits qui te serrent le cœur un peu là. Ah, d'accord. Je pense qu'ils font du catch avec leur frigo, c'est la seule explication. Et il n'y a pas longtemps, un dimanche, 7h du matin. Et là, je me dis, ok, c'est trop pour moi, donc j'étais énervé, je sors de mon lit, je m'habille. Pour que vous compreniez à quel point j'étais énervé, je me suis pas habillé normalement, j'ai mis mon jogging de bagarre, ok? Tous les mecs en ont un, c'est un jogging éclaté que tu mets soit pour les travaux, soit pour la bagarre, d'accord? Moi, c'est un faux Lacoste que j'ai acheté à Marrakech, il est dans un état, le jogging. Le crocodile, il lui manque une patte, 3 chicots, je l'ai lavé 2 fois. Il est devenu orange, on dirait un renard toxicomane. Le truc, je te jure, il est là, moi, je suis un crocodile, moi! Et donc, je mets mon jogging de bagarre et je monte chez le voisin et je frappe. J'ai frappé sa porte, en vrai. Vraiment, j'étais là, genre... Est-ce que t'as vu à quel point tu tapes différemment chez tes voisins? Selon ton niveau de colère, vous avez remarqué ça? Parfois, t'es juste là, genre... Oui, bonjour. En fait, le livreur, il s'est trompé, il a déposé votre colis chez moi, bah du coup, je vous le rapporte. Vous voyez ce rire-là? Ça, faut plus jamais le faire, on est d'accord, hein. Ce rire de courtoisie, faut arrêter, là. Hein. Bon, moi, je peux pas m'empêcher de le faire, en plus, je le fais tout le temps. Je suis là à la boulangerie, bonjour, je vais vous prendre 2 croissants. Bah, on a plus que des pains au chocolat. Bon, bah, 2 pains au chocolat, là. Crève! dégoûte quand je fais ça. Et je peux pas m'empêcher de le faire. Allez-y, madame. Bah non, après vous, monsieur. Bah merci. Pourquoi on rigole? Le pire, c'est pas le rire de politesse, c'est la voix de politesse. Vous voyez cette petite voix un peu plus aiguë qu'on prend parfois là? Je pourrais être un peu plus poli. Mon banquier n'a jamais entendu ma vraie voix. C'est bon pour vous ou pas? Parfois, il m'appelle. Bonjour, monsieur Nadeau. Moi, je suis là. Oui, bonjour. Je suis toujours votre petite pétasse, effectivement. J'adore la BNP. Et donc, j'arrive chez le voisin, tu vois, et je cogne la porte comme si elle avait insulté ma mère. En vrai, et là, le mec, il ouvre et je l'enchaîne. Mais oubliez pas que je l'enchaîne un dimanche à 7h du matin, d'accord? Donc on est monté à deux. Moi et mon haleine de lévrier, on l'a enchaîné, vraiment. Je lui parlais, mon haleine, elle lui croquait les mollets en même temps, tu vois? Et tu sais, il ouvre et je suis là, mais c'est quoi ce bordel? Et tous les jours, il y a des trucs qui tombent sur le sol. Le matin, le soir, le samedi, le dimanche. Et là, le mec, très calmement, il me répond, bah en fait, je suis désolé, on a un bébé de 10 mois. Il apprend à marcher. Du coup, parfois, il se lève, mais il fait des petites chutes sur le sol, et c'est ça que vous entendez. Oh, un bébé! C'est mignon! Mais je suis encore énervé au fond de moi, d'accord? À ce moment-là, j'ai que des phrases que je peux pas dire. Je suis là, ouais, un bébé! Mais il chute toute la journée, c'est un bébé ou du bitcoin, ton truc, oh! Même le mur de Berlin, il a fait moins de bruit quand il a chuté, poteau! Ton bébé, il apprend pas à marcher, je m'en bats les couilles, il reste couché jusqu'à ce qu'il tienne debout sans tomber, c'est bon? Mais je peux pas dire tout ça. C'est un bébé, il apprend à marcher, fin de la discussion, tu vois. Et là, le timing. Le bébé, il sort de sa chambre à quatre pattes. Et il essaye de se lever. Et il est là. Et je sais que c'est ça, le bruit, d'accord? Je reconnais la patte du percussionniste. La source de tous mes problèmes de sommeil, elle est là, à quatre pattes, devant moi. Et je me dis, en vrai, à tout moment, la balayette, elle part. Le bébé, il est là, et il se passe un truc, un moment un peu magique. Il me regarde, je l'ai jamais vu, hein. Il me regarde et il me tend les bras. Et moi je suis partagé entre, oh il est mignon, et oh le bâtard il est fort. Oh la technique de fils de pute. Oh ils l'ont bien dressé, hein. Et tu sais là je regarde le père, je sais pas trop quoi faire à ce moment-là, tu vois. Et le père il me dit, bah allez-y prenez-le, donc je le prends, et là je me rends compte qu'il est beau le bébé. Je l'ai jamais vu, c'est un beau bébé, il est là avec des grands yeux, il est là, papi, papi. Et vraiment, il me dit, papi, papi. Sauf que moi, je parle bébé, je sais qu'il est en train de me dire, je te nique ta vie, je sais que c'est ça qu'il est en train de me dire. Et je veux être honnête 100% avec vous ce soir, vous êtes sûr, 100% honnête, ouais. Je l'ai un peu serré le bébé, en vrai. Je l'ai pas serré genre, je l'ai serré genre, Ça aurait été une orange, j'aurais eu un peu de jus, tu vois ce que je veux dire, toi? Pas 50 centilitres, même pas, enfin, un petit 15 centilitres, tu vois, un petit shot de jus d'orange, tu vois.
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12: Je veux pas du tout que vous vous sentiez méprisé ou inférieur, mais donc voilà, je vous le dis comme je le pense, je possède un iPhone. Voilà. Pourquoi? Parce que déjà à la maison il se trouve que j'avais un Mac et c'est marrant parce qu'on se reconnaît entre gens qui sont sur Mac. L'autre jour, on était dans un dîner avec des copains, puis en face de moi, le type, il parlait pas clair, c'était pas fluide, ça pédalait dans la semoule, tu sais, le mec, il me regarde, il avait les dents pourries, il devait bosser dans l'enseignement. Tu sais, du genre qui baise en chaussettes, tu vois. Pour pas le vexer devant tout le monde, à l'oreille, je dis, toi, t'es sur PC. Non, pour ceux qui connaissent pas l'iPhone, sans déconner, c'est un téléphone avec ce qu'on appelle les petites applications, c'est les petites pastilles comme ça que tu te télécharges, et comme ça tu te crées ton téléphone à la carte. Les applications sympas sont payantes, les à chier sont gratuites. T'as tout, hein, t'as tout. Tu peux avoir des journaux, des radios, des services, des jeux, t'as tout ce que tu veux, tu peux te le télécharger sur le téléphone. Moi, par exemple, je suis un fanat de news, j'adore l'actu. Donc l'autre jour, je me suis dit, bah tiens, je vais me télécharger un canard, un journal, je vois l'essentiel. Je connais pas le journal L'Essentiel, pourquoi pas. Et donc je télécharge L'Essentiel sur mon téléphone, et je vois en une de L'Essentiel hein, quand même. Hein. Les festivités du 65e anniversaire de la Libération se sont formidablement bien déroulées à Pétange. Jamais entendu parler de Pétange de ma vie. Là tu te dis, l'office de tourisme de Pétange doit être rudement efficace quand même. Hein, parce que... Le tout sous le regard bienveillant du Grand-Duc. Là tu te dis, bon... Où il y a eu un coup d'État en France, j'ai fait un micro-coma. Alors en fait, c'est un quotidien luxembourgeois, donc autant te dire que je m'en carre au fion. Non, mais comme quoi, on peut pas tout apprendre hein, dans les médias. Je veux dire, c'est un peu comme les 72 chaînes chinoises que t'as à la fin de la Freebox. T'as pas le temps de les regarder toutes, tu vois ce que je veux dire. Mais t'as plein de trucs hein, sur l'iPhone. T'as l'application toilette. Bah, c'est vachement sympa. Tu cliques et tu sais exactement où se trouvent les toilettes les plus proches de l'endroit où tu es. Bon, le problème, c'est que les particuliers chez qui tu débarques sont rarement prévenus. Voilà. Tu laisses une petite pièce, comme à la gare, toi, tu t'en fous. L'application passe jaune. Vachement bien. Moi, par exemple, j'habite à cheval entre le 9e et le 10e arrondissement de Paris. Bon, je pars de chez moi un peu rapide. Je claque la porte, il y a les clés derrière. Qu'est-ce que je fais? J'appelle un serrurier qui va venir me facturer 200 euros une ouverture de porte, hein, pour laquelle il va prendre la radio des poumons pourris de sa femme. C'est vrai qu'il va glisser comme ça, faire un bordel pour devoir appeler les flics, hein. Bon, bah, lequel serrurier j'appelle, hein? Celui du 9e ou celui du 10e? C'est une vraie question. Application écran noir également, hein. Les jours de rendez-vous importants, l'Apple plante. Ça, c'est Apple qui décide. C'est un petit plus commercial. Voilà. Ça fait plaisir. Voilà. Bon. Maintenant, abordons le négatif. Alors, chez Apple, quand vous branchez un iPhone, c'est à peu près une nuit de charge pour 20 minutes d'autonomie. C'est court, c'est court. 20 minutes, pour que vous compreniez bien, c'est à peu près le temps de saillie d'un homard. Hein ? Oui, parce que je me suis téléchargé l'application temps de saillie des animaux. Berger des Pyrénées, c'est 3 minutes. La libellule, 3 heures. La guêpe, 4 jours. Grosse cochonne, la guêpe, hein. Non, monsieur, si tu veux, l'iPhone, ce qui est pas mal, parce qu'il y a des gens qui sont addicts de l'iPhone, c'est un loisir discret. Tous les loisirs ne sont pas aussi discrets que l'iPhone. Tu vas dans une soirée qui se passe pas très bien, tu te dis j'aurais pas dû y aller, tu vois, on t'a invité à dîner, on t'a forcé, etc. On te dit maintenant, Jérôme, il est temps de passer à table. Tu démarres un tricot, on sent que le type est pas dedans, quoi, tu vois ce que je veux dire. Alors que là, tu peux être là, tu es sous la table, on l'a tous fait. Je me fais chier. Chier, les gars, c'est eh ou R, tu vois. Pareil, les accents, c'est très compliqué. Pour faire l'accent, mettons sur le A. Vous appuyez sur le A, vous remontez avec le doigt, vous tournez à droite, vous dépassez la caserne, il y a un fleuriste, tout ça, vous dépassez. Troisième à gauche, c'est un cul-de-sac, tu prends pas, tu prends la quatrième à droite, tu passes sous le viaduc, et là, il te donne 25 accents. 25 accents pour le A. Il te propose, pour faire un A, en France, l'iPhone, il te propose une barre, un chapeau écrasé, une boule, oui, bien sûr, une boule, hein, on va mettre une boule sur un A, bien sûr. Puis des boucles d'oreilles aussi, pendant qu'on y est. Hein, puis un collier, puis un piercing, et puis on va l'envoyer au Queen, hein, monsieur. Alors moi, je l'ai dit, s'il y a des gens de chez Apple dans la salle, configurez l'appareil selon les pays. Par exemple, en France, c'est pas la peine de nous proposer une CDI sous le T, on la prendra pas. Voilà. Hein. Pas la peine de nous proposer un haut barré, on n'est pas au Danemark. Voilà. En France, quand on barre un haut, c'est qu'on peut plus le mettre. Voilà. Et relisez bien, ça c'est valable pour tous les téléphones, relisez bien vos textos avant de les envoyer. Parce que l'iPhone change les mots sans que tu t'en rendes compte. Exemple très précis, hein, vous allez comprendre tout de suite. Mon boss me dit, Jérôme, venez me chercher à la gare, on a un rendez-vous important, on y va ensemble. Je suis très bien patron, en revanche, je ne descendrai pas de la voiture, comme on est pressé, je vous prends au viol. Ben, ce petit i qui se met entre le V et le O, ben, il peut te pourrir la journée, hein, c'est moi qui te le dis.
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6: 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La société a vachement évolué hein, dans les rapports hommes-femmes. On est quand même passé de avant, après Jésus-Christ à avant, après MeToo. Et c'est pas la même ambiance. Hein. Qu'est-ce que ça veut dire avant, après MeToo? Ben, ça veut dire qu'aujourd'hui, les hommes se déconstruisent. Ah, il y en a, ils se déconstruisent un peu trop quand même. Il y en a, quand je les regarde, vie de ma mère, j'ai envie de les reconstruire. Non, il y en a, tu sens, ils sont tellement déconstruits, ils comprennent plus de projet, tu vois, ils sont perdus, les mecs. Moi, la dernière fois, je bois un verre avec un mec déconstruit, je lui demande ce qu'il pense de Epstein, il me répond, Albert Epstein. Mais je l'adore. Attends, mais c'est un scientifique de génie, attends. C'est pas lui qui a fait la théorie de la relativité du consentement, c'est pas lui Bon, en vrai, il a pas tort. Hein. C'est vrai que pour certains, le consentement, ça reste relatif. La dernière fois, j'ai vu qu'il y avait des mecs qui proposaient à des femmes des logements sociaux contre des fellations. Bon, moi, je juge pas. Hein. Chacun gère comme il peut la phobie administrative. D'autant que j'ai déjà essayé d'avoir un logement social à Paris. Ah bah, télécharger un formulaire sur gouv.fr, c'est beaucoup plus difficile que tailler une pipe, les gars. Hein. Non, en vrai, je me dis, mais vous imaginez, si on réglait tout comme ça dans la vie, ce serait incroyable quand même, non? Des impôts, une pipe. Mon fils redouble, une pipe. Un dégât des eaux, une pipe. Vous riez pas.
9: merci monsieur. Ah, j'ai eu peur. Là, j'ai fait le calcul, vous êtes 300. Ah, mais ça m'aurait pris 4 jours, voilà. Vous voyez, ah, on aurait dû poser des RT-tubs, clairement. Non, mais plus sérieusement, je pense que les hommes que j'ai vraiment envie de déconstruire, c'est ceux qui m'expliquent à moi, enfin à moi, à nous, hein, mesdames, ce que c'est qu'être une femme, alors que pour eux, clitoris, c'est le cousin d'Astérix. Donc voilà, la vie est en combat de chaque instant. La vie est en combat. Et alors moi, je vous avoue que, bon, ben voilà, je sais pas si c'est à cause de ce petit look d'écolo, mais de droite, mais c'est vrai que j'ai la conviction molle. Voilà. Alors, qu'est-ce que c'est que la conviction molle? Ben, c'est les lunettes de Rachida Dati avec la chemise de Carlos. Ah bon, on comprend plus le projet. Mais en vrai, je pense que j'ai une théorie sur les gens qui ont des combats. Je crois que dans la vie, il y a deux styles de personnes. Dans la vie, il y a ceux qui choisissent les combats et il y a ceux dont les combats les choisissent. Et quand c'est le combat qui t'a choisi, ton militantisme, il a pas la même gueule, les gars. Moi, par exemple, je suis écolo. J'ai pas choisi. Voilà. Non, mais moi, c'est l'écologie qui m'a choisi, hein. Bah, je fais du vélo parce que j'ai raté 7 fois mon permis de conduire. Et comme j'ai pas d'argent, je m'habille en friperie. Ah bah tu sens que la chemise de Carlos, c'était pas un choix en fait. Hein. Parce que c'est l'histoire de pouvoir d'achat en fait, c'est comme tout dans la vie. C'est-à-dire que si t'as de l'argent, tu consommes. Si t'as pas d'argent, tu consommes pas. Voilà. Donc moi, en gros, je suis à l'écologie, ce que les mecs moches sont au célibat. À la moindre opportunité, je quitte l'équipe, les gars. Ah non, en ce moment, je suis fébrile, hein, je vous le dis. En ce moment, je suis fébrile. D'ailleurs, à tous mes écolos de ce soir, si demain, je gagne à l'euro million, j'en ai plus rien à foutre. Voilà, demain, je deviens millionnaire, mais je deviens surtout une femme de footballeur. Mon bilan carbone, la vie de ma mère, Dubaï. Voilà, le projet, chier sur toutes les poubelles jaunes de la France. Voilà. Le projet, c'est ça, les gars. Je lâche la rampe. Hein. Moi, je me fais faire un faux permis de conduire pour rouler, là. Vroom, vroom, vroom, avec un SUV en flamme sur les pistes cyclables. Ensuite, je twerkerai en string panthère, vivante la panthère, vraie fourrure, hein, en fumant, là, des petites chichas pop kiwi en écoutant du Jul. Et je me ferai griller des steaks de dauphin à la plancha.
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13: Et je peux pas faire un spectacle sans vous parler de mon père, parce que c'est passé bien des choses dans la vie de mon père, de mes parents tout simplement, pas que de mon père d'ailleurs, parce que malheureusement, durant l'année écoulée, mes parents ont divorcé. Non, mais bon, non, c'est vrai que mes parents donc, ont plus de 60 balais. C'est vrai que c'est triste, tu vois, aujourd'hui. Je pensais qu'ils allaient finir leur jour ensemble, mais c'est vrai qu'aujourd'hui, quand je vois mon père, il est tout seul, quoi. Franchement, non, mais c'est triste. Non, mais ris, toi, espèce de grosse merde. Non, mais c'est triste, je jure. Quand je vois mon père, il est tout seul en plein salon, il se laisse aller, le monsieur. C'est fini, il n'y a plus rien. Tu sais, dans le regard, il n'y a plus rien. Il est tout seul, il regarde la télé, là. C'est même pas ce qu'il regarde. Tu sais, il y a une pauvre bouteille d'eau à côté de lui, tu sais, du robinet. Tu sais, je sens le calcaire, tout ça. Une boîte de sardines entamée. Enfin, ça fait mal au cœur, parce que je sais qu'il a faim, en plus, tu vois. Bah, j'entends son ventre, hein. Brrrr. Mais il reste toujours digne et fier à l'africaine, hein. Menton levé, narine dilatée. Et je lui dis quand même, papa, ça va, tu tiens le coup, ça va, il est là. L'expérience prouve que... Il dit, arrête, papa, l'expérience prouve plus rien, là, t'es malheureux. Et il craque après, oui, c'est vrai, tu as raison, hé hey, t'as même manqué, hein. J'ai faim, oh. Non, je ne sais pas à quel moment ça a déconnecté avec ta mère, je ne peux pas l'expliquer. Je dis, bah, tu l'as un petit peu trompé quand même, maman. T'as 2-3 enfants illégitimes dans la rue. J'en ai 12 exactement, mais bon. J'aime la nature, je suis polygame. N'importe quoi, t'es chrétien. Non, j'étais à la préfecture, il y a jurisprudence, ça peut... On est des noirs, quoi, vraiment là. Là, on est dans le livre de la jungle, là, vraiment. Je veux vous dire que mon père, il doit être très embarrassant quand il va chercher ses allocs, hein. Vos livrets de famille, monsieur, j'en ai 13. Non, mais j'ai vu qu'il y avait un problème avec mon père depuis un petit moment. En 2002, que mon père était un peu particulier. Vous vous rappelez de ce qui s'est passé en France en 2002? Chirac, Le Pen, exactement, madame. Le Pen était passé donc au deuxième tour des élections présidentielles. Le Pen, Jean-Marie, il faut le préciser pour les petits jeunes. Parce que pour vous, les jeunes, là, aujourd'hui, Le Pen, c'est Marine. Et pour vos enfants, ça sera Marion Maréchal. Vous J'ai l'impression qu'ils deviennent de plus en plus beaux avec le temps, quand même. Je te jure, j'ai l'impression que la prochaine Le Pen, ça va être une bomba, ça va être là, oui. Je pense que l'immigration est le fruit des problèmes de la France. Et tu vas être là, ouais, grave, grave. Ah ouais, ouais, ouais, ouais. Ah, je suis d'accord qu'ils rentrent chez eux, là, ça va, mec. Ah ouais, elle est tellement bonne, mon frère. Ouais. Bref, je parlais de Jean-Marie. Donc, Le Pen était passé au deuxième tour des élections présidentielles. Et c'est vrai que le même jour, le 21 avril, je ne peux pas l'oublier, j'ai vu que mon père était fou. J'étais chez mes parents. J'attendais les résultats. J'étais avec un de mes grands frères qui est ultra cynique. Hein. Et même lui, en voyant la tête de Le Pen apparaître à l'écran, là, au deuxième tour, il était là. Oh ! Ah, c'est chaud, là. Tu vois, ma mère, elle a vu la tête de Le Pen apparaître à l'écran. Elle était vraiment touchée. Tu sais, je l'ai sentie triste, quoi. Elle baissait la tête et tout. Elle était pas bien. Mon père, il a vu la tête de Le Pen apparaître à l'écran. Il a fait « Oui, on a gagné. Oh, Jean-Marie, oh ! Foutez la corde, dégagez tous de chez moi !» Il a pété un câble, littéralement. Foutez la camp! Hein, vous êtes toujours là à critiquer la France! Nique la France, nique la France! Allez vous niquer là-bas dans vos pays alors! Sodomie! Hein, vous êtes toujours là à demander du respect! Oui, la France ne nous respecte pas! On veut du respect, on veut du respect! Mais respect de quoi? Hein, est-ce que vous respectez même déjà vous-même? Là où on vit, là, ici, là, HLM, au rez-de-chaussée, là, ça sent le pipi! Pourquoi? Pourquoi? Parce que vous avez la haine, hein! Vous avez la haine dont vous faites pipi là où vous habitez, hein. Mais si vous avez la haine contre le système là, allez faire pipi alors à l'Élysée. Allez, vous allez à peine avoir le temps de sortir votre gourdin là que bim, c'est fini. Non, je suis content que Jean-Marie soit passé parce que moi je suis venu sous Giscard. Valéry, un grand président avec un prénom de pédale, et alors ça vous gêne? C'est comme Tom là, ton ami malien là, Abdoulaye, je ne l'aime pas. Il est toujours là à se plaindre. Oui, la France ne veut pas nous intégrer, on refuse de nous intégrer. Tu sais ce qu'il a fait hier? Hier, je vais chez l'arabe. Je vois Abdoulaye, je lui dis bonjour. Tu sais ce qu'il me répond? Salam. Mais ça, c'est quelle intégration, ça? On est en France, dis-moi bonjour, non? Salam, hein, avec la laine qui sent le Jack Daniel. Menteur! Hypocrite! Salam, salam, salam. Et quand c'est pour aller mettre les bombes, là, il parle très bien le français. Hein. Bonjour, monsieur, je peux laisser mon sac là? Et après, boum! On ne les a pas vus venir!
14: Tu disais doucement, papa, toi aussi. On peut quand même t'expulser, hein. Non, ça va aller. J'ai été à la préfecture, il y a jurisprudence, c'est bon, ça.
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10: Voilà, je parlais avec un ami, je lui disais que je voulais aller en Turquie. Il m'a dit, pourquoi ils sont bien tes cheveux? J'étais, ouais, mais... C'est que c'est un pays aussi, avec des gens, une culture. C'était un empire il y a peu longtemps, c'est pas juste une clinique d'implants. C'est n'importe quoi ce truc. Du coup, j'y suis pas allé. Parce que j'avais peur de dire aux gens, je reviens de Turquie. Et qu'ils disaient, on dirait pas, c'est bien fait. Ouais. En plus, j'ai déjà été en Turquie, et bizarrement, pas tant de cheveux que ça, les Turcs. Ils devraient aller en Turquie, les Turcs. Je dis ça, moi je me souviens, sur la plage, j'avais vu un mec, il était poilu des pieds aux sourcils. Et ensuite, plus rien. On aurait dit un déodorant à billes. Franchement, c'était impressionnant. Je dis ça après. Moi, je trouve que les chauves qui s'assument, c'est plus stylé. Je dis pas ça que parce qu'il y en a plein dans la salle qui me regardent. Ils me font peur parce que j'ai lu récemment que la calvitie, c'était lié à un excès de testostérone. Vous saviez ça? Donc, de bonhomme, balèze, gros baiseur, quoi. Et c'est vrai que c'est cruel, parce que plus de testostérone, ça donne plus envie de ken, mais ça crée la calvitie qui te retire des occasions de ken, donc vraiment, l'équilibre n'est pas respecté, ça crée de la frustration. Moi, je connais des mecs qui finissent par ressembler à des tubs. Mon voisin, il est comme ça, il est grand, il est chauve, il n'a pas d'épaule, il a les yeux en trou de pin, il porte des cols roulés couleur chair. On dirait vraiment un zboub ambulant, le mec, franchement. Mais chauves qui s'assument, je respecte. Parce qu'au moins, ils sont sincères. Ils affichent la couleur, ils disent la vérité. Alors ceux qui font des implants, ils nous mentent. Ils s'infiltrent parmi nous. Parfois, tu parles à un mec, tu penses que c'est un gars normal, que nenni. C'est un chauve. Et ça se voit pas. Et c'est chiant. Moi, ça me fait chier, parce que les cheveux, c'est un des seuls avantages que j'avais que je perds. Et en plus, je comprends pas. Genre, les gens qui changent de sexe, on les emmerde comme pas possible. Par contre, les chauves qui deviennent chevelus, ça c'est ok. Le mec, ça fait 10 ans qu'il ressemble à un genou. Maintenant, il vient, c'est un genou chevelu, je dois faire comme si de rien.
15: Je dois le traiter comme mon égal, moi je suis pas d'accord, c'est de la triche. Hein. Et j'ai des potes qui sont chauves, ils sont encore plus vénères que moi. Parce que maintenant les gens se disent juste, hein, ils ont pas les moyens. Il est chauve et pauvre. Non, ni cheveux ni oseille. J'ai un pote, il est chauve et il zozote. Le seul cheveu qu'il a, c'est sur la langue. Ce qui est...
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17: Oui, je suis féministe. Et alors, il y a beaucoup de gens qui ne comprennent pas du tout mon engagement. Mais pourquoi tu es féministe?

0: ça ramène un salaire à la maison. Hein. 900 euros par mois. Sérieusement, messieurs? Enfin, je veux dire, ça coûte aussi cher que ça à l'entretien, votre... Ça fait 10 800 euros par an. Oh, ça bouffe, hein? Bah franchement, à ce prix-là, les filles, on en achète une en plastique, on se la visse. Alors oui, pour tous ceux qui doutent encore, j'ai vraiment été avocate. Non mais c'est vrai, j'ai vraiment défendu des gens qui sont aujourd'hui encore tous en prison. Ah ben moi je pense souvent à mes anciens clients, j'imagine le mec seul dans sa cellule, et puis un jour, il allume sa télévision, et là, il me voit faire un sketch. Et là, le mec commence à comprendre pourquoi il a pris 13 ans pour un vol de scooter. Ah ben j'ai défendu beaucoup de voleurs de scooter, très sympas, ils me payaient tous en barrettes de shit, très sympa. Puis bon, bah, au bout d'un moment, t'as un loyer à payer, donc tu revends. Pas tout. Non, évidemment, j'ai gardé quand même un ou deux petits kilos que j'ai cachés sous mon lit. Alors, évidemment, si ce soir à l'Olympia, il y a des policiers dans la salle, sachez que tout n'est pas vrai dans ce spectacle. Mais ce qui est vrai... C'est que j'ai vraiment collé ma démission sur un coup de tête dans mon gros cabinet d'avocat américain pour réaliser mon rêve, celui de monter sur scène pour faire rire les gens à l'Olympia. Vous avez mieux réagi que ma mère. Non mais enfin Caroline, tu ne vas pas quitter un vrai métier pour faire un spectacle féministe. Faire rire les gens. Mais quand tu plaidais aussi, les gens riaient, hein. Ma pauvre maman, elle ne comprend pas comment sa fille peut être féministe. On ne peut pas être féministe quand on est issu de la petite bourgeoisie catholique de province. Ça veut dire qu'on faisait tout comme la grande bourgeoisie, mais sans la thune. Donc oui, je montais à cheval, mais j'avais pas de cheval. Eh ben, c'est pas facile de gagner un concours hippique. Non, parce qu'en face de toi, tu as Marie Bérangère de la Tourbière, qui monte Piotr du Santal. Un pur sang qui saute à 1 mètre au-dessus de l'obstacle, alors que toi, tu montes Chorizo. Un gros vieux percheron, tout claqué, qui a été sauvé de la boucherie par ton club hippique, que le truc, dès qu'il voit arriver à l'obstacle, il s'arrête net, et c'est toi qui sautes.
1: Ça va faire 3 ans que je suis en couple avec mon copain. Et alors bizarrement, contrairement à ce que j'aurais pu imaginer, le plus compliqué à vivre dans cette phrase, c'est pas du tout mon copain. Non, c'est 3 ans. Ouah, 3 ans, c'est bien. Non, me faites pas dire ce que j'ai pas dit. Non, c'est très bien. Il y a l'affection, il y a la tendresse. Puis même au-delà de ça, je veux dire, être deux, c'est quand même hyper pratique. Ben si, pour plier des draps. Ça se sent que je suis submergé de bonheur quand je parle de mon couple ou pas? Non, je vous dis la vérité, ce qui m'agace, c'est pas d'être en couple. Non, c'est d'être en couple depuis autant de temps. Parce qu'en fait, ça y est, au bout de 3 ans, c'est sérieux. Et c'est vrai, dans tous les sens du terme. Les premiers mois, t'es là, tu rigoles, tu t'amuses d'un rien. De quoi? Qui c'est qui raccroche? Non, c'est toi. Non, c'est toi. Au bout de 3 ans, qui c'est qui raccroche? C'est moi? Ah ben, c'est moi. C'est fort quand même, comme mot, n'empêche, pour définir une relation. Sérieux, c'est-à-dire quoi? C'est sérieux. Vous diriez que j'ai un cancer? Excusez-moi, docteur, c'est grave? Non, c'est pas grave. C'est sérieux. Écoutez, M. Ramirez, vous me connaissez pour ma franchise, hein. Je vais pas aller par 4 chemins. Moi, je suis quelqu'un, quand il a quelque chose à dire, il le dit directement. C'est-à-dire que je vais pas perdre un temps particulier et surtout superficiel à vous expliquer pourquoi j'ai une annonce à vous faire, alors que je pourrais directement vous la dire. Alors, bien sûr, ça peut surprendre. Bien sûr que ça peut choquer. Il y en a qui s'attendraient à une espèce de préambule, d'introduction. Mais moi, c'est pas comme ça que je fonctionne. Moi, je suis comme ça, de but en blanc, à brûle pour point, de plein pied, évidemment. Et tout ça dans un but évident, M. Ramirez, de vous faire gagner du temps. Monsieur Ramirez, j'ai étudié un petit peu votre cas. C'est foutu. C'est foutu, là. 3 ans de relation, ça persiste.

0: ça s'accroche, c'est terminé. C'est pas que je peux plus rien faire pour vous, chère Mérès. C'est que tout votre organisme est totalement en couple. Hein. Regardez, vous l'avez dans la peau, vous l'avez dans la tête, quelquefois vous l'avez même dans le... cœur. Comme quoi, vous voyez, on est toujours surpris. Alors, je vais pas plomber l'ambiance, Renaud Hallyday, chère Mérès, mais vous avez pensé à prévenir la famille? Mais on sait jamais, de nos jours, un mariage est si vite arrivé. Et c'est Monsieur Ramirez? Monsieur Ramirez! Mariage? Ah non, non, non, non. Alors je sais, hein, maintenant je peux. Moi, je voulais pouvoir. Je voulais pas vouloir. Moi, je voulais avoir le choix pour faire. Non! Ouais, je trouve ça important. Non, mariage, non, non. La dernière fois que j'étais en mariage, j'ai pas arrêté de chialer. Pas parce que j'étais ému, non, parce que j'avais peur que ça m'arrive. Ça m'angoisse, les étapes de la vie de couple. Ah là là, allez, un an, les trois ans, l'installation, les enfants, le mariage, la retraite, la mort. Dans cette phrase, tout ce que j'entends, c'est la mort. En plus, dans ton entourage, il y a toujours une amie. Franchement, on dirait qu'elle est payée pour enfoncer le clou sur le temps qui passe. Tu sais, pour en remettre une couche sur l'engagement, les responsabilités, t'expliquer à quel point c'est important, fondateur, constructif. Souvent, c'est celle qui veut se la jouer thérapeute parce qu'elle a fait une semaine de développement personnel en Ardèche. Et qu'elle est abonnée à Psychologie Magazine, hein. Pas magazine, hein. Magazine, hein. Tu sais, Alex, trois ans de relation, c'est pas rien. Je veux dire, en termes de chakras, c'est hyper ouvert. Hyper solaire. Pas anecdotique. Et trois ans, c'est un cycle. Un, deux, trois.
1: Oui.
0: Oui, dans ce cas-là, quatre ans aussi, c'est un cycle. Un, deux, trois, quatre. Vachement moins, vachement moins. M'interromps pas, s'il te plaît, merci. Je te respecte, tu me respectes? Chacun son aura, son énergie. Non, il n'y a pas de souci, mais c'est important pour moi. Merci. Non, je l'ai pas mal pris, aucun souci, je suis un arbre. Ce que je veux dire, Alex, hein, juste hein, si tu me permets d'interagir avec toi, parce que je sens que tu m'envoies des ondes assez dures. Hein. Tu dois être bélier. Tu veux un cookie à la spiruline? Si, tu vas voir, ça va te drainer les émotions. Pas que les émotions d'ailleurs, mais ça va te... Ouais. Ouais, il faut le manger en pleine conscience. Non, c'est dommage, c'est un super aliment. Un super aliment, tu connais pas? Un super aliment, c'est un aliment...
1: Avec une cape?
0: Non, mais pour le coup, tu vois, les astres sont alignés, car trois ans de relation, c'est un cap. Pardon pour ce fou rire. Rien à voir, mais t'as des choses à mettre au compost?
1: Ouais, c'est trois dernières minutes.
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4: L'alcool crée du lien, l'alcool crée énormément de liens. Si tu veux t'intégrer n'importe où en France, faut boire avec les gens. Et les réfugiés qui arrivent en France, ils viennent avec une petite bouteille. Hein? C'est vrai, t'arrives pas les mains vides, quoi, tu vois? Viens avec une petite bouteille, je suis soudanais, regardez, c'est de l'alcool de sable, c'est de chez moi. Églou, églou, églou, il est des nôtres. Pas plus besoin de papier, il a bu son verre comme les autres. Ça a économisé des marches, on est d'accord. Il a bu son verre comme les autres, tu es père, bienvenue. L'alcool crée énormément de liens. Pendant les études, il y a des week-ends d'intégration. En école d'ingénieur ou en école de commerce, ils font des week-ends d'intégration. Il faut que tu boives énormément pour t'intégrer. Non, t'es un loser, t'es pas alcoolique, mais la loose, là, là. Mec, il va mourir vieux. Trop pourri. Et donc, ils boivent dès 8h du matin, mais ils ont créé des jeux pour justifier. Sinon, boire à 8h du matin, c'est juste un bar PMU. Hein, d'accord. Donc, il y a des ingénieurs comme ça, des espèces de génies comme ça. Qui disent, tu vois le drapeau rouge là-bas? Et bah, tu cours jusqu'au drapeau rouge. Là-bas, tu bois les 5 shots. Il y a 5 shots. Après, tu te mets dans un sac. Comme ça, tu fais une course de sac avec l'autre équipe. Si jamais tu tombes, c'est 5 shots. T'arrives au drapeau bleu, devine quoi? 5 shots. Et ça, c'est l'élite de la France. Hein. Ça, c'est les futurs cadres supérieurs. Et le pire, c'est médecine. Médecine, c'est 5 ans. C'est médecine, tu vois le drapeau rouge là-bas? Ouais? Bah, t'as pas assez bu. Ouais. Rigoler, ouais, rigoler. Ces gens-là vont t'opérer par la suite. Ils vont t'ouvrir le ventre. Oh bah yo, je vous mets ce qu'elle peut à l'intérieur. Et bah 5 shots. Malade ou quoi? Alors après, il y a des excuses pour boire. On dit ouais, je bois, c'est pour me désinhiber. Sans alcool, j'aurais jamais osé m'endormir dans les toilettes d'une boîte. Dans mon vomi. Peut-être qu'il y a une raison à l'inhibition en fait. Hein, ton corps sait qu'il y a un abruti qui habite à l'intérieur. Et il te dit, on va pas sortir ça ce soir. S'il te plaît. J'ai un pote un jour qui rentrait soirée, il était griffé de partout, je lui dis qu'est-ce qui s'est passé, il m'a dit je me suis battu avec un sapin. Me fait trébucher, je l'ai défoncé ce bâtard. J'ai cassé deux branches, il est pas prêt de me faire trébucher des gens. Hein. Ah mais pourquoi t'es brûlé là? Parce que j'ai voulu le mordre, c'était une guirlande électrique en fait. Et après l'alcool devient une excuse. J'ai fait ça mais j'étais bourré. Je t'ai trompé, mais j'étais bourré. Alors qu'on soit bien clair, hein. L'envie de tromper était là. Hein. L'envie de tromper était là. L'alcool t'a donné confiance dans le futur. Tu t'es dit, bah, ça passe. Elle est sympa, elle va me pardonner. Ah, je lui offrirai des fleurs. Des fleurs, c'est bien les fleurs. Au pire, je lui dis, j'ai trébuché. Trébuché et bam, voilà. T'as la chance, j'ai trébuché sur une femme. J'aurais pu trébucher sur un sapin, j'ai un pote.
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1: Les amis, moi, chaque année, j'essaie de faire un truc nouveau pour découvrir. L'année dernière, je suis allé au ski pour la première fois. Je suis allé au ski pour la première fois, j'ai vu les gens skier. J'ai mangé une raclette. Voilà, c'est pas... Non, c'est pas pour moi. Moi, j'ai 38 ans, c'est trop tard pour commencer à faire du ski. À 38 ans, mon corps, il me lâche. Il me passe des messages que j'aime pas trop. La dernière fois, j'ai éternué trop fort, je me suis fait mal au dos et j'ai lâché une caisse. C'est beaucoup. C'est de la gourmandise à ce niveau-là, tu vois. Moi, toutes les blessures que je me fais à 38 ans, je les garde à vie. Là, je vais au ski, je me fais mal. C'est pas grand corps malade, c'est petit noir qui boite, quoi. À vie. Donc, j'ai mangé ma raclette. Après, j'y vais pour la première fois pour ma culture générale, je me renseigne un peu. Vous savez comment on appelle les gens comme moi qui font du ski pour la première fois? Moi, je pensais petits skieurs, petite étoile. On les appelle les piou-piou. Vous voyez ma tête de piou-piou, ben? Un vieux daron, chauve, barbu et trapu. Piou-piou! 38 ans, piou-piou, la loi a dit non, faut pas le faire, c'est mal, d'accord? On a toujours un cliché sur le ski, c'est que c'est un sport de riche. Je suis allé voir par moi-même. C'est vrai, voilà. L'équipement, il a 500 balles, si t'as pas l'équipement, tu meurs. Ça va très vite. On n'a pas d'équipe de skieurs nudistes, vous comprenez? On les appellerait les surgelés, voilà. Bon, malgré tout ça, les gens, ils aiment quand même aller faire du ski, parce qu'avec le réchauffement climatique, la neige, elle fond. Donc si t'aimes bien skier, faut y aller maintenant, tu vois. Pour moi, dans la vie, si t'aimes faire un truc, faut le faire pendant que c'est là. C'est ce que je dis à ma copine tous les matins. Quand j'ai une érection matinale, alors. Profite pendant que c'est là. Là, c'est motivé, vigoureux, travailleur. Profite maintenant. Fais pas me voir à 85 ans. Mais pourquoi c'est tout mou? Fallait profiter avant, madame, ok? Tous les matins, vous voulez bosser, t'étais pas là. Elle a pris sa retraite, quoi. Moi, je profite du présent parce que j'ai pas envie de me réveiller âgé de regretter le passé. En mode, oui, c'était mieux avant. J'ai un collègue qui s'appelle Didier. Tout le temps, il a la phrase, c'était mieux avant. Le boulot, c'était mieux avant. Les hommes et les femmes, c'était mieux avant. Les noirs, c'était mieux avant. Doucement, dose un peu Didier. Et avant ça m'énervait. Et après, j'ai compris un truc, c'est que si tu regardes bien les gens qui disent c'était mieux avant, souvent, ils ressemblent à des gens pour qui c'était mieux avant. Didier, ne serait-ce que physiquement, c'était mieux avant. C'est sûr, déjà, tu vois. Mais c'est vrai, Didier, à mon âge, avec 1000 balles, il avait une maison principale, une maison secondaire, il avait une famille principale, une famille secondaire, pour le même prix. Didier, au boulot, quand il mettait la main à la fesse d'une collègue, c'était du team building, quoi, tu vois. Moi, c'est une main courante, c'est un autre délire, une autre ambiance. Moi, je pense que les gens qui peuvent dire c'était mieux avant, c'est un groupe précis de personnes. Et moi, personnellement, je suis pas dans le groupe. Moi, si c'était mieux avant, il faut que je fasse gaffe au avant, quoi. Je peux pas remonter trop loin dans le temps, okay. J'ai pas le cardio pour vivre à une époque. Si tu cours pas assez vite, on te vend, en fait, d'accord? Je suis en train de courir. Je reviens, point de côté, c'est terminé. Point de côté, c'est nouveau prénom, voyage gratos, c'est fini, en fait. Point de côté, t'entends un mec qui crie derrière, on a chopé un gros piou-piou. Oh, non, c'est moi.
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5: Non, les sports en altitude me font peur aussi. L'hiver, il y a des gens sur la même planète que nous, hein, qui font du saut à ski. Saut à ski, c'est un mec avec un collant et un casque. Il grimpe au bout d'une montagne, comme un phoque. Il s'assoit dans un toboggan, de sa propre initiative, hein. Et après, c'est tout droit. Direction la mort. Bah, il saute d'une montagne et comme équipement, il a un collant et un casque. C'est le même équipement que pour faire de la trottinette. Et après, on dit oui. Il est parti trop tôt. Non, il est parti exactement à l'heure à laquelle il devait partir. Hein. Tu arrêtes avec ta cagnotte litchi. Hein. Parfois, il rajoute même, c'est pour avoir des sensations fortes. Tu cherches des sensations fortes, barbe et rechauchoir à 4h du matin. Et je me demande surtout d'ailleurs, comment on explique ce sport aux oiseaux ? Donc t'es un oiseau, il fait beau, et là d'un coup, hein, de manière totalement inopinée, il y a un mec en collant fluo qui traverse la route. Tu fais quoi ? Tu vas au commissariat des oiseaux ? Tu dis, mais j'avais la priorité, monsieur. J'irais même plus loin d'ailleurs dans la réflexion. Je pense que la montagne n'est pas un endroit pour faire du sport. Ouais, je suis un peu énervé là. Je vous dis ça parce que cet été, on m'a obligé à faire une randonnée. J'ai marché 7 heures pour aller en haut d'une montagne. J'ai mis plus de temps pour aller en haut de la montagne que pour partir en vacances à la montagne. Je crois que le guide était un peu particulier en plus. Quand on était en bas, il m'a dit, tu vas voir Paul en haut, c'est super beau. On est arrivé en haut. Il m'a dit, t'as vu en bas, c'est super beau. Je lui ai dit, bah, je sais, on y était tout à l'heure. Pourquoi on n'est pas resté là-bas, du coup ? Je crois qu'il a même cru que j'étais un peu stupide. Il a rajouté après, c'est très important à la montagne, Paul pense à bien respirer. Il s'est dit, si je lui dis pas, il va oublier. Très particulier ce monsieur. À un moment aussi, il s'est mis à crier très fort et il s'est justifié en disant que c'était pour éloigner les animaux dangereux. Je lui dis certes, mais là on est encore au supermarché, monsieur, donc calmez-vous. Hein. On n'a pas croisé d'animaux très dangereux d'ailleurs dans cette montagne, on a juste croisé une petite marmotte qui creusait des trous. Et le guide m'a dit, tu ne réalises pas à quel point c'est extraordinaire. Non. Si on avait croisé une marmotte qui fait du scooter, là, ça aurait été extraordinaire, monsieur. Ah, je suis un peu énervé, là. On a croisé un lac, aussi, d'ailleurs, dans lequel il y avait des poissons. Et pendant une seconde, je me suis dit, comment ils sont arrivés jusqu'ici ? Mais à 7 heures de marche. Peut-être que c'est la marmotte qui les a déposés en scooter, hein ?
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6: Depuis que j'ai divorcé, j'ai beaucoup de succès avec les hommes. Du coup, je suis devenue très exigeante. Moi, mon style de mec, c'est le mec me bifle. Si je perds une dent, je l'épouse. Vous savez ce que je sens bien en ce moment ? Je la sens très bien même. Ma carrière. Ah, je suis en train de percer en ce moment. Vous n'avez pas l'air au courant, mais... Si. Et on commence à me reconnaître dans la rue, hein. Et ben, l'autre jour, je prends un Uber... À peine j'ouvre la portière, le chauffeur me dit « C'est vous Sabrine ?» Ouais ! Je rejoignais un date Théo. Et d'ailleurs, comme on a eu un très bon feeling à ce premier date là avec Théo, et ben 2 jours après, je l'appelle normal et je lui dis « Hello Théo, est-ce que ça te dérange pas d'aller chercher Myrtille à l'école ?» Et là, le mec mais me répond en toute détente « Ah bah c'est-à-dire que... » Je dis « Attends, tu hésites là Théo ? » Mais c'est très grave. Si t'es pas capable de me rendre un petit service aujourd'hui, mais que ça va être quand on aura notre bébé ? Il a raccroché. J'ai été choquée comme vous, mais je vous rassure. J'ai tout de suite appelé ma mère. Je lui ai dit « Maman, est-ce que tu peux aller chercher Myrtille ?» Elle m'a dit « C'est qui Myrtille ?» Je lui ai dit « C'est ma fille. » Elle m'a dit « T'as pas de fille. » Et le problème a été réglé. Mais qu'est-ce que ça lui coûtait d'aller chercher Myrtille à l'école ? De toute façon, moi, je vais vous dire un truc. J'ai décidé que ce mec, eh ben, je lui répondais plus au téléphone. Enfin, s'il m'avait appelé, eh ben, j'aurais pas répondu. Enfin, s'il avait décroché les 63 fois où je l'ai appelé, j'aurais raccroché au nez. Il y a des malades sur les réseaux, hein. Ce qui est bien quand tu divorces, c'est que tu vois qui sont tes vrais amis. Moi, ma copine Kenza, elle m'a présenté un mec, elle m'a dit « Tu vas voir, ce mec, il est beau, il est grand, il est propre. Il travaille dans le commerce de produits typiques colombiens. Il a un seul défaut, il est violent sexuellement. » Je lui dis « C'est-à-dire ?» Elle m'a dit « Non, t'inquiète, juste humiliation, pied sur le visage, enfermement dans le coffre de sa BMW. » Je lui dis « Quoi ? Il a une BMW ?» Alors je l'ai vu le lendemain, gros coup de cœur les amis, après il avait une manie un peu bizarre. Genre il voulait jamais enlever son Apple Watch, en plus il l'avait mise à la cheville. Non. Qui lit l'heure comme ça, c'est ridicule. Et puis trop casanier. Genre, dès qu'on était à plus de 5 km de chez lui, il était là, que non, que ça me stresse, que vamonos para la casa, que ya no puedo más. Encore un mec traumatisé par le confinement, tu vois. Après, j'ai rencontré Paul. Et Paul, il est au chômage. Et moi, j'adore les mecs mélancoliques. Et puis, on a trop de choses en commun. Genre, j'aime le ciné, il aime le ciné. J'aime les restos, il aime les restos. Je suis célibataire, il s'ennuie avec sa meuf. Le karma! Et à un moment donné, pendant le date, il va aux toilettes. Et moi, hors de quest que je tombe sur un psychopathe. Du coup, je récupère son portefeuille, je chope son nom de famille, je crée un faux compte sur Insta, je l'ajoute, je découvre que le mec est marié, j'appelle Bouygues, SFR, Orange, je me fais passer pour Interpol, je récupère le numéro de sa femme, j'appelle sa femme, je lui dis « Est-ce que ton mari est fiable et fidèle ?» Elle m'a dit « Oui, mais qui a-t-on vous ?» J'ai raccroché « C'est l'homme de ma vie, c'est sûr !» En fait, moi, je sens que je suis hyper stable là pour rencontrer quelqu'un. Je sens que le plus dur est derrière moi. Comme hier soir avec Guillaume. Et non, et en vrai, moi je me dis que c'est pas comme si c'était hyper mal passé avec mon ex-mari, tu vois, en voyage de noces aux Seychelles, il m'a dit « Je vais être papa !» Je lui ai dit « Mais de qui ?» Et j'ai pas compris. Et vous non plus, visiblement. Et non, mais après, moi je vois le positif, on est restés mariés 8 mois. Je trouve que c'est vachement bien 8 mois. Ouais, parce qu'on était à ça des noces de coton. On a eu des noces de coton-tige, voilà. Après, moi, je vous le dis, c'est hyper important pour avancer dans la vie. Il faut laisser la haine derrière soi. Et voilà, je vous le dis, moi, je ne souhaite pas de mal à mon ex-mari. Voilà, je souhaite pas de mal, maximum la mort, mais c'est pas grave. Non, c'est pas contre lui, hein. Parce qu'en général, quand tu meurs, tu sais pas que tu meurs. Donc, enfin, sauf si c'est une mort lente et douloureuse, évidemment, ce que je ne lui souhaite pas. Je n'ai jamais imaginé lui asperger le visage d'acide sulfurique et le démembrer juste après lui avoir décollé les ongles. Jamais. Et ça, ben ça prouve bien que je suis une femme équilibrée.
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9: Je sais pas si certains d'entre vous connaissent les Darwin Awards. Pour ceux qui connaissent pas, vous rentrez chez vous, vous tapez darwinaward.fr, c'est absolument magique. Le Darwin, c'est un prix qui est remis chaque année à la personne qui est morte de la manière la plus stupide. Non, alors c'est vrai, sur le moment, t'as un mouvement de recul. C'est ce moment, tu fais « Oh non, on rigole pas avec ça, enfin. » Et après, t'apprends comment ils sont morts, tu fais « Ah si si, il faut en parler, c'est obligatoire. » Il y a des mecs qui sont morts, tu dis « Mais comment ils sont arrivés vivants jusque-là ? Comment ils ont tenu aussi longtemps ?» Il y a des mecs, mais vraiment, il y a un mec qui est mort en jouant à la roulette russe. Lui, déjà, tu sens le génie, tu le sens. Hein. C'est la roulette russe, faut déjà y jouer. Tu prends un revolver, tu mets une cartouche sur les 6, tu tournes au hasard, on passe une bonne soirée, les copains. Jeu de con, ok ? Mais là, le mec, il avait pas de revolver sous la main. Oh, heureusement, il avait un pistolet automatique. Ouais. Moi, je me dis, ou alors c'est un vrai joueur, c'est possible aussi ça. Le mec, bah, il y a une chance sur 10 milliards que ça s'enraye. On a les couilles, on en a pas ! Pas ! On en a pas. Il y a un mec qui est mort en vendant des fenêtres. Enfin, il est pas mort en vendant des fenêtres, c'est pas « Bonjour, bienvenue chez Caparc. » Ah non, il est mort en vendant des fenêtres dans un building aux États-Unis. Il y avait ses trois clients qui étaient là, il leur expliquait « Alors voilà, ce que je vous ai posé là, ça résiste absolument à tout. Ça, du béton armé transparent, la preuve immédiatement. » Spling, 24 étages. Imagine juste comme c'est long, 24 étages pour te dire « Ah ben non, je vends de la merde en fait. » Dis-moi, surtout, je me dis, mais qu'est-ce qui se passe dans la tête des trois clients qui sont là-bas ? Et d'un coup, le référent a disparu. Il va revenir. Et mon préféré de tous, mais vraiment, celui-là, il est magique. C'est un mec qui est mort en partant à la pêche sur un lac gelé. Donc, il a fallu qu'il fasse un trou dans la glace, tu vois, parce que sinon, bah, hop là, à table, qu'est-ce qu'on mange ? Des glaçons encore ? Oh là là, c'est chiant. Donc, lui, il a fait ça, il a fait un trou, mais il a pas fait un trou avec une scie pour faire un trou bien rond comme dans les dessins animés, parce que ça, c'est pas possible, on est dans la vraie vie. Non, lui, il a fait ça avec un bâton de dynamite. Attends, c'est encore plus drôle que ce que tu crois. Déjà là, ça démarre bien, tu te dis oh là là là, mais derrière, le mec il a allumé le bâton comme ça et il l'a jeté loin. Jusque là, tu dis j'aurais pu faire la même chose. J'aurais pu, mais là où ça devient vraiment marrant, c'est qu'il n'était pas venu tout seul. Juste mets-toi 2 secondes à la place du mec, tu viens de balancer un bâton de dynamite, y'a ton chien qui part. Oh no. Ça sent mauvais. Il va le rapporter, le bâton, Kiki. Tu l'as dressé pour ça. Tu l'as même engueulé quand il l'a pas fait. Tu veux, Kiki, il part, il a une idée en tête. Rapporte le bâton. En plus, il y a du suspense dans l'histoire, parce que tu dis, faut que le bâton, il pète avant que Kiki, il arrive. Mais tu l'aimes, Kiki, c'est ton chien, t'as pas envie qu'il meure. Bon, là, il chope le bâton, t'as envie qu'il meure, là. T'as pas envie de le voir revenir. 300 mètres de retour, un chien, deux oreilles, un bâton, une petite flamme. Content, en plus, t'as pas l'impression qu'il y a un mec habillé en noir avec une capuche et une faux qui fait « ne bouge pas ». Je connais mon métier. En plus, tu veux même pas te barrer en courant. Parce que si tu te barres en courant, Kiki fait « on change les règles, pas de problème, je suis ». Tu viens d'inventer le premier bâton de dynamite à tête chercheuse de l'histoire de l'humanité. Une seule solution, c'est que le bâton, il pète là-bas. Non, le bâton, il a pété là. Juste là. Ça veut dire que la dernière chose que ce mec a vue de toute sa vie, c'est le regard d'un chien fier.
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10: Il y a deux ans, pratiquement jour pour jour, j'ai déménagé dans un nouvel appartement. Ça y est, je suis propriétaire. Enfin, ma copine est propriétaire. Pour être totalement honnête avec vous, c'est sa mère qui lui donnait un peu d'argent. Parce que sa grand-mère est morte. Apparemment, j'ai fait ma petite enquête, c'est son grand-père qui a de l'argent. Ce qui fait que sa grand-mère, c'était un peu, comment on appelle ça, une michetot. Et là, c'est moi qui prends la relève de la grand-mère, quoi. C'est un peu ma manière à moi de lutter contre le patriarcat. Je suis pas insensible, évidemment. Je continue dans mes actualités. Il y a quelques mois, je me suis paxé. J'ai remarqué un truc, c'est que tout le monde s'en fout des gens paxés. Il y a des gens paxés ce soir ? Ouais, on s'en branle, tu vois. Ouais, c'est fou. Pourtant, je suis parti de la communauté, mais le mariage, ça fonctionne mieux, le mariage. Grosse différence, pax-mariage. Peut-être au niveau de la manière de demander. C'est vrai que mariage, tu peux être dans un pays différent, tu vois, un restaurant. Souvent, l'homme ou la femme pose son genou par terre et « Tu m'as épousé ?» Enfin, il crie pas, mais il demande. Et c'est vrai que nous, la communauté des paxés, il y a moins de chichi. Nous, il y a pas de bague, il y a un canapé. Voilà. Souvent, il y en a un des deux qui regarde ses impôts. Puis à un moment donné, il regarde l'autre et dit bah, « Je crois que j'ai des sentiments, là, quand même. Je t'aime. » Ça finit au McDo. Bon. Je vais peut-être parler aussi un peu d'actu, parce que là, je parle de mon actu, mais je vais peut-être parler aussi un peu d'actu, un peu d'actu de France, parce que c'est j'aime bien parler d'actu, c'est ce qui me différencie un peu de mes collègues humoristes. Ah, c'est un peu chargé en ce moment l'actualité, on va pas se la faire à l'envers. Donc on y va, on s'accroche, c'est parti. Accrochez-vous. J'ai lu ça ce matin, c'est tout neuf. Et il y a encore 7 départements en vigilance orange. Voilà. Ouais, je pense que j'ai fait un petit peu le tour de l'actu. Je vais retourner à mon actualité à moi. Déjà, je vais faire une petite parenthèse, c'est vrai, parce que je trouve ça trop cool que vous soyez sortis de chez vous pour venir voir du spectacle vivant, ou même que ceux qui écoutent la radio, je trouve ça assez cool qu'ils écoutent du spectacle vivant. Donc, faites un maximum de bruit pour vous, c'est important, vraiment, ce que vous faites. C'est important. Ouais. Ouais. C'est important. Alors qu'on a tous Netflix, MyCanal, Prime Video, tu vois, qu'est-ce que vous foutez là, quoi. Enfin, quand je dis on a tous. Pour certains d'entre nous, c'est nos parents qui les ont. Nous, on a les codes. Moi, ma plus grande peur à mon âge, avec les requins, c'est que mes parents changent leur code Netflix. C'est pour ça que tout ce qui est informatique chez mes parents, c'est moi qui m'en occupe. Pour éviter qu'ils progressent un maximum. Pour vous montrer un petit peu le niveau de ma mère en informatique, il y a deux semaines, elle m'a envoyé un message en me demandant si c'était compliqué de se créer une adresse e-mail. J'ai dit bah oui et non. J'ai dit déjà maman, il faut aller à la mairie. Hein. Je crois que c'est les mardis qui s'occupent du mail, tu feras gaffe. Ensuite, faire une prise de sang pour savoir si t'es éligible, c'est normal. Puis après, c'est bon, t'es accepté au stage de formation de 6 mois. Pour apprendre à coder en JavaScript.
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12: Mais non, j'étais un peu déprimé, je me suis dit, tiens, je vais un peu zapper, je suis tombé sur une chaîne qui s'appelle RMC Découverte. Vous voyez cette chaîne à la con ? Je suis tombé sur l'émission Le mec qui va faire chier les animaux sauvages dans la jungle. Tu sais, il est toujours collé à la caméra, il fait « Hey !» Et moi, j'étais sur mon canapé, je fais « Moi ?» Et je vous jure, je mets sur le best-of confession intime américain. Déjà, français, c'est chaud du cul, mais américain. Et c'est vrai que quand t'es déprimé, que t'as pas le moral, tu auras confession intime, tu te dis « En fait, ma vie est cool. » Ouais, je suis pas amoureux de ma tortue, ma meuf se prend pas pour Chantal Goya, ça va. Et je tombais sur un cas, on peut rire, commencez pas à faire oh là là, ok? On se lâche, le mec passe à la télé, il assume. Le mec, il s'appelle Mike. On va l'appeler Mikey. Et Mikey a un petit problème physique, c'est pour ça qu'il fait confession intime. C'est un homme tronc. C'est-à-dire, pas de bras, pas de jambes. Je te jure, le mec, c'est un timbre. Il est là, et waouh! Mais il est content, je suis Mikey. Moi, j'ai ça, je me mets une balle dans la. Je demande à un pote de me la mettre, d'accord? Il y avait le père de Mikey dans le reportage. C'est Mikey Senior. Il fait « Hey Mikey ! Hey Daddy !» Et du coup, le père, il regarde la caméra, il fait « Hey ! Mikey n'a jamais fait de moto !» Étonnant. Et je vous jure, ils ont pris Mikey, ils ont mis sur le guidon de la moto, ils l'ont accroché, ils ont mis une caméra sur la tête et ils sont partis sur l'autoroute. Et à l'écran, Mikey faisait « Wouh ! Je suis libre ! Non, on tient un phare !» Et ils finissent. Ils finissent. C'est la confession de Mikey. Donc c'est le moment le plus émouvant de l'émission. C'est le truc où tu as. Il est posé comme ça sur le lit, je sais pas. Et c'est sous-titré. Tout ce que je vous dis est vrai. Il fait malade, je m'appelle Mikey. J'ai 30 ans. J'ai arrêté mes études au collège quand j'avais 15 ans. Je ne pouvais pas continuer parce que j'avais pas de bras et pas de jambes. Il dit aujourd'hui pour l'émission, je retrouve mes amis de collège que j'ai pas vus depuis 15 ans. Il rajoute cette phrase extraordinaire. Il dit rah, j'espère qu'ils se souviennent de moi. Je crois qu'ils se souviennent de toi, Mikey. Et le deuxième cas, le titre, c'était « Mon fils est un tyran ». Et la première image, c'est un gamin de 8 ans qui fait son père avec un couteau. Et le père témoigne, il fait « Rah, il est un peu turbulent, je dis, pardon ?» Putain, j'avais fait ça à mon père à 8 ans, moi je finissais en Mikey. Je vais te dire un truc. Mon père, à moi, pouvait me frapper à 120 km/h sur l'autoroute. D'une main, il tenait le volant et de l'autre, il nous frappe à l'aveugle avec ma soeur, comme ça. Des fois, c'est ma mère qui tenait le volant, il se retournait, il nous frappait. Les gens, ils voient une voiture sans conducteur passer qu'à 2000 avec un mec en slip et en t-shirt qui frappe ses enfants.
8: 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À côté de mon boulot d'humoriste, je suis croque-mort. Freelance. Il y a quand même un truc pas cool que les pompes funèbres m'ont fait, c'est que maintenant, je vis dans l'angoisse de perdre les gens que j'aime. Vous devriez me voir à la sortie de l'école, je tiens la main si fort de mes enfants que je pourrais filer des cours de kidnapping aux pédophiles. Et mon fils n'aime pas ça. L'autre fois, il me dit, tu sais, papa, tu pourrais pas me lâcher la main de temps en temps. Bon, écoute, il y a un truc qu'il faut que tu comprennes. Dans la vie, le danger peut venir de n'importe où. Tu m'entends, n'importe où. Et c'est mon rôle en tant que père de te protéger. Donc tu ne me lâches pas la main. Bon, maintenant, j'éteins la lumière. Puis demain, on dormira dans mon lit parce que dans le tien, j'ai les pieds qui dépassent. Et ça m'angoisse vraiment, ce temps qui passe. Là, je vois, il a 5 ans, c'était sa dernière rentrée en maternelle cette année, et en septembre, c'est moi qui l'ai emmené. Forcément, je lui ai pris la main, et on a remonté ce long trottoir qui nous menait jusqu'à l'école.
13: Et plus on s'approchait de l'école, plus je sentais que c'était dur pour moi.
8: Et lui, je le sentais de plus en plus récalcitrant, j'avais des petites secousses comme ça dans le bras. Et plus il y avait de secousses, plus il pleurait. Et moi, je pouvais pas le regarder, je lui ai fait, mais t'inquiète pas, ça va aller, tout va bien se passer. Et lui, il t'aimait, j'ai mal. Et en fait, il n'avait pas peur du tout, c'est juste qu'on longeait trop près, les voitures garées, du coup, prenait tous les rétroviseurs en pleine tête comme ça. C'est tellement dur d'être un bon père, moi, je fais ce que je peux, là. Je travaille comme un ouf. Et je vais peut-être vous surprendre, mais à côté de mes boulots d'humoriste et de croque-mort, j'ai une troisième casquette professionnelle, je suis commentateur sportif, foot et basket. Et parfois, je fais des combos. Parfois, je prononce une oraison funèbre le matin, je commente le foot à 15h, et le soir, je suis sur scène pour raconter des blagues. Mais vous vous rendez pas compte, mais moi, chacune de mes activités a un ton bien dédié. Il faut surtout pas que je me mélange, parce que sinon, ça peut tout de suite devenir extrêmement problématique. Bonsoir à toutes et à tous, et bienvenue dans cette magnifique enceinte de l'église Sainte-Victoire de Trouville-sur-Mer. Et des trous, il faudra en remplir au moins un aujourd'hui, à l'occasion de la cérémonie d'adieu de l'enfant numéro 2 de la famille, Mireille Desclos. Alors qu'on affichera complète pour cette rencontre entre Dieu et Mireille, puisque c'est bien simple, il n'y a plus un seul siège de libre dans l'église. Alors que ça y est, Mireille va faire sa dernière apparition sur la magnifique pelouse du cimetière paysager portée par un convoi funéraire.
14: Oh, une formation classique, 1, 2, 2, 1, 1, veuf, 4 porteurs, 1 mètre de cérémonie. Et c'est en toute subtilité que les 4 porteurs se saisissent des sangles noirs pour descendre Mireille au fond du caveau. Il la descend tranquillement, il accuse son profondeur. Et cet enfant, ah, et les larmes sur les joues des membres de la famille de Mireille. Oh, c'est beau, c'est magnifiquement tragique. Ici Trouville, à vous l'Apollo, merci à tous.
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1: J'ai grandi au Bénin, un petit pays d'Afrique de l'Ouest, dont je vous dirais bien que c'est le pays le plus corrompu du monde. Ben, le problème, voyez-vous, c'est que les pays voisins pourraient me traîner en diffamation. Ouais, ouais, les gars sont bons, hein, les gars sont très forts. J'ai grandi dans une famille aisée, vachement aisée, riche même, dont vous l'aurez compris, mon père fait de la politique sur place. Ouais, quand t'es fils d'homme politique africain comme moi, en général, les gens pensent que ton père détourne l'argent du gouvernement à son profit. Et moi, j'estime que rien que l'insinuer, c'est vachement insultant. Parce que c'est vrai, en fait. Ben, bien sûr, il y a un vrai talent dans le domaine. Alors, est-ce que c'est bien, est-ce que c'est mal? Oui, c'est mal, sans doute. Mais la corruption, les gars, a le mérite d'être le seul domaine où l'homme blanc dit à l'homme noir, apprends-moi. Et je ne vous cache pas que j'aime bien l'idée. Moi, mon père était un génie du mal, un criminel passionné. Pour vous dire, enfant, j'en avais marre des bruits de couloir. Son père a piqué ci, il a encore piqué ça. Du coup, un jour, je vais dans le bureau de mon père, je m'encourage à demain, j'arrive, blam! Papa, t'arrêtes la corruption, y en a marre! 2 minutes après, je ressors de là avec une PlayStation flambant neuve. Comment tu veux lutter? J'ai viré de bord sur le coup. Dès qu'on me disait, ton père est un voleur. Oui, mais toi, tu n'as pas FIFA, mon ami. Tu connais la télévision? J'en ai 2. Une pour moi, une que j'utilise pas. J'ai couché avec 30 femmes, pas parce que je suis beau gosse, non. En au Bénin, il fait 42 degrés à l'ombre et j'ai une piscine. Je suis la cache fraîcheur du quartier. Tu connais pas la piscine? Non? Eh ben, demande à ta sœur. Elle sait bien nager maintenant, hein. À la fin de ma soirée grillade avec mes potes, on a fait un truc qu'il fallait pas faire, mais que je pense que tout le monde a fait à un moment donné cet été. On n'avait plus de viande, donc on a mis une grande table dans le jardin, et puis on a mis tout l'alcool qu'il y avait dans la maison. On s'est dit, on va mener un débat politique. Idée à la con. Idée à la con. À 2h du mat bourré, idée à la con. Et on a choisi comme thème de débat la colonisation. Double idée à la con. Parce que là, en tant que chocolat, j'étais très très chaud sur le sujet. Et je me suis rendu compte, en écoutant un de mes potes bourré, mais du coup un peu con quand même, en 2018, il y en a qui pensent encore sincèrement qu'on allait faire la guerre en Libye parce qu'on voulait sauver le peuple libyen. Il y a un côté mignon, tu vois. Non, il a le droit de le penser, mais honnêtement, au Trivial Poursuite, je le prends pas dans mon équipe. Non, parce que je suis compétiteur et je veux gagner, tu vois. Je pense pas qu'il va apporter une plus-value au collectif, quoi. Je peux jouer? Non, Diego, discrimination choisie, t'es vraiment trop con. Et puis, il m'a dit un autre truc qui m'a fait délirer. C'est là que je me suis rendu compte que les Européens, quand même, on est un peu prétentieux. Parce que, contrairement aux apparences chocolat, je suis Européen. Et il m'a dit un truc, je me suis dit, c'est quand même une phrase de mec qui a le melon. Il a commencé la phrase en me disant, écoutez bien, c'est quand même normal. Aucun mec bourré à 3h du mat démarre une phrase par, c'est quand même normal, ne la finit bien, ok? C'est obligatoire. Il me dit, c'est quand même normal. Comment il a apporté la liberté aux peuples opprimés? J'ai trouvé ça vachement insolent pour un mec qui, au départ, est livreur de pizza. Non, il n'y a pas de son métier, hein. Je veux bien croire qu'avec son boulot, il voit du pays. Il y a un côté voyage-voyage, quelque part, avec ça, hein. Mais de là à faire du droit international, quand même. La question qu'on lui pose de plus, c'est comment ça, il n'y a pas de sauce piquante? Faut revenir à des choses plus simples, quand même. À la fin de ma soirée, il y a un autre pote qui m'a fait délirer. Il m'a dit un truc que j'avais déjà entendu. Je voulais en parler avec vous ce soir. Il m'a dit, les Africains, faut vous détendre au bout d'un moment, ok? Il y a quand même eu des bons côtés dans la colonisation. Il y a eu des bonnes choses. On vous a construit des routes, des hôpitaux. Ça va! Je me suis dit, ne le mange pas tout de suite. Je me suis dit, putain, je vais d'abord lui expliquer, tu sais. Et le mec me dit, oui, je lui dis, attends, moi, j'y étais pas, d'accord? C'est vrai. Mais juste, si je me mets à la place des gars de l'époque, ils avaient invité personne, les gars. C'est quand même un argument qui compte, ça. Imaginez, il y a un mec qui rentre chez vous, ok? On fait une simulation qui vaut encore aujourd'hui. Imaginez, il y a un mec qui rentre chez vous. Il rentre sans frapper. Bram! Déjà, c'est chiant, hein? On est déjà sur une dynamique de bagarre, hein? Je te le cache pas, hein? Il est fou, lui, ou quoi? C'est mon jardin, monsieur! Mes impôts! Le mec squatte ton canapé, la partie que tu préfères, ok? Il vide ton frigo, il bouffe ton yaourt spécial Ligue des Champions pour suivre le PSG, ce connard. Il squatte ta chambre avec ta femme à l'intérieur parce que c'est un homme qui estime qu'il faut aller au bout des projets. Et il te dit à la fin, « Bon, monsieur, c'est vrai, j'avoue, je suis un peu envahissant. Mais voyez, de mon côté, j'ai installé le Wi-Fi. »
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15: Moi, dans la vie, je travaille en tant que consultant dans l'informatique.
16: Voilà, ça me fait le même effet que vous, à peu près.
15: Si, je travaille pour une banque. Tu sais, c'est marrant, t'as une entité par frais bancaires où je travaille. Moi, je suis chez Opposition Chèque, hein, juste en face des blocages cartes. Là, dernièrement, on a gagné le tournoi de futsal contre les non-exécutions de virements permanents pour défaut de provision. 1-0, but de Hervé contre son camp. J'ai un peu du mal, moi, avec les nouveaux rituels en entreprise. Et maintenant, avant chaque réunion, il faut faire un petit jeu pour briser la glace auprès de tes collègues. Nous, cette semaine, on a fait une vérité, un mensonge. Donc moi, j'ai ma collègue Marilyn qui commence en disant « Eh ben moi, j'aime bien la couture ou j'aime bien le jardinage. » Ben écoute, Marilyn, tout le monde s'en branle, voilà la réponse. Mon chef, il a dit « Ben moi, je suis champion d'échecs ou pas ?» Mais je crois qu'il a pas bien compris les instructions parce qu'il est pas très très futé. Moi je l'ai fait à la négative pour varier un peu les plaisirs. J'ai dit j'aime pas le sport ou j'aime pas ce travail. Voilà un indice tout de même, j'adore le sport. J'en peux plus des collègues quoi. Déjà cette semaine, Marilyn qui nous fait une petite blague en réunion nous dit bah moi je comprends vite mais faut m'expliquer longtemps. Mais ferme-la quoi. Prends un mi-temps thérapeutique, quoi. Non, c'est pour ça, moi, je crois pas trop à la valeur travail. Je crois plutôt à la valeur arrêt-travail. 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En ce moment, ça part complètement en couille. Avec la téléconsultation, tu peux obtenir tout ce que tu veux. Un tel autre jour, j'ai rendez-vous avec un mec. Il me dit, qu'est-ce que vous avez? Je dis, ben, j'ai mal à la gorge. Je crois que j'ai une angine. Il me regarde. Il me dit, ben, vous devez avoir une angine. Voilà, si j'avais dit que j'avais le cancer, bah, je serais reparti avec en plus une petite cure de chimio à faire à la maison, quoi, j'imagine. Non, puis c'est pas pratique, une autre fois, j'ai eu un vrai problème, moi, il m'est parti génital. Et ce con-là, il me dit, bah, montrez-moi. Hein, donc, en visio. Alors, bah, je me déboutonne. Là, faut se placer du point de vue de ma voisine avec laquelle j'entretiens déjà pas forcément des relations hyper cordiales, qui doit se dire, regarde, là, c'est l'humoriste, il monte sa queue sur Internet. J'en étais sûr que ça marchait pas, ces spectacles. Il fait des sex-cams pour arrondir ses fins de mois. Voilà, vous faites la fête des voisins, vous, d'ailleurs? Non, mais c'est normal, c'est de la merde. Parce que moi, mon autre voisine, la voisine du bas, c'est la cousine germaine de Vincent Bolloré. Ouais, tu sais, j'ai eu une altercation avec elle dernièrement parce que j'ai cassé un pot de fleurs dans la résidence. Elle est venue me trouver pour me dire « Vous savez, monsieur, ici, tout m'appartient. » On est d'accord que c'est à ce moment-là que j'aurais dû lui adresser une balayette pour pouvoir lui dire tout sauf l'équilibre, la vieille. Hein.
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17: On a tous à apprendre les uns des autres. Je pense par exemple que nous les hommes, on a à apprendre des femmes. Voilà, c'est sans aucune démagogie, je le dis, je le pense. Je pense que les femmes vont plus vite, elles sont plus rapides que nous. J'ai des exemples, j'avance pas ça gratos. Ok, vous avez déjà vu une femme qui rejoint des copines au resto? Vous avez déjà vu? Comment c'est beau, comment c'est fluide, on dirait un ballet à l'opéra. C'est magnifique, elle rentre dans le resto, elle scanne le resto. Paf, les filles sont là, les filles. À l'intervention de la justice. On est là. Il y a une ambiance. T'as déjà vu un mec qui rejoint des potes au resto? T'as déjà vu? Il erre dans le restaurant. Il est perdu, on dirait un Nantais dans un bar sans alcool, il sait pas ce qu'il fout là. Et le pire, c'est à la table. À la table, t'as tous ses potes sur la... Regarde, regarde, ce con de Gérard, il nous a pas vu, regarde-le. Complètement con, Gérard. Ah, on a des potes, hein, mais lui c'est plus con, y a pas plus con que lui. Pauvre Gérard, il sort, il double check sur son téléphone. C'est là ou c'est pas là, putain de merde. Tu sais, la table est sur la... Ah, il va nous appeler, complètement con, il va nous appeler. Oui, Gérard. Ah, t'es arrivé? Ben nous, pas encore. Pendant ça, là, la tête des filles, donnez-moi un J. J, donnez-moi un U. U, donnez-moi un C. Mais non, t'es con ou quoi, c'est Justine. Donnez-moi un C, c'est dit. Exact. Y a une ambiance. J'ai d'autres exemples qui prouvent que les femmes sont plus rapides, plus connectées que nous, messieurs, ok? J'ai une amie, elle vit en colocation à Paris avec deux copines depuis 3 ans, ok? L'autre jour, elle m'a dit un truc, c'est une dinguerie. Elle m'a dit, Kev, ça fait tellement longtemps qu'on vit ensemble avec les filles que nos règles... Regarde. J'ai rien dit encore, regarde. Toutes les femmes, elles me regardent, genre, tu as découvert notre secret, saltimbanque. Regarde. Tous les mecs, ils sont là, c'est quoi la blague? Elles savent c'est quoi la blague, déjà. Nos règles se sont coordonnées. Nos périodes menstruelles tombent au même moment. Vous réalisez la folie de ce qu'on est en train de dire? Elles sont en wifi de la nature. Jamais t'as une coloc avec que des mecs. T'as Rémi, il arrive 14h15. Putain, les mecs, je bande, je sais pas ce qui m'arrive. Et t'as Mickaël, moi aussi. Bagarre, allez, bagarre, bagarre, bagarre. Ce qui prouve que les femmes sont supérieures, les amis, c'est quand on est en couple. Quand on est en couple, on le voit bien qu'elles sont supérieures à nous. Ok? Je vous donne un exemple qu'on a tous déjà vécu. Tu marches avec ta copine dans la rue et il y a une très jolie fille qui arrive en face. On le sait qu'il faut pas regarder. Mais nous, on est teubés, nous. On a envie de regarder, ok? Moi, la dernière fois que ça m'est arrivé, je te jure, j'ai développé une technique de regardage extrêmement rapide, ok? Dans le rite, je vous le fais, ça fait comme ça. Non, je marche. Clac, clac, c'est bon, j'ai vu, j'enchaîne, allez hop, on avance, ok? Eh ben, elle l'avait déjà vu. Mais elle te dit pas qu'elle a déjà vu. Elle le garde dans la boîte noire pour te le ressortir au moment où ça fait mal. Et en général, le moment où ça fait mal, c'est un moment où toi t'es passé à autre chose, hein? T'es à poil dans le lit le soir, t'es bien, t'as passé une bonne journée. Tu poses une question anodine, t'es là, chérie, tu peux me passer la télécommande, s'il te plaît? T'as qu'à demander à la pute de te passer la télécommande. La pute qu'on a vue dans la rue tout à l'heure. Ce qui prouve qu'elles sont supérieures. C'est vrai, c'est que nous, les hommes, on n'est pas pareil quand on est tout seul avec notre copine que quand on est avec notre copine et nos potes, tu sais. Exemple, ma copine, elle aime bien faire un truc. Elle me faisait des bisous esquimaux comme ça, bisous esquimaux comme ça. Et elle m'appelait Boubounou. Boubounou, comme ça. Qu'est-ce qu'il y a? On est là pour se juger? Non, je crois pas. Boubounou. Moi, quand j'étais tout seul avec elle, Boubounou, y a pas de galère. Je Boubounou, tu Boubounou, Boubounou, on y va, tu vois. Un jour, je suis posé avec tous mes potes en mode bad boys. Elle arrive au long, elle me dit Boubounou. J'avoue, j'étais pas bien. J'ai dit, vas-y, Boubounou, vite, Boubounou, rapide, rapide, Boubounou, vite, vite, vite. C'était trop tard, mon meilleur ami, il était là, écoute-moi bien, canard. On va t'appeler Boubounou jusqu'à que tu meurs. Heureusement, il y a une justice dans la vie. Sa copine à lui, elle est arrivée, elle a dit gras du bidou. J'ai dit, cher. Dans la tête des femmes, parfois, il y a des choses que nous n'avons pas. Elles ont des délires qu'on ne contrôle pas. Je vous donne un autre exemple. L'autre matin, je me réveille, ma copine, elle fait la gueule, dès le matin, elle fait la gueule. Dès le matin. On n'a pas parlé encore, elle fait la gueule. Je lui dis, qu'est-ce qui se passe? Elle me dit, j'ai rêvé. Mais regarde, j'ai rien dit. J'ai dit, j'ai rêvé, toutes les femmes, elles me regardent, tu n'es qu'une merde. J'ai rêvé que tu m'avais trompé. Moi, je lui dis, c'est pas grave, c'est juste un rêve. Elle me dit, non, c'est pas juste un rêve. Elle me dit, en général, quand je rêve d'un truc, eh ben, ça arrive. Moi, je lui dis, ok, mesmer, dans ce cas, allons au bout de ton délire. Dans ton rêve, avec qui je t'ai trompé? Écoute bien la folie de la réponse. Elle m'a regardé, elle m'a dit, tu sais très bien.
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10: Dernièrement, ma copine, je lui ai acheté un womanizer. Est-ce qu'il y en a qui connaissent le womanizer?
18: Je l'ai sur moi, donc voilà, c'est...
10: Le womanizer, c'est le nouveau sextoy à la mode pour les femmes. Alors moi, je vous dis, les gars, faites l'amour, ça va pas durer. Bon, c'est... Le womanizer, il se concentre à 100% sur le plaisir féminin. Pour stimuler le clitoris, il envoie des vagues d'air pulsées. Cherche pas. Typiquement le genre de truc qu'on pourra jamais faire. Non, c'est... Moi, j'ai essayé avec ma copine. Au bout de 30 secondes, j'ai fait une syncope. Non, non, c'est... Elle m'a réveillé avec un verre d'eau. C'était la honte. Et toi, tu rigoles, mais pour moi, c'est foutu de ma gueule, je te le dis. Hein. Il est autopilote. Il est autopilote. Vous avez pas entendu, il est autopilote. C'est-à-dire qu'il provoque tellement de plaisir aux femmes qu'au bout d'un moment, elles peuvent plus le contrôler. Mais quelle promesse de vente! Sur la brochure, il y a marqué le mode autopilote, virgule, un véritable chef d'orchestre de vos orgasmes. Comment tu veux qu'on lutte? Lui, il a carrément un orchestre symphonique. Nous, on a juste une flûte traversière. Et alors là où il est fort, c'est qu'il est silencieux. C'est-à-dire que non seulement il vous fait du bien, les filles, et en plus, il ferme sa gueule. Mais c'est magnifique, parce que pour vous, ça change tout pendant le rapport. Fini les réflexions de bof. Ouais, tu la sens. Pourtant, à la fin, même le mec qui est là, je viens, c'est terminé, ça. C'est terminé, ça, les filles. Et une fois que t'as terminé, justement, tu le ranges. T'étais pas obligé de passer la nuit avec un poids lourd. Moi, tu me fais chier, toi. Alors, j'ai regardé les commentaires pour c'est vraiment une dinguerie, le womanizer. Et premier commentaire, Béatrice, elle marque, le womanizer, virgule, devrait être remboursé par la sécurité sociale.
19: Oui, carrément.
10: Par contre, elle met un petit bémol, ne tient pas les 4 heures de charge.
19: Eh, on est d'accord, c'est une tarée du cul. Non, mais sans rigoler. Tu peux pas te servir de ça pendant 4 heures. Tu sais, au bout d'un moment, là, ça prend feu, on est d'accord, les filles. Non, mais c'est plus une minette que t'as, c'est un dragon. Non, mais elle, est l'anniversaire, elle allume les bougies. Chut, allez. Chut, allez. C'est une addiction pour ma copine, c'est une addiction. Et moi, du coup, bon, ben, j'ai essayé de me trouver une autre addiction. C'est vrai qu'elle se sert ça tout le temps. C'est un peu comme si c'était sa cigarette, quoi. Tu vois, bon, les fumeurs, déjà, je comprends pas. En fait, les fumeurs, moi, je suis admiratif dans tous les moyens que vous mettez en œuvre pour mettre fin à votre vie. Vous savez, on vous dit que c'est pourri, que ça entraîne la mort. Alors, vous, rien à branler. J'ai mis les vapoteurs aussi. Ah, les vapoteurs avec leur parfum à la con, là, tu sais. Noix de coco, quatre fromages. T'as, mec, c'est plus des fumeurs, c'est des vaporisateurs fébraises. Il y a des fumeurs de cannabis dans la salle? Mais bien sûr, oui. Je crois que vous oubliez souvent un truc, les gens qui fument du cannabis, on vous sent. Et ceux qui vendent, on vous voit. Ouais, vous êtes encore les seuls à porter les bananes. Sergio Tacchini, là, vraiment, peut-être faire ça. T'as la cigarette, je comprends pas. Il y a plein de trucs que je comprends pas, moi, dans la vie. Par exemple, les chats. T'as le voyeurisme du chat, c'est un truc de ouf. T'sais, le chat, quand tu fais l'amour avec ton partenaire, il est capable de rentrer dans la chambre, de monter sur le lit, de te regarder et de ronronner. Et ces germitons, on en parle, tiens, ça fait tellement de peine quand ça vomit. Il est là dans son coin, prolate de la maison, tu sais, il convulse. T'as l'impression qu'il va faire un arrêt cardiaque. Ah, t'as les filles qui s'approchent de lui. Allez, tu vas y arriver, allez. Mais allez quoi, quand il a terminé, il a posé une galette comme ça, sur ta tête d'oreiller. Elle le félicite, c'est bien. Mais c'est bien de quoi? Et moi, quand je rentre torché d'une soirée, et que je vomis, un petit truc cool, hein. J'ai jamais entendu ma copine dire « C'est bien !» Et je me moque du chat, mais le chien n'est pas mal non plus. Le chien, c'est l'autre jour, ça c'est une vraie histoire. Je marchais à côté d'un homme qui prenait son chien, quand une personne de couleur passe, là le chien aboie, et son propriétaire se retourne vers moi pour me dire « Il aboie parce qu'il est comme moi, il les aime pas !» Ouais, le mec était tellement raciste qu'il était persuadé que son chien pouvait être aussi. Ok, je vais développer parce qu'il y a un Apollo sur chaque personne. Il y en a trois qui me regardent. Oui, et non, mais on est d'accord, les chiens, ils sont pas racistes. Putain, vous me faites peur. Non, je vais développer, je vais développer. C'est hyper flippant, je vais développer. Non, mais les chiens, ils ont pas de culture. Si t'enfermes un chien dans une bibliothèque et que tu reviens le voir 10 minutes plus tard, il y a plus de chances que tu le retrouves en train de se lécher les couilles que de lire un bouquin. Ça y est, tout le monde est revenu ou pas, oui. Et le pire, c'est qu'il m'a demandé de le garder, son chien. Et je me suis rendu compte qu'il a voyé sur tout le monde, y compris sur lui, quand il est revenu le chercher. Du coup, j'ai regardé, mais en fait, votre chien, il est pas raciste, il est comme vous, il est juste un peu con, c'est tout, hein.
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21: J'ai 37 ans, plein cœur de ma génération, et je comprends rien. Voilà. Tout ça à cause de mon père et grâce à mon père aussi, parce que mon père, il m'a éduqué avec les codes, les valeurs et les préceptes des années 70. Mon père, il m'a éduqué pour traverser les années 70. On est en 2025, je suis tout seul. Voilà. Perdu. Je ne comprends plus rien. Même pour boire l'apéro, c'est compliqué aujourd'hui. Alors que c'est très facile, l'apéro. À Paris, tu veux boire l'apéro, tu dis au mec, on va boire un verre, il dit, ben ouais, on a qu'à aller boire un spritz sur un toit végétalisé en écoutant du bon entendeur. Mais meurs! Moi, l'apéro, c'est avec mon père dans le jardin. On met du Eddie Mitchell et il danse. Allez! Sauf que mon père, personne n'a envie de le voir danser, mon père. Parce que mon père, comme tous les darons de sa génération, c'est pas de la danse, c'est des arts martiaux. Voilà. Tu les as vus, nos darons? Ils dansent pas, ils font des katas. Et gars, Eddie Mitchell, ouais. Nos mères aussi, il faut en parler des mamans, il y en a plein ce soir dans la salle. Elles ont tout un morceau sur lequel elles capotent toutes, chaque soirée, chaque mariage. C'est celui-ci. Vas-y, balance. Enchilé. Tu les entends, elles frétillent. Mais c'est quoi cette danse? C'est une secte. Attends, mais l'ambiance qu'il devait y avoir dans les années 70 en discothèque, t'avais 40 meufs alignées en train de faire la danse des canards synchronisés et en face 20 mongols en train de faire du judo, comme ça. J'adore mon père. Il vit dans les années 70 avec ces valeurs-là et ce mode de vie, mais il est quand même moderne. Voilà, 65 ans, 2025, il a un iPhone 4. Avec le clapet cuir autour, tu le vois, le clapet cuir? Oh, le clapet cuir, mais quelle horreur, quelle horreur! Mais qui a eu la brillante idée un jour de se dire, un mardi à 16h, tiens, on mettrait pas un portefeuille autour de l'iPhone? Connard! En plus, nos darons, ils ont tous le clapet cuir et ils font tous le même geste quand ils répondent, ils sont là, clac, clac, clac, clac, clac, clac, clac, clac, clac, clac, clac, clac, clac, clac. L'autre, il téléphone, il y a toutes les cartes bleues. C'est plus un iPhone, c'est le présentoir du Crédit Agricole, le bordel. Quelque chose, hein. Mesdames, messieurs, le clapé cuir, c'est du génie, mais le génie des génies, c'est celui qui a clapé cuir et fourreau ceinture. Bon, voilà. Là, je lui enlève pas, on est arrivé, hein, je te le dis. Juste à côté du couteau, là. Tu le vois, ce couteau, là? La plupart des darons, ils ont un couteau, là. Ils pensent qu'ils peuvent tout faire avec ce couteau. Hein. Tu sais, parfois tu l'appelles, t'es dans la merde. Allô, papa, j'ai crevé. T'inquiète, j'ai l'opinel, là. Mais non. Pour faire un sandwich, ça n'a rien à voir, je vous le dis. Il est moderne, mon père, il voulait une Apple Watch récemment. Ça existe depuis quelques années, l'Apple Watch. Il est artisan, mon père. Et au café, le matin, ses potes le taillent. Ils ont tous l'Apple Watch, mon père l'a pas. Thierry, t'as pas l'Apple Watch, t'as pas l'Apple Watch. Achète-toi l'Apple Watch. Un jour, Thierry, il craque, il s'achète une Apple Watch. Sauf que Thierry, dans la vie, faut pas lui casser les couilles. C'est pas un mec patient, tu vois. Et il sait pas que l'Apple Watch, pour ceux qui l'ont dans la salle, vous savez, c'est l'Apple Watch, elle prend des initiatives. Elle t'envoie des messages au cours de la journée. Elle te dit, levez-vous, bougez, faites de l'exercice, tu vois. Thierry, l'Apple Watch, elle lui a dit une fois, levez-vous. Depuis l'Apple Watch, elle est autour du cou du chien, l'Apple Watch. Thierry, ça fait 2 ans, il parle avec un berger allemand, hein, je vous le dis. Mais attendez, parce que la génération de nos parents... La génération de nos parents, c'est très marrant. Mais nous, on est perdus aussi avec les nouvelles technologies, les trentenaires. Hein, les trentenaires. Tu les connais, ces trentenaires qui ont l'Apple Watch, justement, ils se baladent dans la rue. Le gars, il reçoit un coup de fil, il répond avec sa montre. Tu lui demandes l'heure, il sort le portable. On va nulle part. On va nulle part et sans les phares, je vous le dis.
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4: Très content d'être avec vous, je suis très très content. Parce qu'à la base j'étais au chômage. Donc là c'est l'ascension sociale quoi. Je suis très content de parler à des gens qui vont pas me proposer une formation, merci beaucoup. Après moi j'ai bien aimé le chômage, hein. C'est juste ma grand-mère qui l'a mal pris. Parce que pour elle j'étais un assisté qui profite des aides de l'État. Ouais, vous avez l'air d'accord avec cette information. Mais moi elle me dit t'es un assisté. Au bout d'un moment j'ai craqué, je lui ai dit meuf, t'es à la retraite. On est quasiment dans la même situation toi et moi. Sauf que moi, je gagne plus. Donc, remets-toi en question, mamie, s'il te plaît. Ce que je vais te balayer, en fait, mamie, tu parles mal. Moi, je les respecte plus, les vieux, je leur laisse plus ma place dans le métro. Vas-y, reste debout, ça t'entretient. Voilà. Non, mais très content, en tout cas. Très content. Moi, je suis content d'être avec vous. Après, je préfère être riche quand même. Mais bon, le problème, c'est que j'ai fait un BTS, management des unités commerciales. C'est l'équivalent du brevet des collèges, en gros. C'est. Il y a un taux de réussite de 110% en BTS MUC, c'est incroyable. Pendant 2 ans, t'apprends à faire des plannings. Donc, tu fais des plannings. Avec des questions du style « Sébastien est disponible mardi. Quel jour devrait-il travailler ?» Alors là, j'hésite, là. Le mardi, bravo ! Vous avez votre BTS MUC. Je l'ai pas eu, le BTS. J'ai coché la mauvaise réponse, j'ai paniqué. Non, très compliqué de trouver du travail. Après, moi, il y a une recruteuse qui m'a proposé un taf à 800 euros brut par mois. Brut. Et elle me pose des questions, elle a confiance en elle. Elle est à l'aise, elle tremble pas. Elle me dit, comment réagissez-vous en situation de stress ? Ah, dame, avec 800 euros brut par mois, je suis tout le temps stressé, hein, madame. Hein, elle me dit, pourquoi vous et pas un autre ? J'ai dit, je me pose la même question, là, en vrai... Elle me dit, si vous avez une baguette magique, qu'est-ce que vous feriez? J'ai dit, je t'encule avec la baguette, madame. Je la mets dans le huc. Vas-y, fais un vœu, c'est bien, madame. Elle me dit, mais tout va bien, vous avez droit à moins 50% sur le pass Navigo. Je dis, ah bah là, on est sauvés, là, madame. Mes potes, ils vont jamais me croire. C'est incroyable ce qui se passe. Non, moi, j'ai fait tous les tafs où la seule compétence requise, c'était d'être présent, quoi. Je devais être là. À un moment, je suis hôte d'accueil. Je devais dire bonjour. C'était mon métier. J'arrivais le matin en costume. Bonjour. 1200 euros par mois, voilà. C'est... Après, des fois, je paniquais parce que les gens, ils arrivaient tous en même temps. J'étais là, j'ai appelé le siège social, j'aurais dit, envoyez-moi du renfort, je vais jamais m'en sortir, là. 2 jours de formation pour apprendre à dire bonjour. Au bout des 2 jours, ils me disent, demain, c'est ton premier jour tout seul, c'est très important pour la suite de ta carrière. C'est pas le lendemain, il y a un mec qui fait une crise cardiaque à l'accueil. Moi, j'ai pas été formé pour ça, à la base. Bonjour. Et là, ils me passent les pompiers au téléphone. J'aime pas, ils sont trop à l'aise. Je leur dis, vite, venez le chercher, il est en train de crever. Faites vite, l'autre, il me dit quoi ? D'accord, vous savez s'il a pris un petit déjeuner ce matin ? Et moi, je suis là, vous avez pris un petit déjeuner ce matin ? Il me dit non. Je dis, par contre, ça, c'est pas sérieux, monsieur, si je peux me permettre. Vous pouvez pas partir le ventre vide comme ça. Et là, ils me disent, gardez-le éveillé. C'est-à-dire, je lui mets des petites claques comme ça dans la gueule, comme ça. Ou donc, je me chauffe, je suis là, pour qui tu travailles ? Pour qui tu travailles ? Je me dis, imagine-toi, le directeur, il arrive, premier jour, je suis en train de baffer un client comme ça en réception. Il me dit, qu'est-ce que vous faites ? Je dis, non, mais il pique du nez, là, je le réveille.
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22: Ça va, envie de se marrer toujours ? Ouais, envie de rire de tout ? Ah, c'est chaud. On peut plus. On parle des femmes, on est taxé de misogynie. On parle des communautés, on est taxé de racisme. Hein, on parle du gouvernement, on est taxé de... On est taxé... Donc non, tout le monde ne me connaît pas ce soir, donc commençons si vous voulez par se chauffer avec un sujet plutôt ultra consensuel, le terrorisme. Alors, après on va monter, vous inquiétez pas, après on va monter. Je suis algérien. Je pense pas qu'il y en ait ce soir d'ailleurs, les Algériens. Si, ah bon, j'ai pas vu de drapeau, c'est pour ça que je me demandais... Les traditions foutent le camp, d'accord. Ok. Bon, moi je suis métis, hein, je suis pas complètement dans la merde. Ouais, mais c'est pratique, hein, parce que moi je croise un flic, bonjour monsieur, un terroriste, salam alaikum, tu vois. Faut être malin. Puisque, voilà, en effet, je suis français du côté de ma mère, hein, et algérien du côté d'un ami de mon père qui a bien connu ma mère. Je ne suis pas musulman, voilà. Il y en a qui disent, oh non, pourquoi ? Je suis pas chrétien non plus, hein, faut pas déconner. Hein,

0: Non, le Père Noël, c'est fini, te fous pas de ma gueule. Non, non. Non, mais je vous comprends, c'est vrai qu'avec les temps qui courent, avec ce qui s'est passé, même moi, hein, franchement, on a beau dire pas d'amalgame, tu croises un mec basané, une barbe, une robe, tu dis pas, tiens, Conchita Wurst qui fait un nouveau clip. Non. Là, ça va être chaud pour les barbus pendant un bon bout de temps. Moi, je vois même ma femme de ménage, Madame Da Silva, elle ne sort plus de chez elle. C'est sûr. Comme ça. Puis alors, c'est pas avec ceux qu'on a invités après les attentats à la télé pour défendre la cause des musulmans que ça va s'arranger niveau amalgame. Hein. Putain, vous l'avez vu, l'imam de Drancy? Le terroriste du Becherel, là, le kamikaze de l'adverbe. Sur TF1, vous l'avez pas vu, l'imam de Drancy? T'as l'impression qu'à TF1, le rédacteur-chef, il a dit « Bon, tu me prends celui qui parle le moins bien français. Hein. » Alors l'autre en face, le stagiaire, dit « Ben, les gens vont pas beaucoup comprendre. »« Ouais, mais ils vont beaucoup regarder, t'inquiète pas. » Et l'imam arrive, effectivement, et là, alors là, et là il est parti, là, sur l'amalgame. Alors, oui, alors, donc, qu'est-ce que c'est que comme... alors, parce que, qu'il faut que l'amalgame, voilà. Alors, bon, non, parce que, comme... j'ai calé. Bon, et d'un côté, mais quand même, c'est pas... Bon, jusqu'ici, tout est clair, mais quand même, c'est... Alors forcément, Jeannine, dans le Vercors, elle dit « Mais c'est lui le coupable !» Et vous avez vu comment certains médias ont profité de cette peur qu'on a tous eue pour essayer de nous tirer la larmichette, nous garder devant la télé, devant les infos, tu vois, l'interview du petit Brandon, là, petit asiatique. « Les méchants, c'est pas très gentil. » Bon, ouais, c'est vrai, hein, c'est vrai. Petit asiatique, à cet âge-là, normalement, il te répare ta Freebox, il fait des trucs, tu vois, mais... Non mais alors je veux bien, la première interview s'est faite spontanément, mais c'est derrière, on l'a réinvité partout, sur tous les médias. Oui, je suis avec le petit Brandon, 6 ans, d'origine chinoise, qui est vietnamienne, oui, ne jouez pas sur les mots monsieur, s'il vous plaît, qui est touché par ce drame, et évidemment, comme tout le monde, qui a envie de pleurer, n'est-ce pas Brandon, tu as envie de pleurer, tu peux y aller, la France te regarde, Brandon, zoom, voilà, laisse-toi aller, ça va te faire du bien de pleurer comme ça devant tout le monde. Brandon, il faut pleurer. Allez, maintenant, hein, parce que... Allez, Brandon, il faut... Laisse-toi, il faut... chiale maintenant. Chiale ta race, Brandon. Chiale. Le Père Noël n'existe pas, Brandon. Hein. Je sais pas si t'avais remarqué. Ton père, c'est un Chinois. T'avais vu ça, Brandon? La Reine des Neiges, c'est un travelo, Brandon. Et Brandon qui pleure. Vous pouvez réagir, hashtag les larmes spontanées de Brandon.
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2: Ah, moi j'ai toujours été un cancre. Mais un vrai cancre. Hein. Et puis ça a commencé dès l'école, ça. Ah, moi j'étais le genre d'élève quand mon père recevait les bulletins scolaires à la maison. Mais papa, attends, papa. Bah oui, bah recule alors. Regarde, papa, regarde. Si tu regardes bien là, hein. Mais papa, on s'en fout des maths. La prof, c'est une raciste. Comment elle s'appelle? Madame Sissoko. Mais là, papa, si tu regardes bien. En techno, j'ai eu 17 de moyenne. Et le porte-clé, je te l'ai offert. Bon, de toute façon, ça se finissait toujours très, très, très mal avec mon papa. Mais pourtant, bizarrement, moi, ce que je préférais le plus, ce qui me faisait vraiment kiffer, c'était la rentrée des classes. Ah ouais, ce fameux jour de la rentrée où les profs passent la journée à te dire deux phrases. Eh oh, monsieur Silla, c'est fini les vacances. Ah bah, tu commences bien l'année, toi. Vous l'avez déjà dit, hein? Ils sont pas le dernier de la classe. Ah ouais. Mais ça, attention, hein, ça, dans le monde entier, c'est pareil. Dans le monde entier, c'est la même chose. En Chine, pareil. Xiangfu, j'ai fini vacances. Pardon? En France, 2 mois de vacances? T'es sûr? Ben nous, en Chine, 2 minutes de vacances, après, on reprend ta vague. Mais ça, c'est pour après, nous, on contrôle le monde. Aux Antilles, c'est aussi la même chose. Paul Nestor, faut se réveiller. C'est fini les vacances. C'est la rentrée. Allez au boulot tout le monde. Top, allez, bonnes vacances, on se revoit dans 2 semaines. Au Portugal aussi, c'est la même chose. José, mosto caralho, je suis fini nos vacances, va. C'est important du travail, du jeu, de l'école.
1: Si important l'école ou le jeu.

0: Allez, nous jouons, vous tous ensemble, on va construire l'école. Bref, vous l'aurez compris, l'école et moi, aucun lien. Moi, j'étais un champion dans tout ce qui était conneries. Ah là, j'étais le premier de la classe. L'épisode Carrefour, par exemple. Alors, c'est une balade histoire de vol avec Antoine et Philippe. À l'époque, c'était la mode des stylos à paillettes. Et moi, j'avais besoin de ces stylos pour draguer les filles. Bon, c'était déjà la troisième ou quatrième fois qu'on rentrait dans le magasin, donc forcément, on s'est fait choper. Et la vendeuse, elle m'aimait pas. Ah, pour elle, elle avait démantelé le haut raison de trafiquant de stylos. Bref, on arrive dans le bureau du directeur. Le directeur me fouille partout, il trouve rien. Et là, la vendeuse, elle dit, ah non, lui, je vais le fouiller moi-même. Merde! Je vais appeler la police. Non, madame, s'il vous plaît, pas la police. Je te jure, je recommence plus, je mets plus rien dans mes fesses. Je vais appeler les parents. Appelez la police, s'il vous plaît, appelez la police. S'il vous plaît, je te jure. Et forcément, elle a appelé les parents. Le premier à être arrivé, c'était le père de Philippe. Bah, Philippe, enfin. Bah, qu'est-ce que c'est que ça? Bah, t'en as plein, des stylos, à la maison. Ah non, je suis colère, là. Non, je suis colère. Oui, vous inquiétez pas, il recommencera plus. Hein. Allez, ramasse toutes tes affaires, on file chez mamie. C'est son anniversaire, on va lui faire une surprise. Le père d'Antoine est arrivé.
1: Bah, Antoine, mais t'es con, tu fais exprès, toi.
0: Qu'est-ce qu'il a volé? Une gomme?
1: Oh, tu vas la sentir passer, toi, c'est là, je te jure.
0: Tu pouvais pas prendre une perceuse, j'en ai plus à la baraque. Bon, allez, ramasse toutes tes affaires, on y va, là. On file chez Bricorama, il n'y a pas de caméra, là-bas. Et sur ce, mon père est arrivé. Non, non, non, non, vous inquiétez plus, vous ne le reverrez plus ici. Non, non, vous ne le reverrez plus tout court. Ah, mais je suis ton père, mais tu vas mourir.
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3: Je vais vous raconter une histoire sur un sujet qui n'est pas drôle, mais on va en rire tous ensemble. Vous êtes prêts? Ok, en fait, pendant que j'écrivais mon spectacle, j'ai perdu mon papa. Et je vous le dis tout de suite, ça va. Je suis pas là pour me plaindre. Au contraire, je suis là pour vous raconter cette histoire, pour vous montrer qu'on peut surmonter un deuil pareil et même trouver de la drôlerie dans un événement qui est tragique.
4: Putain, il a pété l'ambiance, là.
3: Eh, on va en rire tous ensemble, je vous le promets. Et je vous dis un truc, quand j'ai enterré mon père, j'étais très déçu parce que le jour de l'enterrement, il n'y avait pas la pierre tombale. Tu sais, comme on voit dans les films américains, ils ont pas le temps de la fabriquer, alors ils mettent deux plaques de béton. Et peu après son enterrement, je vais me recueillir sur sa tombe, enfin sur ses plaques de béton, et j'arrive au cimetière en même temps qu'une femme de ma génération, la trentaine. Je sens que quand je rentre dans le cimetière, je sens que la femme me reconnaît. Parce que voilà, j'ai fait de la télévision, voilà, les gens me reconnaissent, des fois c'est cool d'être reconnu. Bon, des fois c'est pas cool d'être reconnu. Il y a des moments où c'est très cool d'être reconnu, par exemple, quand tu nais et que ton père te reconnaît, tu vois, là c'est cool d'être reconnu. Là, j'avais pas envie d'être reconnu, donc je l'ignore, je me dirige vers les plaques de béton de mon père, et je m'aperçois que la femme me suit en fait. La connasse! J'arrive devant les plaques de béton de mon père, la femme s'arrête à quelques mètres de moi, et je commence à parler à mon père. Et c'est bizarre parce que moi je suis pas croyant. Moi je pense que quand t'es mort, bah, t'es mort. Le seul moyen d'être éternel, c'est aujourd'hui. C'est maintenant. C'est dans les bonnes actions que tu fais aujourd'hui, les conseils que tu donnes aux gens. Moi, mon père, il m'a donné plein de conseils. Un jour, il m'a dit un truc, ça a changé ma vie. Il m'a dit, Kian, mange des fruits. Et ça a changé ma vie, je chie beaucoup mieux. Un jour, mon père, il est venu me voir, il m'a fait, hey, des fois, tu parles à des gens, tu crois que c'est les bons gens, en fait, c'est pas les bons gens. Pff, rien compris ce qu'il a voulu dire. Tu sais, ce petit conseil à l'iranienne, comme il savait faire. Mais en même temps, je peux pas lui en vouloir, parce que c'est la première fois de sa vie qu'il avait des enfants élevés. Et je sais que moi aussi, un jour, peut-être que j'aurai des enfants comme lui, et comme lui, je me lancerai dans des grandes phrases sur la vie devant eux, et faudra que je termine mes phrases. Sinon, mes enfants, ils seront en galère plus tard, t'imagines? Les enfants, venez voir votre vieux père. Vous savez, dans la vie, il y a des hommes, des femmes, et... Ah, la vie. Et des fois, tu parles à des gens. Tu crois c'est les bons gens, en fait, c'est pas les bons gens. Eh ben, démerdez-vous aussi avec ça, tiens. Allez manger des fruits. Hop là. Éducation faite. Et donc, je suis là devant les plaques de béton de mon père. La femme est derrière moi. Je commence à parler à mon père. Et vous savez quoi? Je l'imagine en face de moi. Bienveillant, en bonne santé, avec un léger sourire. Il est là en train d'acquiescer à ce que je dis comme ça. Et je lui fais un petit bilan de ma vie. Je fais, voilà, papa, ça va bien en ce moment. Je suis imposable.
4: C'est sûr, il est riche.
3: Oh, attends, papa, je vais te montrer des photos de mon nouvel appartement. Donc je prends mon téléphone portable, je sais, tu vois, ça c'est ma chambre. Ça c'est mon salon. Ça c'est ma habite, pardon. Snapchat. Si vous avez rigolé à cette blague, c'est que vous êtes jeune. C'est marrant, papa, parce que la dernière fois, j'étais sur mon téléphone, j'étais dans le répertoire et fallait que je fasse de la place. Et je suis tombé sur ton numéro de téléphone. Et je sais que je pourrais plus jamais t'appeler, mais je me dis que je pourrais jamais t'effacer. C'est con, hein. Et il se passe un vrai moment à ce moment-là avec mon père. Et je sens que la femme qui est derrière moi insiste un peu. Du coup, je me retourne, je fais, deux minutes, on fait les photos après, deux minutes, ok? Et je sais que je serai plus tranquille. Donc je reprends mon téléphone portable, je prends les plaques de béton de mon père en photo, et je les envoie à mon frère avec un petit message. Hey, bisous de qui tu sais, là où il est. Et mon frère me renvoie, c'est pas celle-là la tombe de papa. Il y a les mêmes plaques de béton 6 mètres plus loin. Et la femme derrière arrive, elle m'a fait « Vous connaissiez mon mari ?» Et j'imaginais vraiment le mari de la femme en face de moi. « Mais pourquoi il me raconte tout ça, lui ?» Il m'a montré sa bite. C'est le mec de bref. Putain, il fait moins gros que la télé. Avec mon père à 6 mètres de moi en train de faire Même ça, t'y arrives pas. Je te l'avais dit des fois, tu parles à des gens. Tu crois que c'est les bons gens, en fait, c'est pas les bons gens.
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5: Tu vois ce que c'est les agneaux, les véganes? C'est les gens qui ne consomment rien, qui utilisent rien, qui proviennent de l'animal. Nous, on a une nourrice végane pour mon fils et un maman. Elle usait que les fruits et les légumes écrasés. Un jour, je dis, c'est sympa, mais il faudrait des yaourts aussi. Elle me fait, non, moi, rien qui provient de la vache. Je dis, vous peut-être, mais mon fils, si. Elle me fait, bah, votre femme a qu'à faire des yaourts avec son lait. Je fais, oui, moi, je fais des petits suisses. C'est-à-dire, le concept des véganes, c'est tous les êtres vivants se valent. En gros, un végane, il est au bord d'une rivière, il y a un castor et un petit garçon en train de se noyer, il hésite, il est là, me dis pas, non mais il y a là une huître, tu vois que t'as des huîtres pendant le réveillon qui font semblant d'être mortes pour pas être mangées. Surtout quand ils te mettent le citron dans la gueule, tu ne te rétractes pas. Je sais pas si je vais y arriver. Arrête de chialer, on dirait une moule, bordel. Alors après, évidemment que t'as de la maltraitance sur certains animaux. On a encore vu récemment les élevages de lapins en batterie. C'est une honte, mais une fois de plus, comparons ce qui est comparable. T'as un vegan qui disait à la télé, oui les élevages de lapins en batterie, c'est pire que les camps de concentration. Moi, mon fils, je vais jamais offert un juif en plus. Hein. Il y a eu une corrida l'été dernier, t'as une végane qui a sauté dans l'arène avec une pancarte « Halte à la boucherie !» Le taureau l'a chargé. Et un des grands combats des véganes, c'est le foie gras. Tiens, qui a mangé du foie gras pendant les fêtes? Dénoncez-vous, hein. C'est bon, cette merde. Moi, j'étais avec mon petit toast comme ça, j'ai ma petite nièce qui est végane, elle arrive, elle me fait « Ça te dérange pas de manger du foie gras alors que les oies sont gavées de force toute la journée ?» Oh, je dis, moi j'ai l'habitude, je vais sur YouPorn tous les soirs. Non, mais c'est bon le foie gras, tu sais que le petit os, tu sais ce qu'il faudrait faire? Faudrait faire goûter le foie gras aux oies. C'est pas des blagues. En Suisse, les véganes ont obtenu que les restaurateurs n'ont le droit de jeter les homards directement vivants dans l'eau bouillante. Faut les mettre petit à petit, faut leur mouiller la nuque. Moi un jour, j'étais invité à un barbecue vegan. Au départ, je suis pas au courant que c'est vegan. Je commence à avoir des doutes au moment où le mec me dit « Fabrice, tes courgettes, bien cuites ou saignantes ?» Je dis « Il n'y a pas de viande dans votre barbecue ?» Mais si, tu vois, j'ai un délicieux saucisson de fenouil. Je lui dis « Laisse tomber. Je prends un jus de carotte, je vais m'asseoir sur un canapé en cuir. Là, il y a une végane à rien, me fait « Toi, je te dérange pas ?» Je dis « Quoi ? Ça te dérange pas d'être assis sur une vache morte ?» Oh, je lui dis « Moi, tant que je suis pas assis sur la corne, tu sais... Un moment, je commence à avoir la dalle, je vais chez l'épicier du coin, j'achète des œufs, je reviens en douce me faire des œufs au plat. T'as l'autre, un vient, me fait « Ça, je te dérange pas ?» Je dis « Quoi encore ? Ça te dérange pas de manger des fœtus ?» Je dis « C'est pas des fœtus, c'est des œufs. » Elle me dit « C'est pareil. » Je dis « Non, c'est pas pareil. Je pense pas qu'un médecin, quand il fait un avortement, il attend que son jus d'orange s'émouillette. » Elle dit, mais tu ne comprends rien, Fabrice. C'est prouvé scientifiquement. Nous ne sommes pas des chasseurs, nous sommes des cueilleurs. Je dis, comment ça, nous sommes des cueilleurs? Tu crois vraiment qu'il y a la préhistoire? T'as le papa qui est rentré de la chasse le soir, avec maman qui est allée devant la grotte. Alors qu'est-ce que tu ramènes à dîner, chérie? Oh, regarde, j'ai cueilli 3 framboises. Mais on veut du mammouth, connard. Mais j'ai des violettes aussi. Mais dégage, espèce de fiotte. Puis il y a du prosélytisme maintenant. Va juste acheter un paquet de pâtes au supermarché. Tu rentres là-dedans, t'as un grand rayon pâtes sans gluten, un grand rayon pâtes vegan, et t'as un tout petit rayon pour les gens qui mangent encore des pâtes normales. C'est devenu le rayon de la honte. C'est le rayon du sex shop nain obèse et zoophile. C'est pas des blagues. Ils viennent d'ouvrir à Paris le premier restaurant vegan naturiste. C'est-à-dire qu'ils te disent, ah nous la viande on peut pas. Manger au milieu de tas de graisse qui se balade, ça les dérange pas. Avec Nadine, 72 ans, qui doit être là. Ah bah ils m'ont mis de la viande dans mon assiette. Ah bah non, c'est mon sein. Ah. T'imagines la vie du serveur? Maintenant vous avez fait tomber votre serviette. Bah non, pas celle-là. Ah oui, pardon. Oh.
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7: 98% des spectateurs qui viennent me voir en spectacle ressortent de mon spectacle avec un torticolis. Et c'est quelque chose que j'arrive pas à m'expliquer. Et 2% ressortent avec une mycose. Mais ça, je sais pourquoi. Ce sera peut-être toi, la rusée luse. Alors, souvent dans les spectacles d'humour, les gens n'osent pas se mettre au premier rang de peur de se faire vanner. Alors vous inquiétez pas, je vais aussi au dernier rang. Ça va, vous êtes bien là? Non, vous inquiétez pas, je ne suis pas de ce genre d'artiste qui vanne gratuitement le public. D'ailleurs, je déteste les artistes qui vannent gratuitement le public. En revanche, monsieur, quand vous sortez au théâtre, mettez une autre chemise, je vous en prie. Là, j'ai juste envie de vous pique-niquer dessus, quoi. C'est vraiment la seule chose que j'ai envie de faire. Oh, je préfère vous le dire tout de suite pour pas que vous soyez complètement décontenancé par rapport à mon style d'humour. Voilà, je vous le dis tout de go. Moi, personnellement, je n'ai pas ce que l'on appelle de metteur en scène. J'espère que ça ne se verra pas. Non, je vous propose vraiment un style d'humour convivial. Vous allez voir, avec moi, c'est vraiment de la convivialité. Je pratique un nouveau style d'humour qui s'appelle l'humour séquentiel. Alors, l'humour séquentiel, qu'est-ce que c'est? Eh bien, c'est un humour à l'image de notre société zapping, où tout va très vite. Je passe donc très rapidement à une idée. Et je me disais que si les roses... Non, mais si les roses pesaient 10 kilos... Les Pakistanais seraient super musclés. Alors, je me pose des questions un petit peu particulières. Je me dis, est-ce que si un malentendant engueule un non-voyant, est-ce qu'on peut dire qu'il braille? Je sais pas. Est-ce que c'est parce qu'il n'y a pas beaucoup de gens de couleur qui se présentent aux élections qu'on voit le blanc? J'en sais rien. Alors, je vous dis vraiment, avec moi, ça va partir dans tous les sens. Ouais, je suis un petit peu foufou, moi. Moi, par exemple, je peux vous faire du beatbox. Ça vous dit ou pas? Ouais, ok, mais calmez-vous. Quelle ambiance. Allez, c'est parti, beatbox pour tout le monde. Vous que je guette. Les amateurs se régalent déjà.

0: Restez assis. Je peux vous faire des personnages aussi. Depuis tout à l'heure, vous voyez du stand-up. Moi, j'aime bien faire des personnages. Ça vous dit ou pas? Ouais, ok, mais calmez-vous. Ok, c'est parti. Je fais mon personnage favori. Il s'agit là de l'ophtalmologue non-voyant. Voilà, alors, monsieur, dites-moi. Quelle lettre voyez-vous en premier sur le tableau qui doit être à peu près par là-bas? Un Z? Un Z, vous dites? Ben écoutez, je vous fais confiance. Voilà, je prends vos rires pour un rappel. Deuxième personnage, je vais vous interpréter maintenant le serial killer écolo.
1: Et merde! Les têtes, c'est dans la poubelle verte ou dans la poubelle jaune?
0: Je prends vos rires pour un rappel. Troisième personnage, je vais vous interpréter maintenant le forain de la foire du trône.
2: Allez, les sportifs, on prend place pour le prochain manège. On essaie d'attraper la queue de Michel, mon ami Michel. Je vous rappelle que si vous avez un problème avec un boulon qui se détache, vous avez une petite camolette sous votre siège. On va passer à 100% la chambre, plus vite et plus fort. Vous bien sur la laser, partir, voir et tout, je te prendrai bien le vrai, t'as la chambre, c'est vrai, c'est vrai. Ah, bah, pas sûr, ouais, ça, ouais. Elle a pas dit non, c'est vrai, c'est vrai. Ah bon, on se fait plaisir, hein, ça. La levrette, t'inquiète pas, c'est la femelle du lévrier, voilà, tout simplement. Oh, vous inquiétez pas, moi non plus, je ne comprends pas tout ce que je dis, hein, quand je le vois. D'ailleurs, je me suis toujours posé la question, mais est-ce que le forain parle comme ça dans la vie de tous les jours? Est-ce que quand il rentre chez lui, il s'adresse comme ça à sa femme? Allez, c'est parti, chien, on passe à table. J'ai préparé un beau gigot d'agneau, allez, passe-moi le sel, passe-moi le poivre, allez, c'est parti, chien, on va faire l'amour. Et essaye d'attraper ma queue de Mickey, wow. Tu le sens, mon chichi, mais de pomme d'amour.
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4: Observer des enfants, jouer, vivre, c'est merveilleux comme moyen de contraception. Du coup, ce que je fais, je vais dans des parcs ou à la plage ou dans des endroits où il y a plein de familles, plein d'enfants et je les observe. Je me mets de préférence à côté d'une mère de famille nombreuse. Tu sais, les mères qui arrivent avec un semi-remorque de matériel de puériculture. Ces mamans que toi, tu admires parce qu'elles semblent tout gérer à la perfection mais qui, au plus profond d'elles-mêmes, ont déjà commis tellement d'abandons sur le bord de l'autoroute. J'étais donc cet été en session d'observation à la plage. Je rentrais dans l'eau centimètre par centimètre en poussant un petit cri aigu à chaque vague. Ah, comme une poufiasse. Et là, il y a un môme, il vient boire la tasse à côté de moi, quoi. Un roux, en plus. On est d'accord? Elle est grande, la mère. Ah, mais non, poil de carotte, il vient d'une à côté de moi. Vas-y que je braille, vas-y que je t'éclabousse. Elfanzimir, Elfanzimir. Oh, il parle même pas français. Alors bon, la maître nageuse arrive avec son maillot de bain rouge et ses boobs. Elle le sauve, elle le rend à sa mère et elle revient pour m'engueuler, dis donc.
5: Non mais mademoiselle, comment ça se fait tellement trop pas? Franchement, vous étiez juste à côté, vous l'avez même pas aidé. J'ai filmé, j'ai tweeté, les gens ils ont dit non, elle l'a même pas aidé. Hashtag hypocrisie.
4: Écoute-moi bien, Barbie chevelure équestre. Je suis en vacances, ok? Il a pas des parents pour le surveiller, Mozilla Firefox. Expliquez les blagues entre vous. Un roux, un gros roux allemand plein de choucroute. J'ai dit, t'es gentil, Pamela, mais je touche pas à ça, moi. Je suis sûre qu'il glisse entre les doigts comme une anguille. Puis faut être prudent à la mer. Moi, je vois, cet été, on était à peine mi-juillet, y a déjà un surfeur qui s'était fait manger, à Osgore, par un requin. Il s'était fait manger une main. Je m'en rappelle parce que je me suis dit, faut vraiment être un gros gland pour se faire manger par un requin. Comment tu peux te laisser attaquer par un requin? Faut être con, il y a une musique avant pour te prévenir. Tu vas pas me dire que si t'es en train de surfer ou de nager et que t'entends juste derrière toi, pom pom pom pom pom pom pom. Avec un aileron qui dépasse, tu vas pas me dire que ça te met pas la puce à l'oreille. À la piscine, c'est pareil. J'étais cet été dans mon transat au bord de la piscine. J'étais bien perdue dans mes pensées. Je m'y perds facilement. C'est un endroit où je vais pas souvent. Merci beaucoup. Et à côté de moi, il y a deux mamans qui discutaient.
5: Non, mais le mien, il a peur de l'eau. Oh, il a peur de l'eau, c'est une catastrophe. Une catastrophe. Pourtant, on vient ici tous les étés depuis qu'il est tout petit, mais je sais pas. Il a la phobie de... Timothée, ne cours pas autour des bassins, tu vas tomber dans l'eau, tu vas te noyer, tu vas mourir. C'est ça que tu veux, Timothée? Tu veux mourir noyé? Je te le dis tous les jours, Timothée, la noyade est la pire mort qui soit. Tu veux que le chlore rentre dans tes poumons et les brûle? C'est ça que tu veux, Timothée? Tu veux que maman elle passe sa vie toute sa vie à pleurer ton absence? C'est ça que tu veux, Timothée? Bah vas-y, bravo, bien joué. Tu veux quoi comme fleur des chrysanthèmes? Comment on fait? J'appelle Interflora, puis je passe la commande. Tu gardes ta boue et tes brassards si tu vas dans l'eau. Si vraiment tu veux les enlever, tu vas nager dans le pédiluve. Comment? Ouais, il a peur de l'eau.
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8: C'est moi que vous m'avez appelé? Oh putain, franchement, ça me fait plaisir. Hein. Franchement, sur la tête de ma... Sur la tête de la DAS. Franchement, ça me fait plaisir. Hein. C'est rare qu'on m'appelle. Hein. D'habitude, c'est plus... on m'interpelle. J'adore gueulerie, j'adore gueulerie. Bon, je me présente. Je m'appelle Jean-Michel Abdelkrim. J'ai 25 ans. J'habite à Paris extra-muros. Au bon lieu, quoi. Et bon, franchement, vous avez trop de la chance que je sois pu venir, parce que normalement, j'avais rien à faire aujourd'hui. Bon, ça va bien, paisible. Ça va bien, calme. Ça va bien, zen. Ah, vous croyez quoi? Vous croyez qu'il y a que le mot tranquille dans la bouche de Jean-Michel Abdelkrim ou quoi? Oh, je suis pas teubé, moi j'ai pris le mot tranquille, je suis allé jeter un coup d'œil dans le dictionnaire des anonymes. Et puis bon, voilà, quoi. Non, mais les gens, faut toujours qu'ils aient des a posteriori avec les jeunes de mon acabit. Or, sous prétexte que j'ai pas fait des études de l'épiderme, sous prétexte que j'ai pas fait Sciences Po ou Polytechnique, j'ai pas fait Polytechnique, j'ai plus fait Pyrotechnique. Allumez le feu. Bref, sous prétexte que j'ai pas fait des études de longue date, tout de suite les gens ils me voient arriver, ils me prennent pour un habitant. Ils me prennent pour un habitant les gens, pour un demeuré. Ils me prennent pour un demeuré les gens. Mais faut arrêter, mais nous sommes des gens normaux. Nous ne sommes pas des animaux, nous sommes normaux. Puis bon, bah, si on se comporte de la sorte, c'est à cause de l'effet d'érection. C'est l'effet de bande, c'est à cause de l'effet de bande. Moi, je vois, quand je suis tout seul, ça va, hein, je suis calme, paisible, zen. Je dors, quoi. Mais bon, dès que je me réveille, je suis victime de l'ennuyage, quoi. Puis là, bon, bah, je rejoins mes quatre amis, Jean-Marc, Stéphane et Slimane. Puis bon, bah, là, c'est clair qu'on se met dans la marche, quoi. On devient des exclusivités de la société, quoi. Hein. C'est clair, hein. Vous me direz, le travail, c'est clair. C'est clair que si on aurait un travail, primo, on aurait un boulot. Deuxièmo, on serait plus sans emploi. Et 3-0, la la la la la la la la la la la la la la la. J'adore gueuler. Mais bon, le boulot, c'est pas facile. Hein. Bon, la fois, j'arrive à la NPE. Je vous fais, j'arrive à la NPE. Il y a une meuf, elle me voit arriver. Elle lève les mains, elle dit « Non, monsieur, la banque, c'est en face !» Je dis bonjour, elle me dit bonjour. Non, on se répondait comme ça, du loto, quoi, du tac au tac. On se répondait comme ça. Je dis bonjour, madame, je viens pour un emploi. Voilà, je cherche un emploi à temps partiel, voire moins. Avec un salaire à temps complet, plus des heures supplémentaires, voire plus. Un petit monsieur, je vous arrête tout de suite. Attends, mais madame, mais qu'est-ce que j'ai fait? J'ai rien. Ah, d'accord. Ok, d'accord. Après, me dit, monsieur Abdelkrim, avez-vous suivi une formation cette année? Bon, bien sûr, le Paris Saint-Germain. Et puis bon, elle me dit, bon, monsieur Abdelkrim, bon, bah, vous êtes jeune, ce que je peux vous proposer, c'est un contrat de calife. Aïe, aïe, aïe! Aïe! Un contrat de calife! Aïe! J'ai dit oui tout de suite, direct. Ah oh ouais, c'est clair, bah, contrat de calife. Le truc là, avec les limousines, les puits de pétrole, les chameaux, tout ça là. Les tapis roulants, tout ça. Bien sûr, putain. Je suis sorti, on a fait la teuf toute la night. On a niqué mon RMI, putain. On a fait des concours de mangeage de chiche kebab et tout. On a gueulerie. On a vomi. Franchement, c'était cool, quoi. On a gueulerie jusqu'à hier matin, quoi. Premier jour de taf, quoi. On m'a donné rendez-vous sur le parking du Leclerc. Très bien. Là, il y a un mec qui vient m'accueillir. Bonjour. Je dis, je suis votre nouveau calife. Je dis, ce serait possible que t'ailles me chercher du thé à la menthe, là, avec des gâteaux, là, des cornes de bretzel ou des cornes de donzel, là, ou je sais pas quoi, là. Puis je dis, prépare mon tapis roulant aussi, je vais aller faire un tour dans mes harems, là. Je suis chaud cacao ce matin, là, vas-y. Il me dit, monsieur Abdelkrim, allez plutôt faire un tour là-bas. Bon, d'accord, j'y vais, quoi. Contrat de calife, mon cul, ouais. Même pas de limousine, même pas de chameau, même pas d'harem, même pas de tapis roulant, rien. Un petit peu de pétrole quand même. Je suis pompiste chez Total.
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9: Ma mère portait un stérilet lors de ma conception, ce qui fait que je suis né avec un appareil dentaire. Et mon enfance a été assez difficile puisque je suis né dans le Nord. Le Nord, c'est dur, hein. C'est dégueu. Dégueu en deux mots. Le Nord, c'est comme Paris 18e, quoi. Voilà. Pas l'arrondissement, le siècle. Oh, puis le froid. Dans le Nord, on n'a que des pizzas deux saisons. C'est là-haut qu'a été tourné L'Âge de glace au mois de mai. Bon, après, tous nos vieux ont survécu à la canicule, hein. Ben normal, hein. Rares sont ceux qui atteignent la cinquantaine, hein, dans le Nord. Ben c'est pour ça qu'on fait nos enfants à 15 ans. Avec des membres de notre famille, c'est plus pratique, évidemment. Quoi ? Ben, ça donne des arbres généalogiques hyper originaux. Papi, Tata, Dylan, Brandon, Evan. Ah, ça, c'est la faute à notre moyen de contraception principal. On a un moyen de contraception dans le Nord, l'accent. Ah bah c'est sûr quand on dit « Eh dis donc, je me ferais bien tatu !» Même pas envie, hein. On est quand même la seule région de France à être sous-titrée aux journaux télévisés. Le Nord, c'est aussi le pays des petites voitures sans permis. Ah, boire ou conduire, on s'est adapté. On les a même décorés, nos voitures sans permis. Ouais. On met une petite flamme sur la portière, un aileron à l'arrière, un autocollant « Merci Jackie et Michel » à l'avant. Customiser une voiture sans permis, c'est comme maquiller une moche. Aussi, elle reste moche, mais elle a une tête plus rigolote. Le Nord, c'est aussi une situation économique de rêve. Tenez-vous bien, on représente 95% de la télé-réalité. Confessions intimes, c'est nous. Les ch'tis à Mykonos, c'est nous. Bon, il y a la moitié de ma famille qui est passée dans Confessions Intimes, justement. L'autre moitié d'en fait entrer l'accusé. Il y a que mon père qui n'est pas passé à Confessions Intimes ni de fait entrer l'accusé. Lui, il est passé en direct, à 13h, journal télévisé, le taux d'alcoolémie le plus élevé en France. C'est lui, il était que 13h. Il était là. Alors, ben, revenez ce soir, ben, toujours encore augmente. Oui, mon père prenait l'accent belge pour ne pas payer d'impôts. Ma mère, elle, était au chômage. De toute façon, il faut savoir qu'il y a trois corps de métier dans le Nord. La mine, le chômage et l'alcoolisme. Maman cumulait deux emplois. Et elle s'occupait du coron dans lequel nous vivions, puisqu'on vivait dans un coron. Hein. Un coron, c'est une grotte qui aurait la taille d'un chiotte. Mes parents ont eu trois enfants, un chef-d'œuvre et deux brouillons. Et mon frère et ma sœur s'engueulaient énormément à l'époque. D'ailleurs, ils s'engueulent toujours, ils vont certainement divorcer. Moi, j'étais au-dessus de tout ça. Ouais. Moi, vous savez, dans le Nord, je me sentais pas trop à ma place. J'étais comme un musulman à la fête de la saucisse. Qu'est-ce que je fous là ? Donc, j'ai décidé de descendre à Paris. Et pour ça, j'ai pris un Blablacar. Alors, j'aurais pu prendre le train. J'aurais pu prendre le train, mais avec les prix des billets, j'ai l'impression de me prendre un wagon dans le cul. Disons qu'à l'époque, j'étais pas encore assez ouvert. Maintenant, ça fait 3 mois que je joue dans le Marais. Je fais 2 allers-retours par jour. Bon.
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10: 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Coupe le son. Tu coupes le son. Je m'en fous que tu sois en mode Félix Boudin. Excusez-moi, c'est ma fille. 15 ans, une adolescente. C'est son gros truc, ça, le côté je suis en mode. Je suis en mode vénère. Je suis en mode rebelle. Je suis en mode teubé. Et moi, je lui dis à ma fille, mais tu veux pas juste être à la mode tout court? Non, parce qu'elle s'habille avec des couleurs, je savais même pas que ça existait, hein. Pantalon bleu électrique, t-shirt à rayures aux couleurs de l'arc-en-ciel inversé, les ongles peints orange, le rouge à lèvres violet. Ma fille, elle croise un caméléon, il fait un AVC. Quand je tombe en panne sur la route, je sors pas le triangle. Déjà qu'elle a l'air con avec son appareil dentaire. Ouais, je me suis fait plaisir. Non, elle n'a pas besoin, non. Non, ça éloigne les garçons. Ah ouais, mais va choper un mec avec le réseau ferroviaire de la Franche-Comté dans la bouche. Attends, tu veux sortir avec...
8: tu veux sortir avec moi? Non, c'est rien, le truc vert, c'est les épinards de la cantoche à midi.
10: Eh ouais, mais c'est aussi ça ton rôle de père, faire en sorte que ta fille reste vierge jusqu'au... jusqu'au brevet des collèges. Ah ouais, on est en 2014. Moi, j'adore taquiner ma fille, c'est mon gros trip, ça. J'adore la taquiner. Tiens, hier soir à 22h30, elle me fait comme ça. Papa, t'es trop envie de manger des M&M's. Alors moi, je lui dis, bah écoute, t'inquiète pas, ma chérie, hein, je vais t'en acheter, je vais aller chez l'arabe du coin. Qu'est-ce que j'avais pas dit là? Papa, t'es raciste! On dit pas l'arabe du coin! Ah bon? Et qu'est-ce qu'on dit? Le bédouin de l'intersection?
8: Non, tu peux juste dire, je vais à l'épicerie.
10: Bon, pas faux. En même temps, c'est pas ma faute à moi si les seuls Français qui travaillent après 21h, c'est des Arabes. Et puis ça m'énerve aujourd'hui en France, c'est qu'on peut plus appeler les choses par leur nom. On dit plus noir aujourd'hui, on dit black. On dit plus chinois, on dit informaticien. Tiens, par exemple, tu peux plus dire nain sans risquer le procès. Nain, t'as plus le droit de le dire. À tel point que l'autre jour, au vidéoclub pour mon fils de 3 ans, j'ai dû louer Blanche-Neige et les 7 personnes de petite taille. Non mais moi je suis d'accord avec vous. Moi je suis pour que les choses gardent leur nom, que chaque chose soit à sa place, hein. La petite cuillère dans la tasse à café, les slips sales au pied du lit, et les portugais sur un chantier, voilà. Là, je vous ai choqué, d'accord. Moi, il y a un truc qui me choquerait beaucoup plus. Imaginez, vous avez envie de vous faire un petit Thaïlandais. Enfin, le restaurant. Donc, tu vas au restaurant, tu vas à la Pagode Dorée, tu vois, comme ça, t'es tranquille, t'es content. Puis, tu sais pas quoi choisir. Alors, tu dis, c'est pas grave, je vais attendre le serveur. Et là, arrive un blanc, à la Pagode Dorée. Une bonne face de yaourt, tu vois. Et le mec, il arrive vers toi. Bonjour, monsieur, ça vient, quoi. Monsieur, je vous conseille le petit menu du jour. Des petits nems thaïlandais, enculés, c'est dans la balle. Ouais. Bon, vous voyez, moi, je suis pas raciste. Mais là, j'ai pas confiance. Alors que si ça avait été un petit asiatique qui serait venu me voir en me disant « Ah, bon, t'es bon, t'es bon, t'es bon, ah ouais, t'es bon, t'es bon, t'es bon, t'es bon, t'es bon, ah, t'es bon, t'es bon, t'es bon, t'es bon, t'es bon, t'es bon, t'es bon, vous voyez, là, j'ai pas tout compris, mais je suis en confiance. Voilà. Tout ça pour vous dire qu'à 22h30, en revenant de chez le sarrasin, enfin, de l'épicier... J'ai surpris ma fille en train de rouler des pelles à un gaillard. Non, c'est pas ce que tu crois, c'est pas ce que tu crois. Ah non, bien sûr, là, il est en train de te faire un détartrage. Le petit salopard. Il s'agissait d'un gitan. Il voulait récupérer un peu de cuivre.
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11: C'est la CGT qui organise la plupart des grèves. Voilà. Et moi, je me suis posé une question. Je me suis dit, si ça se passe mal au sein de la CGT, qui est-ce qui organise la grève de la CGT? Je me dis peut-être qu'ils peuvent demander à la CGT d'organiser leur propre grève, ok? Mais le problème, c'est que s'ils font grève, bah, ils peuvent pas l'organiser, hein, puisque... Ils font grève, voilà. Et après, je me suis dit, faire grève, c'est leur activité principale, tu vois. Donc, s'ils font grève, on va considérer qu'ils travaillent, ouais. Ouais, je me suis... J'ai passé pas mal de temps sur cette question, hein. J'en vois qui me jugent, qui disent « Mais qu'est-ce qu'il fout de sa vie, lui ?» Hein. J'ai regardé, tout le monde a le droit de grève, hein, apparemment, même moi. Hein. C'est adorable, mais je travaille à mon compte, voilà. J'ai aucun moyen de pression sur moi-même, en fait. Hein. Donc on a tous un droit de grève, c'est juste qu'on n'a pas le même impact. Hein. Voilà. Il y a eu, à côté de chez moi, il y a eu grève de la police municipale. Voilà. Personne s'en est rendu compte. Hein, voilà. Ils sont allés voir la mairie, ça fait une semaine qu'on fait rien. Ah bon, et c'est différent d'habitude, ça. Il y a des flics qui décorent, à côté de chez moi, il y en a, ils t'aident à passer au passage piéton. Ouais. Ils sont là, vas-y et tout. Mais heureusement que t'es là, j'aurais pas su quoi faire, en fait. Il y a des tensions, là, en ce moment. Il y a des tensions. Au sujet de l'immigration aussi, il y a des tensions, pas mal. Voilà, c'est vrai. Moi, je vois souvent des gens qui sont pro-immigration, voilà, qui disent qu'il faut accueillir les réfugiés. C'est quand même souvent des députés qui vivent dans le 7e arrondissement de Paris. Voilà. Il n'y a pas d'immigrés dans le 7e. Hein. Même nous, on ne peut pas immigrer dans le 7e. Hein. Hein, il faudrait un centre de réfugiés pour la classe moyenne où on sert des repas chauds à seulement 17 euros. Hein. Il y a eu des tensions là au sujet du bateau, hein, Océan Viking. Hein, pour ceux qui n'ont pas suivi, c'est pas une nouvelle attraction au parc Astérix. Hein, c'est un bateau rempli d'immigrés que personne ne voulait en Europe, sauf Toulon et Marseille. Voilà, c'est Toulon qui a gagné. Je suis allé à Marseille il y a pas longtemps. C'est vrai que ça respire pas la Provence. Voilà. À tel point que je me dis, si on avait accueilli les immigrés à Marseille, ils se seraient dit, bah, je crois qu'on est revenu au point de départ. Hein.
12: Mais c'est un monde qui fait peur, ce monde est violent, donc c'est normal qu'il fasse peur. Blindez-vous, ce monde est violent. On a peur, en ce moment notre peur de toute la, pour toute la France, c'est le terrorisme, ok? Et on n'a pas à avoir honte d'avoir peur du terrorisme, c'est normal. On a été frappé à plusieurs reprises par des actes terroristes, c'est normal d'en avoir peur. Moi-même, à titre personnel, lors des attaques du 13 novembre, j'ai assisté à la fusillade. C'est pas des blagues, hein. Je suis passé pile poil quand ça tirait. J'aurais jamais inventé cette histoire pour faire des blagues. J'ai beaucoup trop de respect pour les victimes, pour l'histoire. C'est la vérité. Je suis passé pile poil quand ça a tiré. Moi, dans ma tête, je m'étais toujours dit que si j'assiste à un braquage, à une prise d'otage, à un acte terroriste, je pensais secrètement être le genre de mec qui allait essayer de désarmer les assaillants. Eh ben, pas du tout, en fait. Pas du tout. Ça va beaucoup trop vite. Quand ça a tiré, on s'est tous couchés par terre. Moi, pour dire la vérité, je me suis couché derrière tout le monde. On s'est enfermé dans un bar, on est sorti au petit matin, j'ai reçu un texto de mes couilles qui m'ont dit « On te quitte, tu n'as pas besoin de nous. »
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13: 1988, quelle année. Je découvre mon homosexualité, j'ai mes règles pour la première fois, je rentre au collège et surtout, je rencontre celle qui a changé ma vie, Dounia. Viens ici. Vas-y, on s'en fout du cours de géographie, tu sais où t'habites, non? Viens là. Vas-y, Dub, dis-moi. Vas-y, dis-moi, pourquoi tu marches comme un pingouin? Coucou Dounia, non, c'est rien, t'inquiète. C'est parce que j'ai mes coquelicots, mes anglais, mes ours, mes ragnagna. Ouais, tes règles, quoi. Chut, oui, mais t'inquiète, hein. J'ai mis une serviette, Nana Mini Pocket, les plus fines, 23 cm d'épaisseur sur 40 cm de large. Ah ben, on était en 88, hein. Vas-y, enlève ton boudin anti-courant d'air, la vérité, et mets un tampon. Heureusement au collège, il y avait Dounia. Ah, je l'adorais. Je sais pas comment elle faisait, mais elle parlait de tout sans complexe. Même qu'on aurait bien aimé qu'elle en ait un petit peu des complexes de temps en temps. Vas-y, ils sont sérieux à la cantine? Sérieux? Salade de lentilles, cassoulet, clafoutis à la châtaigne. Vas-y, c'est Butagaz qui fait les menus ou quoi? Je te jure, j'ai cramé mon string, il a fondu le cul-truc, quoi. Dounia, quoi. Je l'adorais. Ah, elle était vachement en avance sur son âge. Ouais. Elle avait déjà accouché, pris la pilule, avorté, mis des tampons. Je sais plus dans quel ordre. Mais elle était vachement en avance sur la sexualité. En revanche, elle était vachement en retard sur la scolarité. Ah bah, 17 ans, 5e, elle aurait pu être prof de 6e. Bref, Dounia, elle savait que j'étais lesbienne, mais ça n'a jamais été un sujet. Jamais. Non, elle a juste été déçue d'apprendre que j'avais jamais été amoureuse d'elle, quoi. Ah oui, parce que ça, il faut savoir. C'est pas parce que t'es lesbienne que t'as automatiquement envie de te taper toutes les nanas. Hein. Ah bah non, on n'est pas des mecs, quoi. Merci. Avec Dounia, on avait créé notre gang de meufs à Marseille. Et on était soudés, hein. On était comme ça. Parce qu'on était dans la même galère. On était des filles. Et on était moches. Qu'est-ce qu'on était moches? On s'appelait les United Colors of Lederon. C'est simple, un jour on marchait tranquille dans la rue comme ça. On a croisé un groupe de meufs encore plus moches que nous. Vas-y, viens, regarde. On a commencé à les insulter. Vas-y, viens. Jusqu'à ce qu'on se rende compte que c'était notre reflet dans une vitrine. On n'en a plus jamais parlé, jamais. Bref, c'est Dounia qui m'a appris à mettre des tampons. Ok les meufs, alors comment mettre un tampon? Bah c'est simple. Déjà, faut un tampon, puis faut une chatte. Aïe. Pardon Dounia, excuse-moi. Non, pardon. Perso, je peux pas appeler mon sexe une chatte. Parce qu'une chatte, ça perd ses poils, ça sent la litière, ça a la toxoplasmose, ça joue avec des capsules de bouteilles. Perso, je me reconnais pas du tout. Hein. En plus, je suis allergique. Oh non, je peux pas appeler mon sexe comme ça. C'est la meilleure façon de lui voir une véritable aversion. Comment t'es relou. Je te jure que de toutes, t'es la plus relou. La moule, tu préfères? Non. Pas les crustacés non plus, j'aime pas ça. Tu mets le seum. C'est quoi tu mets le seum? Tu vois le seum comme ça, tu le prends, tu me le mets, tu m'as semé. La figue? Non. Ça me fait penser aux biscuits. J'aime pas les figolus. Je mangerais bien un figolu. Tu veux me bouffer la chatte? Vas-y, tu m'as saoulé, je me casse. Non, reviens Dounia, reviens. Je sais. Et si je lui donnais un nom de ville à mon sexe? Non, parce que si on réfléchit, c'est comme une zone géographique située au centre de moi-même, hein? Et le centre de la France, c'est Montluçon, je crois. Montluçon. Montluçon. Vas-y, tu sais quoi, ça c'est pas Ménichon, ça. Non, là je te présente Mulhouse et Nantes. Hein? Tu l'appelles comme tu veux, je m'en fous, c'est bon, je peux y aller. Montluçon. Bon alors, mettre un tampon dans la vie d'une meuf, c'est pas une étape facile, hein. Ça peut être dangereux aussi, hein. Non mais c'est vrai, franchement, ils auraient pu rajouter un peu plus de longueur de fil, non? Clairement, ça a été inventé par un cum, le cutru, non? Je sais pas, on a tout eu peur que le fil soit trop court la première fois, ou c'est que moi. Mais je sais pas, ils auraient pu rajouter une petite molette, comme sur le fil des cerfs-volants, avec un enrouleur automatique, comme ça tu fais clic, et le truc fait zzzz, t'étais pas comme ça, on fait, ah, il est où le truc? Bref, soi-disant, avec un tampon, tu peux faire du vélo, tu peux faire du cheval, tu peux faire du deltaplane. C'est vrai? T'as cru que c'était un billet pour Center Park? C'est de la pub! Ils te font croire que tu vas faire des trucs de ouf, alors si déjà t'arrives à marcher avec, c'est bien! J'ai appris plein de trucs grâce à Dounia, plein. Non, parce qu'elle a pas l'air comme ça. Mais elle était gentille, elle avait un cœur énorme. C'est même Mel qui m'a appris à embrasser pour la première fois. Ouais, et c'était pas gagné, hein. Ok les meufs, c'est bon, on arrête l'échauffement. Ça va, vous êtes bien chaudes là. Ça va, stop, arrêtez, stop, stop, j'ai dit. Mais j'ai dit, stop, eh ben voilà. Donc aujourd'hui, pour le baiser, on va changer stratégie. Parce qu'on a eu beaucoup de pertes. J'avais dit, on s'entraîne pas avec des objets. Fatou, elle a essayé avec un ventilo, résultat, elle est aux urgences. Sa langue, c'est un carpaccio. Quand elle respire, elle fait de la musique. C'est... Ouais, c'est joli, mais c'est pas pratique pour parler. C'est joli. Tss. Donc je vais montrer sur Karine, si présente, comment pratiquer un vrai baiser romantique comme dans Roméo et Juliette. Ou Pif et Hercule, ouais. Ou Tintin et Milou, ça dépend de tes fantasmes. C'est bon, je peux y aller? Oh, oh Dounia. Dounia, je t'aime, Dounia. C'est vrai? La vérité, je crois que moi aussi. Non, mais Dounia, je déconne! Mais non! Non, on fait semblant! Ouais! Moi, pareil, on fait semblant. Vas-y, bouge! Faut que je sorte avec un gars de chaud tout de suite, moi. Hé, hey, toi, le bouffon! Viens là que je te bouillave!
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14: J'ai eu une enfance magnifique parce que j'ai grandi dans les années 90. D'ailleurs, il y en a, s'il y en a qui ont connu un peu cette période des années 90, qui ont grandi dans les années 90, foutez le bordel un peu, applaudissez qu'on vous entende. C'était pas mortel cette époque, on se réveillait tous les matins avec les mini-ken. On faisait du business à la récré. Hey, tu veux des pogs? Ah, on était des bad boys, on écoutait du rap breton. Dans la vallée, oh, de la. Hakim, le fils du forgeron, est venu me chercher. C'était quoi ces paroles pourries? Hakim, le fils du forgeron. Hakim? Hakim, le fils de l'épicier, oui, mais le fils du forgeron. Il y avait des trucs de fou à l'époque. Il y avait les Tamagotchi, vous vous rappelez des Tamagotchi? Au bout de deux semaines, il était mort dans son caca, le truc, hein. Plein de trucs, il y avait des trucs de fou à la télé, t'avais les dessins animés, t'avais Olive et Tom, vous vous rappelez d'Olive et Tom? 20 minutes de... Qu'est-ce que tu fais? Bah je cours, je suis obligé. Mais pourquoi faire? Bah je vais marquer. Ah bon? Mais c'est pas moi qui dois marquer. Bah je sais pas, on verra à la fin de l'épisode. De toute façon on a 800 km de terrain pour réfléchir, donc ça va. C'est drôle. Mais le dessin animé qui a choqué un peu tout le monde, c'était Dragon Ball Z, je sais pas si vous vous rappelez de ça. Avec la boule de feu qu'il faisait avec les mains, là. Le Kamehameha. On a tous essayé de la faire dans notre chambre comme des bouffons. Et t'as même des fous qui essayaient d'en faire pendant des vraies bagarres. Mais la série, par contre, qui nous a tous traumatisés, c'est un truc que je regardais tous les dimanches après-midi avec mon père, Walker Texas Ranger. Je vois qu'il y en a pas mal qui s'emmerdaient le dimanche, hein, apparemment. Et le truc, c'est que moi, je regardais cette série et je m'identifiais à son coéquipier Black qu'il suivait partout. Seul problème, c'était le prénom de ce mec. Comment il s'appelait? Trivette. C'est pourri, Trivette, comme prénom, on est d'accord? En plus, quand t'es gamin, tu joues, tu sais, ouais, moi je suis Walker! Eh ben, moi je suis Trivette, qu'est-ce que tu veux que je te dise? T'as pas le droit d'appeler ton enfant comme ça, c'est un crime! J'imagine! Je vous présente mes enfants, Trivette, Fourchette et Branlette, voilà, ils sont là. D'accord, dans la vie. Ah, mais c'était cool, tu vois, la télé d'avant c'était bien, parce que je te regarde maintenant à la télé, on nous propose des trucs un peu bidons, je sais pas si vous connaissez les ch'tis. Regardez un peu ça. Les ch'tis là-bas, les ch'tis Ibiza, les ch'tis. Les Marseillais à Miami, c'est quoi la suite? C'est les gitans en Australie, c'est ça le truc?
15: Sur mes morts, je vais le crever le kangourou. Mets un coup de serpette, mon ami, sur les quatre roues de ma caravane. Ah,
14: c'est quoi la suite après? C'est les Antillais en Sibérie, c'est ça le truc?
15: Oh putain, il fait froid, frérot. Ah, j'aurais dû prendre une petite laine, hein. C'est quoi ça? Un ours poléo? Je crois que ça existait que dans les pubs Coca-Cola, ça, hein. On est dans la merde, Isidore, faut partir, hein. Quoi, tu veux rester? Ah d'accord, on va aller zouker l'ours, allez.
14: Il y a mon collègue qui parlait des Antillais. La flemme, c'est pas leur plus gros problème, les Antillais. Si on veut les respecter en tant que peuple, faut qu'ils arrêtent de frotter tout ce qui bouge, surtout les entiers, c'est ça. Mais... c'est surtout ça. Mais tu les vois pas dans les rues de Paris, ils sont là, c'est oh la bouche incendie, la bouche incendie, ouais. Ah, la boîte aux lettres, la boîte aux lettres, ouais. Quand t'es dans le métro, dans le bus, qu'il y a un mec qui te frotte de trop près, c'est pas un pervers, c'est un entier. Là, c'est, oh là là, il y a du monde dans ce métro. Je vous tiens, madame, dans le virage, je vous tiens, je vous tiens. Hein, on va tout droit, ouais, c'est pas grave. S'il y a un problème, accrochez-vous à la barre. Passez le bar, madame, ma barre. Mais enfin, mais là, chez moi, c'est le terminus. J'en ai rien à foutre, je fais que des allers-retours. C'est des ouf. Ils ont inventé le zouk, hein, pour frotter tout le monde. D'ailleurs, le zouk, pour moi, c'est pas une danse, c'est une agression sexuelle sur dance floor, j'appelle ça. J'ai vu des filles qui dansaient, qui portaient plainte en même temps, je te jure. Et là, je comprends pas, j'ai zouké une fois, je suis enceinte. Il a frotté son kiki, j'ai un bébé, c'est un entier, c'est sûr, ça fait 12 mois, il est là, il veut pas sortir, le flemmard. En plus, il m'a infecté. Hein. Ah bah oui, je sais pas d'où me vient cet accent. Bah là-bas, je viens de Clermont-Ferrand, moi, donc rien à voir. Hein. Non, puis, en plus, c'est sûr, parce que là, c'est plus du lait, c'est du ponche coco.
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18: Voilà, on s'est pris un 49-3. Moi, ça me change pas parce que dans mon couple, ça fonctionne comme ça. Ma meuf, elle a le 49-3. Elle actionne des fois. Des fois, elle me pose une question. Je crois que c'est une question. Mais ben, c'est pas une question en fait. Semaine dernière, elle me dit, ça te dit d'aller chez ma mère? Je fais non, elle me fait, on y va quand même, voilà. C'est dans mon programme. Mais c'est ça le couple. Le couple, c'est ça. Le couple, c'est une espèce de démocratie. Chacun a une voix et des fois, ben, y a blocage, une voix contre une. Heureusement, dans mon couple, on a résolu le problème. Quand il y a blocage, la voix de ma meuf compte double, voilà. Elle prend toutes les décisions. C'est tellement plus agréable de critiquer les décisions des autres sans rien foutre. Dès qu'elle se plante une fois, je fais ben bravo, bravo, c'est dans mon programme. Par contre, cette réforme, elle est bien pour vous, mesdames. Parce que tu sais, on dit que ça va vous faire bosser plus longtemps, c'est mieux pour vous. Attends, j'ai pas fini. Parce que ça va vous permettre de moins nous supporter, nous, vos mecs. Mais parce qu'on est des gros cons, sérieux, sortez, travaillez, évitez de nous croiser. Moi, je vois mes parents, ils ont eu leur retraite à 62 ans. Ils peuvent plus s'encadrer. Ils se parlent plus. Je vois mon père, il voit ma mère, il fait « Ah là !» Et là, et ma mère, elle fait « Pfff !» Voilà, c'est tout. Et moi, je suis au milieu, je fais « Serrez-vous la main, le sang de la veine !» C'est ça, parce qu'on dit que la retraite, c'est un nouveau départ. Mais c'est une nouvelle rencontre aussi. Hein. Moi, mes parents, ils sont rencontrés à la retraite. Hein. Ma mère, elle connaissait pas mon père. Elle s'est levée, elle fait « Ah, c'est vous qui utilisez la salle de bain tous les jours ?» Mon père, elle fait « Ouais, il faut partir, monsieur hein. !» Tu sais, mes parents, on dirait deux chats qui vivent dans la même pièce. Mais avant, mon père, c'était un chat sauvage. Il partait le matin, il rentrait le soir. Là, le chat, il a morflé. Hein. Il a grossi, il perd ses poils, il boite. Dès qu'il s'approche de ma mère... Le seul truc qui fait rire ma mère, c'est quand mon père, il tombe. La fois, elle m'appelle, elle fait « Ah, ton père est tombé dans la piscine. Il s'est ouvert le crâne. On a ri. On a ri. Allez, je te laisse pour le recoudre. » Ils ont aucun point commun. Mes parents, à cause de la retraite, ils se sont rencontrés, ils n'ont aucun point commun, pensez au vôtre. Moi, ma mère était assistante sociale et mon père, il vendait des pneus. C'est-à-dire que ma mère, elle a consacré sa vie aux autres et mon père, ben, il vendait des pneus. Et ça se ressent au niveau de la sensibilité. La dernière fois, on était à la maison, j'étais au milieu et ma mère, mon père, on regardait sur BFM ce reportage sur ce bateau de migrants, vous savez, qui erre sur la Méditerranée. Et ma mère voit ça, sa fibre sociale tout de suite. Ah, c'est pas mal, oh, Mathieu. Tous ces gens sur ce bateau, mais où va l'humanité? Et mon père derrière, ouais, mais c'est quand même beau la Méditerranée. Je dis, mais comment tu couches avec ce mec, sans déconner? Mais je pense que ma mère, elle est encore amoureuse de son chien. On a un chien, elle est folle du chien. Il y a le chien sur le répondeur. Ma parole, vous appelez chez moi, t'as la voix de ma mère qui fait « Vous êtes chez la famille Madénian et Jade. » Des fois, je vois le chien rentrer dans la maison, il a l'air de me dire « J'ai des messages ?» Mais non, t'as pas de messages, t'as un chien. Elle est folle du chien. Tu sais, on regardait un documentaire sur la tuerie du Bataclan et il y avait un mec de la BRI qui rentrait avec son chien de combat et le chien a été tué. Et ma mère, elle voit ça, et premier degré, elle me fait « Ah, ça aurait pu être Jade. » J'ai dit, maman, Jade est un caniche qui vit à Perpignan. Jade a une clochette et un gilet. Et Jade a peur de ses propres pets. Maman, elle me dit, ah, il lui manque que la parole. Il manque un slip aussi, tu veux que je te dise ?
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19: Je suis issu d'une très grande famille. Oui, j'ai des origines un petit peu étranges. J'ai des origines pieds noirs par ma mère, vietnamienne par mon père. La fusion du riz et de la semoule. Il y a le vietnamien là, putain. Oui, c'est un joli mélange, c'est aussi une jolie demande en mariage. Est-ce que tu veux m'épouser ? Eh ben, ma foi sur ma vie, pourquoi pas ? Vous imaginez l'ambiance au mariage de mes parents ? Les tensions ? D'un côté, les pieds noirs qui jettent du riz. Aïe, aïe, aïe, ma fille, comme tu es belle ! Et de l'autre, le vietnamien qui le ramasse. Oh là là, faut pas gaspiller ! Croyez-moi, c'est chaud pour vous, mais c'est chaud pour moi aussi. On dirait pas que je suis d'origine asiatique, hein. Ça intrigue beaucoup les femmes. Elles pensent que je suis d'origine espagnole. Le fantasme, l'espagnol. Et oui, c'est vrai, c'est toujours plus sexy d'avoir un amant qui te dit... Caliente. Qu'un mec qui va te dire... Oh putain, fait chaud ici, hein. Le constat est inquiétant, mesdames et messieurs. L'asiatique n'a plus du tout la cote auprès des femmes. C'est vrai, il n'y a jamais eu de dessin animé où une princesse tombe amoureuse d'un prince charmant vietnamien. Il y a déjà eu La Belle et la Bête, La Belle au bois dormant. Putain, La Belle et le clochard. Mais La Belle et Nguyen, jamais. Il n'y a jamais eu d'acteur porno vietnamien. Ah...
20: Ah ouais, c'est bon, hein. Jouer à... Et oh, zoom, zoom, zoom, je suis asiatique, n'oubliez pas.
19: C'est vrai qu'on voit pas beaucoup... Arrêtez, c'est vrai qu'on voit pas beaucoup de Vietnamiens à la télévision. Moi, le dernier Vietnamien que j'ai vu à la télé, c'était dans l'émission Cauchemar en cuisine, bordel. Le cliché, vous connaissez cette émission Cauchemar en cuisine, présentée par ce chef cuistot très costaud, le chauve, là. Philippe Etchebest, ouais. Le mec, on dirait un videur de boîte de nuit. Ce mec-là est envoyé par M6 dans des restaurants dégueulasses. Il te pousse un coup de gueulante monumental pendant une semaine. Le mec se barre, le restaurant 4 étoiles. Mais en France, on adore ce genre d'émission. Plus c'est glauque, plus on regarde. Hey, comme L'Amour est dans le pré. Oh, c'est très glauque, L'Amour. Si, c'est glauque, L'Amour est dans le pré. Avec cette candidate qui essaye de faire croire à ce pauvre agriculteur que si elle passe 2 semaines en Picardie, les 2 pieds dans la boue, c'est uniquement pour les beaux yeux du mec. Et ce mec-là, il croit ça, le pauvre, ça fait 20 ans qu'il parle au cul des vaches. Et du jour au lendemain, il voit débarquer dans sa ferme toute une équipe de télévision et 2 top modèles maquillés comme les comptes de campagne de l'UMP. Le mec est pas bien, il est tendu. Alors moi, je regardais pas beaucoup cette émission, j'avais une ex qui était folle de cette émission, donc j'ai regardé la saison où j'étais avec elle, c'était à l'époque où il y avait un candidat qui s'appelait Thierry. Vous vous rappelez, le Thierry? Et il était tout gros, tout rouge, on aurait dit Émile Louis. Et il était là, je veux baiser, je veux baiser. Oh putain. Et je vais vous raconter une anecdote sur Thierry, si vous n'avez pas vu la saison où il était là. C'est une anecdote vraie. C'est-à-dire que vous pouvez, en sortant de la salle, aller sur YouTube, vous tapez Thierry, L'Amour est dans le pré, premier rendez-vous. Tout est vrai, je ne rajoute rien, pas une virgule, mesdames et messieurs. Le premier rendez-vous de Thierry, ça se passe sur une péniche à Paris. Le décor est sublime. Et la tour Eiffel en fond. Les fleurs, du champagne. La candidate est vêtue d'une robe qui épouse à merveille ses formes. Thierry, lui, porte un petit costume qui, on ne va pas se voiler la face, le boudine légèrement. Et est en face de la candidate. Et il a cette réflexion que seul Thierry de L'Amour dans le pré pouvait avoir. Il la regarde dans les yeux et lui dit
21: quelle chaleur, hey. J'ai la ridicule, elle se transforme en gouttière.
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22: Je vais vous dire, moi je suis devenu super respectueux de la génération de nos parents, tout ça, les anciens. Parce que c'était des vrais couples, hein, sans déconner. Ils tenaient longtemps contre vents et marées, ils avaient des vraies valeurs, tout ça. Parce que nous, il faut le dire, notre génération, on est de la merde. On est de la grosse merde, je te jure. On casse pour un oui ou un non, quoi. C'est du genre, quoi ? Il n'y a plus de Nutella ? C'est fini, c'est fini. Qu'est-ce que je fasse avec la confiture? C'est bien, bouffe ton Nutella, Inch'Allah, tu t'étouffes avec. Là, on est grave, sans déconner. Il y a des gens dans la salle ce soir en instance de pécho? Ne faites pas les malins, les mecs. Je sais qu'il y a toujours un ou deux lascars en instance de pécho, ce genre de spectacle. Parce que les comiques, on vous mâche bien le boulot, hein. On fait bien marrer la jeune fille, et vous, en sortant, vous êtes là. Wouh, génial! Ah, c'était cool, hein? Bon, tu me fais un petit bibi maintenant, hein? On devrait vous réclamer 50%, bande d'enfoirés. Un sein pour toi, l'autre pour Thomas. C'est la semaine dernière, je suis tombé sur un couple très drôle. J'ai joué en province. Il y avait un mec qui avait 30 ans et sa copine en avait 20. Rien de bizarre au vu de la loi, hein. pas de soucis. Mais c'est vrai que pendant un instant, je me suis mis à la place du gars et je me suis dit, moi je peux pas. Je peux pas parce que je fais un calcul tout con dans ma tête où je me dis que quand ce mec avait 10 ans, sa copine venait de naître. Quand il avait 16 ans, sa copine en avait 6. Ça veut dire que quand il était au lycée, il aurait pu passer devant la maternelle et être là, oula, la petite avec le sac babard, là, sacré potentiel. Vous avez vu comment ça devient malsain d'un coup? C'est pour ça que j'aime pas trop ce genre de couple. Il y a des femmes seules ce soir dans la salle? Oui. Il y en a deux, oui. J'ai cru que c'était un jeu TF1, je vais faire... Et voilà des hommes!

0: ta vie est nulle. Je vais me suicider. Je vais changer de profil. Julie est morte, voilà. Ah, j'aime bien les femmes seules. Vous avez vu comment elles sont agressives sur Paris? C'est n'importe quoi dans le métro. Tu sais, tu leur demandes là, elles sont là. Ça m'intéresse pas! Après, elles marchent vite du genre, j'en ai rien à foutre d'être seule! Je suis heureuse! Non, t'es nerveuse, calme-toi, espèce de taré, ma tête. Ah, excusez-moi, les filles, je me permets de charrier, mais ma vie aussi est nulle. Ma vie est nulle, t'es fou. Moi, tous les soirs, je suis sur scène et à côté de ça, je vais pas être déprimé, tu vois ce que je veux dire. Et souvent, quand je rentre chez moi le soir, j'essaye au moins de me rattacher à mes potes. Mais tu sais, les coups de fil, c'est souvent du genre « Allô ? Ouais. T'es où, là ? Ouais, je suis chez moi, là. Je suis avec ma meuf. Hein ? Et vous faites quoi ? Bah, on fait, quoi. Hein ? Je peux écouter, quand même, un petit peu. Et je vous ai dit que ma vie était nulle, vous me croyez pas ? En plus, j'avoue, hein, moi aussi, je me suis mis sur Facebook. Je me suis mis sur Facebook et j'accepte tout le monde ! Tout le monde ! Sauf les gens qui se prennent en photo. Parce que quand t'as même pas une personne pour te prendre en photo, ça veut vraiment dire que t'as pas d'amis. Alors fous-moi la paix, j'ai un petit problème comme ça.
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2: J'essaie de faire un bilan sur moi-même, j'essaie de faire un bilan politique. Et je suis perdu. Je pense que je suis de gauche, mais pour des raisons de droite. C'est-à-dire que je suis pour qu'il y ait plus d'immigrés, et parce que je trouve que mon Uber Eats n'arrive pas assez vite. Ouais. Je suis pour la retraite à 60 ans, mais parce que je trouve que les vieux travaillent mal après 60 ans. Et ça ne sert pas du tout la boîte et l'entreprise, ça dessert le business. D'ailleurs, je suis pour qu'on réoriente les personnes âgées à partir de 60 ans vers des métiers plus adaptés. Par exemple, j'ai remarqué que les personnes âgées à partir de 60 ans, ben, elles aiment bien traîner dans les supermarchés. Elles sont là toute la journée. Pourquoi ne pas les embaucher sur place? Elles sont déjà là. Elles sont là. Et en fonction de ton âge et de ton inclinaison, tu places les produits qui sont tout en bas. Et tout le monde est gagnant, quoi. Moi, j'apporte des solutions, j'ai des solutions. Je pense que le pays est bloqué actuellement en termes politiques parce que je crois que j'ai trouvé la faille. L'Assemblée n'arrive pas à prendre de décision, les lois ne passent pas parce qu'il n'y a pas de majorité. Il y a beaucoup de partis, mais il n'y a aucun qui a la majorité. J'ai analysé, en fait, tu as l'extrême droite, l'extrême gauche, tu as la droite, la gauche, tu as le centre qui est un peu de droite et un peu de gauche. Et à mon avis, il manque un parti. Il manque l'extrême centre. C'est quoi l'extrême centre? C'est un peu d'extrême droite et un peu d'extrême gauche. Et je pense que c'est ça qui va redémarrer le système politique. Je vous donne un exemple. Ministre de l'immigration, on donne ça à Jordan Bardella. On lui fait un kiff. Voilà, il sait faire que ça, on a bien vu. Dès que ça sortait de l'immigration, il est perdu. Tu lui dis, alors le nucléaire, t'es pour ou contre? Il est là, ça dépend, c'est halal. On lui donne l'immigration. Bien évidemment, il va expulser des gens tous les jours, mais en même temps, on met Philippe Poutou qui fait ramener ces gens en France et ça te crée un cercle qui fait fonctionner le système aéronautique, les aéroports, et ça relance l'économie. Donc je pense que c'est un win-win. Ministre de l'Intérieur, là je mets Éric Ciotti parce qu'il aime bien s'enfermer à l'intérieur des bureaux, donc je pense qu'il est à l'aise. Ministre des Transports, là je mets Manuel Bompard. Tout le monde voit que c'est Manuel Bompard. Tu sais, il a vraiment une tête de gentil. Il a une tête de quelqu'un qui aime bien aider les autres. Il a une vibe d'un cuistot du Crous qui te resserre des frites en secret. Tu vois, il veut faire profiter des gens du système. Ministre des Sports, là je mets sans hésiter Didier Deschamps. Parce que c'est la seule façon pour qu'il dégage de l'équipe de France. Le mec, il veut pas lâcher le poste. Pour animer tout ça, pour mettre de l'ambiance, porte-parole, Jean Lassalle. Comme ça, on s'amuse.
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3: En soi, je suis pas contre une fin du monde. Je suis plutôt pour la fin du monde. Non, c'est vrai, je pense que l'apocalypse, c'est quand même un truc à vivre. Là, je pense qu'on serait content, ça serait exceptionnel, on serait les seuls à vraiment vivre l'apocalypse. En plus, je pense que Dieu nous a préparé un truc sympa. Il va pas juste éteindre la lumière, je pense qu'il va styliser le truc, tu vois. Il va faire, allez, ouais, c'est bon, allez, séisme, allez, tsunami, inondation. Il va jouer à Candy Crush avec l'humanité. Tu sais, c'est marrant ce qu'on ferait.

0: il nous reste 3 heures à vivre. Je pense que si un végétarien, il va dire, vas-y, mets-moi des steaks. J'en ai plus rien à foutre de la cause animale, vas-y. Donne-moi des burgers. Remplace le pain par de la viande. Moi, je serais content parce que je me dis, s'il nous reste 3 heures à vivre, il y aurait quand même quelques connards qui iraient voler des écrans plats. C'est sûr. C'est sûr. Mais pourquoi tu voles un écran plat? Il te reste 3 heures à vivre. Ah, t'as raison, je vais me prendre un Blu-ray avec. Et malgré tout ce qui nous arrive, je pense qu'on reste optimiste quand même. On reste optimiste, hein, c'est vrai. Non, on reste optimiste, parce qu'on continue à faire des enfants. Ça veut dire qu'on a quand même un espoir. On se dit que nos enfants vont être plus intelligents que nous, tu vois. Ouais, moi, je suis pour que nos enfants soient plus intelligents, mais pas trop quand même. Parce que sinon, il y a plein de pilules éducatives qui passent plus, tu vois. Tu sais, tu peux plus faire le chantage au Père Noël ou au Farfadet s'il est trop intelligent. Tu sais, tu vas dire à ton fils, finis tes récovers, sinon j'appelle les gendarmes. Et ton fils, il va faire, mais papa, on est en état d'urgence. Tu crois quoi? Tu crois que je vais faire une ceinture de récovers? Je vais aller à l'internet, je vais faire un réco wakeboard, comment ça se passe? Eh ben, arrête de dire des bêtises et remets-moi des nuggets. Non, c'est compliqué l'éducation des enfants. Tu vois, par exemple, ton enfant, tu vas lui dire, c'est pas bien de voler, c'est pas bien de voler, c'est pas bien de voler. Imagine, il vole un iPhone 6. S. Tu vas dire, c'est pas bien de voler, mais fais voir quand même. Tu vois, notre modèle, quand on grandit, c'est Robin des Bois. Prince des voleurs. Ça pose problème à personne. Il prend aux riches pour donner aux pauvres, tout le monde les kiffe. On est d'accord que c'est Mélenchon avec un arc. Tu vois. Et tout le monde l'adore. Je me demande à partir de quel salaire tu commences à faire Robin des Bois, je suis pas fan. En plus, moi je suis pas fan de ce modèle économique à Robin des Bois, tu vois. Parce que tu prends aux riches pour donner aux pauvres, donc les pauvres deviennent riches, les riches deviennent pauvres. En plus, je suis pas fan des pauvres qui deviennent trop vite riches. Tu sais, souvent, tu sens, ils savent pas trop comment gérer. C'est le genre de gars qui va s'acheter une Ferrari, mais vert pomme. T'as envie de dire, rends l'argent. Tu sais, il va s'acheter du caviar, il va l'étaler sur des tucs. Mon piqué l'éducation. Tu sais, quand t'es papa et que t'as une fille, t'as envie de protéger ta fille des garçons. Parce que tu sais. Non, tu sais que les garçons, c'est pas des gens bien. Ok? Tu vas dire à ta fille, elle va avoir 12 ans, tu vas dire attention les garçons quand même, faut faire attention tout ça. Elle va grandir, elle va avoir 15 ans, tu vas dire attention, protège-toi tout ça. Puis après elle va arriver à 18 ans, tu l'auras protégée, tu vas être fier de toi, tu vas dire je suis un bon père. Puis elle va arriver à 25 ans, et tu vas commencer à te dire putain ça se trouve je suis pas un bon père. Ça se trouve elle est juste moche. Et ça va t'énerver, tu vois. Tu sais c'est quand même ta famille, tu vois. Ça va t'énerver, tu vas faire hey, viens voir toi. Tu vas raccourcir ta jupe, tu vas frotter en boîte. Non, on a discuté avec ta mère, tu nous ramènes quelque chose ce soir. Eh ben débrouille-toi, je sais pas, tiens, il y a plein de sans-papiers. Mais bon, on se plaint beaucoup de l'éducation en France, mais ça va quand même, on est bien. Par exemple, aujourd'hui en France, tu peux te marier avec qui tu veux. Ça a pas toujours été comme ça. Ouais, il y a encore des sociétés même où c'est tes parents qui te choisissent ta femme. Tes parents te disent un jour, bon bah on sort, on va te chercher une femme. Et du lait, parce qu'il manque du lait. Mais ils te disent quand même, on va te chercher une femme. Et à ce moment-là, tu sais, t'as la pression, t'attrapes ton père par la main, tu fais, papa, aimez-moi bien s'il te plaît. Aimez-moi bien. Fais pas comme ils t'ont fait avec maman. Et tu découvres ta femme le jour du mariage, en même temps que tous les invités. Tu lèves le voile, tu fais « Oh les bâtards !»« Oh les bâtards !» Et il y a tous les invités en même temps que toi qui font « Ouh !» Ouais, là c'est chaud, hein. Ah ouais, là c'est sûr, les vierges, hein. Donc tu dis à ton père, tu dis « Papa, on avait dit quoi ?»« Ouais, je vois pas pourquoi il y aurait que moi. » Pour terminer, je vais me présenter. Alors, je m'appelle Arun, vous me connaissez pas, c'est pas très grave. Je suis pas très connu, en fait. Mais si jamais vous avez du mal à entrer en boîte, vous dites que vous connaissez Arun. Vous doublez tout le monde, vous passez dans la file, vous dites « Je connais Arun, je connais Arun, je connais Arun ». Vous arrivez devant le videur, vous dites « Laisse-moi entrer parce que je connais Arun ». Bon, c'est pas sûr que ça marche. Mais moi, ça me fait de la promo. Bonne soirée.
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2: Bien, écoutez Jean-Louis. Jean-Louis, je peux vous rassurer... Franchement, je viens de recevoir vos analyses, je peux vous rassurer, vous y voyez très bien. Je suis là. Non, où est-ce qu'il y a, regarde ? Non, Jean-Louis. Jean-Louis ! Voilà, je suis là. Non, je disais, votre vue n'a pas baissé. 2/10 à l'œil droit, ça va. Hein, vous arrivez encore à lire sur les lèvres. Eh ben, ça suffit. L'œil gauche ? Ah ben, l'œil gauche, pas d'évolution, hein, c'est toujours en œil de verre. Bon, je ne vois pas de problème particulier, si ce n'est vos sourcils légèrement rapprochés. Des moustaches. Mais alors, où est votre nez? Ah, mais d'accord. Ah, mais voilà, pour que vous n'entendiez rien, je vous ai mis le sonotone dans le nez. Mais avouez qu'une seule narine, c'est trompeur. Alors, elles sont où les petites oreilles? Ah oui, c'est vrai, elles sont du même côté. C'est même d'ailleurs ce qui nous avait freiné à l'époque, pour le port des lunettes, hein, vous vous rappelez? Voilà. Ah oui, sinon, la voix, ça a l'air d'aller. Et c'est tant mieux, hein, vous qui ne pouvez pratiquer le langage des signes. Non, il faut des doigts. Oui, mais alors ça, à chaque fois, vous le répétez. Oh là là, il y avait de la pente. Oui, mais on ne freine pas en fauteuil roulant en mettant les doigts dans les rayons. Étourdi. Vous vous écoutez trop. Rappelez-vous quand vous ne vouliez pas que je vous greffe la poignée dans le dos. Et aujourd'hui, vous êtes bien content de faire du curling. Et votre recherche d'emploi, vous en êtes où? Ça avance, ça, au moins? Eh bien, là, voilà la surprise, je vous en ai trouvé. Mannequin. À la piscine municipale, les managers en cherchent. C'est sûr, faut être bon en apnée. Ah, et à ce propos, les managers m'ont demandé votre poids. 120 kilos? Ah, là, ils vous remonteront jamais. Hein, comment?
3: Mais même avec la poignée...
2: Oui, vous pouvez y aller, oui. N'oubliez pas votre enveloppe pour mardi. Hein. Alors, dès que vous arrivez à la caserne, vous la donnez au chef d'état-major.
3: Et avec le papier que je vous ai fait, normalement, vous devriez être réformé.
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5: Les gens deviennent fous, les gens n'ont plus de patience, t'as vu ça? Moi je vois là, tu sais, j'ai déménagé il y a pas longtemps là, et tu sais, dans l'immeuble où je suis le plus jeune et je suis le dernier arrivant. Donc eux, pour eux, dans l'immeuble, dès qu'il y a un truc qui va pas, c'est le gros, c'est moi. Pour eux, tout, c'est moi. Tu vois, dans le hall, le tableau d'affichage là, bah ça c'est mon carnet de correspondance, tu vois. Tous les jours, il y a mon nom dessus, tous les jours. Monsieur Ivanov, arrêtez de mettre des bouteilles en plastique dans le cul du chat. Bravo. Oh, les gens savent plus se marrer, hein. Ah non, la gardienne, elle me fait la misère. Oh, la gardienne, c'est une portugaise. Hein? Ouais, souvent, ces gens sont gardiens. Non, mais attends, c'est normal qu'ils gardent l'immeuble qu'ils ont construit. Oh, oh. Attends, le respect de l'ouvrier, quand même. Ouais, il y a des Portugais, là, ce soir? Ouais. Ah, bah, vous avez fait un très joli théâtre, hein, vraiment. Ah, vraiment, on peut les applaudir, bravo, hein, parce que, putain. Eh, c'est du boulot, hein. Regarde ça, les finitions et tout. Oh, c'est pas les Arabes qui auraient fait ça. Hein. Ah, c'est une petite technique pour les repérer. Tu vois? Ce l'arabe, il est susceptible, tu vois? Une vanne, il sort du terrier, paf! Deux là-haut, trois là-haut, ok. Je veux savoir à qui j'ai affaire. Non, mais la jardine, franchement, c'est dur. Eh, le portugais, c'est dur. Eh, tous les jours, elle me parle, tous les jours, je comprends rien. Je comprends rien de ce qu'elle me dit. Oh, monsieur le monde! Bon, là, faut pas faire la part de la connaissance, qu'est-ce que la connaissance, qu'est-ce que la connaissance? Il faut jamais te dire que je l'ai à Boubarche. Il faut pas te dire que je l'ai à Boubarche. Est-ce vous que vous mangez dans l'escalier? Je l'ai. Oh oui, nique ta race, allez hop. Ouais, j'ai pas le temps de m'emmerder avec toi. Ah non, vraiment pas des bons rapports. Bah, dès le départ. Hein. Hein, parce que tu sais, au début, une fois sur deux, je la confondais avec son mari. Ah, mais tu sais, tu rentres, il est tard. Bonsoir, José. Hein? Ah, pardon, madame. Bah ouais. Ah ouais, mais des robes aussi. Oh! Putain, on passe pas le balai avec le maillot de Cristiano Ronaldo, hein? Ah, je fais pas d'effort. Alors, par contre, un truc bien dans l'immeuble là où je suis, ça c'est le top. J'ai un docteur dans l'immeuble. Ça, franchement, c'est trop bien. Et le docteur, c'est The Doctor. Le docteur Cohen. Ah, il est bon. Ah, il est bon, un vrai docteur, attention. Mais bon, tu sais, comme c'est le docteur de l'immeuble, tu sais, lui, il fait trop genre, l'immeuble, il est à lui. Bon, après, il est à lui, mais... Bon. Mais bon, c'est vrai que, bon, le docteur juif, on a l'habitude, et c'est vrai que c'est rassurant. C'est vrai, tu vois, tu sais où tu vas. Alors, bien sûr, attention. Bien sûr qu'en France, il faut encore plus de noirs et arabes médecins. Hein, ils méritent tout autant. Bon. Même les Arabes répondent pas, t'as vu? Non, mais ça va venir. Mais bon, c'est vrai que bon, la confiance, c'est pas la même. Moi, cher, attention, hein, moi le premier. Je te jure, moi demain, j'arrive dans un cabinet médical, malade comme un chien. La dame me dit, le docteur Mbaye Dembélé va vous recevoir. Ça va mieux, tu vois. Non. Ah, l'embêtez pas, j'ai dû me tromper, madame. Hein. Ah, je pensais que c'était de la fièvre, mais... Ah, j'ai dû dormir trop près du radiateur, voilà. Allez, l'embêtez pas, je vais acheter une écharpe. Merci. Ah, est-ce que cher, c'est un médecin, pas un marabout, hein. Alors aussi, dans mon immeuble au 4e étage, messieurs dames, j'ai un couple qui vit là, très gentil, un couple de gays. Hein, donc, bon, forcément, ils ont un chien. Ouais, il y en aura pour tout le monde, hein, voilà. Que les choses soient claires, hein. Voilà, attention, par contre, moi, j'ai rien contrôlé, je te jure. Franchement, je m'en fous. Chacun fait ce qu'il veut, il y a pas de problème. Ça. Mais c'est vrai que, bon, des fois, les gays aussi, ils abusent aussi un peu. Hein, ils ont tendance à tout guettiser. C'est vrai. Bah, moi, j'estime, hein. Moi, pour moi, c'est pas parce que t'es gay et que t'as un chien que t'es forcément obligé de lui donner un nom de gay au chien. Hein? Ah oui. Parce que le chien, il a rien à voir dans les histoires. Et leur chien, messieurs, dames, eux, ils ont un pit. Putain, le pitbull. Qui est quand même le plus viril des chiens. Hein? Le plus tchaïra des toutous. Ah ben, c'est pas, ils l'ont appelé Stevie. Sur la vie de ma mère, tu vois que le chien, il est pas bien. Tu vois dans son regard. Tu vois que s'il pouvait parler, il dirait, allez, bâtard. M'appeler Stevie, la vie de ma mère, on va tous passer sur BFM. Vous allez voir. Vous allez voir. Après, on s'étonne qu'on morde les enfants, d'accord. Fille de ma mère, je sais pas, on est dans la forêt, jette-moi des bâtons. Fais-moi grimper aux arbres, des vrais trucs. Non, ils mettent dans le panier du vélo, vas-y. Merde, ils mettent des tricots, je suis itty, moi. Putain, en plus avec ce que je vois dans l'appart. Oh, je peux te dire que je suis pas le seul à me lécher les couilles, hein, bon. Alors, on n'est pas là pour juger, hein. Bon, alors, tu vois, vraiment, pour finir sur les mêmes, je pensais pas. Mais ceux avec qui je m'entends le mieux, c'est les personnes âgées. Je te jure, en face de chez moi, j'ai un papy et une mamie, ils sont adorables. Toujours bonjour, toujours le sourire, jamais une réflexion. Voilà un voisinage agréable. Après, ils ont Alzheimer, donc... Bon, ouais, c'est vrai qu'ils ratent 2-3 infos, tu vois. Et un jour, moi, tu sais, je sais pas pourquoi, je me suis dit, tiens, tu sais, pour voir, tu sais, t'es liré, je vais tester la puissance d'Alzheimer. Pour voir combien il reste de place sur le disque dur, quoi. Alors, j'ai pas que des bonnes idées, hein, je te le cache pas. Alors bon, je sais pas pourquoi, tu sais, la mamie, elle était au niveau des boîtes aux lettres, moi je descendais, et tu sais, je sais pas, j'ai dit « Bonjour, ça va, maman ?» Ah, c'est pas bien, hein. Et j'ai mangé un très bon bœuf bourguignon, donc... Voilà, faut juste que je pense à récupérer mon linge, bon...
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7: Moi, j'ai arrêté d'être avocat après 18 ans, mes amis. 18 ans, c'est normal, hein, c'est l'âge logique, c'est l'âge où t'as envie d'être libre, où t'as envie de partir, où t'as envie de partir de chez tes parents. Mais tu pars pas. Un petit dédicace pour les parents dans la salle qui ont encore des majeurs chez eux. Alors, petit conseil juridique gratis, si vous avez du mal à faire partir vos enfants majeurs, il y a une solution légale, allez voir un avocat. Et parce que l'avocat, les enfants majeurs, il peut les expulser. Une OQTF, obligation de quitter le territoire familial. Bam ! Un majeur hébergé gratuitement chez ses parents peut être considéré comme un locataire et peut donc être expulsé. Deuxième solution pour les plus créatifs. Prenez toujours un bon avocat, mais prenez aussi une pioche, une pelle, de la chaux et une terrasse. Méthode du pont de Ligonnès. Alors, pardon, ouais, je sais ce que vous dites. Là, vous dites, oh là, et si j'ai pas de terrasse, j'en fais quoi? Je les mets où? Alors, dans ce cas-là, pas de souci. Vous faites la méthode traditionnelle, elle marche toujours. Le découpé congelé façon Véronique Courgeot. Faut juste un congélateur et des tupperwares d'assez grande quantité, d'accord? Attention, cette méthode requiert de la rigueur. On pense bien à mettre des post-it sur les tupperwares. Ouais, pour pas les confondre avec les autres produits à consommer. Faites pas comme ce mec en Espagne en 2021. C'est authentique comme tout ce que je vais vous dire ce soir. Hein. Un homme de 28 ans qui a été jugé pour avoir tué, découpé et dévoré sa mère. Eh ben voilà, quand tu mets pas les post-it sur les tupperwares, tu passes vite des recettes de maman aux recettes avec maman. Alors, on a appris que le drame avait eu lieu juste après une dispute entre la mère et le fils. Moi, je pense que sur un sujet un peu tendu, la mère, elle a mis les pieds dans le plat. Confiture, bonne maman, c'est toi que j'aime tant, surtout quand t'es dedans. Honnêtement, je suis content de plus être avocat et de plus avoir à me poser la question, est-ce que je pourrais défendre tous ces cinglés, t'sais. Je suis aussi content de plus être avocat parce que je suis plus obligé de me cogner toutes les lois à la con qu'on a en France. Par exemple, je suis sûr qu'ici, on a tous déjà bu un peu d'alcool au bureau, hein, pour fêter un anniversaire, une promotion professionnelle. Eh bien, c'est interdit par la loi. Article 4228-20 du Code du Travail. Il est interdit en France de boire de l'alcool au bureau. Sauf... oui, rassurez-vous, on est en France. L'autre jour, quand j'ai dit sauf, on m'a répondu « À la SNCF !» Non. Il y a bien des régimes spéciaux, mais pas celui-là. Non. L'article dit qu'il est interdit en France de boire de l'alcool au bureau, sauf le vin, la bière, le cidre et le poiré. Tiens, on va pousser l'expérience encore plus loin. Je sais qu'il y a des gens ce soir, mais aussi des auditeurs de Rire et Chanson, qui prennent des douches. Et qui les prennent nus. Bon, parce que tu ne sais sans doute pas, c'est qu'en sortant nu de ta douche, si on peut te voir à travers les fenêtres de ta maison ou de ton appartement, ça peut être, ça a déjà été considéré comme de l'exhibition sexuelle. Je vous rassure, hein, il n'y a pas qu'en France où on a des lois à la con. Aux États-Unis, par exemple, en 2024, il est toujours interdit, sous peine d'amende, en Alaska, de réveiller un ours qui dort pour faire une photo. Qui est assez con pour se dire, tiens, le grizzly qui pionce, ça va? J'irai pas plus faire 2-3 chatouilles pour faire un selfie, hein? Non, allez-y vous plutôt. Si, non, ça risque rien. Non, ça non, chérie, dis à ta mère que ça risque rien, vas-y. Et c'est que même dans le code pénal, il y a des trucs à la con. Article 434-35-1 du code pénal est puni d'un an d'emprisonnement le fait d'escalader l'enceinte, le mur d'un établissement pénitentiaire pour y pénétrer. Il y a un article du code pénal qui prévoit un an de prison pour celui qui escalade le mur d'une prison pour y entrer. Et le type qui a écrit l'article, il a pris le soin de préciser sans y avoir été autorisé. Pardon ?
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8: Alors pour résumer un petit peu, premier spectacle, j'ai fait des sketchs divers et variés, notamment sur nos amis les rappeurs. Je sais pas si vous vous souvenez un petit peu ou si vous avez suivi. Ouais, un petit peu. Ouais, c'est vrai que les rappeurs, ils m'ont donné du taf. Hein. Ah, c'était limite mes employeurs, mon pote. Mais attention, beaucoup de rappeurs sont venus au spectacle. Bon, beaucoup n'ont absolument rien compris. Et limite, certains sont venus m'embrouiller. Hey, pourquoi tu parles de pas de nous, hein? Qu'est-ce qu'ils croivent? Eh, c'est de la diffamation, ça, hein. Oh, calme-toi, Jules, je parlerai toi dans le prochain spectacle, laisse-moi tranquille. Jeune rappeur marseillais. Ah, les mecs, ils abusent, juste au niveau des pseudos. Il y en a, il s'appelle Lafouine. C'est quoi, c'est le fils de René Latope, c'est quoi l'histoire? Attendez, avec ces conneries, il va lancer une mode, et derrière les mecs, ils vont suivre. Il y en a, il va débarquer, moi, la loutre. Je viens avec le furet, le castor. C'est ça le niveau de subversion des rappeurs. Nouveau rappeur, la nouvelle génération, j'en parle même pas. T'as un groupe, ils ont cartonné en France, ça s'appelle Section d'Assaut. Section d'Assaut. Tu sens, les mecs ont suivi en cours d'histoire. Eh les gars, les sections d'assaut, c'était les ancêtres des SS, les miliciens du Troisième Reich. Avec un pseudo comme ça, ils ont cartonné en France, les mecs. Moi, j'ai hésité. Je me suis dit, second spectacle, je vais revenir, je vais me faire appeler le comte de la Wehrmacht. C'est jamais, c'est à moi de faire des zéniths. Mais pour moi, celui qui passe les années et qui reste au-dessus des autres, Booba. Ben Booba, pour moi, il est au-dessus des autres. Il est survol. Un condor. En trois mots. Mais cela pour le plaisir et pour ceux qui n'avaient pas vu le premier spectacle. On va réécouter un petit extrait de Booba. Focalisez votre attention sur la spiritualité de la phrase. C'est pas bon, c'est délicieux.
6: Je me lave le pénis à l'eau bénite. Je vais rentrer au...
8: Je me lave le pénis à l'eau bénite. J'aimerais pas aller à la messe avec ce mec-là. Mais t'imagines la gueule de Jésus dans l'église.
6: Boubo. Boubo. Boubo. Laisse cette eau bénite.
2: Mais repose cette bite.
8: Laisse. Le curé va s'en charger. Ah mais ça, messieurs, dames, ça c'était il y a quelques années. Moi, Booba, j'ai laissé à ce niveau-là. Je me suis dit, il va évoluer dans son écriture. Eh bien, il a vachement évolué. Et en exclusivité pour vous ce soir, sur Rire et Chanson, on écoute son évolution. Tu veux détrôner le duc, tu vas te la prendre dans le huc. Donc maintenant, Booba, rappeur, proctologue, ok? Alors Booba, on va entrer dans les annales du rap ou quoi? On a des fans de poésie ce soir? Mec Booba, vous allez être servi.
6: Je vais faire un manteau de fourrure avec les poils de ta sac.
8: C'est une bonne idée cadeau pour la Saint-Valentin. Mais c'est Brigitte Bardot qui va faire la gueule. Oh mesdames, ne vous épilez plus, Booba est là. Attendez les amis, j'ai trouvé encore plus farfelu que Booba. Maître Gims. On a des fans de Maître Gims ce soir? Dehors. Ah, Maître Gims, c'est un club pseudo, maître. Tu dis soit il est avocat, soit il est instituteur, il va t'apprendre quelque chose, j'attends encore. Bon, on va écouter ce qu'il nous apprend, Maître Gremlins.
9: La vérité, c'est que je m'auto-déteste.
8: Tu t'auto-détestes? T'as pris le français à l'auto-école? Qu'est-ce qui t'arrive, toi? Ah non, non, ça c'est rien du tout. On va écouter un autre extrait. Alors là, faut être pointilleux avec l'oreille, parce qu'il y a plusieurs informations dans une seule phrase.
10: À la base, c'était le darwinisme, et bien sûr, monsieur Bonaparte, sachant que ce mec était banal, mais qu'il avait un Bonaparte.
8: Calmez-vous, on va décortiquer les dires de cet abrutisseur de jeunesse. Donc le gars dit à la base, c'était le darwinisme, et bien sûr, monsieur Bonaparte. Donc il passe du darwinisme à Bonaparte, genre, c'est une évidence, mais c'est bien sûr. T'avais l'histoire pour les nuls, maintenant t'as l'histoire selon Maître Gims. C'est une histoire Ikea, tu la montes toi-même. Tu choisis ta chronologie. Et j'imagine les conversations historiques avec ses potes au quartier. À un moment, quand Hitler, il découvre l'Amérique. Après avoir guillotiné François Ier. Là, il fait une alliance avec Clovis, le roi des francs-maçons. Exactement, les Portugais, là. Ensuite, il dit, sachant que ce mec était banal, Bonaparte banal, le mec, il a juste conquis l'Europe. Là, déjà, Laurent Deutsch, il pleure du sang. Hé hey! Parle pas comme ça de Bonaparte! Ensuite, il dit, sachant que ce mec était banal, mais qu'il avait un Bonaparte. J'ai plus les mots. Qu'est-ce qui t'arrive, Maître Gims, avec ton appart, là? T'es le cousin de Stéphane Plaza, ou quoi? Je propose pour ce délinquant musical soit une lapidation au Larousse, soit une pendaison et une balançoire de quartier la plus rouillée par le prépuce.
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11: Cet été, début de juillet, je jouais pour un festival qui se déroulait en plein air. Tu sais, c'est le genre de festival, si t'arrives avec les cheveux propres et que t'as jamais fait de djembé, tu sens que ça va être compliqué de t'intégrer socialement. Le genre d'endroit où le mot d'ordre, c'est la bienveillance. Mais tu sens que si à un moment, tu dis un truc un peu trop de droite, peut-être que tu vas te faire étrangler avec la corde d'un diabolo. Il y a un mec à une soirée qui a eu le malheur de dire qu'il payait l'ISF. Franchement, il était pas loin de se faire immoler par un cracheur de feu sous LSD. À un autre moment, j'étais dans un cercle de femmes. Je sais pas ce qui m'a pris, moment d'égarement, j'ai dit que moi, j'étais pas forcément pour l'allaitement coûte que coûte. Elles m'ont regardé, j'ai eu peur pour ma vie. Donc j'étais là, je faisais mon sketch, puis je me dis, bon, je vais essayer de rentrer en contact avec les ressortissants. Donc je m'approche d'une fille dans le public, je lui dis, bonjour, comment tu t'appelles? Là, elle me répond, Cyprine. J'ai pas fait de blague, elle avait un diabolo posé à ses pieds. Attention, je dis ça, je suis féministe. Hein. Mais je vais pas au manif parce que j'arrive pas à boire des canettes de 8-6 en marchant. Donc je soutiens, mais en terrasse. Je suis là, attention les filles, là les CRS, vous en avez des cacahuètes s'il vous plaît? Donc je lui dis, très bien, Cyprine, qu'est-ce que tu fais dans la vie? Là elle me dit, je respire. Je lui dis, d'accord. Je lui dis, non mais tous les jours comme activité, qu'est-ce que tu fais? Elle me dit, bah je vis, je profite. Tu profites? Du système? Donc je laisse tomber, je me tourne vers son voisin, tu vois, je lui dis bonjour, comment tu t'appelles? Il me dit bah moi je m'appelle Gégé. Je lui dis pour Gérard, il me dit non, pour Mathieu. Logique. Je lui dis très bien Gégé, qu'est-ce que tu fais dans la vie? Là le gars me dit je vais pas te répondre parce que je pense pas qu'on soit défini par ce qu'on fait ou non dans la vie. Alors pour Gégé ou non comprendre RSA en dehors de période de vendange, il me dit si je te réponds tu vas me coller une étiquette et ça va créer une distance entre nous. Je lui dis Gégé, il y a déjà une distance entre nous. Ah, bah tu as des dreadlocks, tu portes un sarouel et t'as pas une gueule à revenir de Roland Garros, mais on dirait quand même bien que tu t'es lavé avec de la terre battue mon pote. Et alors cet été, pour aller au bout de mon voyage en terre inconnue, en pays de Babos, j'avais aménagé une voiture, vous savez, pour dormir dedans, tout ça. Pas ouf, non. Bon, ça m'a pas empêché d'avoir une petite aventure avec un garçon courant juillet. On s'était rencontrés sur le parking du Miami à la sortie de Châteauroux. Et vous savez ce qu'il m'a dit quand on a eu fini? Enfin, quand on a eu fini. Quand il a eu fini. Parce que moi, j'avais rien commencé du tout. Hein. Non, j'avais rien commencé du tout parce que je l'avais surnommé Joe le taxi. Il allait pas partout. Ah, puis ça a été rapide, hein. Ah, bah, sur l'échelle d'une machine Nespresso, il m'a fait un ristretto, l'autre. Il me plaisait même pas vraiment, en plus. Alors, je sais pas si ça vous est déjà arrivé, mais je trouve que coucher avec quelqu'un qui nous plaît pas vraiment, c'est un peu comme manger quelque chose qui est tombé par terre. Bah, c'est-à-dire que sur le moment, t'es pas très fier de toi, mais comme t'avais la dalle, ça passe. Il avait un phénix tatoué sur l'épaule et en dessous, en police gothique, c'était écrit « Crois en toi et tu partiras loin ». Voilà, donc à défaut d'avoir eu un orgasme, j'ai eu un cours de philo. Alors « Crois », C-R-O-I-T, bien entendu. Après, il m'a dit « Tu veux recommencer ?» Je lui ai dit « Tu peux faire une dictée plutôt ?» Il s'était fait tatouer ça parce qu'il adorait voyager. D'ailleurs, sur l'autre biceps, c'était tatoué « Toum toum touloum ». Eh ben franchement, on reconnaissait très très bien le jingle SNCF. Non, il avait très envie de voyager. Il m'a dit qu'il avait envie d'aller en Afrique, surtout pour visiter le Guatemala. Je lui ai dit, d'accord, donc l'orthographe, non. Et la géographie, non plus, du coup. Tout de suite, j'ai mieux compris pourquoi il avait cherché mon clitoris sous mon aisselle.
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12: Là, c'est mon grand qui s'est fait opérer. Mais d'un truc pas grave du tout, c'était juste pour faire plaisir à l'hôpital. On l'a opéré parce qu'il s'ennuyait. Non, c'est un truc pas grave, il est reparti dans la journée. Mais ce qui est très très bizarre ce coup-ci, c'est le décalage entre l'environnement et mon fils. Parce que la dernière fois que je l'ai emmené à l'hôpital, celui-là, il était petit. Et là, je me suis rendu compte que maintenant, il mesure 1m71 et chose du 44. Tu le vois arriver au service pédiatrique, tu dis, oh là, mais qu'est-ce qu'il fout là, celui-là? Vraiment, il n'y a rien qui va, quoi. Partout, il y a des dessins de zèbres, de girafes, d'hippopotames. Les toilettes, c'est les toilettes de maternelle, tu vois. Puis à un moment, il s'est assis sur une chaise, mais une chaise toute petite, on aurait dit son père en kitesurf, tu vois. Donc vraiment, tu sens que tout est fait pour que tout le monde soit à l'aise, sauf lui. Un roux à la plage. Voilà, c'est comme ça qu'on l'a senti. C'est exactement ça qu'on a vécu. À un moment, il y a l'infirmière qui est venue nous voir, normal, pour nous expliquer l'opération, normal, avec des oreilles de Mickey. Tout le monde a l'air de trouver ça normal, hein. L'infirmière a l'air de trouver ça tout à fait normal. Elle a l'habitude de parler à des petits, tu vois. Donc elle va voir mon fils qui était assis sur sa chaise. Je lui fais, ça va? Tu t'ennuies pas? Et lui, il est là, je vois dans ses yeux, mais pourquoi il me parle comme un débile? Puis surtout, lui, s'ennuyer, c'est pas du tout le projet, hein. Tu parles, il sait qu'il y a 4 heures d'attente, il a pris l'iPad dans le sac, il sait qu'il va avoir le droit de jouer à FIFA toute l'après-midi, lui, il vit sa meilleure vie. Mais elle, elle est là, tu veux que je te rapporte un coloriage, hein? Le problème, c'est qu'avec sa mère, nous, on est joueurs. Donc on a fait, oh bah oui, un coloriage! Mais il adore ça, les coloriages! Le problème, c'est qu'il est poli. Donc vraiment, tu sais, il y a une gentille dame qui lui propose un truc, il nous regarde, il la regarde, il fait, oui. Et donc elle lui a rapporté des coloriages et du coup lui il a dit ben merci. Puis il a commencé à colorier puisque du coup elle le regardait pour faire plaisir à l'infirmière qui elle du coup lui rapportait de nouveaux coloriages pour faire plaisir à mon fils tout en se disant c'est relou, il y aura plus de coloriage pour les autres, personne prend de plaisir dans cette histoire. Si, il y a ma femme et moi derrière. Il y a un moment, ils sont venus le chercher pour l'emmener au bloc. Et à la fin de l'opération, il y a l'infirmière qui est revenue et qui est venue chercher ma femme en lui disant, bah voilà, je vais vous emmener en salle de réveil et tout ça. Et je me suis dit, mais pourquoi c'est elle qu'on vient chercher? Mais je vais faire quoi, moi, pendant ce temps-là? J'ai donc fait du coloriage. Mais j'entendais dans le couloir ma femme et l'infirmière. L'infirmière, elle disait, alors voilà, Pour aller à la salle de réveil, c'est tout simple, vous suivez les pattes d'ours. Dans cet hôpital, les pattes d'ours, elles n'étaient pas hyper claires par rapport aux autres pattes. Parce qu'il y a des pattes où c'est facile. Enfin, tu vois, genre, pattes d'oie et pattes de lapin, c'est facile de faire la différence, tu vois. Mais pattes d'ours et pattes de tigre, T'as toujours le doute, tu dis, est-ce que c'est pas un gros tigre, là? Avec des gros coussinets? Donc je suis allé voir dans le couloir ce qui se passait, parce que j'avais fini mon coloriage, quoi. Et je passe la tête et je vois ma femme, elle est déjà au bout du couloir, elle est déjà perdue, quoi. Avec une autre infirmière qui lui dit, vous cherchez la chirambue? Donc au moment où tu lui dis, vous cherchez la chirambue, elle est là, la chirambue. C'est pour elle, c'est Madame Chirambue, hein. C'est la dame de l'accueil, c'est Mireille Chirambue. Et vous cherchez la chirambue? Bah, cette heure-ci, vous la trouverez pas, hein. Là, c'est sûr. Ah, la chirambue, à 15h, elle est en train de boire un coup avec la Nadine. C'est mort! C'est mort! Et je la vois, moi, mais pleine balle, elle est en face de moi, et au-dessus de sa tête, il y a un gros panneau écrit en rouge, chirurgie ambulatoire, suivez les pattes d'ours. Et au sol, il y a des gros stickers de pattes d'ours, et elle est là, elle cherche. Mais elle cherche partout où il n'y a pas la réponse, quoi. Alors évidemment, le temps qu'il se passe tout ça, bah mon fils s'était réveillé, donc ils l'ont ramené dans la chambre. Et ce moment était tellement beau, parce qu'on se retrouve tous les deux avec ma femme au-dessus du lit. Et mon fils, il ouvre les yeux comme ça, dans le coltard, et il nous regarde, et il fait « Oh, papa, maman, vous êtes trop beau. » Je te jure, on a fondu, parce que c'est bête, mais c'est vrai qu'un enfant qui grandit, il y a la pudeur qui arrive avec, il y a moins de démonstrations d'amour, forcément. Mais là, on se dit « Bah, tu vois, il est encore petit, notre grand, il laisse encore parler ses sentiments, quoi. » Et là, il nous regarde, il fait « Et le paravent, il est trop beau. » Et là, on regarde le paravent. Dégueulasse. Le pire paravent de l'histoire des paravents. Un vieux machin des années 80 avec dessus un Bambi, un pampan complètement délavé. On se dit, bah, visiblement, c'est pas nous qui sommes beaux, finalement. Clairement, c'est pas un problème de pudeur, là. C'est ton fils, il est shooté, c'est tout, quoi. Et là, il y a l'infirmière qui rentre avec un puzzle comme ça. Elle nous dit, tenez, je vous ai apporté ça pour patienter. C'est quoi? Elle dit, bah, c'est votre fils qui nous a dit que vous aimez bien les puzzles.
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14: Lors des repas de famille, quand on nous sert des moules frites, eh bien je ne mange que les frites, quoi. C'est dit. Et les fruits, c'est pareil, hein. C'est-à-dire que j'ai toujours préféré les bananes aux prunes ou aux pêches ou aux abricots, enfin vous avez compris. J'ai conscience que ces goûts alimentaires peuvent encore déranger certaines personnes, mais disons que voilà, je n'ai qu'une philosophie, être accepté comme je suis. Et j'ai toujours le poing levé. Viser ma lune, ça me fait pas peur, même, aidez-moi, juste encore et encore des sacrifices. S'il le faut, j'en ferai, j'en ai déjà fait, mais toujours le poing levé. À vous aussi, vous êtes un peu. Non. En fait, je suis ce qu'on pourrait appeler, hétérosexuellement parlant, vegan, quoi. C'est ça. Vous avez compris, je suis encore subtil, je ne sais pas du tout où vous en êtes. Je suis gay, voilà, tout va bien. Et je suis même en couple avec un homme qui, lui aussi, est gay. Comme quoi, le hasard fait bien les choses, c'est fou, voilà. Je suis content, c'est tout. Il faut dire que mes parents ont toujours bien vécu, ça c'est vrai, j'ai eu de la chance. Je n'ai jamais eu affaire de coming out, hein, ça non. Mais apparemment, c'est évident depuis le premier jour, oui. Non, en réalité, mon coming out, c'est ma mère qui me l'a fait. Ouais. Elle m'a eu à l'usure. Oh, Nico, regarde. Une émission avec Jarry. Oh, je le trouve si drôle. Et toi? Tu le trouves drôle, Jarry? Oh, mon Dieu, un film avec Timothée Chalamet. Oh, je le trouve si beau. Et toi? Tu le trouves beau, Timothée? Oh, Faustine Bollard, j'adore ces émissions. C'est quoi le thème? Mon fils est gay et je l'accepte parfaitement. Oh, c'est beau, tu ne trouves pas? Écoute, Nicolas, je vais pas y aller par quatre chemins. Je pense qu'en réalité, tu n'es pas... que joyeux. Voilà. Ouais, je suis gentil. Bien sûr, tu es. Écoute, là, tu vois bien que j'essaie de t'aider. Tu pourrais faire un effort. Tu sais, comme disait ton grand-père, rappelle-toi, dans la vie, on n'est jamais trop aidé. Tu te rappelles? Je pense qu'en réalité, j'ai dit oui. Ensuite, elle m'a pris dans ses bras en pleurant et et en disant qu'elle m'aimait. Pff, la lourdeur. Saut 2010, excusez-moi.
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12: Non, moi je pense pas qu'il y ait de crise d'ado, c'est juste qu'on se cherche, tu vois, on se pose des questions. Moi-même, je me suis posé beaucoup de questions. Sur mon physique, à commencer par mes cheveux. Mais là où j'ai le plus souffert de mes cheveux, ça reste évidemment à l'école. C'est à l'école, on me charriait beaucoup, genre, ouais, de toute façon, c'est avec tes cheveux que la gardienne, elle fait le ménage. Non, vraiment, pour moi les coiffeurs, c'est une hantise. Encore aujourd'hui, quand je vais chez le coiffeur, hein, je vois dans la tête des gens, ça les fait flipper, les coiffeurs. Tu sais, je rentre, bonjour madame. Veuillez patienter, on va vous appeler un responsable. Non, vraiment, pour les coiffeurs, moi, je suis un cauchemar. Je suis même pire qu'un cauchemar. Je suis un film d'horreur. Ah, et puis, il y a mes pieds aussi. Je suis très heureux que vous ne puissiez pas les voir ce soir. Pour vous expliquer un peu l'état de mes pieds, vous savez, on dit souvent que les pieds parfaits, c'est les pieds grecs. C'est les pieds propres, classe, quoi. Et je me suis toujours dit, tu sais, je me suis fait une petite explication à tout ça. Vous savez, les Grecs sont très connus pour être très carrés, très ordonnés dans leurs armées, dans les livres d'histoire. Moi, je pense que quand le grand pouce grec, il est arrivé, il a dit
15: « Bon, les gars, je vais devant. »
12: Tous les autres orteils ont fait « Ok !» Ça a fait un pied parfait, tu vois. Le pied grec. Moi, dans mon pied d'ado, quand le grand pouce, il est arrivé, il a fait
15: Bon, vas-y, les gars, c'est bon. Je vais devant.
12: Celui à côté, il a fait « Vas-y, tu rêves, là, c'est moi qui vais devant, là. Pousse-toi tout de suite, là. Non, pousse-toi, ouais, toi, pousse-toi. Et va te racheter un ongle, c'est toi aussi, pousse-toi, toi aussi. » Et le dernier « Et moi, tout le monde s'en fout !» Non, mais c'est vrai, il y a plein de changements qui s'opèrent pendant l'adolescence. Vous savez, par exemple, nous, les hommes, on mue. Moi, je m'en suis pas rendu compte sur moi qu'un homme muet. Je m'en suis rendu compte sur mon frère. On prenait le petit-déj ensemble, comme tous les matins. Et puis un matin, il est parti, il m'a dit « Bon, ben, salut, Kev, hein ! À ce soir !» On s'est retrouvés le soir pour le goûter. Et là, j'entends une voix qui me dit
15: « Kev, tu me passes les chocs à pic, s'il te plaît ?»
12: Ah oui, il y a un truc qui m'énerve aussi, mais alors ça, c'est le summum de l'énervement. Je vous en supplie, mesdames et messieurs les adultes, écoutez bien. Quand on est un enfant ou un ado, et qu'on rencontre des amis de nos parents ou de la famille qu'on n'a pas vu depuis très longtemps, ces gens ont la manie de nous dire « Oh là là ! Mais la dernière fois que je t'ai vu, t'étais comme ça ! » Ça grandit vite, hein ! Vous imaginez pas à quel point cette phrase, elle peut être énervante pour nous, sérieux ? Vous imaginez si nous, on vous répondait ? Mais oui, je m'en rappelle très bien. Mais à l'époque, t'avais encore des dents et des cheveux, qu'est-ce qui se passe ?
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16: Avec ma femme, on est différents. Moi, je déteste les animaux, j'ai jamais eu d'animal dans ma vie. Le seul animal que j'ai eu, c'était un Tamagotchi, vous vous rappelez ou pas, l'animal virtuel. Je l'avais payé 50 euros, je me réveillais la nuit pour pas qu'il crève, l'enfoiré. Et récemment, ma femme, elle a acheté un lapin, 35 euros, moins cher que mon Tamagotchi. Tout allait bien dans notre vie, au bout d'un an, il commençait à être pas bien, son lapin. Elle vient me voir, elle me fait « David, Domino, le lapin, il est pas bien, faut aller voir le vétérinaire. » Je dis la vérité, 35 euros, pff. Puis on en rachète un autre, casse pas les couilles, chérie, quoi. Je vous raconte cette histoire, elle est folle. On va voir le vétérinaire, il lui détecte une maladie cardiaque, il me demande 1200 euros pour le réparer. Je dis, écoute, on arrête tout. Si je mets 1200 euros dans un lapin, demain c'est mon fils, je l'inscris sur le livret de famille, je l'amène à l'école maternelle, il me fait des dessins en pâte à sel. 1200 euros, c'est le petit lapin de la pub Duracell, au minimum, tu vois. Et comme j'aime ma femme, je paye 1200 euros. Et au moment de faire le chèque, t'as le vétérinaire qui me dit « Monsieur Azria, vous voulez l'assurance en cas de décès ?» Je dis « Vous êtes malade. Déjà, sur mon iPhone, je l'ai même pas pris, moi, monsieur, l'assurance. Je vais pas la prendre sur un lapin à 35 euros. » Du coup, je paye. Le lapin est guéri. On rentre à la maison. Ma femme est contente. Patin, câlin. On le fout dans sa cage. Dans la nuit, je me lève, j'ai envie de pisser. Je me dis « Je vais jeter un coup d'œil au lapin. » C'est un investissement, maintenant, le bordel, hein. Il coûte plus cher que la télé, c'est normal que je vérifie. J'arrive, j'avance, je le vois au début, il est sur le dos, les pattes en l'air. À un moment, je suis un peu teubé, je suis dans le coltard, je me dis bon, peut-être il se tente un délire, premier samedi du mois sur Canal+. Et puis je m'approche de lui, il ne respire plus, j'ai payé 1200 euros. À peine 24 heures après, il est mort, son lapin. Dans ma tête, ça fait qu'un tour, je réveille ma femme, je réveille ma fille, je réveille tout mon immeuble. Je me suis fait niquer 1200 balles. Faut que je me refasse sur cette histoire. Et je réfléchis, et à 2h du matin, j'ai une idée de fou. Je me rappelle que le vétérinaire, il m'a proposé l'assurance en cas de décès. J'ai dit, demain, je vais souscrire à l'assurance, ni vu ni connu. Et dans 2 jours, je lui ramène le lapin mort. Il me rend les 1200 balles. Vous captez le coup de génie. Mais ma femme, elle aime pas les magouilles, donc j'attends qu'elle parte au boulot à 9h30. À 10h, je vais chez le vétérinaire. Il me dit, alors, comment il va, votre lapin? Je fais, oh là là, il a passé une nuit exceptionnelle. Par contre, je suis repassé parce que j'ai pas oublié pour l'assurance, je serais pas contre la souscrire. Il me dit, y a pas de souci si vous voulez souscrire l'assurance, par contre, il faut me ramener le lapin. Écoute, mort pour mort, je suis plus à 35€ près. Je repars à Animalis, je rachète un autre lapin à 35€. Je reprends le lapin, je repars chez le vétérinaire, je dis voilà c'est mon lapin, c'est Domino. Il me dit non c'est pas ton lapin, c'est pas Domino. Je fais comment tu sais, tu lui as posé des questions, il t'a répondu. C'est un Tamagotchi maintenant le bordel. Il m'a dit non désolé, ta femme est venue ce matin avec Domino, pour l'incinération ça fera 630€ s'il te plaît.
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15: Par contre, il y a un truc qui n'a pas changé, messieurs dames. Quand je reprends la route comme ça, que je pars en tournée dans toute la France avec mon spectacle, tu sais, il y a toujours un petit fan discret qui vient me voir comme ça et qui me regarde et qui me dit oh, Ducray, blessé,
17: Brazzatoro, cinto.
15: Toujours une petite dame qui vient me voir qui me dit oh, qu'est-ce que vous êtes grand. Ah, qu'est-ce que vous parlez vite, on ne comprend rien. Et dites-moi, il y a une madame. Alors voilà, monsieur, je vous le dis. Oui, voilà, je le dis ce soir, pour même les auditeurs qui nous écoutent, il y a une madame et on s'est marié il y a un mois. Voilà. Bon. Ouais. Non, mais hey, j'en vois deux, trois qui tirent la tronche. Et les filles, rien n'est irréversible. Oh, je plaisante, je l'adore, je l'aime, c'est ma femme. Attends, tu te rends compte? C'est extraordinaire. Alors elle, c'est son deuxième mariage et moi, c'est mon premier mariage. Voilà. Mais au moins, on se marie pour les bonnes raisons, les impôts. On s'est rencontrés sur l'émission de vendredi, tout est permis. Elle était venue faire un petit show de pole dance. Vous voyez la pole dance ou pas? Vous voyez, c'est avec la barre comme ça quand tu tournes, comme ça autour. Hein, je sais ce que vous vous dites. Hein, hein, vous dites, ah ouais, c'est une pute. Elle l'a validé, hein, tu peux y aller. Hein. Mais non, mais j'adore ce qu'elle fait, vous vous rendez pas compte. J'ai beaucoup de respect pour son travail, c'est circassien, c'est extraordinaire. Tu sais, elle fait des combos autour de la barre comme ça avec des petits maillots à paillettes, elle fait des drapeaux, des trucs qui servent à rien, mais c'est joli, tu vois. C'est... Bon, le problème, c'est que dès qu'elle voit une barre, elle peut pas s'empêcher. Hein, c'est, Ah bah, hey, quand tu prends le métro, c'est plus la même. Hein. Et ta gueule, barre-toi avec tes jambes, toi. Mais j'ai beaucoup de respect, tu verrais le corps qu'elle a, elle est extraordinaire, elle est magnifique, elle a des abdos, elle a des bras, je te jure, elle est hyper musclée. Des fois, j'ai l'impression de faire l'amour à un pote, Francis. Je déconne, oh. Personne n'a un pote qui s'appelle Francis. Enfin, ça va pas ou quoi? Ah là là. Et par contre, je vais te dire un truc, quand on a démarré notre relation avec ma chérie Claire, c'était assez compliqué parce qu'elle m'avait caché un truc, enfin... Trois trucs, des triplés. Je te jure. Hein. Ah bah quand j'ouvre la porte, j'ai pris une claque. Hein. Enfin du coup, j'en ai pris trois d'ailleurs. Hein. Bon, rendez compte, messieurs-là, je suis arrivé. Moi, j'ai mon fils maintenant. Je suis arrivé à Paris, j'étais tout seul. Moi, j'ai mon petit bonhomme, Oscar. Mon fils de 9 ans. Il en fait 12. Je te jure, c'est une baraque, mon gamin. À 7 ans, il était videur chez Sephora, l'autre. Quand je suis arrivé à Paris, j'étais tout seul. Maintenant, Claire, moi, les triplés et Oscar, on est 6, tu te rends compte? 6, ça te change la vie. Bah avant, je pouvais aller au restaurant. Comme ça, sur un petit coup de tête, j'arrivais. Oui, bonjour, excusez-moi. Je fais un petit tap pour lui avec ma chérie. Hein? 5 minutes? On va boire un verre au bar? Ben, y a pas de problème, bien sûr. Merci beaucoup, c'est gentil. Maintenant, t'arrives à 6. Ben, écoute-moi bien. Déjà, tu passes ton permis poids lourd. Bonjour. Pas avoir une table pour 6 avec les enfants. Ta gueule. Merci. Même quand je me balade dans la rue, tu sais, je suis obligé d'avoir un drapeau comme les visites guidées pour pas perdre les gamins dans la rue. Alors, évidemment, t'as toujours un ou deux chinois qui viennent se greffer au groupe. Je pense que je suis guide touristique. Alors qu'est-ce que je te dis, moi je les invite au resto, de toute façon 6, 8, 10, ça change plus grand-chose. Hein. Sauf quand tu prends la commande, t'as l'impression de faire l'appel des 3e B. Angélique, Florian, Oscar, Léo, vous prenez une entrée? Ouais, ok, super. Monsieur et Madame Chang.
18: Sinta, chote, qu'est-ce que c'est, pote? Attention, t'as chote, t'as chote, t'as chote, t'as chote. 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
15: Ouais, ok, un œuf mayonnaise. Bon, alors. Alors, écoute-moi bien, hey, les gamins, ils ont pas de goût, mais ils sont curieux. Alors, j'ai 4 côtes de bœuf, 2 stourneaux de Rossini, 5 de Miomar et 8 bouteilles de rouge.
19: Hein?
15: Non, ça c'est que les entrées. Ensuite, j'ai 12 bourriches d'huîtres, un cochon de lait, un veau, 7 wraps, dont un burger, 8 mojitos, une cassonette d'escargot, 7 soufflés moelleux au chocolat, 3 babas au rhum et un déca pour les Chang. Tchin tchao, bah, je vous en prie. Puis après, quand tu commences à manger, écoute-moi bien. Ah bah là, c'est assis à table avec les gosses, c'est la cantine d'Harry Potter. Quoi. C'est-à-dire que là, c'est les victoires de Louis XIV. Quoi. Et ça, c'est que mon fils. Puis alors, écoute-moi bien. Après, bah, tu demandes l'addition. Enfin, à ce tarif-là, c'est la multiplication. Bonjour. Ouais, super. Ouais, je peux avoir la note, s'il vous plaît. Alors, où c'est que c'est Oh, dibididididu. Hein? Qu'est-ce qu'il y a, Claire? Oui? Non, non, t'inquiète pas, tout va bien. Oui? Non, non, je vais pisser. Ouais, ouais, je reviens. Ça marche. Ouais. Tout, tout, tout, tout. Allô? Oui, bonjour. Oui, c'est monsieur Ducret. Oui, excusez-moi de vous déranger. Je voulais savoir, est-ce qu'il est possible de parler au petit bonhomme qui s'habille en buisson vert? La réponse sous 72 heures? Ça va faire un peu long. Les enfants? Tout le monde a ses baskets? Monsieur et Madame Chang? En tong? En bois? Ça va nous ralentir cette histoire, hein? Bon, Oscar, tu prends Monsieur et Madame Chang sur tes épaules, et à trois, on y va. Un, deux.
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11: Je me présente, je m'appelle Anne et là j'ai 34 ans et je suis dans cette phase de ma vie où tous mes amis commencent à se marier et avoir des gamins autour de moi et ils font tous des listes de mariage et de naissance. Voilà, c'est tes potes qui se remettent à croire au Père Noël et ils t'écrivent une liste de cadeaux. Et là j'en ai reçu plusieurs et je commence à avoir un vrai problème avec le message qui accompagne la liste de mariage ou naissance quand ils te l'envoient, parce qu'ils te l'envoient toujours avec le même mensonge. C'est toutes les listes de mariage et naissance que je reçois, c'est toujours « Bonjour à tous, pour tous ceux qui nous l'ont demandé, donne-nous des noms. » Et en vrai, ça, si Patrick t'a demandé ta liste, envoie ta liste à Patrick, non ? Moi, dans la vraie vie, je fonctionne comme ça. C'est à une soirée, si quelqu'un me demande à moi comment tu t'appelles, je réponds à la personne qui m'a demandé. Uniquement. Je suis pas là comme une énorme tarée en pleine soirée. Mon prénom, suite à une demande générale qui me flatte énormément de votre part à tous. Voilà, moi c'est Anne, enchantée. Voilà, moi je me souviens quand j'avais 20 ans, quand tes potes se marient pour la première fois, c'est extraordinaire. C'est donc t'es prêt à faire des cadeaux qui n'ont aucun sens et aucun rapport avec tes moyens financiers. C'est des potes m'annonçaient qu'ils se mariaient, j'étais là, waouh. Alors déjà, waouh. Et s'il te plaît, laisse-moi contracter un emprunt pour financer l'activité pagode de votre lune de miel. Vraiment, ça me fait plaisir. Aujourd'hui, hein, des amis viennent me voir pour me dire « Anne, on a une belle nouvelle à t'annoncer. » Moi, je suis là, je m'en fous, c'est combien ? Tu veux quoi ? Un frigo ? Prends le mien. Voilà, j'ai plus les moyens. Vous m'avez ruiné depuis tant d'années. Voilà, donc je déteste les lanceurs de cagnottes. Non, je déteste les lanceurs de cagnottes parce qu'ils vont trop au bout de leur projet. Voilà, de leur mission de nous ruiner collectivement pour leur idée à la con. Les lanceurs de cagnottes, ils sont là, vraiment tout excités, hein, tout contents d'eux. Bon, on a acheté les cadeaux, il reste 60 euros dans la cagnotte. Qu'est-ce qu'on fait avec ? Rends-nous l'argent. Rends l'argent ! Rends-le-nous, voleur ! Et t'as toujours un tocard qui est là pour en rajouter. C'est en mode Mère Teresa de la générosité. Il est là, attendez, mais il reste 60 euros dans la cagnotte. Mais c'est génial. Ben vous savez quoi? On rajoute 30 balles chacun. Et ça lui fait un beau resto. Va donc mourir. Vous voyez, les lanceurs de cagnotte, vraiment, ils sont pires que les impôts. Ils se prennent pour des agents du fisc. Voilà, ils te surveillent. Et s'ils voient que tu paies pas, ils se permettent de te relancer. Attention Anne, dernier appel. Plus que 4 jours pour la cagnotte de Lucie. Mais prélève-nous à la source. Non mais directement. Mais c'est un fléau, vraiment un fléau. Vous en recevez au travail aussi des cagnottes. Souvent c'est pour les collègues qui se cassent en plus. Et que tu ne reverras jamais en plus. Non mais faut arrêter de se mentir. Oh, mais tu pars. Bah, on reste en contact. Non, casse-toi, Gérard. Vraiment, c'était déjà douloureux pendant 2 ans. Et c'est toujours pareil, hein, milieu de semaine, tu t'y attends pas. Voilà, il est mercredi 11h et de nulle part, tu reçois une cagnotte avec « Bonjour à tous, Luc nous quitte pour voguer vers de nouvelles aventures. » Alors déjà, qui est Luc ? Non mais on te refile toujours la cagnotte des autres services, parce que personne ne veut payer, comme moi. Vous aussi, vous êtes des crevards, voilà, et c'est très bien. Eh ben, Luc, tu vas voguer, mais léger.
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20: Il y a des gens qui ont vu mon premier spectacle. D'accord. Non, mais l'entrée, elle est à 40 euros. Même moi, je voulais pas y aller, c'était trop cher tout de suite. Pourtant, je vous jure que mon premier spectacle, il a cartonné. J'ai joué un peu partout dans le monde, j'avais choisi comme thème la société de beaux gosses dans laquelle on vit. C'est pas maintenant qu'il faut rigoler. Madame. Non, non, parce qu'on vit, on vit dans une société, franchement, où si t'es pas beau, c'est chaud. Hein, tu me comprends, toi. Allez, courage, le combat continue. Je savais pas qu'en choisissant ce thème, j'allais devenir le représentant des moches de France. Je te jure, des moches, il en venait des quarts entiers pour venir voir mon spectacle. Il venait directement de Mochi, un pays où il y a que des têtes de ouf. Tu sais, mais j'étais pas prêt, ça fait peur quand le rideau s'ouvre, 800 personnes. Boudère, Boudère. Une fois, il y en a un, Sylvie Boudère, tu nous représentes. J'ai dit non. Et moi, bon, hey, ça m'arrive souvent quand je suis dans la rue, tu sais, on me demande des photos, une fois véridique, une meuf, une hôtesse de l'air, un avion, super jolie. Elle vient me voir, elle me dit, Boudère, on peut prendre une photo? Je dis, oui, y a pas de problème. Elle me dit, oh là là, t'es gentil. En plus, t'es le portrait craché de ma sœur. Je dis, putain, la pauvre. Après, elle montre une photo de sa sœur, il manquait un œil, des chicots. J'ai dit, ils ont pas abusé quand même, moi. Oh. Elle même sur la photo, et puis de la gueule, là. Oh. Je te jure, après mon spectacle, c'était des cours des miracles, moi, ma loge. Messire, messire. De fou, je te jure, ça fait peur. En plus, c'est vrai, on vit dans une société de beaux gosses. Je vous jure, c'est vrai que même la chirurgie esthétique, ça coûte cher. Moi, j'ai une copine à moi, elle aimerait bien se faire gonfler les lèvres. Bon, comme elle a pas d'argent, une fois par semaine, je lui mets une patate, c'est pour l'aider. Non, mais c'est vrai, c'est super chaud. Pourtant, mon premier spectacle, comme je vous l'ai dit, j'ai joué un peu partout dans le monde. J'ai joué en Belgique, j'ai joué en Suisse. Et tu sais, quand tu joues dans les autres pays, le public n'est pas le même. En Belgique, ils ont pas de filtre, les mecs. Je te jure. Il y a un couple, il est venu me voir après le spectacle, direct, il dit, Monsieur Boudère, je suis avec ma femme, Maggie, et on se pose une question, c'est un masque ou c'est votre tête? Sors de là, ouais! Après, j'ai joué en Algérie. J'avais un peu peur de jouer en Algérie au début, je connaissais pas. Tu sais, mais le producteur qui a acheté le spectacle, il m'a dit, Boudère, t'inquiète pas, le peuple algérien, c'est un peuple hyper gentil. Vraiment rigolo. Ils sont très accueillants. Ils sont bons. Ils sont accueillants partout, sauf dans les restaurants et les cafés. Il m'a dit, fais attention, parce que les serveurs, c'est des mecs hyper vénères. Faut leur parler très gentiment, parce qu'ils travaillent 30 heures par jour. Cherche pas à calculer. C'est l'Algérie, c'est comme ça. Donc, un matin, j'ai été prendre un petit déjeuner sur Alger, j'ai fait le test. J'ai appelé le serveur, j'ai dit, excusez-moi. Oui, votre Altesse. Oui, je pourrais avoir un café, un croissant, s'il vous plaît? Le mec, il me ramène un café, un croissant. Je goûte le croissant, il était un peu bizarre. Je dis, excusez-moi, votre croissant, il est bizarre. On dirait un croissant d'hier. Il m'a dit, alors? Je dis, alors, t'énerve pas, je veux un croissant d'aujourd'hui. Il m'a dit, viens demain.
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21: J'ai attendu très longtemps, par exemple, avant d'avoir un rapport sexuel avec une fille. J'ai attendu 24 ans. C'est beaucoup d'attendre 24 ans. J'ai tellement attendu qu'il y en a qui voulaient le faire à ma place. C'est très bizarre. J'avais des potes qui me disaient, frérot, si tu veux pas y aller, j'y vais à ta place. Mais on parle de ma première fois, là. C'est pas un foutant, ça, l'espèce de fouve. J'ai attendu 24 ans. Il y a plein de gens qui l'ont fait avant moi. Moi, j'ai mon petit frère qui a 20 ans, qui l'a fait avant moi. Du coup, maintenant, c'est mon grand frère, tu vois. Et très souvent, il me disait, ouais, tu verras le sexe, c'est incroyable, il n'y a rien de mieux sur Terre, tu vas kiffer. J'ai passé 3 mois en Martinique, et là-bas, j'ai découvert le jet ski. Je préfère, hein. Non, mais tu sais, quand j'ai fait du sexe, j'étais en mode, oh, bravo, et c'est trop bien. Alors que sur un jet, j'étais en mode, bon, c'est mieux, oui. Alors, la demi-heure, elle coûte un peu plus cher, mais...
0: Mes amis, tu vois. Puis même, à quelle heure, quand tu couches avec une meuf, tu vois des dauphins? J'en ai jamais personnellement, tu vois. À part si tu couches avec un dauphin, mais là, c'est autre chose, hein. Le sexe, c'est pas fait pour tout le monde. Moi, j'ai fait l'activité, sympa, mais il y a des trucs qui me correspondent pas. Déjà, il faut se déshabiller et tout, la flemme. Eh, hey, moi, je suis congolais, hein. On aime les femmes, mais on préfère les vêtements.

0: Mmh. Et moi, au lit, je suis pas un mec dur, moi. Mmh. Tu sais, je suis quoi au lit, moi? Moi, au lit, je suis un mec... Je suis pas un mec... Nous, les mecs... Tu me fais des bisous, là, je suis... Je suis pas un mec... Et j'avais peur de tomber sur une meuf... Vous savez, une meuf qui a du caractère. Un peu ghetto, tu vois. Qui peut te dire en plein acte... Hey, vas-y, bande, là. Je vois qu'il y en a qui sont venus en famille et tout. Je vais faire des blagues plus familiales pour enchaîner. Je me branle beaucoup en ce moment. Alors moi, j'ai une préférence pour les pornos français, type Jackie Michel, parce que je trouve que nos régions ont du talent. Moi, ce que j'aime bien avec ces pornos-là, c'est qu'il y a une proximité avec la réalité. Tu te sens super proche du porno. Une fois, je regarde une vidéo Jackie Michel, je suis dans ma chambre et tout, je suis bien. Et dans la vidéo, à un moment donné, je reconnais mon arrêt de tram de chez moi, tu vois. Et je vous jure qu'en voyant la vidéo, j'étais plus excité par le fait de voir mon arrêt de tram. J'ai fini sur YouTube avec des vidéos de tramway qui passaient. C'est pas évident de se préserver, je vous jure, je suis resté vierge très longtemps et j'avais une pression de plein de groupes de potes, notamment un. Moi, j'ai un groupe de potes gays, tu vois. Et je me suis rendu compte d'un truc. Quand t'es vierge, hétéro et que t'as rien fait, pour les gays, t'es encore capturable. Tu sais, ils disent, mais il a pas d'équipe, lui. Venant le recrute, c'est le moment. Et ils sont super forts pour convertir les gens. Ils venaient me voir avec des phrases, mais Nordine, on te connaît depuis des années, t'es toujours avec nous, t'adores la mode, tu fais du foot en short, tu fais déjà un grand pas vers nous. En vrai, va au bout, suce-nous, ils sont super forts pour te faire changer d'avis. Et moi, le plus dur pour moi, c'est que j'étais vierge pendant 24 ans et j'avais un sketch avant où je parlais de ma virginité sur scène. J'avais des blagues, j'avais 20 ans, j'étais puceau. Les gens rigolaient parce qu'ils en avaient jamais vu, tu vois. Le problème, c'est que j'aimais tellement ce sketch que pendant ma première fois, je pensais à mon sketch. Pendant l'acte, j'étais en mode, mais je suis en train de perdre des blagues, là. À la fin de l'acte, elle me dit, alors, t'as passé un bon moment. J'ai perdu mon travail, madame. Est-ce que vous trouvez ça normal? Merci de m'avoir écouté. Merci beaucoup de votre attention.
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3: Comment c'est quoi leur site touristique en Auvergne? Ah, les volcans endormis, voilà. Ça, pareil, je peux être un peu vulgaire, on est entre nous, hein. Quelle enculade, mais alors. Ça, c'est sorti du cerveau d'un Auvergnat, hein, là. Oui, oui, oui, c'est possible. Quelle enculade de l'Auvergnat, ça. Bah, les volcans endormis, si tu veux, c'est un volcan qui il a 17 000 ans. Il a dû crachouiller un petit truc il y a quelques années, tu vois. Puis depuis, il dort, et puis toi, tu vas visiter ça, puis tu vas te foutre là-bas, tu vas passer par le guichet, c'est 34 euros. Allez, hop, là, tu te fous là. T'es bien, toi, le dimanche après-midi, quand t'as qu'une envie, c'est de foutre ton cul sur le sofa parce que t'as passé une semaine de merde, tout le monde t'a fait chier au boulot, t'as qu'une envie, c'est que personne vienne t'emmerder, et puis non, tu peux pas, parce que la maîtresse, elle a dit qu'il fallait faire un exposé sur les volcans endormis. Tu vois, hein, et j'ai oublié de te le dire, papa, mais la maîtresse, elle a dit que c'était pour lundi, sinon je suis puni. Donc t'es là, tu prends ta bagnole, tu fais 500 bornes, avec tes deux gamines derrière qui se donnent des coups de tablette, parce que je t'avais dit, Delphine, qu'il fallait prendre le chargeur. On a 8 chargeurs à la maison, il n'y a pas un chargeur dans la bagnole. Hein? Non, je suis pas pour l'éducation à la tablette, j'ai jamais dit qu'il fallait élever les gamines à la tablette. Me fais pas monter d'un ton, Delphine. C'est pas des trucs... Je conduis, je suis crevé. Je te dis, les gamines, là, elles sont en train de se mettre des nions dans la gueule parce qu'il n'y a plus de... Hein? Elles se sont tirées les cheveux, elles sont chauves, les gamines. Elles ont plus un poil sur le caillou. Non. Tu reconnais. On mettrait Dora l'exploratrice, l'âne trop, ou mes couilles sur la commode. Ouais, papa, il a dit couilles. Il t'emmerde, papa. OK? Papa, il a dit couilles. OK. T'es là, t'arrives sur le parking. T'as qu'une envie, c'est de foutre toute la famille dans le ravin. T'as des larmes de feu. Tu pleures du feu. T'es là, tu prends les deux gamines qui se donnent des nions, tu... J'emmerde ta maîtresse, ok? Et j'emmerde ta maîtresse aussi, d'accord? Ok? Oui, la maîtresse, elle a dit qu'il fallait pas taper les enfants. J'emmerde ta maîtresse, moi! Ok? Donc, ouais, je vous repose, ok? Alors maintenant, vous arrêtez de casser les couilles, hein? Ok? Parce que papa, il a les fils qui se touchent, là, à cause de vous. Et quand papa, il a les fils qui se touchent, papa, il devient dangereux, tu sais que... Tu sais ce qu'il fait, papa, quand il est dangereux? Hein? Papa, il peut te découper la tête et la foutre sur le bureau de la maîtresse comme une tête de cheval mort. OK? T'as pas envie de ça. T'as envie de la garder, ta tête. C'est utile, une tête, dans la vie. Elle se moquerait de toi, tes copines, si t'avais pas...

0: de tête. Ok. Alors j'en prends une à gauche, une à droite, je veux plus en entendre une moufter, ok. T'es là, t'arrives dans les volcans endormis de merde, là, c'est quoi, c'est un trou, c'est une fosse septique, c'est quoi ce truc? Tu vois quelque chose, Delphine?
1: Non, je vois rien, non. Je vois rien. Excusez-moi, je vais être un peu vulgaire, mais ces Auvergnats, quelle enculade, alors! Non, c'est un trou, je sais... Voilà, on a fait 500 km pour voir un trou, bah dis donc. Le creuser dans le jardin, ça nous coûtait moins cher en essence, hein, putain de merde.
0: Et y a personne. Voilà, c'est ça l'Auvergne. Y a du monde à la caisse, et puis après, pour t'expliquer, y a plus personne. Voilà, y a plus un guide, y a rien. Y a plus un Auvergnat. Ils sont tous partis à Paris vendre des jambons beurre à 29 euros. Hé, hey, l'Auvergnat! Hé, hey, toi qui sens façon! Ouais, à donner trois pots de miel au Père Éternel, viens ici. C'est quoi ça? T'es où le corps dormi? Ouais, d'accord. Et il se réveille à quelle heure? Y a un bip, un snooze, un bordel, parce que moi j'ai école avec les gamines. Écoute l'absurdité du truc. C'est comme si moi, j'arrivais à ton anniv avec une boîte. Tu l'ouvres? Elle est vide. Il me dit, Jérôme, elle est vide. Je dis, ouais, mais un jour, il y a eu un truc dedans.
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3: 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Moi, ça fait 8 ans que je vis seule. Vous savez ce que j'ai fait, moi, en 8 ans? 2800 puzzles. Ouais, je fais des puzzles sur mon iPad. Après, je les publie sur Instagram. Butez-moi, vraiment, que ça s'arrête. Après, je m'occupe, hein. Je fais des trucs chez moi. Ce matin, par exemple, j'ai fait une lessive. J'ai pas fait n'importe quelle lessive, j'ai fait le programme 3 heures. J'ai du temps. J'ai tellement de temps, je l'ai observé, ce programme. Et j'ai compris pourquoi personne ne le fait jamais. Pendant 37 minutes, la machine ne branle rien. Je vous jure, 4 minutes par-ci, 12 minutes par-là, qu'est-ce qu'il y a? Elle fait des pauses clap, la machine? Il y a peut-être un truc qui a vous parlé, là. C'est la minute à la fin, là. Qui dure 15 minutes? Qu'est-ce que c'est que cette histoire? Tu veux ouvrir, on dirait, à quelqu'un qui bloque de l'autre côté? C'est une gamine ou quoi, la machine? Rends le linge, en fait, qu'on en finisse. Alors, je passe des longues journées, vraiment. J'ai un pote, il m'a dit, ouais, moi, c'est trop relou, toute la journée, ma meuf, elle m'appelle. Moi, y'a personne qui m'appelle. Enfin, si, y a les 09, les SFR, tout ça, ça, ils m'appellent. Putain, moi, à chaque fois qu'ils m'appellent, je réponds. Ah, je me dis que c'est l'occasion de papoter un peu, quoi. À chaque fois, je suis là, allô, Alicia, de chez SFR? Ben, enchantée, Alicia. Ben ouais, le forfait me convient très bien. Et toi, comment ça va, Alicia? Elle a raccroché. Et moi, j'ai que ça à faire. J'ai rappelé. J'ai appelé le central, passez-moi Alicia de chez SFR. Alicia est occupée. Ah, ok. Bah, et toi, comment ça va? Je passe des trop bonnes journées, franchement. C'est vrai que je passe des trop bonnes journées. Hier, j'ai passé ma journée à m'imaginer que j'avais gagné au loto. C'était une belle journée, franchement. Ça vous arrive parfois d'imaginer que vous gagnez au loto? Ouais. Il y en a qui se disent par applaudissement toujours, si je gagne, je plaque tout. Ok. On est quand même quelques-uns à avoir une vie pourrie, ça me rassure. Tu sais, hier, je me suis imaginé, si je gagne 30 millions, qu'est-ce que je fais? Et en vrai, bon, à pas se mentir, j'ai pas grand-chose à plaquer, quoi. Du coup, je me suis dit, je crois que j'irai dans le métro, tu sais, à 19h, heure de pointe. Je sais pas si vous voyez l'alarme, là, qu'on tire en cas d'urgence. La dernière fois, je disais, si tu la tires pour aucune raison, il y a une amende de 3 750 €. J'ai 30 millions, j'en ai plus rien à foutre, moi, je la tire, l'alarme. Je reviens 2 heures après, je la retire, pour le plaisir. C'est juste pour qu'après la police elle soit là, mais madame, pourquoi vous avez fait ça? Pourquoi vous avez tiré l'alarme? Pourquoi? Parce que c'était pas cher, quoi. Ah, j'ai pas d'argent, mais j'ai hâte, vraiment, quoi. J'ai vu qu'il y avait un nouveau truc derrière, là, pour gagner de l'argent facilement. J'ai vu qu'on pouvait acheter pour les revendre des colis perdus. Tout le monde voit de quoi je parle? Ouais, les colis perdus. Bon, bah, globalement, c'est pourri, hein, ce qu'il y a à l'intérieur. Mais moi, il y en avait un à un moment donné qui était lourd, qui était gros, j'avais de l'espoir, tu vois. Je l'ouvre, 12 déguisements de la Reine des Neiges. Taille adulte, qu'est-ce que tu fais avec ça, quoi? Tu sais, c'est des colis perdus. J'ai pas pu m'empêcher de me dire, c'est qui ce gars qui a commandé 12 déguisements de la Reine des Neiges, quoi? Tu sais, est-ce que c'est un gars qui date des meufs, tu sais, qui les ramène chez lui, il ouvre le placard, il fait, écoute, on baise, mais que si tu mets le déguisement de la Reine des Neiges, quoi? Et au moment où tu jouis, si tu peux crier libéré, délivré, alors là, moi, je suis...
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6: Il m'est arrivé un truc marrant, je sais pas, vous allez en décider vous. Il y a pas longtemps, j'ai participé à l'émission Fort Boyard. J'ai manqué de vigilance, vraiment. Ah, j'aurais dû relire plus l'énoncé. Mais moi, je savais pas que pour aller à Fort Boyard, il fallait une condition physique. Et comment vous dire, je suis arrivé physiquement pas prêt du tout, vraiment. Je me suis fait le dernier McDo le matin même du tournage, vraiment. Donc une sorte de boule de bowling qui est arrivée sur l'île de Fort Boyard. La première épreuve pour moi, ça a été de suivre le nain, là, il est rapide. Je suis arrivé sur site, j'avais le cardio à moins 100 000. Je me dis, bon Edgar, reprends-toi, tu dois avoir encore un peu le temps de respirer. Et là, on me dit, Edgar, tu passes en premier. J'ai dit, ah, là, c'est le noir qui m'a au début du film aussi. Je me dis, bon, quand il faut y aller, il faut y aller. Jésus, prends le volant. On me dit, épreuve numéro 1, Casino Royal. Le nom est marrant, mais l'épreuve, c'est l'enfer. Vraiment, tu te mets sur une sorte de fauteuil incliné. Tu t'allonges sur le fauteuil. Une fois dessus, tu actives une manivelle. Alors, le fauteuil se met à tourner sur lui-même à 360 degrés à 100 km/h. Tu sors de là, Bordeaux, c'est à gauche, Toulouse, dans ton cul, vraiment. Tu chopes une bassine, tu dois marcher ensuite sur trois plaques qui tournent sur elles-mêmes, ça tournait pas assez comme ça, voilà. T'arrives au bout, il y a une fontaine d'argent là, tu mets la bassine, tu replaces les trois plaques qui tournent sur elles-mêmes, Inch'Allah, voilà. Tu remplis un récipient, la clé monte, tu la prends, tu gagnes. J'ai perdu, hein, vraiment. Une défaite de lumière. C'est allé vite, hein. Je me suis levé, brah, vraiment. 2 heures à l'infirmerie, 4 vomitos. Je l'ai appelé ma mère, celle qui sait le médicament qui me calme, s'il vous plaît. Et là, le nez me dit, Edgar, suis-moi, on y va. Et là, il y a un moment donné, le nez, il se stoppe. Il y a 2 gars autour de moi qui me fixent, comme si je me dis, ils veulent mon oseille, ces mecs-là, quoi. Et ils me disent, Edgar, Yves, tu vas nous suivre, on va t'emmener au sommet du fort et on va t'équiper. J'ai fait, Je suis pas un enquêteur de renom, mais sommet du fort équipement, ça sent le vol plané quand même, non? Non. On sait jamais, faisant leur confiance, on va bien voir. J'arrive au sommet de Fort Boyard. Petit point géographique, monsieur, dame. Le sommet de Fort Boyard, c'est haut, hein? C'est très haut, hein? T'es dans le salon des oiseaux, littéralement, hein? De prendre l'apéro avec les corbeaux sans pression, hein? C'est haut, hein? Bon. Et là, on m'installe sur une catapulte. Soudainement, on met des chaînes autour de mon cou comme ça. Je dis, mais vous avez prévu de me demander mon avis pour l'épreuve quand même? Ils me disent, ah, vous voulez la faire? Ah ben non, pas du tout. Ça tombe bien que tu demandes, vraiment, je veux pas. Ils me disent, oh Edgar, come on, tu es quand même là pour te battre pour une association, pour des enfants. Je dis, ouais, mais les gosses, faut qu'ils se gèrent maintenant, vraiment. Je n'en ai plus rien à foutre, moi, monsieur. J'étais venu faire de la promotion, moi. Ils n'ont pas des parents? Ouais, ben appelez-les, hein, parce que là, l'assaut, ils vont faire 0, hein, je te le dis. Hein. Moi, j'ai pas dedans. Je fais 120 kilos, ta machine, là, ça va être un vrai plongeon, hein, vraiment. J'ai pas du tout envie d'y aller, quoi. Et me dire, oh, come on, Edgar, fais-nous confiance. J'ai dit, quelle confiance? Nique ta mère, t'es un fou, toi. Je vais vous dire un truc par rapport à la confiance qui est drôle, un truc de backstage. Quand tu débarques à Fort Boyard, par rapport à la confiance, ils te font signer une décharge. C'est bien pour la confiance, ça, non? Comme quoi, si tu meurs, tes proches reçoivent 90 000 euros. Alors, la daronne va être contente, mais enfin bon. Moi, c'est quand même un départ définitif, quoi. C'est pas genre, je vais à Bordeaux, je reviens demain matin, quoi, tu vois. On est sur un ciao pantin, quand même, quoi, tu vois. Et si tu ne meurs pas, mais que tu perds un bras ou une jambe, tes proches reçoivent 150 000 euros. Les calculs sont bizarres, déjà, hein. Chelou cette histoire. Donc je dis non, je refuse de faire. Là, il me dit, Edgar, je vais te rassurer. Pour te rassurer, je vais te décrire l'épreuve. Je dis, ouais, vas-y toujours. Il me dit, alors, on va te propulser à 80 km/h dans le vide. Je dis, je me sens beaucoup mieux là, c'est vrai. Il dit, là, tu vas faire une chute de 100 mètres. Vraiment, ça va beaucoup mieux, vraiment. Et là, l'élastique te ramène à 50 mètres de hauteur. Et là, il faut avoir le réflexe d'attraper une clé suspendue dans les airs. D'ouvrir le cadenas à ta cheville, de filer le col à tes poteaux et tu gagnes. J'ai perdu, hein, vraiment. Une défaite de lumière.
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7: Je sais pas si vous avez des parents. J'ai eu stand-up. Mais quand vous avez des parents et que vous allez chez eux en vacances, au début c'est bien. Et au bout d'un moment, on se dit, mais qu'est-ce qu'on fout là, en fait, hein? Moi, mes parents, ils disaient, mais t'as Perpignan, ça me fait ça à Orly. Putain, il n'y a pas grève, merde. En fait, j'ai compris, je ne suis pas obligé d'y aller physiquement. C'est psychologiquement que je me sens obligé d'y aller chez mes parents. En fait, c'est ma mère. Elle a une arme. Ça s'appelle la culpabilité. Et elle me tient avec ça depuis que je suis né. Déjà, quand je l'appelle, elle a une voix de culpabilité. Hein, comme vous, les mères, là, vous avez une voix. C'est pas une voix, c'est un râle. C'est un râle. Alors, ça va, maman ? Ça va, ça va. Tu vois cette voix ? T'as l'air bizarre. Non, ça va, ça va. Des fois, j'appelle la masque, elle fait « Allô, je fais, c'est Mathieu. » Ça va, ça va. Impression, quand je suis né, elle m'a pris dans ses bras, elle m'a fait « Tout ça est de ta faute. » Écoutez bien, je suis né le 23 juillet à 14h. Tous les 23 juillet à 14h, m'appelle. C'est pas pour me dire « Bon anniversaire », c'est pour mettre un coup de culpabilité. Cette année, ça n'a pas loupé. 23 juillet à 14h, ça sonne. Je fais « Allô ?» Elle me fait « Bon anniversaire, Mathieu. » Je fais « Merci, maman. Ah. » Il y a 44 ans, à la même heure, je souffrais beaucoup, Mathieu. Tu t'es présenté par le siège et j'ai perdu beaucoup de sang. Tu le sais que j'ai perdu beaucoup de sang ? Toi, tu l'as « Excuse-moi de vivre, maman, pardon. » Et toutes les mères, vous avez une phrase qui nous tue, une phrase qui nous perce le cœur. La phrase de ma mère, c'est « L'important, c'est que toi, tu sois heureux. » Ah, elle a niqué ma jeunesse avec cette phrase-là. Ma petite sœur, elle s'en fout. Ma petite sœur, elle est passée au-dessus du truc. Elle est immunisée. Une fois, ma mère lui a dit « L'important, c'est que toi, tu sois heureuse. » Ma sœur a fait « Ok, on l'a plus jamais revue. » Vous aussi, dans votre famille, vous avez un frère ou une sœur qui s'en bat les couilles de tout, qui est heureuse, qui est épanouie, et l'autre, c'est vous. Vous l'avez, ce truc-là ? Moi, ma sœur, elle s'en fout de la famille. Elle vole au-dessus de nous comme un aigle. Elle nous crache la gueule. Poum, elle repart. Moi, je suis là, je regarde, je fais « Quelle chance !» Elle habite à 5 minutes de chez mes parents. Elle y va 2 fois par mois. Elle reste en warning. Des fois, elle s'arrête pas, elle klaxonne. Ma mère à la fenêtre, elle est partie. Elle a aucun compte à rendre. Pour elle, la vie est belle, elle s'en fout. Au mois de mars dernier, ma mère m'appelle. Mathieu, on va faire un voyage familial. J'ai dit, cool, qu'est-ce qu'on fait ? Ton père a loué une péniche, on va remonter le canal du Midi. Ma soeur s'appelle Olivia, je fais. Et Olivia, elle vient avec son mec ? Olivia vient pas. Je fais, et pourquoi ? Ben, elle a pas envie. Et moi, Et moi, tu m'as pas si j'ai envie ?
8: T'as pas envie ?
7: Non mais, on dirait que tu m'imposes le truc là.
8: Ah, je t'impose.
7: Eh ben on annule. Et ma sœur m'appelle 10 minutes après. Ah, t'aurais pu faire un effort pour la famille, connasse que tu es, va. Mais c'est comme ça. C'est la préférée. Dans toutes les familles, il y a un préféré ou une préférée. Si vous voulez savoir qui est le préféré dans vos familles, comptez le nombre de photos qu'il y a de vous chez vos parents. Moi, je passe après le chien. Et si vous ne savez pas, ne le demandez pas, parce que vos parents risquent de vous répondre. J'ai demandé à ma mère qui était le préféré de la famille. J'appelle, je dis, maman, tu préfères qui entre Olivia et moi ? Je vous aime pareil, mais pas pareil. Non, non, imagine, on est sur le Titanic, il coule, qui tu sauves ? Olivia, Olivia ! J'ai même pas un délai de réflexion, elle fait, ah, toi, tu sais nager, de quoi tu parles ? L'eau est à 2 degrés, merde !
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9: Ah, je vous disais, j'ai une copine, ça c'est bien, on s'entend tellement bien qu'on a décidé de s'installer ensemble. Voilà, histoire d'augmenter les chances de plus s'entendre. Et parce que homme-femme, c'est pareil, je t'aime, mais ah, putain, t'es là. Ah, t'es encore là, dis donc. 1, 2, 3, il faut bouger, hein, sinon tu vas jamais gagner. Le pire, c'est pour elle. Parce que moi, je suis intermittent du spectacle. Pire race de France. Comment te dire ? Je suis tout le temps là. Tant de présence d'un cochon d'Inde, vraiment. C'est-à-dire, je sais pas. Elle part le matin, je suis encore là. Elle rentre le soir, déjà là. Elle arrive, on regarde Netflix. J'ai déjà tout vu. Elle t'a fait la vaisselle. J'ai regardé Netflix. Jusque demain, on peut pas tout faire non plus. Hein. Ah non, on s'entend bien. Attention, on s'engueule pas trop. Hein. Parce que, tu sais, moi, dans les engueulades, j'aime bien claquer les portes. Et je trouve, c'est théâtral et tout, j'aime bien. Sauf que le problème, quand t'habites à Paris, c'est que si tu claques la porte, paf, t'es chez le voisin. Ça n'a aucune dégaine. Attention, je vois, il y en a qui jugent. Petit appart, certes, mais 4 chaises. 2 modèles identiques. Là, les Parisiens, ils savent. Ils disent, putain, en fait, clown, ça paye bien. Il a de l'oseille, le gars. Parce qu'à Paris, il y a une vraie misère au niveau des chaises. Les gens qui ont plus de 5 chaises chez eux, c'est les milliardaires. Tu le vois, quand tu fais des soirées les uns chez les autres, les 4 premiers, ils sont assis normal. Après, Koh-Lanta, chacun pour sa gueule. T'en as un, il met une valise. T'as un gars, il empile 2 cartons. Là, c'est vrai, à Paris, mon gars, le samedi soir, tu peux croiser un mec dans le métro avec une chaise pliante et un regard de « Oui, ben, je vais une raclette chez des pauvres !» un truc, quoi. On est malades, des malades mentaux à Paris. On accepte des trucs. C'est-à-dire que tu peux aller bouffer le samedi soir chez Jean-Jacques. Le gars, il a 40 ans. Il est cadre sup dans une multinationale. Il bosse 80 heures semaine. Et t'arrives, il est en train de bouffer ses sushis par terre, là. Comme Jacouille le clodo. Quoi. Putain, mais Jean-Jacques, reprends ton main. Qu'est-ce que tu fais, quoi. Allez, blague 2. C'est parti. Bon, je vous explique, je vous raconte. J'ai fait un truc il n'y a pas très longtemps. J'ai fait un enterrement de vie de garçon en Pologne. Alors, moi, l'idée, c'est que, normalement, je suis un gars, je picolais beaucoup avant, machin, hein, mais maintenant, j'essaie d'avancer, d'être une meilleure version de moi-même. Bon, je fais du développement personnel. Ah, développement personnel, pour ceux qui voient pas, c'est quand tu crois pas en Dieu, faut trouver des techniques pour pas sombrer. Ah, toutes les merdes, genre yoga, méditation, là, tu vois ce que c'est, yoga, méditation, c'est les trucs, ça va pas, enlève tes chaussures, ah, mais ça va mieux. Voilà, c'est à peu près ça. C'est ce genre de truc, quoi. Mais donc voilà, donc je deviens un peu une nouvelle personne, sauf que cet été, voilà, j'ai fait un enterrement de vie de garçon en Pologne. 10 ans de boulot, foutu en l'air en 48 heures. Je sais pas comment te dire, c'est que j'ai un pote un peu con, il a dit je veux un enterrement de vie de garçon de gros beauf. Donc les gars qui ont organisé, ils ont fait le pire truc. On arrive, mon gars, stand de tir, tir à la Kalachnikov. Moi je te rappelle, je suis dans la non-violence, je viens d'installer petit bambou. J'arrive, t'as un ancien du KGB, il me met une calache dans les mains, et il me fait un regard de soit tu tires, soit c'est moi je te tire dessus. Donc ça, déjà dur. Après, on sort, on va au strip club. Et donc, pour ceux qui voient pas comment ça marche, t'arrives, moi, j'étais habillé dégueulasse. J'étais genre, short avec des palmiers, tong, un pédo qui va en Thaïlande. J'étais dégueulasse. Mais oui, mais bon. Je rentre dedans, il y a une femme sublime, talon string, tenue un peu commune pour un samedi, quand même, qui me dit, salut chérie, je t'attendais. Alors, moi, j'ai pratiqué la drague en bar pendant quelques années. Ça se passe pas comme ça pour moi, normalement, hein. Normalement, c'est j'arrive, je dis bonjour et on me dit non. Voilà, c'est ça non, c'est ça non. Donc je lui dis je doute un petit peu de la sincérité de ta démarche quand même, hein, chérie. Pour ceux qui connaissent pas les strip clubs, le délire c'est qu'en gros t'as des grandes banquettes et si t'as une place libre à côté de toi, il y a une danseuse et vient. Donc moi avec mes potes on était tous mal à l'aise, donc on se faisait un Tetris, on bloque tous les trous, faut pas qu'elle vienne. Sauf qu'on a quand même un pote qui était bourré et tout, bien sûr, et bien il est tombé amoureux d'une danseuse. Et il a dit, je vais la sauver. Je vais la sauver, je vais la ramener en France. Bon, il s'est d'abord payé une petite danse. Tu sais, le gars, c'est un sauveur, mais il a du vice. L'abbé Pierre. Tu sais, il y a un peu de... Un peu les deux. C'est un entre-deux. Tu sais, hein, y a pas de... Personne n'est parfait. Personne n'est parfait. Et donc, bon, nous, on se barre parce que, ben, on n'est pas à l'aise dans ce truc. Lui, bien sûr, il est amoureux, donc il reste avec son amoureuse. Et il finit drogué au GHB. Oui, c'est un peu marrant, je suis assez d'accord, c'est un peu marrant. Il se réveille, blackout et tout, il se réveille 4 heures plus tard en slip, carte bleue bloquée, 1500 balles en moins dessus. C'est un peu marrant, un peu marrant. C'est là que je vois quand même que mon groupe de potes, on a encore du boulot, on n'est pas vraiment des hommes déconstruits. C'est que je pense, peut-être c'est un cliché que je me fais, hein, mais j'ai l'impression que les femmes, entre vous, vous êtes plus solidaires. Un groupe d'amis fait femme, vous allez, une copine qui a une galère, tu vas la retrouver, pendant 2 heures, tu vas la réconforter... Mon pote, on l'a retrouvé. Allez, il a bien eu 12 secondes de compassion. Après, c'était « Ah, tu t'es fait taper toute ton oseille et tout !» On a un groupe WhatsApp tous ensemble depuis que c'est arrivé. Tous les jours, chacun notre tour, on poste des exemples d'activités que tu peux faire pour 1500 balles.
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10: En France, vous êtes angoissé par la philo. En France, vous avez ce rapport du bac philo qui est un problème. En Belgique, on est plus tranquille. Vous pouvez citer un grand philosophe belge. Ça vient pas spontanément. Moi, j'ai tapé sur Google « philosophe belge ». Le premier qui sort, Jean-Claude Van Damme. Mais c'est pas le plus mauvais, c'est pas le plus mauvais de l'équipe. Je vous donne une phrase de Van Damme. Ça va vous faire la soirée et peut-être même les jours qui vont suivre. Il a vraiment dit, et c'est magnifique, un bon truc pour avoir l'air d'avoir 10 ans de moins, quand on te demande ton âge, vieillis-toi de 10 ans. C'est brillant, ouais. Je vous laisse un peu le temps parce que faut la digérer, mais moi j'ai réfléchi un peu à la philo en me disant mais à partir de quand dans l'histoire de l'humanité les humains ont réfléchi à la mort. Et je pense que c'est arrivé tout de suite le jour où un premier homme est mort. Les autres ont pas compris, ils se sont dit mais qu'est-ce que c'est, ils étaient là, ça fait longtemps qu'il dort. Meilleur. Alors j'explique pour le jeune. Le premier homme à nous avoir quittés s'appelait Meilleur. Et c'est comme ça qu'on a pu en déduire que ce sont les meilleurs qui partent. Ça, c'est une vanne, ne la tentez pas chez vous. Vous allez prendre un bide. Hein. C'est un truc de professionnel, c'est testé en soufflerie. Et donc, meilleur n'est plus. Et les autres comprennent autour quelque chose de très important pour nous. Ils comprennent que les choses ont une fin. Et c'est rassurant de savoir que les choses ont une fin. Et je ne dis pas ça que pour les films de Michael Haneke, mais de manière très globale. Et cette fin, il lui donne un nom, il l'appelle la mort. Et il y en a un qui pige autour ce que ça représente pour lui. Il dit, merde, merde, si meilleur n'est plus, s'il est mort, s'il se réveille jamais. On a perdu sa recette exceptionnelle du pudding. Et donc, à partir de ce moment-là, les humains ont compris que quand il y avait un savoir, il fallait se le transmettre. C'est le début de la civilisation. Nous sommes le réceptacle de tous les savoirs transmis depuis ce moment-là. La seule chose qu'on a perdue, et c'est définitif, c'est la recette exacte du pudding. On ne saura jamais comment faire un bon pudding. C'est dingue. Bien plus tard dans l'histoire de l'humanité, les Anglais ont essayé d'en faire. Ça ne peut pas être les bons ingrédients. Je crois qu'on l'aurait goûté. Donc... Je suis parti sur l'art, où je montre des tableaux qui est assez intéressant. Il y a un très beau tableau du Caravage qui s'appelle La mort de la Vierge Marie. Très très beau. La Vierge Marie, tout le monde connaît. Hein. L'inventrice du... Tu vas pas me croire. Il y a une partie aussi qui est assez intéressante. Une fois qu'on est mort, si on a choisi de se faire incinérer, que faire des cendres ? Et en fait, il y a énormément de possibilités. Je ne savais pas qu'il y avait autant de possibilités. Alors, je ne peux pas tout vous expliquer, tout ce que j'ai appris, mais j'en ai gardé trois différentes que je trouve assez dingues. La plus dingue, aux Pays-Bas, c'est possible de léguer un sextoy. Je vous jure, ça ressemble vraiment à un god transparent. Et dedans, vous mettez les cendres du défunt. Je vous promets que c'est vrai. Vous pouvez taper sur Google en sortant. Bon, après... Je crois que le modèle que j'ai vu, c'est le modèle si le mari décède en premier. Parce que sinon, ça fait quand même beaucoup de changements d'un coup. Autre possibilité, ça c'est fou, on peut mélanger les cendres à de la dynamite pour en faire des feux d'artifice. Mais ça, je trouve ça sympa, c'est festif. C'est-à-dire sur une belle plage, on imagine, le soleil se couche, quelqu'un dit, ben voilà, c'est son vrai départ. Et là, poum, oh la belle bleue, oh la belle verte. Oh la belle-mère! Et la dernière, qui est celle qui, moi, m'angoisse le plus, psychanalytiquement parlant. On peut mélanger les cendres du défunt à de l'encre pour s'en faire des tatouages. Voilà, bon, chacun évidemment fait ce qu'il veut, hein. Ça, généralement, on n'avait pas de jugement, mais aux États-Unis, ça se fait. Moi, c'est vraiment. Jamais ça que je vais choisir. Déjà, moi-même, vivant, je déteste les tatouages. Et je racontais cette anecdote dans un dîner un peu mondain, comme ça. Et puis, il y a une dame qui, très chic et qui s'énerve, qui dit, non, mais vous comprenez rien, le tatouage, c'est la mémoire. Et là, j'écoute et elle m'explique qu'en fait, elle, sur son pied, elle s'est fait tatouer le prénom de ses deux enfants et la date de naissance. Je dis, bon, la mémoire, elle en a deux, ça se retient. Enfin, je... J'ai dit, pour pas oublier les anniversaires, est-ce que vous avez pensé à cette idée incroyable du post-it sur le frigo? Et elle s'est l'air, non, vous comprenez rien. Et si un jour j'ai Alzheimer? Je dis, bah ouais, mais si un jour t'as Alzheimer, tous les matins, tu vas te demander qui sont...
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12: Maintenant qu'on se connaît un petit peu plus, il faut que je vous avoue un truc. Ça me fait chier de l'admettre parce que c'est quelque chose que je combats d'habitude. Mais ouais, faut que je le dise. Je me suis rendu compte que les blagues racistes, ça me fait rire un peu. Je suis dégoûté. Et si je suis tout à fait honnête, ça me fait rire sa mère. Genre, je trouve ça hilarant. En fait, j'ai compris un truc. J'aime bien les blagues racistes, mais j'aime pas les racistes. Il y a une nuance. Moi, j'ai grandi avec un pote d'enfance qui s'appelle Patrick. C'est un Congolais. Il connaît mon cœur et je connais le sien. Du coup, on se fait des blagues vraiment comme on aime. Je t'explique quand est-ce que j'ai vu que les blagues racistes, ça me faisait rire. J'ai même pas fait exprès. Je savais même pas. Patrick, il a organisé une baby shower il y a quelques mois. Une gender reveal plus exactement. Je sais pas si vous voyez ce que c'est les fêtes que t'organises pour dévoiler le sexe du bébé à venir. Souvent, vous avez vu les vidéos sur Internet, c'est des ballons qu'on explose. En bleu, c'est un garçon. En rose, c'est une fille. Comment c'est de la merde? Non, mais faut qu'on leur dise qu'on s'en fout. On fait trop semblant, on s'en fout que ça soit un garçon ou une fille. Nous, ce qu'on veut, c'est qu'ils soient en bonne santé. Et après, on doit faire semblant qu'on est choqué à chaque fois. On veut faire genre, on est surpris. Tu sais, le ballon, il pète en bleu, on est là. Mais non, je pensais que c'était un scooter. Bien joué. Moi, j'ai pensé à un truc, vous me dites ce que vous en pensez. Comme ça, on est content d'aller au baby shower, ça met un peu d'ambiance. Tu pètes le ballon. aucune couleur, ni bleu, ni rose, c'est pas le père. Ça, c'est lourd. Si, si, c'est lourd, on dirait une télé-réalité américaine, il y a un vrai délire. Hein. Patrick, il a mis un thème à la soirée. Il a dit, les gars, écoutez votre cœur et vous saurez avec certitude si c'est un garçon ou une fille. Si c'est un garçon, venez habillé en bleu. Si c'est une fille, venez habillé en rose. C'était ça le thème de la soirée. Moi, je suis venu habillé en bleu. Mais j'avais pas de rose, hein, rien à voir avec cette histoire. J'ai ouvert le placard, j'ai vu du bleu, je dis, ça y est, c'est un garçon, il va pas nous casser les couilles. Hein. J'arrive à la soirée, je suis habillé en bleu, tout va bien, mais on peut pas commencer la fête parce qu'on a décidé d'attendre Hamza qu'à 30 minutes de retard, parce que c'est un arabe. 30 minutes, ouais, c'est corrélé, il y a même pas de virgule. 30 minutes, c'est beaucoup. Grosse erreur, on est tous là à l'attendre. Au bout de 30 minutes, il débarque tout sourire, habillé en noir. Je lui ai dit, frère, t'as rien compris, hein. Il a dit, si, si, j'ai compris, il faut venir avec ses certitudes. Il me dit, moi, je suis pas sûr que ça soit un garçon ou une fille. Hein. Il me dit, mais par contre, il y a un truc, on est sûr. Et en montrant Patrick et sa femme congolaise du doigt, mais pas en cachette. Pas genre en mode, viens, je vais te faire une blague cachée. Comme ça, à pleine face, il me dit, t'es mal à ganache. C'est sûr, l'enfant, il va être noir. Et moi, je vais être très honnête avec vous, ça sert à rien que je fasse le mec mature. J'étais en fou rire pendant 20 minutes, hein. J'ai trouvé ça hilarant, fou rire. On était tous les deux dans notre fou rire. Personne rigole, genre. Que des Renois fâchés comme ça, là. Et franchement, il y avait beaucoup de Renois fâchés. On était que deux Arabes. Dans ma tête, ça allait trop vite. Je me suis tourné vers Hamza, je dis, respecte les gens, c'est même pas drôle, ça, le gamin, va. Là, je suis solidaire, mais là, trop de Renois fâchés, je pouvais rien faire. Patrick, il a pas aimé la blague. Il a dit, vous êtes sérieux, les gars, entre nous, on se fait des blagues comme ça? C'est hyper raciste. C'est pas raciste, hein, c'est hyper drôle, frère. Il me dit, tu sais que l'un n'empêche pas l'autre? Je dis, oui. Mais on devrait créer une règle, quand c'est trop drôle, c'est plus raciste, parce qu'on passe à côté de trop de choses. Hein. On commence à débattre, on n'est pas d'accord. Il me dit, mais tu te rends pas compte comme c'est raciste. C'est comme si moi je viens à ta baby shower et je m'habille en couscous. Je fais, waouh. Ça, c'est hyper raciste, ça. Si, c'est raciste. Il y a une grande différence. Moi, mon enfant, il peut pas naître couscous, ça n'a rien à voir. T'as jamais entendu une histoire, une femme, elle se réveille à la maternité, elle fait, mais non, dis wallah, un tagine, t'as jamais entendu ça. On débat pendant longtemps. Au final, il clôt le débat assez simplement. J'étais dégoûté. Je déteste perdre des débats avec des potes à moi parce qu'ils m'en parlent pendant trop longtemps. Il a dit, les gars, c'est pas à vous de me dire si c'est raciste ou pas. C'est pas la personne qui donne le coup qui doit dire si ça fait mal. Parce qu'il a raison. Si on doit défendre qu'une seule règle, ça serait celle-ci. J'ai quand même essayé de défendre Hamza pour détendre l'atmosphère parce que c'était lourd. J'ai dit, non, mais c'est bon, t'en fais des caisses pour rien. Il est même pas allé au bout de sa blague. Il a mis des baskets blanches. Hamza, il a dit, non, non, ça aussi, c'est dans le calcul. Si jamais c'est un albinos, j'ai dit, waouh! Deuxième fou rire, t'es trop un génie. On n'a plus jamais été invité au baby shower, mais on est parti comme des princes. Je te dis la vérité, j'ai kiffé.
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9: Dans la fois, j'étais en train de regarder un poulet en train de décongeler. Et je me disais, mais en fait, là, actuellement, là, on est l'histoire du futur. C'est-à-dire que dans le futur, il y a des gens qui vont nous étudier, qui vont étudier notre époque. Et j'avoue que ça m'angoisse énormément, parce que j'imagine qu'un jour, il va y avoir un cours d'histoire géo avec quelqu'un qui va dire, en 2017, ils ont voté Macron-Le Pen. Après, ils ne voulaient pas de Le Pen, donc ils ont fait barrage à Le Pen et ils ont élu Macron. Ils n'ont pas trop aimé Macron. Et en 2022... ils ont voté Macron-Le Pen. Et ils ont fait barrage à Le Pen. Et donc ils ont élu Macron. Il y a forcément un élève qui a fait excusez-moi, madame, enfin monsieur, enfin... Madame, enfin... IL. Pourquoi ils ont fait deux fois le même vote? Écoute, apprends ta leçon, on comprend toujours pas pourquoi. C'est compliqué, d'accord? Cette époque est très compliquée. Les historiens travaillent encore dessus. J'avoue que j'ai peur de ce qu'ils vont retenir de notre époque. Moi, je suis de la génération qui a commencé à voter vers 2002. Notre génération, on compte plus le nombre de fois où il a fallu faire barrage à l'extrême droite. On n'est pas des électeurs, notre génération. On est des putains de castors. On est des putains de castors. Tous les 5 ans, on est là... Et on est de moins en moins nombreux, hein, parce qu'on perd patience. Il y en a qui sont oh, « je veux plus être un castor, je vais être dans la team raton laveur ». C'est vrai, c'est compliqué, c'est compliqué. Après, je pense que Marine Le Pen, c'est un trappeur
11: collectionne nos peaux, quoi, vraiment. Il veut notre peau, ce trappeur. D'ailleurs, son père était déjà trappeur, il a perdu un œil en se battant contre un ours. Enfin, c'est pas vraiment battu contre un ours, il a torturé un ours. Enfin, c'est une légende qui se raconte dans les États-Unis d'Algérie. C'est une légende, c'est faux, il n'y avait pas d'ours en Algérie. Mais il y avait de la torture, et ça, les Le Pen n'y sont pas contre. Hein. Le dimanche, un barbecue, une baignoire, on s'amusait. Faut se détendre. Hein. Je suis un très mauvais électeur, vraiment, je suis un très mauvais électeur. À chaque fois que je vote pas pour les bonnes personnes. Vraiment, je suis vraiment pas les bonnes personnes. Je suis toujours ceux qui perdent. Quand j'ai l'impression d'être un supporter du PSG, vraiment, je suis... Enfin, c'est compliqué. Oh, je suis vraiment nul en politique. Si un jour je donne des consignes de vote, ne suivez rien, quoi. Moi, pour 2027, je pense que je vais mettre une petite pièce sur Dupont de Ligonnès. Voilà. Je pense qu'il va faire un comeback. Tu sais, aujourd'hui, l'important, c'est pas d'être une bonne personne ou pas. L'important, c'est d'être médiatisé. Il va faire un comeback. Il va être invité sur les chaînes d'info. Mais vous avez enterré votre famille? Ouais, mais c'était des islamo-gauchistes. Oh, on vous adore. Oh, c'est génial. Vas-y, moi, je m'incline. Non, c'est compliqué, je suis un très mauvais électeur, faut pas me suivre. Mais je me demande vraiment de quoi ils vont se souvenir de notre époque. Ils vont parler du Covid dans le futur. Ils vont retenir quoi? Tu sais, nous, quand on étudie l'histoire, on voit la peste noire, le choléra, c'est des trucs qui font peur, vraiment. Et ils vont faire quoi? Ils vont étudier une fresque d'Olivier Véran, peinture à l'huile, Olivier Véran se faisant vacciner, avec son pec qui est sorti là. Vous avez vu cette photo ou pas? Il a sorti le pec. Castex, il a fait comme tout le monde, il a levé la chemise. Lui était là, pique, enfin, c'est Thierry. Est-ce qu'ils vont retenir de notre époque qu'il y a des gens qui s'achètent des crèmes intelligentes? Ça existe. Vous allez dans les magasins de parfums, tout ça, il y a des crèmes intelligentes. Je sais pas, les crèmes intelligentes, c'est très très cher d'ailleurs. Il y a des teubés qui s'achètent des crèmes intelligentes. Voilà ce qui se passe. Alors, en général, tu mets de la crème pour être plus beau, tu vois. Là, tu mets la crème, tu fais, mais qu'est-ce que la beauté finalement? Le pire, c'est dans l'histoire, on retient que les gens qui ont laissé leur nom, on retient pas les gens qui sont dans l'ombre. En général, quand t'es quelqu'un qui gravit un sommet, on retient la personne qui a planté le drapeau en haut, quoi. Mais on retient pas les Sherpas qui ont porté les 40 kilos de bagages. Hein, parce que les gars, ils disent, ouais, c'était dur, je me suis posé plein de questions, j'étais face à moi-même. Pendant ce temps-là, t'avais des mecs, etc. Bon, qu'est-ce qu'on fait, on y va ou pas? Je sais pas, c'est le blanc, là, il est face à lui-même, voilà, c'est comme ça. Bah, écoute, moi, je suis payé à l'heure. Hein. Arrête, t'es payé à l'heure. Bah, dis-lui qu'il arrête de chialer parce que ça va geler, il va falloir pisser dessus. Hein.
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14: Je me suis blindée, hein. J'ai mis mon super déodorant antitranspirant. Mais ça ne doit pas être pour moi. Ça doit être pour les filles qui ne bougent pas, disais. Elles mettent le déodorant et elles bloquent. Non, mais vous l'avez déjà vu, ces pubs pour déodorant. Tu vois la femme d'affaires qui arrive dans la pub, tu sais, dès 8h du matin. Hein? Comme si elle venait de faire un marathon avec des auréoles comme ça. Non, mais si tu transpires comme ça dès 8h du matin, c'est plus un problème de déo. C'est une ablation des aisselles qui te faut. Non, mais quand je regarde les pubs pour les produits féminins à la télé, je dis, mais la vie d'une femme, là, c'est juste des problèmes, quoi. Problème de cellulite, problème de cheveux gras, problème de fuite. Ouais, à ce niveau de fuite, c'est plus des always qu'il faut, mais des pampers. Là, je vois les messieurs, ça vous fait rire, hein. Mais si c'était vous, là, vous seriez là en train de faire, chérie, je t'en supplie, appelle les pompiers, je me vide de mon sang. Chercheurs comme vous êtes. N'est-ce pas les filles que les mecs, c'est des chercheurs? Ah, c'est vrai. Attends, un mec, il a un petit bobo à la tête, c'est tout de suite... Attends, je crois, là. Attends, tu vois pas, je crois que j'ai un cancer de la tête, là. Un petit bobo au genou, hein. Attends. Je crois que j'ai un cancer du genou, là. Un petit bobo zizi. Faisons quand même l'amour. Il ne pense qu'à ça. Mon dernier petit copain me disait toujours, tu veux pas qu'on se fasse un petit peu de bien? Il dit, tiens, prends un Doliprane, laisse-moi tranquille. Oh, les pubs. Et les pubs pour shampoing. Tu vois la femme, hein, belle femme, hein, elle se pointe devant la caméra et elle te fait, moi, pour que mes cheveux gardent leur vigueur et leur souplesse, j'utilise Fritz de Garden. Publicité mensongère. J'ai acheté le truc. Tout ce que j'ai gagné, c'est un torticolis et pas de souplesse. Et tu vois dans la pub, la fille, elle se lave les cheveux et elle sort. Non, mais c'est juste pas possible pour nous, les femmes noires. Parce que nous, les femmes noires, pour se laver les cheveux, faut prendre un jour de RTT. Les filles arabes dans la salle, vous rigolez, mais vous, c'est pareil. La veille, tu mets de l'huile d'avocat, du beurre de karité, du zitzitoun, tu mets ton collant, tu dors. Le lendemain, premier shampoing, tu rinces. Deuxième shampoing, tu rinces. Un après-shampoing, tu rinces. Un bain de crème, tu rinces. Une ampoule. Tu sèches tes cheveux pendant une heure. Tu sors, il pleut. Une pub, une femme dire je mange ce yaourt parce qu'il est bon. Non, c'est toujours je mange ce yaourt parce qu'il favorise mon drainage lymphatique. Du coup, quand tu manges ton yaourt, t'as forcément une copine qui vient te voir qui fait oh, tu manges un yaourt pour raffermir ta silhouette. Je mange un yaourt parce que j'ai faim. Tout le temps les mêmes slogans. 0% de matière grasse dans les yaourts, 0% de matière grasse dans les céréales. Tout ça pourquoi? Pour plaire à ton gars qui lui toute l'année se tape des sandwichs. Monsieur prend un petit bidon comme ça, tu sais. Et nous les femmes, on est tellement généreuses. Ah mais non, mais son petit bidon, c'est la maturité. Hein. On dirait un peu mon nounours. Alors que quand c'est nous les femmes qui prenons du poids, le gars est au rien fait. Pourquoi tu fais du mal à la balance là, hein? Même dans sa façon de te demander le sel. Passe-moi le sel, tu vois qu'il est dégoûté. Ah, passe-moi le sel. Ah, ah. Merci. Merci beaucoup, c'était très bien.
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15: Bon, alors moi, vous savez, au départ, j'avais absolument rien contre l'homéopathie, mais il se trouve que j'en avais pris quand j'étais petit, que j'écrivais un spectacle sur la santé et que ça générait beaucoup de débats en France. Donc je me suis dit, bon, je vais quand même regarder un petit peu. Si je trouve rien, j'arrête et puis on verra si j'en parle ou pas dans le spectacle. Donc j'ai commencé par un truc tout bête. J'ai tapé homéopathie à vie dans Google. J'ai vraiment commencé comme ça. Je vous jure que c'est vrai. Putain, homéopathie à vie dans Google. Oh, il se prenait des sauts de merde. Putain, il se faisait matraquer la gueule, on aurait cru des PD en claquettes devant une caserne en Yougoslavie. Alors moi, j'ai un médecin généraliste avec qui je suis très ami, tu vois. Donc lui, sur l'homéopathie, je l'appelle. Putain, il m'a tout confirmé sur l'homéopathie. Je l'appelle, je lui dis, mais tu savais que l'homéopathie, c'était seulement 2 jours de formation? Il me dit, oui, effectivement, c'est une spécialisation qui ne dure que 2 jours. Je lui dis, non, mais c'est pas une spécialisation. 2 jours, c'est un brevet de planche à voile. Il me dit, ah, non, non, détrompe-toi, on en apprend beaucoup pendant ces 2 jours de formation. Je dis, pourquoi tu dis « on » comme si tu l'avais faite? Il me dit, ben, je l'ai faite, je suis moi-même médecin homéopathe depuis 5 ans. Il me dit, mais attends, mais moi j'étais pas au courant que t'as des médecins homéopathes. Il me dit, oh, bon, c'est plutôt un plus pour mes patients, cette spécialisation. J'arrête avec ta spécialisation. 2 jours, c'est pas une spécialisation. 2 jours, c'est un hobby. Je vais faire comme toi, moi. Toi, t'es médecin homéopathe. Moi, je vais faire humoriste pole dance. Je vais annoncer mon nouveau spectacle aux gens, puis je leur ferai 2 heures de pole dance. Puis à la fin, je leur dirai, j'espère que ça vous a plu, parce que j'ai fait une spécialisation pole dance de 2 jours dans un bar à pute à Pigalle. Alors du coup, je me suis renseigné sur les tests cliniques liés à l'homéopathie, parce que ça faisait 5 ans que j'en prenais, donc du coup, je voulais quand même savoir si ça marchait. Aucun test clinique, comme ça c'est réglé, ça a été rapide ça comme recherche. Pas de test clinique, pas de test toxicologique, pas de test pharmacologique, rien du tout. Rien. Je le rappelle, je lui dis, mais il n'y a aucun test qui prouve l'efficacité de l'homéopathie. Il me dit, pas besoin, on sait que ça marche. J'ai commencé, on sait que ça marche. Il me dit, au jugé. Mais je dis, mais va jouer aux fléchettes si tu veux faire un truc au jugé. Alors ensuite, je me suis renseigné sur les ingrédients qui constituaient les traitements homéopathiques. Mephitis putorius. C'est de la glande anale de putois. Et c'est recommandé en cas de trouble du comportement. Alors c'est très vague, hein, parce qu'il ne précise pas lequel, hein, donc ça peut être n'importe quoi. Bah, trouble du comportement, c'est vague, hein, de rentrer comme ça. Tu mets les strings de ta mère. Tu vas dans des animaleries pour te branler sur des iguanes. Oh. Ou bronchite. Alors, dans tout ce qui est symptômes de la toux, il préconise également le pertussinum. Le pertussinum, c'est du crachat de coqueluche. Ah, mais moi, j'ai regretté d'avoir traduit celui-là. Et enfin, mon préféré, le médorinum. Le médorinum est une sécrétion urétrale purulente, blénorragique. Alors, à chaque fois que je dis blénorragique, tout le monde refait « Oh !» alors que personne ne sait ce que ça veut dire. Ah non, jusque-là, ça allait, mais si c'est les blénorragiques en plus, là, c'est vraiment dégueulasse. Blénorragique, non, ça va trop loin. Donc, une sécrétion urétrale purulente blénorragique prélevée sur des malades n'ayant pas encore été traités par des médicaments anti-infectieux. Vous avez compris? Bah, c'est du pute bite, quoi. Alors, après avoir lu cette liste, j'ai rappelé mon médecin homéopathe. Je lui ai dit, tu m'as prescrit du crachat de coqueluche. Il me dit, mais non, mais attends, c'est dilué. Je dis, mais heureusement que c'est dilué. Tu vas pas le faire cracher directement dans ma bouche. Et je dis, c'est quoi les sécrétions urétrales blénorragiques? Il me dit, ah ça, faut que je t'explique la théorie. Mais je dis, mais je m'en branle de ta théorie du Moyen-Âge. Je viens pour une sinusite, comment je me retrouve à avaler du jus de bite de cadavre? C'est pas des cadavres, c'est juste des patients non traités. Donc si vous avez un stock de mecs vivants qui vous attendent avec des bites pourries pour vous aider à fabriquer des traitements, mais c'est quoi votre truc? Et je dis, c'est quoi les sécrétions de glandes anales de putois? Il me dit, ah ça c'est pour l'asthme. Mais je dis, mais c'est pas ce que je te demande. Qu'est-ce que vous allez y foutre dans le cul des putois pour fabriquer des granules homéopathiques? Il me dit, non mais attends, je vais t'expliquer. Mais je dis, mais tu n'as rien à m'expliquer. Tu n'as pas une explication cohérente pour m'expliquer que t'as besoin de cul de putois pour soigner une sinusite. Il me dit de l'asthme. Je dis oui, mais de l'asthme, si tu préfères. Tu devrais me dire, Jérémy, j'ai traversé une période difficile. Je suis tombé dans une secte. La secte des gros dégueulasses. Notre délire, c'est de mettre nos doigts dans des machins morts et sales. Sors-moi de là.
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6: On a failli être cambriolé. Ouais. Alors je sais, failli, vous demandez toujours un petit peu qu'est-ce qui s'est passé. Parce que le mec ouvre la porte, ça sent le chômage. Bon allez. Boum. Non, les mecs ils sont venus comme ça, un tournevis, un pied de biche. Ils ont ouvert la porte. Sauf qu'on était là. J'étais avec mon assiette à la main, tiens. Tu sais, j'ai même douté, tu vois. Je suis peut-être chez lui, tiens. Je regarde, on aurait les mêmes meubles. La même meuf, non. Je regarde ma copine, je lui dis, on est chez nous, monsieur. Ben, faut partir. Et là, ma copine, elle lui dit, t'es qui, toi? Et le gars, il répond en six mots. Je suis, bon là, ça va, je suis, ça va. Ta mère, la pute, j'aurais jamais dit ça. Après, faut le comprendre, le gars, il arrive sur son lieu de travail... Ah ouais, mais il ouvre la porte de son bureau, il y a une meuf qui lui pose une question. Enfin, moi j'arrive au boulot, il y a Monique de la Conta qui me dit « Ça va, t'as passé un bon week-end ?»« Ta mère la pute, Monique. » Mais bon, ma meuf, c'est pas Monique, ma meuf, c'est une brute. Elle lui a dit « Il a dit quoi ?» Le mec, il a dit « J'ai dit ta mère, la grosse pute, il est con, hein, à un moment donné. » Il est parti en courant, ma meuf, elle est partie en courant. Moi, j'ai mis mon assiette au micro-ondes. 30 secondes, histoire que ça soit bien chaud, tu vois. Et là, je vois ma meuf, elle m'appelle. Je suis pas con, je réponds. Elle me dit, qu'est-ce que tu fous? Qu'est-ce que tu fous? Qu'est-ce que tu fous? Je dis, ah bah t'as raison, deux minutes, sinon ça va pas être chaud, ça, un petit micro-ondes. En plus, j'ai oublié la cloche et tout, je vais me faire engueuler. Elle me dit, mais non, mais t'es trop con, je le tiens, on va lui péter la gueule! Et je la vois en FaceTime. Alors, c'est qui la pute, hein? C'est qui la pute? Et l'autre, c'est moi la pute, c'est moi la pute. C'est qui la grosse pute? C'est moi la grosse pute. Je suis ta petite salope. J'ai dit, oh, oh, chérie, non, oh, oh, c'est moi ta petite salope. Après, je lui dis, ça va, t'es pas en danger? Elle me dit, non, je ne suis pas en danger. Je suis le danger. Tu sais, j'avais qu'une seule peur, c'est qu'elle le ramène à la maison. C'est notre salope maintenant! Aidez-moi, monsieur! Non, rassurez-vous, il est mort. Non, la vraie histoire, c'est que je l'ai coursé. Mais quand tu courses quelqu'un et t'es gros, c'est insupportable. T'as beau courir après lui, tu dis, mais je le rattraperai donc jamais, quoi. À part si le gars trébuche, mais je vais trébucher sur lui, donc à un moment donné. Pas pratique, tu vois, pas pratique. Bon, ouais, je finis avec une petite blague body positive parce que j'ai vu qu'il y avait quelques gros quand même ce soir. Et... Non, on s'est repéré. On s'est fait des petits signes comme ça, se frotter le ventre. Non, bah, en vrai, dites-vous une chose. Si vous avez un petit bourrelet, un petit truc qui vous dérange, dites-vous une chose. Si vous êtes en haut de l'escalier, vous dites, ah, j'ai oublié quelque chose dans la voiture. Que vous descendez l'escalier, que vous allez jusqu'à la voiture, que vous revenez jusqu'à l'escalier, que vous remontez l'escalier, vous n'êtes pas gros. Un vrai gros se dira, tant pis. Attends. J'irai chercher le bébé demain.
17: Merci beaucoup les amis, merci bien.
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19: Tu peux pas plaire à tout le monde, surtout quand tu es humoriste. Ah bah t'as plutôt intérêt à éviter les sujets casse-gueule, comme par exemple la problématique de genre.
20: ça, faut pas y aller. Donc moi, j'y vais pas. Mais ce soir, je vous dis la vérité, j'ai bien envie d'y aller. Alors allons-y. Allez, c'est parti. Au sommet, tu sais ce que LGBT veut dire. Lesbienne, gay, bi, trans, ok? Sauf qu'aujourd'hui, attention, hein, le sigle a grandi. Maintenant, c'est LGBT, QQI, 2S, AA+. Je traduis pour tout le monde. Lesbienne, gay, bi, trans, queer, questioning, intersex, bi, spirituel, androgyne, asexuel, et le plus, c'est pour tous les autres. Pas si on a d'autres. Demisexuel, pansexuel, sapiosexuel, scoliosexuel, xénosexuel. Alors, je vais être très très claire. Moi, j'aime tout le monde. Ça veut dire que si ce soir, au Grand Rex, dans cette salle, il y a des lettres de l'alphabet, sachez que je vous aime et que vous êtes les bienvenus à mon spectacle. Sincèrement. Vraiment. Mais vraiment. Non. Vraiment. Moi, du moment que tu payes ta place, welcome! Welcome! Vraiment! En revanche, ce que je trouve un petit peu injuste, je vous le dis, hein, c'est que ceux qui écoutent leur musique en streaming reprochent à ceux qui l'écoutent sur un CD ou sur un gramophone de pas comprendre toutes les nuances du LGBTQI 2SAA+. On est désolés les jeunes, nous, on n'a pas grandi avec ça, ok? Moi, de mon temps, on disait juste homosexuel. Voilà. Et encore, c'était plus... Du temps de ma mère, c'était une maladie mentale. Premier degré. Ah, vous avez oublié, mais l'homosexualité est restée classée maladie mentale par l'OMS jusqu'en 1990, ok ? Et du temps de ma grand-mère, homo, c'était une lessive. Donc oui, quand je croise une personne âgée qui est homophobe, ou raciste, ou misogyne, ou très souvent les trois, moi je lui en veux pas. J'essaye même pas de la faire changer d'avis et je lui dis, c'est pas grave mamie, tu vas bientôt mourir. Je réclame donc la même indulgence. Oui, au sommet, on genre. Oui, mais c'est pas parce qu'on veut stigmatiser telle ou telle lettre. Non, c'est juste... parce qu'on est déjà trop vieux, complètement dépassé. Toi, comme ma mère, avec le casque de réalité virtuelle de mes gosses. Oh, qu'est-ce que c'est ce truc? Ou ma grand-mère, avec un orgasme. Oh, qu'est-ce que c'est ce truc? Alors ça, c'est complètement gratuit. Non, mais parce que j'en sais rien, ça se trouve, mon grand-père était un super bon coup. Peut-être même, il déglinguait ma grand-mère. Pouah! Quand les bordels étaient fermés, pouah! Oh, quelle belle époque, hein. Oh. Ah, oh, c'était tellement mieux avant. Oh, oui. Oh. Vous voyez, là, typiquement, si vous pensez que c'est du second degré, c'en est. C'est-à-dire, je ne pense pas que c'était mieux avant. Mais je suis pour la réouverture des maisons closes. Non, c'est pas ça le jeu. C'est premier degré. Non, mais je suis vraiment pour la réouverture, bien sûr. Est-ce que vous savez qu'en France, la prostitution, c'est légal, mais l'achat de services sexuels, c'est illégal. Ça veut dire, en France, tu as le droit de tout mettre en vente, mais personne ne peut acheter. Mais qui a eu l'idée de génie d'imposer ces deux mesures? Eh bien, ça me fait penser au jour où j'ai lu que le vagin avait le même pH que la bière. Mais qui a eu l'idée de génie de comparer ces deux mesures? Bah, à mon avis, c'est le même mec. Je suis sûre aussi, c'est lui qui a inventé Kwakubé. Alors là, je peux dire, eux, oh, c'est éclaté. Et eux, pas compris. Alors, pas de panique, les yeuves. Un jour, Kwakubé sera un mot dans le dictionnaire français. Et ça, c'est une bonne nouvelle, on saura enfin ce que ça veut dire. Tous les ans, il y a des mots inventés par les jeunes qui rentrent dans le dictionnaire français pour venir enrichir notre belle langue, wesh. Est-ce que vous savez qu'on a une des plus belles langues au monde? Une des langues avec tellement de mots, mais plus de 300 000 mots, vous vous rendez compte? Plus de 300 000 mots, dont plein qu'on n'utilise jamais, comme être abstème. Alors ça veut dire ne jamais boire une goutte d'alcool. Voilà pourquoi on l'utilise pas. Ou une kakistocratie, ça c'est un système dans lequel le pouvoir est confié au plus débile du groupe. On pourrait l'utiliser. Si, bah si. Non mais la langue française est tellement précise. Vous savez, c'est qu'on a un mot pour tout. On est quand même la seule langue au monde à avoir un mot pour définir l'action de frapper une joue avec une bite. Bah si ça, c'est pas de la précision.
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21: Et c'est important la bienveillance de nos jours. Hein. Ah, on en parle tout le temps de la bienveillance. Faut être bienveillant. Hein. Faut être gentil avec le... Faut s'ouvrir aux autres, faut laisser les autres entrer. Faut se faire enculer, en fait. C'est... Plus la société devient dure, et plus il faut être gentil. Puis il faut faire du développement personnel. Faut avoir un coach de vie. Moi, je te le fais, coach de vie. Inspirer, expirer. Voilà. T'es en vie, tu me dois 500 balles. Ouais, c'est fou. Et ça se retrouve dans les communications des marques, ça. Toutes les marques, même la RATP. J'étais dans le métro et j'ai entendu un message de la RATP qui disait « Mettez vos masques, car la maladie est toujours là et nous tenons à vous. » Depuis quand la RATP tient à nous, en fait elle tient à nos 75 balles de pasta Vigo par mois, oui, ça je veux bien, mais si la RATP tenait vraiment à nous, il n'y aurait pas de ligne 13. Ils auraient trouvé autre chose que de nous parquer comme des bestiaux aux heures de pointe, tu vois. Faut arrêter avec la bienveillance, ça va deux minutes, quoi. C'est agaçant à la fin. Je suis passé devant le magasin Le Printemps, magasin de luxe quand même, Le Printemps, qui vend à des touristes riches, tu vois. Ils ont fait un manifeste, tu sais, une grande affiche en vitrine. Ça dit « Printemps loves you ». Nous sommes pour une mode inclusive et bienveillante. Non mais attendez, Le Printemps, ça appartient à François Pinault. Un des hommes les plus riches du monde. Quand il pète, c'est Macron qui ouvre la fenêtre. Non mais... Mais ça n'a aucun sens, faut arrêter avec la bienveillance, quoi. Et Nike aussi, j'ai vu qu'ils étaient inclusifs, Nike. Ils soutiennent les sportifs afro-américains. Ils ont fait un hijab de running. Ouais, un hijab de running pour les femmes musulmanes pratiquantes qui veulent courir ou cacher leur pellicule, hein, je sais pas. Et tout le monde a dit, ouais, c'est vachement bien, ouais. Ouais. Sauf qu'à côté de ça, Nike, ils emploient des esclaves ouïghours en Chine. Alors, les Ouïghours, je m'adapte à mon public, y a pas de souci, hein, je vois que vous êtes un peu... C'est rire et chanson en même temps, hein, je m'adapte. Alors, les Ouïghours, en fait, c'est des Chinois musulmans qui parlent turc. Voilà, ils mangent leur kebab avec des baguettes, enfin, je sais pas. Et alors, ça suffit pour te faire mettre en camp de concentration, ça, en Chine, ouais, où tu fais des baskets, hein, pour Nike. Pas que pour Nike, hein, tu fais aussi d'autres trucs pour d'autres multinationales. Il y a aussi Volkswagen qui a été épinglé. Et Volkswagen, t'as envie de dire, les gars... Vous êtes allemand, quoi. Dire. Faire travailler des esclaves dans des camps de concentration. Vous l'avez déjà fait en saison 1. On peut pas faire confiance aux marques, c'est impossible. Plus elles disent qu'elles sont gentilles, moins elles le sont. Elles cachent forcément quelque chose. C'est comme Michel et Augustin. Vous voyez Michel et Augustin, hein, les affiches là, avec les petits dessins rigolos et les petits photomatons collés. Oh, on fait des gentils gâteaux avec nos gentils collaborateurs. Parce qu'on est trublions du goût, ouais. Le secret de nos gâteaux, c'est tout l'amour qu'on met dedans. Tu sais quoi, moi je pense qu'ils se branlent dans leurs cookies, Michel Augustin. Trop gentil pour être honnête, franchement. Ouais. Même mieux, je pense qu'ils baissent des gens dans leur cave, Michel Augustin. En mode Pulp Fiction, tu sais. Du genre, et maintenant Michel va te sodomiser pendant que moi, Augustin, je vais te mettre des pépites de chocolat. On est les trublions du trou. Voilà, ils ont refusé de sponsoriser mon spectacle, donc Non mais, ils essaient de se rebaser pour une petite boîte artisanale. Ils appartiennent à Danone, Michel Augustin. 100 millions de chiffres d'affaires par an. Ça m'étonnerait que le bilan comptable et le coloris en faisant attention à pas dépasser. Hein? Non mais c'est pas possible. Le pire pour moi, c'est les marques qui s'engagent. Qui s'engagent pour l'environnement, surtout. C'est Intermarché, par exemple. Intermarché. Ils ont une flotte de bateaux usines qui raclent le fond des océans depuis des années en la vidant la mer de tous ces poissons. Mais là, ils se sont engagés. Ils ont dit, en 2030, on arrête. Bon, il n'y aura plus de poissons, donc on arrête. Hein, voilà, c'est sûr, on arrête. Hein, c'est bon.
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22: Les nouveaux meurtriers, les nouvelles affaires, t'as remarqué que les tueurs, ils sont nuls. Le travail est mal fait, tu sais, ça met trois feuilles sur le cadavre. C'est pas appliqué, quoi. Toute cette génération de merde, là, c'est mal fait. 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Ça, y avait du boulot. T'as vu la fin de son enquête?

0: T'imagines, tu tues le gamin des paquets Kinder? Un Kinder, Michel? Non, merci, non. Un petit écolier? Oui. Ah non, merci, non plus. Et alors, comble pour un mec qui a planqué des cadavres un peu partout en France, vous avez vu de quoi est mort Michel Fourniret? Alzheimer. C'est, quand t'as planqué des cadavres un peu partout, c'est fantastique. Ça se trouve, quelques semaines avant sa mort, Michel Fourniret en cellule, il regardait les faits entrer l'accusé Francis Holm. Il était là, mais quelle honte. Et alors, vous avez vu, il a eu un enfant avec sa femme et sa complice, d'ailleurs, Monique Olivier. Et vous avez vu comment ils ont appelé leur gosse? Céline Fourniret. Céline, comme si les Maghrébins n'avaient pas suffisamment de soucis dans ce pays. Céline Fourniret. À mon avis, Céline Fourniret, il est pour le CV anonyme. Mais c'est vrai qu'on parle de plus en plus de ces affaires à cause des réseaux sociaux, parce que les réseaux sociaux les relaient de plus en plus, mais aussi les réseaux sociaux en sont parfois responsables. L'affaire Samuel Paty, moi c'est une affaire qui m'a particulièrement touché, puisque ma mère était prof d'histoire dans des zones sensibles dans les années 80, à Montreuil notamment. Un jour, elle rentre de cours, elle me dit « Tu te rends compte, Fabrice, en cinquième, j'ai un élève qui vient en bus. » Je lui dis « Comme partout, maman. » Elle me dit « Non, mais lui, il le conduit. » Donc déjà à l'époque, mais pour vous dire, la responsabilité des réseaux sur l'affaire Paty, c'est-à-dire, il est en cours, il donne son cours sur la laïcité, Charlie Hebdo, t'as une élève qui ce jour-là d'ailleurs n'est même pas en cours, on va dire, Nacera, qui sur les réseaux sociaux le dit à Kadera, qui le dit à Leïla, qui le dit à Anissa, qui le dit à Kader, qui le dit à Mohamed, qui le dit à un Tchétchène qui ne connaît pas les règles du téléphone arabe.
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2: Ouais, j'ai un couple d'amis qui vient d'avoir des enfants. Ouais, et dans l'idée, en fait, je trouve ça hyper cool. Parce qu'à chaque fois que je les vois en famille avec leur petit loulou, leur petit bout de chou, vraiment, ça me rappelle combien j'ai pas du tout envie d'être papa. Alors, c'est pas à cause des gosses, hein, non, ils sont très bien. Non, c'est quand je vois mes potes, en fait. Enfin, mes potes. Ce qu'il en reste, hein. En fait, c'est plus mes potes parce que je peux plus parler avec eux. Tout tourne autour de leurs gosses. Alex! Ouais, je te coupe deux secondes dans ta blague. Tu sais que Lucrèce a dit papa à 18 mois? Tu sais que Lucrèce, c'est un prénom de merde? Mais bon, si elle a fait ça un an et demi, grand bien lui fasse... Ah non, Alex, non, je crois pas que t'aies bien compris. Pas un an et demi. 18 mois. Mais ça, c'est rien. Ça, c'est la partie émergée du biberon, hein. Y a tout le reste. Le choix dans les prénoms.
3: Du coup, Alex, je te présente la petite dernière. Elfina.
2: Attends, j'ai un truc dans l'oreille. Oh, du sang. Oula. Ça a dû faire péter un vaisseau. Ah, c'est... Comment on dit quand on n'aime pas? C'est original!
3: Ouais, c'est normal, c'est parce qu'on l'a inventé.
2: Mais pourquoi, putain? On l'a inventé, c'est pas des Pokémon! Pourquoi ils font ça? Et c'est vrai, du coup, je me demandais pourquoi.
3: Bah, en fait, tu vois, on voulait qu'elle puisse se démarquer.
2: Et sachant que c'est une super idée, t'as pas peur qu'on te la pique?
3: Non, non, aucun risque. Nous, c'est Elfina, A-I-L-P-H-Y-2-N-A.
2: Sauvée, j'ai envie de te dire, hein? P-H-Y-2-N-A, la gamine, le temps qu'elle lit sa gourmette, elle est au lycée, tu sais. C'est gênant. Gênant également cette perte totale d'objectivité qu'ils ont par rapport à leur gosse. Bon, ça, c'est connu, mais dès qu'il fait un truc, c'est magnifique. Alex, viens voir le dessin que nous a fait Clétor. Oui, c'est le plus grand. En fait, il y a Clétor, Lucrèce, Elfina. Mais il y a une certaine logique, puisque leur chien s'appelle Thomas. Dessin d'un gamin de 3 ans. Hein. Tu ne demandes pas non plus une perspective cavalière. Hein. Les deux, là, les parents, des Japonais devant la Joconde. Ah, on va le mettre sur le frigo. Eh oui, désolé, il n'y a plus de place au Louvre. De toute façon, que ce soit leur frigo, leur cuisine ou même leur maison, c'est fini, ça leur appartient plus. Hein. C'est devenu le musée de l'enfant. Et toi, quand tu viens, tu dois faire la visite.
3: On continue, Alex? Non, c'est pas fini. Alors, regarde, ça, c'est sa première mèche de cheveux.
2: Ouais, les jeunes mamans s'expriment en ultrasons. Il n'y a que les dauphins qui peuvent les comprendre. C'est pas plus mal, hein.
3: Ça, c'est sa première dent. Alors,

0: écoute, ça, ça c'est un truc hyper original qu'on a fait. En fait, c'est sa main qu'on a moulée dans du plâtre. Hein. Et ça, c'est sa main gauche. Ça, c'est son pied droit. Je vous cache pas, je m'attendais à voir le gamin embaumé juste à côté. Une petite momie avec sa mère qui m'aurait dit « Ouais, comme ça, il grandira moins vite !» Il grandira moins vite parce que là aussi, gros paradoxe. Les jeunes parents sont pas du tout pressés de voir leur gamin grandir, mais dès que celui-ci touche à un objet, quel qu'il soit, ce sera forcément un prodige dans ce domaine-là. Alex, regarde-le avec les voitures. Regarde-le. Il va devenir pilote, lui. Ouais. Et là, avec le tambour. Et là, tuc. Grand musicien.
1: Et le fait qu'il souche le kiki, tu pars sur quoi, là?
0: Urologue ou pornostar, qu'est-ce qu'on fait? Non, on dit rien, j'ai trouvé. Branleur. Comme son père.
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3: Je sais que c'est plus facile d'élever des enfants quand ils n'existent pas. Bien sûr, non, parce qu'il y a des gens, on en connaît tous, hein, des gens qui n'ont pas d'enfants, mais qui sont persuadés qu'ils garderont tous leurs principes quand ils auront des enfants. Hein, tu sais, ceux qui disent « Moi, je ferai ci. Moi, tu me verras jamais faire ça. » Lol. Non, il faut encore pire, il donne des conseils aux jeunes parents. Et ça, c'est très, très con. Et surtout, c'est très dangereux, parce que le jeune parent est l'animal le plus dangereux au monde. Quand tu remplaces les gilets jaunes par des jeunes parents, l'autre, dans deux jours, il a plus de tête. Hein. C'est fini, réglé. Il n'y a pas de... On en est à l'acte 147. Non, un acte, plus de tête, fini. C'est très dangereux. Moi, je le serai, en tout cas. Hein. Quand j'aurai des enfants, mais laisse tomber. Entre la fatigue due à mon métier et celle due à l'enfant en question, mais je pèterai trop des câbles. À la moindre critique, au moindre regard de travers. Tu sais, quand t'es dans un endroit public et ton enfant pleure et les gens te regardent comme s'ils voulaient te tuer, c'est comme si les mômes avaient des boutons off. Non, mais je pèterai trop des câbles. Qu'est-ce qu'il y a? Vous croyez que je vous vois pas tous me regarder sur le côté comme des pigeons? On supporte pas un enfant qui pleure pendant 2 minutes, c'est ça? Ah non, parce que moi, ça fait 2 ans que je supporte ça, ok? Ça fait 2 ans que je me balade avec du vomi sur l'épaule, de la purée sur le jean, et puis je les porte comme ça parce qu'il n'y a plus rien de propre, parce que même si la montagne de linge atteint le plafond, ça viendrait pas à l'idée de monsieur de peut-être faire une machine. Il peut pas être traînant en slip dans l'appartement en disant des phrases du genre « T'as pas vu ma chemise avec les traits bleus ?» J'ai regardé, j'ai pas trouvé. Bah essaye en ouvrant les yeux, pauvre tâche. Ça fait 2 ans que je mange des Kinder Pingu en regardant Pingu. 2 ans que je raconte tous les soirs la même histoire de Léo et Poppy qui vont au marché alors que je les emmerde, moi, Léo et Poppy, ok? Ce petit con avec son doudou qui pue, qui sait même pas ce que c'est qu'une courgette. Ça fait 2 ans que je chante tous les soirs. Le petit lapin est caché dans le jardin. Il est où le lapin dans ton cul? 2 ans, tu sais ce que c'est? 2 ans, tous les soirs, la même histoire. Et puis alors, attention, attention! C'est pas la peine d'essayer de sauter des pages, hein? Ou d'oublier un mot, parce qu'il sait peut-être pas servir d'une fourchette, mais il apprend les livres par cœur! Rain Man! Du coup, j'ai pas d'enfant.
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5: Bonsoir Paris, bonsoir la France. Je m'appelle Denis, je suis très content de jouer en France. Moi j'adore les Français, même si je suis belge, hein, et que donc légalement, vous le savez, je suis tenu de vous détester un minimum, hein, sinon je peux perdre ma nationalité. Ça, oui, ça c'est une obligation, hein, depuis l'épidémie, depuis le grand somme de 2018, c'est obligatoire. J'adore la France, j'adore votre langue française, même si attention, je n'aime pas tout dans la langue française. Par exemple, je n'aime pas qu'elle soit sexiste. Elle est sexiste. Déjà, cette règle du masculin l'emporte. Les gars, qu'est-ce que c'est que cette règle? Il y a 10 femmes, il y a 1 homme, et il faut dire « il ». Attends. Quand, dans la vraie vie, tu as vu que le masculin l'emportait? Mets un mec dans une conversation avec 10 femmes, tu vas voir s'il l'emporte. Hein. Mais même juste une femme face à un homme, c'est jamais le masculin qui l'emporte. Exemple, avec ma compagne Jessica. Le même soir, à la télévision, tu as Real Madrid-Barça, et le journal de Bridget Jones. À votre avis, qui de nous deux a eu le dernier mot? C'est elle! C'est madame qui a gagné, c'est madame qui a pu regarder son stupide match. C'est comme ça. Donc cette règle est sexiste. Et puis aussi dans les mots. Un gars, mais une garce. Un chiot, mais une chiotte. Copain comme cochon, oui. Copine comme cochonne, jamais. Donner sa langue au chat, oui. utérus, l'organe féminin, a donné le mot hystérie, véridique. Là où l'organe masculin a lui donné l'expression que Dieu vous pénisse. Et puis t'as des mots dont le sexisme est à peine voilé, hein. Trompe de...
4: Fallope.
5: Ouais, on l'a tous entendu, hein. Mais voilà, malgré ça, j'adore la langue française et c'est difficile pour moi d'en parler. Parce que cette langue que j'aime tellement, elle ne va pas très bien aujourd'hui. Elle est un petit peu en train de s'appauvrir. Par exemple, il y a un mot que j'aimais beaucoup, c'est l'adverbe très. Ah, c'est très chouette. C'est fini, ça. Aujourd'hui, c'est trop. Tout est trop, c'est trop bien, c'est trop génial. Denis, tu m'as trop fait jouir. Tout est trop, tout en trop. Tout est exagéré, tout le temps. C'est comme l'autre jour, je vais faire des courses. Et au moment de passer à la caisse, la caissière me demande si j'ai la carte de fidélité du magasin. Je réponds oui. Elle me dit, ah, génial. Génial. Donc pour cette dame, le fait que je sois par hasard en possession de la carte du magasin quand je vais dans le dit magasin, ça tient du génie. Quand tu penses qu'Einstein s'est fendu le cul à nous pondre la loi de la relativité pour qu'on le traite de génie, alors qu'il lui suffisait d'avoir sa carte Leclerc, ça fait un peu mal au cul quand même, hein. Et donc voilà, donc la langue française me fascine et elle m'interpelle. Par exemple, je me suis toujours demandé qui à l'Académie française a validé le mot tumeur. On est d'accord, c'est un stagiaire. Et t'as d'autres mots comme ça qui sont des vrais mystères. Soutien-gorge, pas vraiment une gorge. Ménopause, pas vraiment une pause. Belle-mère, non, pas toujours. Non. Et parfois, c'est carrément de la provoque, hein. On est d'accord que le gars qui a décidé qu'un assortiment délicatement parfumé de fleurs séchées s'appellerait un pot pourri, il cherche les baffes. Le gars qui a décidé que cochon d'Inde désignerait un hamster d'Amérique du Sud, il mérite de crever. Celui qui a décidé que sans doute, voudrait dire « Ah, probablement !» Son hobby, c'est de replier des notices de médicaments. C'est un psychopathe, le gars. Hein? Et t'as des expressions, il vaut mieux ne jamais y réfléchir. Parce que quand tu réfléchis, branle-bas de combat, c'est des mecs à genoux qui font l'escrime avec leur bite, hein? C'est ça. Et puis t'as aussi des mots dont la sonorité ne colle pas avec ce qu'ils désignent. Exemple, mise en contexte. Dans cet appartement de standing, ce qui frappe immédiatement, c'est le lustre Louis XIV sublimé de magnifique moulure. Non. Un mot comme moulure, ça peut pas aller avec magnifique. Moulure, c'est un mélange de moule et tordure. Déjà, ça peut pas sentir bon, une moulure. Je suis désolé. Moulure, pour moi, c'est plus un vieux champignon qui sointe le pu, tu vois. Genre, qu'est-ce qu'il a, Jean-Marc, à l'entrejambe? Ah, il s'est pas protégé, il s'est chopé une vieille moulure. Ça marche. Ça, c'est cohérent. Et puis, complètement à l'opposé, t'as chlamydia. Chlamydia, c'est le printemps. Chlamydia, c'est fleur des champs. Moi, de l'huile essentielle de chlamydia, oui, j'achète, bien sûr. En fait, c'est deux mots qu'il faudrait interchanger, tu vois. Les chlamydias au plafond, elles sont d'époque. Ça marche. Échange de culottes, il y a plein de traces de moulure. Ben, ça marche. Et puis, à côté de ça, t'as des mots qui sont des véritables pépites. Je vais vous en citer un, mon préféré. Après s'être disputé, deux amis font quoi? Ils se... rabiboche. Oh, fantastique. Pour un mot qui veut dire réconciliation, avoir mis rabi à côté de boche,

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1: Arthur Rubinstein, grand pianiste, à mon avis largement surévalué, hein, c'est un peu le Julie Lescaut du piano. Tout le monde voit Julie Lescaut, hein, Derrick avec des règles. Arthur Rubinstein disait « Je monte sur scène pour faire l'amour à la salle ». Alors, c'est pas du tout mon cas. Hein. Pas parce que vous êtes pas sexy, hein, je veux dire, dans le noir, qui ne l'est pas. Mais vous avez certainement remarqué que j'ai une politesse, une élégance, une grâce, une hauteur de vue, une pudeur même, qui est loin d'évoquer spontanément l'univers du déglaçage aux foutres. Alors, je vois que dans la salle, il y a des enfants, j'explique le mot « foutre ». Le foutre, comment dire, c'est du « je t'aime » en gelé. Alors, non, je suis quelqu'un d'assez réaliste, je regarde les choses de façon clinique. D'ailleurs, je ne me fais aucune illusion sur ce que vous attendez de moi, là, maintenant, tout de suite. Vous voulez que je vous fasse rire. Vous avez vu ma gueule ? Enfin, moi, si je me mets dans la rue avec un panneau, j'anime vos soirées, je risque pas de travailler souvent, quoi. Mais c'est un avantage, quand on me demande ce que je fais et que je dis que je suis humoriste, on me dit jamais « fais-nous un sketch ». On me dit toujours « ah, humoriste » et ça marche. À quoi je réponds avec mon inimitable sens de la répartie « est-ce que j'ai l'air d'être en fauteuil roulant ?» De toute façon, moi à la base, je voulais pas faire ça. Non, vraiment, je voulais faire prêtre. Quoi. Mais bon. Comme je suis trop timide pour aborder les enfants. Et en plus, je viens d'une... Mon père était le plus grand comique slovène de l'entre-deux-guerres. Bon, moi, je ne l'ai jamais connu. Il est mort 2 ans avant ma naissance. Ma mère lui en a toujours voulu. Enfin, elle m'en a toujours voulu. Après, comme lui n'était plus là, elle a... Dès que je suis né, elle a publié un livre intitulé « L'enfant ». Cet être miraculeux issu de la rencontre entre un ovule qui dort et une capote qui pète. Moi, je m'en suis jamais remis, ce qui explique sans doute ma nature de cartésien désabusé. Je vais peut-être vous expliquer ce que c'est, on sait jamais. Cartésien désabusé, c'est-à-dire que je pense, donc je suis, mais je m'en fous. Et je souffre terriblement d'une maladie orpheline pour laquelle il n'existe nul téléthon ou chose de ce genre-là. En fait, je suis un insomniaque pervers. C'est-à-dire que la nuit, je rêve que j'arrive pas à dormir. Bon, enfin, généralement, le moment où l'humoriste n'a plus rien à dire, ce qui est mon cas là maintenant, il commence à parler de ses contingences affectives. Alors moi, j'ai aucun problème avec les femmes. Hein. Enfin, j'ai toujours eu l'intelligence de les considérer comme des objets. Non, il y a quelque chose que j'ai jamais compris en fait chez les femmes, c'est que quand elles désirent quelqu'un, elles feignent l'indifférence. Enfin, je parle des jolies femmes. Non, mais c'est vrai que j'ai jamais compris ça. Quand elles désirent, elles feignent l'indifférence et moi ça met vraiment dans une situation d'insécurité. Enfin, vous en rendez pas compte, mais aux heures de pointe dans le métro à Paris, le nombre de salopes. Bon, assez parlé d'amour. Enfin, l'amour, vous savez, hein, cette chose merveilleuse qui peut exister entre un homme et une femme, une femme et une femme, ou un homme et deux femmes. Mais c'est vrai, peut-être que... Enfin, dans le fond, je crois que je suis trop romantique. Et puis je suis aussi, je dois vous avouer, je suis quelqu'un d'assez passif. Enfin, dans le fond, vraiment. Enfin... Et d'ailleurs, ça manque terriblement de gens passifs aujourd'hui. Enfin... De toute façon, quand on pense que 90% des femmes sont clitoridiennes, à quoi bon s'acharner à bander ? Non, je suis au courant, hein, Je sais qu'on ne dirait pas comme ça, mais j'en ai dessalé de la morue.
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2: J'ai passé un week-end avec des couples d'amis... qu'ont des enfants. C'était horrible ce week-end. Me demandez pas pourquoi j'ai fait ça, je sais pas. Je sais pas, c'est... Enfin si, je sais. Ils ont dû me dire « Ouais, Florian, on part en week-end et les enfants seront là. » Moi, j'ai compris « Ouais, il y aura du flan et de la vodka. » J'ai dit oui. Alors, c'était horrible. En plus, il y avait des gamins de tous les âges et tout. Mais étonnamment, ce sont pas les enfants qui m'ont le plus dérangé, mais les parents. Ah non, mais, et vu qu'il y avait des gamins de tous les âges, j'ai pu établir la frise chronologique de la psychologie des parents. J'avais que ça à foutre, hein, donc il y a 4 étapes clés. La dernière étape, c'est quand les parents ils sont blasés. Gaël, excuse-moi, tu fais pas manger Mathéo ? Mathéo, qui c'est ça ? Mais pourquoi ils sont blasés comme ça ? C'est parce qu'ils se sont remis de leur dépression postpartum, l'étape précédente. Alors les parents dépressifs, tu les repères facilement parce qu'ils ont toujours le cheveu gras. Et ils sont toute la journée en jogging. Voilà. Eux, ils ont lâché l'affaire. Eux, le fait d'être parents, clairement, ils n'étaient pas prêts. Clairement, on n'était pas prêts. Alors, quand elle était enceinte, on nous a tous dit « Vous allez voir, il n'y a pas de mots. » Si. Suicide. Mais pourquoi ils sont dépressifs comme ça ? C'est parce qu'ils ont passé leur temps à gueuler l'étape précédente. Alors, les parents qui gueulent, c'est mes parents préférés. Juste un conseil pour les futurs parents, ne donnez pas un prénom long à votre enfant. C'est trop long à gueuler. Séraphin Jérôme ! Séraphin Jérôme ! Trop long, beaucoup trop long. Alors que Serge ! Efficace. Et les parents qui gueulent, ils ont une veine là, ou dans le cou qui disparaît jamais, tu sais. Et c'est très particulier de discuter avec eux parce qu'ils commencent toujours leur phrase normalement et ils la terminent toujours en gueulant. Tu vois ce que je veux dire ? Tu sais, ils sont là « Ouais, Florian, ça te dit un de ces quatre de partir un week-end dans les gorges du Verdon ? Parce que apparemment c'est super sympa, Jordan, ton manteau !» La veine dans le cou. Et le pire, c'est que quand ils sont dans cette étape-là, ils oublient complètement la première étape, les premiers mois du bébé. Les 2 premières années, quand le fils, à leurs yeux, c'est Dieu. Quand ils sont dans cette étape-là, les parents... Ah bah la nôtre, elle est exceptionnelle. Ah bah elle a commencé à nous écrire des poèmes à 1 an et demi. Mais ça m'étonne pas plus que ça, parce qu'elle marchait à 5 mois, donc... Là, on a fait une petite paire, là, on a fait une petite paire, là, bah ça c'est sûr. Et tu sais que quand j'étais enceinte d'elle, elle nous transmettait des messages, hein. En caressant mon ventre de l'intérieur, elle communiquait avec son père, c'est extraordinaire. Là, dernièrement, on l'a inscrite à l'escalade. Ouais, à 2 ans, ouais. Ouais, à 2 ans, ouais. Mais attends, tu l'avais remontée sur le canapé. Elle est faite pour ça. Parce que ça, c'est pareil. Un gamin qui fait telle ou telle action, il est forcément fait pour ça plus tard. Ah bah nous, Jordan, il met des coups de pied dans les pots de fleurs, c'est notre futur Mbappé. Hein. Non, ça, Guillaume, ça s'appelle un caprice. Ah non, non, non, non, non, tu le verrais faire, c'est inné chez lui, c'est inné, c'est inné, c'est inné. Non mais Guillaume, c'est pas parce que ton gamin fait telle ou telle action qu'il est forcément fait pour ça plus tard. Moi, tu vois, par exemple, depuis que je suis petit, je passe mon temps à me plaindre, et pourtant, je ne bosse pas à la SNCF.
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5: Mon père, ce qui peut le mettre en colère, c'est l'addition. Il sort rarement, mais quand il sort, il veut payer. Tu vois, pour tout le monde. Alors c'est généreux, le sentiment de départ, il est magnifique. Sauf que maintenant, il est devenu fou avec ça. Faut qu'il paye, tu vois. Avant le resto sur le parking, il regarde ses potes. Oh, ce soir, faut que tu payes, ça. Ah, il met une ambiance au dîner. Après, dans cette génération, il y avait des payeurs. Dans la note, il n'y en a plus. Hein. Ils sont partis. Hein. Ouais. Ah ben nous, trentenaires, aujourd'hui, restaurant, 23h45, l'addition, elle tombe, ça regarde en l'air. Hein. Et allez. Généralement sur la droite ou la gauche, t'as des partages, tu vois, là, sur le côté. Après, t'as des mecs, les radins, là, ils sont partis faire une randonnée aux toilettes, apparemment. Un trek avec Mike Horn, voilà. 25 minutes, une demi-heure, ça commence à faire long. Du coup, tu payes à leur place. Et ces gens-là, à chaque fois, ils remontent, ils te font « T'as payé, hein ?»« Putain, ah !» Eh ouais, Mathieu, j'ai payé, je vais te crever la gueule. Voilà. » Moi, dès que j'ai pu, j'ai essayé d'inviter mon père. Et il est tellement fou avec ça que j'ai jamais réussi. Et cet été, j'ai réussi quand même à l'inviter. On a de la chance. On va dans un restaurant, de temps en temps en famille, tu vois, ça c'est des beaux moments. On est installé. Et puis, mon père, il faut savoir qu'au moment du café, il sait que l'addition arrive derrière, tu vois. Et mon père, quand le café arrive, il nous menace pour nous montrer qu'il va payer. Mon père, ça fait 35 ans, il me menace au doigt, à l'index. Je sais pas si votre père, il fait ça. Il le plie, il le mord et il me fait... comme ça, voilà. Mon père, il a 64 ans. Cet index-là, aujourd'hui, c'est un boudin de Zodiac. D'accord? Donc là, le café arrive, il me regarde, il me fait, il y en a un qui se lève, je crève la gueule. D'accord? Donc tu regardes ton assiette et puis tu bouges pas. Ce soir-là, il est heureux d'être en famille, étourdi, regarde ailleurs, j'en profite. Cathy Mini, je vais vite au comptoir, je connais le patron. Je dis, Johan, ce soir, petite surprise, c'est moi qui paye. Même Johan, il me fait, non, non, non, non, non, non, non. Moi, je veux pas voir ça, je ferme le bouclard, je me cache, hein, voilà. Je finis par payer, tu vois. Il accepte. Je me réinstalle à la table. Mon père s'est pas rendu compte du truc. Quelques minutes plus tard, il va à son tour au comptoir. Il arrive, il fait, Johan, wow, je vais payer. L'autre, il lui dit, c'est fait. Qui? Un chasseur de prix, il m'a tiré. Il lui dit, ton fils, il me regarde, il fait, toi, t'es mort, toi. T'as fait une grosse erreur, toi. Peut-être même l'erreur de ta vie, t'as fait. Et il est parti bouder. 64 ans, il s'est mis à bouder, le mec. Pour une addition, j'avais amené mon père en voiture au restaurant, fallait que je le ramène, il est monté à l'arrière, mon daron. 3 semaines sans me parler pour une addition. J'ai appelé ma mère le soir, je lui disais, bon maman, on arrête la mascarade, passe-moi papa. T'as été trop loin avec ton père, trop loin. Je sais pas si tu reparleras un jour.
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4: J'aime trop l'alcool, parce que j'aime trop faire la fête. Et les gens me disent toujours, ouais, tu peux faire la fête sans alcool. Ok, alors ça s'appelle une réunion. Ouais. Et t'es obligé de draguer les meufs avec des PowerPoint et tout, c'est pas pareil, moi je veux bien, mais. J'aime bien l'alcool, parce que j'aime bien être dans le moment présent, en fait. Et je considère qu'il n'y a aucun moment de ta vie où t'es plus dans le moment présent que quand t'es vraiment, vraiment sous, en fait. C'est vrai. Genre, tu sors de boîte, t'insultes le videur, bah, t'es dans le moment présent. Tu penses pas directement aux urgences médicales, etc., intubation, kinésithérapie et tout. Ça vient après. Dans ta réflexion, mais sur le moment même, la force du moment présent, c'est que tu te dis, je le prends, tu vois, y a pas de problème. Ça, c'est le moment présent. Et pour autant, l'alcool, j'en ai besoin parce que je suis un anxieux. Et j'ai besoin d'une, quelques vodkas pour un peu me désinhiber, pour que mes angoisses disparaissent et tout. Après 3 vodkas, je me sens en général beaucoup mieux. Le problème de la vodka, c'est qu'après 12 vodkas. On n'est pas bien, Pierre, en effet. Mais la 12e vodka, elle pose une vraie question. Et là, je vais être sérieux 2 secondes, les amis. Est-ce que la 12e vodka te transforme, ou est-ce qu'au contraire, la 12e vodka te révèle réellement en tant qu'homme? Vraie question, hein, qui marche aussi avec les filles après le 2e verre de cidre. Hein. Ça, vous voyez un peu le genre de déclic que tu peux avoir dans la tête, des problèmes d'orientation. Ah, comment s'appellent mes parents? Où est ma gauche? Où est ma droite? Etc. Non, mais c'est le même genre de truc qu'on peut avoir dans le cerveau. Elles me font toujours marrer, les filles. Elles sont toujours, quoi, j'ai couché avec ton meilleur ami? Oh, je me rappelle de rien, tu sais, j'ai mangé un tiramisu. Désolé. Quand il y avait de l'amaretto dedans. Horrible, trou noir, 4 semaines, trou noir. Genre, un jour, je sors de boîte, comme ça, je prends la voiture, j'avais pas trop bu. J'étais pas inquiet, c'est-à-dire qu'en Belgique, le taux légal était à 0,5, mais si t'es blanc, tu peux monter jusqu'à 2,40, 2,60, plus ou moins. Et je dis pas que la police est raciste, hein, je dis juste que quand ils croisent un blanc qui a picolé, bah, ils s'identifient, quoi. Ils disent, oh putain, ça aurait pu être moi. Sauf que là, j'étais déjà à ce moment-là en retrait de permis pour conduite en état d'ivresse. Donc, très très belle confiance en ma couleur de peau, quand même. Très belle confiance. Et je lève la tête et je vois qu'il y a un barrage de police, quoi. Je me dis, ah, oh, putain. J'ai dit, je suis en récidive, je suis en retrait de permis. Cette fois-ci, je vais aller en prison, quoi. Avec la tête que j'ai, moi, en prison, ça va tenir genre 9 secondes, plus ou moins. Je venais de me faire ce tatouage, en plus, que je vais vous montrer. Ça, en prison, ça veut dire c'est par ici que ça se passe, hein, vraiment. Pas plus de 4 à la fois, sauf si c'est vraiment important, mais a priori, il y en aura pour tout le groupe, quoi. Non, mais je me dis, comment je vais faire sans l'usage de mes jambes, tu vois, pour tout ce qui est sport de raquette et tout. Je pense à ça quand j'arrive à la hauteur du flic et tout. Et là, je baisse ma vitre et le flic, il me dit, vous avez bu de l'alcool? Et me vient cette réponse, dont je me rappelle encore aujourd'hui avec un peu de tendresse, en fait. Et je regarde le flic et je dis, eh ben monsieur, honnêtement, pas tant que ça ce coup-ci. Pas tant que ça ce coup-ci. Mais ouvre ton cœur, alors va au bout du délire, tu vois, vous avez bu de l'alcool, ouais, je suis défoncé, mais je gère. Hein. Puis il est 3h du matin, hein. Si j'écrase quelqu'un, ça peut pas être un innocent. Hein. Ah ouais, mec, ah ouais. Il n'y a plus d'innocents dans la rue, mon vieux, à part les boulangers. Si je prends un boulanger sous le capot, je serai dans le pétrin. T'as compris? T'as été scolarisé, laisse-moi passer le suppôt du pouvoir. Tu vois, autant, eh ben, c'est là qu'être blanc, ça fait toute la différence, évidemment. Parce que le flic, il me regarde, il me fait, allez, prudent, hein. Prudent! Si j'avais été noir ou arabe, ce sketch, je vous le ferais sur Skype, hein, dans ma cellule, hein, en chaise roulante. Ah ouais, c'est vrai.
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4: Oui, entrez. Bonjour, installez-vous. Alors, dites-moi un petit peu, monsieur Lamine Lesgad. Ça vient d'où ça? Ça sonne. Ça sonne d'Algérie. Ah. Oh non, non, non, je trouve ça très bien. Si, ça nous amène un peu de fraîcheur, un peu de couleur, un peu d'odeur, très bien, hein. Non, je vous ai dit de pas me déranger, Mathilde, hein. Je suis en plein entretien, c'est... Eh bien, comme d'habitude, c'est... Voilà. Oui? Oui, oui. Oui. Voilà, avec de sucre, voilà. Attendez, je vais changer de sonnerie parce que là, c'est un petit peu... Oui, entrez. Ah, Mathilde, le café, merci, posez-le sur le bureau. Elle est rapide, hein. Ah, son surnom dans la boîte, c'est le guépard. Hein. Oula, pour la laine aussi, oui. Oh, ça va, non, elle est susceptible en ce moment, comme elle est enceinte. Non? Ah. Je vous présente monsieur Merguez. Hein, Lesgad, pardon. Peut-être notre futur collaborateur. Hein. Café? Non? Du thé? Asservi comme chez vous, là. Ah, mais du 12e étage, là. Pardon. Oh là là. Oh, mais non, c'est... Ben non, non, il peut pas manger, Mathilde. On est en pleine période de... Ben, c'est Ramayad. Ah non, Mathilde, hein. Ni boire ni manger, hein, pendant 8 mois. Hein. C'est ça. Hein. Oui, mais à la fin, c'est la fête. Hein. Ah ben, ils égorgent des gens. Hein. Alors, revenons à notre entretien. Donc, je vois, vous avez travaillé chez Papy Brossard en tant que PDG. Vous n'êtes pas un peu jeune pour être PDG? Porteur de gâteau. Vous parlez anglais? Ouais, très important. Hein. Vous savez, tous nos collaborateurs doivent être absolument bilingues. Hein. Qu'est-ce qu'il y a encore, Mathilde? Ah, New York, oui, oui, passez-le-moi. Ouais. Ah, ardu. What? Where? What? Why? Wesh? Non, yes, but, mais où est donc Ornicar? Ah, the reunion, yes, I come. Ouais, Tuesday. Ah non, Tuesday, I peux pas. Mercredi, alors. Voilà. Ok, thank you. Good, see you. Big bisou. Très, très important l'anglais, hein, n'est-ce pas, monsieur? What is good? Vous, parlez arabe? Pourquoi faire? Ah oui, non, plus de l'anglais. Oui, oui, bien sûr. Oui, mais ça... Non, si, ça peut nous servir en cas de prise d'otage. Non, d'ailleurs, si je peux me permettre un petit conseil, monsieur Lamine Lesgeg, si vous voulez réussir, arrêtez. Ben, arrêtez d'être arabe.
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6: Moi, j'aime les garçons. Hein. Alors, pas les petits garçons. Hein. Non, je suis baptisé, mais je pratique pas du tout. Non, moi j'aime les garçons de mon âge, un peu plus jeunes, un peu plus vieux. Enfin, je suis assez open. Trop, peut-être. Si je suis sur scène ce soir, c'est parce que depuis quelque temps, je me pose une question et je voudrais être sûr de pas être le seul dans cette situation. En fait, depuis que mon premier amour m'a quitté, enfin, a ruiné mon existence à tout jamais, je ne tombe que sur des connards. Ouais. Toi aussi, ma chérie? Ouais. Non, mais c'est pas une question, ça se voit, hein. Et le pire dans tout ça, c'est que j'adore ça. Ah, et je leur trouve des excuses de ouf. Moi, il y a des mecs, ils auraient pu me proposer une tournante dans une cave. J'aurais trouvé ça hyper sympa d'avoir rencontré un mec qui a le sens du partage. C'est ouf, hein. Et ça, vous savez, c'est parce qu'on cherche à se caser à tout prix. Aujourd'hui, s'il y a 30 ans, t'es célibataire et locataire, pour 75% de la population, tu vas finir seul avec 5 chats dans un appartement qui sent la croquette mouillée. Hein. Ah, mais c'est une angoisse. Et moi, je vous le dis, hein, j'ai eu 31 ans il y a quelques mois, donc je peux plus me permettre de sortir avec des mecs qui me plaisent, hein, j'ai pas le time. Non, mais j'adorerais, hein, moi, le rencontrer, le mec dont toutes les meufs parlent quand elles sont en couple. Vous savez, elles sont toujours là. Ouais, mais attends, mais il se passe trop un truc de ouf entre nous, quoi. On est trop en symbiose de gueudin. J'adorerais avoir l'air aussi conne. Non, le problème, c'est que moi, le mec que je veux, déjà, il faut qu'il soit beau. Parce qu'un mec moche vis-à-vis des gens dans la rue, je trouve ça toujours assez inconfortable. Non, mais parce que moi, je pars du principe que je juge les gens, donc... Non mais donc les gens me jugent forcément en retour en fait. Hein. Donc un mec beau mais pas d'une beauté ordinaire, voyez. Un mec beau mais un mec avec une faille. Alors pas une faille à la Ribéry non plus. Hein, un mec attentionné mais indépendant, un mec viril mais dans les yeux duquel tu sens que lui aussi il a été un enfant. Un mec romantique, c'est chouette, tu sais. Et en même temps, hyper macho. Vous savez, si le mec veut me mettre un petit coup dans la gueule de temps en temps, ça serait chouette. Est-ce que... Ah ouais, non, mais parce que moi, j'adore les bad boys, les casseurs, ah ouais. Moi, j'adore. Vous savez, on a tous dans notre tête un espèce de top 3 des célébrités avec lesquelles on rêverait de coucher. Bah, mon top 3, c'est Bertrand Cantat, Benalla et Michel Fourniret. Donc, vraiment, j'adore les bad boys. Évidemment, le gros plus pour l'homme idéal, ce serait qu'il ait beaucoup d'argent, mais qu'il sache rester simple. Alors, faudrait pas qu'il ait gagné au loto, parce que ça, c'est vulgaire. Ouais, alors évidemment, je pensais pas pouvoir mettre la main tout de suite dessus. Et pourtant, je vous dis ça, mais je crois que je l'ai rencontré. Ouais, alors on s'est pas encore parlé, mais... Je sens qu'il se passe un truc entre nous, hein. Tu sais, je nous vois dans une grande salle avec beaucoup de monde. Je suis seul. Il se lève, il s'approche de moi. Et là, il me roule le patin de ma vie. Tu sais, c'est vraiment le patin qui dit « on va baiser ». Ouais. Non, mais on va pas que baiser. Non. Non, c'est le patin qui dit... C'est le patin qui dit... C'est le patin qui dit « je vais t'aimer ». Je vais t'aimer comme personne n'a jamais osé t'aimer. Je vais t'aimer comme tes rêves m'ont osé imaginer. Vraiment, je suis persuadée qu'il va se passer un truc super chouette entre nous. Parce que tu sais, t'as vraiment ce truc que j'adore chez un mec. C'est que tu sais, t'as l'air sympa. Et en même temps, t'as un peu une gueule de connard. Et ouais, et moi, je vais vous dire, plus un mec a une gueule d'enfoiré, plus je tombe amoureux rapidement. Donc là, c'est bon chaud, quoi.
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7: Alors moi c'est Arnaud Ducret, enchanté. Qu'est-ce que je peux vous dire Oui, ah oui, je suis Sagittaire, voilà, pour les présentations. Non mais je vous dis ça parce que c'est vrai que souvent quand tu fais connaissance avec les gens dans la vie, c'est vrai, souvent les gens ils te demandent de quel signe tu es, surtout les filles. Non, j'ai la copine d'un pote, c'est une fan de l'horoscope. Tu poses ton cul chez elle, c'est... T'es... Quel signe, Arnaud? Non, parce que j'aime bien savoir, je trouve que quand tu connais le signe des gens, tu les sens vachement mieux. Tu vois, par exemple, la dernière fois, j'ai croisé une gonzesse en soirée, je la sentais pas du tout, et pour peu, elle était capricorne. En fait, tu me dis, ah, non, tu sais quoi, je vais deviner. Non, tu me dis pas quel signe tu es. Tu me dis pas de quel signe tu es, t'es chiant. Alors, non, toi, t'es pas poisson, c'est clair, non, t'as pas la peau grasse. Ah oui, je sais, mais attends, oui, ça y est. Ah bah oui, bah, toi, t'es un mec qui fonce vachement, donc à mon avis, t'es bélier. T'es pas bélier? T'es taureau. Bah oui, parce que t'es un mec qui fonce vachement, toi. T'es pas taureau. Ah bah oui, t'es crabe. Enfin, cancer. Parce que t'es un mec qui fonce vachement, tu vois. Non, tu es Sagittaire. Ah bah oui. Parce que t'es un mec qui fonce vachement, c'est pour ça, ouais. Ah ouais, Sagittaire, cheval, oh là là, c'est incroyable. Je vais pas me mettre derrière toi, sinon tu vas mettre des coups de sabot. Ah, c'est ça, t'es cheval, hein. Puis t'es végétarien aussi. Non, je suis pas végétarien, non. Par contre, je chie en marchant aussi, oui. Bon, et toi, t'es de quel signe, toi, poney? Bon, bah t'es gentil, tu me lèves ta culotte de cheval, puis tu vas nous servir un verre, ça va? Non, mais je dis ça, c'est parce que j'adore picoler tout ça. Allez, voilà la bête, hein, regardez. 1m90, 93 kg. Et 5 kg à la naissance, hein. 5 kg à l'accouchement. Un pack d'Evian, voilà. Bon, sachez, voilà, je viens de Rouen, voilà, je vous le dis, hein. Je sais pas si vous connaissez un peu Rouen, c'est la Normandie, voilà. Rouen, c'est la ville aux 100 clochers, voilà. Il y a des trucs super à voir sur Rouen. À Rouen, on a, bon, il y a un bata. Et il y a un bata, voilà, il y a un bata. Ah oui, je suis con. Rouen, c'est la ville de Jeanne d'Arc, la pucelle. D'ailleurs, à Rouen, les filles ont pas tout de suivi le conseil. Hein. Alors, je vous le dis, dès que tu vois une poussette à Rouen, la gonzesse derrière, la gamine, hein, de 12 ans, c'est pas la grande sœur, hein, c'est la mère. Non, puis je dis, attendez, je vous dis une bêtise, non, Rouen, c'est pas la ville de Jeanne d'Arc, non, je vous dis une connerie, non, c'est Orléans, la ville de Jeanne d'Arc. Rouen, si vous voulez, c'est la ville où ils ont organisé le pot de départ. D'ailleurs, pour la petite anecdote, pour finir, elle a fini brûlée sur la place de Rouen, voilà, qui est devenue la place de Jeanne d'Arc. Pour lui rendre hommage, ils ont ouvert un petit Buffalo Grill juste en face. Non, mais je disais, j'aime bien retourner sur Rouen, parce que ma famille habite toujours là-bas. Non, puis alors, ça, quand je retourne sur Rouen, ça me rappelle l'école, tout ça. Moi, j'ai rien fait à l'école. Hein. Ah bah, si vous voulez, l'école, ils l'ont pas inventé pour moi. Hein. Enfin, c'est pas un carnet de notes que j'avais, c'est un casier. Non, c'est vrai, je faisais con avec mon pote, j'étais mon pote Léon. D'ailleurs, je l'ai croisé sur Rouen il y a pas longtemps. Alors, mon pote Léon, lui, il a pas changé, il a pas bougé. Hein. Hey, comment tu vas, mon Léon? Ouais, tu vois, ça fait plaisir, t'as pas changé, t'as toujours la même gueule, enculé, t'as rien beau de Béter. T'es un peu bouffé, mais t'as pas changé, tu vois, la gueule que t'as enculé, Béter. Ça, c'est mon pote Léon. Là, c'est. Et l'accent qu'il a, c'est l'accent de Rouen. Si vous voulez, l'accent de Rouen, c'est entre l'accent du Nord et la mobilette. Tu vois, c'est. Ouais, comment tu vas, toi, bêtère, enculé, bêtère, comment ça va, bêtère, enculé, bêtère, bêtère, comment ça va, bêtère. Bâtard à Rouen, ça veut dire c'est cool. Voilà, hein. Mais ça vaut que pour Rouen. Alors imaginez le bordel que je pouvais foutre avec ce mec à l'école. Imaginez, tu vois, alors j'étais dans un collège public, j'étais obligé de passer dans un collège privé, j'ai fini dans un collège catholique, collège Bellefonds. Et je sais pas si vous, ça a toujours été comme ça pour vous, mais tu sais, quand t'es gamin, t'es toujours un peu amoureux de tes profs. Moi, j'étais fou amoureux de Sœur Marie-Brigitte. Et ça devait être la barbe, tu vois, ça me rappelait mon père, ça devait me rassurer, tu vois, sûrement. Hein. Enfin bon, et Sœur Marie-Brigitte, pas tout change. Et là, coffre-fort, fermé à double tour là-dessus. Hein. Il y a que Jésus qui a la clé, c'est le gardien de la tôle, le mec. Hein. Puis tu l'entends pas souvent, le trousseau dans les couloirs, c'est moi qui te le dis. Hein. C'est quand même impressionnant quand t'es gosse de voir ses fans habillés en moustiquaire. Bon, ceci dit, et entre nous, physiquement, les bonnes sœurs, elles sont lucides. Bah non, c'est vrai, si toutes les moches étaient aussi lucides que les bonnes sœurs, nous les mecs, on serait pas obligés de picoler autant en boîte. Mais tu sais ce que je connaissais pas, moi, le collège Bellefonds. C'est le premier jour, j'arrive, il y a une chapelle. Tu sais, dans le fond de la chapelle, je vois un type, style la trentaine, tu vois, bien bâti, beau gosse, genre Marilyn Manson, tu vois, le mec percé, accroché à des tasseaux, une couche-culotte, une barbe, une couronne de galettes des rois sur la gueule. Qu'est-ce que c'est que ça? Sans Marie Braguette? Brigitte, c'est quoi ça? Qu'est-ce qu'il a fait? C'est un élève, il a pas la moyenne en français, c'est ça? C'est quoi ça? Non, Arnaud, c'est Jésus. Jésus sera tout au long de ta vie à tes côtés. Et dans ces cas-là, faut prévenir ma mère, hein, parce qu'on va galérer avec les planches dans la Twingo.
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8: Ça fait bientôt 10 ans que je vis en France, les amis. 10 ans. Et j'ai mis 7 ans avant de repartir en Haïti. C'était dur, c'était long de mettre autant de temps de rentrer chez toi. Okay? Si vous demandez pourquoi j'ai mis autant de temps de rentrer chez moi, c'était pas ma faute. Okay? Parce que quand tu quittes le pays, c'est un projet, c'est pas ton projet. Moi, je devais de l'argent à tout le village, tu vois ce que je veux dire? Parce que tous les membres de la famille avaient investi. C'était une sorte de start-up, tu vois ce que je veux dire? Il y a un comité qui investit, il dit, bah lui, il reste un petit Français, on va l'envoyer en France. Mes parents, ils sont restés en Haïti. Et quand tu arrives dans un pays tout seul, t'as personne, tu dois t'adapter. En tant qu'adulte, c'est très dur. C'est très dur. La preuve, moi, ça va faire 10 ans que j'essaye de m'adapter avec votre froid. C'est quoi ce bordel? C'est ici que j'ai découvert cette malédiction. C'est quoi ce truc, tu vois? T'as le visage qui te pique, t'as envie de faire pipi, tu cherches ton zizi, tu le trouves pas. C'est quoi ce bordel? Moi, je suis très frileux. Je vais pas vous mentir parce que je suis né et grandi en Haïti. Et en Haïti, on n'a pas les 4 saisons. Okay? On n'a que 2. C'est la saison cyclonique et la saison des aides humanitaires. Et on est bien. Quand tu laisses ton pays, il y a des choses qui te manquent. Hein? La première fois, tu retournes, tu es content, tu dis, enfin, je vais pouvoir revivre ces choses. Moi, je vais pas vous cacher, la chose qui me manquait le plus, c'était les coupures d'électricité, les amis. Ah, le délestage, c'est un bonheur, les amis. Hein? Les coupures d'électricité me manquaient tellement que moi, dans mon immeuble, de temps en temps, j'enlevais le disjoncteur général. Tu vois ce que je veux dire? Ça mettait une petite ambiance, tu vois? Entendre mes voisins qui criaient, ça me faisait bien, voilà. Vous étiez en panique, moi, je me sentais à Port-au-Prince, les amis, quoi. Là, j'arrête de faire ça parce qu'Yvonne m'a dénoncé, quoi. Ouais, comme quoi la voisine du 5e, elle est morte à cause de moi, quoi. Ah, elle n'avait qu'à mettre une batterie sous sa machine respiratoire, mais bon. T'sais. 7 ans loin de ma famille aussi. J'avais pas vu mes parents au bout de 7 ans. Au bout de 7 ans. 7 ans, 7 ans, c'est dur. 7 ans à faire des appels WhatsApp avec ton père où tu vois que son front. C'est fucking dur. Mes deux parents utilisent WhatsApp, mais ma mère, elle l'utilise différemment. Okay? Ma mère, elle, son WhatsApp, c'est pour un projet personnel qu'elle a, c'est de me marier. Voilà. Maintenant, à chaque fois qu'elle voit passer une jeune fille, elle la prend en photo, elle m'envoie sur WhatsApp avec la fameuse question, tu en penses quoi? Ben, je pense que tu es en train d'harceler cette jeune dame, maman, laisse-la tranquille, elle participe pas à un casting quand même. Hein? Ma mère, elle est tellement désespérée là pour me marier, dernièrement, elle m'a envoyé une photo d'un cousin. Je dis, maman! Elle fait, on sait jamais. Hein, quoi? Je pense que dans la tête de mes parents, ils pensent que j'ai jamais eu de copine dans ma vie, quoi. C'est pas vrai. J'ai déjà eu des copines. J'ai déjà eu même plusieurs, quoi. Je suis antillais. Mais bon, c'est. Ouais, mais sauf que moi, au bout de 6 mois, on me quitte, même. T'sais. On me quitte toujours pour la même raison. On dit que je suis pas assez romantique. C'est pas vrai. C'est juste que moi, mes seules références en amour, ce sont mes parents. Mes parents, ils ont 37 ans de mariage, les amis. 37 ans de mariage. La seule phrase d'amour que j'entends mon père dire à ma mère tous les soirs, c'est Hey, j'ai faim. Et ils sont heureux. Faut pas chercher plus. Maintenant, ça demande plus d'énergie pour rester en couple. Hein? Moi, on m'a déjà quitté véridique, hein, parce que j'arrive pas à tenir la main quand je marche dans la rue. Tenir la main, c'est pas un geste d'amour, ça, quoi. Je savais pas, moi, en Haïti, quand tu tiens la main de quelqu'un, c'est pour le prévenir d'un danger, c'est pas un geste d'amour, quoi. Moi, si tu me vois tenir la main de ma copine dans la rue, c'est pour qu'on le kidnappe pas, rien de plus, mais c'est pour me rassurer que je rentre avec elle, c'est pas, quoi. Je vois des amoureux, là, ils font des câlins dans la rue, ils s'enlacent. Moi, si tu me vois enlacer quelqu'un dans la rue de Port-au-Prince, c'est pour l'empêcher de s'envoler avec un cyclone, rien de plus. D'ailleurs, petite confidence, si tu entends un mec en Haïti, il te dit « Ah, ma femme a pris son envol, c'est pas du féministe, ok ?» Elle s'est vraiment envolée avec un cyclone, bro, d'accord ? On la retrouve à Miami Beach, ok ? Sauf que le cyclone, il s'appelle Jean-Robert, c'est un entier, on sait pas pourquoi, tu sais ? Ah, la vie me fait un gros cadeau, là, mes parents, ils vieillissent. Et là, ils vieillissent ensemble. C'est que là, quand ils chamaillent, ils m'appellent, ils me portent plainte. C'est énorme. Vous avez pas compris la dimension que j'ai là, c'est que je dois punir soit mon père, soit ma mère. Dernièrement, mon père, il m'a téléphoné en panique. Je savais pas pourquoi. Il était là, parle à ta mère, j'en suis sûr, au moins toi, elle va t'écouter. J'ai dit, mais c'est quoi le problème? Calme-toi, explique-moi. Il m'a dit, elle veut pas prendre ses médicaments. Et il m'a passé ma mère au téléphone. Et au bout de 2 minutes de conversation avec ma mère, je me suis rendu compte que mon père avait raison. Moi-même, je commence à engueuler ma mère. Je commence à l'enchaîner de questions. J'étais là, ouais, pourquoi tu veux pas prendre tes médicaments? Est-ce que tu sais combien ça coûte? Non, tu sais pas combien ça coûte. Madame ne travaille pas. Madame est à la retraite. J'ai tellement enchaîné. À un moment donné, je lui dis, écoute, tu sais quoi? Je te laisse 2 minutes pour finir tous tes médicaments. Après, tu files dans ta chambre. Et arrête de jouer avec ton dentier. C'est pas un jouet! J'étais furax. J'étais tellement énervé. Si elle était à côté, j'allais mettre une petite gifle, hein. Non, ça c'est pour la blague, le petit gif, madame. On parle d'une daronne haïtienne, ok? On parle d'une ancienne maman, là, celle qui sort les claquettes à tout moment, là, tu vois? J'ai dû faire de la pédagogie avec ma mère. J'ai discuté avec elle. J'ai dit, maman, tu sais que les médicaments, c'est pour ton bien. Tu sais que ça coûte cher. Pourquoi tu veux pas les prendre? Écoutez sa réponse, mesdames, messieurs. Elle m'a dit, est-ce que t'as suivi l'affaire de Gisèle Pélicot? Elle a gagné, j'ai laissé tomber. Qu'est-ce que tu as discuté, là?
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9: Cette semaine, j'aimerais rendre un hommage. Parce que parfois, il faut savoir s'effacer devant le génie créatif des gens. Et notamment de cet Italien qui, cette semaine, a essayé de se faire vacciner avec un faux bras en silicone. Je peux dire, même les anti-vax, ils font « Ah ouais, non, alors là, lui... » Un faux bras en silicone, à Halloween, d'accord. Toi, tu serres la main, dessous, il y a ta vraie main, c'était une blague. Oui, oui, oui. Mais là, c'est un vaccin, quoi. Les gens qui font ça, c'est les professionnels de santé. Tu crois vraiment qu'il y a des chances qu'ils reconnaissent pas un bras en plastique? Tu crois vraiment qu'ils vont faire ça? C'est marrant, votre bras, il se plie dans tous les sens. Non, enfin, c'est un bras en plastique, quoi. C'est-à-dire que, même si c'est bien fait, il n'y a pas les veines. Si t'appuies dessus, ça fait coin-coin. Enfin, vraiment, il y a un moment. La seule chance pour que ça fonctionne, c'est que tu tombes sur une infirmière aveugle, c'est que... Et qui pique tout le monde n'importe comment. Non, ça peut pas marcher. À la base, quel que soit ton plan, si la première étape c'est aller au magasin de farce et attrape. Comment il est allé jusqu'au bout de son projet, lui? C'est le gars, vraiment, il a dû passer son permis de conduire en mode. Très bien, on va pouvoir démarrer. On a déjà démarré. Tu sais, des fois, je me dis, est-ce qu'il faut vraiment les embêter, ces gens-là? Parce que le but du vaccin, c'est d'éviter les formes graves, quoi, d'éviter que les gens meurent. Je vous laisse finir la vanne tout seul, vous avez pas besoin de moi. Mais tu sens que là, les pays, ils sont vraiment à donf sur le vaccin, là, depuis l'apparition du variant Omicron, qui crée un gros, gros débat en France, évidemment. C'est un variant qui est hyper contagieux. Tous les pays, ils ont peur, quoi. Et nous, en France, on est là, mais on dit Omicron ou Omicron? Oh oui, il y a du débat, hein. Tu dis Epsilon aussi ou pas? Parce qu'il y a des gens qui disent Omicron, ils disent ouais, on est en France, on dit on, c'est on. Emmanuel Macron, je dis d'accord, mais tu vas voir les concerts d'Elton John ou c'est quoi le... Enfin, prononcez comme vous voulez, mais ce qui est sûr, c'est que Omicron, il y a urgence là. Ah clairement, l'alphabet grec, il y a 24 lettres, on est déjà à la 15e. Je peux dire, même l'OMS, ils sont en panique, ils sont là, mais je vous avais dit, il faut l'alphabet cambodgien, il y a 74 lettres dedans. On aurait eu le temps de voir venir. Là, on est déjà à Omicron, quoi. Beaucoup de variants. C'est-à-dire que le gars qui tombe malade, mais qui avait le alpha... Oh, le ringard. On a été au courant qu'il y a des nouveautés? Non, mais... Oh. Hey, tu me passeras ton Alcatel que je puisse écrire un message avec un T9? Hey, ton Walkman, il y a auto-reverse? Hey, on va regarder une vidéo casque. Oui, oui, c'est bon, on a compris. Ah, c'est vrai qu'il fait flipper Omicron, hein, parce qu'il est plus contagieux que Delta, qui lui-même était 60% plus contagieux que Alpha, qui lui-même était déjà 50% plus contagieux que la souche originelle. On dirait un problème de CE2, le truc. Ou alors, attends. Donc bon, alors attends, il y a 60% ça, ok. Et alors après, il y a 50%. Ça fait pas 110, hein.
10: Non, bah non. C'est...
9: Ouais, bon, faut se laver les mains, quoi. Boutou. T'as vu, on sait pas encore s'il faut flipper sur Omicron ou pas. Qu'il y a un chercheur qui a expliqué, il a dit en fait, il est hyper contagieux, mais par contre, il y a moins de formes graves. C'est-à-dire, en gros, tu l'as, mais t'es pas malade.
10: Oui, bon, écoute, moi, ça me va très bien.
9: Je veux juste qu'on soit sûr, quoi. Tu vois, c'est une théorie, ça marche, mais si vraiment... Bon, la tendance, c'est vrai qu'on flippe en Occident, mais faut noter que cette semaine, la Corée du Nord... C'est chaud, évidemment c'est chaud, c'est une dictature à la base déjà, mais ils ont passé une nouvelle étape là les gars. Après Kim Jong-un qui torture des gens, après Kim Jong-un qui tue sa propre population, là, cette semaine, nouvelle étape dans la dictature, Kim Jong-un interdit les manteaux en cuir. Je sais pas ce qui s'est passé dans sa tête. C'est une vraie info. Le mec, il a interdit les manteaux en cuir, quoi. Je pense que le gars, il a plus d'idée, quoi. Il est là, bah oui, mais on a tout fait, donc nous là... Ouais, on avait des bonnes idées à la base. Il y a déjà 40% de la population qui a rien à manger, donc qu'est-ce que tu veux ? On va pas leur interdire les fourchettes non plus. Bah, c'est parce qu'en fait, il a pris conscience de la souffrance animale. Il a rien. Non, c'est pas vrai. T'imagines bien le mec, il a tué son demi-frère pour prendre le pouvoir. Bon, la cause animale, c'est pas sa priorité, quoi. Non, c'est simplement qu'en fait, il veut que les gens ne s'habillent pas comme lui. T'as une copine, toi, un jour, en soirée, qui a dit regarde-la, celle-là, elle a le même manteau que moi, je vais la tuer. Oui, bah lui, il le fait vraiment. Il interdit les manteaux en cuir, quoi. Même les végans, ils disent, bah, on est d'accord sur le résultat, mais la démarche, on peut pas cautionner, quoi. J'ai réalisé un truc, c'est que Kim Jong-un, en fait, il est progressiste, mais sans faire exprès, en fait, hein. Bah, depuis cette semaine, il est végan. L'année dernière, il a quitté le pouvoir pendant une semaine parce qu'il était malade et c'est sa sœur qui l'a remplacé. Féministe. On n'est pas à l'abri qu'ils soutiennent la cause LGBT bientôt. Hein. Suffit qu'il y ait un gars qui lui dise ouais, qu'est-ce que c'est que ce bordel ? Un homme qui dirige un monde, un homme seul. Il va faire un homme, excuse-moi, désolé, je suis non-binaire. Je vous le dis, hein, mon père c'était Kim Jong-il. Dites bonjour à Kim Jong-il.
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11: Je suis contente de vous voir. Ça me fait plaisir de vous voir. Les filles, faites du bruit pour moi. Ouais. Les garçons. Ouais. Ça se la raconte, incroyable. Je suis contente d'être avec vous ce soir. Pour les garçons d'ailleurs qui se la jouent ce soir, genre... J'ai une question à vous poser. Par applaudissement, quels sont les hommes qui assument de pleurer en public? C'est bien ce que je pensais, personne. D'accord, c'est incroyable. Hein. Je pose la question parce que je n'ai jamais vu mon père pleurer. Jamais vu mon père pleurer. Enfin si, juste une fois. Quand je lui ai dit que j'étais lesbienne, il a pleuré. Il a tellement pleuré, c'était gênant. Je lui ai dit, arrête papa, on dirait un pédé. Il pleurait. Au début, je croyais qu'il pleurait de joie et qu'il allait dire, ah, c'est merveilleux, on aime la même chose. Mais pas du tout, il pleurait vraiment. Et j'ai compris pourquoi. Parce que je suis une fille, noire, humoriste, arasta, homosexuelle. Ma mère, elle m'a dit, choisis. Tu peux pas tout faire, là. Tu t'éparpilles beaucoup trop, ma fille. Et je me rappelle quand je lui ai dit à ma mère, j'ai l'impression qu'on jouait à 2-3 soleils, tu sais, on rigolait. Maman, j'aime les filles. Maman? Et quand elle est sortie de son mini-coma, 2 heures après, elle m'a posé une question très bizarre. Elle m'a dit, t'es avec une fille, mais qu'est-ce que vous faites? Elle est pas sale cette question. Qu'est-ce que vous faites? Elle est tellement sale cette question que j'avais envie de lui répondre, bah attends, viens, je vais te montrer. Réponse aussi sale que la question. Hein. Alors je vous ai parlé de la réaction de mes parents, mais je vous ai pas dit comment moi j'ai réagi quand je l'ai appris. Ah j'étais surprise, hein. Ça m'était tombé dessus comme ça. Il y a un pote qui m'a dit, c'est quoi ton style de mec? Et j'ai répondu, Penelope Cruz. Oh, je savais pas. Non mais je comme toi, oups. Bon bah écoute, à moi les problèmes. Je savais pas en fait parce que je m'en fous. J'aime pas le communautarisme. Je traîne jamais dans des boîtes gays, je traîne pas qu'avec des noirs. Et le problème c'est que toute la société est faite de communautarisme. Par exemple, la dernière fois, je voulais réserver un gîte avec ma copine, donc on va sur internet et là le site propose plusieurs critères, tu sais. Chien, oui. Fumeur, oui. Gay friendly, ok. Le site il m'a proposé un seul résultat, chez moi. Il m'a dit, reste bien là où t'es ta lesbienne. Des fois, j'ai l'impression que la vie, elle m'envoie un message qui me dit, toi, tu vas galérer. Même mes initiales sont bizarres. Mes initiales, c'est SS. Shirley Soignon, SS. C'est-à-dire qu'il y a des causes pour lesquelles je peux pas lutter. Hein. S'il y a un mec qui vient qui me fait, hé, hey, tu veux lutter contre l'antisémitisme, faut juste paraffer là. Je peux pas, vous allez mal le prendre, vraiment, je... Je répète, je suis une fille, noire, humoriste, arasta, homosexuelle. Il manque plus que le fauteuil roulant et je suis au top, en fait. Hein. Bonsoir, il y a du monde ce soir?
12: Oui.
11: Ok, je demande parce que je suis aveugle aussi. Ah, j'ai encore oublié mon texte à cause de ma tumeur au cerveau. Bon, de toute façon, faut que je vous laisse, c'est Shabbat.
12: Et là, on est au top.
11: Vous vous rendez compte, j'aurais pu vivre à n'importe quelle époque, ça aurait été la merde pour moi. Un coup, je me fais fouetter, un coup, j'ai pas le droit de vote. Honnêtement, si j'avais une machine à remonter le temps, j'irais nulle part. Je reste bien là où je suis. Non, parce que finalement, il y a des avantages avec tout ce que j'ai. J'ai remarqué, il y a des avantages. Par exemple, j'ai vu qu'en 2012, à la télé, il y a toujours des quotas. Il y a toujours une femme, un gay, un noir, et ces trois personnes, c'est moi. Je suis pas dupe, je sais pas qu'on m'invite. On me dit, bon, on va dire que tu seras humoriste. Ah non, mais je suis humoriste.
12: Ouais, d'accord.
11: Et à chaque fois dans ces émissions, on me demande mon avis. En tant que femme dans un monde macho, en tant que noire dans un monde raciste, en tant que lesbienne dans un monde homophobe. Et moi, je réponds, ah mais je suis comme vous, un être humain dans un monde de merde.
12: Oui, tout pareil.
11: Alors, en ce moment, on parle beaucoup du mariage gay. On parle énormément du mariage gay. Alors moi, ça m'arrange pas trop, hein, parce que tout ce qui est engagement, tout ça, c'est pas mon truc. Mais je suis pour le mariage gay. Je suis pour qu'on ait le droit de faire la même connerie que les hétéros. Il y a pas de raison. Je suis même dans le futur. Je suis pour le divorce gay. Je suis pour le mariage gay. Je suis pour qu'on puisse adopter des enfants et les élever aussi mal que les gens qui sont contre le mariage gay. Il y a beaucoup de polémiques sur le mariage parce que les gens ont des clichés sur les homosexuels. Par exemple, les mecs, vous avez un cliché sur les lesbiennes à cause des films porno. Parce que dans les films porno, les lesbiennes, elles sont jouées par des hétéros. Ça se voit qu'elles s'y intéressent pas. Elles sont là, ouais, ouh, la bise, ouh, on dirait une pub pour du whiskas. Non mais c'est comme si tu voyais deux footballeurs faire semblant de faire des maths. 6 plus, racine carrée de moins. T'es fort, t'as fait quoi comme études? C'est quoi des études? On n'y croit absolument pas. Il y a un autre cliché aussi qui pense que les femmes qui sont avec des femmes, c'est parce qu'elles ont un problème avec les hommes. C'est faux, je n'ai aucun problème avec les hommes. Je m'entends très très bien avec vous. En fait, c'est comme s'il y avait un mec à l'intérieur de moi. Un mec qui dit, je veux pas qu'il y ait de mec à l'intérieur de moi. Copains qui sont jaloux de moi parce que j'ai plus de copines qu'eux. Mais c'est normal, j'ai la meilleure technique de drague au monde, je suis une fille. Ça veut dire que je rentre dans le groupe des filles, je suis une infiltrée, je dis hé hey, vous parlez de quoi? Soutien-gorge, ah c'est intéressant, ouais, je peux toucher? Ah ouais. J'ai pas bien senti. Je t'aime. Et ça marche. Donc pour conclure, les garçons, je m'entends très très bien avec vous, j'ai aucun problème avec vous vraiment. Et on est d'accord sur tout, les filles sont chiantes, elles font des chichis, il faut tout le temps leur faire plaisir. En fait, je m'entends tellement bien avec les hommes que je devrais sortir avec un mec. Oh non, mais je peux pas. Je suis pas pédé.
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5: Vous savez que moi, j'ai travaillé à la radio. J'étais animateur radio. Le seul problème avec la radio, c'est que ça te marque un peu trop dans la vie parce que tu finis par être dans la vie comme t'es à la radio. Tu finis par parler dans la vie comme tu parles à la radio. C'est la déformation professionnelle. Parfois, ma meuf, elle m'appelait au boulot, normal. Ouais, chérie, t'as quel âge? T'appelles d'où? Allô? Fais la gueule, je sais pas pourquoi. Donc j'étais obligé d'arrêter. Et pourtant, j'ai vécu des moments extraordinaires. J'ai rencontré les stars du monde entier. J'ai interviewé toute la planète. Mais c'était pas mon vrai kiff. Ma vraie fierté, c'est de passer un petit coup de fil à ma mère à la Réunion pour lui raconter ce que je vivais. Je voulais la faire rêver. Je voulais qu'elle soit fière de moi. Vous savez quoi? S'en fout, ma mère. S'en fout complètement. Ma mère, sa fierté, c'est pas que son fils, il ait fait de la radio, de la télé, qu'il soit sur scène aujourd'hui, tout ça, elle s'en fout complètement. Ma mère, sa fierté, c'est que son fils, il soit capable de prendre le rond-point de l'étoile en bagnole sans se planter. Et il faut le voir, hein? Oh, oh! Il a une dextérité, mais vraiment, tout est brave, hein? Avenue Marceau, avenue Kléber, clignotant à droite si je dois tourner à droite, en plein Paris, vous rendez compte? Une chose pareille? Enfin, mais jusqu'où cet enfant s'arrêtera-t-il? Oh oh! Allez, maman, on fait le tour place de la porte, je crois, de mémoire, que ça s'appelle maillot. Mais enfin, je ne suis pas sûr. Porte maillot donc, on remonte la grande armée, on fait 8 fois le tour de l'étoile. J'étais comme ça, je m'accrochais, lui, rien à faire. Et suis glace à gogo, partant depuis, il est équipé de la tête aux pieds, hein? Oh oh! Cet enfant est en train de faire une très grande carrière dans l'automobile en France, hein? C'est ça, sa fierté à ma mère, elle est contente de ça. Ma mère, c'est une vraie mère poule, c'est une femme stressée, ses enfants, c'est sa vie, comme toutes les mamans, mais ma mère à moi, elle flippe tellement qu'on tombe malade qu'elle fabrique elle-même ses médicaments. Elle a failli être condamnée pour exercice illégal de la sorcellerie à La Réunion, ma mère. Elle a un remède bien à elle contre les maux de tête, c'est 3 doliprane pilés fourrés dans une cuisse de poulet avec 50 piments verts. Ah mon chéri, prends ton cachet. Et vous savez quoi? Ça marche! T'as tellement mal au bide à cause des piments que t'oublies ta migraine directe! Elle est forte, ma mère, elle est super forte. Ma mère, elle parle super bien français. Vraiment très très bien. D'ailleurs, elle parle pas le français, ma mère. Elle parle la langue de Molière. Elle peut employer très facilement des expressions telles que « deux surcroît » ou « autant que faire se peut », elle te fout ça dans une phrase. Nickel! Il y a juste un truc. C'est que ma mère, elle est incapable de s'énerver autrement qu'en créole. Dès qu'elle s'énerve, elle lâche l'affaire directe. Elle fout un coup de pied au cul à Molière. Emmanuel, combien de fois t'ai-je déjà dit de ne pas jouer avec ce vase? Il est fragile, sinon mi cacao, mais passons un baisement d'autre gueule de Nest. On va comprendre, hein? C'était assez strict à la maison, attention, ça déconne pas. Avec mon père non plus, ça déconne pas. Mon père, c'est un stressé lui aussi, mais il a une logique bien à lui, c'est un peu différent. Je me rappelle une fois, mon père, il est rentré du boulot en super stress, il avait passé une sale journée, il est allé voir ma mère direct dans le salon. Chérie, prépare tes bagages, on rentre en Arménie tout de suite. Enfin, chérie, mon nez pas arménien. Oui, je sais, oui. C'est pour ça que ça va être très dur. Mon père, je me rappelle une fois, on était en vacances avec toute la famille sur une plage du sud de la France, on s'est paumé, on a débarqué sur une plage de nudistes. Plage de nudistes. Mon père, il était super gêné. Déjà, il n'avait jamais vu ça de sa vie. Et puis en plus, il était avec sa femme, ses enfants. Il s'est pas démonté. Il s'est chauffé tout de suite. Il est allé les voir.
13: Dis donc, regarde là-haut. C'est quoi ce bordel, là?
5: Vous allez quand même pas me faire croire que tout le monde a oublié son maillot aujourd'hui, là?

0: Ah, j'essaie de comprendre ce délire de vouloir aller à New York aussi jeune. Là, je les ai pris à part, j'ai discuté avec eux. Je leur ai dit, donc, ça va être chaud, je vous préviens, hein, financièrement pour vous, parce que deux apparts, deux loyers, vous allez galérer. Hein, moi, je le dis. Hein. Hein? Ah, merde, j'avais pas compris tout de suite. Alors, ma première idée a été d'éclater le Thibaut. J'aurais pu, hein. Puis non. Je me suis dit, non, Manu, tu veux pas en faire un martyr aux yeux de ta sœur. Vous voyez le délire? Putain, t'es trop fort, t'as osé affronter mon grand frère en duel. Je vais t'épouser, mais direct, dès que tu sors de ton coma. Avec mon frère, on avait un rapport différent, parce que mon frère et moi, on n'a que 2 ans d'écart, et donc forcément, c'était un rapport plus masculin. On n'arrêtait pas de se battre, on se chauffait tout le temps pour tout et n'importe quoi, les fringues, les télécommandes, les pompes. Moi, j'arrêtais pas de chauffer mon petit frère, j'adorais ça, je le chauffais tout le temps. Et Nicolas, Nicolas, tu as pas vu, toi, le dernier Rocky? Le dernier Rocky? Non, hein? Bah tiens, pff, ça, c'est la bande-annonce. Mais j'ai compris que mon frère avait grandi lui aussi, le jour où il a réussi à me piquer mon blouson préféré, alors que j'étais encore dedans. Il y a un autre domaine où il m'a mis une grosse raclée, mon frère, c'est les études. Mon frère, il a cartonné à l'école. Et aujourd'hui, il est ingénieur agricole. C'est-à-dire, il se prend la tête, comme tous les ingénieurs, sauf que lui, c'est sur les légumes.
1: Tiens, je vais faire un kiff, je vais calculer l'hyperbole de cette aubergine. Ah ouais, 6,14, carrément, quoi. J'aurais dit 4,52, mais grand max, quoi.
0: Là, je vous laisse 2 secondes, vous allez m'en faire au maximum de son kiff devant vous. On peut pas aller plus loin. Fascinant, hein. Et alors, attention, mon frère, le soir, quand il a fini le boulot, avec ses autres collègues ingénieurs agricoles, ils vont au resto, parfois, comme nous, on fait. Ils vont manger un coup entre collègues. Puis parfois, ils font pas que manger, ils boivent aussi. Puis parfois, ils boivent un coup de trop. Non, Jean-Louis. Je peux pas te laisser dire ça sur l'artichaut, Jean-Louis. Je peux pas. C'est plus fort que moi. Non. Je peux rien entendre, Jean-Louis. Non. Hein? Parce que déjà, sur la courgette, tout à l'heure, t'as vu, j'ai fermé ma gueule. Hein? J'ai fermé ma gueule. Le concombre, j'ai fermé ma gueule. Hein? Mais là, l'artichaut 72 feuilles maximum, c'est connerie, Jean-Louis.
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3: En fait, j'ai du mal avec la technique. Je suis quelqu'un qui a du mal avec la technique et ces gens techniques m'agacent. Hein, c'est les gens techniques généralement aiment bien les sports de glisse. Hein, et généralement, ils aiment bien tester des nouveaux sports de glisse. Chaque année, ils sont là. Cette année, j'ai testé le Windy Summer Blade. C'est vachement bien. Hein. Le Windy Summer Blade, c'est un mélange hybride entre le catamaran, le parapente et le jokari. En fait, t'es sur un catamaran, sauf que la voile, c'est une raquette de plage géante et t'es rattaché au mât par un élastique. Tu me vois venir? Et donc, les jours de grand vent, la voile, elle tourne, et paf, elle te met une énorme mandale, tu te retrouves dans le ciel, le parachute se déploie, l'élastique te retire vers le catamaran, la voile, elle tourne, paf, une mandale, et ça repart, c'est génial. Les gens techniques n'ont pas de mal avec les appareils. Moi, je galère, ne serait-ce qu'avec un micro-ondes. Hein. D'ailleurs, si je chope les ingénieurs qui conçoivent ces micro-ondes-là, j'ai 2 mots à leur dire. Hein. C'est quoi ces micro-ondes à 17 modes-là? Et surtout, c'est quoi ces dessins autour du bouton du micro-ondes? Hein. 2 flocons, un grand, un petit. 3 gouttes, 2 rouges, 1 blanche. Et à côté, 1 jambon à l'os. 1 steak. Des arêtes de poisson. Qui fait chauffer des arêtes de poisson? Un poireau. J'ai envie de faire chauffer mon tupperware. Et le cousin du mec qui conçoit les micro-ondes, c'est bien sûr celui qui conçoit les imprimantes. Alors, je le déteste, lui. Je sais pas si vous avez déjà essayé de connecter une imprimante en Wi-Fi. Hein, tu dois faire ça avec 3 boutons, 2 voyants lumineux. Débrouille-toi, tu dois communiquer avec une machine comme ça. C'est comme du braille, mais pour les gens qui voient. Hein? Et si t'as perdu la notice de l'imprimante, de ton modèle d'imprimante, hein, la seule manière de t'en sortir, c'est d'aller regarder un tuto sur YouTube tourné par un Indien à Bangalore. Hein? Pull the color button 3 times. Until the power light flashes 22 times. Then put the nerve button 3 times. Until the wireless light flashes continuously. Then open the Canon printer up. And select the nerve button. My name is Freaky Tandoori 69. Et ça ne marche jamais! Là, je vous vois applaudir parce que je suis sûr qu'il y en a qui font des visios avec Bangalore dans la salle. Hein? Ah, les Français, tu les reconnais, ils sont là. Excuse me, can you repeat? I cannot understand. Your accent is too strong. Hein? C'est là que tu vois les Indiens, ils ont la classe, ils sont là. I said that data, data, but data is not raising data too. Et on est là. Ok. I understand, cousis cousat. Hein? Les gens techniques savent bricoler. Moi, je suis pas bricoleur. Hein. Moi, quand je dois installer une planche, hein, la fixer à un mur,

0: chez moi, je suis obligé de faire appel à mon voisin parce que lui, il a les outils, il est technique et tout. Tout ce que je peux faire, c'est lui tendre les outils, moi. Là. Ou les bières, ou, hein. Ou gommer le trait qu'il fait au crayon papier, tu sais, pour mettre l'étagère d'équerre. Hein. Ça, je suis capable de faire. Mon outil, c'est la gomme. Voilà, je suis artisan gommier, compagnon du devoir de la maison Stadler, formé chez Maître Mapède. Eh bien, tu ne crois pas si bien dire, ça c'est une phrase de mec technique, tu crois pas si bien dire, il y a un type de gomme par type de surface à gommer. C'est technique le gommage, mais tais-toi! Mais de quoi j'ai l'air moi après? Je veux dire, je suis technique dans aucun domaine, je ne maîtrise aucune technique dans aucun domaine. Moi par exemple, ça fait plus de 30 ans que je fais du tennis, et bien récemment je me suis rendu compte que je ne maîtrisais absolument pas ce sport. J'ai appris sur le tard, mais je me suis dit, vas-y, prends un cours comme ça pour faire 2-3 réglages. Eh bien le prof, il m'a complètement déréglé. C'est-à-dire qu'au bout de 5 minutes de cours, il m'a dit, écoute Karim, dans un premier temps, on va oublier la raquette. C'est quand même un élément important dans ce sport, la raquette. Sinon, ça s'appelle la Wii. Hein. J'avais envie de lui dire, tu sais quoi, pour le chèque, dans un premier temps, on va oublier le stylo. Et non, Karim, c'est parce que tu as un problème technique. Ta posture, ma posture, donc ma manière de me tenir debout sur une surface plane en béton. Excuse-moi, je sais faire ça depuis l'âge de 11 mois. Hein, donc, le cours suivant, tu vas me réapprendre à marcher, c'est ça? Je me trouvais à marcher comme ça dans un Youpala de la marque Babola. Hein. Eh bien, tu ne crois pas si bien dire. Mon podologue m'a fait remarquer que je n'avais pas la bonne technique de marche. Hein. Du coup, on a entrepris une démarche de déconstruction de ma marche. C'est technique, la marche. Je lui ai dit, attends, tu réapprends à marcher à ton âge. Et l'étape suivante, ça va être quoi? Tu vas réapprendre à être propre. Eh bien, tu ne crois pas si bien dire. Mon gastro-entérologue, ostéopathe des facteur, m'a dit, la prochaine fois que vous allez à la selle, vous mettez un petit tabouret sous vos pieds, ça rehausse les ischios, vous retrouvez en position de rétroflexion semi-fétale, ça va tout seul, c'est technique, et ça parle à mon public.
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2: Il y a des solutions aux problèmes du monde, mais parfois elles sont compliquées. Par exemple, il paraît que on est trop nombreux et ça va être dur de nourrir tout le monde. Moi, j'ai une solution, mais je ne sais pas si ça va vous plaire. Vous voulez que je vous la dise? Ouais, vous avez l'air motivé pour sauver le monde, vous. Bon, alors ma solution, c'est le cannibalisme. Bon, ouais, parce qu'il y a des pays qui sont trop nombreux et des pays qui meurent de faim. On a quand même donné à manger des Asiatiques aux Africains, tu vois. Bon, c'est vrai qu'il y aurait quelques Somaliens qui diraient « Putain, on mange encore chinois !» C'est assez fascinant le cannibalisme, hein. C'est assez fascinant le cannibalisme. Parce que les tribus qui pratiquaient le cannibalisme en général, elles mangeaient les autres pour prendre leur force. Bon, il y a quand même un avantage, c'est que ça t'économise les salles de sport, tu vois. Et puis quand tu te renseignes sur le cannibalisme, tu tombes sur une histoire, en fait, avec un crash qui a eu lieu dans les Andes, une équipe de rugby qui est tombée donc, en avion, et les survivants ont dû se débrouiller pour manger ceux qui n'avaient pas survécu. Et ça, c'est dur quand même. Tu sais, psychologiquement, ça te marque. Parce qu'au début, ils ne voulaient pas. Au début, ils ont commencé à manger l'avion. Il y a un moment, ils se sont rendus compte que c'était pas très nutritif. À un moment, le gars il disait, ah, j'ai mal au ventre, je sens comme une barre là. T'as mangé quoi? Ben une barre en fait. Et donc à un moment, ils ont dû commencer à choisir qui ils allaient manger, tu vois. Je me demande s'ils ont fait comme dans Koh-Lanta, s'ils ont fait un conseil, hein, avec le petit feutre comme ça. Je choisis Peter parce qu'il disait que j'étais mauvais sur le terrain. On va voir si lui il est bon. Mais le pire, c'est qu'au bout de quelques jours, ils ont commencé à critiquer la cuisine, tu vois. Tu sais, il y en a un qui disait, bah ouais, je veux pas dire du mal de Jean-Claude, mais je le trouve un peu sec. Et les gens qui ont survécu à ce crash, après, ils ont donné des conférences dans le monde pour parler de leur expérience. Et je pense qu'à chaque conférence, à la fin, au moment des questions-réponses, il doit y avoir un moment de gêne. Un moment où personne n'ose poser la question qui te fait passer pour quelqu'un de bizarre. C'est bon ou pas? Genre par rapport à des knackis. Bon, sinon, j'ai une autre solution pour qu'on évite de trop gaspiller, pour qu'on essaie de survivre tous ensemble. Vous voulez que je la donne ou pas? Oui. Ah ouais. En fait, j'ai une solution, c'est que j'ai décidé de finir mes médicaments pour éviter le gaspillage. Ouais, j'ai toujours un petit peu trop de médicaments, je sais pas pourquoi. Alors j'ai voulu les finir, j'ai pris mes antinausées. Vous allez me dire, ça sert à rien de prendre un antinausée si t'as pas la nausée. Eh ben, détrompez-vous, ça m'a permis de regarder « Touche pas à mon poste ». Il faut faire attention avec les médicaments parce qu'il y a certaines posologies que j'ai perdues, moi, et j'ai fait des mélanges bizarres. Alors moi, j'ai fait un mélange assez exceptionnel. J'ai pris un laxatif avec un antidépresseur. Je déconseille. En fait, t'as la colique, mais t'es content. Les médicaments ont des effets, hein, même si t'es pas malade. Hein. Par exemple, si tu prends un médicament contre le dédoublement de personnalité, bah, le médicament t'aide à supprimer une personnalité. Mais si tu prends sans avoir ce dédoublement, bah, il te reste zéro personnalité, tu vois. Tu te mets à voter Bayrou. Tu sais, d'un coup, tu deviens insupportable, t'as un pull sur les épaules, tu choisis le plat du jour, c'est horrible. C'est comme si tu prends un médicament anti-Alzheimer, tu vois. Si t'as pas Alzheimer, tu prends la pilule, ça doit te faire des flashs mémoire, tu vois. D'un coup, tu fais, attends, le 6 mars 2008, à 10h02, bah, j'ai pas eu mon spéculoos avec mon café.
3: 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En être un père lucide, je vais dire la vérité à mon fils. Je vais dire que la vie est compliquée. Je vais dire d'être gentil, ok, mais pas trop non plus, quoi. Il y a plein de trucs qui vont pas dans notre espèce. L'espèce humaine, vous la connaissez. On a des défauts, par exemple. On a un défaut qui est intéressant, l'être humain. C'est pas parce que quelqu'un a raison qu'on va l'écouter. Par exemple, les écolos, on sait qu'ils ont raison. Mais quand ils parlent, ils cassent les couilles, vous avez vu? C'est marrant quand même, hein. C'est quand même marrant, hein. Il y a plein de trucs qui vont pas bien. Le racisme. Putain, mon fils, il a ma couleur, hein. Pour ceux qui entendent à la radio, je suis noir. Voilà, comme ça, vous savez. Faut que je sois lucide par rapport à ça. Et je me suis rendu compte d'un truc par rapport au racisme. Je vais être honnête avec vous. Je crois que le racisme, quand j'étais petit, il me manque. Il était bio. Il y avait un côté sans OGM dans la racisme des années 80. Il était décomplexé. Il était détente, quoi. Je te jure. En fait, tu savais à l'époque où était l'ennemi. Chapeau blanc pointu. Ah, je traîne pas là-bas. Aujourd'hui, le racisme, il est flou. Tu sais pas où est l'ennemi. Et comment tu veux gagner une guerre si tu sais pas où est l'ennemi? Par exemple, ce soir, là. Il y a des gens, ils rigolent à mes blagues. Et après, je vais envoyer un mail pour l'appartement. Et j'aurai pas de réponse, vous voyez très bien ce que je veux dire. Vous voyez très bien ce que je veux dire. Et bien l'ennemi. Et je vous dis, il y a des endroits qui me rassurent. La télé, parfois, me rassure. Parce que les racistes, on sait où ils sont. C'est trop bien. La fois, je mets la télé, je mets l'émission et tout. Je mets ça avant de dormir. Déjà, c'est ma faute, j'aurais pas dû mettre ça avant de me coucher. Je commence à m'endormir. Et là, le journaliste dit, un des problèmes qu'on a avec les Noirs et les Arabes. Je dis, ah, on parle de moi, donc c'est, je me suis réveillé. Et là, il y a une phrase qui me vient à l'esprit. Je me dis, pourquoi on dit toujours les Noirs et les Arabes? On dirait qu'on traîne toujours ensemble. On dirait les Noirs et les Arabes, on est inséparables un peu. On dirait qu'on est Alvin et les Chipmunks. Vous avez déjà tous, mesdames et messieurs, entendu cette phrase un jour, les Noirs et les Arabes. Moi, le problème, c'est pas d'être associé aux Arabes, c'est pas ça le problème. Le problème, c'est que quand une phrase commence par les Noirs et les Arabes, en général, derrière, il y a rarement un truc positif, hein. T'as jamais entendu, les Noirs et les Arabes vous présentent la météo des plages. Sortez couverts, attention. Le racisme peut être partout. Je tombe sur un documentaire sur les États-Unis, sur Netflix. Je regarde le documentaire, hyper intéressant. J'apprends plein de trucs. Et au moment dans le documentaire, il y a le journaliste qui dit cette phrase. Il dit, les Noirs et les Latinos. En fait, les Noirs, ça va avec tout. Les Noirs contre-attaquent, bienvenue chez les Noirs. Les Noirs mis sur Cléopâtre, avec tout, Noirs.
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5: Franchement, j'ai testé des métiers dans des domaines. 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
6: Bon, on va pas se mentir, vous savez, moi, il y a une expression dans ma famille qui dit on ne gâche pas la nourriture. Alors ce soir, je vais faire un cadeau à quelqu'un. La vraie question, c'est qui fait du S? Bonsoir. Là, on a du XL. Bon, bah là, on fait plus rien, c'est clair. Bonsoir, c'est comment ton prénom? Voilà, Nicolas, c'est Goulantille.
5: Alors là, je suis retournée à ma la caisse et je me suis dit, j'arrive, tu vas aller jusqu'au bout de la...